0: tout ce que tu as réussi. Merci beaucoup.
1: Aux éditions Robert Laffont, c'est passionnant. Effectivement, il y a quelques petits tips, comme tu le disais, pour eh bien, évoquer cette construction
0: d'un mental.
1: Et ouais, ouais,
0: c'est pas...
1: Si j'avais pas un mental pour vous gérer tous, franchement, je te le dis. Allez, on referme la porte du vestiaire. Merci. Manon.
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1: Je vous rappelle le principe, c'est du 2 contre 2. Vous défendez un auditeur. Répartition des équipes. À J-1 de Roland-Garros. Mario Bartoli et Alizé Cornet sont ensemble.
0: Ah bah ouais, mais logique.
1: Voilà.
7: C'est terrible.
1: Voilà. Vous avez déjà joué en double ensemble?
0: Et non.
1: Ah ouais, non, mais non, c'est
0: non. Bah, si non, si on a fait ça en entraînement, en fait, comme ça compte.
7: Oui, oui. Ouais, par contre, équipe de France, oui, oui, c'est vrai.
8: Non, mais parce qu'en double, il faut quelqu'un qui sache volleyer, tu sais, c'est important. Quand
0: même. Ah, parce que tu sais dire que je ne vais pas volleyer? Je fais quand même demi-grand chelem en double.
7: C'est
0: pas
7: il parlait peut-être de moi.
0: Non, mais.
9: Elle est hargneuse, hein. Elle est sur le kiwi. Elle baille il y a deux minutes déjà.
0: Sur les aventures.
8: C'était juste pour vous chauffer un peu avant le jeu.
1: Il y a quand même une.
9: On lève comme ça.
1: Il y a quand même une chose qui les lie, Mario et Alizé, c'est qu'elles ont une capacité à partir au quart de tour.
9: T'as mis la clé, le V12, il est parti.
1: Simon et Jérôme, donc ensemble. Je vous rappelle que la question impossible est activable par un seul joueur par émission. Il est le seul à jouer. Bonne réponse, c'est 3 points.
0: Non, mais là, je suis pas en forme. Là.
1: Une mauvaise réponse, c'est moins 1 point. J'accueille les auditeurs, Faustine et Mélanie.
0: Oui,
1: bonjour, Faustine et Mélanie.
0: Comme d'hab.
8: Bonjour.
0: Faustine,
1: c'est toi qui as appelé en première. Je te laisse choisir l'équipe. Est-ce que tu suis le girl power avec Bartoli Cornet ou le boy power avec Pinot Dutin?
10: On va faire un girl power.
1: Faustine,
0: ouais,
1: Faustine
0: merci.
1: Avec Marion et Alizé et donc Mélanie avec Jérôme et Simon. Je rappelle qu'aujourd'hui il y a un séjour dans des 400 campings Homer à gagner. Allez les amis, question à une seule réponse. On se concentre et on laisse les téléphones s'il vous plaît, car je n'ai aucune confiance en vous sur votre capacité à tricher. Alizé, Marion, s'il te plaît, tu retournes ce téléphone. Marion, tu retournes ce téléphone.
0: C'est fermé.
1: Voilà.
7: Mais nous, on n'est pas des tricheuses, genre. Ouais, pour qui nous prends-tu?
1: On est ravis de la crème.
0: J'ai juste ma fille en coulisses et j'ai pas envie qu'il arrive quelque chose.
1: Ah, voilà. L'excuse.
0: Excuse-moi.
1: C'est pas du tout ton mari qui t'envoie des messages. Et question à une seule réponse. Ah. Quel Français va affronter Novak Djokovic?
0: Je l'ai. Eh, mais j'ai pas un cas.
7: J'allais dire Tabure, mais c'est cinéma.
0: Mais non, mais ça joue dimanche soir en night.
9: Ça va, à quelle heure?
0: Heureusement qu'elle a dit qu'elle est. Non, et sur quel cours?
7: Elle a dit qu'elle était pas en forme, quand même.
1: 1-0 pour l'équipe.
8: On attaque tennis, quoi.
1: 1-0 pour l'équipe Bartoli.
8: Question Pablo Roland, bon chance.
1: Perdez pas du temps.
8: D'accord.
1: Question à plusieurs réponses. À un jour de Roland Garros, on se replonge dans l'édition 2025. Combien de Français étaient présents dans le tableau final masculin?
7: 12, 15, 14, 19, 16, 17, 21, 0 en 8e semaine.
1: Pardon, à partir des 8e de finale.
0: 0.
9: Mais j'ai dit 0 en 2e semaine.
1: Ah, t'as dit 0
0: Attends,
1: Max. Mais
9: c'est la réponse.
1: Là-bas.
9: C'est moi, j'ai dit 0 en 2e semaine.
0: Mais c'était pas la question finale.
8: Il a répondu à moi en 8e
1: semaine. Un partout. En tout cas, l'équipe Barbara.
0: Mais pas la question.
1: Calmez-vous. Question auditeur, c'est pour vous, Faustine et Mélanie.
8: Allez, Mélanie.
1: Vous donnez votre réponse et ensuite votre prénom, comme ça je sais qui a donné la réponse. Ok pour vous?
10: Ok.
1: Quel entraîneur très connu va quitter son club ce dimanche après 10 ans passés et 20 titres remportés en
10: Espagne,
1: football. C'est un Espagnol ?
10: Non, c'est l'anglais. Ah.
1: 5,
10: non, on parle de 4, on parle d'où ?
1: 3, 2,
10: Guardiola, Guardiola.
1: Qui a dit Guardiola ?
10: Faustine.
1: Ouais,
0: je t'adore.
1: 2-1 pour l'équipe. Enfin, non, mais ça n'a jamais été aussi euphorique aujourd'hui.
0: Il y a une intensité à ma gauche, là, c'est monstrueux.
1: Parce qu'à la droite de Marion, non. Question à une seule réponse, les GG. Quel club ?
7: À une seule, t'as dit ?
1: Une seule réponse. Okay. Quel club est le plus titré de l'histoire de la Coupe de France en foot ?
9: Paris Saint-Germain. Bah,
1: Paris Saint-Germain.
7: Deux.
9: Marion, elle ne peut pas se permettre de citer ce nom-là.
1: La VAR.
7: Ça ne se franchit pas ses lèvres. En fait.
1: La VAR confirme bien le but de Jorginho. Le ballon était rentré. Question à plusieurs réponses. Deux. Où se déroule la finale de la Ligue des Champions féminine ? Entre Lyon et
8: Oslo.
7: Ouais, non, je l'avais pas du tout.
8: Oslo, ouais.
7: 3. Zéro. Je l'avais pas du tout. Allez.
1: Question auditeur, c'est pour vous Faustine et Mélanie.
8: Vous donnez
1: votre réponse et ensuite votre prénom. Quel club irlandais en rugby affronte l'UBB en finale de Champions Cup ce samedi ?
7: Je suis là Faustine.
10: Montpellier ? Non.
1: C'est 5.
10: C'est pas Glasgow, c'est le Leinster.
1: C'est pas bon, on reste à 3-2 pour l'équipe Pino. Dutin. Question à élimination, c'est parti pour 2 points. Vous répondez à tour de rôle, une erreur. Et vous êtes éliminé. Citez-moi, s'il vous plaît, chez les hommes, tous les vainqueurs de Roland-Garros depuis le début de l'ère Open en 1968. On commence par Jérôme Pino.
9: Raphaël Nadal.
1: Ouais, Raphaël Nadal, c'est bon. Marion Bartoli.
7: Novak Djokovic,
1: c'est bon. Alizé Cornet se rend compte qu'elle n'a pas de stylo.
7: Stan Wawrinka.
1: Non, c'est à.
7: Il va le dire. C'est pas grave, j'en ai 10 autres.
1: Simon.
8: Stan Wawrinka.
7: Évidemment.
1: Alizé.
7: Bjorn Borg,
1: c'est bon. On repart avec Jérôme.
9: Michael Chang,
1: c'est bon, le service à la cuillère, on s'en souvient. Marion.
7: Roger Federer.
1: Simon.
8: Gaston Gaudio,
1: c'est bon. Alizé.
7: André Agassi,
1: c'est bon. Jérôme.
9: Ivan Lendl,
1: c'est bon. On cherche les vainqueurs de Roland-Garros chez les hommes depuis 68. Mario Bartoli.
7: Juan Carlos Ferrero,
1: c'est bon. Simon Dutin.
8: Thomas Muster,
1: évidemment que c'est bon. Je ne trouve pas, mais c'est bon. Alizé Cornet.
7: J'ai un doute là.
1: Alizé 5. 4. 3.
7: Alex Correa.
1: Il n'a pas gagné Roland-Garros.
7: J'aurais
1: dit oui, tu vois.
9: Elles sont imparables.
1: Jérôme Pino.
9: Yannick Noah. Quand même.
1: Marion Martelly.
7: Et qu'est-ce que j'ai récemment ?
1: Attention Marion, tu es la seule.
7: Carlos Alcaraz.
1: Ah bah oui. Attention Marion, tu es la dernière représentante du tennis. Là, c'est
7: arrête,
1: votre
7: m'énerver.
1: Simon Dutin.
8: Sergi Bruguera,
1: c'est bon. Jérôme Pino.
9: Boris Becker,
1: mais t'es là en vrai. Boris Becker.
9: Boum Becker.
7: Hein ?
8: Je crois pas.
1: Hein. Pas gagné. C'est un duel entre Marion Bartoli et Simon Dutin. Marion.
7: Attends.
1: 5, 4, 3, 2, 1.
7: Jim Courier,
1: c'est bon. Simon Dutin.
8: Matt Wilander,
1: il est chaud. Marion. 5, 4,
7: 3,
1: 2, 1. Éliminé, Marion Bartoli.
7: Non, trop tard.
9: Merci.
7: Mais si, sur le gong,
1: T'as pas le droit de dire Moya.
8: Pardon ?
1: Simon.
8: Et il est écrit là ?
7: J'ai dit Moya sur le gong.
8: Christophe Cessieux. Ciao, salut tout le monde.
1: Le point pour l'équipe Simon Dutin.
7: Mais non, mais j'ai dit Jean le gong.
9: Ça a été après le gong.
1: Ça fait 5-2.
9: Est-ce que Rios a gagné Roland-Garros ?
7: Mais non. Non,
1: on va activer la question impossible.
8: Il y avait Guga.
1: Qui active ? Marion Bartoli ou Alizé Cornet ?
7: Vas-y Marion. On peut pas le faire ensemble ?
1: Non, on pouvait pas le faire ensemble.
9: Ça va.
1: Parce que la vie, c'est injuste. Parfois, on n'a pas tout ce qu'on veut. Question impossible, tennis. La finale de Roland-Garros 2025 entre Alcaraz et Sinner est la plus longue de l'histoire. Tu le sais, Marion, t'étais sur le bord du cours. Combien de temps tu as passé sur le bord du cours ? À 3 minutes près !
7: 5h52.
1: La réponse est 5h52. Il reste 30 secondes. Si la réponse est bonne, elles reviendront à une longueur. 5h52, la finale entre Alcaraz et Sinner. La bonne réponse était 5h29, perdu pour l'équipe
0: Martinique.
1: Victoire pour l'équipe
0: plus.
1: Du temps. Pino, félicitations.
8: Bravo Mélanie,
1: c'est toi qui a remporté le jeu.
9: Avec autant de questions sur le tennis, les filles, je vous félicite pas, hein, franchement.
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13: Et comment mieux assurer la sécurité du quotidien? Le Sénat se penche sur la question aujourd'hui. Bonjour Jean-Didier Berger.
14: Bonjour à tous.
13: Vous êtes ministre auprès du ministre de l'Intérieur en charge des questions de sécurité et vous défendez le texte Riposte du gouvernement. Riposte comme réponse immédiate aux phénomènes troublant l'ordre public, la sécurité et la tranquillité de nos concitoyens. On parle notamment des rave parties, du protoxyde d'azote, des mortiers d'artifice. On parle de la violence dans les stades, on parle de la consommation de drogue. Votre projet de loi, il brasse très large et il veut des réponses très précises pour chacune de ces situations. Prenons-en une en particulier, la question de la consommation de drogue. Vous voulez adopter l'idée d'annuler le permis de conduire d'un consommateur de drogue, même si il est constaté qu'il consommait de la drogue, mais hors des questions de volant, que ce soit juste une des conséquences, qu'il ne puisse plus conduire. Vous assumez ?
14: Oui, absolument. Je pense qu'à partir du moment où on a dans notre pays une personne sur trois qui a déjà consommé du cannabis, on ne peut pas se plaindre d'avoir des meurtres en pleine rue, des mineurs qui soient tués, d'avoir des innocents qui soient tués et ne pas prendre les dispositions qui s'imposent. Donc oui, nous assumons de suspendre le permis de ceux qui consomment. Il n'y a pas de consommation festive, il n'y a pas de consommation anodine.
13: Ça veut dire que si vous êtes pris en flagrant délit de consommer du cannabis, on peut vous retirer votre permis de
14: conduire. Un tribunal peut suspendre le permis de conduire jusqu'à 3 ans de suspension. Mais je dois dire que ce n'est pas la seule mesure à l'intérieur du projet de loi Riposte que nous portons avec Laurent Nunez, le ministre de l'Intérieur. Il y a aussi l'augmentation de l'amende forfaitaire délictuelle.
13: Il passerait de 500 euros.
14: Donc c'est vraiment un cap qui est franchi. Il faut savoir que dans notre pays, depuis 10 ans, il y a eu plus de 500 000 amendes forfaitaires délictuelles qui ont été payées par les contrevenants. Et je dois dire que c'est évidemment un signal très très fort. En fait, les 10 ans de la création de l'amende forfaitaire délictuelle dans notre pays. C'est un outil qui permet de désengorger les tribunaux et de taper directement au portefeuille les contrevenants.
13: Mais c'est un des outils, vous comprendrez bien, qui est aussi aujourd'hui le symbole de l'impuissance de l'État. Parce que certes, vous allez augmenter cette amende forfaitaire, elle va passer de 200 à 500 euros, mais dans le même temps, ces amendes forfaitaires, c'est la Cour des comptes qui le dit, elles ne sont recouvrées qu'un taux d'à peine 20%. Ça veut dire qu'en réalité, on donne des amendes, mais elles ne sont pas payées.
14: Alors, ça n'est pas le cas pour la AFD Stup, qui est payée à plus de 50%. Et je dois dire que bon, c'est bien de voir le verre à moitié vide, mais en fait, on est en train de progresser sur le sujet. Et surtout, en augmentant l'amende forfaitaire délictuelle de 200 à 500 euros, on envoie un signal très clair. C'est qu'il n'y a pas que les trafiquants, il n'y a pas que les complices des trafiquants, il y a aussi les consommateurs qui ont une responsabilité, et puis également les parents.
13: Non, mais sur le signal, quand vous dites on envoie un signal, non, mais sur le signal, ça j'ai bien compris qu'il y avait un signal très clair. Ma question, c'est pas le signal, c'est la réalité.
14: Mais la réalité,
13: est-ce que dans la réalité, ça a un vrai impact?
14: C'est exactement pour ça que je vous ai parlé des 500 000 amendes qui ont été effectivement payées sur 1 million d'amendes qui ont été mises au global. Mais ce qui compte, c'est qu'on est en train de progresser sur le sujet et qu'on ne lâche rien pour faire en sorte que la fermeté, elle soit totale. Et sur la loi narcotrafique qui a déjà permis de faire plus de 150 fermetures de commerce, plus 2500 interdictions de paraître pour les individus concernés par les trafics, on est en train de taper fort, de mettre des grands coups de pied dans la fourmilière. Et c'est aussi pour ça que les choses sont en train d'évoluer.
13: La question est un peu la même pour les rave parties. On se souvient évidemment de cette grande rave party il y a quelques semaines. Le ministre, Laurent Nunez, s'était même rendu sur place, disant qu'il y aurait effectivement un durcissement de la répression. Dans les faits, semble-t-il, une partie de ces rêveurs ont quitté les lieux sans avoir été ni arrêtés ni condamnés. Vous promettez dans cette loi que les rave parties illégales seront passibles d'un durcissement de la répression, 1 500 euros d'amende, mais pas de création d'un nouveau délit en commission. Est-ce que vous estimez que ça va être suffisant ?
14: Nous, ce que nous voulons, c'est bien montrer qu'il y a une différence entre faire la fête, une fête déclarée, une fête qui assure la sécurité de nos compatriotes, et des fêtes sauvages avec des gens qui ne sont pas des anges, avec des gens qui accueillent les forces de l'ordre, parfois avec des boules de pétanque. C'est de ça dont on parle. Donc nous voulons qu'il y ait à la fois la possibilité de sanctionner les participants quand les participants sont en contravention avec la légalité, mais aussi et surtout les organisateurs, parce que on ne peut pas prendre le risque de mettre en péril des milliers, voire des dizaines de milliers de vies dans une organisation qui est nulle et non avenue, sans possibilité de secours, sans possibilité d'accès pour sauver les gens qui seraient en difficulté.
13: Mais encore une fois, Jean-Didier Berger, sur le fond, je pense que tout le monde est d'accord aujourd'hui sur le fait que ça pose un certain nombre de questions et de problèmes. La question, c'est ensuite l'efficacité de votre réponse.
14: C'est exactement ce que vient faire ce projet de loi Riposte, c'est de créer les délits lorsque c'est nécessaire, de mettre un durcissement et des peines de prison et des amendes forfaitaires délictuelles, et de taper là où ça fait mal avec une effectivité, avec du concret immédiatement, notamment la possibilité de saisie des matériels concernés. On parle parfois de dizaines de poids lourds. Faut bien que nos compatriotes se rendent compte de ce dont on parle. On parle d'organisation massive d'événements qui peuvent rassembler plusieurs milliers, parfois plusieurs dizaines de milliers de personnes sur des terrains qui ne sont pas du tout adaptés pour ça.
13: Merci beaucoup d'être venu défendre donc ce projet de loi de Laurent Nunez. Vous, Jean-Didier Berger, vous êtes ministre donc auprès du ministre de l'Intérieur. Vous défendez ce projet riposte du gouvernement. Et je précise d'ailleurs que Laurent Nunez, le ministre de l'Intérieur, sera mon invité demain sur RMC et BFM TV dans le face-à-face. Merci à vous. Merci.
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13: On va parler de l'Angleterre. Et si le Royaume-Uni revenait dans l'Union européenne? C'est une idée très sérieuse qui a été proposée ce week-end par un potentiel futur Premier ministre anglais.
12: Et oui, cet homme, il s'appelle Wes Streeting. C'est l'ancien ministre de la Santé du gouvernement travailliste qui dirige actuellement l'Angleterre. Il a démissionné la semaine dernière avec une idée derrière la tête. Ce qu'il veut, c'est prendre la place de l'actuel Premier ministre qui s'appelle Keir Starmer. Il est fragilisé par des défaites électorales. C'est donc cet ancien ministre de la Santé qui a mis le feu aux poudres en déclarant que l'avenir du Royaume-Uni serait un jour dans l'Union européenne. Il a même ajouté que le Brexit était, je cite, une erreur catastrophique.
13: Un retour des Anglais dans l'Union européenne, ce serait quand même un retournement spectaculaire.
12: Ouais, enfin, ça serait quand même pas le premier non plus, hein, puisque les Anglais ont toujours eu un rapport très compliqué avec l'Union européenne. Ils ont toujours voulu en faire partie. Et en même temps, ils ont passé leur temps à s'en plaindre. Bref, c'est un « je t'aime moi non plus » perpétuel.
13: Pourtant, alors au tout début, c'est la France qui ne voulait pas de l'Angleterre dans l'Europe.
12: Exactement, à l'époque, c'était pas encore l'Union européenne. Ça s'appelait la CEE, la Communauté économique européenne. C'était l'ancêtre de l'Union européenne. L'Angleterre voulait en faire partie, sauf qu'il y en a un qui ne voulait pas en entendre parler. C'était le général de Gaulle. Nous sommes en 1963, de Gaulle est président. Il donne une conférence de presse très solennelle et là, coup de tonnerre, sans avoir prévenu personne, aucun de ses partenaires, il met un veto à l'entrée de l'Angleterre dans la communauté européenne.
13: Mais pourquoi ?
12: Écoutez, en gros, il trouvait que c'était une très mauvaise idée, que la structure de l'Angleterre était, je cite de Gaulle, très originale, qu'elle différait trop de celle des continentaux. Alors évidemment, ça avait provoqué un tollé à Londres, où la presse s'était déchaînée contre la France, mais de Gaulle est resté droit dans ses baskets. Ça sera non à l'Angleterre. Jusqu'à ce qu'il quitte le pouvoir en 1970, de Gaulle parti, l'Angleterre finit par adhérer à la communauté économique européenne en 1973.
13: Vous croyez qu'il avait des baskets, de Gaulle ?
12: Il avait des bottes, mais pour la chronique,
13: voilà.
12: C'est mieux les baskets.
13: Voilà, je suis un petit peu sur les baskets. Bon, alors ça va vite quand même poser des problèmes.
12: Eh oui, comme prévu, à la fin des années 1970, la première ministre britannique, c'est l'inflexible Margaret Thatcher. Elle entre en guerre contre l'Europe, puisqu'elle trouvait que l'Angleterre contribuait beaucoup trop au budget européen par rapport à ce que ça lui rapportait. Elle avait d'ailleurs prononcé une phrase restée très célèbre. « I want my money back », je veux récupérer mon argent, en français, un bras de fer contre les institutions européennes que la Première Ministre va remporter.
13: Donc en fait, les Anglais, ils veulent être dans l'Union Européenne, mais à leurs conditions.
12: Exactement, une Union Européenne à la carte, c'est ce qu'ils veulent les Anglais. Hein. D'ailleurs, en 1992, ils demandent encore un privilège en refusant d'adopter la future monnaie commune, ça sera l'euro. Là encore, on a cédé, et on leur a permis de garder la livre sterling. Cette histoire, évidemment, s'est terminée par le fameux Brexit en 2020. Mais bon, rien de définitif, Apolline. Avec les Anglais, on peut s'attendre à tout.
13: Merci Arthur Chevalier, l'historien d'Apolline Matin. Une chronique qu'on peut retrouver à tout moment en podcast sur l'appli RMC 7h26, Arnaud Demanche.
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14: Vous voulez pas laisser le God Save the King ? C'était bien.
13: C'est beau, c'est vrai que c'est chic. Pour votre arrivée.
14: Pour mon arrivée, ça va être la
13: Le roi de Manche est avec nous. À 8h30 tout à l'heure, mon invité, ce sera Laurent Nunez.
15: Oui, Laurent Nunez qui a lancé un plan de bataille contre le narcotrafic, les violences urbaines et les crypto-raptes. On dirait un sommaire de Bernard de la Villardière pour enquête exclusive. Narcotrafic, violences urbaines et crypto-raptes. Bienvenue à Attendez les gars, coupez. Je trouve que ça manque de prostituées, non? Allez, on reprend. Narcotrafic, violences urbaines, prostitution, club échangiste, crypto-rapt, poppers et escort girl. C'est le combat de Laurent Nunez. Peut-être qu'on devrait enlever narcotrafic. Non, c'est angoissant pour les gens. On va rajouter salon de massage et slip en cuir. C'est le combat de Laurent Nunez. Laurent Nunez qui reconnaît que la France est un peu l'épicentre des rapts liés à la crypto. Un peu. Mais sois pas modeste, Laurent. Allez, pour une fois qu'on est bon dans quelque chose, faut pas minimiser, quoi. On est les premiers. On est les premiers. Et un. Et deux. Et trois. Crypto-rapt. Colombie. Vanique. Bon, bref. Laurent Nunez promet un dispositif de sécurité exceptionnel, Apolline. Exceptionnel. Pour éviter les débordements lors de la finale de la Ligue des Champions. Oui, parce que si Paris perd, toutes les vitrines des Champs-Élysées seront cassées par dépit. Par contre, si Paris gagne, toutes les vitrines vont être détruites dans la joie et la bonne humeur.
13: Bref, tout.
15: Yann Arthus Bertrand, c'est pas le moment de refaire une expo. Hein. Sinon, vous allez voir ce que vont lui faire les supporters parisiens. Là, Mathieu Béliard et Charles Magnin, ils s'entraînent chez eux à shooter dans des exemplaires de la Terre vue du ciel. Ils sont déjà en train de répéter. Bam, bam. Je suis sûr d'ailleurs qu'on va retrouver Kylian Mbappé sur les champs en train de foutre des coups de barre de fer dans l'ambassade du Qatar. Enfoiré. Être millionnaire. C'est facile de gagner la Coupe d'Europe quand on a de la thune. Et alors, Laurent Nunez défend aussi sa loi riposte. Aujourd'hui à le Sénat, il va parler aux sénateurs de rave parties, de protoxyde d'azote et de rodéo urbain. Il va falloir être pédagogue. Hein. Cher sénateur, bonjour. Alors, nous devons lutter contre les nouvelles drogues. Bon, alors, le GHB, vous connaissez déjà, hein, je ne vous apprends rien. Viagra, c'est pareil, je ne vous fais pas le topo. Par contre, le protoxyde d'azote, c'est un vrai danger. C'est pourquoi je vais vous faire passer des bonbonnes, que tout le monde se rende compte de quoi on parle. Attention, monsieur le sénateur, c'est à vous.
16: Je suis hilare pour un sénateur.
15: Et après, on va retrouver Gérard Larcher en quad.
16: Oh, vous exagérez, ça va pas si vite.
15: Non, mais si, d'habitude, je comprends pas. Levez-vous pour voir. Ah oui, c'était ça.
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13: Bonjour Emmanuel, après bonjour des mois de négociations, SFR devrait être racheté par ses concurrents.
17: Oui, les trois opérateurs Bouygues Télécom, Orange et Free avaient déposé en octobre 2025 une proposition commune de rachat de leur concurrent SFR auprès de son propriétaire, Altice Média. La négociation devait s'achever vendredi, mais le dossier est complexe et donc la discussion est prolongée jusqu'au 5 juin. Le plus probable, c'est quand même que cette négociation aboutisse. Il n'y aurait donc plus quatre, mais trois opérateurs télécom en France, comme avant l'arrivée de Free sur le marché de la téléphonie mobile en 2012.
13: La reconfiguration, elle va forcément avoir des conséquences pour nous.
17: Oui.
13: Un impact sur les prix des forfaits, des téléphones.
17: Exactement. Avant 2012, un forfait illimité coûtait entre 40 et 60 euros. Free arrive avec son offre à 19,99 € par mois. Résultat, les prix moyens des forfaits chutent de 30 à 50% et la France est aujourd'hui un des pays les moins chers d'Europe. Il faut donc s'attendre à l'effet inverse de celui provoqué par l'arrivée de Free, soit une hausse sans doute de 10 à 20% des forfaits. C'est ce qu'on avait constaté en Autriche, en Allemagne et en Irlande quand le marché était passé de 4 à 3 opérateurs, comme ça va être le cas en France. Alors attention, c'est pas pour tout de suite, hein, il va encore falloir beaucoup d'autorisations de diverses autorités, ça prendra des mois, voire au moins une année. La clientèle professionnelle de SFR sera reprise par Bouygues Télécom. Pour les particuliers, en revanche, il faudra vérifier vos contrats. Quand la vente sera faite, vous recevrez un message de SFR qui vous mettra finalement le deal en main. Qu'est-ce que vous voulez faire? Est-ce que vous voulez changer d'opérateur? Vers qui, surtout, voulez-vous vous tourner? C'est là qu'il faudra comparer les offres et puis aller
13: vous
17: vers l'opérateur.
13: Vous nous en reparlerez, vous nous donnerez les conseils, vous nous tiendrez par la main.
17: Je vous en reparlerai absolument. Bon. Mais rassurez-vous, déjà, personne ne sera privé d'Internet et de téléphone.
13: Merci Emmanuel. Les chiffres du jour, comme chaque jour sur RMC, ça monte ou ça descend?
17: Eh bien écoutez, je n'ai qu'une seule bonne nouvelle à vous apporter aujourd'hui. Elle concerne le gazole, dont les prix continuent de baisser. 2,12€ le litre, c'est moins 3 centimes sur une semaine. On est au plus bas depuis le 20 mars sur le gazole. En revanche, le sans-plomb 95, ça continue à monter, 2,04€. On se demande même si finalement les courbes ne vont pas se croiser entre le sans-plomb et le gazole. On est là encore plus cher. Et puis le pétrole, hein, on est à $110 le baril. On est au-dessus des 100 depuis le 7 mai. Et puis pas très bonne nouvelle pour le gaz, hein, qui était plutôt calme.
13: Ça remonte aussi.
17: Ah, ça remonte aussi. 51,50€ le mégawattheure. On est au plus haut depuis le 7 avril.
13: Merci Emmanuel.
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13: Il y aura des aides pour les profs. Bonjour Édouard Geffray.
23: Bonjour.
13: Vous êtes le ministre de l'Éducation nationale. Les professeurs remplaçants vont donc être amenés, eux, tout comme les AESH qui roulent beaucoup, à être aidés. Pourquoi seulement eux et pas le reste des profs qui, pour certains, aussi prennent leur voiture?
23: Alors, c'est tous ceux qui bénéficient de ce qu'on appelle des indemnités kilométriques. Très concrètement, c'est-à-dire des gens qui, des collègues, qui en fait, pour aller d'un point à un autre au titre de leur profession, sont obligés d'utiliser un véhicule personnel. Donc c'est effectivement les professeurs remplaçants, ce sont les inspecteurs, ce sont aussi par exemple les professeurs qui vont devoir se déplacer plus loin que d'habitude pour le baccalauréat. Donc tous les examinateurs du bac qui vont aller dans d'autres établissements que leur établissement habituel vont pouvoir en bénéficier, ce qui est logique à mon sens.
13: Donc ça s'applique de manière immédiate, puisque si ça s'applique pour le bac, c'est...
23: Le 1er juin, c'est une revalorisation temporaire du 1er juin jusqu'au 31 décembre.
13: Donc, il n'y aura pas ensuite d'élargissement aux autres profs qui, pour certains, peuvent vous dire « Écoutez, moi, je roule beaucoup pour aller à mon établissement » ou... Non, ça n'a pas vocation à s'élargir davantage.
23: Parce que simplement, on a un outil qui s'appelle l'indemnité kilométrique et qui indemnise précisément ce type de déplacement. Et donc, c'est ça qui est revalorisé à hauteur de 20 centimes d'euros par litre de carburant à peu près.
13: Édouard Geffray, je le disais, vous êtes le ministre de l'Éducation nationale. Il y a ce film L'Abandon, on va y revenir, qui revient sur les derniers jours de la vie de Samuel Paty et l'engrenage qui a conduit à sa mort. Avant cela, il y avait eu le procès en appel de Samuel Paty. et le verdict avait été rendu en mars dernier. Vous vouliez revenir également, lorsqu'on a préparé cette interview, vous avez dit à mon équipe qu'il y avait eu des propos de l'avocat qui, à l'époque, vous semblaient inadmissibles. Ça veut dire que vous faites référence sans doute aux propos de maître Francis Villemain, l'avocat du prédicateur Abdelhakim Sefrioui. Les mots exacts qui avaient été utilisés par l'avocat, c'était, je cite, « Samuel Paty procédait à la discrimination des élèves musulmans ». Il l'avait dit lors de l'ouverture de ce procès. Au nom de l'éducation nationale, aujourd'hui, vous dites quoi ?
23: Alors d'abord, tout ce qui s'est passé dans le prétoire relève du prétoire. C'est-à-dire qu'un avocat peut dire quasiment tout ce qu'il veut à l'intérieur du tribunal et devant un juge. Et ça, il n'y a pas de problème et ce n'est pas discutable. En revanche, j'ai une question effectivement déontologique sur ce qu'a dit cet avocat à la télévision, à la presse, donc dans l'espace public. Puisque vous savez que
13: en marge du procès.
23: En marge du procès, donc tout à fait, c'est deux choses différentes. Il y a la stratégie de défense au procès qu'il ne faut pas toucher. Et puis, est-ce qu'il a dit de manière assez véhémente et qui, objectivement, je crois, a heurté beaucoup de collègues de la communauté éducative, parce qu'il a clairement sali la mémoire de Samuel Paty. Et il se trouve que dans le code des déontologies d'avocats, il y a ce qu'on appelle un devoir de délicatesse et de courtoisie de mémoire, de modération, à l'extérieur du prétoire. Et donc, effectivement, j'ai souhaité saisir le bâtonnier de l'Ordre des avocats de Paris de la question déontologique, puisque vous savez que les avocats sont une profession réglementée, donc c'est à eux d'examiner la question. Les avocats eux-mêmes, d'ailleurs, étaient très divisés au moment où c'est passé, certains disant... Là, quand même, on est quand même un peu au-delà du cadre habituel de l'expression déontologique d'un avocat. Et donc, j'ai souhaité que les avocats, entre eux, puissent se poser la question de savoir si ces propos étaient finalement déontologiques.
13: Donc, vous nous annoncez ce matin, monsieur le ministre, que vous saisissez le bâtonnier du barreau de Paris de ces propos.
23: J'ai effectivement signalé ces propos au bâtonnier de Paris en lui faisant part de mes interrogations au regard du code des déontologies d'avocats.
13: Ça veut dire quoi ? Ça veut dire que potentiellement, vous estimez que maître Francis Villemain pourrait être sanctionné par ses pairs ?
23: Ça, c'est pas moi de le dire, c'est au Conseil d'ordre des avocats. Mais en revanche, je considère que les propos qu'il a tenus ont été suffisamment choquants et pour les professeurs et pour une partie de ses confrères pour que le Conseil d'ordre des avocats se penche et se pose la question. On est vraiment dans la zone grise, mais je trouve que vu l'ampleur du débat et vu ce que ça a, vu la façon dont ça a été vécu par l'institution, ça valait la peine d'avoir la question qui soit posée.
13: Le film, L'abandon, pour vous, il doit être montré aux collégiens, aux lycéens?
23: Moi, je pense que le film L'Abandon, d'abord, je l'ai vu. Et je pense que c'est un film qui est objectivement d'intérêt public pour les Français. Y compris parce que je trouve qu'il est en fait dans un ton assez juste. Il relate les faits de manière très linéaire, très à plat. Il ne pointe pas tel ou tel, il relate les faits. Je ne suis pas partisan de l'obligation. C'est-à-dire que je ne crois pas qu'il faille obliger les professeurs à aller voir, ni les élèves. Moi, j'ai croisé des professeurs qui avaient envie de le voir, d'autres qui m'ont dit « je ne serais pas capable de le voir ». Je ne vais pas forcer qui que ce soit à y aller. Mais que collectivement, on se dise, compte tenu une fois encore de l'impact que ça a eu, collectif, dans notre société, que c'est utile d'y aller, ça, je crois que oui, effectivement.
13: Donc, vous ne vous prononcez pas sur le fait qu'il soit présenté aux élèves ?
23: Moi, je pense qu'il peut être présenté aux élèves. Il y aura d'ailleurs un dossier pédagogique qui va être fait. Mais en revanche, je ne souhaite pas imposer aux professeurs d'emmener leurs élèves le voir. Je crois qu'il y a un truc qui s'appelle la liberté pédagogique. C'est une autre caractéristique fondamentale de notre institution. Donc c'est à chaque professeur de voir s'il le souhaite. En revanche, on mettra à disposition des professeurs qui le souhaiteraient un dossier pédagogique pour les aider tout simplement à entrer dans ce film avec leurs élèves. Je rappelle que beaucoup d'élèves, beaucoup de jeunes aujourd'hui qui iront voir ce film étaient trop jeunes à l'époque.
13: Ça veut dire, monsieur le ministre, ça veut dire que vous laissez la liberté, comme vous dites, mais vous laissez aussi dans ce cas-là la responsabilité. Est-ce qu'aujourd'hui, ça n'est pas... alors, j'allais pas dire abandonné, parce qu'évidemment, je vais pas reprendre le mot le titre du film, mais au fond, en disant « ils ont la liberté de le faire », ça veut dire aussi que vous allez mettre en première ligne à nouveau des professeurs qui, pour certains, parce qu'ils auront décidé de le montrer, vont pouvoir potentiellement être considérés comme responsables, devoir se justifier. Voilà, ils vont devoir se justifier de présenter ce film.
23: Alors, non, personne n'aura à se justifier, parce que précisément, ce qu'on dit, c'est que c'est un film qui a suffisamment... C'est un film qui porte sur des faits qui ont suffisamment ébranlé l'institution pour qu'un professeur soit évidemment en droit total de le montrer. En revanche, je ne me vois pas dire à un professeur « vous êtes obligé d'y aller à votre classe ». Ça n'aurait objectivement
13: aucun sens. Oui, mais vous comprenez bien que ça veut dire qu'il va devoir justifier auprès de ses élèves de le présenter.
23: Non, puisque précisément l'institution considère que c'est un film qui est parfaitement montrable et que c'est même d'intérêt public de le montrer.
13: Vous avez entendu peut-être les propos, notamment de cet influenceur à la sortie du film à Cannes, Raphaël Garcia, et cet échange avec un jeune homme qui regardait le film, c'est beaucoup passé sur les réseaux sociaux, qui accusait ce film d'être contre les musulmans, de donner une mauvaise image, disait-il, des musulmans.
23: Écoutez, on l'a vu à plusieurs avec mon équipe, aucun d'entre nous n'est ressorti avec un quelconque sentiment de cette nature. Et moi, ce que j'ai vu à Cannes, c'est 2400 personnes debout, les larmes aux yeux, applaudir pendant l'intégralité du générique. En tout cas, c'est ce que j'ai vu à distance. Mais c'est plutôt ça que je retiens.
13: Merci d'avoir répondu à mes questions ce matin. Édouard Geffray, vous êtes donc ministre de l'Éducation nationale. Vous venez de nous annoncer que vous avez saisi donc le bâtonnier de Paris après les propos de Maître Villemain qui accusait Samuel Paty d'avoir procédé à de la discrimination envers les élèves musulmans.
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13: Salut Arnaud.
5: Bonjour Apolline. Ce petit salut était très familier. Bonjour à tous, bonjour les amis. C'est parce qu'on est une radio de potes, on est une radio Coupe du Monde, on est la radio du sport. Bienvenue sur RMC, la radio officielle de la Coupe du Monde. Allez, pan dans ta gueule France Inter. Eux aussi, ils vont la couvrir, la Coupe du Monde, mais à leur façon quoi. Alors, ce qui est intéressant quand on regarde ce match Azerbaïdjan-Géorgie, moi je conseille de le regarder en version non sous-titrée. Oui. Déjà, en noir et blanc, plus de films. On voit bien la métaphore d'un affrontement géopolitique beaucoup plus ancien. N'est-ce pas, Dominique Seux ?
6: Seux !
5: Merci, Dominique Seux. Et c'est très intéressant parce que le ballon représente peut-être la terre, finalement, hein, martelé par les coups de pied de l'homme propriétaire exploitant. Qu'en pensez-vous, Dominique Seux ? Voilà, je sais pas, j'imagine que c'est comme ça. J'écoute pas Dominique Seux. Je fais preuve de créativité. Et donc, au sujet du foot, un peu d'absurde, allez, on est là pour rigoler quand même.
13: J'aime.
5: C'est la fin de l'année, on débranche tout. Au sujet du foot, le documentaire sur le bus des Bleus et l'affaire Nainsna cartonne sur Netflix. C'est l'histoire de bus la plus sordide depuis Émile Louis. Sauf que, à Nainsna, c'était les 22 handicapés qui avaient pris le chauffeur en otage, souvenez-vous. Alors, la grève des joueurs, c'est considéré comme une honte nationale, alors que ça ne devrait pas, Apolline. Qu'est-ce qui représente le mieux les Français ? Une grève, des résultats nuls, un chef largué. Je me suis jamais senti aussi français. Tellement nous, quoi. Et Raymond Domenech a publié un communiqué pour exprimer sa colère. Oui. Selon lui, ce doc est totalement à charge. Et alors là, attention, parce qu'à chaque fois que Raymond Domenech est dans le dur, il demande Estelle Denis en mariage. Tout à l'heure, faudra écouter Estelle Midi.
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5: Et on a Raymond de Paris au 32-16. Salut Estelle, je peux te dire, j'adore ton émission. Raymond, non, s'il te plaît. Estelle, tu veux m'épouser ? Raymond, on n'est plus ensemble depuis 10 ans. Oh, bon, ok. T'as pas le 06 d'Apolline de Malherbe, des fois. Vous avez une touche. Vous avez une touche,
13: Apolline. Non, je n'y attendais pas. Arnaud, il y a une nouvelle candidature à la présidentielle. Benjamin, Lucas, lundi de Génération S.
5: Oui, c'est l'avènement politique de la semaine, Apolline. On peut parler quand même. Oui, c'est vraiment l'effet taram, quoi.
13: Ouais,
5: alors, il a un handicap, alors... Benjamin, Lucas, lundi. Qui va voter pour un type qui s'appelle lundi ? Personne aime le lundi.
13: C'est vrai. C'est son seul handicap d'ailleurs.
5: C'est son seul handicap.
13: Dans la course.
5: Sinon, la notoriété, c'est là. Ouais, mais c'est le nom qui va pas. Là. Alors, Génération.S, c'est pas le parti de Patrick Bosso. Hein.
21: Pas de stress, il y a point S.
5: Non, c'est pas un parti qui veut des pneus pour tous les jeunes. Génération.S, ce serait un peu limité comme programme politique. Non, Génération.S, c'est la formation qui avait été lancée par Benoît Hamon en 2017. Souvenez-vous, parce que personne s'en souvenait. Je suis sûr que Benjamin Lucas lundi, c'est juste un gars qui a retrouvé ce parti en faisant un vide-grenier. Qui a dit, tiens, c'est quoi ce truc ? Un parti politique ? Ah ok, bon. Et vous me le faites à combien ? Je vous propose 7 euros. Ça vous va 7 euros ?
24: Non, 10 euros et je vous offre 3 CD de Patrick Bruel avec.
5: Non.
24: Bon, et si je rajoute un livre de Nicolas Dupont-Aignan ? Mais non plus, toujours pas.
5: Et maintenant qu'il a un parti, il s'est dit, allez, pourquoi pas me présenter ?
13: Mais
5: je suis pas plus nul qu'un autre. Et là, je sais ce que vous dites. La vache, il imite super bien Benjamin Lucas lundi. C'est vrai. Je l'ai énormément bossé.
13: Ah, la vache.
5: Mais parce que je pense que ça va devenir un personnage phare de la politique française. Est-ce qu'il est populaire, Benjamin Lucas lundi ? Eh ben, on va écouter ses partisans.
25: Je t'aime le lundi.
5: Il est populaire. À fond.
24: le mardi.
1: Vous vous souvenez de qui c'était?
24: J'ai oublié.
1: Blind Test, Eduardo.
13: On s'en souviendra en tout cas de Benjamin Lucas lundi. Allez, Sébastien Lecornu tiendra une conférence aujourd'hui pour annoncer les nouvelles aides sur les gros rouleurs.
24: Désolé, les gros rouleurs, c'est pas ceux-là.
13: Non,
24: c'est pas
13: vous.
24: C'est ceux de la route. Alors l'essence, c'est très compliqué là. Moi, j'ai essayé de faire le plein à côté de chez moi avant-hier. Les pompes sont vides. Vous vous rendez compte, si Marty McFly et le Doc débarquent en septembre 2026 à bord de leur voiture à voyager dans le temps, ils vont galérer.
6: Marty, le réservoir de la DeLorean est quasiment à sec. Il faut aller faire le plein.
7: Mais Doc, on peut pas, on est en septembre 2026. L'essence est à 73,50 euros le litre.
6: Mais Marty, nous n'avons pas cet argent. Nous allons devoir rester bloqués en 2026.
7: C'est pas grave, Doc.
6: Pas grave.
8: C'est Gabriel.
6: Marty, tu tiens vraiment à vivre encore une année de plus sous la présidence Macron?
7: Et ben justement, puisqu'on parle de moi, bonjour. Je voulais voir avec vous, est-ce que c'est possible de vous l'emprunter, votre bagnole? J'aimerais revenir au matin où j'ai annoncé la dissolution et vous avez voté comme des cons.
6: Nom de Zeus, président Macron, hélas non, ce n'est pas possible.
7: Bon, d'accord. Est-ce qu'au moins je peux revenir au matin où Brigitte a découvert mes SMS à Golshifteh Farhani, l'actrice iranienne, parce que ça m'arrange pas du tout cette histoire.
6: Non plus, je suis désolé.
24: Bah, décidément, c'est vraiment pas de bol. Allez.
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13: Quand l'histoire éclaire notre actualité avec vous, Arthur Chevalier. Le Sénat s'apprête à adopter aujourd'hui une loi très attendue. C'est une loi qui doit permettre la restitution à la Guyane des dépouilles de 14 Amérindiens. Des Amérindiens, Arthur, que la France avait à l'origine mis dans un zoo humain.
12: Oui, ces corps sont conservés au Musée d'Histoire Naturelle de Paris depuis 1897. Jusqu'ici, l'État a refusé de les rendre car c'était considéré comme du patrimoine, un peu comme des œuvres, si vous préférez. Des arguments évidemment pas très convaincants. Ce qu'on se disait, c'est que ces restes humains, en fait ce sont des os, pouvaient avoir un pseudo-intérêt scientifique. Bon, tout ça c'est terminé, puisque sauf énorme surprise, le Sénat devrait enfin permettre la restitution de ces corps à la Guyane, d'où venaient à l'origine ces Amérindiens.
13: Qu'on comprenne bien, ces Amérindiens, la France les avait mis dans un zoo humain.
12: Eh bien, vous avez très bien compris, Apolline, hein, car oui, il y a eu des zoos humains. À l'origine, le premier a ouvert en Allemagne au 19e siècle et ça arrive chez nous en 1877. Alors, pour comprendre ce délire, il faut un peu de contexte historique. À l'époque, la France est une puissance coloniale, elle occupe plein de pays, dont beaucoup en Afrique, et on s'est mis à faire venir des populations majoritairement issues de pays colonisés. Pourquoi faire? Eh bien, pour les exhiber aux Français de métropole. Les provenaient à venir, c'était des Nubiens et des Esquimaux.
13: Concrètement, ça consistait en quoi?
12: Eh bien, exactement comme avec des animaux dans un zoo, sauf que c'était avec des êtres humains. On les mettait derrière des barrières toute la journée et le public venait les voir. Alors, on avait mis une sorte de décor un peu exotique pour que tout ça fasse un peu authentique. Le plus important de ces zoos était au jardin d'acclimatation à l'ouest de Paris, à côté du Bois de Boulogne. D'ailleurs, ce jardin existe encore aujourd'hui. Au total, on a exhibé entre 30 à 40 000 personnes en France, un spectacle sordide.
13: Ça a marché, enfin, je veux dire, les gens venaient?
12: Ah, ça a cartonné. Ça a très très bien fonctionné. Certains dimanches, jusqu'à 60 000 personnes venaient voir ces individus traités comme des bêtes au jardin d'acclimatation. Et il n'y en avait pas qu'en France, hein, des zoos humains, Apolline, puisqu'on en trouvait aussi en Allemagne, on l'a dit, mais aussi aux États-Unis ou encore en Angleterre.
13: J'imagine qu'ils étaient très maltraités.
12: Évidemment très maltraités, ils passaient leur journée dehors, donc ils attrapaient des maladies pulmonaires. C'était littéralement monstrueux. Il y a eu des milliers de morts. C'est justement ce qui est arrivé aux 14 Amérindiens qui sont au cœur de la loi débattue aujourd'hui au Sénat. Ils sont arrivés à Paris en 1892 dans le but d'être exhibés, eh bien, ils n'ont pas résisté à l'hiver, ils sont morts dès la première année.
13: Quand est-ce que ces zoos humains vont enfin fermer ?
12: Alors, à la fin des années 30, il y a eu quelques restrictions, mais pas grand-chose. Et contrairement à ce qu'on pourrait penser, on ne les a pas fermés pour des raisons morales, mais tout simplement parce qu'il y avait moins de public, notamment à cause du cinéma, qui devenait un loisir très populaire. Les gens ne voyaient plus vraiment l'intérêt d'aller voir ces populations soi-disant exotiques. Donc, c'est en fait la fin du business qui a provoqué la fin des zoos humains.
13: Merci Arthur Chevalier.
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8: Et bonjour.
13: Salut Arnaud. À 8h30 tout à l'heure, je reçois le spécialiste du Moyen-Orient, Gilles Kepel.
8: Eh oui, il y a Gilou.
9: Il y a Gilou avec son petit accordéon.
8: C'est tellement Kepel.
13: C'est vraiment lui. C'est tout à fait lui.
8: Oui, parce qu'on le reçoit souvent, mais on connaît mal l'homme, Gilles Kepel. Qui est le mâle, Gilles Kepel? L'enfant qui a grandi. Alors, je suis allé voir sur Wikipédia.
11: Qui a grandi.
8: Quand il était jeune, il était communiste. Après, il est parti en Syrie et il a voulu apprendre l'arabe. Ah bon? Il a fait ça? Mais on lui a fait une double palpation à la sécurité à cet âge, parce que un jeune qui fait ça aujourd'hui, c'est pas Apolline de Malherbe qui l'interroge à sa descente d'avion. Hein. Gilles Kepel, en 2026, il aurait fini à poil dans une cellule de 3 mètres carrés avec deux pinces croco sur les tétons reliées à un générateur et deux agents des services secrets qui disent « Alors, qu'est-ce que tu foutais en Syrie ?» Ben, je prépare une thèse. J'ai envie d'être thésard. Ouais, ben moi j'ai des envies de taser.
13: Oh non.
8: Et alors, après la Syrie, il est parti au Caire, où il a étudié sur les mouvements islamistes, notamment les frères musulmans. Mais enfin, on peut lui faire une troisième palpation à la sécurité.
13: Enfin,
8: au service secret, ils ont dû le voir souvent. Alors, moi, Gilou, on se retrouve? Non, c'est une erreur. Je veux juste chroniquer le monde arabe, moi. Ouais, mais on n'est pas chez Radio Nova, ici. Allez, Riton, remets-lui un coup de triphasé qu'on rigole. Ah! Aïe! Mes mamelons, au secours!
13: Non, bref. Pas des mamelons de Kepel.
8: Bah, c'est relié. Mais non, mais c'est des pinces croco.
13: Oui, bien sûr.
8: Alors, Gilles Kepel viendra analyser la politique étrangère, notamment la visite de Gérald Darmanin, le ministre de la Justice, qui est aujourd'hui en Algérie, pour discuter de coopération judiciaire et surtout du cas de Christophe Glaize, journaliste sportif, qui est toujours emprisonné sur place. On ne devrait jamais emprisonner un journaliste, voilà, c'est dit, surtout un journaliste sportif. Au pire, si on veut vraiment le faire souffrir, on l'envoie commenter un match du FC Metz à domicile.
13: Voilà.
8: Et encore, c'est sévère, je trouve. Là, les Algériens, ils nous ont rendu Boualem Sansal, nous, on leur envoie Darmanin.
14: Les calculs sont pas bons, Kevin.
8: Bah non, les calculs sont pas bons, Kevin. Ils avaient gardé Christophe Glaize et Boualem Sansal. Par contre, Ségolène Royal, ils nous l'ont rendu. Ça, oui. Ils n'ont pas gardé.
13: Ça, c'est, ouais.
8: Gilles Kepel sera demain au Théâtre Marigny pour un débat avec Bruno Tertrais. Je ferai la première partie, sinon on va tous s'embêter. Non, mais qui va aller voir ça? Il y a des gens vraiment qui se disent « Tiens, on parle pas assez de l'Iran à la télé. Si j'allais payer 35 balles et prendre une nounou pour aller voir Gilles Kepel et Bruno Tertrais à Marigny. » Ou alors, ils vont rejouer Chevalier et Las Palès, les deux, qu'est-ce qu'ils vont faire?
15: Non, monsieur, le détroit d'Hormuz, peut-on le rouvrir?
8: Il y en a qui ont essayé, ils ont eu des problèmes.
15: Oui, parce que là, il est tout fermé.
8: Mais oui, mais il y en a qui ont essayé. Ils ont eu des problèmes. Ça va être super. Alors, il va faire la promo tout à l'heure.
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13: Quand l'histoire éclaire notre actualité, comme chaque matin avec Arthur Chevalier. Arthur, hier soir, Emmanuel Macron s'est prononcé en faveur de l'abrogation du tristement célèbre Code Noir.
12: Mais oui, un geste fort du président, car un vote aura lieu jeudi prochain à l'Assemblée, justement pour abroger ce Code Noir. Même si en France, l'esclavage a été aboli en 1848, ce code est encore formellement en vigueur. Pour Emmanuel Macron, je cite, « Son maintien pendant toutes ces années est une trahison de ce qu'est la République ». Alors bien sûr, juridiquement, cette abrogation ne changera rien, puisqu'il n'y a plus d'esclaves depuis longtemps. Mais c'est un acte symbolique qui a une très grande importance.
13: Le code noir, à l'origine, qu'est-ce que c'est?
12: Alors, à l'origine, c'est un texte conçu à la fin du XVIIe siècle, sous le règne du roi Louis XIV. À cette époque, la France a déjà colonisé des îles, notamment la Martinique et la Guadeloupe. C'est dans ces îles qu'on pratiquait l'esclavage des Noirs. Mais alors attention, parce que pour comprendre cette histoire, il y a autre chose à retenir. L'esclavage était autorisé sur les îles françaises, mais pas en métropole, hein, dans l'Hexagone, si vous préférez. Il y avait donc deux situations légales différentes pour un seul et même État.
13: Et c'est pour ça qu'on a écrit le Code Noir ?
12: En partie, le Code Noir, c'était une compilation de règlements pour les îles. La personne qui a dirigé la rédaction de ce code, c'est Colbert, l'équivalent du Premier ministre du roi Louis XIV. Sauf que Colbert va mourir avant de le terminer, c'est donc son fils qui va le finir en 1685. Alors à cette date, ça ne s'appelle pas le Code Noir, hein. On lui donne ce nom après, ça s'appelle l'ordonnance de 1685.
13: Qu'est-ce qu'on trouve dans ce Code Noir ?
12: Alors la première chose, évidemment, c'est qu'il autorisait l'esclavage dans les colonies. Ensuite, c'était des règles relatives au commerce et au traitement des esclaves. D'après ce code, les esclaves étaient des sortes d'objets qui pouvaient être vendus, achetés ou donnés. Ce règlement autorisait aussi les châtiments corporels, qui allaient du fouet à la peine de mort, en passant par les oreilles coupées et des tonnes d'autres punitions inhumaines. Ce texte était aussi fait pour imposer le pouvoir royal dans les colonies, donc il y avait des dispositions qui ne concernaient pas l'esclavage, mais l'organisation dans l'administration en général.
13: Le code noir, il donnait aussi des pouvoirs aux propriétaires d'esclaves ?
12: Alors oui, les colons, alors ils avaient aussi des devoirs. Les colons devaient nourrir et vêtir correctement leurs esclaves. La torture et les abus sexuels étaient interdits. Alors attention, ça c'est le principe, car il faut bien admettre que les principes étaient très très rarement appliqués. Je précise que ces dispositions ne retirent évidemment rien à la monstruosité de la chose.
13: Merci Arthur Chevalier, l'historien d'Apolline Matin. Une chronique qu'on peut retrouver à tout moment en podcast sur le site et l'application d'RMC. C'est l'heure d'Arnaud Demange.
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14: Et bonjour.
16: Bonjour.
13: Bonjour Arnaud. À 8h25 tout à l'heure, de 8h25 jusqu'à 9h d'ailleurs, mon invité.

0: Marine Le Pen. Elle démarre donc sa tournée d'adieu en tant que candidate à la présidentielle. C'est comme Aznavour ou Johnny. Alors si vous êtes fan, notez les dates car Marine sera le 24 à Europe 1, le 26 à France Inter, le 28 sur CNews, le 30 dans Okapi, le 1er juin dans Moto Journal, le 3 au Meilleur Pâtissier, avant de finir la tournée en apothéose le 7 juillet sur BFM TV, chez nous, pour son grand concert d'adieu. Et Marine Le Pen est condamnée par la justice, elle ne sera pas candidate. On l'écoute réagir. Nous nous reverrons un jour ou l'autre. Le monde est petit, profitons-en. Marine sera remplacée, ou serait remplacée, par Jordan Bardella. Alors Jordan, qui subit en ce moment un truc, il est éclaboussé par un scandale qui touche la famille de sa compagne, Maria Carolina des deux Siciles, des trois cafés gourmands et des quatre fromages. La famille de Bourbon des deux Siciles est accusée de corruption et de détournement d'œuvres d'art par un média belge. Bon, au moins, on sait que Bardella n'est pas dans le coup, vu qu'il a jamais mis les pieds à Bruxelles. Et pourtant, il est député européen. On l'oublie, hein, on l'oublie. Et bah lui aussi. Le RN, à ce sujet, peine à trouver des banques françaises pour financer sa campagne présidentielle. C'est sûr que si c'est Jordan qui prend les rendez-vous au Crédit Agricole, ils vont galérer à avoir un prêt, hein. Très bien, alors comme travail, je vois que vous êtes député européen. Ah bon? Concentre-toi, Jordan. Non, c'est pas Edwige Chevrillon, mais j'ai pas 50 000 voix.
1: C'est la voix banque.
2: C'est la voix banque.
0: Bonjour. Du coup, ça m'a flingué ma vanne. C'est pas grave. Celle d'après. On rigole quand même. Comment ils pourraient financer leur campagne? Ils vont quand même pas demander à un dictateur africain.
3: Non. Ouais, il y en a qui ont essayé. Ils ont eu des problèmes.
0: Hein. Et oui, ils ont eu des problèmes. Et puis Bardella en Afrique, il ferait des gaffes. Il ferait oh là là! Il y a beaucoup d'étrangers dans votre pays. Je pensais que chez nous, il y en avait plein, mais vous, c'est l'invasion. Bon, monsieur le vigile, vous pouvez dire au président que je suis arrivé? C'est moi le président. Oh, pardon, désolé. Et après, il va finir par aller demander à Trump. Oh, je suis déçu, Jordan, tu es venu sans ta fiancée, Maria des deux chevaux et des quatre fantastiques. Elle est tellement jolie. So nice, j'aurais aimé la rencontrer. Elle est un peu vieille pour moi, elle a déjà 22 ans. Mais quand on l'écoute parler, on dirait qu'elle en a 12, j'adore, ça rappelle des souvenirs. Et puis enfin, notez que si Marine Le Pen va en prison, elle pourra sortir un livre. Et si elle en vend autant que Nicolas Sarkozy, il y aura quand même de quoi financer un meeting ou deux. Ça se termine bien, cette affaire.
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2: Bonjour Emmanuel. Donc, beaucoup de mesures annoncées hier pour soulager la facture énergétique des Français. Mais concrètement, à la fin du mois, ça représente combien pour chacun?
5: Alors, si on s'intéresse à monsieur et madame tout le monde, donc pas aux entreprises pêcheurs, transporteurs routiers, BTP, etc. On a 27 millions de salariés qui travaillent, puisque tous les Français qui ne travaillent pas, de toute façon, n'auront droit à rien, à part à aller faire le plein chez Total. Donc, sur les petits salaires, c'est très simple, hein, on avait 50 euros d'indemnité, on passe à 100 euros, il faut gagner à peu près pas plus de 1500 euros par mois. La mesure la plus intéressante, parce que c'est la seule potentiellement pour laquelle on peut parler du véritable changement d'échelle qu'avait évoqué le Premier ministre, eh bien, c'est l'augmentation du plafond d'exonération fiscale et sociale de la prime carburant employeur. Ce plafond passe de 300 à 600 euros. De quoi s'agit-il? En fait, c'est une prime facultative qui n'était touchée jusqu'à présent que par 1 million de salariés. Ça représentait entre 20 et 50 euros par mois. C'est à la discrétion de l'entreprise. Les patrons qui la versent déjà et qu'on a interrogé rapidement pour dire, est-ce que vous allez suivre ce que
2: Est-ce que vous allez doubler la prime?
5: Il y en a qui nous disent, bon, grosso modo, ils nous disent, allez, on peut remettre 30 euros au pot par mois. Mais le plus intéressant, c'est que les conditions d'attribution de cette aide qui étaient extrêmement contraignantes, là, tout saute. Donc concrètement, aujourd'hui, presque toutes les entreprises peuvent, si elles le souhaitent, grâce à l'assouplissement du dispositif, accorder cette aide. Et il faut rappeler que c'est colossal, puisque vous avez 3 Français sur 4 qui prennent leur voiture pour aller travailler. Donc la question, c'est est-ce que les entreprises ont joué le jeu? Ce qui inquiète, c'est que leur situation financière se dégrade et qu'en fait, c'est un dispositif qu'elles n'aiment pas beaucoup. Parce que ça fait du cas par cas, ça fait des tensions sociales dans l'entreprise. Pourquoi lui, il a droit? Pourquoi moi, j'ai pas droit? Donc oui, il y a plus d'entreprises qui vont sans doute l'accorder, mais tous les Français salariés n'y auront pas droit.
2: C'est vraiment une séparation presque entre ceux qui travaillent et ceux qui ne travaillent pas, d'ailleurs.
5: Ah bah ceux qui ne travaillent pas n'ont droit à rien.
2: Exactement. Les chiffres du jour, comme chaque jour sur RMC, Emmanuel.
5: Alors, le gazole, bah, on est à 2,16 € le litre. C'est 4 centimes de plus qu'à la veille du week-end dernier. Le samplon 95, toujours un record absolu. 2 centimes de plus, même qu'en milieu de semaine, chaque jour, presque 1 centime de hausse. Le pétrole s'est retombé un

0: peu, 104 dollars le baril. On avait commencé la semaine à 110. Et sur le gaz, petite détente aussi, 40 euros le mégawattheure après une pointe à 51 euros en début de semaine.
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2: Bonjour Apolline, bonjour les amis, bonjour Élise, bonjour Mathieu, bonjour Géraldine.
3: Bonjour.
2: Alors, Géraldine, avant de parler d'actu, un petit point météo avec vous, puisque je crois qu'on prévoit des pics de température à 35 degrés, c'est ça?
3: Oui, c'est
2: aujourd'hui.
3: Ça, c'est ça.
2: Alors attention à vos seniors, arrosez-les régulièrement. Et vraiment là, en plus je plaide coupable, parce que souvenez-vous, lundi, j'avais reproché à notre Madame Météo, Géraldine de Maury, d'avoir fait pleuvoir tout le week-end sur toute la France. Et je lui avais demandé le retour du beau temps. Résultat, on est en alerte canicule. Géraldine, faut pas l'emmerder, quoi. Il va voir le comique, je vais te foutre 40 degrés à Dunkerque, les poissons de la Manche, ça va devenir de la bouillabaisse. De la mer du Nord et tout. Quand ses voisins font du bruit à Géraldine, elle envoie un nuage de grêle sur leur pièce tomate. Géraldine, c'est Zeus, Géraldine. Les candidats à la présidentielle, ils vont venir voir Apolline pour le face-à-face et après, ils vont consulter Géraldine directement. Gabriel Attal, par exemple, il va venir vous voir. Madame de Maury, pourriez-vous faire tomber de la pluie sur la tête de François Hollande? Bon, remarque, là, c'est facile. Enfin, je veux dire, ça ne demande pas une immense compétence, mais c'est un exemple. C'est pas le bon exemple, mais c'est un exemple. Sinon, dans l'actu,
4: il y a un juge français qui va enquêter sur le prince d'Arabie Saoudite, Mohamed Ben Salman, à propos de la mort du journaliste Jamal Khashoggi.
2: Voilà.
4: Il est courageux, ce juge. Bah,
2: Non seulement on n'a plus de pétrole iranien, on n'a plus de pétrole russe. Maintenant on se fâche avec l'Arabie Saoudite, on va bien galérer à faire le plein. Je sais qu'en ce moment on a lancé un puits de pétrole en Alsace, mais ça risque de pas suffire, vous voyez. Ça fera 163 euros le litre. Ah, c'est du pétrole alsacien, c'est très rare. Alors, MBS, c'est Mohamed Ben Salman. Hein. Vous savez, son vrai nom d'ailleurs, c'est Mohamed Ben Salman Ben Abdelaziz Ben Abderrahman Ben Faisal Ben Turki Ben Abdallah Ben Mohamed Al Saoud. Vraiment son vrai nom. Donc son vrai surnom, en théorie, c'est MBS BABABFTBABMAS. Ce qui se prononce MZBA. C'est lui qui a inspiré les Hanson à la base. Donc on se souvient de l'affaire Jamal Khashoggi, assassiné et démembré dans le consulat saoudien à Istanbul. En fait, il avait fait l'erreur bête pour un journaliste saoudien. Il avait choisi de devenir journaliste saoudien.
4: Ah oui, voilà,
2: ça, ça pardonne pas. Comme dirait Jacques Villeray,
5: à la boulette. J'ai fait la boulette.
2: Donc il a voulu mener une enquête, genre il s'est cru dans une démocratie et tout. Et résultat, les agents saoudiens lui sont tombés dessus. Et alors là, l'accident con, en plein démembrement, il est mort. Oh là là, une histoire qui avait fait beaucoup réagir à l'époque, notamment Jean-Luc Mélenchon qui avait dit « Mais on peut faire ça aux journalistes ? On peut ! On a le droit !»
4: Alors l'AS Monaco a signé donc le latéral portugais Nazinho.
2: Nazinho, eh oui, Nazinho.
4: C'est vrai que
2: ça se prononce avec l'accent
4: ça
2: chantant, Nazinho. C'est pas un pseudo
4: un
2: comme
4: programme.
2: Ronaldinho, hein, c'est son vrai nom.
4: Ouais.
2: Heureusement, il n'a pas choisi. C'est son vrai nom. L'AS Monaco, je ne sais pas ce qu'ils ont ces dernières années. Il y a 2 ans, ils avaient signé Adolf Hütter comme entraîneur. Après, ils avaient engagé Willem Goebbels. Et cette année, c'est Nazinho.
4: Oui.
2: Ça va devenir la SS Monaco. Dans 6 mois, on a une équipe au top. Et allez, le coup d'envoi qui est donné là. Avec Nazinho qui s'appuie sur Mussolina, qui dévie vers Auschwitz en première intention, en deuxième Colabi, troisième Reich et Maxence Lacroix là avec son compère Pierre Gamet, charnière solide hein, Lacroix Gamet et but, un but de Bolorinho, Vicente Bolorinho qui ouvre le score sur cette passe de Vladimir Senius. Bref, c'est l'occasion de rejouer un jeu auquel on a déjà joué l'année dernière. Ce footballeur existe-t-il ou pas? Je vous donne des noms de 2 footballeurs, vous me dites lequel est le vrai. C'est que des nouveaux noms par rapport à l'an dernier. Attention, top, lequel est le vrai entre Igor Lolo et Boris Cucu?
3: Boris Cucu.
2: Non, c'est Lolo. Igor Lolo qui est le vrai. David Lambada ou Jonathan Bamba?
4: Bamba.
2: Romano Mussolini ou Heinrich Hitler?
4: Oh non!
2: Eh oui, il y en a un des deux qui est vrai. Non, c'est Mussolini qui est vrai. Et qui est descendant direct d'eux, d'ailleurs. Iago Pikachu ou Thiago Bulbizar?
3: Bulbizar.
2: Non, Thiago. Iago Pikachu.
6: Mais non,
2: si, si, si, au Brésil. Kevin Lasagna, Brandon Carbonara.
3: Lasagna.
2: Nicolas Sachi, Teji Savachier. Attention, c'est là où
4: le premier.
2: C'est Nicolas Sachi. Ouais. Anthony Sminou ou Nikos Abrikos?
6: Abrikos?
2: Non, c'est Anthony Sminou. Et enfin, last but not least, Oussama Bin Laden ou non. Norman Lelandais?
6: Non,
2: c'est Oussama Bin Laden, un vrai joueur. Allez, bon week-end.
7: Ah, incroyable.
2: Bon week-end.
4: Merci.
2: Ah,
4: merci Arnaud. On vous retrouve tous les jours en podcast et en tournée partout en France.
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7: Nous accueillons Carla Arbez, l'ouvreuse de l'équipe de France de rugby. Bonjour Carla.
12: Carla,
7: bonjour.
12: Comment va?
7: Bonjour.
12: Salut
7: Carla.
12: Très,
13: très bien. Oh. Un peu fatiguée, mais ça va.
12: Je me doute, poulette. Qu'est-ce que c'était? Vous avez marqué des essais incroyables hier. C'était un match de fou, quoi. De fou, je vous disais. Cet engagement physique, cette technique, vous êtes irréprochable.
7: Il manque la victoire.
12: Mais il manque la victoire, mais bon, ça, on va en parler.
13: Ouais, c'est le seul truc.
12: Ouais, c'est ça le truc, là. Je sais pas, faut vérifier qu'il y a peut-être des mecs qui jouent en face.
7: Alors, faut vérifier. Il manque que la victoire. C'est vrai que c'est une défaite de plus, hein. Malheureusement. On est obligé de le rappeler, la 18e contre les Anglaises qui remportent ce tournoi après une victoire 43-28 contre l'équipe de France. Vous sortez frustré de ce match, Carla?
13: Ouais, un petit peu. Mais forcément, c'est vrai que c'était un trop beau tournoi. On avait hâte de rencontrer ces Anglaises en plus en France. Donc oui, le score est lourd. En plus, je pense que c'est surtout ça qui est décevant parce que ça reflète pas du tout le match. C'était vraiment une belle bataille. Et voilà.
7: Est-ce que vous avez le sentiment d'avoir fait le match parfait ou presque parfait?
13: Non, mais non. Parce que malheureusement, on leur offre quasi tous les essais, je pense. En fait, face à une équipe comme ça, la moindre erreur, on la paie cash. Et en première mi-temps, on perd ce bras de fer. Donc, ouais, c'est décevant par rapport pour nous, quoi.
14: Justement, tu dis ça reflète pas la physionomie du match, mais en même temps, si vous passez à travers, c'est un peu physiquement aussi, de temps en temps, ben, ces Anglaises, elles prennent le dessus et ça use. Et c'est ce qui vous a un peu manqué, il me semble.
13: Ouais, c'est vrai. Après, je t'avoue que j'ai pas regardé le match. J'ai voulu prendre 2-3 jours... Pour bien récupérer aussi et pas être trop à chaud. Mais ouais, moi le premier sentiment que j'ai, c'est plus ben voilà, tu fais tomber un ballon, ben tu sais que tu prends 7 points derrière. Et c'est vrai que face à une équipe comme ça, ben
12: elles sont arrivées à un niveau de collectif incroyable, ces filles, parce que cette domination, je sais pas si on le reverra, hein, c'est même chez les hommes, c'est du jamais vu. Donc
15: vous êtes matchs de suite qui a gagné.
12: Non, mais vous êtes tombé sur une génération de fous, quoi, parce que vous devriez, si, bien sûr, c'est toujours quelqu'un qui te gêne, mais vous avez un niveau incroyable, quoi. Cette équipe de France féminine, elle a progressé, on l'a vu, c'est une des meilleures au monde, bon, à part les Anglais bien sûr, mais vous êtes vraiment compétitive. Et de devoir perdre à chaque fois, ça doit être frustrant, mais ça doit être affreux.
13: Ouais, c'est vrai. Ben, on a toujours envie d'être l'équipe qui va la battre. Donc, non, je pense qu'on a quand même les crocs et ça nous a pas mis non plus en dessous. Mais ouais, c'est vrai qu'elles ont une génération, je pense, incroyable et une expérience collective ensemble, de confiance, de tout. Et chapeau.
7: Si on parle du match en lui-même, qu'est-ce qui fait la différence pour toi? Parce qu'on avait l'impression qu'elle marquait assez facilement, alors que par séquence, vous leur avez posé beaucoup de difficultés, quoi.
12: Mais bien sûr.
13: Ouais, j'ai trouvé qu'on dominait nos contacts, on les avait dominés les 20 premières minutes. Non, je trouvais qu'on était vraiment dans le vrai et qu'on pouvait les prendre, c'était vraiment jouable. Et non, pour moi, c'est vraiment nos erreurs. On est dans leur camp, mais on fait tomber un ballon et à chaque fois, on le paie cash, donc...
14: Ouais, et peut-être la maturité de cette équipe anglaise aussi, l'expérience.
13: Franchement, quand on regarde un peu, même ne serait-ce notre ligne derrière, avec Pauline, on était les seuls à avoir joué l'Angleterre récemment. Après, derrière, c'était que des jeunes aussi, donc c'est normal. Et je me dis que, au vu le match que tout le monde a tiré dans un an ou deux déjà, ça sera pas la même.
12: La prochaine fois, on prendrait que des vieilles. Pour...
7: tu connais bien le sélectionneur François Ratier, puisque c'était ton coach au Stade Bordelais. On parle beaucoup d'évolution de jeu, d'avoir changé beaucoup de choses. Qu'est-ce que tu en dis, toi? Est-ce que ça vous plaît? Est-ce que vous voyez vraiment le changement?
13: Ouais, non, franchement, ça nous a fait beaucoup de bien. Ça a tombé à pic d'avoir un nouveau staff, je pense, après une Coupe du Monde. Et François et Florent et Gérald, parce que les trois font quand même un boulot incroyable. Non, on a un projet hyper ambitieux et offensivement, on va se régaler. Je pense que ça s'est vu aussi sur le tournoi. On a pu aussi faire des beaux scores et ça va par ce côté offensif qu'ils nous ont proposé.
12: Par contre, tu nous disais, humainement, c'est une pompe,
6: François. Qu'est-ce qu'il vous dit justement le sélectionneur là, dans le vestiaire après le match, de pas baisser la tête, de continuer à travailler chacune dans vos clubs pour justement un jour attraper ces Anglaises?
13: Ben ouais, c'est ça, c'est continuer à bosser fort, c'est que ben, des matchs comme ça, tu les gagnes chaque jour où tu t'entraînes, donc c'est pas parce qu'on quitte le groupe qu'il faut qu'on se relâche, au contraire, on va basculer nous sur nos phases finales, donc on a une grosse tournée aussi en automne à préparer, donc non, faut, au contraire, faut qu'on bosse fois deux.
12: À Bordeaux, tu joues à Sainte-Germaine?
13: Ouais.
12: Au stade. Hein.
7: Tu as joué, toi, Vincent?
6: T'as mis des coups d'éclat là-bas, Vincent?
12: Ah, j'ai,
7: les coups de casse qu'il a mis, oui.
12: J'ai brillé.
7: Il avait un jeu très offensif, ce soir aussi.
12: Tu vois, laisser le 80 mètres que vous avez marqué, mais moi, je l'ai marqué, celui-là, tu vois. Tout seul, sans faire de passe à personne.
7: Mais c'est vrai qu'il a joué au stade Bordeaux.
12: Tu verras, au clubhouse, il y a mes poèmes contre le mur encore marqués.
7: Tu sais que c'est François Ratier qui m'a dit ça. C'est l'équipe de France de rugby.
12: François Ratier m'a dit, oui, tout un muret est dédié à toi, il y a tous tes poèmes écrits dessus.
7: C'est vrai,
12: il m'avait dit ça.
7: Carla, est-ce que vous ressentez un peu de fierté malgré tout d'avoir mis ces Anglaises en difficulté, ou bien est-ce que ce stade est passé là? C'est Pauline Bourdon-Sansu qui disait que elle ne ressent plus ce truc-là, qu'elle en a juste ras-le-bol de ne jamais gagner.
12: Voilà. Ouais.
13: C'est vrai. Non, moi je suis contente. Je suis contente qu'on les fasse douter. Je suis contente que quand elles arrivent et qu'elles jouent contre la France maintenant, elles aient peur, parce que je pense qu'on les bouscule aussi. Mais maintenant, j'aimerais juste qu'on les tape, quoi.
7: Il y a un moment au début de deuxième période où vous pouvez y croire, vous marquez deux fois d'affilée, ça revient, mais ouais. Très vite, elle se détache de nouveau. Hein. Oui.
13: Ouais, en fait, c'est ça. C'est tu recolles, tu fais une super entame, tu marques deux minutes après, elle remarque. Après, tu une deuxième mi-temps, tu marques deux fois, donc tu te dis mais c'est bon, on a 7 points ou 9, je sais plus.
7: 9.
13: On va y aller. Et au final, elle t'en remet deux derrière, donc c'est vrai que c'est dur mentalement. C'est.
14: Mais bizarrement, par rapport au match de l'an passé à Twickenham, on sent quand même les progrès. On sent que vous êtes vous rapprochez.
12: Pas loin. Quoi,
14: parce que l'année dernière, vous êtes revenu, vous avez même une balle de match, mais il y avait un score de 31-7, je me souviens plus. C'était.
13: Ouais, ouais.
14: Là, c'est pas le même match. Il était plus serré. Il y avait quand même une indécision jusqu'à la fin.
13: C'est vrai. Non, c'est pour ça. C'est vraiment le score gagner, qui fait mal, parce que vraiment nous, enfin les 23 là, on s'est dit mais on se sentait bien, on se sentait de pouvoir les taper. Donc c'est.
12: Je ne prendrai pas ma retraite de la radio si vous n'aurez pas gagné. Donc dépêche-toi quand même, parce que comment ça me fait mieux.
13: Je prends note.
12: Comment le jour où vous allez gagner, ça va être une explosion, c'est comme une présidentielle, c'est un tour en CX comme Chirac ou Hollande le scooter, fait un truc comme ça, ça va être un truc.
13: Mais j'espère.
12: Ouais.
7: Quand Zuni parle de physique, tu le confirmes, tu vous le ressentez
6: dans les impacts, c'est différent, ouais.
13: Mais j'ai l'impression qu'elle nous domine tant. J'ai au contraire eu l'impression que nous, nos avants, on les a dominés.
12: Ben oui, moi et aussi.
13: Ouais.
14: Après, sur les ballons portés, ils ont l'expérience sur ces ballons portés où ils font mal.
13: Mais ouais, c'est vrai. Mais tu vois, finalement, hier, on n'a pas pris d'essai sur ballon porté aussi. Donc vraiment, j'étais.
12: Oui, mais c'est sur le fond. C'est-à-dire que tu as l'impression que tu es pas loin. Dès qu'ils récupèrent un ballon, dès qu'ils mettent dans le désordre, ils sont capables. Ils ont un lien tu vois, technique.
14: Ils ont
12: un
14: lien joueuse, attention, derrière aussi. Ça pédale.
12: Ça pédale tout
13: le temps. Ouais, ça pédale très fort. Les ailières, la 15.
14: C'est des monstres derrière.
6: Dis-moi, Karine, j'avais une petite question pour. Enfin, pas personnelle, mais sur vos carrières individuelles. On voit les Anglaises très structurées dans leur rugby chez elles et dans leur championnat. Il n'y a pas moyen pour vous, pour les meilleures joueuses du 15 de France, d'aller s'exporter là-bas? C'est pas, ils ne recrutent pas les joueuses françaises?
13: Il y a des discussions avec des joueuses. Après, c'est forcément, tout le monde n'est pas hyper chaud de partir là-bas, et en plus avec un peu la barrière de la langue, des fois ça peut faire peur, mais si on s'y intéresse quand même, pourquoi pas. Après, c'est vrai que je préférerais rester dans le championnat pour faire monter aussi ce championnat français, mais non, non, ça.
12: Ça a besoin de quoi de tu me demandes, je serai disponible.
14: Maintenant, vous êtes de plus en plus pro, on est d'accord, dans les clubs.
13: Oui, oui, quand même, ça, bah, ça pousse de plus en plus. La Fédé aide, les clubs se structurent, il y a les partenaires. On voit quand même qu'il y a un vrai engouement derrière nous et ça va payer.
7: Alors après, Carla, il y a Kevin Rouel, sélectionneur canadien qui bosse au Saracens, qui explique que la différence n'est pas tant sur le niveau de professionnalisme des joueuses que sur le championnat en lui-même. Qui dit que le fait que le championnat anglais soit très compétitif change beaucoup de choses et que nous, on ne devrait pas limiter le nombre d'étrangères par club. Que ça, c'est une différence avec les Anglais qui change beaucoup de choses sur le niveau de vos matchs au quotidien. Est-ce que tu penses qu'il faudrait faire sauter cette règle et s'ouvrir à toutes les meilleures joueuses du monde?
13: Ben, c'est vrai que je pense que niveau même infrastructure, tout ça, j'ai l'impression que même notre championnat est mieux que le leur. Quand j'ai eu quelques échos de certains clubs, mais je pense vraiment que oui, les étrangères ont fait beaucoup de bien. Nous, on a eu un peu le cas à Bordeaux avec les Canadiennes et elles nous ont apporté un professionnalisme, une rigueur de travail, des séances de musculation où j'en tremble encore quand elles restent deux heures dans la salle alors que nous, on était à 30 minutes. Mais non, je pense que ça, oui, ça ferait beaucoup de bien. Après, qu'on saute la règle, je sais pas, parce qu'il y a quand même la formation aussi qui est importante. Peut-être qu'on augmente aussi ce nombre de... Je crois qu'on est à 4, qu'on l'augmente peut-être à 6, 7, 8, que ça donne aussi aux filles de venir et pas se faire prendre parce qu'il y a trop d'étrangères sur la feuille de match.
12: Toutes les filles de l'équipe de France de rugby devraient jouer au moins 5 matchs en top 14 chaque année.
7: Merci Carla.
12: C'est obligé et de jouer minimum 40 minutes.
7: Elle voilà, de l'équipe de France.
14: Merci,
7: de
14: bravo quand même.
12: Ben, bravo,
13: merci beaucoup.
12: Bravo Carla.
13: Merci pour l'invitation.
7: Deuxième tournoi des Six Nations.
12: C'est super.
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12: Allez, on y revient au Mastic, on est sur RMC dans le Super Moscato Show, c'est le journal moyen d'Adrien Aiguet, première édition.
18: La première édition, l'actu, la culture, les médias, les stars, la Croisette, Cannes, festival. Une star enflammée la Croisette ce week-end, il a rendu fou ses fans. David Beckham a battu record, je pense qu'il est content. Quand il se réveille le matin, David, il doit être de bonne humeur. Et puis James Bond, bientôt de retour, on va bientôt trouver le prochain James Bond. J'ai les candidats à vous proposer.
12: Ça va pas être facile.
18: Je suis en train de choisir et il y a des auditions en ce moment, Vincent. 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C'est le 2600. T'as pas le profil. C'est le 2662e journal moyen de l'histoire du Super Moscato Show.
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18: On débute avec Cannes, le festival de Cannes, avec l'événement ce week-end. Il était présent sur la Croisette, oui. Il était présent. Jingle.
19: Well, you know for me, the action is the juice. 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Très joli.
18: Oui, tu l'as.
7: Ça, tu l'as. Très bien.
18: Moi, j'étais pas.
12: La différence, vous l'avez senti.
18: On a découvert ça sur les réseaux sociaux. Vincent Moscato était présent à Cannes. Oui, Vincent Moscato. J'ai vu des publications sur Instagram. Alors, on a vu cette grande star de cinéma. Vincent, qui a complètement changé de John Travolta, qui a changé d'allure, je pense qu'il a la chirurgie esthétique. Et juste derrière, d'un pas léger, on voit sur une vidéo Vincent au contact de son public.
20: Vincent,
18: avec des selfies derrière les barrières, le public, parce que Vincent n'aime pas trop toucher le public, mais
12: non. Mais regarde,
18: Vincent signe des autographes, des selfies. Que s'est-il passé, Vincent? Petit séjour
7: avec la veste en cuir de Valentino Rossi.
12: Sympa.
18: T'as vu qui là-bas? T'as vu des gens connus?
12: J'ai vu des gens connus. J'ai vu Travoltuche de loin.
18: Travoltuche de loin.
12: C'est moi.
18: Les Tuches, oui.
12: J'ai vu pas quelques mecs.
18: foot business aussi ou non?
19: Ah, bah, c'est, oui.
7: T'as des choses à nous dire ou pas?
19: J'ai traité quelques millions de dollars, je
18: sais pas. Vincent Akan,
7: il s'en bat trop Volta. Ça
19: va le trop. Ouais, sympa. Il m'a dit, j'écoute le Moscato tous les jours, j'en meurs régulièrement.
18: Il t'a dit, Eric, il triche au Kikan, t'as dit, c'est pas
19: possible. J'ai l'impression quand même que notre émission marchande. Je vous dis ça. Ouais, ouais, je me dis qu'on va demander des nouvelles de vous.
7: Les professionnels du cinéma nous écoutent. Les professionnels du cinéma nous écoutent. Ils doivent aimer nos petites critiques.
19: Je te remercie pas parce que tu m'as planté à Angoulême l'an dernier. Il m'a
18: dit. Tu l'as planté? Tu t'en souvenais ou pas?
19: Je dis, mais jamais. J'ai pas reçu mes menteurs parce qu'il y avait un festival, j'ai pété.
18: T'as croisé? Tu m'as dit oui, t'es pas été.
19: Je sais pas si j'avais dit oui, j'avais pas dit.
7: T'as croisé Cantona qui t'a dit qu'il écoute aussi le Moscato.
19: Ouais, il écoute le machin.
18: T'as croisé Didier Deschamps?
19: Très joli chapeau.
18: Très bien.
19: Très allemand.
18: Bon, voilà, Vincent était à Cannes.
19: Ouais, c'est un truc, c'est fou. Je sais pas, il faisait pas beau. Bon, c'est bien de profiter une petite journée. Puis ouais. Voilà, puis après, c'est le salon d'auto.
18: Bah oui,
19: il y a tous les fabricants de bagnoles qui viennent vendre leurs bagnoles au salon d'auto, mais là c'est le cinéma. C'est
18: sans transition, on parle contrôle fiscal.
19: Je suis à bloc, moi, de défiscalisation, je peux plus balancer le sud. Et chaque année, c'est pareil.
18: Alors, dans la vie, il y a des séries où on a des mauvaises nouvelles, des séries de semaines. Parfois, ça s'enchaîne. Shakira, elle a une bonne série positive. Elle a des bonnes nouvelles, Shakira, star mondiale mexicaine de la chanson. La semaine dernière, sortait l'hymne de la Coupe du Monde de foot. Donc, bon, professionnellement, c'est très bon.
19: Ouais.
18: Elle va chanter à la mi-temps. Enfin, ça va être un truc de fou. Belle exposition, Coupe du Monde de foot, États-Unis, Canada, Mexique.
7: Colombienne, si je peux me permettre, pas mexicaine. Colombienne.
18: J'ai dit mexicaine.
19: Oui.
18: Erreur.
19: Ils ont tellement travaillé ensemble, les Colombiens et les Mexicains, qu'on.
18: Donc déjà dans la bonne humeur de professionnel. Mais je pense qu'elle a reçu un courrier chez elle, peut-être qu'elle ouvre la boîte aux lettres, qui a dû lui donner le sourire. Trésor public. Pouf, alors là, elle transpire, parce que vous savez, elle a des embrouilles déjà.
19: Ah, oui.
18: Elle va recevoir un remboursement du fisc espagnol. C'est la justice espagnole qui ordonne ce remboursement. Le but est, je cite, c'est l'AFP qui a eu accès aux documents judiciaires, d'annuler, je cite, un litige fiscal pour l'année 2011. C'est le tribunal de l'audience nationale, la juridiction spécialisée dans les affaires sensibles, qui a ordonné la restitution des sommes versées assorties des intérêts légaux. Donc ça date de 2011.
7: Les intérêts, comment c'est possible?
18: Donc les fiscs va devoir
19: 2011.
18: Fisc va devoir virer sur le compte en banque de Shakira. Elle doit vérifier son application bancaire, comme nous tous. Un total, Vincent, de 55 millions d'euros. 55 millions d'euros, Vincent.
7: Ils vont arriver sur le compte. Nouvelle, quand tu me le courrier.
18: Non, mais surtout, Vincent, quand tu payes 55 millions,
7: t'imagines le montant qu'elle a payé.
18: T'as un gagne d'argent.
19: Peut-être pas, parce que 2011, donc ils ont dû le séquestrer avec les intérêts. Elle a dû mettre 30 ou 40 boules et il y a eu 10 bâtons d'intérêt qui sont retournés cette fois-ci contre le fisc.
18: Ouais, parce qu'en fait, elle avait une amende de 25 millions déjà, puis voilà, après tout cumulé. 55 millions.
19: Ils pourraient pas faire un effort pour moi, les Espagnols?
18: Je sais pas, demande le numéro de l'avocat de Shakira.
7: Tu penses que t'as trop payé?
19: Il y a deux poids de mesure. Alors, c'est pas américain, colombien,
7: parce que
19: ça,
7: non, mais pour être remboursé, il faut avoir trop payé. Tu penses que t'as trop payé, toi?
19: Ouais. Ouais, ouais, non, c'est vrai. Non, mais vraiment, il passe beaucoup trop.
18: Bravo, Shakira, bravo.
19: Ouais.
18: Bravo.
19: Voilà,
18: c'était une bonne nouvelle.
19: Comme on dit, plein d'argent n'est pas mortel.
18: Sans transition.
7: Vrai, d'ailleurs, vous avez fait vos déclarations, là?
18: Toujours pas.
7: Ça arrive bientôt à la fin?
19: Pas encore. Déjà.
7: Je l'ai fait ce matin.
19: C'est tous les ans.
7: Je l'ai fait ce matin, et à la fin, ça me dit, monsieur Brun, on vous remboursera 1900 et quelques.
18: Bravo!
7: Par contre, j'ai trop payé par
18: t'as une société, on va l'entendre jusqu'au 1er juin.
7: Ouais, ouais.
18: Ah ouais?
7: Ouais, moi je préfère le faire avant.
18: Sans transition.
19: Mais même moi, ça.
18: Non, non. On reste sur les sous. Un Britannique a battu.
19: Pas semblé que j'avais donné
18: un Britannique aussi s'est levé ce matin, il devait être content, il a battu un joli record. Britannique.
20: Back to the net, to Beckham. Beckham, far post! David Beckham! Wow!
18: Record pour David Beckham. Selon le classement 2026 des plus grandes fortunes britanniques publié par le Sunday Times, David Beckham devient le premier sportif britannique, alors qu'il n'est plus en activité, le premier sportif britannique à dépasser le milliard de livres sterling de patrimoine. Vincent,
7: patrimoine,
18: il a 51 ans, 1,185 milliards. Et non, patrimoine, il est au-dessus.
7: Patrimoine, pas en gain.
18: 1,36 milliards.
7: Il est de rien.
18: C'est alors, pas confondre les revenus, le patrimoine. Patrimoine pour David Beckham.
7: Il doit avoir deux, trois apparts par-ci par-là.
18: Ouais. Beckham, figure. Et puis, il y a la valorisation de la franchise de l'Inter Miami, dont il est
7: c'est dedans.
18: Il figure à la deuxième place des personnalités sportives britanniques les plus riches derrière Bernie Eccleston. Il est juste derrière Bernie Eccleston. Ça veut dire que l'ancien patron de la Formule 1.
12: Bernie s'est gavé.
18: Il est bon, lui. David,
12: t'imagines, parce que Bernie s'est gavé il y a 20 ans. Il y a 30 ans.
7: Beckham, très beau aussi, parce que c'est pas le footballeur qui a gagné le plus.
18: Non, c'est le businessman.
0: C'est-à-dire que Bernie Laporte, c'est le deuxième Bernie le plus riche.
14: Il a gagné quand même.
7: Il a gagné, mais il y a des sportifs qui ont gagné plus d'argent que lui.
14: Oui, mais il touchait beaucoup sur les partenaires.
18: Le droit d'image.
14: Le droit d'image, c'est énorme.
12: Mais le foot par lui-même, les salaires n'étaient pas ce qu'ils sont maintenant. Qu'il agit à 51. Ouais, voilà, donc c'est Zidane. Et Zidane, ce qui touchait que par rapport à tous les mecs qui jouent à Madrid, là, c'est ridicule. C'est ridicule. Il y a 20-25 ans,
14: bien placé,
12: à 2000.
14: Ouais. À 2000. Ouais, il a bien travaillé. Attention, hein.
12: Ah ouais, mais ça n'a
7: rien à voir. Ces mecs-là ont gagné moins d'argent que les stars d'aujourd'hui.
0: Ça n'a rien à voir à Mbappé et compagnie.
12: Bon, John Kira, alors qu'est-ce qu'il a fait?
18: Je sais pas, mais si tu veux, on peut essayer de trouver ses avocats, on te donne le numéro. Hein.
7: 55 millions.
18: Ils doivent parler anglais, Vincent.
12: Bah oui.
7: Quand ils sont pas gratuits. Hein.
12: Non, mais là,
18: c'est très très cher.
12: Je pense que ce que j'ai payé, c'est ce qu'elle a payé à l'avocat.
14: Déjà, pour les appeler, ça vaut combien déjà pour l'emploi?
0: Déjà, ils te décrochent, c'est 150
12: 000. La première chose toujours qu'il faut demander, c'est vous me faites quand même un petit devis quand même.
18: Ah oui, c'est fort.
12: Oui, parce que jamais partir à l'aveugle.
18: Oui, parce que tu peux payer au coup de fil en fait, à l'avocat parfois. Ah, oui. Tu lui parles 30 secondes et tu dis, ouais, je te rappelle demain, boum.
14: Il avait pris un ami un jour, là,
0: c'est un avocat, c'est Adrien.
18: Non, j'ai un copain avocat.
0: Ah ouais,
14: okay. Non, non. Ben ça, il avait pris un avocat un jour, la note, il a ouvert la note, il a dit c'est pas possible.
12: 3 minutes de téléphone, 1000 balles. Je dis, non, mais vous déconnez, non, quoi. On a rien dit, ouais, c'est beau, ouais, alors contre qui vous jouez dimanche, boum, la note,
18: 3000.
12: J'ai dit, bon, on va peut-être changer d'avocat.
18: Bon, bravo à David Beckham, bravo à Shakira. Ils ont des bonnes nouvelles, ces gens-là, en ce moment.
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4: Ça y est, la folie repart à Marseille.
5: Victoire de l'OM, 3-1, il y aura bien un parfum européen.
6: Papi.
7: La nuit a été très courte et les scènes de liasse de folie ont été extraordinaires ici sur le Vieux-Port.
8: C'est la chenille qui redémarre.
7: Vous étiez supporter, vous étiez ici pour faire la fête.
9: On a mis plus de dynamisme, d'entrain.
7: Une ambiance de malade.
10: La folie. Quand tu chantes ça va.
11: Je préfère revoir ces joueurs arriver avec le sourire.
7: Cette victoire, ça rappelle les plus belles années du club de l'Olympique.
12: Le temps et les années, ça passe vite.
13: C'est énorme.
7: C'est une religion ici.
11: Mais voilà, ils ont une opportunité de pouvoir être champion d'Europe.
7: Vous l'imaginez, très fatigué, mais évidemment, le sourire relève.
10: Quand tu chantes dans l'oignon.
14: Et je m'en souviendrai toute.
15: Suzanne,
10: il y a des moments où c'est pas la peine, quoi. Je sais pas moi.
15: Quand tu chantes dans l'oignon, il est magnifique.
10: Non mais des fois quand je m'écoute, je me dis putain, mais si mes petits enfants un jour venaient m'écouter,
16: ils s'en souviendront toute leur vie.
4: L'OM termine sur une bonne.
16: Ils seront des zinzins, c'est tes petits enfants.
4: Grâce à cette victoire contre Rennes, les Marseillais sont qualifiés directement pour la Ligue Europa l'an prochain. C'était pas l'objectif initial, ça n'efface pas la saison compliquée, on peut dire que c'est un moindre mal pour l'Olympique de Marseille. Cette qualification change-t-elle quelque chose selon vous? 32-16 et Twitter hashtag RMC Live, il y a également WhatsApp 06-12-424-424. Vincent Moscato, cette qualification change-t-elle quelque chose à tes yeux?
17: Ça change, ça sauve l'honneur, je vais te dire, c'est, ça ne changera pas le fond, ça aurait été catastrophique, ça aurait été une deuxième partie de saison. La première, elle aura pas duré très longtemps, la période de Gloriole. Elle aura duré 2 mois, même pas en début de saison. Ça va pas été très mal quand tu battes le PSG.
4: Plus que 2 mois, quand même.
10: Jusqu'à janvier.
4: Trophée des champions.
17: Trophée des champions. Allez, ok.
10: Jusqu'à 32 secondes de la fin du trophée des champions.
17: Après, ça a été d'une tristesse incroyable. Et bon, même si, ça sauve l'honneur. Et puis en plus, ça sauve un peu les finances parce que je pense que 20 boules d'entrée de jeu, 30 boules, s'il y a un peu d'oseille et puis il y a un parcours peut-être à faire, tu peux espérer, ça te file un peu d'espoir. Tu dois te dire, bon, on va pas faire la Champions League, mais on va faire une poule où on est invité, pour le moment, on est invité, même si un club de 300 millions, un club comme Marseille, se devrait chaque année d'être en Champions League et devrait faire un parcours, de faire de temps en temps un quart de finale, pourquoi pas une demi. Moi, je pense que c'était ce Marseille-là a une envergure, le club avec ses supporters a une envergure pour être pas une grande Europe, mais une bonne Europe. Bon, ben là, tu fais la deuxième, c'est pas mal, c'est bien, il y a peut-être un parcours à faire. Rappelez-vous, il y a quelques années, c'était en quoi, en 2018, 2019, où ils avaient été jusqu'en finale, ils avaient perdu contre l'Atlético.
4: Oui. C'est ça, 2018.
17: Et écoute-moi, ça avait été une épopée incroyable, je crois que les supporters s'en souviennent encore. Donc, c'est pas. Ça finit bien, mais que ça aurait été douloureux, ça aurait été de la bouillie, pendant 4-5 mois de la bouillie, on retiendra pas cette saison quand même. Hein.
4: Donc ça change un peu quelque chose. Ça sauve l'honneur pour Vincent.
17: Déjà un peu d'oseille, un peu sportivement oui, et puis un peu d'oseille quand même.
4: Ah, Eric, est-ce que ça change quelque chose?
10: Non, mais j'ai bien aimé l'esprit. Je l'ai repris. J'ai coupé Vincent quand il a dit ça sauve l'honneur, parce que j'aime bien l'expression quand tu sauves l'honneur, ça veut dire que tu as été nul, mais bon, que tu fais, mets point quoi, tu vois. Voilà. Au bout là, tu sais de quoi tu parles, Vincent. Voilà, ouais, c'est souvent tu vois, au lieu de baiser Fanny, tu sauves l'honneur. Donc c'est bien aussi. Mais après les objectifs sont pas atteints, et surtout la saison a été chaotique parce que il y a le résultat, il y a les performances collectives tout au long de la saison, même à la période où ça allait bien. On peut pas dire qu'on se régalait. Il y avait des débats, rappelez-vous, sur le jeu de Deserbi. Il y avait des débats sur le changement d'équipe tout le temps. Il y a eu des débats sur l'OM toute l'année. Le problème, c'est que les désillusions, voire la honte, a commencé assez rapidement, dès la première journée. C'est pour ça que cette saison, elle sera malgré tout des traces dans l'esprit des supporters, peut-être dans l'esprit des joueurs aussi qui sont passés cette saison au club. Je suis pas sûr que les joueurs qui sont arrivés, vous savez là, tous ceux qui sont arrivés en septembre ou août, qui sont repartis en janvier, parce qu'il y en a, hein, vous vous souvenez plus, on se souvient plus de leur nom, il y en a quelques, le petit O'Reilly, le petit Angel Gomez, Murillo qui est parti lui aussi sur une histoire improbable, on n'a toujours pas compris pourquoi.
4: Un peu obscur, parce qu'on ne sait pas exactement pourquoi.
10: Obscur.
6: Il avait mangé chez Roberto De Zerbi quelques jours avant en plus.
10: L'histoire obscure, c'est vrai cette histoire là.
6: Je sais pas, c'est ce qu'il a dit.
10: Ah ouais,
6: c'est un transfert de plus, non?
10: Si tu veux, voilà.
6: Donc, après, Mourinho, il est parti Real, José.
10: Oui, oui.
4: Continuer.
10: Mais oui, eux, je pense qu'ils garderont pas un souvenir impérissable aussi de cette saison. Les supporters, on les a entendus même hier soir après le match, malgré la victoire, malgré la Ligue Europa. Ils sont toujours énervés. Voilà. Par contre, là où Vincent a raison, c'est que entre une septième place et un zéro pointé dessous en Coupe d'Europe, il y a 15, 20, je sais pas combien
6: vous avez dit. Tu peux faire 25,
10: voilà, donc, 30. Voilà. Après, s'il y a une campagne, tu peux faire 4 sous de plus. Tu peux aussi, justement, régaler tes supporters l'année prochaine dans des matchs européens qui semblent quand même un petit peu plus au niveau des clubs français. Parce que aller en Ligue des Champions, finalement, c'est le but de toutes les équipes, mais pour faire rentrer 40 millions, hein, je crois que c'est ça, là, le ticket d'entrée. Parce que sinon, derrière, tu peux inviter après les barrages, tu peux inviter.
17: Tu pourrais l'être un peu quand même, Eric. Tu pourrais l'être un petit peu quand même, de temps en temps. Un huitième, un quart, c'est
10: quand même accessible. On pourrait, mais pour le moment, ça n'arrive pas. Par le PSG.
13: Le LOSC fait des huitièmes régulièrement, le Lille, ces dernières années, en Ligue des Champions, ça passait.
17: Un huitième, ouais, quand même.
10: Non, mais là, Monaco, ils n'ont pas passé le barrage.
13: Non, mais tu as des équipes qui le font.
10: Oui, mais non, depuis la nouvelle formule, Adrien, pour le moment, ça ne passe pas les barrages.
6: Lille fait huitième de finale l'année dernière.
4: Avec le barrage, en étant qualifié directement.
13: Avec la nouvelle formule, Lille a fait huitième. C'est pas impossible.
10: Ah oui. Ah oui, tiens, raison, c'est vrai ça.
17: Pour Marseille, ça semble pas quand même inatteignable.
13: Mais non, le LOSC le fait.
10: Oui, bon, en tout cas, la Ligue Europa semble quand même beaucoup plus dimensionnée pour les clubs. Régulièrement, Lyon, on a vu encore on arrivait à un moment donné. L'OM l'avait fait il y a quelques années. Il y a eu d'autres campagnes. Voilà, donc peut-être que après la déception, en travaillant bien. Alors après, il y a un autre facteur, c'est que faire la Ligue Europa, alors ça t'attire pas les joueurs de Ligue des Champions qui veulent à tout prix faire la Ligue des Champions, mais dans le recrutement, c'est un petit plus en plus, quoi. Voilà. Et donc, écoute, là aujourd'hui, après cette saison pénible, j'ai plutôt envie de voir le verre à moitié plein, tu vois. Le verre à moitié plein, c'est finalement, on a failli finir septième, on finit cinquième avec une Ligue Europa. Je pense que la politique va changer, la politique sportive et économique du club va changer, j'espère, c'est-à-dire qu'on va essayer de travailler, enfin, j'espère qu'ils travailleront sur la stabilité, avec un coach qui reste un certain temps, avec des joueurs qui restent, s'ils sont bons et qu'on ne dégage pas au bout d'un an.
13: Un truc simple.
10: Voilà, simple quoi, enfin, ce que tout le monde fait normalement. Hein.
17: Ça fait deux roues dans le fossé.
4: Alors, cette qualif change-t-elle quelque chose pour Stephen Brun?
6: L'image. Non, en fait, il y a deux visions. Ebeli Benassia, hier au micro, quand il fait un peu le bilan de cette saison, il utilise les mots échec et il utilise ces mots-là, peu importe ce qui s'est passé hier, cette qualif en Europa League. T'as gagné la consolante. voilà, moi ça n'enlève rien à ce qui s'est passé à l'Olympique de Marseille cette saison. C'est pas parce qu'il y a une qualif en Europa League qu'il faut oublier cette saison catastrophique de l'Olympique marseillais avec tous les rebondissements qui s'est passé hors terrain et sur terrain.
10: L'Olympique marseillais, tu en aimes beau ton Olympique marseillais.
13: J'ai dit l'Olympique ouais, marseillais. Ouais, mais c'est joli aussi, ça passe.
10: Hein. Non, marseillais, tu as dit, c'est pas beau, c'est l'Olympique de Marseille.
6: Ouais. L'Olympique de Marseille, pardon.
13: De Marseille.
6: Et voilà, tout ce qui s'est passé cette saison, on va pas les rappeler parce que ça a été le cas, on l'a fait toute cette saison. Donc moi, ça ne n'enlève rien à ce qui s'est passé cette saison. Cette saison, elle est cata. Maintenant, oui, pour la suite, ça change beaucoup de choses pour la nouvelle direction, pour les nouveaux joueurs qui vont arriver, pour le nouveau projet. Et puis, alors, on est souvent taquin, Pierrot et moi, sur les supporters de l'OM. Mais malgré tout, elle change pas mal de choses par rapport aux supporters de l'OM, parce que ce désintérêt qu'il y a eu cette saison-là, cet énervement où fallait vite passer à autre chose, mine de rien, les supporters marseillais, là, dès le mois de juillet, quand il va y avoir les rumeurs qui vont arriver,
17: ça va repartir.
10: Mais chaque année, ouais, il y avait du monde, ils étaient
6: envie,
10: là. Hein,
6: ouais, ils ont envie d'être au stade le jeudi, voilà. Et puis, un club comme Marseille, la deuxième puissance financière de Ligue 1, ça aurait fait tâche quand même de pas avoir de Coupe d'Europe. Voilà. Et puis, ces histoires en Ligue des Champions, on y va pourquoi? Le problème, c'est que Marseille, quand il s'engage dans des campagnes de Ligue des Champions, tout de suite, il y a cette inflammation de dire allez, on peut faire une épopée. Et le problème, c'est qu'ils sont battus là-dessus. Ils ne se contentent pas d'être en Ligue des Champions, de prendre les 40, les 50 millions et advienne que pourra. Tout de suite.
13: Ils se mettent la pression.
6: Tout de suite. Ils se fixent un objectif de prendre une épopée. Pourquoi pas quart, demi? Pourquoi pas huitième, quart? Et voilà. Après, tu passes pour une pipe. Alors, l'Europa League, c'est peut-être une compétition à l'envergure. Et j'espère que l'année prochaine, l'Olympique de Marseille va nous montrer qu'avec le budget conséquent qu'ils ont, ils sont capables de faire comme Braga ou Fribourg cette saison.
10: Parce qu'ils vont réduire la voilure au niveau budget,
6: Ouais, mais Braga et Fribourg ont été deux clubs demi-finalistes de la Ligue Europa cette année. Donc j'espère qu'ils sont capables de faire ça. Et puis ça change, et vous l'avez dit financièrement. Il y a deux journées, il y avait zéro euro de rentrée pour Coupe d'Europe. Là, il y a 20 millions qui rentrent.
17: Sportivement bien. Et financièrement.
6: Voilà, moi, la Ligue Europa, si l'OM l'année prochaine est en Ligue Europa, et c'est le cas. Là, tu peux avoir des ambitions quand même, parce que les clubs qui font demi-finale, je viens de le répéter, Pierrot, même Lyon l'année dernière, ils font quart de finale contre Manchester United. Enfin, l'Olympique de Marseille en Ligue Europa.
4: Ça semble pas inaccessible.
6: Lyon, cette année, termine premier de la phase de poule quand même de la Ligue Europa.
4: Cette qualif change-t-elle quelque chose pour l'OM? Avant d'évoquer le cas Bibey, nous accueillons Guilin au 32-16.
13: Salut Guilin.
4: Salut Guilin.
18: Bonsoir messieurs, comment allez-vous?
17: C'est Guilin prénom, c'est vrai quand même, Guilin.
4: Guilin prénom. Oui, tout à fait.
18: Très joli prénom.
17: Oui, c'est un très joli prénom.
13: Il t'a basé encore.
4: Alors là, tu peux pas l'appeler Giselin parce qu'il y a pas de S. C'est Guilin.
18: Exactement.
6: Ouais, t'es embêté là.
4: Alors, Jean-Ling. Est-ce que ça change quelque chose, cette qualif en Ligue Europa, Guilin, pour ton club?
18: Mais bien sûr, ça change quelque chose. Moi, je l'ai pris avec beaucoup de satisfaction hier soir. J'étais très, très content. Et je vais pas vous faire la rétrospective de l'année parce qu'on l'a fait à chaque fois et vous l'avez fait tout à l'heure. Et voilà. Le passé est fait. Par contre, ce qu'il faut faire, c'est le présent et le futur. Et que, moi, une coupe de l'UEFA, je vais vous faire le truc, c'est que le jeudi, je serais très, très content de la regarder en espérant qu'on fasse un beau parcours. Qu'est-ce que je veux dire? Faut arrêter que de se prendre pour le club qui l'a gagné en 93. On est aucun n'était les premiers à l'avoir gagné, mais faut arrêter de vivre au-dessus de nos moyens. C'est ce qu'on fait un petit peu. On n'est plus des riches comme on l'était.
6: Je suis même pas sûr que vous l'ayez gagné en plus en 93.
18: Si, je t'assure qu'on l'a gagné.
13: Ah ouais, okay. Il y avait Eric, il était là.
18: Je t'assure qu'on l'a gagné.
17: Ils sont tous morts.
10: Tous les sont pas bon état.
18: surtout que on se met trop de pression, on vit trop avec ça. La Coupe de l'UEFA, elle est très très belle. Je vous invite à regarder les derniers vainqueurs. Il y a que des belles équipes. Et que se rappeler les années 2018, se rappeler 2004, et c'est
13: pas. Alors, les belles équipes, tu les as plus, hein. C'est pas pareil maintenant, hein. Ça change.
6: Il n'y a plus d'équipes reversées dans Ligue des Champions.
13: C'est moins sexy.
18: Non, je parle des derniers vainqueurs de la UEFA, c'est des belles équipes.
13: Mais ça va changer,
18: c'est
13: ça.
18: C'est pas n'importe quoi. C'est pas une Coupe galvaudée,
13: en fait. C'est la raison de plus pour la jouer à fond, hein.
10: Bah oui. En plus, Guilin, il faut pas croire, pour exister dans cette compétition, il faudra bien travailler quand même.
13: Il faudra pas faire
10: ce qu'on a fait ces derniers temps, quoi.
18: Donc je rebondis sur ce que tu dis, Eric, c'est que ça, la Coupe de l'UEFA va permettre, mine de rien, quand tu recrutes des joueurs, t'as une petite Coupe d'Europe à jouer quand même, c'est pas n'importe quoi. Mm-hmm. Ça va obliger à avoir une cohérence dans le recrutement, parce qu'il y a pas mal de joueurs qui vont partir. Si la direction de Marseille m'entend, s'il vous plaît, gardez Paciao.
17: Oui, t'entends, il nous écoute.
18: Je sais bien qui vous écoute. Il faut garder Paciao, il faut garder l'ossature de l'équipe. Mais après, il y en a pas mal qui doivent et qui vont partir, ce qui est normal. Mais moi, je.
17: Balerdi, il faut le garder.
18: Pardon?
17: Il faut garder Balerdi, il faut garder les
18: Touliers. Au revoir. Balerdi, Medina, tout ça, au revoir.
17: Ah bon?
18: Mais garder Rulli, Paciao, Greenwood.
13: Et tu prends qui en coach, Guilin? si tu es le directeur sportif de l'OM là?
10: Ça, c'est quand même le plus important pour le moment.
18: Elle est excellente, ta question.
10: Mourinho.
18: Et moi, je resterai avec Habib Bey pour le moment.
13: Alors, est-ce, que, Bey
4: est-ce que la qualif en Ligue 1
13: sérieusement
4: ouais. relance Habib
18: ouais,
4: Bey
18: ah ouais.
4: bon, dis-nous pourquoi, Guilin.
18: Pourquoi? Mais en fait, la question, c'est pourquoi changer sans arrêt? Ouais, on peut faire plein de parallèles avec le coach et le reste dans ce qu'on a dans la vie. On s'engueule, bon, on se réconcilie, on se dispute et bon, on fait la paix et ainsi de suite. Habib Bey, c'est comme un meneur d'hommes, c'est un gars qui connaît le club, il a fait une finale de coupe de l'UEFA. Ça va amener quoi de changer de coach? Qu'est-ce que ça va faire? Sauf si tu me dis demain j'ai Jürgen Klopp, alors là je te dis bon.
13: Non, mais regarde, si on te dit, t'as Christophe Galtier qui arrive. Pas mal d'expérience par rapport à Bey. Hein.
18: Il a de l'expérience, il connaît le contexte. Maintenant, il est. Moi, je l'aime beaucoup, Galtier. D'ailleurs, j'ai trouvé ça un peu dégueulasse ce qui a été fait sur lui il y a quelques années. Moi, j'aime beaucoup ce gars-là. Il connaît le contexte marseillais.
17: Ouais, c'est juste pour ça.
18: Tu pourrais me faire douter avec Galtier. Mais je pense que changer de coach sans arrêt, changer de joueur, changer de directeur sportif, c'est pas ça la stabilité d'un club. Il a réussi à mettre le club en Coupe de l'UEFA. Et c'est vrai qu'à deux points près,
6: c'est pas ça qu'on lui a demandé quand il arrive à l'Olympique de Marseille, Habib Bey.
4: Habib Bey, c'est la Coupe de France, et podium, il est champion. Et vous, parce qu'il est cinquième et qu'il y a l'Europa League, ah bah finalement, c'est pas une mauvaise idée de le garder.
18: Non, c'est pas ça. C'est pas ça du tout.
10: Steve, pour une fois que on a, enfin pas pour une fois, puisque nos auditeurs sont tous très niveau supérieur.
17: Oui, mais pas les Marseillais.
10: Et ils ont progressé à notre écoute.
17: Oui, mais pas les Marseillais.
10: Mais écoute, Guilain, quand même, il a un raisonnement posé où il est pas dans le. Ce que dit Guilain, il dit pas il faut garder à tout prix Habib Bey. Ouais. Il dit si c'est pour virer Habib Bey pour faire un autre pari aussi risqué le fait de prendre Habib Bey, ça sert à rien. Il dit voilà, autant que travailler sur la continuité, il te l'a dit. Si c'est un garçon comme Galtier qui a quand même d'autres références, ça le fait réfléchir. Mais changer pour changer. Après, Guilain, on a un nouveau directeur sportif qui va arriver. Souvent, ouais. Le directeur sportif, c'est un petit peu lui qui impose ou en tout cas qui choisit son coach parce que il veut travailler avec quelqu'un sent quoi. La moindre des choses, tu vois, c'est que le directeur sportif soit en adéquation avec le. Imagine par exemple, c'est Lorenzi qui va venir. On est d'accord. C'est pratiquement fait. Hein, c'est ça, voilà. Donc imagine, ben il n'aime pas pour diverses raisons, hein, que par rapport au jeu ou par rapport à sa personnalité ou à sa manière de gérer le vestiaire, il doit avoir des échos qu'on n'a pas, sûrement. Imagine, il se dit, moi j'ai pas envie de travailler avec Bey. Eh ben, on n'est pas obligé de travailler avec Bey quand même, hein, tu vois. Autant qu'il
17: Je trouve logique, raisonnable. Je le trouve pour une fois raisonnable.
10: Oui, très raisonnable.
17: Et voilà, mais d'ailleurs il n'a pas d'accès à Marseille. Oui, mais...
10: Où t'habites, Guilain?
18: Il est d'où, Guilain? Je suis en région parisienne.
10: Ah, par contre, ben voilà, c'est pas encore du PSG déguisé. Voilà.
6: Le raisonnement de Guilain, il est posé, c'est très bien. Mais moi, je pense.
17: Mais arrêtez de virer les choses, les mecs, tous les six mois.
6: Je pense
17: c'est justement pour ça que Marseille ne réussit pas.
6: Mais je pense que dans l'optique du remplacement d'Habib Bey, c'est pas pour prendre un coach qui est moins référencé qu'Habib Bey, qui a mal l'expérience.
10: Bah, j'espère.
13: Galtier, Genesio.
17: Oui, mais attention, souvent, moi, le premier, j'ai dit que pour aller à Marseille, beaucoup de mecs se battraient. Mais peut-être là, de moins en moins, peut-être.
13: Galtier,
17: je suis pas sûr que Galtier va se battre pour venir. Hein.
4: Est-ce que ça relance Habib Bey pour toi, cette qualif, Vincent?
17: Ouais. Oui, ça le relance.
4: Pourquoi?
17: Ben, parce qu'il a sauvé les meubles, tout simplement. Il a sauvé l'honneur, il a sauvé les meubles. Ce que je te dis, c'était mal parti, il est arrivé fin février. C'était quand... Parce que moi, je veux bien, tous les mecs que tu croises, je peux trouver des partout où je vais, mais surtout dans le sud, des supporters de l'OM. Il faut les garder, De Zerbi. Mais De Zerbi, il fallait le garder. Mais qu'est-ce qu'il a fait? De Zerbi, c'était catastrophique. C'était pareil. Tu payes un mec 600 000 balles, c'est catastrophique. Au bout d'un moment, il te lasse. En plus, les propos qu'il tient, parce qu'on parle des déclarations d'Habib Bey. Rappelez-vous, ils ont la mémoire courte, déjà. Rappelle-toi les déclarations de Zerbi. Mais non, allez, à dégager. Tu prends Habib Bey, laisse-lui un peu plus. Laisse-lui un peu plus de temps. Il t'a qualifié en Ligue Europa. Laisse-lui du temps. Rechange pas parce que Lorenzi a décidé. Parce que lui aussi, quand même. Mais bon, entre le choix d'un entraîneur qui a déjà 6 mois de métier, 6 mois dans la douleur. Parce que là, quand même, il a été au feu pendant 3 mois. Mars, avril, mai. 3 mois, hein, pas plus, 3 mois. N'oublie pas, il est arrivé fin février. Laisse-le, il connaît le plus dur, il a fait. Ça ne peut aller que vers le mieux.
10: Probablement, ça sert à rien de s'énerver sur ces histoires d'entraîneurs, parce que on n'a pas la vérité en réalité. Il y a plein d'exemples et de contre-exemples d'entraîneurs qui ont changé en milieu de saison et qui ont marché, d'autres non, qui arrivent sans une grande expérience et qui marchent, et d'autres non, des mecs qui reviennent au club ou qui ont l'esprit du club et qui viennent et ça marche pas. Xavi Alonso, quand il est arrivé, alors bon, moi je pense que lui c'est pareil, il est pas arrivé au bon endroit au bon moment, d'après moi, Xavi Alonso. Mais je reste personnel. persuadé que c'est un bon coach. Mais bon, lui connaissait la maison, tout le monde a dit c'est le choix de l'année, c'est génial et tout. Ouais, non, plus cher. Gattuso, il a pas beaucoup de références.
17: Moi, je te le dis, je le laisserai. Ça va repartir encore, changer de mec et tout. T'es pas sûr de tomber sur un bon, t'es jamais sûr de rien, je le laisserai, moi.
10: Alors, moi, je vais te dire, on parle du coach, là, maintenant, ou on
13: attend plus le coach? Vas-y.
10: Non, mais parce que, et je suis pas envoyé en mission, ni, je milite pour mon pote.
17: Bien sûr.
10: Sauf que, et je le dis, si un garçon comme Christophe Galtier et Pierre Loem, on n'est pas sûr, on n'est même pas sûr que ça marche. C'est ce que je te dis. Mais je pense que on ferait une bêtise de pas le tenter maintenant, parce que pour moi, il y a beaucoup d'incertitudes à tous les niveaux quand on va prendre un coach. Il y aura plein d'incertitudes par rapport en plus au nouveau projet, par rapport à l'économie du club. On ne sait pas ce qui va se passer, mais Et il y a de grandes chances que, ou il y a pas mal de chances que ça marche pas. Pour minimiser les chances que ça marche pas, moi je pense que c'est la meilleure solution. Voilà. Et qu'on serait bête d'y passer à côté. Mais ça peut ne pas marcher. Ça peut aussi ne pas marcher.
4: Juste un truc sur ce que t'as dit. Tu dis, laisser Abby Beck qualifier l'équipe en Ligue Europa. Mais imagine juste que le scénario, c'est qu'à la dernière journée, il joue encore la quatrième place, qu'il se plante et qu'il finisse cinquième. Ça aurait été un échec. C'est pas parce que tu finis par deux victoires que
19: c'est en fait là, il est passé, il est passé de 7 à 5. S'il était passé de 3 à 5,
17: le sport, c'est ça. C'est-à-dire, tu perds au pénalty contre l'Argentine, tu peux le gagner le match en finale de la Coupe du Monde. Tu le comprends? Le sport, c'est que dalle, qui fait basculer une histoire.
4: Ça, d'accord.
17: L'histoire ne tient à rien. C'est-à-dire que les deux derniers matchs, les plus durs, où le moral est au fond du fait tout, eh bien, quand même, tu peux lui dire, parce que l'équipe, elle était catastrophique, eh bien, ils arrivent à gagner les deux derniers matchs. Alors, ils jouent pas contre le Real Madrid, c'est parce qu'ils jouent en Ligue 1 et ils arrivent à se qualifier cinquième. Écoutez-moi, arrêtez, parce que vous savez pas, vous savez ce que vous avez, vous ne savez pas ce que vous allez prendre derrière. Et on l'a vu à Marseille, des fois, ce que tu prends derrière, c'est pas terrible.
4: Merci
17: quand même.
4: Merci à Guilin, au 32-16.
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3: Vincent, nous accueillons un grand artiste dans le Super Moscato Show.
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3: Pascal Obispo, auteur, compositeur, interprète, fan des Girondins, évidemment, on va en parler. Et surtout, qui sort un double album, Héritage, premier opus, vendredi. Salut Pascal.
4: Salut.
5: Ça va Pascal.
4: Ça va, grand artiste, 1m80 seulement les gars.
5: Mais bien proportionné, un beau mec.
4: On essaye.
5: Tu vieillis pas, je te jure. Tu vieillis pas.
4: Mais toi, tu bouges pas, je trouve, c'est incroyable. Pourtant, tu vas.
5: Non, il a les fesses molles.
4: Pourtant, tu vas à Dubaï faire des trucs avec la chirurgie. Mais tu vieillis pas, quoi.
5: J'étais là-bas faire la chirurgie esthétique, c'est
4: mais
5: pour
4: je
5: ça.
4: Mais je sais, c'est pour ça.
5: Bah oui, je suis rentré avec une bosse comme les dromadaires, ils m'ont pris pour un normal. Dis-moi,
3: c'est la connexion bordelaise.
4: Je suis content d'être là. Je suis content d'être là. Même si, bon, lui, va de l'autre côté, hein, évidemment. Alors, il va dans le béton. Alors que nous, on est plus près des arbres et de l'homme.
5: On n'a pas les mêmes moyens. Et parce que voilà, j'explique, le bassin d'Arcachon, oui. Là-bas, au loin, il y a une bande de terre qui s'appelle le Cap Ferret,
4: oui.
5: Où tous les Parisiens.
4: Il y a Hortense.
5: C'est nous les pauvres, ben, on va au Pila,
4: tu parles.
3: Alors, c'est vrai que le Pila, c'est très populaire.
4: On va rectifier un petit peu, parce que si tu veux, nous, pendant 3 mois de l'année, un mois et demi de l'année,
5: oui.
4: Il y a 100 000 personnes par jour. Oui. Mais le reste du temps, il n'y a personne. Hein. Ouais. Nous, on est complètement délaissés. Il n'y a pas le Cap Ferret. Hein. Il n'y a personne. Il n'y a personne. Tu vois la chanson de Francis Cabrel hors saison.
5: Tout à fait.
4: Eh ben, c'est ça. C'est exactement
5: ne vous
4: ça.
5: Inquiétez pas, dans 15 ans, on n'en parle plus parce qu'avec l'Eurovision, il n'y aura plus rien. Voilà.
4: Mes maisons, elles sont sur pilotis.
5: Je
4: serai le seul à rester à côté du phare au-dessus.
5: Ça me fait bien d'être plaisir. Là. Bien plaisir de te recevoir.
4: Ouais, mais c'est sympa de te voir. Hein. Merci. Malgré ta chirurgie esthétique, j'ai quand même reconnu. C'est cher à Dubaï alors, parce que tu vas pas en Turquie, non?
5: En temps de guerre, c'est de moins en moins cher. Je vais peut-être y revenir.
4: Ouais, on parle de quoi alors?
3: On va parler de musique et foot.
4: On parle de Girondins.
3: On démarre par la musique, puisque vendredi donc sort Héritage. Donc c'est un double
4: volume
3: album. 2.
4: Ouais.
3: Volume 2. Alors d'ailleurs, j'aurais demandé pourquoi le volume 2 sortait avant le volume 1. On va voir s'ils ont trouvé. C'est une référence culturelle. Est-ce que vous avez une idée?
4: Mais c'est pas que une référence culturelle.
5: Star Wars.
4: Il y a d'abord ça, mais c'est surtout l'élégance, parce que les gens qui vont sortir en octobre, ils seront dans le volume 1. Voilà.
3: Pour pas dévaluer.
4: Non, parce que tous ceux qui viennent, il y a 26 artistes qui sont venus. Et voilà.
5: Ça va être un barnum à mettre en route.
4: Ça fait deux ans et demi.
5: Hein. Ah ouais.
4: C'est deux ans et demi de travail, deux ans et demi de compos, de se mettre dans la peau de quelqu'un.
5: De pédagogie.
3: De patience. On peut expliquer rapidement le concept, Pascal. C'est que des duos.
4: Ouais.
3: Et c'est toi qui as composé pour, en fin de compte, chanter avec des gens que tu apprécies.
4: Les plus grands artistes et des auteurs-compositeurs, ce qui n'est pas facile parce qu'ils n'ont pas besoin de toi. Donc, Julien Clerc, Cabrel, tout ça, ils n'ont pas besoin de toi. Michel Jonas, Véronique Sanson, William Scheller, ils n'ont pas besoin de toi. Et en fait, l'idée, c'était de faire un album de transmission, d'héritage, de partage. Voilà, pour qu'on soit ensemble et, voilà, faire perdurer la chanson française. Et j'ai trouvé un truc qui est pas mal. Je fais un album INA. C'est-à-dire, c'est un album d'intelligence non artificielle. Voilà, je trouve ça pas mal. C'est un nouveau truc. Qu'est-ce que t'en penses?
5: Pascal, puisque tu parles de ça, tu as peur de la...
4: Eric, j'ai flippé tout à l'heure.
5: Vous nous manquez, les giroflots, là, vous nous manquez. Hein.
4: Mais je sais, et puis vous êtes manqués aussi. Alors, on y va.
5: Et nous aussi. Non, mais justement, puisque tu parlais d'intelligence artificielle, Pascal, peut-être pas toi, tu as fait, entre guillemets, tu n'as pas fait une carrière, mais tu as déjà fait ta carrière. Mais ça fait peur, cette intelligence artificielle, pour le milieu de la musique, où n'importe qui peut composer un morceau sans avoir de talent maintenant.
4: C'est exactement ce qui se passe, mais quel intérêt? L'intérêt pour celui qui ne sait pas le faire, moi ça n'a absolument aucun. C'est pour ça que j'ai fait cet album qui est complètement organique, mais c'est vrai qu'on assiste à 41%, je crois, que des plateformes, c'est de l'intelligence artificielle. Oui, bah, ça peut faire marrer les mots, mais moi, il n'y a rien de mieux que la chute, tomber, se relever, apprendre, se tromper, et puis avoir un chemin. C'est la chose la plus belle quand on fait n'importe quelle forme d'art ou de sport. C'est le chemin pour arriver, pour gagner la coupe. Là, Lens ou Nice, par exemple, les mômes, ils ont bossé. Tu vois, et dans la musique, c'est pareil. Est-ce que on fait pas de la musique en deux minutes comme ça et demi? Oui, ça fait peur, mais je suis en train de, j'essaye de prouver avec, en tant que bon résistant, ou résilient de la République, que c'est possible de faire autrement.
3: Zazie Renaud, Axel Bauer, Gaëtan Roussel, Michel Jonas, t'en as cité d'autres, il y a Francis Cabrel notamment.
5: Les agronazes, t'y as pas passé.
4: N'importe quoi.
3: Alors, c'est le morceau avec Cabrel, il faudrait que pleuve l'amour.
4: L'accent te plaît ou pas?
6: Bien sûr, c'est pas fort.
4: Ah, c'est fort.
3: Ouais, bien sûr. Alors, quand tu as écrit, tu as composé en pensant à tout l'univers musical.
4: Exactement.
3: Du gars ou de la fille avec qui tu chantes.
4: C'est comme si, quand tu prépares un interview, tu bosses un peu. Moi, j'ai écouté toutes les chansons et j'ai essayé de me mettre dans la peau de chaque interprète, enfin, qui sont devenus des interprètes.

0: J'avais bien jugé. Non, mais c'est... Moi, je suis un compositeur qui chante. Je suis pas un chanteur. Je chante par accident, tu vois. C'est comme ça. C'est vraiment, c'est un bel accident. Je suis très, très content.
1: Oui. Non, mais. Quand on te compare avec Jul ou des trucs.
0: Ouais, mais on s'aperçoit quand même que le Stade de France est vraiment très grand.
1: C'est quand même incroyable.
0: C'est très grand. Ben, c'est bien. Moi, j'ai rencontré une fois, on était dans une loge avec les Gypsy Kings en plus. Je me souviens, il est très sympa. Ouais, comme compare à quel niveau.
1: Mais non, mais je déconne, personne ne te compare avec Jul.
0: Bah non, parce qu'un Marseillais, un Bordelais, ça marche pas.
2: On est avec Pascal Obispo dans le Super.
0: On embrasse Eric, quand même. Ouais.
2: Est-ce qu'il y a un artiste qui a refusé ou bien est-ce qu'il y en a un que t'aurais aimé avoir qui
0: n'était pas là? Ceux que j'ai voulu avoir qui n'étaient pas là, on avait des bandes. Il s'appelle Michel Delpech. Il s'appelle Philippe Pascal, mon idole et mon ami de Rennes, qui était icône du groupe Mark Itzad. Et puis il s'appelle aussi Daniel Lévy, puisque j'avais les bandes d'une chanson qui était sortie avant. Donc en fait,
2: donc leur voix c'est quoi? C'est des bandes
0: que j'ai gardées.
2: C'est pas justement du coup.
0: Non, monsieur.
3: Authentique.
0: Moi c'est authentique, c'est comme lui là-bas. Regarde, c'est pareil. C'est dans le jus.
1: Patrick Bruel, t'as hésité?
0: Autre question.
2: Alors, autre question.
0: Pas de commentaire aux commentaires, arrête tes conneries.
2: Ton univers musical très large. On le voit dans ce double album. Mais la base pour Pascal Obispo, ça reste les Beatles.
0: Bah, c'est le plus grand, c'est comme Jean-Pierre Rive pour Moscato, vois, c'est un peu comme ça, non? Je sais pas, c'est qui ton
2: ami?
1: Blanco.
2: Qu'est-ce que tu écoutes, Pascal, quand juste tu veux kiffer un peu de musique comme ça tout seul chez toi?
0: Le plus grand, c'est McCartney. Et avant de monter sur scène, j'écoute du métal ou AC/DC ou Rammstein.
3: Ah, pour te chauffer dans l'ambiance.
0: Fais attention quand tu fais ça, c'est pas ça.
3: pour te chauffer.
0: C'est bizarre. On est en 2026, les gars.
3: Et parmi les nouveautés, il y a plein de jeunes aujourd'hui sur la scène.
0: Moi, je préfère écouter ceux qui font vraiment de la musique, ceux qui se donnent du mal en apprenant un instrument. Je sais pas. Moi, j'aime bien.
1: Stromae.
3: Il est plus jeune,
0: Non, mais je sais pas, je pense à des musiciens, tu vois, Foch Atherton, tu vois, j'aime bien les mecs qui ils font de la musique, ils sont sur scène, c'est pas faux, quoi, voilà. Moi, j'aime bien les trucs vrais. L'Atlantique.
1: Ça te connaît, ça?
2: Pierrot Foch Atherton, je connais pas plus que ça. Pascal Obispo dans le Super Moscato Show. Juste avant de passer au foot, je précise aussi que parallèlement à tout ça,
0: aussi
2: tu travailles sur une fanthologie de la chanson française. Est-ce que tu peux nous expliquer via l'appli Obispo All Access? Alors là, pour le coup, c'est une ressource presque infinie de morceaux de reprise uniquement.
0: Exactement. J'ai créé une application il y a 5 ans parce que j'aimais pas le tempo des maisons 10. Donc je suis parti des maisons 10 pour juste attendre distribution. Parce que je voulais pas faire un album pour faire respirer tous les 3 ans. Parce qu'on dit toujours, il faut que tu fasses respirer. Donc moi je dis, mon oxygène c'est la musique, je vais pas te faire respirer en attendant pendant 3 ans. Donc j'ai fait une application, j'ai fait des albums dedans et ça fait 5 ans et demi maintenant qu'on produit des albums de jazz, de flamenco et qu'on produit aussi une fanthologie, c'est-à-dire une anthologie de la chanson française où je reprends des artistes et c'est d'ailleurs ces artistes qui sont venus aussi parce que je leur ai fait écouter les quelques titres que j'avais repris de leur répertoire. Donc en fait j'ai 60 albums avec 1700 titres que j'ai repris.
1: C'est incroyable.
4: Est-ce qu'il y a le groupe Oasis dedans ou pas?
0: Non, parce que l'anglais et moi
4: c'est qu'il y a le groupe d'Eric Dimeco dedans.
0: Oasis c'est des fans de Beatles donc c'est normal qu'on aime Oasis.
1: Moi
0: l'anglais c'est comme le foot pour moi, j'ai un pied carré.
1: J'ai un ami à moi qui reprend tous les morceaux d'Oasis. Oasis c'est un Marseillais qui joue au football,
3: il s'appelle Eric Dimeco,
1: qui pourrait te faire ton avant-première.
5: Non mais moi j'ai une question parce que tu produis Pascal, puisque tu produis, donc si tu reçois une maquette de jeunes qui débutent, là, tu écoutes, et si ça te plaît, tu produis.
0: Ouais, mais ça, je le fais plus, parce que j'ai l'impression j'ai 60 balais, Eric, et honnêtement, la génération doit vivre avec sa génération. Moi, j'ai une génération, je suis un peu plus avec les anciens, et encore Oasis, ils sont anciens, mais c'est quand même assez
5: génial. Et si amicalement, on te fait écouter un truc, tu donnes ton avis quand même? On est en train de composer, donc Eric, j'aimerais avoir ton avis le jour où
0: Eric, je vais te dire un truc. Voilà, je suis comme Socrates, défenseur brésilien, je ne sais rien. Voilà.
2: Alors, Pascal, on va parler foot. Comment va le
0: donc fan? Je saurais pas te dire.
2: Des Girondins de Bordeaux.
3: Ah,
2: tu souffres?
3: Ah, sujet sensible.
0: Mon père a joué, comme vous savez, aux Girondins. J'étais petit dans le couloir qui arrivait comme ça. J'étais avec les anciens. J'ai rencontré, voilà, les grands anciens des années 50 et tout, des années 60. Grimompont, Leïsa et tout ça. Je suis copain avec Giret.

0: fait plaisir que tu sois dans le super Moscato Show. Ça nous fait plaisir fou et on est content.
1: Il faut saluer le talent de Suzanne, notre réalisatrice. 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On va parler foot avec Antoine. Le PFC termine 11e de Ligue 1. Antoine arrivé au mois de février avec un bilan de 6 victoires, 3 nuls et 2 défaites. Le PFC, c'est tout simplement la 4e meilleure équipe de Ligue 1 sur la période, avec des victoires au passage de prestige contre Monaco et le Paris Saint-Germain. Est-ce que tu considères que cette demi-saison, à peine demi-saison, et c'est une réussite totale, Antoine, à la tête du Paris FC?
2: Ceux qui me connaissent avec plein d'humilité, je dirais forcément que oui, parce que je m'attendais à ce qu'on réussisse notre pari, notre défi. Mais à ce point-là, non. Atteindre l'objectif maintien 4 journées avant la fin, très honnêtement, non. Je m'étais préparé en disant le dernier match contre le PSG, ça peut être nous qui jouons le maintien contre le PSG qui joue le titre de champion de France. Ça aurait pu être ça. Puis finalement, on s'est enlevé cette pression. Donc c'est vrai qu'on est super content de notre travail.
1: Le match le plus abouti, c'est Monaco.
2: Oui, complètement, complètement. Ben d'ailleurs, parce que Monaco arrive chez nous, ils sont sur 10 matchs, 10 victoires, 2 nuls. Ils sont sur 7 victoires consécutives et donc on les gifle, comme il dirait Eric, c'est ça? On leur met une petite fessée, 4-1, donc c'est pas donné à tout le monde. Et c'est vrai qu'on s'est surpris, vraiment.
0: C'est dur, cette position d'entraîneur, quand t'arrives, il y a 4 mois, tu prends l'équipe en cours, t'as pas fait la préparation, alors je parle même pas du recrutement, et tout le monde attend que tu sauves le club, quelque part, parce qu'il était parti pour partir en sucette. C'est compliqué, il faut avoir les nerfs solides, tu dois des fois mal dormir quand même, non, Antoine?
2: Mais c'est même pire que ça. C'est-à-dire que quand j'arrive, tout le monde dit, mais qu'est-ce qu'il vient foutre là, quoi?
1: Oui,
2: Roger
1: plus,
2: Red Bull.
1: Ouais.
2: Oui. Le mec, c'est un dinosaure, il a pas rien à foutre dans le football. Voilà,
3: je me souviens, mais ça l'avait dit, Antoine.
2: Et puis, Eric, quelques mecs de chez vous, d'ailleurs. Je dis, c'est pas
3: le mec. Bon, je me demande si même pas,
2: je plaisante. Donc, ça a été une motivation supplémentaire. Mais après, comme je l'ai dit, je ne travaille pas contre les journalistes. Je travaille avec mon équipe pour battre nos adversaires directs. Et c'est vrai qu'on a fait du super boulot, mais c'est vrai que arriver, c'est plus facile parce que donc t'arrives avec une équipe qui est en difficulté, il y a une crise de résultats, une crise de confiance, et l'objectif c'est bien sûr remettre les mecs en confiance, et puis quand t'as des bons joueurs, ben on fait des bons résultats, et c'est vrai que je tiens surtout à féliciter les joueurs parce que quand t'arrives, tu mets en place des choses, si les joueurs ils adhèrent pas, tout de suite ils te mettent, ils te cartent.
4: Ce qu'on sait, Antoine aussi, c'est que t'avais quand même le choix aussi entre Nantes et le PFC à un moment donné.
2: Je ne dis pas de club, je cite pas les noms des clubs.
4: D'accord. C'est vrai que j'avais le choix entre plusieurs clubs.
0: Mais bon, celui de Kita, on ne citera pas le club, mais celui de Kita.
2: Non, mais c'est pas beau, c'est laid même.
1: C'est vrai, Antoine, vraiment, non, on se demande, alors si tu veux pas en parler, tu n'en parles pas, mais on se demande pourquoi toi, le Nantais, quand même, tu n'as pas accepté la proposition d'aller à Nantes.
2: Mais je cite pas mais par contre, alors je vais toujours être très, très honnête avec vous. J'ai jamais eu d'agent joueur, jamais d'agent entraîneur. Donc voilà, c'est très simple. Les seuls qui me conseillent, c'est mon épouse, mon fils et ma fille. Et ils m'ont dit, papa, tu vas pas là-bas, tu vas ailleurs, partout où tu veux, mais pas dans un club.
1: Ah ouais.
2: Ils voulaient pas me voir en difficulté physiquement, surtout pas.
4: Mais toi, tu n'étais pas contre Antoine, hein, c'est ça?
2: Pardon?
4: Tu n'étais pas contre le fait d'y aller, quoi?
2: Ah non, moi si je m'écoute, c'est mon club de cœur et bien sûr que même pour la 3e fois, je reviens parce que je voulais pas donc voir ce club donc descendre en Ligue 2. Mais après, peut-être avec moi, on serait descendu aussi, hein, donc il y a pas de vérité dans le foot.
1: Antoine Combaré dans le Super Moscato Show. Pour l'instant, l'actualité c'est le Paris FC. Quelle est la suite? Est-ce que tu continues l'année prochaine?
2: Ben j'ai rencontré lundi Antoine Arnaud, tous les deux, donc on a fait un tête-à-tête d'une heure, c'était très sympa, on a pu échanger surtout, et on s'est donné donc une semaine, 10 jours donc pour se retrouver, et puis parce qu'il fallait pas prendre des décisions tout de suite, mais en tout cas on a mis sur la table tous les sujets donc qui nous passaient derrière la tête là. Et puis donc voilà, dans 10 jours on se revoit donc, et puis on pourra donc tous les deux tranquillement donc voilà acter une décision. Mûrement réfléchi parce que j'ai pris le temps de me reposer. Bah d'ailleurs, il y a 2 jours, j'étais avec Denis. Hein,
4: Est-ce que c'est du repos? On n'a pas gagné.
0: Il y a beau couple de feignasses tous les deux là, quand même.
2: Qu'est-ce qu'on a rigolé?
1: Est-ce que c'est ton intention en tout cas de continuer? Parce que vous allez vous revoir, mais toi, tu souhaites continuer?
2: C'est vrai que vu les 11 matchs, parce que c'est bien ça, ma saison aujourd'hui, c'était 11 matchs, il y a l'envie, il y a la motivation, mais après, voilà, il n'y a pas que ça, quoi. C'est pour ça que il y a le fonctionnement du club, avec qui, comment on fait,

0: Qu'est-ce qu'on recrute? Moi, mon état de santé, tout ça et tout, j'ai plein de questions et c'est pour ça qu'on a pu mettre ça sur la table. Et puis donc, réfléchir tranquillement et on se voit la semaine prochaine. Alors, au milieu de semaine prochaine pour, voilà, pour prendre une décision.
1: Vous, justement, Antoine, sans dévoiler de secret, parce que vous en avez parlé de vos problèmes au genou, ça vous l'avez dit, c'est ce que vous évoquez sur les problèmes de santé. Est-ce que c'est primordial aussi dans votre décision? Est-ce que c'est un enjeu? Et comment vous allez faire avec, si vous dites oui?
0: Mais non, mais pour ça, je réponds pas à ce genre de questions parce que la question, elle a été aussi posée donc à l'actionnaire de savoir donc aujourd'hui si ça doit se passer, si ça doit se faire, est-ce que donc voilà, est-ce que c'est acceptable, est-ce que c'est faisable.
2: Si tu veux, je te le répare pour le genou, Antoine. t'as des cannes de vieille maintenant, hein, comme Eric.
0: Ah oui, mais complètement. Mais complètement.
2: C'est compliqué. Non, mais c'est chiant, c'est quoi? C'est une prothèse. On te coupe le genou et puis on te file un truc en fer, puis ça ira mieux, Antoine. T'inquiète pas.
0: Le problème, c'est le délai, quoi. Est-ce que,
2: voilà, ben oui, c'est ça.
0: Il y a une absence de 1 mois, 3 semaines, 1 mois, 1 mois et demi. Toutes ces questions-là vont.
2: Mais sur la piste, un petit fauteuil électrique, comment ça, sur ton équipe, avec un petit fauteuil.
0: Eric, on m'a même suggéré des béquilles et tout, là, ça, des béquilles magiques.
3: Eric. Antoine, je voudrais revenir sur la saison, puisque quand tu récupères l'équipe, tu prends plusieurs d'ailleurs, puisqu'il y a plusieurs joueurs. Tu décides de mettre à l'écart sur le premier match, si je me souviens bien, le petit.
4: Kebal.
3: Kebal. Lopez. Et
0: Maxime Lopez et le petit Kebal.
3: Quand tu fais ça, c'est pour montrer ton autorité sur le groupe et pour montrer que ça va plus rigoler maintenant que tu es là, puisqu'on sait que tu es un entraîneur avec une grande discipline et des exigences et des principes, voilà, je cherchais le mot, merci. Parce que quand tu arrives, tu avais beaucoup vu de matchs du Paris FC, parce que c'était deux joueurs qui avaient plutôt impressionné depuis le début de la saison. On a été étonné. Donc, c'est quoi cette décision?
0: Il y a aussi le capitaine aussi, Kolodziejczak, qui est là aussi.
3: Voilà, je cherchais le troisième.
0: Donc, il fait partie donc des joueurs. Mais très simplement. Moi, j'étais venu voir un match, le PSG contre le PFC au Parc. Donc, j'avais vu déjà donc cette équipe-là et j'ai vu pas mal de matchs avant qu'il m'appelle. Donc, j'ai vu pas mal de matchs. Et donc, la position, donc, en tout cas, pour moi, entraîneur, par rapport à Maxime Lopez, ça, elle me plaisait pas. Je voulais le voir, donc, dans une position beaucoup plus haute. D'ailleurs, comme un numéro 10, un numéro 8, quelqu'un qui est capable, donc, d'apporter les dernières passes, quelqu'un d'être décisif, capable d'avoir des stats aussi. Et donc voilà, et je lui ai fait comprendre, j'ai dit, si tu joues de cette façon-là, moi je n'ai rien contre Stéphane Gilly, mais en tout cas, moi je veux te voir dans un poste différent. Est-ce que t'es prêt donc aujourd'hui, donc je te mets de côté, tu réfléchis, et puis après tu reviens avec le couteau entre les dents, et puis il a montré que c'était un grand joueur, un mec qui avait du caractère, et il m'a obligé à le remettre sur le terrain, à être titulaire, à jouer, et puis d'ailleurs contre Monaco, il peut marquer le but de l'année, hein, à la fin de frappe avec Faez qui passe là devant lui, là, donc voilà, il a montré du caractère, et voilà, il m'a obligé donc à le faire jouer, mais moi je fais pas jouer les gens parce que je les aime pas, hein. Je fais jouer parce que donc ils sont pas bons ou ils sont en difficulté ou je vais les voir dans un autre registre, et puis ça a été le cas là, donc et moi je suis donc super content parce que les joueurs donc on les met sous pression, on leur demande de jouer d'une certaine façon, ils sont capables de modifier, et puis à l'arrivée donc voilà, quand ils sont performants, tout le monde y gagne.
4: Et alors le cas Kebal, qui a été un des meilleurs joueurs avant ton arrivée avec Gilly, qui a moins joué, en tout cas qui a un rôle moins important dans l'équipe, est-ce que vous pouvez continuer ensemble? Si demain tu restes, tu décides de continuer, est-ce que ce sera avec Ilan Kebal?
0: Alors c'est faux, c'est bien ce que tu poses comme question là, parce que le premier match, il a joué titulaire, et puis après il s'est blessé 5 semaines.
3: Et voilà, Pierrot.
0: Donc voilà. Donc il a été absent pendant 5 semaines, il a été blessé, après il a du mal à revenir, et puis après dès qu'il était donc physiquement au top, il a pu rejouer, il a joué
2: match titulaire. Tu l'as jamais aimé.
0: C'est un super joueur, et si demain, je pour répondre à la question, demain si je suis au club, c'est un garçon que je veux garder avec moi, il partira pas.
4: Il n'était pas titulaire contre le PSG par exemple.
5: Non, il rentrait.
0: Bah oui, mais contre le PSG, il y avait Jonathan Ikoné qui en ce moment qui pète le feu, Simon à gauche.
2: T'as mis ta meilleure équipe.
5: Et mon copain Lesmelou, qui est capitaine, Pierrot.
4: Lesmelou, oui. Et alors, cette semaine, on a beaucoup parlé du Paris FC sur RMC, puisque Antoine Arnaud était l'invité de l'After avant-hier. Et alors, il a évoqué l'avenir à long terme. Antoine, il faut absolument que tu réagisses à ça, puisqu'on rappelle que Red Bull est actionnaire minoritaire du Paris FC, que Jürgen Klopp en est le directeur mondial du football. Voici ce qu'a déclaré Antoine Arnaud dans l'After.
6: Qui ne rêve pas d'avoir Jürgen et son côté Solaire et son génie du foot aussi, de la tactique, avec soi. Donc, bien évidemment, un jour ou l'autre, on rêverait de l'avoir. Ce sera pas à court terme, puisqu'il ne souhaite pas retrouver un banc rapidement. Donc, mais peut-être dans 3, 4, 5 ans.
7: Mais vous avez envie de le convaincre quand même de
6: retrouver. Si on arrive en Ligue des Champions, moi, j'aimerais bien effectivement le convaincre de venir entraîner notre équipe. Oui.
4: Voilà. Si on arrive en Ligue des Champions, j'aimerais le convaincre, Antoine. Quand tu es l'entraîneur en poste et que tu entends ça, qu'est-ce que tu te dis?
0: Mais je suis super content, hein. Qu'est-ce que je te dis? J'ai rien d'autre à rajouter.
2: Ça veut dire que tu es d'accord pendant 5 ans? T'as 5 ans devant toi, c'est bon quand même.
0: Vincent, tu vas être clair.
2: Tu vas avoir des 5 ans à offrir à maman quand même.
0: Voilà. J'ai appris dans le foot que moi je ne suis que de passage.
2: Ça c'est sûr au football.
0: Voilà, donc si je suis là, donc d'ailleurs je ne sais pas encore si je suis là, mais si je suis là un an, deux ans, déjà c'est toujours ça de gagner. Voilà, et puis après le reste, voilà. Et puis après, j'ai appris surtout que c'est lui le patron, c'est lui donc qui paye. Donc demain, s'il a envie de me dire c'est fini, on passe à autre
4: c'est
0: chose.
4: Sûr.
0: Je serai toujours reconnaissant parce que j'aurais fait quand même un passage. Ils m'ont donné du travail et surtout donc voilà, bien payé. Donc je vais pas me plaindre, jamais de la vie.
2: Et les ultras, il paraît que c'est violent quand même. Les mecs qui se battent à coups de sac à main dans le virage.
1: Il y a de l'ambiance. Là, j'en vois, c'est pas mal. Dimanche dernier, Antoine, tu me disais que t'étais partagé
2: dans les yeux.
1: T'étais 50% PSG et 50% PFC.
0: Mais de ma vie, même si j'entraîne le PSG, je suis reconnaissant parce qu'aujourd'hui ils me donnent du boulot. Moi, j'ai passé 12 ans au PSG, donc je dois tout à ce club-là. C'est comme avec Nantes. Mmh. J'ai deux clubs de cœur, Nantes et forcément le PSG. J'ai été joueur là-bas, j'ai entraîné la réserve pro pendant 4 ans. Ils m'ont donné donc là l'académie, puis après deux ans et demi l'équipe première. Donc voilà.
2: T'étais moi, premier, t'as viré. C'est incroyable.
0: Et comme je l'ai dit, je suis PSG avant et après. Mais pardon, par contre, pendant, j'ai qu'une envie, c'est de les taper les PSG. Hein.
2: T'es le seul entraîneur du monde à te faire virer quand t'étais premier. T'étais premier de virer.
0: Non, c'est pour ça que Vincent. Demain, je suis en Ligue des Champions, je vais me faire virer aussi. Donc, comme ça, ils vont
2: prendre une grosse carotte.
4: C'est très particulier. Puisque
0: une grosse carotte.
4: Tu étais au PSG et au début de l'aventure QSI, quand ils ont racheté cette étoile l'entraîneur, remplacé par Carlo Ancelotti. Ici,
0: Monsieur Carlo Ancelotti,
4: au Paris FC, on parle maintenant de Jürgen Klopp. Alors, est-ce que c'est vexant ou est-ce que c'est flatteur finalement?
2: Bah oui, c'est flatteur. Ah,
0: c'est flatteur. Mais c'est flatteur, mais moi, j'ai. Moi, je suis en tant que coach, j'ai jamais gagné la Ligue des Champions. Moi, je sais rester
4: à ma place. Tu peux peut-être te dire qu'avec un projet comme ça, tu pourrais la gagner.
0: Non. Moi, j'ai arrêté de rêver. Moi, c'est fini. C'est pas pour moi ça. Par contre, voilà, s'ils me laissent travailler, donc pourquoi pas. Et puis, s'ils me laissent pas travailler, ils prennent quelqu'un d'autre. Ben, c'est le football. Voilà, j'ai appris à être philosophe et puis ne plus faire de rêve, quoi. Plus de plans sur la comète, surtout pas.
3: Non, mais par contre, Antoine, tu te retrouves quand même coach d'une équipe qui et surtout d'actionnaires qui peuvent s'enflammer à un moment donné et te donner les moyens de te régaler, quoi. C'était presque inespéré dans ta carrière. Là, tu en étais où de ta carrière quand le Paris FC se présente? On avait l'impression que
0: tu étais sorti du
3: système. On avait l'impression.
1: Il était zéro au golf.
0: Non, c'est faux. Ouais. Non, mais moi, j'étais là, donc j'attendais, donc voilà, bien sûr, de retrouver du travail. Moi, je suis passionné par ça, j'adore ça. Mais c'est vrai que voilà, donc un projet comme le PFC, un club jeune, voilà, nouveau, avec des moyens donc importants. Voilà, donc c'est vrai que ça me plaît de me retrouver dans ce club-là. Mais après, je vous dis, si demain donc ils me disent stop, parce que donc on passe avec quelqu'un donc de plus renommé de ça tout, ben c'est le foot, quoi. Moi, j'ai arrêté donc de croire que voilà donc ils allaient donc s'appuyer sur moi sur du long terme. Mais là, ce qui me fait rire aussi, c'est que même quand ils prennent des jeunes entraîneurs, vous avez vu à Chelsea, vous avez dans tous les clubs, ils font signer des contrats de 5 ans, 6 ans. Les mecs, au bout de 2 mois, ils sont dégagés, quoi. Donc faut laisser travailler les gens. Et puis après, une fois que tu travailles sur place, tu le juges, quoi. Tu le juges sur place. Mais bon, moi, c'est pour ça que je travaille, je fais du mieux possible. Quand on est content de moi, on me garde. Et puis quand on n'en veut plus, ben on passe à autre chose. Et puis moi, je pars sur d'autres projets. Et puis c'est tout.
2: Antoine,
0: je me prends pas la tête.
2: On dit, je sais pas si c'est vrai ou pas, que la famille Arnaud aurait beaucoup de sous. Est-ce que c'est vrai ou pas?
4: C'est des rumeurs.
0: Il me semble que c'est pas mal.
3: Non, mais par contre, Vincent, tu pourrais quand même.
2: Mais tu pourrais
3: écouter ce que dit Antoine. Antoine, tu vois, toi, tu attends toujours que Spielberg t'appelle pour faire le film. Hein, à un moment donné, tu vois, c'est notre journaliste comme Antoine.
4: Et puis voilà,
1: Antoine,
2: tous les jours.
1: Antoine, ça fait 22 ou 23 ans, je sais plus, que t'entraînes, c'est ça?
4: de...
0: j'ai démarré à Strasbourg en D1, donc en 2003.
4: Ce qui est incroyable chez toi, c'est cette énergie que tu as gardée, cette âme d'enfant, et qui fait que tu as encore la force d'entraîner. À un âge que parfois, tu as envie de faire autre chose. Mmh. Tu es encore là, tu t'accroches.
2: C'est usant ces métiers-là, quand même. Ça te crée un bonhomme, Antoine.
0: Vincent, je vais te dire toujours avec mon franc-parler. Ceux qui disent que c'est usant, tout ça et tout, mais ils rigolent, les mecs, ils sont super bien payés. Quand tu te fais virer, ils te donnent un chèque pour partir. Mais où t'as vu ça, toi?
1: Donc, il faut arrêter. C'est magnifique.
0: Les mecs, ils arrêtent de se prendre la tête. Et puis surtout, ben voilà, on a la chance. Ben Eric, il le sait, parce que donc, quand on a fait une carrière comme nous, là, donc, 16, 17 ans, tout ça et tout, ben de te retrouver toujours dans un vestiaire avec des jeunes, tout ça et tout, donc, tu peux continuer, donc, à vivre avec cette adrénaline.
2: Est-ce qu'ils vous payent toujours un peu aux blagues de temps en temps, comme tu vous disais, Antoine?
1: Antoine, juste un mot sur votre métier, justement, vous faites un métier, alors, privilégié, ok, privilégié. Mais quand même, comme le dit Vincent, vous êtes parfois encensé, mais parfois critiqué. On sait que vous écoutez RMC, par exemple, vous le dites, etc. Qu'est-ce qui vous agace le plus dans les critiques? Quand c'est un journaliste ou éditorialiste, ou quand c'est un ancien joueur, parfois avec qui vous avez joué ou qui vous avez entraîné, qu'est-ce qui vous rend le plus fou quand ça vous touche un peu?
0: Mais pas fou, mais quand j'entends que les mecs ils disent que je suis dépassé, quoi. J'ai dit, pourquoi ça.
2: Merci.
1: Ça a coupé.
2: On a perdu Antoine, il est passé sous le trail.
3: Il était au green, du 18.
4: Je savais de qui il parlait. Antoine Comboiré, donc dans le Super Moscato Show. Bon, mais c'est qu'une question de seconde qui revient.
5: En tout cas, il a su grand parler.
2: Avec l'équipe technique qu'on a,
4: ce qui est magnifique, c'est qu'il y a peu de gens en interview dans ce milieu-là, excusez-moi Eric, qui parle comme ça très franchement.
2: Il est bon
4: à faire des seuls, hein. Sans langue de bois, magnifique. Il est fantastique, Antoine.
3: Non, mais là où il a raison et en substance, ce qui nous explique Antoine, c'est que c'est quand même que du football, c'est quand même un métier merveilleux et tu gagnes bien ta vie. Et en plus, quand tu réussis, tu as du lait.
1: Mais parfois, tu prends la pression aussi, Eric. C'est vrai, même si t'es bien payé, ça touche, tu vois.
2: Tu sais, il y a ça et la pub.
3: Putain, mais qu'est-ce que j'ai fait de faire ça aujourd'hui?
4: Ah ouais, tu t'es bon.
2: L'argent. J'ai fini le jardin, écoute-moi.
3: Mais quand je suis quand même pas, si vous saviez, peu cher de moi.
4: Mais quand tu l'as fait, tu sais que t'es nul quand même.
2: Non,
4: rassure-moi.
2: Il est pas nul, arrête. Il est pas nul.
3: Je sais que je suis nul.
4: Un dernier mot, Antoine. Parce que tout à l'heure, tu nous disais Nantes et Paris, c'est particulier le PSG. PSG va jouer une finale de C1 contre Arsenal. Qu'est-ce que t'en penses? Comment tu le sens?
0: Ben, je pense que c'est le match le plus difficile qu'ils auront à jouer. Cet adversaire Arsenal me fait peur, voilà. Me fait très peur parce que donc ils revanchard comme tout. Ils sont champions maintenant, ils vont venir donc aborder ce match-là avec beaucoup de confiance et beaucoup de légèreté. Mais comme je suis donc pas très objectif et puis surtout donc mon cœur va pencher pour le PSG et je dirais une victoire très difficile 2-1. Pour le Paris Saint-Germain.
4: On prend.
0: Double champion.
3: N'est-ce pas, Eric? Antoine,
0: ça te fait mal, ça, Eric. Hein.
3: Antoine, tu nous en veux pas, nous, si on met les maillots d'Arsenal pour regarder le match? Tu nous en veux pas, hein?
0: Ah, mais je sais, mais pas de souci. À la fin, tu vas mettre le maillot du PSG.
4: Merci beaucoup, Antoine.
5: Merci, Antoine.
1: Merci beaucoup.
2: Mille merci.
4: C'était super sympa.
2: C'était super, vraiment.
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3: Le Kikadi du Super Moscato Show. Tim et Mickaël s'affrontent pour une semaine de vacances pour 6 personnes dans un camping Tikayan. Bonjour messieurs.
4: Bonjour.
5: Comment ils vont les mecs?
3: Alors c'est Tim qui va choisir son équipe. Rappelez-moi qui est le premier point, c'est Denis Charvet je crois, non?
4: Denis Charvet va jouer avec Eric Dimeco.
5: Allez Eric.
4: Et Pierrot avec Vincent.
3: On aura fait toute la semaine.
5: Ah ouais, donc hier, j'ai la boule noire hier. D'accord,
3: ouais, trouve ouais. Mais je pense que c'est la boule noire de la semaine, non?
5: Mais non, mais
3: ah
5: non, oui, non,
3: mais
5: j'étais bon.
3: Ah non, hier, t'étais
5: mais
3: pas
5: non, mais
3: mal.
5: Mais j'étais bon, à 20 tirs, j'étais bon. Ah,
4: on annule alors sinon. Qui mérite la boule noire?
6: Ah oui, on annule, bien sûr, on va annuler.
4: Alors,
6: bien sûr.
4: Je répète les noms. Pierre Dorian.
3: Ça va.
4: Vincent Moscato.
3: Non.
4: Denis Charvet.
3: Ah non.
4: Bah, peut-être qu'elle est pas là.
5: Elle est pas là.
4: Éric Dimeco.
7: Bubulo hier.
8: Aujourd'hui, ils sont pas Bubulo.
5: Non, non, mais Bubulo hier et la pub.
4: Ouais.
5: Ah ouais, c'est quand même.
6: Alors, je vais vous faire une confidence. Je bossais ma pub depuis hier soir. Et
4: ah, bah, c'est pas vu. Attends, moi, je suis pas d'accord
6: pour
4: la pub.
6: Ça, c'est pas vu.
3: Une boule noire, la boule noire, c'est elle qui choisit. Et la boule noire, c'est en fonction de ce qui se passe dans le jeu, c'est tout.
4: Voilà.
3: Tout mélangé.
5: Ouais, mais ça imprime quand même fort le Moscato Show, la pub.
4: Si t'es Bubulo, t'as la boule noire.
3: Donc, les équipes, je te les rappelle, Denis Charvet et Eric Dimeco qui ont un point d'avance, mais qui ont suivi la boule noire. Bon. Ou alors Vincent et moi.
9: Bah, je vais partir sur Vincent Montpoulet et Pierrot. Hein.
5: Allez,
4: Vincent Montpoulet,
8: t'as perdu.
4: 11 minutes de Kikadi.
5: C'est la Dream Team.
4: C'est un Kikadi qui est très long, on va se régaler, il va se passer plein de choses.
8: J'ai pas osé la faire, celle-là.
4: J'ai 20 secondes.
5: Allez,
3: on se concentre.
4: Je crois que j'ai 20 secondes pour Vincent.
5: Tu m'emmerdes.
4: Ah, ouais, mais...
5: tu veux que je te le dise, on est à la radio, je te le dis, tu m'emmerdes.
4: Mais c'est, je fais aujourd'hui, mais demain je suis pas là, moi. Donc,
5: ouais,
8: vas-y, allez.
4: C'est mon petit plaisir.
8: Mais commence par ça.
5: Après demain non plus, t'es pas là.
4: On commence par ça?
8: Oui, commence par ça.
4: C'est méchant.
3: Tu peux l'avoir, Vincent.
5: Allez, vas-y.
4: 20 secondes pour Vincent Moscato. La réponse a été donnée dans le Moscato Show il y a une heure. Tu as 20 secondes au top départ pour me donner l'ouvreur titulaire du MHR. Top départ.
5: Mioni.
8: Non.
5: Mioni.
8: Non.
5: Ah,
8: dis rien, toi.
5: Comme ça, Mioni.
8: Non, mais dis rien. Hein.
4: Domingo.
5: Mioni.
4: Non.
8: Non.
4: Presque.
5: Ah, tu vas me le dire. Merde. Non, mais
8: je sais pas.
4: Mioti.
3: C'est pas grave, je t'en veux pas.
5: C'est pas grave. Mioni, Minuti.
8: Moi, j'en voudrais.
3: La tête de
8: Wam,
3: je t'en veux pas.
4: La tête de
3: Wam,
4: je t'en veux pas.
5: La tête de
4: Wam.
8: Eric, on démarre bien la 20 secondes avec Vincent.
5: C'est bien, c'est bien.
3: 2-0. Bon, bah, vous démarrez avec 2 points d'avance.
4: Question en un coup.
10: Révisons la Champions League.
4: Non, notre Coupe du Monde de foot, parce que là. Ça approche, hein. C'est le 11 juin
8: du monde du foot.
4: Révisons la Coupe du Monde.
6: Voilà, il va nous demander des entraîneurs.
4: Non, pas du tout, c'est très simple.
5: Ouais.
4: Comment s'appelle le joueur de foot qui a disputé le plus de matchs de Coupe du Monde?
8: Chirard.
4: Éliminé.
3: Excellent, ça.
4: Éliminé, Chirard.
3: Cristiano Ronaldo?
4: Éliminé.
8: Mais non, je sais qui c'est.
5: Eh bien, c'est.
6: Ça peut être Ronaldo.
4: Éliminé.
8: Éliminé. C'est pas grave.
6: Messi.
4: Deux réponses de Vincent.
8: Ah oui,
4: but contre ton camp.
8: Voilà, 3-0.
4: C'était en un coup.
5: C'est pas moi qui l'a dit.
8: Si, t'as dit Ronaldo et Messi.
5: Ah oui, je sais.
8: Eric, c'est bon.
4: C'était Lionel Messi.
6: Non, mais c'était Messi. Voilà, mais j'ai trouvé.
4: T'as Lionel Messi.
8: C'est une question qu'il a déjà posée, je sais.
3: 3-0. Pardon,
8: Pierrot,
3: c'est pas
8: grave.
3: T'es l'un ou l'autre.
4: Lionel Messi, ouais. C'est.
6: Non, mais
4: 20,
6: ne t'en veux pas, mais
4: ça,
6: puisque j'avais dit Messi moi aussi, donc.
4: Voilà.
6: On a
4: c'est pas grave.
6: Et puis voilà,
4: 26
6: c'est bon.
4: Matchs de Coupe du Monde pour Lionel Messi en carrière.
6: D'ailleurs, je prends pas le point là, du coup, moi,
8: bah
6: là.
8: Non, si, si, tu prends. Ah oui, tu prends pas.
3: T'es le
6: Romain
3: Licaël.
6: Pourquoi?
3: Parce qu'il a dit avant.
6: Je dis en même temps que lui.
5: Non, je préfère te compter pour pas que Alicaef, tu prennes le point.
8: Alicaef,
5: c'est pas
8: le point.
5: Sur ce point-là, c'est ma seule victoire.
6: Je revendique le point.
4: Tikadi. Alors, non, demain, finale du challenge. On appelle ça le challenge maintenant, le challenge européen.
8: Je suis connu l'eau.
4: MHR Ulster. Quelle est la capitale de la province Ulster?
3: Belfast.
4: Oui,
8: Belfast. Ah, je l'ai pas dit.
5: Bien joué, ça va, c'est facile. J'ai joué à Belfast.
4: Belfast.
7: Il est parti vite, hein. Bravo.
4: Il pleut beaucoup à Belfast, je crois.
5: C'est la misère en noir.
6: C'est de la géographie, c'est.
7: Oui, c'est de la géographie.
8: J'ai le camembert bleu. Tu vois, c'est bien, hein.
7: Parce que maintenant, avec Adrien, c'est un trial pour
8: la tribal.
7: C'est ridicule.
8: C'est
7: un trial
8: poursuite.
2: Ça devient ridicule.
4: Demain, je ne viens pas, du coup, je ne serai pas là. Vous aurez Frédéric Rouillet.
6: Vous savez quoi? Demain, je ne viens pas non plus.
4: Petit Kali. J'ai rapidement eu envie de dire que j'allais faire Los Angeles. Après.
6: Riner, Beaugrand,
4: Maillard, de me donner les moyens physiques avec mon club,
3: Samba Mayella,
4: de faire une bonne saison pour revenir en équipe
3: Maillard,
4: de France.
3: On l'a dit.
4: Revenir en équipe de France. Star de son sport.
3: Star de son sport.
6: C'est quoi ça, Denis?
4: Oui,
6: c'est
4: moi. Gapet,
8: non, je le dis pas.
4: Qui sera bientôt dans le Moscato Show.
3: Demain.
4: La star du volley, il vient de
3: Vincent. J'annonce, on va gagner. Il commence à chanter.
8: Allez, c'est fait. Tu chantes,
6: Denis.
8: Quand tu chantes,
6: non, mais Denis, tu vas t'arrêter de chanter.
8: Mais je chante pas.
7: C'en est en roue libre.
4: Juste, je te le dis. Erwin Gapet, qui revient dans son club, le Tour Volleyball, son club d'origine.
8: Il est pas dans le coup, là.
4: Je suis content.
8: Tu m'as remis dans le coup. Question auditeur.
4: Tu veux 20 secondes?
5: Tu nous annules.
8: Non.
7: Question auditeur.
3: Allez, 20 secondes à Denis aussi.
4: BFM TV, histoire.
7: Pour Vincent.
3: Histoire.
4: Bientôt la sortie de La Bataille de Gaulle, film sur le général de Gaulle, en deux films d'ailleurs, deux épisodes. Le général de Gaulle est élu président de la République le 21 décembre 1958. Avant lui, c'était qui le président?
2: Coty,
4: René Coty. Ça fait moins les malins.
8: T'as qu'à lui donner, Vincent, il connaît l'histoire par cœur.
6: Les seules notes qu'il avait au-dessus de la moyenne, c'était en histoire, le mec.
5: René, le prénom René. René, le prénom. La date de naissance, sa femme s'appelait Hélène.
8: Je te félicite, Vincent, mais comme t'es très fort en histoire,
3: oui, il faut respecter, faut lui donner du crédit.
6: Le camembert, c'était orange.
8: Jaune,
6: le sport. On peut avoir des camemberts jaunes,
8: bleu, là, s'il vous plaît.
3: Allez,
8: monsieur.
3: On se calme. 4-2.
6: Est-ce qu'il y a un camembert pour l'économie? Parce qu'on a un économiste avec nous. On a le chibre avec nous.
4: Une petite question auditeur.
3: Tim et Mickaël.
4: Tim et Mickaël. Hier, Aston Villa a gagné la Ligue Europa. Avec quel gardien de but titulaire? Il est très connu.
9: Martinez.
6: Ouais, bravo.
4: Damien Emiliano Martinez. Bravo,
3: qui a répondu?
9: C'est Mickaël.
8: Voilà, c'est mauvais.
4: Dibou Martinez. Stat incroyable. Dans sa carrière,
8: Joué 7 finales. Il a gagné 7 finales.
4: 7 victoires en finale.
8: Allez, deuxième question auditeur. Deuxième question auditeur, Adrien.
4: Non, Denis, question normale. Qui a dit? J'ai même eu dans ma vie deux perforations intestinales à cause de tous les anti-inflammatoires que je prenais.
3: Maillard.
4: Mais sans ces choix, ma carrière aurait été Raphaël Nadal.
6: Oh, et oui, il a fait l'interview aujourd'hui.
8: Eric, on peut chanter.
4: Il y a un magnifique documentaire
6: quand tu chantes.
4: Magnifique documentaire qui va sortir sur Netflix sur Raphaël.
8: Il y avait ça qui demande la Golden Gare. La Golden. Après fouiller, Eric, c'est
3: trop le bazar. Calmez-vous. 6-2, là, il y a un gros écart, ça peut chanter en faveur d'Eric.
8: C'est dur.
4: Qui a dit en un coup? Roland Garros s'approche, les amis. Chez les femmes, qui est la plus jeune gagnante de Roland Garros?
6: Éliminée. Comment elle s'appelle, la petite?
4: Monica Seles. Bien joué, Pierre Dorian.
3: Tu chantes quand je chante. C'est mon fioul.
5: Allez, vas-y.
3: C'est dans mes veines comme font les mecs NBA.
4: C'était en 1990, Monica Seles. Déjà, Vincent, le temps passe.
3: Allez, on révise.
7: Hésitez à Kingis, mais.
8: On révise quoi
4: BFM
8: maintenant
4: TV. Qui a dit? Aujourd'hui, le Liban est en situation de péril.
6: Le Drian.
4: Jean-Yves Le Drian.
8: Excellent, merde.
6: C'est lui qui était ce matin, cher Pauline. Putain, je l'avais noté. Pourquoi je sors pas de suite?
3: Parce que comme d'habitude, ça craque dans le Money Time.
8: Il faut faire participer les auditeurs.
4: Jean-Yves Le Drian.
3: T'as vu comme ils font caca-culotte, les auditeurs.
5: Ça commence à se caguer dessus. C'est du rien, Pierrot. On l'a regardé
6: pas. C'est pas Le Drian.
4: Sa fonction actuelle, c'est envoyé personnel d'Emmanuel Macron au Liban. Jean-Yves Le Drian. C'est un métier sérieux.
3: Allez.
5: C'est sérieux.
4: Et nous, on est là, on fait oui, il chante, qui a dit. Chacun sa vie. Qui a dit? J'étais très focalisé sur la lumière et les lièvres, car je n'ai pas l'habitude de courir comme
3: Beaugrand.
4: Ça.
3: Beaugrand.
6: Ah, Beaugrand. Beaugrand. Putain, il me le prend. J'en ai marre, je le savais que ça allait tomber.
4: Alors, Cassandre Beaugrand, Vincent, c'est une championne olympique de triathlon qui a battu hier le record de France du 5000 mètres.
3: 5000 mètres.
4: C'est incroyable.
3: Ouais.
4: C'est
3: pas 6, 5, 5, 2 minutes.
6: Tu me le prends, celui-là.
4: J'ai un peu de géographie, excusez-moi. Petit camembert.
8: C'est pas possible.
4: Ousmane Dembélé, invité de Rotten sans flamme à 18h. On a vu beaucoup de reportages sur ce sujet, hein, c'est d'accord. Comme Upamecano, il a commencé le foot dans quelle ville?
3: Évreux.
4: Évreux.
6: Non mais c'est nul.
3: Merci pour le cadeau.
6: Mais ça c'est Adrien. Donne-lui, tu sais quoi, Adrien, s'il y a des questions, s'il y a des questions comme ça, tu lui donnes les points.
3: Mais non, mais c'est Kikadi, Abruticus. Non mais c'est Kikadi, c'est pas truc. Il est né où?
6: Parce que le Kikadi, ça il chante. C'est quoi le score là?
3: Égalité.
6: Allez, on va le gagner.
4: C'est génial ce sport.
6: Je noterai. Non, mais tu nous ennuies.
3: Non, mais c'est nul. Grave, je te jure.
4: 17h57.
3: Quel est le prénom de Bolly? 20 secondes, Eric. Vas-y.
4: Abruticus, j'ai noté 17h57. Je signale à la direction.
3: Ça te va bien d'ailleurs.
4: Question en un coup.
3: On révise.
4: Vincent, ça va faire la diff. C'est peut-être une balle de match, ça. C'est incroyable. Manuel Neuer va disputer la Coupe du Monde, sa 5e. Avant le Bayern, il jouait dans quel club?
3: Excellente question.
4: Un coup.
6: Ah oh, putain, comment on fait pour
3: alors,
6: ça?
3: Avant le Bayern, il jouait où Neuer? Je suis nul. Je vais dire.
5: En Allemagne.
4: Schalke 04, incroyable. Schalke 04,
6: allez hop, je me casse. Denis, on se casse. Allez, ça suffit. Moi je veux bien, Pierrot, balle de match. Rang et balle de match. Là, tu as pas honte de toi.
3: Moi j'arrête au Kikadi.
7: Je te demande, t'as pas honte de toi?
5: Non.
7: Bah alors c'est bon, c'est gagné.
6: Tu fais pas la balle de match sur ça.
5: Ah ben non, mais dis donc.
3: Non, c'est pas.
4: Eh ben dis donc.
3: Mais non, c'est plus du Kikadi. Arrêtez quand même.
6: Pierrot, tu peux pas accepter ça, Pierrot.
3: N'accepte pas, toi.
6: T'as des gens qui nous écoutent, quand même.
4: Stop. Le moment est important. Arrêtez de piapiater, ça sert à rien. Il y a trop de bruit. Vous faites
6: quoi? Mais comment piapiater la Golden?
4: Stop, s'il vous plaît.
5: Ouais, non, pas vous entendre chialer non plus.
4: D'abord, est-ce qu'il y a la Golden Carotte ou pas qui remettrait le score à 0-0, Fred?
6: J'ai honte pour toi, Fabien. J'ai honte pour toi.
4: La Golden Carotte n'est pas là. Quand tu chantes.
6: J'ai honte, je te jure, c'est pas beau, hein, les enfants et tout. Là.
3: Victoire de team.
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20: La success story du jour, et c'est celle de Marie Blachère. Créée il y a 22 ans, ces boulangeries présentes en périphérie des villes font un carton, près de 900 points de vente et des lieux qui ne cessent de se réinventer. Aujourd'hui, on ne fait pas que d'acheter du pain et des viennoiseries chez Marie Blachère, on y déjeune également, et ça commence, Charles, à faire de l'ombre aux géants des fast-food.
21: Oui, avec ses 900 points de vente, Marie Blachère est devenue en fait le troisième réseau de restauration en France, derrière McDo et Burger King, car Marie Blachère, comme toutes les autres chaînes de boulangerie, hein, les Anges, les Louise, a su surfer sur l'explosion de ce qu'on appelle le snacking en proposant des sandwichs, des pizzas, des burgers, des wraps, des salades, avec des menus complets à moins de 10 euros, avec plats, desserts et boissons souvent. Ces boulangeries installent désormais des espaces, hein, des tables pour déjeuner dans leur établissement. Elles ont des terrasses de plus en plus souvent. Des chaînes qui font donc à la fois de concurrence au fast-food, au bistrot, ainsi qu'aux boulangeries traditionnelles, hein, qui dénoncent voilà. Un modèle industriel qui tire les prix vers le bas. Mais le modèle Marie Blachère ne semble pas s'essouffler. Hein. 60 boutiques en moyenne par an nouvelles installées en France et une expansion à l'international en Belgique, au Luxembourg, au Portugal, en Espagne, en Martinique et même aux États-Unis.
20: Alors, déjeuner à la boulangerie, est-ce que pour vous c'est un bon plan ou est-ce que c'est déprimant ? Vous déjeunez à la boulangerie, Juliette Briens ?
22: Bah, ça m'arrive, ouais. Il n'y a rien de déprimant.
20: Dans la boulangerie ?
22: Mais c'est moins déprimant qu'aller bouffer chez Quick ou Burger King.
20: Mais pourquoi ?
22: Mais parce qu'en fait, ces boulangeries, elles se renouvellent, comme a dit Charles, et elles ont bien compris que... Ouais, voilà, le snacking du midi prenait une part importante, donc elles font des petits coins pour manger qui sont sympathiques. Les terrasses, sympathiques. Pas un truc déprimant avec des néons d'hôpital, comme vous me disiez pendant la pub. Donc, il n'y a rien de déprimant.
20: Je suis pas très déj.
22: En général, j'admets que moi, je suis quand même plus à emporter. C'est-à-dire que je prends emporter, je mange.
20: Si vous avez du temps, c'est-à-dire que si vous avez le temps de déjeuner à la boulangerie, vous ne déjeunez pas dans un petit bistrot.
22: Bah, c'est ce que je fais.
20: Alors.
22: Oui, mais quand j'ai vraiment envie de manger rapidement, moi, il y a rien de déprimant à manger dans une boulangerie.
23: C'est moins cher, hein.
22: En plus, c'est moins cher et surtout, t'as toujours des envies que t'as pas d'habitude. Genre, tu vois, t'arrives dans la boulangerie, t'as vraiment envie de manger une quiche épinard ricotta. Et ça t'arrive jamais, la quiche épinard ricotta des boulangeries.
20: Du saumon et d'acide boulette.
22: Voilà.
20: Non, mais franchement,
23: la vitrine de la boulangerie, c'est un moment de plaisir.
20: C'est moi qui mange du pain suédois, je veux dire, en dehors d'une boulangerie. C'est comme le jus de tomate dans l'avion, ça ne va pas du vrai. Tout.
22: Mais il n'y a rien de déprimant. Après, en revanche, ce qu'il faut quand même comprendre, c'est qu'à moins de choisir une salade, etc., ouais, manger un jambon beurre à midi.
20: Manger une salade à la boulangerie, alors pour moi, c'est le pire.
22: Mais il y a des super salades,
20: avec de la sauce industrielle.
23: Quel
20: sectarisme.
22: Ils font des efforts.
20: Mais les gars, ils sont boulangers. Je veux dire, ils font et voilà, ils font du pain.
22: Bah, les croutons sont maison.
20: La salade de la boulangerie maison. Non. Avec la sauce industrielle.
23: En zone, oui, mais elle coûte 5 balles alors qu'elle en coûte 20. Exactement. Dans le bistrot en face.
22: Quand t'es en zone industrielle ou commerciale et que ton seul choix c'est la courte paille ou McDo, parfois t'es content de changer parce qu'en fait dans les boulangeries il y a vraiment un niveau de choix.
20: Oui, sauf que t'as pas la traçabilité des produits. C'est-à-dire que tu vas au fast-food, au
22: mais
20: McDo.
22: Mais oui, quand tu vas snacker le midi, t'es pas là à regarder qui a pondu l'œuf.
20: Et ben excusez-moi, la prochaine fois, c'est pas vous ouvrez votre sandwich et vous regardez ce qu'il y a dedans. Et quand vous prenez un jambon fromage, je peux vous assurer que derrière le jambon, vous sentez bien qu'il vient pas de la ferme d'à côté.
22: C'est pas vrai.
20: Bah oui. Et moi, ça
22: un petit jambon beurre. De temps en temps, ne fait mal à personne.
20: Non. Il vaut mieux prendre Rosette parce que voilà. La tête du jambon. Mais ça m'a déprimé.
23: Inspecteur de lit, il y a peut-être des boulangers qui vont chez le boucher d'à côté
20: bien
23: pour avoir
20: sûr.
23: Du bon jambon.
20: Oui, bah oui.
23: Alors peut-être que
20: bien sûr, avec un sandwich à 5 euros, ça m'étonnerait.
23: Peut-être qu'il est à 7 ou 8 euros, mais qu'ils font un
20: bon jambon. Du coup, ça vaut pas le coup parce que c'est le même prix qu'une salade.
22: C'est la formule qui est à 10, à moins de 10. Aussi, c'est le seul endroit quand je mange à la boulangerie où je prends des desserts parce que je peux pas m'en empêcher. C'est le seul endroit où je peux pas m'empêcher de prendre un petit financier, la myrtille ou un truc à la.
23: Alors on sait qu'il est maison, c'est ça la différence avec le bistrot d'en face.
20: C'est vrai, chez Marie Blachère, ça m'étonnerait qu'il soit maison, Charles.
22: Vous en savez rien. Pardon.
20: Bon, enfin, j'en sais rien.
23: J'en sais rien plus. Souvent aller chez Marie Blachère, Estelle.
20: Oui, j'y suis allée acheter du pain, figurez-vous. Et
3: une fois en 1992.
20: Non, pas du tout. J'y suis allée. Non, j'y suis allée pour les besoins de l'émission parce que c'est collé à grands frais à tout le monde. Voyez-vous.
23: Oula. Donc c'était une journée d'enquête. Oh,
20: c'était de découverte.
23: Il n'y avait pas un Action dans le coin.
20: Je ne suis toujours pas allée à Action parce que malheureusement, je n'en ai pas. Vous êtes chez moi.
23: C'est un projet 2026.
20: Je suis allée à grands frais mettre ma tête dans les brumisateurs à carottes. J'adore ça. Et ensuite, je suis allée acheter du pain chez Marie Blachère. Et je dois dire que j'ai été très agréablement surprise par la qualité du pain, notamment par le fait qu'il y avait du pain bien cuit, alors qu'on n'en trouve plus quasiment pas dans les boulangeries traditionnelles. Mais je me suis pas attablée chez Marie Blachère pour déjeuner. Vous voyez, ça ne m'est pas venu à l'esprit.
23: Quand on a le choix entre un fast-food ou Marie Blachère, c'est pas absurde de manger à la boulangerie.
22: La petite salade de lentilles aussi.
20: Je vais pas aller acheter une salade de lentilles.
22: Salade de lentilles lardons à la boulangerie. Au bistrot,
20: ça déboîte en fait. C'est trop bon. Mais enfin, mais quel est l'intérêt d'aller acheter une.
22: Tu peux manger autre chose qu'un Big Mac, c'est ça l'intérêt.
20: Bah oui, mais une salade de lentilles à la boulangerie,
0: Il sera moins cher qu'au bistrot.
20: Tristan Bannon, déprimant ou bon plan d'aller déjeuner à la boulangerie?
2: Ce qui est déprimant, c'est de n'avoir aucun autre choix que d'y aller tous les jours. Mais ponctuellement, quand on a besoin ou pour des raisons économiques, parce que faut arrêter de comparer ça quand même au bistrot du coin. Le bistrot du coin, il coûte malgré tout beaucoup plus cher. Je trouve pas ça plus déprimant qu'un fast-food. Maintenant, ça serait pareil. Pour moi, le fast-food tous les jours, ce serait déprimant. Après, une fois de temps en temps, parce qu'on a besoin de déjeuner rapidement et pour pas cher, c'est un bon plan pour le coup. Ce qui ne veut pas dire que c'est un bon plan.
20: Je vous vois pas déjeuner à la boulangerie.
2: Impérissable.
20: Je ne vous vois pas du tout aller déjeuner à la boulangerie.
2: Ouais. Alors je vais être honnête, ça ne m'arrive absolument jamais parce que je parce que je travaille essentiellement chez moi et que quand je sors à l'heure du déjeuner, c'est que j'ai des déjeuners de travail. Donc c'est rarement à la boulangerie que ça se passe. Et le reste du temps, quand j'ai des rendez-vous pour aller travailler, par exemple sur le plateau, là on n'a pas installé la table du déjeuner. Donc bon,
20: malheureusement,
2: la question ne se pose pas. Maintenant, je vois autour de moi, notamment mon mari par exemple, qui très souvent est obligé, c'est pas par choix, il est obligé, il préfère parfois aller à la boulangerie que d'aller au fast-food parce qu'en plus, il y est parfois allé la veille ou l'avant-veille et qu'il faut varier.
20: Benjamin Hamard.
9: Mais écoutez, moi, après l'émission, je vais systématiquement dans une boulangerie sur le chemin et j'y déjeune, et pour une raison. Alors moi je déjeune pas dans la boulangerie. Alors, de manière générale, que ce soit comment dire, chez Paul ou Marie Blachère, je suis pas très fan de ces boutiques là parce que c'est effectivement des boulangeries un peu industrialisées, des produits un peu standardisés. Mais par contre moi je suis un fan des boulangeries que ce soit en province ou à Paris, j'ai mes boulangeries ciblées, connues, où les produits.
20: Vous prenez du pain suédois?
9: Mais j'aime bien. Alors le problème, c'est que on reste un peu toujours sur sa faim. C'est le sandwich baguette.
2: Il y en a plus.
9: Et puis je préfère le pain baguette. Mais autrement, il y a rien déprimant de manger sur place ou à la boulangerie, que ce soit chez Marie Blachère ou dans une autre boulangerie pour le coup. Il y a les gens, enfin les salariés, ils ont une problématique de pouvoir d'achat et donc bon nombre d'entre eux préfèrent effectivement aller à la boulangerie où ils en auront pour 10 balles, ou par rapport au bistrot, où ils en auront pour 20 balles. Donc, sur une semaine, ça vous fait une différence de 50 balles. C'est considérable.
20: Évidemment.
9: Donc voilà, il y a une problématique de pouvoir d'achat. On mange bien dans les boulangeries, je suis désolé. Moi, les boulangeries que je connais et que je fréquente, je vous jure que vous vous régalez. Donc, et il y en a certains qui cuisinent, un peu comme chez le traiteur, et c'est délicieux. Donc, il n'y a rien de déprimant, et c'est très pratique. Et pour le coup, vous mangez bien.
20: Eh ben écoutez, nous sommes avec Thierry qui nous appelle de Charente. Il est gestionnaire d'un site de e-commerce. Bonjour Thierry.
10: Bonjour Estelle.
20: Et merci beaucoup d'être avec nous. Vous déjeunez en boulangerie, Thierry?
10: Ouais. Alors vous m'avez un petit peu agacé, Estelle.
20: Ah bon?
10: Vous attaquez sévèrement quelque chose que vous ne connaissez pas et que vous n'avez pas testé. Donc.
20: Mais bien sûr que si, j'ai testé.
10: Ben non, vous avez juste acheté une baguette de pain et puis vous dites.
20: Je suis rentré.
10: Et vous faites. Vous les fracassez au niveau du genou. Donc,
20: merci. Non, Thierry. Pas du tout. Je dis que je comprends pas. L'idée d'acheter une salade dans une boulangerie.
10: Vous avez fait la même chose sur Action. Enfin bon, c'est pas.
20: Laissez
23: Thierry parler.
20: Mais c'est mon rêve d'aller à Action.
10: Non, mais.
23: Allez Thierry.
10: j'ai rien contre vous personnellement, Estelle. Mais des fois, vous avez des réflexions un peu arrêtées de choses que vous ne connaissez pas. Donc,
20: je rêve d'aller chez Action, sachez-le. Mais j'en ai pas à côté de la maison.
10: Ouais, mais faites-vous filmer alors que ça passe sur.
20: Alors là,
23: il y aura toute une équipe.
20: Charles est témoin.
23: On part sur un long métrage, Thierry. Vous inquiétez pas.
10: Faites l'émission avec Apolline un dimanche soir. Là, elle vous suit là.
23: Exactement.
20: Je sais pas si Apolline a envie d'aller chez Action, mais moi oui.
23: On fera un voyage en terrain connu, Thierry. On lui bandera les yeux,
20: Terra incognita. Mais n'importe quoi, je vais chez Normal et Ikea.
23: Pas mal.
10: Ouais. Pour revenir au sujet, je me suis un petit peu écarté, je suis désolé. Mais Marie Blachère, oui, ou comme d'autres boulangeries, effectivement, quand on veut manger sur la route, je m'arrête là parce que je sais que je vais manger quelque chose de sain, de naturel. Quoi. Je vais pas faire le procès des restaurations rapides, il y en a qui aiment bien. Moi, nous, on n'y met pas les pieds. Marie Blachère, en l'occurrence, j'ai déjà mangé des hamburgers, il y a un vrai steak au milieu, de la salade, des tomates qu'ils ont pris chez Mangeons Frais à côté. Enfin, voilà, quand on mange pour pas cher, on mange bien, sain, leur pain est excellent. Voilà, que dire de plus. Donc, faire un procès. Les opposés, déjà, il n'y a pas les opposés, ils font pas du tout le même métier, donc je vois pas l'opposition.
20: Mais c'était pas l'idée de les opposer, mais Thierry, quand même, vous dites pas qu'il y a quelque chose de paradoxal à aller manger une salade dans une boulangerie?
10: Alors, par contre, le fait que les grandes surfaces vous vendent des salades toutes prêtes, ça vous gêne pas?
20: Mais je les mange pas.
10: Ah ben voilà, d'accord. Mais je veux dire, à un moment, pour 10 balles, vous pouvez faire un repas équilibré.
23: Voilà. Bah oui.
10: Voilà,
20: oui, mais c'est... Mais moi, quand on mange des sandwichs à la boulangerie, je trouve ça très bien. C'est leur cœur de métier.
10: Pourquoi sandwich?
23: Ils n'ont pas le droit de faire une pizza à la boulangerie.
10: La boulangerie, vous avez des salades composées, vous avez même des pâtes bolognaises, vous avez un dessert, vous avez une entrée, vous avez une salade de fruits. Ils font ce qu'on appelle, le terme anglais, j'ai pas de terme français, ils font du snacking. C'est pour ça qu'ils gagnent leur vie, les boulangers aujourd'hui. Ils font tous du snacking.
20: Oui, mais c'est pas leur cœur de métier. Vous voyez ce que je veux dire, Thierry?
23: Alors,
10: si on commence à tomber sur le cœur de métier de chacun, je vais vous dire, on va aller loin. Parce que le banquier, il vend des téléphones et c'est pas son cœur de métier.
20: Oui, enfin,
4: et ils font de la pizza non plus depuis longtemps, ils sont pas pizzaïolo.
20: Quand tu vas dans une trattoria, t'achètes pas ton pain. Tu vois ce que je veux dire? Donc, à un moment, tu vas dans une boulangerie, que t'achètes. Ta focaccia, ta part de pizza, ta quiche, très bien. Il y a une pâte, il y a machin.
10: Ouais, McDo, ils sont pas glaciers, ils vendent des glaces.
20: Oui, c'est vrai. Non, c'est mais c'est aussi, ok. C'est pas faux. Enfin, c'est des crèmes glacées. On n'est pas sur des glaces maison non plus.
10: Pour revenir, surtout ceux qui travaillent dans les bureaux, des fois, ils ont juste une heure de pause. Ça leur permet de manger quelque chose de sain, rapidement, pour pas cher. Et voilà, et aujourd'hui, c'est comme ça. Ils ont ou pas le temps ou pas l'argent d'aller au restaurant.
20: Merci beaucoup, Thierry, en tout cas, d'avoir été avec nous. Merci. Et promis, je vous envoie un petit film dès que je vais chez Action. Je vous assure. Non, mais j'irai. J'irai.
10: C'est
20: mon objectif de l'année, 2026. Et je risque d'y passer la journée.
23: Oui, c'est ça. Oui. L'enjeu, ça va être de la faire rentrer chez Action et de la faire ressortir. Ça, c'est un vrai suspense.
20: Évidemment, on a Pierre qui est boulanger depuis 11 ans du côté d'Ajaccio. Bonjour, Pierre.
5: Bonjour.
20: Merci beaucoup. Pierre, est-ce que vous avez un espace restauration dans votre boulangerie?
5: Moi, j'ai un espace restauration et j'ai envie de passer un coup de gueule. Vous parlez d'industriel, vous parlez de tout dans les boulangeries. Alors, dans les boulangeries de chaîne, je veux bien que ça soit industriel, les sauces industrielles, tout industriel. Je veux bien. C'est fait à la chaîne, je veux bien. Moi, j'ai un magasin, j'ai 28 employés, j'ai 3 cuisiniers avec des diplômes de cuisinier, on reçoit les poivrons frais, on fait tout revenir, on fait nos quiches, on fait nos pâtes, on fait tout. Alors que ça soit industriel, on fait nos sauces. Donc il faut pas tout confondre. Maintenant, on fait de la restauration rapide. OK? Tout le monde fait de la restauration rapide. On va pas rentrer dans ce but. Ouais, mais c'est pas les boulangeries à faire ça. Oui, c'est les supermarchés, ils vendent des journaux. Donc ça, il faut pas rentrer là-dedans. Moi, c'est l'amalgame que les gens vont faire en fait. La boulangerie, c'est la bouffe, c'est de l'industriel. C'est pas vrai. Voilà, c'est pas vrai. Après, si vous allez chez les chaînes, les gens font comme ils veulent, il y a un marché pour tout le monde.
20: Vous êtes boulanger, Pierre, ou vous êtes restaurateur?
5: Non, je suis boulanger, j'ai un espace snacking dans ma boulangerie.
20: D'accord.
5: Et nos salades, elles sont vendues à 7,50 et elles pèsent 450 grammes chacune.
20: Oui,
5: et il n'y a pas que de la salade à manger. Et la salade, elle est fraîche, elle est lavée tous les jours. Voilà, c'est ça le problème. Je ne veux pas que les gens fassent l'amalgame entre les deux. C'est tout. Moi, je voulais intervenir juste pour ça. Je critique personne. Je veux juste qu'on reconnaisse ce qu'on fait, nous. parce qu'on on fait 15 heures par jour, on fait du 7-7, voilà, et ça me met hors de moi d'entendre ces propos. Les sauces, elles sont industrielles, mais où elles sont industrielles?
20: Mais on parlait des grandes boulangeries, là, en fait, Pierre. Pour le coup, mais on parlait vraiment pas des boulangeries traditionnelles, et effectivement, et vous, j'imagine que vous mettez en avant le fait que vous faites du fait maison, que les salades, elles sont faites maison, vous dites, vous cuisinez des poivrons, etc.
5: Oui,
20: vous
5: oui,
20: savez bien que c'est pas la même chose dans les grandes enseignes.
5: Oui, mais quand vous parlez de ça à l'antenne, comme vous en parlez aujourd'hui, eh ben les gens, les amalgames, ils sont vite faits. La boulangerie, c'est de l'industriel. Non, le pain, c'est nous. Et le pain suédois, j'en fais pas parce que je le fabrique pas, par exemple.
20: Ah.
5: Et sachez bien,
20: bravo.
5: Non, mais je vous le dis, et sachez bien que dans 99% des cas, le pain suédois, il est pas fabriqué dans l'établissement.
20: Ah bah oui, bah voilà, évidemment.
5: Voilà. Alors, donc, à partir de là, il faut être clair. On fait de la restauration rapide, oui, parce que c'est le marché qui veut ça. Vous achetez bien une boisson dans un bureau de tabac aujourd'hui. Je sais pas pourquoi, mais c'est comme ça.
20: Ouais,
5: donc, je rentre pas dans ce système-là. Par contre, je veux défendre mon métier.
20: Bah, vous avez raison. Comment elle s'appelle votre boulangerie, Pierre, à Ajaccio?
5: Pierre.
20: Boulangerie Pierre à Ajaccio avec tout du fait maison.
5: Voilà, mais voilà, nous on fabrique tout et on est 28 pour un magasin. C'est
20: bah,
5: tout.
20: C'est
5: donc, eh ben oui, c'est qu'il faut des mains pour fabriquer.
20: Eh ben vous avez bien raison. Merci beaucoup Pierre. Voilà la boulangerie Pierre du côté d'Ajaccio. Est-ce qu'on a le temps de terminer? Oui, avec Jean-Philippe, avec Jean-Baptiste qui nous appelle d'Aiguille. Bah tiens, c'est un voisin de Jean-Philippe Doux, cuisiniste.
6: Ah, oui. Ah, oui.
20: Bonjour Jean-Baptiste.
6: Et bonjour.
20: Merci beaucoup d'être avec nous. Est-ce que vous aussi vous êtes un adepte de la boulangerie pour déjeuner? Là, je sens que voilà, c'est le gros carton là du jour.
6: Ah ben oui, c'est le gros carton. Moi, c'est vraiment un sujet qui me tient à cœur. Et moi, j'invite la boulangerie Pierre à Ajaccio à venir s'installer sur le continent. Je lui trouverai un terrain, des bâtiments et tout ce qu'il faut, parce que vraiment, ça fait défaut. Du côté d'Aix-en-Provence, franchement, je mange quasiment tous les midis dans un stack, hein, une boulangerie. On va dire c'est des choses comme ça. Et je suis quasiment tout le temps déçu. Des gens qui font leur sauce eux-mêmes, il n'y en a quasiment pas. En fait, ils se contentent de découper une baguette, mettre 4 tomates, une boîte de thon dedans. Je suis désolé, c'est dégueulasse. C'est dégueulasse. Arrêtez de faire ça. Après, ils se disent en difficulté, ils se disent avoir des problèmes, c'est l'électricité est trop chère, les loyers, machin. Non, vous faites de la merde. Donc, c'est mauvais. Donc,
20: alors, pourquoi vous y allez, Jean-Baptiste?
7: Oui, pourquoi vous y allez tous les jours?
6: Mais alors, attendez, laissez-moi finir. Finalement, j'en ai quelques-unes, notamment une sur Aiguille qui est très bonne. Et j'ai des références comme ça, mais quand je suis à l'extérieur, je vais dans des valeurs sûres, vous allez bondir encore une fois, je vais chez McDo, parce que même si c'est pas terrible, je sais ce que je vais y trouver. Voilà. La plupart du temps, dans les boulangeries, je suis déçu, je suis désolé. Il n'y a pas d'innovation, il n'y a pas de créativité, il n'y a pas de produits frais, très peu. C'est pas bon. Voilà. Donc, quitte à être déçu, bah, je vais chez McDo. Je sais que c'est pas terrible, mais voilà.
20: Mais vous connaissez le goût de la déception, quoi.
22: Ah ouais, allez, on n'est pas déçus.
6: Non, mais franchement, pas. Jamais. Après, il en existe des bonnes. Hein. Celle de Pierre a l'air. Elle m'a donné envie. Hein.
20: Elle nous a. Franchement, ouais, Pierre, il nous a vraiment donné envie avec sa boulangerie à Ajaccio. Mais toutes les boulangeries ne sont pas comme ça, et notamment les boulangeries industrielles. Merci en tout cas, Jean-Baptiste, de nous avoir appelé du côté d'Aiguille, dans les Bouches-du-Rhône. Tristan Bannon.
2: Juste deux secondes, on peut faire un crossover comme dans les séries avec le début de l'émission, puisqu'il me semble que Marie Blachère a hérité cette passion de la boulangerie en chaîne de son papa.
20: Exactement. Ah, c'est une fille. Oui, voilà. Il a dû bosser un peu quand même. Parce que c'est Bernard Blachère qui a monté Marie Blachère.
2: Son père déjà avait le sens du commerce. On va dire comme ça.
20: Mm-hmm. On va terminer avec des messages, Charles.
23: Oh, bah, la plupart des messages m'envoient les adresses des Marie Blachère et des Actions de Bretagne. Voilà. On me donne beaucoup de conseils pour
20: Je suis allée chez Marie Blachère.
23: Oui, mais pas encore chez Action. Il y en a un à Lannion, par exemple, au signal Loïc.
20: Il n'est pas très grand.
23: Ah, il est pas.
20: Il me faut le plus grand. Je crois qu'il est à Sainte-Geneviève-des-Bois, dans le 91.
23: Eh ben,
20: oui, j'ai regardé. On va y aller.
2: Délocalisation d'émission à Sainte-Geneviève.
23: On y passera un week-end entier.
20: Philippines.
23: Exactement. Certains défendent quand même le modèle Marie Blachère, comme Stéphane qui nous dit ma fille y a travaillé, ils lavent leurs salades, c'est du vrai jambon dans les sandwichs. Voilà, Stéphane va défendre le modèle Marie Blachère. À l'inverse, certains comme Bali qui nous dit mais moi je vais même plus dans les boulangeries, c'est de plus en plus cher et souvent c'est de l'arnaque, il n'y a pas grand chose dans les sandwichs. Je préfère m'acheter une baguette et ensuite faire mon sandwich moi-même. Ça me coûte moins cher et je suis sûr du résultat. Et on vous a posé la question sur nos réseaux. Déjeuner à la boulangerie, est-ce que c'est un bon plan ou est-ce que c'est déprimant? c'est le bon plan qui l'emporte à 61%.
20: Voilà, donc c'est quand même une grosse majorité. Oui. Il est 14h23 dans Estelle Midi. Tout de suite, c'est le tu préfères.
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20: On va rester dans la grande cuisine. On va parler de petit déjeuner. Tiens, tu préfères œuf brouillé ou œuf au plat? Juliette Briens.
22: Œuf au plat, parce que finalement, l'œuf brouillé, ça peut être très sympa. Et parfois, on a des envies comme ça. On ne sait pas pourquoi. On se dit, ah, putain, je vais me faire un œuf brouillé. Ça prend un peu de temps.
20: Vous avez des envies comme ça, vous?
22: Mais oui, tu as des envies d'œuf cuit de différentes manières le matin. Oh oui. Et donc, tu te fais un œuf brouillé, c'est sympa, etc. Mais finalement, tu reviens au basique. Et l'œuf au plat, c'est pur.
20: C'est vrai.
22: Et c'est tellement bon. Ça dépasse tous les autres œufs et je pense que au final, si
20: dis donc ça pour les œufs, c'est magnifique.
22: Si on te disait tu ne pourras cuisiner l'œuf plus que d'une seule manière de toute ta vie, et ben je le prendrais au plat. Voilà,
20: ça c'est une bonne question.
23: C'est le dernier œuf de ta vie, il sera au plat.
20: Voilà. Benjamin Hamard.
8: Moi c'est depuis quelques années, c'est un souvenir de cinéphile. Vous savez les films Inspecteur Lavardin. Et Inspecteur Lavardin, il est extrêmement sourcilleux et exigeant sur les œufs au plat. Et moi, que j'étais gamin, j'étais fasciné par ça. Et depuis, je suis un fan inconditionnel des œufs au plat. Mais encore une fois, il ne souffre pas la médiocrité. Il faut une cuisson. Ouais.
20: C'est vrai que les œufs au plat, c'est les vacances. C'est quand t'as un peu de temps pour le petit-déj et un jour tu t'enflammes et tu dis je vais faire un brunch, je sais pas,
22: avec du tabasco
20: et tu te fais juste des œufs et tu
8: un
20: dis
8: petit
20: oh,
8: peu
20: formidable.
8: De paprika au-dessus. Bah,
20: c'est vraiment assez bien. Ou du ketchup pour faire une bouche et ça fait un smiley. Tristan Bannon, œuf au plat ou œuf brouillé?
13: Je vais me faire hyper mal voir. Moi, j'aime pas les œufs, ou plutôt les œufs même pas d'ailleurs.
20: Non.
13: Je suis désolée. Mais en revanche, j'en fais à mes enfants régulièrement le matin et ils préfèrent les œufs brouillés.
20: Oui. Ah, vous êtes de ces mamans qui arrivent à faire des œufs au plat aux enfants le matin?
13: Des œufs brouillés, en l'occurrence, pas des œufs au plat, des œufs brouillons. Des œufs brouillés, pardon, ou brouillons, pourquoi pas. Mais ça va très vite, en fait.
22: Il faut mettre vraiment
23: juste
22: la matière
23: après
22: grasse.
23: Pressé 5 oranges.
22: Non,
20: j'avoue. Chez les légumes du potager, j'avais une petite salade de tomates.
22: Pour les bons œufs brouillés, il faut vraiment beaucoup de matière grasse, quoi. Alors que l'œuf au plat. C'est bon.
20: Ouais, il en faut un peu quand même.
22: Tu mets un petit peu de beurre, mais t'es pas obligé d'en mettre autant que dans les œufs brouillés pour que ce soit vraiment bon.
20: Ah, si, quand même. En tout cas, Tristan, voilà. Admiration totale.
13: Ouais, je fais des œufs brouillés à mes enfants le matin.
20: Bravo. Chapeau, là. Si vous faites des pancakes comme dans les séries, tu sais.
13: Je fais pas des pancakes. Je leur fais quoi? Je leur fais de la compote. Je leur fais, des trucs.
20: Compote maison?
23: La compote maison.
13: Oui,
20: ou de la pompote que vous avez.
13: Non. Alors, il y a des pompotes. Oui, on a des pompotes pour quand ils ont des sorties scolaires notamment, ou parfois pour les desserts.
20: Vous
13: quand on veut aller vite,
20: potes.
13: C'est
20: avec les œufs brouillés. Je fais pour les enfants le matin.
13: Je fais des compotés de prunes. Les enfants,
20: ils en restent là. Là, on est tous humiliés.
23: Ils vont faire une dépression, les deux.
13: Et en général, c'est même les enfants qui ont cueilli les prunes. Ça. Oui, monsieur. Oui.
20: On est en train de penser à la crêpe Nutella qu'on a décongelée ce matin. Pour le petit.
23: La crêpe waouh.
20: Ouais.
23: Encore mieux. La crêpe waouh. Mais je les ouvre moi-même.
13: Pardon, je me lave à 6 h du matin en même temps. Donc, ça laisse un peu de temps.
20: Elle a 2 heures de cuisine et ensuite, bon,
23: Arrêtez.
13: Si vous mettez 2 heures à faire des œufs brouillés et de la compote, franchement,
20: moi aussi, je me lève à 6 heures, mais j'ai que le temps de me faire un café.
13: Je croyais que vous n'aimiez pas le café. Je comprends plus rien.
23: En attendant, on vous a posé la question sur nos réseaux, œuf au plat ou œuf brouillé. C'est l'œuf au plat qui l'emporte largement, soyez rassurés. Benjamin, Juliette, à 70%.
20: On n'est pas des Américains. Vous voyez, vous gagnez des combats quand même parfois, Benjamin.
23: Sur les salaires, c'est perdu, mais sur l'œuf au plat, c'est gagné. On peut pas tout gagner.
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20: Et aujourd'hui, vous nous parlez d'un grand retour, Sofiane. Et ce grand retour, eh bien, c'est celui d'une voiture qui fait partie du patrimoine français. C'est la Deux Chevaux, lancée en 1948, mais qui pourrait revenir sur nos routes dans une version électrique.
24: Et oui, c'est la grande surprise. C'est Stellantis qui envisage de ressusciter cette Deux de Citroën en version donc 100% électrique. D'après plusieurs informations concordantes, c'est donc pas encore officiel, mais on peut en fait vous le dire parce qu'il y a beaucoup de sources concordantes qui nous le donnent. En fait, la sortie, elle est annoncée pour 2028.
20: Mais c'est demain.
24: Ça, à l'échelle d'une voiture, en tout cas, c'est demain, effectivement. À l'époque, je ne sais pas si vous vous souvenez, Citroën voulait motoriser toutes les campagnes françaises avec une voiture qui était censée transporter 4 personnes et un panier d'œufs sans les casser. C'était ça le défi.
20: Ouais, c'était pas gagné sur chaque trajet.
24: Il y avait quand même certaines secousses sur les pavés. Ça, voilà. ça secouait pas mal. Mais c'était l'idée de départ. La voiture simple, pratique et surtout pas chère, c'était l'argument massu.
20: Alors pourquoi est-ce qu'on relance la Deux Chevaux aujourd'hui ?
24: Parce qu'on le voit tous, il y a un énorme problème dans l'automobile, en tout cas dans l'électrique, c'est le prix. Évidemment, c'est beaucoup trop cher pour beaucoup de Français, malgré les aides. Le prix moyen d'une voiture électrique neuve dépasse encore largement les 30 000 euros en moyenne. Là, la Deux Chevaux, elle serait proposée à

0: de chevaux, en fait, la voiture populaire par excellence. Par excellence, ça devient un peu la voiture anti-inflation quand on parle du retour en ce moment de l'inflation. En plus, c'est un symbole culturel français qui est très important.
1: Et il n'y a pas que l'argument économique.
0: Et oui, justement, parce qu'il y a ce symbole culturel. On la voit, la deux chevaux, dans les films, évidemment. Elle nous parle à tous. Et puis, on a beaucoup parlé de la nostalgie, le retour de la nostalgie. Les années 80, en ce moment, c'est très à la mode. Elle évoque les vacances, les routes, la campagne. On a refait en ce moment la 4L. La Fiat 500, la Renault 5, évidemment, la Coccinelle, la Mini, la nouvelle Twingo. En fait, ils vont produire une nouvelle Twingo qui ressemble comme deux gouttes d'eau à son arrière-grand-mère, finalement, à celle de 1992. Donc, on est vraiment sur la mode du retour, une voiture imparfaite, parfois un peu bruyante, faut le dire, mais attachante. Alors, vous allez me dire, il va falloir quand même qu'elle séduise un nouveau public aujourd'hui pour qu'elle soit achetée. Mais il n'y a pas besoin, parce que est-ce que vous connaissez l'âge moyen de l'acheteur d'une voiture neuve en France?
2: Plus de 50 ans.
0: Oui, ouais. 53,4 ans. Donc, en réalité, on parle au quinca, à ceux qui ont connu cette voiture quand ils étaient enfants, finalement. Donc, c'est là où on joue sur la nostalgie et on va déclencher cet achat.
1: Elle sera produite en France, cette voiture?
0: Alors, a priori, non, fait. Voilà, mais je vais tout vous expliquer. Elle devrait sortir des usines italiennes, près de Naples, un site en fait historique, là où Fiat a produit notamment la Panda. Donc, c'est pour ça qu'il y a un lien. C'est pour ça qu'on a choisi l'Italie. C'est déjà pas mal, parce que quand on voit la difficulté avec laquelle on a à produire des véhicules parfois électriques, mais pas que, en Europe en ce moment, en fait, c'était très compliqué. Les normes de sécurité, on prend les batteries, les coûts de production, tout a explosé. Résultat, pendant des années, les constructeurs, ils avaient abandonné l'idée de faire des citadines, finalement. Ils ne faisaient que des gros modèles. Les citadines, c'était ailleurs, c'était délaissé, ou alors, c'était le marché chinois qui venait chez nous. Et en fait, tout ça parce que ça ne rapportait pas assez aux constructeurs qui voulaient miser sur du haut de gamme. Sauf que là, si on en produit en série et que ça cartonne, ils vont faire de la marge, les constructeurs. Et puis, Bruxelles pousse justement au retour des petites voitures produites en Europe. Il y a des règles favorables, il y a les bonus, on en parlait, qui permettent de faire descendre un petit peu le prix. Et c'est ça, en fait, le retour des petits modèles. On appelle ça les Icar. La E-car, en réalité, c'est en anglais. La Citroën C1, la Peugeot 108 ou la Volkswagen qui avaient disparu et qui reviennent. Finalement, on revient à la simplicité. C'est peut-être pas plus mal comme ça.
1: Oui, c'est bien. Voilà, le grand retour de la deux chevaux version électrique. Moins de 15 000 euros, ce sera en 2028. Merci beaucoup, Sofiane Aklouf, RMC Conso, 14h30, dans Estelle Midi.
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1: Et on va s'intéresser tout de suite à la tendance du jour. Et c'est celle des Nepo Babies. Ce sont ces filles et fils d'eux qui envahissent la politique, la musique, le cinéma. Vincent Cassel et Léa Seydoux dans le cinéma, M ou David Hallyday dans la musique, Louis Sarkozy ou Marine Le Pen. En politique, on n'a jamais vu autant de fils et de filles d'eux dans l'actualité, Charles.
2: Rappelons d'abord d'où vient l'expression Nepo Babies. Elle vient des États-Unis. Hein. Nepo étant le diminutif de népotisme, le fait d'user de son influence, notamment pour favoriser sa famille. En 2020,

0: Le New York Magazine publiait une longue enquête intitulée « Elle a les mêmes yeux que sa mère et le même agent » dans lequel était pointée du doigt cette génération de jeunes acteurs, de jeunes actrices dont la carrière avait été grandement poussée par leurs parents déjà stars. À Cannes, le sujet est désormais récurrent chaque année. L'an dernier, par exemple, le film « La venue de l'avenir » réunissait pas moins de 7 enfants de stars au casting, parmi lesquels Suzanne Lindon, Sarah Giraudot, Raïka Azanavicius. Cédric Clapiche, le réalisateur, explique qu'il s'en est rendu compte après le casting, non, et qu'il n'allait pas virer un de ses acteurs, ah oui, au prétexte qu'il y avait trop de fils ou de filles dans son film. Nom.
1: Quand il a vu Azanavicius, ça lui a pas tapé dans l'œil.
0: Il a réalisé après coup. Voilà,
1: Giraudot non plus.
0: Il y en avait 7 au casting, mais c'est toute la question.
1: Et Lindon, il s'est pas dit, tiens, ça me rappelle quelque chose.
0: Oui, mais c'est à la fin qu'il s'est rendu compte qu'il y avait que ça dans son film.
1: C'est quand il a regardé les noms au générique.
0: Mais oui, mais c'est dit, on va pas les retirer au fait.
2: C'est génial.
0: Bah oui, mais
1: extraordinaire.
0: C'est toute la question, celle de la part de mérite, de talent, et puis celle de piston. Une question encore plus sensible dans le monde de la culture, où les places sont très chères, les décideurs très peu nombreux. En revanche, en politique, le fait de porter un nom célèbre ne suffit pas, parce qu'à la fin, il y a le verdict des urnes, comme on a pu le voir pour Louis Sarkozy lors des dernières municipales à Menton.
1: Alors, cinéma, musique, politique, y a-t-il trop d'office de... Est-ce que ça vous choque, vous, Tristan Bannon?
3: Moi, je dois être honnête, ça me choque pas, parce que quand on est dans un milieu, on a tendance, malgré tout, à être sensibilisé à ce milieu. Alors, c'est plus voyant dans les milieux de la politique et de la culture, mais 80% des agriculteurs reprennent l'exploitation, oui, de leurs parents. Ça ne choque personne. Dans la boulangerie, je suis allée chercher les chiffres, c'est 25 à 40% des boulangers qui sont eux-mêmes fils de boulangers. Ça ne choque personne. Dans les métiers des cadres, c'est entre 50 et 60% qui font la même chose que leurs parents. Alors, certes, dans les milieux de la culture, ça nous marque plus, mais vous avez
4: ça
3: dit... Vous avez dit que dans la politique, quand ils étaient mauvais, finalement, ça ne payait pas derrière. J'ai l'impression que dans le cinéma non plus, quand ils sont mauvais, finalement, ils font pas long
1: oui,
3: feu.
1: Mais ils ont leur chance.
3: Ça, ils ont leur chance.
1: Ils ont leur chance.
3: Effectivement.
1: Alors que Monsieur ou Madame Dupont,
3: effectivement, ils ont leur chance. Bah oui. Mais je vais vous dire, alors, pardon, mais aller lancer une exploitation agricole quand vous n'avez pas un père agricole, c'est pas évident non plus. C'est plus facile quand on baigne dedans, quand on reprend les machines de ses parents, parce que c'est des machines qui coûtent très très cher. Quand on reprend le terrain de ses parents, en fait, ça ne me choque pas que quand on est né, quand on a grandi dans un milieu, naturellement, on soit ou à contre-courant, ou on prend le contre-pied et on fait totalement autre chose parce que justement, on a vu ce que faisaient ses parents et on ne veut pas faire la même chose, ou on a été sensibilisé et finalement, et ben on continue sur cette voie. Ça ne me choque pas, je dois être honnête.
1: Ça vous gêne, Juliette Briens, de voir autant de fils d'eux et de filles d'eux, notamment à Cannes? Voilà, on a l'impression que tous les acteurs, aujourd'hui, ils ont un père ou une mère célèbre.
5: Moi, je vous cache pas que je trouve que c'est vraiment un sujet de rageux et de jaloux.
1: En d'accord.
5: Fait. Voilà, parce que dans les fils d'eux et les filles d'eux, c'est comme partout. Il y a des super acteurs et il y a des mecs bidons.
0: Oui,
5: et je trouve très sincèrement que la couverture de Marianne, elle est mesquine. Voilà, parce que quel est l'intérêt de mettre Léa Seydoux et Vincent Cassel sur cette couverture, en fait? Ils sont pratiquement plus connus que leurs parents aujourd'hui. Ce sont des acteurs accomplis, qui sont réellement talentueux, qui ont fait leurs preuves dans le monde entier. Donc pourquoi les mettre en couve comme ça, en les accusant d'être des népo d'Albi, en gros d'être là que grâce à leurs parents, de ne s'être jamais dissocié d'eux, à part juste pour faire cliquer, pour faire buzzer. Donc moi, je ne suis pas du tout d'accord. Je trouve que parmi tous ceux qui sont cités, il y a vraiment des mauvais acteurs et des mauvaises actrices. Je pense pas qu'ils feront long feu. Effectivement, ils ont eu leur chance grâce à leur nom.
1: Bah ouais.
5: Mais c'est la vie.
1: Ah d'accord.
5: Bon, pour moi, écoutez, c'est la vie.
1: Alors, nous changeons
5: et la vie
1: rien,
5: est faite de ça. Moi, j'ai certains
1: on
5: milieux.
1: On va revenir à la monarchie.
5: J'ai certains milieux où, de par mes connexions, j'aurais plus que de chances que d'autres de faire quelque chose parce que j'ai les bonnes connexions dans ces milieux-là. Je trouve que c'est la
1: et
5: vie.
1: Je vous ai pas pris parce que vous connaissez vos parents.
5: La vie, c'est du network, c'est de la connexion. Tes parents, ils sont là pour t'aider, évidemment, pour te donner une avance dans la vie s'ils en sont capables. Et ben moi, je suis pas là à jalouser ceux qui ont réussi.
1: C'est pas les jaloux.
5: Ils sont bien partis dans la vie.
1: Il y a plein de fils et filles de médecins qui deviennent médecins. Par
5: oui.
1: exemple. Mais les parents, ils passent pas le concours à leur place. Ils sont obligés de bosser comme des tarés pour avoir un concours.
5: Mais
1: quand aujourd'hui ton père est réalisateur,
5: tout le monde
1: et que t'as 12
5: pas,
1: ans, et tu dis non, j'aimerais être acteur, et ben papa, ouais, il te donne un petit rôle.
5: Tout le monde n'est pas Léa Seydoux. Vous voyez, moi, je suis allée voir Des Rayons et des Ombres avec Du Jardin qui a fait beaucoup de bruit. Et l'actrice principale qui n'était pas du tout connue avant, Nastia Golubeva, qui est la fille de Léos Carax,
1: donc qui est un réalisateur.
5: Qui est un réalisateur connu. Elle était époustouflante, quoi. Mais
1: d'accord.
5: Elle crevait l'écran.
1: Mais peut-être
5: que j'aurais
1: d'autres.
5: Jamais. Mais j'aurais pas voulu que ce soit quelqu'un d'autre. C'était elle était extraordinaire.
1: Oui, mais peut-être que elle, voilà, pour passer
5: le
1: casting.
5: Je vais pas commencer à rager parce que son père est connu.
1: Non, mais
5: vous voyez.
1: En plus, elle est vraiment formidable dans le rôle.
5: Est-ce qu'elle a fait le taf, oui ou non?
1: D'accord, mais tu sais très bien qu'il y a des acteurs qui arrivent. Bon, c'est quand même. Et dans la chanson. Non, mais.
5: Mais oui, mais il y a aussi. Personne ne vous oblige à les écouter.
1: Et si, bah, encore heureux. Et,
5: mais non, mais donc du coup, quel est le
1: oui,
5: problème?
1: Mais ils ont le petit coup de pouce. Et
5: alors?
1: Et il y a aussi beaucoup d'acteurs, il y a aussi beaucoup d'acteurs qui sont pas
5: fils d'eux. Mais mieux pour eux.
1: Fils d'eux. Mais enfin, encore heureux qu'il n'y ait pas des fils d'eux.
5: Non, mais ce que je veux dire, c'est qu'on peut y arriver.
1: Si t'es fils d'agriculteur et que tu veux faire le cours Florent, bah déjà, tu vas être obligé d'aller à Paris, de te payer un appart, etc., de faire tous les castings, de galérer un max, et tu vas voir que ta petite copine du cours Florent, qui est la fille d'eux, bon, elle est pas très bonne, mais elle, en revanche, mais eh ben, elle va avoir tous les castings.
3: Et si on est fils de médecin, il va pas passer les concours à notre place, mais il va nous faire répéter, alors que si on est fils d'agriculteur et qu'on veut devenir médecin, c'est vachement plus difficile.
5: Si elle est pas bonne et qu'elle est prise à ta place, effectivement, je trouve ça nul.
1: Mais c'est subjectif, acteur.
5: C'est rarement le cas.
1: Oui, médecin, pas tout à fait.
5: Au bout d'un moment, ça se voit, je vous dis, dans la liste que vous avez citée, il y en a qui iront pas très loin, je vous le dis, ils ont eu leur premier petit rôle, ça ira pas plus loin, je vais pas citer des noms, mais il y a vraiment des
1: personnes. Ils ont remonté les marches à Cannes. Si tes parents ont fait HEC, tu peux toujours vouloir faire HEC. Si t'as pas les notes, tu ne feras pas HEC. Et
5: tes parents, ils peuvent faire réviser. Des castings, arrêtez.
1: Tandis que tu peux monter les marches à Cannes et avoir un premier rôle juste parce que papa est réalisateur. C'est un peu différent. Tiens, Benjamin Amar, vous êtes étrangement silencieux.
2: Je suis
1: que faisaient vos parents, Benjamin?
2: Pardon?
1: Que faisaient vos parents?
2: Mes parents travaillaient. Non. Alors, tu te trompes. Mes parents étaient tous sauf des cégétistes.
4: C'est pas un emploi.
2: J'ai développé le virus tout seul, comme un grand.
4: C'est un hobby.
2: Oui. Je suis contaminé de manière isolée. Je suis auto-contaminé. Non, mais moi, je suis tout à fait d'accord avec vous. Alors, en plus, je vais vous dire le vrai. Pourquoi c'est un sujet clivant? C'est parce qu'en fait, notre société est fondée sur l'idée de la méritocratie, tout le monde part sur le même pied d'égalité. Et le népotisme, c'est le contre-exemple parfait. Et la différence avec certaines professions, comme agriculteur, boulanger, etc., c'est que le népotisme que l'on pointe, c'est celui sur des secteurs qui sont très recherchés, très sélectifs. Être comédien, réussir dans la chanson, c'est le rêve d'une partie de la jeunesse, et c'est un parcours du combattant. Et c'est là que le bas blesse. Alors moi, je veux stigmatiser personne. Effectivement, il y a des fils d'eux dans la chanson et dans le cinéma qui sont brillants, etc. Mais vous l'avez dit, la question, c'est que il y avait peut-être aussi des illustres inconnus qui avaient peut-être autant de talent et qui n'ont pas bénéficié des réseaux. Voilà. Et tout ce que vous dites là est bien évidemment frappé au son du bon sens. Maintenant, il y a moi, j'ai pas envie de donner des noms, et je trouve que effectivement, quand on personnalise ainsi, c'est sans doute violent pour les personnes concernées. Mais clairement, on a un problème. Le népotisme est un problème de société. Et attention, c'est valable pour d'autres secteurs qui sont aussi recherchés, la réussite économique, etc. Dans le monde des entreprises, il y a aussi énormément de népotisme. Et c'est un vrai souci.
1: Et puis, sur des films à petit budget, quand t'es fille ou fils d'acteurs connus, tu vas avoir des papiers. On va parler de ton film parce que t'es fils ou fille d'acteurs connus. Alors que si le premier rôle avait été donné juste à un débutant lambda, personne n'aurait parlé.
5: Vous faites jaloux dans la vie. Mais ne soyez pas
1: quoi.
5: C'est que de la jalousie.
2: Non, c'est différent.
5: Mais lui, il a eu plus de chance que moi. Mais travaille encore plus dur, tu finiras par y arriver.
1: Non.
5: Ne compare pas ta vie à celle des autres.
4: Il faut expliquer. Dans le cinéma, il y a des films qui n'existeraient pas si l'acteur ou l'actrice principale n'avait pas un nom connu. C'est-à-dire que le réalisateur, pour faire son film, il a besoin d'argent. Il va voir les producteurs. Ils disent voilà, il me faut 20 millions d'euros pour faire le film. Les producteurs disent ok, mais si on connaît les stars, si on connaît l'acteur, et il a plus de chances de trouver les 20 millions d'euros s'il dit je vais embaucher le fils ou la fille d'eux plutôt qu'un acteur inconnu que j'ai casté au
5: confort. Mais toi, en tant qu'acteur débutant, moi je trouve que ça ne t'enlève rien. Le succès des autres ne t'enlève pas. Moi je suis pas d'accord avec cette vision de la vie. Voilà, je ne jalouse pas ceux qui ont eu une d'avance sur moi.
1: Et puis malgré
5: ils ont eu ce truc d'avance, mais si, parce que c'est un sujet de rageux.
3: Malgré tout, quand on monte un film, on a besoin de faire des entrées. L'économie veut qu'on fasse des entrées. Si on prend des mauvais acteurs au prétexte qu'ils sont seulement les fils ou les filles d'eux, au final, le film est mauvais, il fera pas d'entrée. Donc, il faut arrêter aussi.
1: Il fera parler de lui, il fera de la presse.
3: Mais s'il fait pas d'entrée, en même temps, le bouche à oreille, c'est très important dans le cinéma.
1: Il fera pas d'entrée non plus.
3: Et on a plein de contre-exemples. Donc, en réalité, le tout, c'est de faire la part des choses entre certains cas qui peuvent énerver mais qui ne durent jamais très longtemps et certains cas où, effectivement, ils ont eu un coup de pouce au démarrage, mais malgré tout, ils se sont révélés très bons parce que sinon, ils ne durent pas, parce que sinon, les films, ils sont mauvais derrière.
1: Alors, on a Gilles qui est avec nous, il nous appelle de Saint-Rémy, en Saône-et-Loire. Bonjour Gilles.
6: Oui, bonjour à toute l'équipe.
2: Bonjour.
1: Alors Gilles, vous, votre fille fait des études de cinéma, c'est ça?
6: Eh oui.
1: Ah, vous n'êtes pas acteur, Gilles, je sens.
6: Alors, si. On adore, on a une grande confiance en votre fille. Elle est très débrouillarde et elle vient encore nous le montrer la semaine dernière, puisqu'elle s'est rendue une semaine à Cannes là, pour... commencer à distribuer des flyers, des cartes de visite, tout ça. Mais étant donné effectivement qu'on est, ni mon épouse ni moi, absolument pas du milieu, qu'on n'a aucune entrée dans le milieu et tout, et qu'elle a choisi cette voie-là sur 3 ans, donc elle est en deuxième année. Et en plus, son credo à elle, ce serait plutôt la production.
1: D'accord.
6: Donc là, au niveau là, de la production, on ne voit pas vraiment du tout comment elle va pouvoir faire ses entrées, se faire connaître. Alors bon, elle parle déjà de travailler en tant qu'assistante prod dans un premier temps, oui. Évidemment. Hein, elle va commencer oui. en bas de l'échelle. Et puis on espère qu'elle pourra gravir progressivement les barreaux. Mais voilà, on est quand même pas foncièrement inquiet au point de se faire du sang d'encre. Hein, mais on se questionne quand même sur son avenir, sur ses possibilités. De pouvoir un jour percer dans ce milieu qui effectivement est un petit peu préempté par les non connus quoi.
1: Mais est-ce que votre fille elle a des camarades de promo ou dans son école des fils et filles d'eux justement qui pourraient lui passer devant?
6: Non.
1: Bon bah donc elle est à égalité avec tout le monde alors.
6: Elle est actuellement en tout cas, ça c'est sûr.
1: D'accord. Mais est-ce que vous avez l'impression justement son manque, le fait que vous avec votre épouse vous ne soyez pas dans le milieu, ça peut lui porter préjudice?
6: Alors non, pas préjudice, mais par contre, bah, comme vous le dites...
1: Il n'y aura pas le petit coup de pouce, quoi.
6: Voilà, mais et puis dans l'école, comme vous le dites, il n'y a pas de fils et de filles d'eux. Donc ça veut bien dire qu'ils n'ont pas besoin de passer par les écoles.
1: Ah oui, je comprends ce que vous voulez dire. Oui, enfin... Oui.
7: C'est pas totalement faux, quand
1: même. Enfin, pour faire de la production, t'as quand même intérêt
7: à... Il y a aussi la formation sur le tard, et pour avoir quelques contacts dans ce milieu-là, je t'assure que ça existe.
1: Bon, bah écoutez, bon courage pour votre fille, en tout cas, Gilles.
6: Je comprends tout à fait que ceux qui travaillent effectivement déjà dans le milieu... S'ils y entraînent leurs enfants, ben c'est sûr que les enfants, ils vont être comme dit, Benjamin, ils vont être formés sur le tas, effectivement. Ils vont suivre leurs parents sur les plateaux, ils vont pouvoir avoir des trucs que nous on peut pas faire.
7: En fait. Ils auront pas de problème pour trouver des stages.
6: Et voilà. Alors voilà, là, ça c'est la. Alors,
1: oui, plus, c'est
6: voilà,
1: vrai.
6: Si je peux proposer RMC, hein, si toutefois ma fille a un stage à faire.
1: Eh ben, vous nous envoyez sa candidature. Merci Gilles, en tout cas d'avoir été avec nous. Et puis bon courage à votre fille. Ça se déchaîne sur le WhatsApp, Charles.
0: Sophie qui nous dit, mais il faut voir aussi que c'est une pression immense d'avoir un parent connu et reconnu. Il faut être à la hauteur aussi de cette notoriété. Bah si, c'est vrai qu'il y a une forme de pression pour ces acteurs quand ils sont fils ou filles d'eux ou ces musiciens. On les attend au tournant. J'ai Max qui nous dit, bah moi je suis prof de tennis. Mes enfants sont donc plus entraînés que beaucoup d'autres enfants. Ils jouent mieux que la plupart des autres. Mais par ailleurs, ils sont nuls en musique, par exemple. Est-ce que c'est grave ou scandaleux? Je ne crois pas. C'est juste qu'on est juste défini en partie par nos parents, nous écrit Max. Et
1: oui,
0: puis
1: mais
0: j'ai...
1: le fils de Max, s'il perd tous ses matchs, il ne montera pas de classement. Hein. C'est-à-dire qu'en fait, à un moment, ce n'est pas subjectif.
7: Oui, oui.
1: Le sport, ce n'est pas subjectif. Encore une fois, le tennis, si tu es mauvais, tu es mauvais. Exactement. Tu ne seras pas Roland Garros. Oui. En revanche, tu peux être le plus mauvais acteur du monde et avoir le premier round dans un film.
3: Non.
1: Et ça,
3: non.
1: Bah, bien sûr,
3: mais
1: merci.
3: Non. Mais non, ça n'arrive
1: le
3: pas.
1: Le jour où il y a le fils
3: non.
1: de.
3: Vous allez trop loin.
1: Mais le jour où il y a un enfant de Brad Pitt et d'Angelina Jolie qui veut faire du cinéma, bah, il est pris tout de suite.
3: Mais donnez-nous un exemple. Donnez-nous un exemple français. Pour avoir le premier rôle dans un film à succès, il faut être bon. Donnez-nous un exemple français.
1: Dans le mannequinat, il y a 2-3 noms. Tu te dis, ok, si ça n'avait pas été le fils ou la fille d'eux, est-ce qu'ils auraient fait carrière? Tu vois, je suis désolée.
3: Le
1: petit Beckham, bon bah pardon.
0: Il a publié un livre, je ne suis pas sûr qu'il ait un talent littéraire incroyable. Enfin,
1: tu vois, le petit Beckham, franchement, pardon, tu le vois, bon bah oui, bah oui, ah bah, c'est un adolescent, ah bah super. Mais alors, il n'a rien. C'est-à-dire que, enfin, voilà,
3: qu'est-ce qu'il fait
1: son âge,
3: il est influenceur en soi.
1: Je ne sais pas ce qu'il fait.
3: Alors, vous dites n'importe quoi. Alors, le mec, il est influenceur, il a fait monter ses réseaux sociaux grâce aux.
1: Mais non, il a défilé pour des marques, mais en vrai, c'est lambda.
3: Mais est-ce qu'on a un nom de fils ou de fille de comédien qui a eu un premier rôle dans un film en France?
1: Bah oui.
3: Ah oui. Qu'il soit mauvais. Oui, oui, évidemment. Qu'il soit mauvais. Non, bah donnez mais moi j'en ai pas.
7: Mauvais. Mais des médiocres. Des comédiens médiocres, moi j'en ai quelques-uns en tête.
1: Faut lire l'enquête de Marianne et vous avez quand même des acteurs et des actrices qui sont propulsés comme ça sur le devant de la scène. D'ailleurs, il y en a qui ne durent pas.
7: Oui.
1: Alors qu'on
3: ils ne durent pas.
1: Mais ils durent pas. C'est ce qu'on dit. Ils durent pas.
0: Mais ils ont eu leur chance.
1: Mais ils ont eu leur choix là.
0: Là où beaucoup de très bons n'auront jamais leur chance.
3: Est-ce qu'on soulève les mauvais qui ont eu leur chance sans être fille ou fille d'eux?
1: Bah c'est quand même compliqué de dire lui il est nul et donc c'est parce que c'est le fils ou la fille d'eux.
3: Mais non, mais s'il est nul juste parce qu'il est nul, il a été pris parce qu'il est nul, il est pas fils ou fille d'eux, on n'en parle pas. Lui. Il est nul, mais lui, il a le droit.
1: Bah, on va rien dire.
3: Et je sais qu'il y en a un. Oui, il y en a beaucoup. Il y en a beaucoup qui sont nuls sans avoir des parents connus.
0: Et Jean-Christophe nous écrit sur WhatsApp. Le problème, c'est souvent que leurs parents, qui sont des grands acteurs, de grands musiciens, passent leur temps à nous faire des leçons de morale sur la mixité, l'égalité des chances, les belles valeurs.
7: C'est vrai aussi.
0: Avant de pistonner leurs gamins pour qu'ils prennent toutes les places, il y a aussi un problème de valeur dans ce monde de la culture, nous écrit Jean-Christophe.
1: C'est vrai. Est-ce qu'à la CGT, justement, il y a des filles
3: et des
1: enfants de Philippe Martinet? anglaise.
7: Non, mais dans le militantisme, il y a des, alors c'est clair que dans le militantisme ou dans la vie politique et syndicale, oui, il y a des gens qui ont été, ont baigné dans le bain et donc qui pour qui c'était quelque chose de naturel. Mais là encore, qui pour faire un bon militant, un bon dirigeant syndical ou politique, malheureusement, c'est pas dans l'ADN. Donc là aussi, il y a des gens qui, mais la plupart du temps, ça se termine pas très bien.
1: Juliette Briens, admettons, vous avez une fille ou un, vous avez
5: un
1: enfant.
5: Je pistonnerai, mais autant que je peux. Je lui donnerai toutes les opportunités que je peux lui offrir. Je veux le meilleur pour mon enfant, c'est une évidence.
7: Ça, c'est naturel.
5: Mais oui, c'est naturel. Donc pourquoi on prise?
1: Tu peux lui dire, au contraire, écoute.
5: Je lui trouverai des stages, je le mettrai en relation avec les bonnes personnes.
7: Mais tout le monde fait ça, elle a raison. Mais
5: je remplirai l'évidence à sa place.
7: C'est bien tout le problème.
1: Mais non, tout le monde fait pas ça. Mais non, non. Écoute, mais je crois pas.
4: Vous ne passerez jamais un coup de fil pour trouver un stage à un de vos enfants?
1: Non, là, on
5: vérité, pense, là. Je le fais parfois pour les amis, on les retrouve pour les amis de la famille, donc je le ferai encore plus pour mes enfants.
7: Bien sûr. C'est bien pour ça qu'il faut cadrer le népotisme, parce que c'est une tendance naturelle. C'est bien pour ça.
1: Mais écoutez, on n'est pas obligé de faire ça. Fistan, est-ce que vos parents ont passé des coups de fil?
3: Alors non, mes parents n'ont pas passé des coups de fil, mais enfin j'ai une situation familiale un peu particulière. Mais est-ce que j'en passerai pour mes enfants? Sans doute que oui, évidemment.
4: Et Aurélia pose la question à Estelle, si vos enfants voulaient être journalistes comme vous,
1: est-ce que... Je les ai découragés.
4: Et est-ce que vous
1: voulez... Je les ai découragés.
4: S'ils voulaient absolument le faire,
1: je les ai découragés. Voilà.
4: Ils n'ont pas le choix, quoi.
1: Je les ai vraiment découragés. Non, la question s'est pas posée pour ma fille, mais mon fils à un moment aimait bien. Je l'ai bien découragé. Et en vrai, j'aurais été très mal à l'aise. Voilà, de passer un coup de fil, parce qu'en plus, je me serais senti une pression de fou en me disant, si jamais il est pas bon ou elle est pas bonne, ça va me retomber dessus. Et derrière, en fait, j'aurais été extrêmement mal à l'aise et je crois que j'aurais préféré ne rien faire. Et puis voilà, pour pas avoir la pression, pour pas qu'on dise c'est l'enfant d'eux, etc. Enfin,
5: mais s'il avait voulu, travailler dans les médias, pas sur le devant de la scène, par exemple, tu serais pas allé lui trouver des stages de backstage?
1: Il l'aurait trouvé. J'aurais dit que dans ce métier, en fait, quand tu arrives à trouver ton stage toi-même, c'est que déjà t'as un petit truc en plus. Donc pour le coup, que tu réussiras. Si t'attends de papa et maman qui te trouvent tout, tu réussiras pas, en fait, tout simplement.
7: Mais on est dans une société où le népotisme est à tous les étages, oui. Et c'est là que c'est très problématique quand on vous sollicite, parce qu'en réalité, ça marche pour tout le monde. Et moi, j'estime que c'est un fléau. C'est un fléau, mais en réalité, il y a énormément de secteurs, pour pas dire vraiment la plupart, où ça fonctionne comme ça.
1: Bah oui,
4: mais la vie est faite de pistons.
1: C'est
4: Aurèle qui
1: vos
4: nous le dit.
1: Vos parents font quoi, Charles?
4: C'est Aurèle. Rien à voir avec le métier. Ma mère était secrétaire. Non, rien à voir.
1: Très bien. Tu n'avais pas été pistonné.
4: Non, pur mérite. Mais oui.
1: Bravo, Charles.
4: Mais du coup, je ne monterai jamais les marches du Festival de Cannes. Cette carrière d'acteur à côté de laquelle je suis passé.
1: Il y a d'autres choses importantes dans la vie.
4: Il faudra attendre pour mon premier album, malheureusement. En attendant, on vous a posé la question cinéma, musique, politique. Est-ce qu'il y a trop de fils et de filles d'eux? Vous avez répondu, je fais du reste suspense, mais il n'y a pas photo. Hein. Oui, à 91%.
1: Eh ben voilà. Les gens sont très large majorité.
4: Des jaloux et des rageux.
7: Oui, 91% de rageux.
1: C'est ça, ça doit être ça.
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1: La couleur du rouge. Et c'est le rouge affiché par Bison Futé dans le sens des départs à partir de demain, en direction notamment de la Normandie et de la Bretagne. Et oui, de nombreux Français font le pont de la Pentecôte, même si ce jour, on n'a pas bien compris, mais n'est plus tout à fait férié. Un pont qui s'ajoute à ceux des 1er et des 8 mai et de l'Ascension la semaine dernière. L'humoriste Urbain en a même fait un sketch. Écoutez-le raconter le mois de mai à ses beaux-parents américains.
14: Trop drôle, mes beaux-parents américains, ils connaissent rien de la France. Il y a pas longtemps, on parle, et ils me disent, tu fais quoi en mai? Je dis, bah, en mai, je branle rien, c'est le mois de mai, quoi. Ils me disent, mais pourquoi, t'es en vacances? Je dis, bah, non, mais en France, on travaille pas pendant le mois de mai. Et mais pourquoi? Je dis, bah, les ponts, le bridges, quoi, on fait les bridges. You don't know bridges.
1: Voilà la conception du mois de mai. Les ponts, c'est sympa, évidemment, Charles, pour ceux qui peuvent les prendre. Et c'est un peu moins sympa pour les entreprises, quand même.
0: Et c'est le mois le moins travaillé de l'année, avec une baisse de chiffre d'affaires des entreprises de 2 à 3% dans la majorité des secteurs, nous dit l'INSEE. Mais attention, l'impact global sur l'économie est limité, parce que ce que perd, par exemple, un restaurateur dans un quartier de bureau au mois de mai, bah, c'est un restaurateur d'une zone touristique qu'il récupère. Ah ouais. Une sorte d'effet vase communicant. Lorsque l'industrie pâtit des jours fériés, le tourisme, à l'inverse, se frotte les mains. Ça peut être même le cas au sein d'un même secteur. Par exemple, dans l'automobile, au mois de mai, traditionnellement, les ventes de véhicules neufs ralentissent, mais l'activité du dépannage, des réparations va augmenter. Reste souvent un casse-tête pour les entreprises lorsque les ponts se transforment en viaducs. Car outre les jours fériés, le mois de mai est aussi souvent la période où les salariés doivent solder leurs jours de congé annuels avant la fin du mois de mai. On en profite pour les coller autour des ponts. L'an dernier, François Bayrou avait suggéré de supprimer deux jours fériés, et notamment le lundi de Pâques, le 8 mai.
1: Il dirait juste après.
0: Oui, Bercy avait calculé quand même à l'époque un gain de 0,2 points de PIB. Bref, plus de productivité, plus de croissance. Le projet avait provoqué un tollé et contribué à la chute de son gouvernement.
1: Alors, 4 jours fériés, 4 ponts, des bouchons, le mois de mai, est-ce l'enfer ou le paradis? Daniel Riolo, vous avez dit tout à l'heure, c'est un mois de glandu.
15: Ouais, mais moi après, si la question
1: n'est pas fait
15: m'est posée,
1: pont, Daniel, là.
15: Si la question elle m'est posée à titre perso, bah moi c'est le paradis, c'est génial. On peut effectivement, bah non, en fait j'ai pas fait de pont. Maintenant que j'y pense, en te répondant parce que j'aime
1: l'atmosphère. Vous avez fait l'Ascension, Daniel?
15: Non, j'ai bossé.
1: Ah bon? Vous avez bossé le 1er mai?
15: Le 1er mai c'est un vendredi. Ouais. Le vendredi quoi qu'il, c'est pas un soir où je travaille.
1: Ah oui, d'accord.
15: Bon. Et nous on bosse les jours fériés. Et donc le jeudi soir de l'Ascension, j'ai travaillé. Le dimanche soir, j'ai bossé car c'était la dernière journée de championnat.
1: Bravo.
15: Donc, oui, mais nous, après, dans notre secteur, c'est pas du tout la même chose. C'est l'actualité qui fait que. Donc, c'est pour ça que j'ai commencé à répondre, mais en me rendant compte que moi-même, je me trompais. Donc, je vais répondre plus globalement. L'atmosphère du mois de mai, oui, elle me plaît.
1: C'est les vacances, quoi.
15: Elle me plaît. Ça fait, c'est les débuts des premiers jours de soleil. En fait, ce que je ne comprends pas, c'est plus le fait de sans arrêt se plaindre d'être dans un pays qui offre ces possibilités-là. Puisque, de toute façon, on est le seul pays qui offre ces possibilités-là. De partir avec l'Ascension, ça, tu colles, il y a des gens qui arrivent à se coller une semaine de vacances, et puis le jeudi, le vendredi, c'est cadeau, parce que le vendredi, l'entreprise le donne, les écoles le donnent.
1: Mais oui,
15: les écoles le donnent.
1: Font le pont,
15: c'est hallucinant, les
1: là,
15: écoles le donnent. Le jeudi, c'est l'Ascension, donc au minimum,
1: j'ai fait le pont pour regarder
15: tu
1: les
15: as
1: enfants.
15: Ça, déjà au mois de mai. Si ensuite, le 1er, le 8 mai tombe bien, et ça arrive que ça tombe bien, alors c'est le paradis quand ça tombe un mardi.
1: Alors là, pendant 2 ans, ça va être samedi et dimanche, ça va moins bien tomber.
15: Donc là, ça va moins bien tomber, ok, mais oui, bah c'est formidable pour ceux qui peuvent profiter de ça, pour ceux qui peuvent profiter, les autres, mais de toute façon, même s'ils ne profitent pas en partant, bah, ils profitent en restant chez eux, oui. Enfin, ils ne bossent pas de toute façon.
1: Alors, on va entendre le témoignage de Guilin, avant d'entendre Yaël et Emmanuel. Guilin qui nous appelle de Béthune dans le Pas-de-Calais et qui est manager de Rayon. Bonjour Guilin.
16: Ouais, bonjour tout le monde.
1: Bonjour. Vous êtes dans quel type de magasin, Guilin?
16: Bah, grossiste pour les professionnels.
1: D'accord. Oh là, dites donc, vous n'avez pas l'air emballé par les ponts. Hein.
16: Si, c'est parce que je bricole en même temps, je suis au jardin, j'ai travaillé ce matin, mais pas cet après-midi.
1: Ah oui, d'accord, bon bah écoutez, super. Guilin, pour vous, c'est le paradis le mois de mai ou pas du tout?
16: Non, c'est... Bon, je vais dire le mot, c'est le bordel.
1: Ah, oui.
16: C'est le bordel. Moi, je travaille justement pour les professionnels, la restauration, les boulangers, enfin bref. Les professionnels des métiers de bouche.
1: D'accord.
16: Il faut savoir que quand c'est pour sa ligne, les transporteurs qui transportent du fret, ils roulent pas.
1: Pourquoi?
16: Bah, ils roulent pas. Parce que, bah, les jours fériés, les patrons veulent pas payer leur chauffeur.
1: Ah,
16: bah oui, pour faire des économies.
1: Donc, ah oui, d'accord.
16: Il y a beaucoup de sociétés comme ça. Donc, bah, les sociétés de transport, bah, ils restent à la maison, ils font le pont.
1: D'accord.
16: Mais comme ils font le pont, bah, il n'y a pas de marchandises qui rentrent dans les magasins comme les nôtres pour ravitailler, mais même en vente sur place, hein, ils sont embêtés aussi. Hein. Donc, on se retrouve après avec des produits, parce qu'on nous parle de gaspillage, après on se retrouve avec des décès hyper courts, parce que on a perdu 3, 4, 2 jours, 3 jours, 4 jours, en sachant qu'on les enlève même parfois 3 jours avant la date. Donc les produits. Ah ben ouais. Donc déjà, pour ça, c'est une catastrophe. Le 1er mai, nous on est ouvert tous les jours de l'année, sauf le 1er mai, le 25 décembre, c'est fermé. Le 1er mai, j'ai envie de dire. D'accord, bon, le patron il veut fermer, c'est un choix, c'est voilà. Moi, demande d'aller travailler le 1er mai, je dis oui tout de suite. Le 25 décembre, c'est fermé aussi. Demande
1: ouais,
16: d'aller
1: travailler le 25
16: décembre. Non mais voilà, même le 25 décembre, ça me dérange pas. À partir du moment où ça serait payé double, moi ça me dérange pas. Le 8 mai, moi je suis gardonneur de Lorette. Pour faire vite, les gardonneurs, c'est une association qui a été créée pour honorer la mémoire des produits qui sont décédés aux champs d'honneur pendant la Grande Guerre. Le 8 mai et le 11 novembre, moi je prends une journée de repos. Mais je prends une journée de CP et puis je vais aux commémorations.
1: D'accord. Mais c'est un choix, en fait, c'est ça.
16: C'est un choix, mais est-ce que vous voyez beaucoup de monde le 11 novembre et le 1er mai aux commémorations? Les gens s'en foutent.
1: Oui.
16: Si demain on envoie les gens travailler, ils vont travailler. Celui qui veut vraiment aller aux manifestations, il prendra une journée comme moi et puis il ira.
1: D'accord.
16: Il fera son devoir. Le 1er mai, c'est pareil. Moi, demain, on me dit faut aller travailler. Moi, je ne manifeste pas, je ne suis pas syndiqué. Je ne manifeste pas. Donc ça m'intéresse pas, moi je peux travailler pour lui, ça me dérange pas.
1: J'entends, mais en tout cas voilà, Guillaume, on sent bien, Guilin, que les ponts c'est pas forcément votre tasse de thé, mais quand je vois le sourire radieux de Yaël à ma gauche à table, j'ai l'impression qu'elle ne va pas être tout à fait d'accord avec vous, Guilin. Yaël Mellul, c'est le paradis ce mois de mai.
17: Ah oui, mais bien sûr que c'est le paradis. Enfin, je veux dire, ce sont des plages de respiration qui sont absolument indispensables en fait pour.
1: Il y a eu 2 semaines à Pâques juste avant. Hein,
18: Parisiens. Pour nous, on était les premiers, les Dijonnais. Oui. Non, on avait déjà repris le boulot.
4: Oui, depuis 15 jours.
1: Attends,
17: ça compte.
1: Mais Yaël, vous êtes obligé d'avoir des plages de respiration.
17: Bah oui, on est obligé. Ah,
7: tu fais que ça, respirer.
17: Non, parce que moi, à titre perso.
7: Tu bosses plus, t'es ex-avocate. Tu n'arrêtes pas de dire que t'es ex-avocate.
17: À titre perso, je travaille. Voilà, je travaille, moi, les jours fériés. Mais c'est à titre personnel. Mais ça donne la possibilité, je ne sais pas, de profiter de sa famille, d'aller la voir, je ne sais pas, de lire, de regarder des séries Netflix, de se détendre le cerveau dans ce
1: c'est
17: contexte.
1: C'est pas un très bon argument, hein. C'est super pourquoi les ponts pour regarder des séries Netflix. Hein.
17: Mais pourquoi? On fait ce qu'on veut en fait.
1: Oui,
17: on va
1: d'accord. Enfin bon, si ça les donne un
7: coup. Sont des gens foutres.
17: Bah, des gens foutres, des gens qui ont envie de se reposer en fait. Dans ce contexte,
1: c'est bien le problème.
7: C'est bien ce que je dis.
17: Dans ce contexte, c'est ce complètement fou. Hein. Je veux dire, on a besoin de s'extraire de cette
7: toi, le contexte, tu te le rends fou toute seule. Tu sors dans la rue, t'as envie de crier.
1: Oh, bon. Enfin, Yaël, vous avez vraiment besoin
18: de secours.
1: Vous avez fait 4 ponts, Yaël?
17: Non, moi, je ne les ai pas fait.
1: Ah bon?
7: D'accord. Je parle,
17: j'ai le droit de parler quand même.
1: Oui, c'est vrai que vous êtes quand même là. Vous êtes là
17: pour
1: ça.
17: Voilà.
1: Emmanuel Dancourt, vous avez fait les ponts ou pas? Est-ce que vous avez fait les 4 ponts, Emmanuel?
18: J'étais en arrêt, moi. Mais je les aurais fait. Donc, honnêtement, je les aurais fait parce que dans nos métiers, ça bosse pas beaucoup sur. Je parle pas d'Estelle Midi, hein, mais de journaliste, ça dépend où on bosse, mais il y a pas forcément des choses. Mais moi, j'adore ce mois de mai pour toutes les raisons qu'a dit Yaël. Alors, par contre, on a un principe de base. Nous, c'est on bouge pas de la maison. Surtout, on va pas se mettre dans les embouteillages. On veut pas fâché bison futé, on n'a pas envie de. Vraiment, c'est le mois, on se dit, on bouge pas. Bretelles et ceintures, on est à la maison, moi j'ai la chance d'avoir un jardin, on fait les plantations, machin, on s'éclate, on est au soleil, on sort les chaises longues et le barbecue. Donc, c'est vraiment très très calme, c'est des moments en famille.
17: Cadavres
18: d'animaux. Et puis, autre chose, c'est que le mois des impôts aussi, et moi j'ai besoin de temps hein, pour faire les impôts, c'est pas mon truc. Donc voilà, ça tombe bien, bientôt falloir les rendre là.
7: C'est vraiment la détente. Bon, alors,
18: j'ai besoin de 4 pots. J'ai besoin de 4 pots pour faire mes impôts.
1: Non, mais vous rendez bien compte quand même, il y a quand même un problème par rapport à nos voisins, même si on n'est pas le pays qui a le plus de jours fériés.
18: Bah non, on en a 11 en moyenne.
1: Mais on a beaucoup plus de congés payés, donc en fait, à un moment, on a l'impression.
7: T'as plus de congés payés, t'as plus de ponts et de jours fériés, et t'as l'âge de la retraite qui est le plus bas. Mais moi, je pense qu'on devrait demander un peu plus d'aide.
1: Mais quand tu vas
18: à la retraite, ça c'est autre chose.
1: Quand tu vas à Paris ou dans les grandes villes lors des ponts, les marchés sont vides. Hein. Par exemple, parce que tout le monde est parti en week-end, mais c'est assez fou.
15: Paris
18: se vide. Paris se vide. Voilà.
15: Place,
18: mais c'est j'ai été touchée parce qu'a dit monsieur en disant moi je suis. Je sais plus comment il a dit ça, mais il va aux cérémonies de monuments aux morts. Alors ça fait peut-être plus beaucoup en ville, mais je peux vous assurer que dans les campagnes, nous on y est à chaque fois. 11 novembre, on est 15. 11 novembre, mais c'est
15: 11 novembre, 8 mai.
18: Mais dans les campagnes, ça se fait beaucoup encore. Oui, c'est un moment important.
15: Le 11 novembre, parce que t'as rien d'autre à faire et qu'il pleut. Mais non,
18: après, on prend l'apéro.
1: Voilà. Mais enfin, l'idée, là, les gens, ils se disent pas, on va commémorer, c'est pour ça qu'il faut un jour férié.
18: À la base, c'est pour
1: et
18: ça.
1: Et la plupart, franchement, tu vas demander aux Français s'ils savent ce que c'est que les 4 jours fériés en mai et la signification du 1er, du 8,
18: c'est vrai.
1: Du week-end de l'Ascension.
15: Je parle même pas de l'Ascension.
1: Jeudi de l'Ascension. Voilà, et encore plus de la Pentecôte. Alors là, on va pas être
15: déçus.
18: Peut-être qu'on pourrait mettre ensemble le 11 novembre et le 8 mai. Ça, on pourrait gagner un jour férié en mettant ces deux-là ensemble. Ça pourrait être l'idée. Je pense que tout le monde serait raccord dessus.
17: Ah non, ça va faire
18: la fin des guerres.
1: Oui, mais enfin, on est toujours là. Voilà, et il ne se passe rien. Et après, on est là. Bah, il faut des aides pour l'essence. Bah, des aides pour l'essence si on travaillait.
15: Dis donc, Estelle, c'est moi qui le dis. Quand je le dis, t'es pas contente. Oh, bravo.
1: Moi, je suis toujours d'accord avec vous.
18: Je ne dirais pas cela quand même.
1: Et bah, tiens, on va prendre l'avis de Guillaume qui nous appelle. De Paris, ah bah il va être tranquille au niveau de la circulation lundi, Guillaume, et qui est RH dans un cabinet de recrutement. Bonjour Guillaume.
19: Bonjour à tous et merci de me laisser témoigner.
1: Mais oui, alors, et pour reprendre le terme d'un auditeur tout à l'heure, est-ce que le mois de mai c'est le bordel dans les entreprises?
19: Moi j'aimerais dire quelque chose qui me tient à cœur, c'est pour ça que j'ai pris mon téléphone, c'est que j'ai l'impression qu'en France, il n'y a pas 2 mois de grandes vacances, il y en a quasiment 3. Dès le mois de mai, les gens me parlent tout de suite de moi, je m'arrête quasiment jusqu'à septembre. Et on est déjà en France dans une situation économique catastrophique. Nos pays voisins, mais également, je dirais, le marché asiatique, le marché américain, ils ont très peu de congés. Et après, on s'étonne qu'on n'est pas capable de concurrencer, d'être compétitif. Je suis désolé, on peut pas être des deux côtés à la fois. Pas travailler, avoir plein de vacances, plein de jours fériés, et de l'autre se dire je veux beaucoup d'argent, je veux un meilleur salaire. C'est antinomique en fait.
15: Et des aides.
19: Et les aides, évidemment. Moi j'ai des collègues, ils s'amusent à me dire tout de suite dans l'agenda, dès le 1er janvier, il y a tel pont en mai, il y a tel pont à la Toussaint, etc. Et je pense que là on a un vrai problème. Enfin, je vais être très violent, je pense qu'il faut remettre beaucoup de gens au travail, et urgemment. Et les salaires suivront si les gens vont tous dans le même sens. Mais pour ça, il faut avoir un gouvernement qui porte, qui ait du courage, en fait.
1: Mais Guillaume, est-ce que dans votre entreprise, est-ce que tout le monde fait le pont? Est-ce que tout le monde prend ses jours fériés où il y a quand même des gens qui travaillent?
19: Ah ben non, mais là, c'est quasiment morte pleine. Enfin, les services sont vides. En plus de ça, entre les gens qui rajoutent du télétravail sur avec le pont, vous vous retrouvez avec des gens qui ne sont pas là de la semaine, en fait. Et le souci, c'est que moi, dans le recrutement, je dois caler les entretiens avec les opérationnels. Mmh. Sauf que l'opérationnel n'est pas là, le responsable technique n'est pas là, le RH n'est pas là. Donc au final, on se retrouve à faire patienter des candidats 3 semaines pour avoir une promesse d'embauche ou pour pouvoir tout simplement recevoir les gens, quoi. Mmh.
1: Ouais. Mais c'est vrai que le mois de mai c'est compliqué, même pour les demandeurs d'emploi, ils savent très bien que le mois de mai qu'ils auront une réponse, et ça c'est un peu dommage parce que c'est quand même un mois comme un autre. Et puis alors je vous parle même pas de l'école où dès le mois de mai vous avez des collégiens et des lycéens. Alors les lycéens ils sont déjà dans le bac et en fait on se demande pourquoi on travaille en juin. Donc c'est vrai que ça raccourcit quand même l'année. Vous faites le pont pas Guillaume quand même lundi?
19: Non.
1: D'accord, j'ai un nom.
19: La journée de solidarité, on est solidaire.
1: Oui, alors tout le monde n'est pas solidaire, hein, parce que les profs le sont pas déjà, puisque nos enfants font le pont scolairement jeudi et vendredi. Il y a énormément.
4: L'administration est fermée.
1: Voilà, l'administration, les mairies sont fermées. Finalement,
15: Moi, lundi de Pentecôte, on avait dit c'est fini.
1: Bah, manifestement, c'est pas fini, et tu verras qu'il y a gens du privé finalement qui vont bosser lundi.
4: Il y a des boîtes privées fermées aussi. En fait, c'est une journée où l'entreprise doit verser des cotisations. Exactement.
1: On travaille gratos.
4: Voilà, une journée de travail. Tourner vers la dépendance.
1: Il y a des gens qui aiment les personnes âgées comme nous qui allons travailler lundi et puis d'autres qui ne veulent pas travailler pour eux. Qu'est-ce que vous voulez que je vous dise? Merci en tout cas Guillaume d'avoir été avec nous. Ça donne quoi sur le WhatsApp Charles?
4: Alors j'ai Olivier qui dit petit message pour Monsieur Riolo qui n'est jamais avare de critiques envers la SNCF. Eh bien en tant que cheminot, notre privilège c'est de bosser lors des ponts, des jours fériés pour justement transporter les Français qui partent faire des ponts.
15: M'en fous, je prends pas le train.
4: Voilà, Olivier, Daniel. Le message est passé. Nathalie qui nous dit, moi je fais comme Emma.
0: J'adore profiter des ponts du mois de mai, mais en restant à la maison. Ah, pas là, question de se jeter sur les routes. Il y a trop de monde, c'est blindé partout. Voilà, j'ai la chance de rester à la maison et on part hors saison ensuite au mois de juin. C'est beaucoup plus calme, nous raconte Nathalie. Et puis on vous a posé la question sur nos réseaux. Ces 4 jours fériés, les ponts du mois de mai, les bouchons sur les routes. Le mois de mai, est-ce que c'est l'enfer ou le paradis? Vous avez répondu paradis à 65%.
1: Mais bien, je pense qu'on est nombreux à regretter de pas avoir pris le pont parce qu'il va quand même faire hyper beau.
0: Je vais être tout à fait honnête au sein de l'équipe parce que quand certains prennent le pont, nous on s'arrête jamais, donc il faut que d'autres remplacent. Ouais. Je parle pour toute l'équipe qui était avec moi jeudi ou vendredi dernier. Et on s'est dit, il pleut sur toute la France, le week-end de l'Ascension était pourri. On s'est dit, il y a moins de regrets de ne pas faire le pont dans ces cas-là. Alors que lundi prochain, en effet, on pensera à ceux qui sont au soleil.
1: on va pas être contents lundi, mais on regardera quand même.
0: Et l'émission sera exceptionnelle, soyez là lundi.
1: Je pense qu'on va beaucoup rigoler. Allez, 14h22 dans Estelle Midi, c'est l'heure du Tu préfères.
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1: On va parler série dans le Tu préfères. Aujourd'hui, Tu préfères série médicale.
18: Mythique.
1: Ou série policière. Il y a un cri et je peux y aller. Yael Mellul, série médicale ou policière?
17: Ah, policière. Moi, je suis une fan absolue. Moi, je peux faire nuit blanche sur nuit blanche.
1: Ah oui, mais vous regardez
17: Grenage
1: quoi
17: étant mon top.
1: Mais moi aussi, c'est ma série préférée au monde.
17: C'est le top du top. Pour moi, c'est inégalé, inégalable.
1: D'accord.
17: Magnifique. Je sais pas, NCIS, Esprit criminel.
1: NCIS, c'est un peu vieux quand même.
17: Ah, mais c'est un
18: Colombo.
17: Derrick,
15: Rex. Colombo, c'est super.
17: Colombo, magnifique.
1: Oui, enfin, d'accord, mais
15: c'est quoi le problème?
17: Scarpetta, faut voir Scarpetta, ça, la série sur Prime.
1: Enfin, c'est un livre surtout, qu'est Scarpetta?
17: Ils l'ont adapté avec Nicole Kidman qui joue Docteur Scarpetta sur Prime. Oui, extraordinaire, regardez-le. Formidable. Mais les séries d'hôpitaux, c'est pas mal aussi, surtout. Ah ouais. Oui, c'est pas. Mais moins bureaucrate.
15: Alors, le truc du Tu préfères, si tu as dit un truc, c'est bon, ça suffit maintenant après.
17: Elle
15: était en train de nous faire le catalogue de ses séries préférées. Il faut répondre aux questions. Elle répond pas à la question.
1: Mais elle avait le droit de dire qu'il y a des super séries médicales.
15: Madame,
1: je ne réponds pas. Bon, vous respectez tellement le temps de parole de tout le monde. Allez-y.
15: Mais ouais, les séries médicales, je sais même pas ce que c'est.
1: Mais enfin, il y a Hippocrate.
15: Je n'ai jamais vu. Je ne sais pas.
1: Urgence, Grey's Anatomy, Urgence.
15: Tu préfères ne me toucher.
17: Les séries policières, non.
15: Tu peux passer une demi-heure à toutes mes cités, je te dis que je les connais pas.
1: Mais sinon, vous n'avez pas de culture. Bon, alors,
17: autant par le foot.
1: Mais là, c'est un peu réducteur, Yael, si je peux me permettre.
0: Ça, pour taper dans un ballon, il y a du monde. Hein. Bon, pour regarder
1: Daniel,
0: Roland Garros.
1: Alors, série policière.
15: Sache que j'en voudrais jamais à Yael, elle peut faire toutes les vannes.
1: Quelle série?
17: Tu m'étonnes.
1: Quelle série vous plaise, Daniel?
15: La dernière que j'ai
1: super,
15: vue.
1: Super, vous avez bien bossé. Ça fait vraiment plaisir Berry, de perdre du temps, là.
18: BRI, c'est génial. C'est génial, BRI.
15: Puisque série policière, il y a, comment ça s'appelle, c'est le historique, là, la police 1900.
18: Paris Police 1900, 1905, 1910, je suis à fond dessus, c'est génial.
15: Je dis que c'est bien.
18: C'est très, très bien.
15: On regarde au travers.
1: J'aime pas les séries en costume.
18: C'est le Paris.
15: BRI, ils sont en costume.
1: Oui, ils sont en costume moderne.
15: C'est une vraie excuse. Oui, t'aimes pas les séries en costume?
1: Non, je n'aime pas. Ça ne m'intéresse pas.
15: Mais ça veut dire quoi, les séries en costume?
18: Les Brigades du Tigre, c'était génial.
15: Mais en costume, ils sont habillés, c'est quoi le problème?
1: C'est une série exceptionnelle.
17: Sherlock.
18: C'était génial.
17: Extraordinaire. Oh là là.
15: Mais c'est quoi ta notion de costume? Je comprends pas. Colombo, il est en costume avec son impère?
1: Non, c'est pas pareil. Je n'aime pas les séries d'époque. Voilà, si tu préfères.
15: Mais de quelle époque?
1: Bon, écoutez, de l'époque d'avant.
0: De jadis.
15: Mais ça veut rien dire ce que tu dis.
1: C'est faux. Bon, écoutez. Vous nous parlez de séries que personne n'a jamais vues en plus.
15: Non, alors là,
18: Paris Police 1900, c'est la série.
0: Ne l'a pas vue, elle part du principe que personne.
15: Gisèle, elle a commencé cette discussion. Si tu n'as pas de culture, et elle se retrouve empêtrée à ne pas connaître Paris 1900.
1: Oui, mais j'ai vu Hippocrate. Pardon.
15: Hippocrate, c'est une série qui a 20 ans.
1: Non, ils sont en train de tourner la saison 10 ans.
15: Hippocrate, c'est pas vieux.
1: Mais pas du tout.
18: Ça a quelques années.
15: Mais 10 ans, vieux, c'est vieux.
18: C'était avant le Covid et pendant le Covid.
4: Mais Paris Police, c'est plus récent, il a raison, Daniel.
1: Bah non, c'est une option de te dire.
4: Mais non, c'est pas.
18: Alors, bon, série policière, définitivement, il y en a une qu'on n'a pas citée. BRI, c'est génial. Paris Police, 1900, 1905, 1910, c'est excellent. C'est dans le Paris de Zola, début 20e, c'est génial. Ouais. Il y en a une qu'on n'a pas citée, une anglaise, qui est Slow Horses, qui est sur les recalés du
1: M5. Ah oui, très bien.
18: C'est incroyable, génial. Cette série. Génial. Elle est dingue.
1: Ah ouais,
18: elle est dingue.
15: C'est sur quoi, ça?
18: Slow Horses, c'est une page Netflix, je ne sais plus. Non, mais les séries policières, à fond, à fond, à fond. On n'est pas quoi? Slow Horses, c'est l'écurie. C'est tous ceux qui ont été recalés du MI5 pour des mauvaises raisons et qui finalement font des enquêtes et y arrivent quand même et c'est génial.
1: Vous êtes tous séries policières.
18: Ah ouais.
1: Bon, bah écoutez, je suis la seule série médicale, donc Charles vient de m'aider.
4: Non, le bureau des légendes aussi.
1: Oui.
4: Mais
1: c'est pas policier, c'est espionnage. Ça n'a rien à voir. Moi, j'ai dit série médicale, vais-je être suivie?
4: Oui, il y a Estelle.
1: Parce que souvent, les gens pensent comme moi. Je sais pas si vous avez remarqué, Charles.
4: C'est vrai. C'est incroyable. À peine 16% de ceux qui nous regardent pensent comme vous, Estelle. 84% pour les séries policières. Mais on vous laisse regarder Dr House tranquille.
1: Et Hippocrate.
15: Non, mais série médicale, c'est parce que toi, t'es braqué avec les médecins.
1: Complètement.
15: Oui, bah, c'est normal.
1: À un moment, j'ai dû arrêter parce que c'était trop. Ah, oui. J'ai fait une petite pause dans ma vie.
4: Il y a combien de saisons de Grey's Anatomy? Il y en a une vingtaine.
1: Et ça, je l'ai pas vu. Parce que c'est le moment où je faisais ma pause et j'ai décidé de.
15: Ah, c'est la seule qui a duré super longtemps, tu l'as pas vu?
1: Ouais, j'ai pas vu.
15: Bah, t'as vu quoi, là?
1: Bah, Dr House, Urgence, la The Crypt exceptionnelle, Hippocrate, voilà.
15: Ah, mais Urgence, c'est quand t'es à l'époque où t'étais amoureuse de Machine, de George Clooney.
1: Non, je l'aimais pas lui. C'était déjà Thomas Wilde.
18: Noah Wilde.
15: Ah oui, c'était l'autre. Ouais. C'était le gars qui avait la béquille.
18: Le jeune.
1: Dr House, j'adorais.
15: Je me souviens qu'il y en a un qui s'aimait beaucoup.
1: Dr House et Noah Wilde qui joue dans The Pit, qui est formidable.
18: Très beau.
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27: Bonjour à tous, vous écoutez, bonjour c'est Fred, c'est dimanche, les cloches sonnent et nous sommes ensemble jusqu'à 7h. Je suis vraiment content de vous retrouver après la magnifique victoire du RC Lens en finale de la Coupe de France. Merci encore à Victor Pourchet de m'avoir remplacé hier et merci pour tous les gentils messages que vous avez envoyés sur le WhatsApp 06 12 424 424. Voici le programme, nos sujets au 32-16. On va parler de cette proposition très intéressante de Constance de Pélichy, elle est députée d'Yotte du Loiret. Proposition d'accorder un prêt à taux zéro de 100 000 euros à tous les parents dès le premier enfant, et ce pour booster la natalité en France. C'est un prêt destiné à acheter son logement. Ce projet sera examiné jeudi prochain à l'Assemblée. Que pensez-vous de cette idée? Est-ce que la perspective d'avoir votre propre maison ou appartement pourrait vous inciter à faire un bébé? On sait que les problèmes de logement peuvent être un frein à la natalité. J'ai très envie de vous entendre sur ce sujet. Et puis toujours au sujet de la famille, Alexandra Sublet, auteure de la bande dessinée Five, qui vient de paraître chez Dargaud, sera l'invitée d'Anaïs Matin à 8h40. C'est un bouquin qui s'intéresse aux familles recomposées. Est-ce que c'est encore un tabou? Est-ce que vous-même, vous avez créé une famille recomposée? Comment ça se passe? Venez témoigner. Aussi, il fait chaud, très chaud ce week-end. Vous en profitez? Vous le subissez? Pour la première fois, une vigilance canicule va être déclenchée en mai. Est-ce que ça vous inquiète? J'ai aussi envie de vous parler de la journée mondiale du bricolage. Est-ce que vous êtes manuel? Faut-il créer à l'école des cours pour apprendre à bricoler? Cyril Julien, alias French Renovation sur les réseaux, sera avec Anaïs à 7h40. Et bien sûr, nos rendez-vous fétiches. À 6h10, bonjour les leftos. Raphaël Morin, éleveur de moutons dans la baie du Mont-Saint-Michel. À 6h40, bonjour la France. Jean-Michel Javel, éleveur et président de Sodial, première coopérative laitière française. Il fabrique notamment de l'emmental. Et la filière française est menacée par les importations. Donc il va tirer la sonnette d'alarme. Nicolas vous attend au standard, faites le 32-16 ou écrivez-moi sur WhatsApp 06-12-424-424. Bonjour, c'est Fred, c'est parti. La météo avec Peggy Broche. Bonjour Peggy.
2: Bonjour Fred, bonjour.
27: Comme chantait Gainsbourg, sous le soleil, exactement.
2: Exactement, voilà, toujours beaucoup de soleil. On a juste quelques grisailles côtières ce matin sur l'Aquitaine, le Languedoc, le sud-ouest de la Corse. Et puis cet après-midi, grand beau. La seule différence par rapport à hier, c'est qu'on a un petit risque d'averse sur les reliefs du Massif central. Averse localement orageuse sur les Alpes et les Pyrénées. Mais sinon, du grand bleu pour tout le monde, avec des températures qui continuent de grimper. 26 à Cherbourg, 28 à Montpellier, 30 à Lille, 31 du côté d'Abbeville et également d'Aurillac, 32 à Metz et à Bresse ainsi qu'à Nîmes, 33 à Paris, Lyon et Mulhouse, 34 à Limoges et à Cognac et 35 degrés à La Rochelle.
27: Nous sommes le dimanche 24 mai, il est 6h. Bon réveil à tous.
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27: L'heure d'accueillir Clara Gabillet pour le tout premier journal. Bonjour Clara.
3: Bonjour Fred, bonjour à tous. Un accord en train d'être finalisé mais bel et bien négocié avec l'Iran, affirme Donald Trump. Il inclut la réouverture du détroit d'Ormuz, selon le président américain. Jamais une vigilance canicule n'avait été déclenchée aussi tôt dans l'année par Météo France. Vigilance jaune dès midi dans le Finistère. Et puis back to back pour l'Union Bordeaux-Bègles, sacré champion d'Europe de rugby pour la deuxième année de suite. Les Bordelais ont surclassé. C'est le Leinster.
27: Peut-être enfin un accord entre l'Iran et les États-Unis.
3: C'est ce que dit Donald Trump sur son réseau social. Un accord a été largement négocié, affirme-t-il. Romain Cluzel, vous êtes en direct avec nous. Romain, le président américain prend toutefois quelques pincettes.
5: Exactement, ce projet d'accord reste à finaliser, explique le président américain. Le régime iranien évoque une tendance au rapprochement avec les positions américaines. Alors en quoi consisterait cet accord entre l'Iran et les États-Unis? Donald Trump affirme qu'il inclut la réouverture du détroit d'Ormuz, mais sans préciser les conditions de passage pour les bateaux si cet accord est signé. Téhéran, de son côté, assure que le dossier du nucléaire iranien ne fait pas partie des discussions à ce stade. C'est pourtant l'un des enjeux majeurs avancés par l'administration américaine dans ce conflit. Les deux camps continuent de souffler le chaud et le froid. Un peu plus tôt, Donald Trump estimait à 50-50 les chances de trouver un accord ou de reprendre les combats. Emmanuel Macron, lui, a échangé avec le président américain hier pour l'encourager à trouver une solution diplomatique.
3: Les dernières informations avec Romain Cluzel en direct sur RMC. Donald Trump qui a peut-être été visé cette nuit par une nouvelle tentative d'assassinat. Il était dans la Maison Blanche cette nuit quand un homme a ouvert le feu contre un poste de contrôle de sécurité. Le président américain est sain et sauf. Le tireur, lui, a été abattu par les policiers. Un passant a été blessé. C'est une première pour un mois mois de mai, Météo France active sa vigilance jaune canicule à partir de midi dans le Finistère. 32 degrés attendus à Brest cet après-midi. Épisode de chaleur particulièrement précoce partout en France. Des températures en hausse également à Toulouse où les habitants hésitent entre enthousiasme et inquiétude. Le reportage de Jean-Wilfried Forquès.
6: Des températures au-dessus de 30 degrés en plein mois de mai, c'est une chance selon Marie et Nicole, deux jeunes retraités.
8: C'est merveilleux. Le soleil revient. Je trouve que c'est très agréable. Ça donne la bonne humeur et ça donne envie de sortir et de faire plein de choses à l'extérieur.
6: Frédéric et les siens sont moins enthousiastes. Ils se sont organisés pour éviter le coup de chaud.
9: Ventilateur, on se mouille un petit peu à nouveau et puis on essaie de boire frais, quoi.
6: Mais vivre sous les toits avec une petite fille complique la tâche, d'après ce père de famille.
9: Assez compliqué parce que excité pour s'endormir et comprend pas ce changement brutal.
6: Car en début de semaine, il faisait 17 degrés, un grand écart qui inquiète Jean-François.
10: On peut craindre que si ça continue, ça devienne difficile.
6: Alors Jeannot, sur le marché de Cristal, conseille à ses clients de manger des fruits et légumes.
11: Les fraises et bon, maintenant les melons et puis les pastèques. Les concombres aussi, il y a de l'eau, donc automatiquement ça rafraîchit.
6: À Toulouse, la chaleur sera au programme durant toute la semaine à venir, avec un pic à 34 degrés mercredi après-midi.
3: Un adolescent de 17 ans interpellé en région parisienne, en Seine-Saint-Denis, soupçonné d'être celui qui a poignardé et tué un autre jeune du même âge dans un camping de Seine-et-Marne hier soir. Crime a priori sur fond de rivalité amoureuse, selon une magistrate du parquet de Meaux.
27: RMC, les 6h03. Dans l'affaire Laetitia, le verdict est tombé pour son ex-compagnon.
3: Guillaume Bussy, reconnu coupable de viols aggravés, d'actes de torture et de barbarie, et d'avoir forcé Laetitia à se prostituer auprès de centaines d'hommes pendant 7 ans. Après 6 jours de procès à Digne-les-Bains, l'homme de 51 ans a donc été condamné à 25 ans de prison. Julie Brault, service police-justice d'RMC, c'est moins que les réquisitions du parquet.
12: Oui, après plus de 4 heures de délibération, les jurés n'ont pas prononcé la réclusion criminelle à perpétuité comme requis par le parquet. La même peine que Nordal Lelandais s'était alarmé lors de sa plaidoirie, l'avocat de l'accusé Guillaume Bussy. Dans son box, l'homme de 51 ans est resté comme à son habitude impassible à l'annonce du verdict. Lui, que les experts psychiatres ont qualifié de pervers sadique, prenant du plaisir à la souffrance de l'autre. Son nom a été inscrit au fichier des délinquants sexuels. Il a également perdu son autorité parentale, notamment sur la petite fille de 8 ans qu'il a en commun avec Laetitia, qui s'est effondrée de soulagement dans la salle d'audience hier avant de sortir du tribunal, acclamée par les applaudissements de militantes féministes qui étaient là pour la soutenir chaque jour de ce long procès.
3: Julie Brault du service police-justice d'RMC. Un prêt de 100 000 euros à taux zéro pour relancer la natalité, prêt pour l'achat d'un logement dès le premier enfant et ce sous aucune condition. Voilà ce que propose une députée lyotte, alors que l'an dernier, pour la première fois depuis 1945, le nombre de décès a été plus élevé que le nombre de naissances. Proposition de loi qui sera débattue cette semaine, la semaine à venir, et qui semble déjà séduire certains parents. Grégoire Morelli.
14: Sur cette aire de jeu parisienne, Sébastien, père d'un petit garçon d'un an, salue l'idée.
16: Aujourd'hui, sans être propriétaire, moi j'habite à Paris, c'est compliqué. On lâche un loyer dans le vide tous les mois, donc c'est sûr qu'acheter, c'est une garantie, une sécurité financière.
28: Est-ce que le prix de l'immobilier, ça pourrait vous dissuader d'avoir un deuxième enfant?
16: Oui, avec tout ce que ça implique d'avoir un enfant, bah forcément on a des budgets qui sont de plus en plus restreints.
14: Selon une étude Odoxa, 20% des Français renoncent à faire un enfant à cause d'un problème de logement. Une tendance observée par Loïc Quentin, président de la FNAIM, la Fédération Nationale de l'Immobilier.
29: On a de moins en moins de propriétaires en France, de plus en plus de difficultés à accéder à la propriété et à son premier logement, un prêt à taux zéro. Et de nature à renforcer et faciliter l'accès à la propriété.
14: Pour Constance de Pellichy, députée lyotte, rapporteur de la proposition de loi, il s'agit d'une priorité.
30: Une société sans enfants est une société sans avenir. Ça veut dire que si on fait pas des enfants aujourd'hui, on a des problèmes socio-économiques, hein, problèmes de financement de retraite, de main-d'œuvre. Le point, il est là, vraiment.
14: Le ministre du Logement, Vincent Jeanbrun, s'est déjà dit favorable à ce texte, affirmant qu'il faut prendre la question du logement à bras-le-corps pour opérer un réarmement démographique en France.
3: Grégoire Morelli.
27: Et vous, que pensez-vous de cette idée? Est-ce que la perspective d'avoir votre propre logement pourrait vous inciter à faire un bébé? Je vous attends au 3216 ou sur le WhatsApp 0612 424 424.
3: Virginie Efira est mise aux larmes hier soir au Festival de Cannes. L'actrice remporte le prix d'interprétation féminine pour Soudain, film japonais dans lequel elle joue une directrice d'EHPAD. Une deuxième palme d'or pour Christian Mungiu pour son film Fjord sur les violences violences intrafamiliales en Norvège. Le Grand Prix, lui, a été décerné au film Minotaure du russe Andrei Zviagintsev. Ils en rêvaient, ils l'ont fait. En rugby, les Bordelais conservent leur titre de champion d'Europe. Ils ont dominé le Leinster 41-19 en finale de la Champions Cup, célébrée en grande pompe par le staff, Nicolas Paolo Orsi.
0: Oui, Yannick Bru, le manager, avait pourtant prévenu les journalistes en conférence de presse.
1: Les gars, quand j'ai dit go, plongez tous sous les chaises parce qu'on risque d'avoir une grande gerbe de champagne qui va arriver à tout moment.
0: Quelques minutes plus tard, c'est toute l'équipe qui inonde la salle de champagne, masque de ski sur les yeux. Pour le capitaine Maxime Lucu, gagner ce deuxième titre, c'est encore plus fort que la saison dernière.
4: Pas mal de blessures, pas mal de moments où on a été au pied du mur. On a toujours su relever la tête et aller chercher des choses qu'on n'avait pas eu su faire auparavant. Et moi, pour ma part, je pense que celui-là, il est encore plus beau.
0: Yannick Bru a même qualifié d'exploit cette victoire.
1: Franchement, il faut savoir l'apprécier. Je pense qu'on ne le refera jamais. Je pense que les joueurs ne le referont jamais, un parcours comme ça.
0: Malgré tout, l'UBB n'a pas encore changé de dimension pour son président Laurent Marty.
7: T'as l'air moins con quand t'as un titre. Deux, ça commence à compter, mais on a encore tellement vierge de palmarès pour moi que j'espère qu'on va encore gagner beaucoup de titres.
13: Si on veut inscrire le club dans l'histoire du rugby, il faut au moins un Brennus au milieu.
0: Avec deux victoires consécutives en Champions Cup, l'UBB s'invite à la table des très grands du rugby français et ne compte pas s'arrêter là.
3: En tennis, Arthur Fils déclare forfait pour Roland Garros qui démarre aujourd'hui. Le numéro 1 français souffre toujours d'une blessure à la hanche. Et puis Fred, on résiste pas à vibrer encore un petit peu avec les joueurs du RC Lens ont célébré leur sacre de Coupe de France hier dans les rues de la ville sur un bus impérial. Des dizaines de milliers de supporters sans erreur qui les ont accueillis.
15: J'étais là il y a 27 ans qu'on a gagné la Coupe de la Ligue et là c'est génial.
17: Incroyable, champion de France, on est le meilleur club de France.

0: fait un titre sans tout casser. Et ça fait du bien. Merci Clara. On vous retrouve dans une heure pour un nouveau point sur l'info RMC. Il est 6h09. Parlons chevaux avec les pronostics de Fred Kita de la Dream Team des courses RMC. Bonjour Fred.
1: Bonjour Fred, bonjour à tous. Aujourd'hui pour le quintet de ce dimanche, direction l'hippodrome de Paris-Longchamp. La course est programmée à 15h15. 16 galopeurs âgés de 4 ans et plus vont s'affronter sur la distance de 1400 mètres. Notre favori, ce sera le numéro 6, Krashkov. Il compte 5 places en 6 tentatives à ce niveau et il vient de se classer 3e sur ce parcours. Il devrait donc lutter ici pour les premières places. Et en deuxième choix, on aime bien le numéro 9, No Limit Dream. Il a tracé une belle fin de course pour se classer 4e de la course de référence sur ce tracé, juste derrière notre favori, le numéro 6, Krashkov. Il est mieux placé à la corde que la dernière fois. Il peut donc terminer sur le podium cette fois-ci.
0: Merci beaucoup Fred. 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Attendez, hein, c'est quand je vous donne le top départ. Hein. Et je vous donne le programme des prochaines minutes. Nos sujets au 32-16, on va bien sûr parler de cette proposition intéressante de Constance de Pélichy, députée Lyotte du Loiret, d'accorder un prêt à taux zéro de 100 000 euros à tous les parents dès le premier enfant pour acheter un logement. Bah, ça pourrait aider à booster la natalité. Qu'en pensez-vous? Et croyez-vous qu'il existe toujours un tabou autour des familles recomposées? Parlez-moi aussi de la chaleur de ce week-end. Elle vous fait plaisir ou elle vous inquiète? Enfin, aujourd'hui, c'est la journée mondiale du bricolage. Faut-il donner des cours de bricolage à l'école? C'est intéressant, ça. Moi, j'en avais, ça s'appelait l'EMT dans les années 80. Éducation manuelle et technique. À 6h25, dans le des réseaux, Mathias Luyen. Bah, il nous dira que la vague de chaleur affole aussi les réseaux sociaux. Racontez-moi tout au 32-16 sur Direct Studio, sur WhatsApp 0612 424 424. Déjà plein de messages. Simon qui me dit bonjour Fred, levé, footing en t'écoutant. Respect à ce que tu fais sur RMC, ne lâche rien. Ah, j'ai pas l'intention de lâcher quoi que ce soit. Merci à toute l'équipe d'RMC, merci à vous tous. Et il nous dit Bruno qu'il fait déjà 19 degrés à Nantes alors qu'il est 6h11. Reste avec nous. Dans un instant, c'est le bonjour les lève-tôt, le métier du matin. Et aujourd'hui, j'aime beaucoup l'idée, c'est un éleveur de moutons. A tout de suite sur RMC.
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0: RMC, les 6h12. L'heure de mêlée.
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0: Il y a tellement de gens différents dans votre rendez-vous fétiche. De bonjour les lève-tôt, les gens qui se lèvent tôt, qui travaillent, qui sont des passionnés du petit matin. À l'image de Raphaël Morin, 33 ans, éleveur de moutons dans la baie du Mont-Saint-Michel. Bonjour Raphaël.
4: Bonjour Fred.
0: Alors, ça va super bien. Ah bah oui. Mais voilà, ça va super bien. J'ai mon accent du Nord qui remonte parce que je pense au RC Lens. Voilà.
4: Superbe victoire, c'est magnifique.
0: Ah, c'était beau. Hein. Alors, éleveur de moutons dans la baie du Mont-Saint-Michel. Mais quel bonheur. Vous savez qu'il y a des gens qui viennent du monde entier hein, pour voir le Mont-Saint-Michel. Et vous y êtes à demeure.
4: Eh bien oui, moi j'y suis à demeure. Je les vois ces gens, donc en restant chez moi au boulot, ça me permet de voyager parce que on reçoit toute la France et tout le monde qui vient visiter notre belle région et notre belle baie. Donc c'est un plaisir de les recevoir et de leur montrer nos moutons, notre travail et de prendre soin aussi de cette baie pour qu'elle reste belle et accueillante.
0: Comment on fait? Ça me fascine toujours de voir des gens qui, un jour, comme ça, dans leur vie, décident de devenir, par exemple, éleveur de moutons. Comment c'est venu chez vous, cette passion?
4: Alors, chez moi, c'était plutôt une vocation. J'ai toujours été proche de la nature, proche des animaux. J'ai toujours voulu m'installer, avoir une ferme et des animaux.

0: Et je suis très attaché à la baie, je suis un autochtone, disons. Vraiment né dans la baie, et on ne décrocherait pas de ma baie comme ça, peut-être comme un savoyard de sa montagne. Et mes parents n'étaient pas agriculteurs, donc j'ai fait des études dans le domaine agricole jusqu'à avoir l'opportunité de reprendre une ferme. Donc je me suis installé, c'est-à-dire j'ai acheté ma maison et j'ai habité en baie du Mont-Saint-Michel et j'ai eu l'opportunité de reprendre une ferme dans la commune dans laquelle je suis qui borde la baie. Et voilà, ça n'a pas été le déclic, ça a été plutôt l'opportunité qui m'a permis de me lancer.
1: C'était assez récent, il me semble.
0: Oui, c'est ça. Ça fait 3 ans et demi.
1: Et vous avez combien de bêtes?
0: Alors, j'ai aujourd'hui un peu plus de 300 brebis.
1: Ah oui, pas mal.
0: 300 mères. Donc, ouais, pas mal. Après, ça fait c'est un petit troupeau hein, pour un élevage ovin. Donc, voilà, 300 brebis qui pâturent sur les prés salés. Donc, c'est une production particulière, un produit particulier. Parce que les moutons, en fait, pâturent les prés salés. Les prés salés, ce sont des prairies particulières qui sont occasionnellement recouvertes par la mer. Donc moi, je suis un éleveur qui travaille entre terre et mer.
1: Oh, génial. Ben oui, c'est les fameux agneaux du prés salé, des prés salés.
0: Exactement.
1: Ah oui.
0: Exactement.
1: Et pourquoi ils ont un goût, la viande a un goût particulier?
0: Alors la viande a un goût particulier parce que la flore, l'herbe qui pousse dans ces prés salés est très particulière car elle résiste à l'eau de mer. Donc comme tu vas manger par exemple du fromage, du Cantal, du Saint-Nectaire, de l'Abondance, les vaches elles vont pâturer une certaine flore par exemple dans les alpages qui va donner un certain goût au fromage.
1: C'est sûr.
0: Et ben là c'est pareil, nos agneaux de prés salés pâture des plantes que l'on retrouve que chez nous. Enfin, que chez nous ou que dans des zones qui sont recouvertes par la mer, qu'on appelle par la mer, ouais, qui sont ces prés salés.
1: Bah, 300 bêtes qui sont sensibles aux températures aussi. Est-ce que vous devez changer un petit peu avec la vague de chaleur qu'il y a ce week-end? Est-ce que ça a une influence sur votre troupeau ou sur votre manière de travailler?
0: Oui, absolument. Donc, éventuellement les rentrer là en début d'après-midi avant les grosses chaleurs pour abreuver et puis pour leur permettre de trouver de l'ombre parce que il n'y a pas énormément d'ombre sur les prés salés. Mais pour l'instant, la vague de chaleur telle qu'elle est aujourd'hui, elle n'est pas au point de ce que peut-être qu'on pourra retrouver au mois d'août. Donc, pour l'instant, ça va.
1: Alors, vous rassemblez, comment ça se passe? Vous les rassemblez tous les jours, le troupeau, ou il est peut-être parfois plusieurs jours comme ça, tranquille?
0: Alors, chez moi, il peut être plusieurs jours tranquille dans la baie. Je les rentre au moins 2 fois par semaine. Donc, c'est-à-dire que je rassemble le troupeau avec mon cheval et mon chien de conduite. Parce que c'est vraiment une zone qui est très très très grande, donc le cheval me permet de me déplacer plus vite.
1: Oh, c'est génial.
0: D'être à hauteur. Ouais, c'est vrai que c'est sympa. Donc ça me permet d'être à hauteur et de retrouver tous les animaux qui peuvent être cachés dans les différentes aspérités des prés salés. Nous on appelle ça des criches. Ce sont des fossés en fait qui sont creusés par la mer qui se retire.
1: Ouais.
0: Et c'est un gros boulot que de rassembler le troupeau. Donc je le rassemble à peu près 2 fois par semaine pour m'assurer que tout le monde va bien, soigner les animaux malades et ou blessés et suivre le troupeau, donc ouais. Peser les agneaux et préparer les agneaux pour les restaurateurs.
1: Bah, justement, je vais vous avouer quelque chose. Je n'aime pas la viande d'agneau. Expliquez-moi comment il faut la préparer pour que je puisse l'aimer.
0: Ah bah, vous pouvez la consommer de différentes manières. Le plus simple, c'est au barbecue. Chez vous, quasiment tout se grille dans l'agneau. Que ce soit un gigot, vous pouvez manger un gigot tranché, une souris d'agneau au barbecue, des côtelettes, évidemment. Donc ça, c'est top. Vous pouvez aussi faire de la cuisson longue avec un joli gigot de 7 heures. Une épaule rôtie, c'est formidable aussi.
1: Voilà. J'ai peut-être essayé parce que j'ai des a priori comme ça. Mais en tout cas, merci.
0: Fred, ce qu'il faut, c'est venir dans la région, vous me rappelez et je vous ferai goûter de l'agneau qui vous sera impossible de ne pas aimer.
1: Eh ben, d'accord. On fait cette petite promesse ce matin à 6h19 sur RMC. Merci beaucoup, Raphaël Morin, 33 ans, éleveur de moutons dans la baie du Mont-Saint-Michel. Quelle merveille. Bonne journée à l'écoute d'RMC.
0: À bientôt.
1: Alors, si comme Raphaël, vous travaillez au petit matin, le week-end, appelez-moi au 3216, envoyez-moi mon message. messages sur le WhatsApp 0612 424 424. Merci de rester avec nous. On va parler des familles recomposées. Et puis, on a aussi quelqu'un qui nous appelle de très, très loin. À 6h25, on va pas oublier ça. Aujourd'hui, c'est Mathias Luguin qui va nous raconter ce qui se passe sur les réseaux sociaux, dans l'œil des réseaux. Et aujourd'hui, Mathias nous explique comment cet épisode de forte chaleur donne aussi un coup de chaud aux internautes. Ils n'ont pas besoin de ça en général, alors ça doit être brûlant aujourd'hui. A tout de suite sur RMC.
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1: RMC, il est 6h20, bon réveil à notre écoute. Nous sommes ensemble jusqu'à 7h et ça me fait du bien de vous parler ce matin, de faire ce petit bout de chemin en votre compagnie. Et notamment avec Greg, qui a 30 ans, il est boulanger. Et vous savez depuis où il écoute, bonjour c'est Fred, depuis où il nous appelle? Greg, bonjour.
10: Bonjour Fred, comment ça va?
1: Alors je vais dire hello, hi, parce que vous nous appelez
10: hello,
1: de...
10: How are you mate? How are you? J'appelle d'Australie.
1: Wow.
10: J'appelle de Perth, ouais.
1: De Perth, en Australie. Combien d'heures d'avion Paris-Perth?
10: Ben en ce moment un peu plus que d'habitude, hein, avec tous les conflits et tout ça. Si tout va bien, en 20 heures, ça se fait.
1: Oui.
10: Mais là, en ce moment, avec tout ce qui se passe au Moyen-Orient, tout ça, là, c'est un peu plus compliqué. Mais oui, bon, il faut bien compter une journée, quoi, une bonne 24 heures.
1: Et il est quelle heure là-bas?
10: Il est midi.
1: Il est plus tard, parce qu'il y a le. Bien sûr, c'est plus à l'est, donc il est beaucoup plus tard. Vous habitez là-bas depuis combien de temps, mon cher Greg?
10: Ça fait 10 ans.
1: Ah oui?
10: Ça fait 10 ans. J'écoute RMC depuis 10 ans, quand même, avec l'appli. En podcast, tout ça. J'écoute les matchs de foot, parce que je suis boulanger. Du coup, j'écoute plutôt tout ce qui se passe dans la nuit et le matin ici. Et ouais, bah, ça fait plaisir de passer à l'antenne, parce que c'est vrai que pour beaucoup de Français ici, j'ai beaucoup de collègues qui écoutent RMC. Je leur passe le bonjour ici en Australie, parce que pour suivre les matchs de foot, tout ça, c'est mieux pour nous.
1: C'est bien qu'RMC soit le lien avec les expats. Vous savez, moi, j'ai été expatrié pendant près de 30 ans, et je sais qu'on est content d'écouter la radio, quoi, d'entendre parler notre langue. Oui.
10: Je sais, d'ailleurs, je t'écoutais, tu disais que t'aimes pas l'agneau.
1: Non, c'est la honte.
10: Mais toi qui habites à Madrid, t'as jamais goûté paletilla de cordero?
1: Mais si, j'aime pas.
10: Bah alors?
1: Mais oui, je sais, mais c'était la honte. Mais... Je sais, tout le monde m'engueulait là-dedans, en disant, mais comment on ne peut pas aimer? Eh ben, merci beaucoup, Greg.
10: Bah, ça fait
1: bonne
10: plaisir,
1: journée à Perth en Australie, puis vous nous rappelez quand
10: et
1: vous voulez.
10: Allez, Noël.
1: Hein. Bonne journée.
10: Allez, Noël.
1: Salut. Bruno, 51 ans, agent de sécurité à Nantes, en Loire-Atlantique, bien entendu. Bruno, comment ça va?
11: Ça va bien, et vous-même?
1: Bonjour, tout va bien. Alors vous êtes une belle famille recomposée, moi, dites-moi.
11: Oui, affirmatif, ouais. Une grande famille de 15 enfants, 10 avec une dame ivoirienne et 5 avec ma femme martiniquaise.
1: D'accord, donc vous avez 15 enfants personnellement?
11: Affirmatif, ouais.
1: Waouh. Bah, c'est pas toujours facile, non?
11: Ouais, je confirme que c'est très dur en matière de communication, surtout quand les deux femmes ne s'entendent pas.
1: Ah, parce que là, c'est les deux mamans sont pas copines.
11: Ennemi numéro un.
1: Ah ouais.
11: C'est compliqué, pas de communication entre les deux pour la garde des enfants, pour la relation avec les enfants, pour avoir les enfants en même temps. C'est très très compliqué.
1: Mais et comment vous faites pour... C'est vous qui faites le lien en fait, c'est ça? C'est toujours pour vous?
11: Ouais, je fais la relation. J'essaie de garder mes enfants au maximum. D'avoir mes enfants au maximum. Mais... L'entendre, quoi. Je m'entends bien avec mes enfants, tous mes enfants, du plus grand, soit Abraham de 33 ans jusqu'à Noémie et Naomi en bas, deux ans,
1: ah oui,
11: des jumelles, quoi. Donc,
1: des jumelles, ouais.
11: Et c'est juste les mamans qui sont, excusez-moi le terme, chiantes.
1: Mais 15 enfants, enfin, on voit que plein de familles où il y a 2-3 enfants s'en sortent pas au niveau financier. Comment vous faites? Parce que c'est dur en ce moment pour toutes les familles.
11: ouais, Ouais, c'est compliqué. Moi, je suis un ancien légionnaire, donc j'ai ma retraite de l'armée. Et je travaille en agent de sécurité incendie, donc je travaille beaucoup les nuits, 20h, 6h15 du matin. Donc, bah, je travaille dur.
1: Tu travailles dur avec des horaires décalés pour avoir des primes et tout ça, pour pouvoir te finir le mois, quoi.
11: Ouais, finir le mois, rentrer de bonne heure le matin pour m'occuper des enfants, de les amener en petite section ou à l'école. Donc, voilà.
1: Et les familles recomposées, pour vous, c'est, voilà, c'est une évidence, quoi. Et il faut faire avec, en fait, c'est ça? Vous pensez que, mais vous, ça se passe bien avec les enfants, c'est ce qui compte. Et les enfants des deux mamans s'entendent bien entre eux? Des demi-frères?
11: Les enfants, ouais. C'est surtout les mères qui s'entendent pas. C'est compliqué. Ouais,
1: mais les enfants, ça va.
11: Bon. À la personne qui était avant au téléphone, ce sont les mamans qui sont.
1: C'est Nicolas,
11: parce que c'est... Ouais, excusez-moi. Nicolas, mais c'est deux personnes différentes. Ouais, deux cultures, deux mentalités. Deux personnes de âges différents, parce que ma première a 57, la deuxième a 37, bientôt 38.
1: Deux générations différentes.
11: Ouais. Puis deux personnes de culture, une ivoirienne, l'autre martiniquaise. Donc ce qui fait que, pas la même éducation, mais...
1: Mais bon, vous êtes là, Bruno. Vous êtes là pour faire le lien et puis, en tout cas, des enfants. En tout cas, c'est 15 enfants. Bravo, hein. Bravo. Parce que là, on parlait justement de des questions de natalité. C'est intéressant de vous écouter. Merci beaucoup, Bruno. Bon courage. Bruno, 51 ans, agent de sécurité à Nantes, en Loire-Atlantique. Merci de rester avec nous, hein. Parce que là, on a Mathias Luguin qui nous attend. Là, il va nous parler de, des coups de chaud des internautes. Ouh là là. À tout de suite sur RMC.
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1: RMC, 6h27. Allez, on fait un petit tour sur les réseaux.
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1: Avec Mathias Luguin ce matin. Bonjour Mathias.
15: Salut Fred.
1: Alors la vague de chaleur continue de s'étendre dans le pays et ça devrait durer jusqu'en milieu de semaine, mais elle a déjà atteint les réseaux sociaux.
15: Oui, c'est clair. Il faut dire qu'en ligne, les réactions sont plutôt positives, hein, évidemment. L'idée du réchauffement climatique, elle est présente dans tous les esprits, mais après un début de mois de mai plutôt maussade, on a quand même l'impression que le retour du soleil a remonté le moral de certains.
16: Est-ce que c'était compliqué d'avoir des vraies températures, en fait? Je vois 30, je vois 31, voilà! Ça, c'est les températures dignes d'un mois de mai. On va enfin pouvoir lâcher nos parkas, nos doudous, nos écharpes, nos parapluies, là. Parce que j'en pouvais plus, là.
15: Ouais, il était temps, hein, le thermomètre qui joue au yo-yo, sans demi-mesure, puisqu'en quelques jours, les températures, on peut augmenter localement de 10 à 15 degrés, c'est énorme. Pas toujours évident à vivre, hein, sur le plan émotionnel.
17: Les gars, je suis à Toulouse. J'ai quitté la Guadeloupe parce qu'il faisait chaud. Ici, il fait chaud. En supplément, t'as ni rivière, ni mer, ni vent. Les gars, là, c'est pas un temps ensoleillé, c'est un temps enflammé. J'ai envie de me battre.
15: Important, quand le mercure dépasse les 30 degrés, on reste prudent, surtout on se protège. Et puis, si vous êtes en mal d'inspiration, il y a toujours les réseaux sociaux, pour le meilleur et pour le pire.
18: J'impose à tous ceux qui ont une piscine de m'inviter, c'est non négociable.
19: J'ai l'impression d'être un gros morceau de maroilles qui attend qu'une chose, c'est qu'on le foute au frais. Ah attends, il y a le chien qui vient de mettre son cul dans l'eau pour se rafraîchir, je vais aller faire pareil.
18: J'impose que la power commence à partir de midi, quand le soleil est au plus haut. Je trouve ça smart. Avec cette chaleur, faut s'hydrater. C'est pas moi qui le dis, c'est le gouvernement.
15: Ouais, chacun ses idées. Sinon, il faut quand même boire beaucoup. Boire de l'eau, hein, on le précise, d'accord. Pas d'alcool. Fermer ses volets, rester au frais, et c'est quand même la base.
1: Et très intéressante la référence au maroilles. Merci Mathias, le réseau est à réécouter sur rmc.fr et sur l'appli RMC. Un petit point sur la météo avec Piggy Broche. Est-ce qu'elle aime le maroilles, Piggy Broche?
14: Ah oui, mais moi j'aime tous les fromages.
1: Ah bah parfait, donc, bon. Voilà. Mais pas au soleil là, parce que...
14: Ouais. C'est plein soleil encore aujourd'hui avec juste quelques grisailles côtières sur l'Aquitaine, le Languedoc ou encore le sud-ouest de la Corse. Cet après-midi, on a un petit risque d'averse sur les reliefs, voire averse localement orageuse sur les Pyrénées et les Alpes. Tout ça sous des températures qui continuent de grimper. 27 cet après-midi à Nice, 30 à Marseille, 31 au Havre, 32 à Clermont-Ferrand comme à Besançon, 33 degrés à Paris ainsi qu'à Biarritz et Toulouse, 34 du côté de Bordeaux, de Auch, de Montélimar et 35 degrés, la maximale du côté de La Rochelle. Ça va continuer de grimper encore lundi et mardi.
1: Nous sommes le dimanche 24 mai, il est 6h30. Bon réveil à tous.
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1: C'est le moment d'accueillir Clément Gouiz pour le journal. Bonjour Clément.
20: Bonjour Fred, bonjour à tous. On va souffrir de la chaleur encore aujourd'hui, des températures anormalement élevées qui pourraient durer jusqu'à mercredi. Et la vigilance jaune canicule déclenchée aujourd'hui dans le Finistère, une première pour un mois de mai. Mobilisation massive hier de bénévoles pour retrouver Manon Rolandeau, agricultrice de 31 ans, disparue il y a près de deux mois à Saint-Étienne-de-Montluc, près de Nantes. Coup de massue dans les allées de Roland-Garros, le numéro 1 français, Arthur Fils, déclare forfait.
1: Des records de chaleur partout en France.
20: Le mercure a dépassé hier les 30 degrés dans plusieurs grandes villes du pays, Paris, Bordeaux, Nantes. Cet épisode de chaleur va se poursuivre jusqu'en milieu de semaine. Des températures élevées qui ont surpris les Parisiens, Léonie Guilbeault.
21: Les manches retroussées jusqu'aux épaules et des ourlets faits à la hâte en bas de son pantalon, Inès n'avait pas anticipé ces fortes chaleurs.
22: J'ai pas sorti les robes encore.
21: Mais vous êtes fait prendre des cours par l'été en fait.
22: Il est arrivé trop vite et on s'était pas préparé.
21: Avec son amie Nadia, elles sont venues avec leurs enfants au parc. Objectif.
22: Surtout rafraîchir les enfants, ouais. Qu'ils aient pas trop chaud parce qu'au mois de mai, normalement, il doit faire 23, 24. Mais là, on est monté jusqu'à 31 tout à l'heure, hein. C'est énorme.
21: Surtout comparé aux températures de la semaine dernière.
23: On était sur 15 degrés. Il faisait froid le matin. Il y avait la pluie.
21: Même choc thermique pour Lucie et ses amis.
24: On était en doudoune, maintenant on est en claquette. Du jour au lendemain, on s'y attendait pas. L'été avant l'heure.
21: Les filles profitent du soleil, mais elles le savent.
25: Normalement, il n'est pas censé faire ces degrés-là. Bah, avec le réchauffement climatique, c'est inquiétant.
21: Frédéric Long de Météo France acquiesce. Ces températures sont inédites pour un mois de mai. Une vigilance jaune canicule a même été déclenchée dans le Finistère. Une première.
26: Jusque-là, la vigilance canicule apparaissait sur les cartes à partir du 1er juin. Mais cette année, étant donné cette chaleur inédite, on a pu activer cette vigilance canicule.
21: Selon Météo France, il est possible que d'autres départements basculent en vigilance jaune ces prochains jours.
20: Un reportage de Léonie Guilbeault.
1: RMC, il est 6h32, toujours aucune trace de Manon Rolandeau près de Nantes.
20: Cette agricultrice de 31 ans disparue depuis près de deux mois à Saint-Étienne-de-Montluc reste introuvable malgré les fouilles et l'arrestation de son conjoint interpellé il y a un mois après une fuite en Algérie. Et hier, Marion Degas, 300 bénévoles ont ratissé le secteur pour tenter de faire avancer l'enquête.
27: Au coup de sifflet, les volontaires s'élancent en ligne avec aux extrémités deux gendarmes.
28: On a cette zone-là. Donc l'idée, nous, on va faire ce champ. Les parcelles-là, déjà en priorité.
27: Sous un soleil écrasant, ils parcourent pas à pas les champs exploités par Manon Rolandeau en quête de la moindre trace de l'agricultrice.
29: C'est un peu chercher une aiguille dans une botte de foin. Mais bon, si on trouve l'aiguille, on avancera les choses, ce sera très bien.
27: Et l'aiguille, peut-être.
30: Un bijou, des vêtements, des lunettes. Le gendarme, il disait tout à l'heure, même regarder les trous, la terre qui est retournée.
27: Autrement dit, tout ce qui pourrait appartenir à la disparue. Gilet jaune sur le dos, Chloé est venue participer avec sa maman.
31: En fait, on se dit, ça, malheureusement, ça pourrait être nous, ça pourrait être nos amis, ça pourrait être notre famille. C'est tellement triste et j'espère que ça permettra d'avoir une petite avancée dans tout ça.
27: Et parmi les volontaires, certains connaissent l'agricultrice.
32: On est les ex-beaux-parents de Manon.
27: Le fils d'Anita et Bernard est resté 10 ans avec la jeune femme, alors elle espère
32: qu'on la retrouve, quoi. Ce serait bien pour les parents à Manon, en fait, qui peuvent faire le deuil, en fait. Si elle est morte.
27: 56 hectares ont été inspectés et de nombreux éléments vont être analysés, concluent les gendarmes.
20: 25 ans de réclusion criminelle pour Guillaume Bussy, c'est le verdict rendu par la cour d'assises des Alpes-de-Haute-Provence dans ce procès pour viol aggravé et acte de barbarie sur son ex-compagne Laetitia. Une peine lourde, mais en deçà des réquisitions de perpétuité. Cette fusillade près de la Maison Blanche à Washington, un homme armé a ouvert le feu sur des agents à un poste de contrôle. Un passant a été blessé. Le suspect lui a été abattu par les forces de l'ordre. Le président Donald Trump a été présent à la Maison Blanche au moment des faits.
1: Des avancées dans les négociations entre l'Iran et les États-Unis.
20: Un accord incluant la réouverture du détroit d'Ormuz serait en passe d'être conclu selon Donald Trump. D'autres échanges ont eu lieu avec plusieurs États du Golfe. Le Pakistan, lui, espère accueillir très bientôt une séance de négociations entre les deux pays. Justement, face à la flambée des prix du pétrole, les Français choisissent l'électrique. Mais recharger sa voiture électrique, simple en apparence, mais pas vraiment côté prix. Selon Que Choisir Ensemble, les tarifs peuvent varier jusqu'à 500% pour une même recharge. À Suresnes, à la même borne, la facture peut même changer d'un automobiliste à l'autre selon l'opérateur ou le moyen de paiement. Léonie Guilbeault et Guillaume de Prévoisin ont pu le constater.
0: Sur l'écran de la borne, plusieurs tarifs proposés selon les options de paiement.
3: Vous voyez là, il y a carte de crédit, 61 centimes le kilowattheure. Si vous avez l'application, ça passe à 30 centimes le kilowattheure à peu près.
0: Le prix baisse encore si vous avez une carte d'abonnement. Jordanie, lui, va payer 19 centimes seulement le kilowattheure, car il bénéficie d'un tarif professionnel.
3: Sur le même kilowattheure, la même borne, il y a plus de 40 centimes de carte, c'est énorme. Par exemple, le monsieur, lui, recharge avec la carte. Vous êtes à 61 centimes ?
4: Ouais.
3: Le monsieur, il paye plein pot. 36 euros pour 400 km. Pour les mêmes 400 km, moi, je fais à 10 euros. Donc, ouais. La différence.
0: Un tarif en fonction des heures pleines et des heures creuses peut aussi s'appliquer.
3: Le soir, dans la nuit, c'est moins cher. En journée, ça peut être plus cher. Entre l'heure à laquelle vous arrivez et le moyen de paiement que vous utilisez, est-ce que vous avez l'application ou pas ? C'est compliqué, c'est pas un tarif unique.
0: Des prix incompréhensibles et un manque de lisibilité dénonce Lucille Buisson de l'association Que Choisir Ensemble.
5: Le gouvernement a un rôle à jouer pour centraliser tous les prix sur une même plateforme pour mettre fin à ce chaos tarifaire.
0: L'association réclame une plus grande transparence pour éviter des marges trop importantes au détriment des consommateurs.
20: Des millions de données de santé potentiellement dans la nature. La mutuelle française Alan, prise dans une vaste cyberattaque après une fuite chez un prestataire médical Almeris. Numéro de sécu, information personnelle, données sensibles. L'opérateur est également le prestataire d'autres mutuelles comme Harmonie Mutuelle ou AG2R.
1: RMC, les 6h36, Arthur Fils, forfait pour Roland-Garros.
20: Le Français souffre de la hanche, blessure survenue il y a deux semaines lors du Masters de Rome. Un coup d'arrêt pour le Français qui sortait Anthony Reich d'un printemps plus que convaincant avec un sacre à Barcelone.
6: Oui, c'est un Arthur Fils abattu qui s'est présenté devant les médias peu après 16 heures, après avoir annulé son deuxième entraînement du jour. La douleur à la hanche apparue au tournoi de Rome il y a trois semaines empêche le numéro 1 français de défendre ses chances porte d'Auteuil.
7: Ça fait deux semaines que tu t'entraînes pas. Même sans t'entraîner, quand tu reprends, tu sens toujours un peu mal, enfin toujours un peu de douleur. Ça en devient assez simple. Tu réfléchis. Je sais que mon but, c'est d'aller le plus loin possible. Donc, et je sais qu'aujourd'hui, je suis pas capable de le faire. Je serai pas à 100%. Je suis même pas sûr d'être à 50%. Donc, je vais pas prendre de risques.
6: Dans les allées de Roland-Garros, le forfait d'Arthur Fils était déjà dans toutes les conversations et a eu l'effet d'une bombe auprès du public français.
8: Ah, mais moi, je le voyais bien dans le dernier carré. C'est dommage quand même, non seulement pour le tournoi de Roland-Garros et puis pour nous français. On avait une belle tête d'affiche à supporter et là malheureusement
9: c'est bien dommage parce que là c'était vraiment la meilleure chance qu'on avait. Finalement on sait pas qui va pouvoir relever le défi quoi.
6: Fils va désormais prendre soin de son corps, tenter de se préparer pour la saison sur gazon et le tournoi de Wimbledon qui débute le 29 juin prochain.
20: Et on suivra aujourd'hui l'entrée en lice de Zverev face au Français Bonzi, le Djokovic contre le Français Mpetshi Péricard. 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
1: Cet exploit historique de l'UBB.
20: L'Union Bordeaux-Bègles a remporté hier une deuxième Champions Cup consécutive. Victoire 41-19 contre Leicester. L'homme fort de la rencontre, l'ailier Louis Biel-Biarré, élu meilleur joueur de la compétition. Et son entraîneur Yannick Bru lui a rendu un hommage à la fin de la rencontre.
10: Là où il nous étonne, c'est sa capacité à écouter les conseils et à les mettre en application et à travailler. On est passé d'un Louis Biel-Biarré ultra talentueux à un Louis Biel-Biarré qui est efficace sur la zone de ruck, qui travaille au sol et qui gagne ses duels aériens. Si vous regardez son cheminement depuis deux ans, c'est vraiment la marque des champions. Il va très vite, il est intelligent, il est beau gosse, il est diplômé, il a un double projet, il va finir ministre des Sports.
20: Et on vous en parlait hier, hein, de cette vente aux enchères de maillots de foot mythiques, la collection de Maxime Bossis. Ah. Et un acheteur a déboursé 400 000 euros pour s'offrir le maillot porté par Diego Maradona lors de la demi-finale de la Coupe du Monde 86 entre l'Argentine et la Belgique. Un record, hein, pour une vente aux enchères de maillots en France. Et la tunique de Schumacher lors de RFA France 82 est partie pour 35 000 euros.
2: Schumacher, le match où il avait bastonné Batiston.
20: Voilà, c'est ça.
2: D'accord. Une question, Clément Gouiz, vous mettriez combien aux enchères pour le maillot porté par Fred Hermel dans les tribunes du Stade de France lors de la finale RC Lens Nice de d'hier?
20: C'est inestimable, je pense. On peut pas.
2: Voilà. Merci. De toute façon, je vais pas la mettre. Je la garde précieusement. Merci, Clément. On vous retrouve dans une heure pour un nouveau point sur l'info RMC, les 6h39, l'heure des conseils de Christophe Payet des Paris RMC. Bonjour Christophe.
4: Bonjour Fred, bonjour à tous. Saint-Étienne-Nice, c'est pas un match d'aujourd'hui, c'est un match de mardi à 21h, mais c'est un match très important. Le barrage aller pour savoir si Saint-Étienne va monter en Ligue 1 ou si Nice va rester en Ligue 1. Saint-Étienne a terminé 3e de Ligue 2 et Nice est barragiste avec cette 16e place. 2,25 la victoire des Verts, 3,15 pour le match nul et 3 pour les Aiglons. Match très compliqué à pronostiquer, mais Saint-Étienne sur ses 8 derniers matchs à domicile n'en a perdu qu'un, c'était contre 3. Et Nice n'a gagné qu'un match sur les 10 dernières journées de Ligue 1, 2-0 à Angers, c'était le 14 mars. Donc je vais écarter la victoire de Nice. Mais comme Saint-Étienne peut avoir des difficultés, comme ça a été le cas au match précédent, contre Rodez, un 0-0 et une victoire au tir au but, je partirai sur un nul à 3-15. Et si ça doit pencher d'un côté, plutôt en faveur des Stéphanois, avec par exemple un 1N, Saint-Étienne ne perd pas, et moins de 2,5 buts, on est à 2,55, ou moins de 3,5 et on passe à 1,94, on descend un petit peu. Je vois un match plutôt fermé, Fred, avec peu de buts avant le match retour vendredi à Nice.
2: 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Notre programme des prochaines minutes, je vais recevoir Jean-Michel Javel. C'est le président de la coopérative laitière française, c'est la première. Il fabrique de l'emmental et il tire la sonnette d'alarme. Bah oui, la faute à qui? La faute à quoi? La faute aux exportations de l'étranger. Et puis, un petit message d'Afafsa. Bonjour Fred, je t'écoute en nettoyant mon jardin. Bah oui, il fait chaud, donc on s'y prend tôt. Je prépare l'anniversaire de mon fils Riyad, qui se prépare à partir la semaine prochaine en Malaisie pour un stage ingénieur. Bonne émission. Merci beaucoup à Fafsa. A tout de suite sur RMC.
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2: RMC, il est 6h42, l'heure de manger de l'emmental, mais du français, hein.
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14: Bonjour la France.
2: Tous les samedis, tous les dimanches, je passe désormais un coup de fil à cette France qui n'a pas de pétrole, mais qui a des idées et qui a du très bon lait et qui a du très bon fromage. Bonjour Jean-Michel Javel, 60 ans, éleveur et président de Sodiaal, première coopérative laitière française. 25% de votre lait est transformé en émental. Vous êtes à côté de Saint-Étienne, dans la Loire, bien entendu. Bonjour Jean-Michel.
15: Bonjour.
2: Comment ça va Jean-Michel ?
15: Ben, ça va très bien, je suis dans ma ferme, c'est l'heure du laitier. Je voudrais saluer tous mes collègues éleveurs qui sont au travail aujourd'hui, un dimanche de Pentecôte, pour traire du lait, pour fabriquer des produits français.
2: Et notamment de l'émental. Mais avant de passer au sujet qui nous importe, hein, le problème avec les exportations, et la sonnette d'alarme que vous tirez aujourd'hui, on parle souvent de coopérative, vous êtes président de la première coopérative laitière française, hein, la Sodiaal. Mais qu'est-ce qu'une coopérative laitière exactement ? Comment ça fonctionne ?
15: Ben merci de me poser la question. Ben une coopérative, c'est tout simple, je suis éleveur. Je représente un collectif d'éleveurs, on est 13 900 répartis partout en France. J'ai la charge d'animer un conseil d'administration. On a la chance d'avoir des fermes. Je vous l'ai dit, on est 13 900, d'avoir des outils de transformation, des fromageries, des laiteries, partout en France. On en a plus de 50. On a la chance d'avoir de très belles marques qui ont été créées par nos pères. La marque Candia, la marque Yoplait, la marque Entremont. Et 100% des bénéfices reviennent aux éleveurs. Quand vous achetez des produits de la marque Candia, Yoplait, Entremont, ben vous faites un acte militant.
2: Il n'y a pas d'actionnaire, en fait.
15: Non, il y a ben les actionnaires. Si on peut appeler ça des actionnaires, c'est les éleveurs.
2: Ben oui.
15: Puisque 100% des bénéfices, c'est la rémunération du lait au quotidien. Et puis, dans les prochaines semaines, on va tenir notre assemblée générale et on va parler de la répartition du résultat. Et ben, y a une partie qui va aller aux éleveurs et puis le reste va rester dans le pot commun pour continuer d'investir dans nos outils de transformation, nos laiteries, nos fromageries, nos yaourteries et tout ça pour continuer, pour donner la chance d'avoir des paysages, des territoires ruraux vivants, mais aussi des emplois français, des outils qui vont aller pour produire des produits français et les mettre dans les assiettes de nos concitoyens.
2: Et bien justement, les produits français, l'émental, vous tirez la sonnette d'alarme. Qu'est-ce qui ne va pas aujourd'hui ?
15: Alors, l'émental, c'est un produit un peu emblématique et iconique. Je ne sais pas si vous savez, aujourd'hui, 10% du lait qui est produit en France produit de l'émental. On en produit 250 000 tonnes. Donc, on a des capacités à produire de l'émental en France, puisque il y a environ un peu plus de 7000 éleveurs en France qui travaillent pour produire de l'émental, qui produisent du lait, qui fait de l'émental. Il y a 3000 collaborateurs. On a 15 sites de production en France. Si je ramène ça à l'échelle de la coopérative Sodiaal, pour nous, c'est plus important et c'est pour ça qu'on tire la sonnette d'alarme. Chez nous, c'est 25% du lait qui produit de l'émental. Et chez nous, c'est 1700 éleveurs et 1100 collaborateurs. On a 6 sites de production qui font de l'émental. Donc vous comprenez qu'on vient de voir ces derniers mois des importations qui progressent et ça nous préoccupe.
2: C'est quoi le pourcentage d'importation ? Quand vous dites ça progresse, on est passé de quel pourcentage à quel pourcentage ?
15: On a progressé de 50%. On est passé de un petit 3000 tonnes par mois à plus de 5000 tonnes. Donc vous comprenez que si on continue à ce rythme, ben finalement, c'est la valorisation du lait des éleveurs. C'est peut-être même des emplois qui sont menacés parce que vous faites un calcul rapide, c'est 20 000 tonnes potentiellement qui vont s'ajouter, qui vont sacramentaliser à la production aujourd'hui qu'on peut faire en France et qui risquent à terme de menacer les emplois.
2: Mais pourquoi, nous, on tire
15: la sonnette d'alarme.
2: C'est quel pourcentage aujourd'hui qui est importé ?
15: Aujourd'hui, il y a environ, on a 5000 tonnes par mois, donc ça fera 50 000 tonnes. Ce que je vous ai dit, c'est qu'on en produisait 250 000 tonnes. Donc, c'est faudrait faire le calcul, mais c'est 15 à 20% de la production qui pourrait être importée, alors qu'on a les capacités, on a tout à fait les capacités à faire ça en France.
2: Mais c'est pas protégé, l'émental n'est pas une AOP, une appellation d'origine protégée ?
15: Non, l'émental n'est pas une appellation. Oui, mais c'est quand même le produit préféré des Français. On en consomme. Je vais vous faire un petit calcul rapide. Il est consommé, dans 92% des foyers français. Les Français en achètent quasiment de façon régulière. Ils le mettent. C'est un produit un peu de fond de caddie. Ils en achètent un peu plus de 15 fois par an, c'est-à-dire tous les mois. Ils en consomment en moyenne 5,5 kilos par an.
1: Donc mais Jean-Michel, comment je fais moi quand je vais au supermarché, que j'achète en sachet mon ématal, mon râpé, comme on appelle ça du râpé, voilà, parce qu'on l'utilise pour les pâtes, pour mettre sur une pizza, pour tout. Enfin, comment je peux savoir que c'est de l'ématal fabriqué en France?
15: Eh ben, c'est tout le combat qu'on est en train de mener, c'est que dire, il faut prendre conscience et il faut regarder les étiquettes. Et notre souhait, c'est demain de mettre un logo clairement établi, comme on a été capable de le faire dans le lait de consommation, pour que le consommateur puisse choisir avec éclairé, de façon éclairée. Parce qu'en fait, j'étais en train de vous faire la démonstration que la différentielle de prix entre un emmental importé et un emmental français, c'est 51 centimes par kilo.
1: Mais pourquoi il y a cette différence pourquoi c'est moins cher quand ça vient de l'étranger? Ça vient d'où d'ailleurs?
15: Ça vient en général d'Allemagne ou des Pays-Bas. Ce qui se passe, c'est qu'aujourd'hui, le prix du lait, la production laitière est très dynamique dans le monde, très dynamique en Europe, très dynamique en France. Et ça, c'est une bonne nouvelle. Ça veut dire qu'on a des capacités de production. Mais le prix du lait est moins cher en Allemagne et aux Pays-Bas, de l'ordre de 50 à 70 euros. Et ils se servent de ce différentiel prix du lait pour exporter les produits via la France. Et aujourd'hui, nous, on vous dit, on a les capacités à produire ces produits. Donc, on souhaite que les gens s'engagent à regarder les étiquettes. Et c'est pour ça qu'on a tiré la sonnette d'alarme, qu'on a réactivé notre collectif, qu'on a tenu un événement le 19 mai à l'Assemblée nationale. Et pourquoi à l'Assemblée nationale? Parce que c'est un peu la maison du peuple et c'est mettre les responsabilités des pouvoirs publics avec tous les distributeurs qui étaient à nos côtés, les acteurs de la RHF, pour leur faire signer une charte pour qu'ils s'engagent à la préférence de l'origine France.
1: Eh ben très bien. Eh ben merci. Le message est très bien passé. Oui, il faut regarder les emballages et voir que c'est fabriqué en France, parce qu'on a du lait merveilleux. Je sais, hein, j'en avais chez moi quand j'étais petit. Hein, mes grands-parents avaient des vaches, pas beaucoup, 4 vaches, mais on était des petits producteurs de lait. Et c'est vrai que il faut défendre les mentales français, même si ce n'est pas une AOP. Merci beaucoup, Jean-Michel Javel, éleveur et président de Sodial, première coopérative laitière française, et qui lance cet appel « Consommer de l'emmental français ». Restez avec nous dans quelques secondes, on va parler du bricolage à l'école. C'est Karim qui nous attend au standard. À tout de suite sur RMC.
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1: RMC, il est 6h52. Je suis content d'accueillir Karim, 53 ans, employé municipal à Lagnes, dans le Vaucluse. Bonjour Karim.
22: Bonjour Fred. Bonjour. Bonjour, comment ça va ?
1: Ça va super Karim. Alors votre fils Riyad, on dit Riyad ou Rayad ?
22: Riyad.
1: Riyad, il s'en va en Malaisie pour faire son stage ingénieur. Vous êtes fier quand même.
22: Oui, il est à Polytech à Marseille, il est en 4e année. Et voilà, aujourd'hui c'est son anniversaire, donc on va le préparer pour faire une belle fête avec ses copains.
1: Bah oui, hein, pour fêter copain, son départ.
22: Il s'en va 3 mois.
1: Ah oui, c'est génial. Alors Karim, bon, on est de la même génération, vous avez 53 ans, moi j'ai 56 ans, parce qu'aujourd'hui c'est la journée mondiale du bricolage. Et aujourd'hui, ils veulent réintroduire des cours de bricolage à l'école ou de couture et tout. Mais Karim, vous vous souvenez, nous on avait des cours de MT.
22: Exactement.
1: Éducation manuelle et technique, vous faisiez quoi vous au collège?
22: Moi j'avais fait la couture.
1: Ouais.
22: On faisait de la couture sur la petite machine Singer.
1: Oui, tout à fait.
22: Voilà, et de toute façon, oui, c'est tout à fait intéressant. Il faudrait réintroduire le bricolage et la cuisine. C'est très important, la cuisine aussi. Il faudrait des cultures au collège.
1: Mais bien sûr, parce que nous, moi je me souviens, au collège Édouard Herriot à Arras, on en faisait. De la menuiserie, donc bricolage, on avait fait de la couture, ça dépendait des années, et on faisait de la cuisine aussi, quoi. Mais c'est en fait, ce qui est triste, c'est qu'aujourd'hui, on dit, ce serait bien d'introduire ça, et en fait, on le faisait, nous, il y a 50 ans. Enfin, il y a 40 ans, et quelques.
22: Ma femme était dans un collège, en ZEP+, mm-hmm. C'est une zone prioritaire. Et donc, ils font de la classe ouverte à chaque vacances scolaires. Lundi, mardi, mercredi de première semaine de vacances, elle va au collège, elle accueille des élèves. Et elle a fait atelier cuisine.
1: Et ils aiment ça, les élèves ?
22: Ah oui, il y a toujours un grand succès, pas mal d'inscrits, et voilà, ça plaît bien. Donc il faut vraiment le remettre au goût du jour.
1: Bah oui. Et d'ailleurs, on va en parler tout à l'heure. Merci beaucoup, Karim, 53 ans,
22: au plein municipal. Félicitations pour la victoire, et désolé pour Alain Marchal.
1: Ah bah oui, il a été très classe, il m'a envoyé un petit message pour me féliciter. Merci Karim, bonne journée Alain dans le Vaucluse. French Rénovation sera tout à l'heure l'invité d'Annie ce matin à 8h40. Vous savez, il fait des tutos extraordinaires sur les réseaux sociaux, et il va nous raconter tout à l'heure, lui aussi il est pour qu'on réintroduise un petit peu de bricolage à l'école. Allez, on va jouer un petit peu pour terminer.
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1: Alors, je vous fais écouter le texte d'une chanson lue par un comédien. À vous de retrouver le titre de ce tube.
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1: 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Je ne connais pas cette chanson. Je suis pas très bon à ce jeu. 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Dans un instant, Anaïs Castagna va prendre ce micro, elle est là. Elle me regarde en disant, allez, bouge de là. Allez, bouge de là, c'est ma place. Mais je vais t'accoter, Anaïs, hein, parce que je reste jusqu'à 9h. Nous restons ensemble jusqu'à 9h pour continuer cette belle matinée ensoleillée. À tout de suite sur RMC.
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23: Bonjour à tous, vous écoutez Anaïs Matin, j'espère que vous allez bien en ce dimanche 24 mai 2026. Avant de vous donner le programme de l'émission, je commence évidemment par la bonne nouvelle du jour. Fred et moi, à nouveau réunis. Salut mon Fred.
1: Oh, salut Anaïs, alors je t'ai manqué hier.
23: Bah oui, évidemment que tu m'as manqué.
1: Oui, j'ai bien Victor, puis il est plus jeune.
23: Et alors ?
1: Ah bon ? Non, mais comme ça, juste pour trouver une qualité, il n'a pas de qualité. Il est plus jeune, il est marseillais.
23: Bon, en tout cas, je suis contente de te revoir, c'était bien.
1: Oh,
23: T'es remis de tes émotions.
6: Qui arrive notre boulanger qui nous a écrit un petit message. Je dis bon, ta voix elle est bien meilleure aujourd'hui qu'hier avec Anaïs. Bah oui, j'ai chanté les corons toute la nuit, que voulez-vous les amis.
23: Pour être sympa tout à l'heure avec l'ami Georges Quirino qui n'y soit, moi je le savais pas.
6: Mais moi non plus.
23: Ouais. Bon, bah tu le consoleras.
6: Un petit bisou.
23: Ouais. Allez, au programme d'Anaïs ce matin. Les fortes chaleurs partout en France, et une grande première. Météo France déclenche une vigilance jaune canicule pour le Finistère aujourd'hui. C'est du jamais vu à cette période de l'année. On va évidemment y revenir ce matin sur RMC. Je veux savoir comment vous faites, vous, pour supporter ces températures. Vous nous dites, notamment ceux qui bossent dehors. Est-ce que vous commencez, vous finissez plus tôt? Si vous êtes agriculteur, quel est l'impact sur vos cultures? Comment vous faites pour protéger vos animaux? Vous faites le 32-16 et on sera avec Lux Messart, éleveur dans l'Oise, ancien vice-président de la FNSEA, à 8h10 ce matin. On va aussi parler bricolage, parce que oui, c'est la journée mondiale du bricolage aujourd'hui. Activité que les Français adorent. Ils sont de plus en plus à faire des travaux à la maison. Petits et gros travaux d'ailleurs. 3 Français sur 4 se sentiraient capables de faire des travaux de peinture. 40% de carrelage. Alors ça m'impressionne énormément. Venez témoigner ce matin sur RMC. Nous dire ce que vous faites ou ce que vous aimez faire. On sera avec le roi des travaux, tu le disais Fred, Cyril Julien alias French Rénovation sur les réseaux sociaux tout à l'heure, 7h40. Et puis ce matin, on parle aussi famille recomposée. Parce que je reçois une ancienne animatrice télé, Alessandra Sublet, qui sort une BD sur le sujet pour aider les familles qui vivent ça. La rencontre avec le nouveau compagnon, la nouvelle compagne. Comment ne pas passer pour la marade, trouver sa juste place. Elle sera avec nous à 8h40 évidemment. Et puis j'attends vos témoignages. Venez nous parler de votre famille recomposée à vous. Je vous attends au 32-16 évidemment. D'abord, la météo de Peggy Broche. Donc Peggy, le Finistère en vigilance jaune canicule, c'est ça?
7: Oui, parce que les températures remontent partout et même sur le Finistère. 32 degrés attendus par exemple à Brest cet après-midi. Là où on est sous les 30 degrés, il y a juste quelques villes, du côté de Cherbourg par exemple avec 26, du côté d'Ajaccio 27 degrés, 28 à Toulon, et partout ailleurs on dépasse les 30 degrés, on attend 31 à Rouen ainsi qu'à Alençon, 32 du côté de Dijon et de Rennes ainsi qu'à Orléans, 33 degrés à Paris, Nancy, Ambérieu, Tours, 34 à Agen comme à Bourges et 35 degrés à La Rochelle, avec un beau soleil sur tout le pays. On a juste quelques grisailles côtières sur l'Aquitaine, le Languedoc ou encore le sud-ouest de la Corse. Et cet après-midi, un risque d'averse orageuse sur les reliefs des Pyrénées et des Alpes.
23: Merci beaucoup, Peggy. 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
23: Et votre journal est présenté par Clara Gabillet. Bonjour Clara.
9: Bonjour Anaïs, bonjour à tous. Des coups de feu près de la Maison Blanche cette nuit, le tireur abattu par la police. Donald Trump est sain et sauf, lui qui annonce par ailleurs qu'un accord avec l'Iran est en train d'être finalisé. Jamais une vigilance canicule n'avait été déclenchée aussitôt dans l'année par Météo France. Vigilance jaune dès ce midi dans le Finistère. Et puis l'UBB conserve son titre de champion d'Europe de rugby. Les Bordelais ont surclassé le Leinster 41-19.
23: D'abord l'information de la nuit, c'est donc cette fusillade près de la Maison Blanche aux États-Unis.
9: Un homme a ouvert le feu contre un poste de contrôle de sécurité près du bâtiment dans lequel se trouvait Donald Trump. Il est sain et sauf, un passant lui a été blessé, le tireur a été abattu par les policiers. Il avait des antécédents de violence et semblait obsédé par la Maison Blanche selon le président américain. Donald Trump qui a fait cette annonce sur son réseau social, un accord a été largement négocié avec l'Iran, affirme-t-il. Romain Cluzel, vous êtes en direct avec nous. Romain, l'un des points majeurs de cet accord, ce serait la réouverture du détroit d'Ormuz.
24: Oui, c'est en tout cas ce qu'affirme Donald Trump, qui ne précise pas pour l'instant les conditions de cette réouverture, notamment comment les bateaux pourraient circuler si cet accord est signé. Les Iraniens, eux aussi, estiment que les discussions avancent, mais avec une nuance, ils disent que la navigation pourrait reprendre, mais qu'ils garderont le contrôle du détroit d'Ormuz. D'après plusieurs médias américains, l'accord en train d'être finalisé serait surtout une première étape pour relancer des négociations pendant 30 jours parce qu'un sujet central semble écarté à ce stade, le nucléaire iranien. En attendant, les tractations s'accélèrent. Ce matin, le Pakistan, pays médiateur dans le conflit, espère accueillir, je cite, très prochainement une nouvelle séance de négociations. Donald Trump a échangé avec plusieurs dirigeants des pays du Golfe hier, mais aussi avec Emmanuel Macron qui encourage le président américain à trouver une solution diplomatique et éviter la reprise des combats.
9: Les explications en direct de Romain Cluzel. C'est une première pour un un mois de mai. Météo France active sa vigilance jaune canicule à partir de midi pour le Finistère jusqu'à demain inclus. 32 degrés attendus à Brest cet après-midi. Épisode de chaleur particulièrement précoce partout en France. Des températures en hausse également à Toulouse où les habitants hésitent entre enthousiasme et inquiétude. Reportage de Jean-Wilfried Forquès.
4: Des températures au-dessus de 30 degrés en plein mois de mai, c'est une chance selon Marie et Nicole, deux jeunes retraités.
10: C'est merveilleux, le soleil revient, je trouve que c'est très agréable, ça donne la bonne humeur et ça donne envie de sortir et de faire plein de choses à l'extérieur.
4: Frédéric et les siens sont moins enthousiastes, ils se sont organisés pour éviter le coup de chaud.
11: Ventilateur, on se mouille un petit peu à nouveau et puis on essaie de boire frais quoi.
4: Mais vivre sous les toits avec une petite fille complique la tâche d'après ce père de famille.
11: Assez compliqué parce que excité pour s'endormir et comprend pas ce changement brutal.
4: Car en début de semaine, il faisait 17 degrés, un grand écart qui inquiète Jean-François.
13: On peut craindre que si ça continue, ça devienne difficile.
4: Alors Jeannot, sur le marché de Cristal, conseille à ses clients de manger des fruits et légumes.
20: Les fraises, et bon maintenant les melons, et puis les pastèques. Les concombres aussi, il y a de l'eau, donc automatiquement ça rafraîchit.
4: À Toulouse, la chaleur sera au programme durant toute la semaine à venir, avec un pic à 34 degrés mercredi après-midi.
9: Un adolescent de 17 ans interpellé en région parisienne, en Seine-Saint-Denis, soupçonné d'être celui qui a poignardé mortellement un autre jeune du même âge dans un camping de Seine-et-Marne hier soir. Un crime a priori sur fond de rivalité amoureuse, selon une magistrate du parquet de Meaux.
23: Après 6 jours de procès à Digne-les-Bains, l'ex-compagnon de Laetitia condamné à 25 ans de prison.
9: Il a été reconnu coupable de viols aggravés, d'actes de torture et de barbarie, et de l'avoir forcé à se prostituer auprès de plusieurs centaines d'hommes pendant 7 ans. Guillaume Bussy est resté impassible à l'énoncé du verdict alors que Laetitia a fondu en larmes. Elle est à présent soulagée de l'issue de ce procès, explique son avocat Philippe-Henri Honegger.
25: On est satisfait, on est surtout soulagé qu'il ait été condamné pour l'ensemble des faits qui lui étaient reprochés, les viols, les actes de torture et de barbarie, le proxénétisme, et soulagé d'avoir une peine qui quand même va faire en sorte que Laetitia n'est pas à le croiser et qu'elle puisse trouver le temps avec sa famille de se reconstruire. La suite pour elle, c'est des suivis médicaux très réguliers, lutter contre les séquelles psychologiques et essayer d'aider ses enfants à grandir, à se reconstruire aussi. Voilà, ça va pas être simple, mais cette condamnation, ça va l'aider à laisser cette très mauvaise expérience autant que possible derrière elle.
9: Y aura-t-il d'autres annulations de concerts de Patrick Bruel ? Il y en a déjà 3 au Québec. Le chanteur visé par 13 plaintes et une trentaine d'accusations de viol et d'agression sexuelle. Une enquête ouverte également en Belgique. Raison pour laquelle le maire de Liège, Willy De Meyer, a annoncé hier suspendre la citoyenneté d'honneur du chanteur.
26: Tout d'abord, il faut dire que la ville de Liège est particulièrement attentive depuis toujours au respect dû aux femmes, au respect de la présomption d'innocence également, donc ce dossier est délicat. Et en ce qui concerne le cas plus particulier de Monsieur Patrick Bruel, j'ai pris la décision de suspendre la qualité de citoyen d'honneur, donc ce n'est pas retiré, c'est suspendu dans l'attente de l'évolution de la suite des événements.
9: Une Française et son compagnon placés en détention provisoire au Portugal. Elle est cette maman soupçonnée d'avoir abandonné ses deux enfants de 4 et 5 ans au bord de la route. Le compagnon, un homme de 55 ans, lui est notamment accusé de coups et blessures aggravées.
23: Il est 7h06 sur RMC. L'UBB conserve son titre de champion d'Europe de rugby.
9: Les Bordelais ont écrasé le Leinster et conservent donc leur titre. Hein. Victoire 41-19 à Bilbao en Espagne. Un sacre convaincu. Une grande partie des supporters à domicile au stade Chaban Delmas transformé en fan zone pour l'occasion. 20 000 supporters en transe pour cette deuxième étoile, Romain Asselin.
27: Oui, le public de Chaban a chaviré au moment de la remise du trophée.
28: Magique.
29: Vous pouvez pas rêver mieux.
30: C'est incroyable. Je revis exactement ce que j'ai vécu la dernière.
29: Encore mieux même.
31: C'est plus fort, c'est plus fort.
29: Une fois deux.
31: Oh, Jalibert, je t'aime.
32: On sent beaucoup d'émotion. C'est franchement que du bonheur. Je préfère d'être Bordelot Béglé.
33: D'autant plus fier que l'UBB a mis la manière.
34: Ouais, facile, facile.
35: Mais nous, on n'aime pas le suspense. On plie le match d'entrée.
36: Franchement, ils ont fait le boulot.
37: On a battu Toulouse, on a battu Basse. Là, on bat les champions d'Irlande. Bon, on les a tous battus. C'est quelque chose d'incroyable et c'est fort.
27: Début de la parade en bus à 15h cet après-midi à Bordeaux avant des célébrations à Chaban Delmas avec une deuxième étoile sur le maillot.
38: Je m'en rachète un maillot. Deuxième étoile, on l'aime, moi.
39: Maintenant, il faut aller chercher le bouclier parce que c'est la reconnaissance. L'Europe, c'est bien, mais le bouclier, ça sera le sacre. Enfin voilà, le Graal.
27: Le peuple bordelais pense déjà à la finale du top 14 dans un mois.
9: Et puis en tennis, Arthur Fils déclare forfait pour Roland Garros, le tournoi qui démarre aujourd'hui. Le numéro 1 français qui est toujours blessé à la hanche. Les Lyonnaises, elles sont privées d'un 9e titre en Ligue des Champions. C'est du football évidemment. L'OL Lyon renversé hier par le Barça 4-0. Au Festival de Cannes, Virginie Efira est mise aux larmes hier soir. L'actrice remporte le prix d'interprétation féminine pour Soudain, film du japonais Ryusuke Hamaguchi, prix ex aequo avec sa partenaire à l'écran, Tao Okamoto. Film dans lequel Virginie Efira joue une directrice d'EHPAD qui rencontre une femme atteinte d'un cancer.
0: Ce qui est réussi et qui est pour moi d'un courage inouï, c'est qu'on peut penser deux choses contradictoires en même temps, c'est que la situation, certes, est désespérée, mais ne pas renoncer à la changer. Et c'est ça qu'il regarde tout le temps. Ryusuke, il regarde la meilleure partie de nous et elle se met davantage à exister. Merci infiniment pour ça, infiniment.
9: Virginie Efira, très émue, hein, au moins de remercier son réalisateur.
1: Elle m'impressionne beaucoup, elle raconte qu'elle a appris le japonais, exactement, l'alphabet japonais pour ce film. Ça m'impressionne énormément. C'est fou.
2: C'est fabuleux.
1: Et elle dit que c'était très compliqué parce qu'en fait, elle s'est rendue compte après qu'il y avait plusieurs alphabets. Donc,
2: c'est
9: le boulot.
2: C'est comme dans un film qui avait été pris ma came aussi, mon film préféré qui s'appelle Hiroshima, mon amour, qui est en français d'Alain René, un texte de le scénario de Marguerite Duras et l'acteur japonais avait appris le français en phonétique pour jouer avec Cameron Riva.
1: T'imagines. Vous nous dites ce que vous retenez de ce festival de Cannes. On peut en parler aussi. Je vous attends évidemment au 32-16. Tiens, on a Bruno qui nous appelle pour un petit bonjour. Bonjour Bruno, fidèle auditeur d'RMC.
3: Bonjour Anaïs.
2: Bonjour Bruno.
3: Ça va, très bien. Très bien.
1: Vous n'êtes pas en France ? Si ?
3: Non. Non, non, je suis à Madagascar.
1: Oui, c'est ça.
2: Le fameux Bruno de Madagascar.
1: Celui qui nous appelle de temps en temps pour nous narguer.
2: Pour dire qu'il y a la blague.
1: Bon, là, vous ne pouvez pas nous narguer sur les températures. Il fait même trop.

0: même.
1: Bah oui, il le fallait bien un petit peu quand même.
0: Non mais c'est toujours sympa de vous avoir. Bruno, vous écoutez toujours la radio française. Parce que vous avez besoin de ce lien avec nous.
1: Oui, j'ai besoin de ce lien, j'ai besoin de m'informer. Et puis, voilà, j'écoute toutes les émissions, quand je peux, parce que je travaille quand même un petit peu. Voilà. Mais le matin, me réveiller avec
0: Vous bossez dans le tourisme,
1: j'ai une agence de voyage ici dans la capitale, à Tananarive.
0: Je me souviens que vous m'aviez...
1: Et là je suis avec des clients professionnels d'ailleurs, des agences de voyage françaises. Et je les emmène un petit peu au paradis là ce matin, sur une île, une toute petite île qui s'appelle Nocivé. C'est l'image d'Épinal, de l'océan Indien, les plages de sable blanc, la mer bleu turquoise, les poissons de toutes les couleurs, et personne.
0: Oh là là, merci pour la carte postale, ça a fait envie, on est un peu en vacances avec vous avant l'heure. On n'a pas les moyens de partir, donc on part un peu avec vous en écoutant RMC, vous écoutez Bruno et hop, on est à Madagascar, c'est ça la magie de la radio. Merci beaucoup de nous avoir appelé.
1: Merci beaucoup.
0: C'est toujours très sympa de vous avoir. Bon dimanche à vous et à très vite sur RMC. 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D'abord, à suivre dans Anaïs Matin, les histoires des régions avec les correspondants d'RMC. On va aller dans un petit village de Charente-Maritime qui fait de la concurrence à l'UEFA pour le week-end prochain en organisant un événement où tout le monde veut aller. À tout de suite sur RMC.
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0: Vous écoutez RMC Anaïs Matin, il est 7h13.
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0: Les histoires des régions avec les correspondants d'RMC, Martin Lange dans le Nord-Ouest, Pierre Bourgès dans le Sud-Ouest et Anna Jojard du côté de Marseille. Bonjour les amis.
6: Salut. Bonjour.
7: Bonjour Anaïs, bonjour à tous.
0: D'abord, ils peuvent faire des tests pour voir si leurs jardins sont pollués. Les habitants du bassin de Saint-Nazaire, Martin Lange.
7: Oui, tout à fait Anaïs. Si vous habitez l'une des 5 communes du bassin nazérien, vous pouvez ouvrir votre portail à un professionnel qui viendra prélever quelques grammes de terre qu'il passera ensuite sous un spectromètre de fluorescence X portable. Un appareil au nom assez barbare, j'en conviens, mais qui en quelques secondes vous donnera la teneur en plomb, cuivre ou encore en arsenic dans votre jardin. Alors pourquoi ici à Saint-Nazaire et ses communes limitrophes ? Eh bien parce que les activités industrielles y sont nombreuses, raffineries, chantiers navals, une activité d'ailleurs saluée récemment par Emmanuel Macron sur X. Saint-Nazaire change le monde, avait écrit le président, mais le revers de la médaille de toute cette activité, c'est une surmortalité prématurée plus importante qu'au niveau national, notamment chez les hommes. En gros, pour faire simple, vous avez plus de chances de mourir avant 65 ans à Saint-Nazaire qu'ailleurs. Cette étude est donc saluée par les associations environnementales. Il faut investiguer pour savoir ce que l'on a autour de soi, dans les sols sur lesquels on vit et où on passe du temps, explique l'une de ces associations à nos confrères de France 3 Régions. Pour prendre rendez-vous, pour faire investiguer son jardin, rien de plus simple. Il suffit d'envoyer un mail à l'université de Nantes et un chercheur viendra chez vous donc et rassurer rassurez-vous, les résultats collectés resteront parfaitement anonymes.
0: Bah faites-le si vous habitez dans la zone et que vous vous posez des questions. Pierre Bourgès, toi tu nous emmènes dans un village de Charente-Maritime qui se targue d'avoir fait plier l'UEFA. Qu'est-ce que c'est que cette histoire ?

0: Mais alors, tout se passe à Lucent, commune de 1000 habitants à peu près. La mairie a même fait une affiche semblable à une une de presse pour expliquer cette fameuse victoire, avec en titre « L'UEFA avance la finale de la Ligue des Champions à 18h, craignant la concurrence de la fête des voisins de Lucent ». Alors je l'ai dit, évidemment, vous l'aurez compris, c'est une blague. Oui. Et un beau coup de com' de la part de la mairie de Lucent et de son millier d'habitants qui avait en fait prévu de longue date la fête des voisins le 30 mai prochain, la date de la finale. Et donc, ils étaient bien embêtés de ne pas pouvoir regarder le match du PSG parce que, eh bien, à l'horaire classique d'une finale, c'est-à-dire 21h, eh bien, le 30 mai prochain, il y avait bien la fête des voisins du village avec un concert en hommage à Claude Nougaro suivi d'une grande tablée où tout le monde peut amener son repas. Bref, cet horaire inédit de 18h convient parfaitement à ce village de Charente-Maritime qui pourra donc voir le match et participer ensuite à la fête des voisins. La mairie a même fait croire qu'un communiqué de l'UEFA avait été publié qui dit, je cite, on veut éviter une chute d'audience historique, et je les comprends, l'UEFA, puisque entre la finale et la fête des voisins, moi personnellement, je choisis la fête des voisins.
1: Non.
0: Non, mais le attendez, c'est une aussi bonne ambiance quand même.
1: Bah, pourquoi choisir les deux. Le week-end prochain, il y aura donc la fête des voisins de Lucent, la finale de la Ligue des Champions, les concerts d'Aya Nakamura au Stade de France, mais aussi Jules au Vélodrome à Najojar. On ne peut pas oublier le J, le sang, ça aussi c'est un événement.
2: Et oui, le J, hein. On ne le présente plus, hein. Il revient donc dans ses terres natales pour deux dates complètes, vous vous en doutez. Et preuve, s'il en fallait encore, que le phénomène Jules, Julien Marie de son vrai nom, s'étend bien au-delà de la cité phocéenne. Et bien sur ce week-end-là, les recherches d'hébergement à Marseille sur la plateforme Airbnb affichent une hausse spectaculaire de plus de 90% par rapport à l'année dernière aux mêmes dates.
1: Ah oui,
2: c'est le quotidien. Ouais, c'est énorme, hein. C'est des données que sort le quotidien régional La Provence, des données qui permettent aussi de faire le portrait du public du rappeur marseillais. Donc ce sont principalement des jeunes de moins de 30 ans, majoritairement des femmes, et qui viennent vraiment de toute la France, même si trois villes d'origine reviennent plus que les autres, Lyon, Paris et Toulouse. Et pour la plupart, leur séjour s'étale de 2 à 6 nuits. Et c'est là qu'on voit à quel point, au-delà de la musique, du show, du spectacle, eh bien, les concerts de stars comme Jules, ça permet aussi de booster économiquement le territoire. Ça fait penser à ce que certains appellent, vous savez, l'effet Taylor Swift. Je ne sais pas si vous l'avez déjà entendu, cette superstar américaine où on constate à chacune de ses tournées une augmentation significative des revenus locaux ou nationaux. Bon, alors je sais pas, hein, si on en est encore là avec Jules, hein, qui a pas la même popularité internationale, mais quand même, ses fans qui viendront pour lui le week-end prochain, ils vont consommer, se restaurer localement, et ça, c'est toujours
1: ça
2: positif.
1: Ça profitera au commerce marseillais. Comme quoi, on disait que la semaine prochaine, c'était Paris, the place to be, avec à la fois le match et les concerts d'Aya Nakamura, mais Marseille aussi, évidemment.
2: Et oui.
1: Merci Anna Jojard, merci à tous les trois. Je vous souhaite un excellent dimanche, et à la semaine prochaine, les amis.
0: À la semaine prochaine.
1: À très vite. Et il est 7h18, à suivre dans un instant. 34 degrés hier à La Rochelle, 32 à Vannes, à La Roche-sur-Yon, des températures infernales pour un mois de mai. Est-ce que ça a des conséquences sur votre activité, amis lève-tôt du matin? Venez témoigner, nous dire si vous êtes obligé de commencer le boulot plus tôt parce que c'est impossible de bosser l'après-midi. Quelles conséquences sur vos cultures, vos bêtes aussi si vous êtes agriculteur? Je vous attends au 32-16, à tout de suite.
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1: Laurent Nunez était mon invité dans le Face à Face. Éric Ciotti, vous souhaitiez réagir, bonjour.
5: Oui. Bonjour Madame de Malherbe. Oui. Écoutez, j'ai entendu Laurent Nunez parler de délinquance des jeunes. Alors, c'est vrai qu'à Nice, il y a eu une petite fusillade à balles réelles, légèrement mortelle, je vous l'accorde. J'en parlerai à mon ami niçois, bah, Monsieur Marchal. Mais au niveau des rodéos urbains, au niveau des rodéos urbains. Je crois qu'on a eu quoi en deux mois? On a, je crois, eu un rodéo urbain. C'est Madame Castagnetti et Madame Marchal qui ont fait un concours de roue arrière avec leur fauteuil roulant.
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1: Vous écoutez RMC, bon réveil à tous, il est 7h20. Avant de retrouver Anne-Laure et Ali au 32-16, je vous rappelle trois titres à retenir ce matin. Des coups de feu cette nuit près de la Maison Blanche, le tireur abattu par la police, il semblait obsédé par le bâtiment. Selon Donald Trump, qui est sain et sauf, un passant a été blessé. C'est une première pour un mois de mai, vigilance jaune canicule déclenchée par Météo France dans le Finistère jusqu'à demain. On en parle avec vous, hein, je le disais au 32-16. J'attends vos témoignages, savoir comment vous vous faites avec ces températures. Et puis Arthur Fils, forfait pour Roland-Garros qui démarre aujourd'hui. Le numéro 1 français de tennis souffre toujours de la hanche. Il est 7h20. Et vous êtes évidemment nombreux à m'écrire sur WhatsApp. Je vous salue, je salue Pierre-Yves qui m'envoie une photo de sa piscine à 32 degrés hier soir, labo climatisé. Bah oui, il est boulanger Pierre-Yves, on pense évidemment à lui. Je vous salue, je vous embrasse. Je salue aussi Stéphane qui, tiens, nous pose une question. Question pour Rémi Jacob et son petit déj média. Il demande si c'est une rumeur ou si c'est avéré que TF1 est revenu sur sa décision concernant l'arrêt de Téléfoot et donc serait bien à l'antenne pour la rentrée. Est-ce qu'il a des infos à ce sujet? Ah, pas Stéphane, je vais vous dire quelque chose. Rémi Jacob va y revenir tout à l'heure dans son petit déj média, ce sera à 8h50. Donc restez bien avec nous. On est avec Anne-Laure et Ali. Bonjour Anne-Laure.
7: Bonjour.
8: Bonjour Anne-Laure.
1: Dans le Finistère, vigilance jaune à partir de midi. Hein.
7: Oui, pour l'instant il fait 14 degrés.
1: 14 degrés. Et hier c'était comment?
7: Ah, hier c'était très tout couvert toute la journée, on a eu des nuages bas toute la journée.
1: C'est vrai? Et pas trop chaud, si lourd?
7: Même pas.
1: Ah ouais?
7: Frais même.
1: D'accord, ok. Donc pour l'instant, vous la subissez cette vague de chaleur canicule même, hein, puisqu'on pourra parler de canicule. Vous faites quoi comme boulot, Anne-Laure?
7: Je travaille dans un supermarché.
1: D'accord. Et vous bossez aujourd'hui?
7: Je bosse ce matin et demain aussi.
1: Ah oui, pas d'arrêt.
7: Pas de week-end.
1: Ouais.
7: C'est un grand bravo à Fred pour l'an.
8: Non, merci Anne-Laure.
1: Mais c'est ça, vous vouliez féliciter Fred.
7: Ça m'a rappelé beaucoup de souvenirs. Ça m'a rappelé mon équipe qui a gagné il y a très longtemps, en 2009, la Coupe de France pour la première fois.
8: C'est quelle équipe?
7: C'est l'équipe de Guingamp.
8: Ah, Guingamp, en avant Guingamp.
7: En avant Guingamp.
1: Bah oui, bravo Fred, hein. Il est toujours sur son petit nuage.
8: Ah ouais, complètement.
1: Hein. Il a adoré sa soirée.
7: On avait perdu en 97 en plus contre Nice, donc vous voyez.
8: Eh ben on vous a mangé finalement.
1: Bon, merci.
8: Merci Anne-Laure.
1: Merci Anne-Laure
7: de
1: nous avoir rappelé.
7: Merci à vous, c'est un bon dimanche.
1: Bah pareil, belle journée et bon courage pour le boulot puisque vous bossez.
7: Merci à vous.
1: Aujourd'hui et demain. Merci. À très vite. Ali est aussi avec nous, ça me fait plaisir Ali. Bonjour.
9: Bonjour, salut Fred.
8: Bonjour Ali.
1: Ali, si vous vous souvenez, c'est l'auditeur qui est venu avec nous en plateau. Il y a combien de temps? Il y a 3 semaines déjà.
9: C'est ça, ouais.
1: Ouais. C'était trop bien, Ali. J'ai vraiment adoré.
9: On y a pris goût.
1: Ouais, c'est vrai. Ça vous donne pas envie de revenir tous les dimanches?
9: Oh, avec grand plaisir.
1: Bon, comment ça va, Ali, aujourd'hui?
9: Eh ben, nickel. La chaleur, le soleil, quoi de mieux.
1: Ouais, comment vous faites avec les enfants, la chaleur? Vous avez une piscine à Boudin?
9: Avec les enfants, on va la redémarrer, la piscine, ce matin.
1: Ouais. Alors, en ce moment, il n'y a que ça avec eux, hein. L'eau.
9: Ah bah, s'il le voulait, il fallait qu'il la mette avec moi. C'était la contrepartie.
1: Ouais. Et on parlait des cours de bricolage tout à l'heure, puisque je reçois tout à l'heure un invité sur le sujet, là, dont 20 minutes, une star des réseaux sociaux spécialisée dans le bricolage, French Rénovation. Fred posait la question ce matin à ses auditeurs, est-ce qu'il ne faudrait pas réintroduire des cours de bricolage à l'école? Est-ce que vous y seriez favorable, à vous, Ali?
9: Franchement, avec grand plaisir. En plus, au vu de la génération qu'on a qui sont pleines de vis, on va leur utiliser un tournevis. Comme ça, au moins, ils vont apprendre à bricoler. Ça devient des débrouillards. Ça sort la tête des écrans. Et c'est pas
1: faux, ça.
9: Et en plus, moi, ça me permettrait d'en prendre avec eux aussi. Les enfants, c'est une chose, mais le père, c'est pareil.
1: Ah oui, vous n'êtes pas très fort en bricolage ?
9: Moi aussi, je suis fort, mais j'ai un peu moins de patience, on va pas se mentir.
1: Vous faites quoi ? Allez, votre niveau bricolage, c'est quoi ? Je sais monter un meuble Ikea ?
9: Ouais, le
1: meuble Ikea. Ou c'est un peu plus élevé ?
9: Non, ça va un tout petit peu plus élevé quand même.
1: Ah ouais, parce que ouais, j'en suis même pas à ce niveau-là, donc moi, il n'y a pas de jugement. Hein.
8: Non, vous êtes trop jeune, vous n'avez pas connu les cours d'EMT, d'éducation manuelle et technique dans les années 80.
9: Ouais, mais par contre, ce que je fais beaucoup avec mes enfants, c'est du travaux manuels. Ça, par contre, j'aime bien faire ça avec eux.
1: Ouais.
9: Ah travaux manuels, cuisine, c'est pas mal.
1: Jardinage aussi, en ce moment, c'est sympa.
9: C'est ça, ouais, c'est ça. Bon, après, on fait un petit peu attention à la chaleur.
1: Ouais.
9: Pour pas qu'ils prennent des coups de chaud, et dès qu'ils commencent à avoir trop chaud, je leur mets 10 minutes d'Assemblée nationale, comme ça, ça va les climatiser.
1: Je retiens la technique, Ali. J'adore. Il me fait toujours marrer, Ali. Merci, c'est toujours un bonheur de vous avoir.
9: Merci à vous, avec grand plaisir. Moi, c'est un bonheur de vous écouter tous les jours.
1: Bon dimanche, à très vite.
9: Merci.
1: Je lis vos messages à chaque fois, c'est un régal. Je vous embrasse et on embrasse les enfants.
9: C'est gentil. Merci
1: à très
9: beaucoup.
1: Vite, Ali. Sur RMC, vous faites comme Ali, et vous faites également comme Anne-Laure. Vous nous appelez au 3216 pour nous raconter tout simplement quel est le programme du week-end. Il y en a qui bossent, il y en a qui doivent occuper les enfants. On vous attend évidemment au 3216. Une courte pause et on revient dans quelques minutes pour le journal de 7h30. À tout de suite les amis.
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1: Je lis le message de Greg à l'instant qui nous dit bonjour à toute l'équipe. Il fait déjà 19 degrés en Alsace.
18: Eh oui, que des températures à deux chiffres déjà ce matin. Ouais. 22 à Nice et ça va continuer de grimper cet après-midi, même par rapport à hier. On a quelques températures au-dessus des 20 degrés, en tout cas dans les 20 degrés. 26 à Cherbourg, 27 à Nice. Mais partout ailleurs, il fait plus de 30 degrés. 30 à Lille cet après-midi, 31 à Aurillac, comme à Rouen, 32 degrés à Brest. Brest ainsi qu'à Nîmes et à Grenoble, 33 à Paris et à Nantes, ainsi qu'à Tours et Strasbourg, 34 degrés à Limoges, à Montélimar, ainsi qu'à Montauban et 35 degrés à La Rochelle. Tout ça sous un beau soleil dès ce matin. On a juste quelques grisailles très localisées sur la côte de l'Aquitaine, la côte du Languedoc-Roussillon également et dans le sud-ouest de la Corse. Et puis cet après-midi, on va garder ce grand ciel bleu avec juste un risque d'averse sur le Massif central et un risque d'averse orageux sur les Pyrénées et les Alpes. Merci. 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
1: Et votre journal est présenté par Clément Gouit. Bonjour Clément.
17: Bonjour Anaïs, bonjour à tous. 25 ans de réclusion criminelle pour Guillaume Bussy, accusé de viol, d'actes de torture et de proxénétisme sur son ancienne compagne Laetitia. Verdict rendu hier par la cour d'assises des Alpes de Haute-Provence. Le candidat à la présidentielle, Gabriel Attal, en opération séduction hier à Rodez pour sa première journée de campagne. Et faut-il déjà graver le nom de Yannick Sinner sur le trophée Roland-Garros? Le numéro 1 mondial fait figure d'ultra-favori en l'absence de son rival Alcaraz.
1: C'était un verdict très attendu à Digne-les-Bains.
17: Guillaume Bussy a été condamné à 25 ans de réclusion criminelle, coupable de viol, d'actes de torture et de proxénétisme aggravé sur son ancienne compagne Laetitia. Il voit sa peine assortie d'une période de sûreté aux deux tiers, une peine lourde, Julie Brault, mais en dessous des réquisitions du parquet.
19: Oui, après plus de 4 heures de délibération, les jurés n'ont pas prononcé la réclusion criminelle à perpétuité comme requis par le parquet. La même peine que Nordal Lelandais s'était alarmé lors de sa plaidoirie, l'avocat de l'accusé Guillaume Bussy. Dans son box, l'homme de 51 ans est resté comme à son habitude impassible à l'annonce du verdict. Lui, que les experts psychiatres ont qualifié de pervers sadique, prenant du plaisir à la souffrance de l'autre. Son nom a été inscrit au fichier des délinquants sexuels. Il a également perdu son autorité parentale, notamment sur la petite fille de 8 ans qu'il en commun avec Laetitia, qui s'est effondrée de soulagement dans la salle d'audience hier avant de sortir du tribunal, acclamée par les applaudissements de militantes féministes qui étaient là pour la soutenir chaque jour de ce long procès.
1: Il est 7h31. Gabriel Attal veut gommer son parisianisme.
17: L'ancien Premier ministre, officiellement candidat à l'élection présidentielle, a choisi Rodez pour sa première journée de campagne hier. Une destination qui n'a pas été choisie par hasard, justement, Thomas Becker du service politique de RMC. Vous l'avez suivi. Et on peut le dire, Gabriel Attal joue à fond la carte du terrain et de la proximité.
20: Oui, une campagne chiraquienne. Gabriel Attal assume l'inspiration. Alors, bâton de berger au bout de la main, il regarde les vaches filer vers les hauts pâturages de l'Aubrac. Sa métaphore est toute trouvée.
21: Et au moment où je démarre, moi, une grande transhumance pour aller tutoyer le sommet des plateaux, je suis ravi de la faire avec vous ce matin.
20: Lui, né tout près de Paris, perçu comme le candidat des grandes villes, se met en scène. Tripoux, fromage, farceau dès le petit déjeuner et le verre déjà rempli à 9h du matin.
22: Le tripoux, c'est hyper digeste. C'est pas gras.
23: Merci, mais je trinquais avec quelqu'un, moi.
24: C'est une très belle.
20: Sa stratégie, la campagne permanente. Objectif, rattraper Édouard Philippe, son concurrent dans le bloc central. Sur le marché de Rodez, un habitant l'interpelle sur ce duel à venir.
25: Si Philippe arrive en tête, vous vous désistez ou pas?
26: Vous savez, on s'est mis d'accord sur le fait que pour éviter un deuxième tour entre LFI et RN, début 2027, on regarderait où est la dynamique et voilà, on fera un rassemblement. Mais vous savez, je serai devant. Le rassemblement, il sera derrière moi.
25: D'accord, excusez-moi.
26: Voilà.
20: Un proche de Gabriel Attal résume l'état d'esprit. On y va pour gagner. La deuxième place, c'est la place du con.
17: Et la vigilance jaune canicule déclenchée aujourd'hui dans le Finistère. Une première pour un mois de mai, des températures anormalement élevées sur l'ensemble de la France. Cela devrait durer jusqu'à mercredi. Un changement brutal qui a des effets sur l'agriculture. Les cultures de blé, de colza ou de maïs souffrent. De quoi inquiéter Bruno Ledry, agriculteur en Normandie.
27: Là, on va dire qu'en ce moment, les grains sont en train de grossir dans les céréales et ce qu'on craint, c'est que le blé arrête de s'hydrater et donc que les grains restent petits au lieu de grossir jusqu'à la maturité, quoi. C'est ça notre principale crainte. Le bruit, les plantes et qu'on ait que des petits grains. Et donc, évidemment, si vous avez des tout petits grains, vos rendements sont nettement pénalisés. S'il y a trop de chaleur, après, c'est comme une plante que vous arrosez pas, à un moment, elle meurt, quoi. Pour l'instant, ça va. Après, si l'épisode dure 8 jours, ça risque d'être compliqué à la fin des 8 jours, oui. Les nuits sont encore un peu peu près fraîche, donc ça va encore, mais il ne faut pas que les nuits se chauffent de trop, quoi.
1: Évidemment, pensez ce matin à tous nos agriculteurs. Racontez-nous quelles conséquences ça a pour vos cultures. Et on sera avec Luc Smessart, ancien vice-président de la FNSEA, à 8h10 ce matin.
17: RMC 7h34, première nuit en prison pour le couple de Français soupçonnés d'avoir abandonné leurs deux enfants au Portugal. Décision prise hier par la justice portugaise pour des faits de mise en danger. Les deux enfants de la femme ont été retrouvés mardi, seuls et en pleurs au bord d'une route. Et Caroline Renaud, le beau-père, est aussi accusé de coups et blessures aggravées sur l'un des enfants.
0: Oui, c'est la première fois que les autorités portugaises précisent que les deux garçons auraient pu subir des violences physiques, une piste déjà évoquée par la gendarmerie. Les enfants avaient été retrouvés au bord d'une route après avoir été abandonnés en forêt, les mains pleines de terre, l'un d'eux blessé au genou. Selon le Parisien, c'est le beau-père qui leur aurait fait croire à un jeu pour, je cite, « faire partir le diable ». Sur les réseaux sociaux de cet homme, on retrouve de nombreuses publications complotistes et antisémites. Il y dénonce des pays gouvernés par des satanistes, reptiliens ou même des clones dirigés par l'IA. Les enfants, eux, sont décrits comme des êtres innocents, purs, le combat de sa vie. Cet ancien gendarme est connu des services de police français, condamné en 2010 à 9 mois de prison pour harcèlement et violence conjugale sur son ex-compagne.
17: Un adolescent de 17 ans tué dans un camping de Seine-et-Marne. Il a été poignardé hier par un garçon du même âge et a été interpellé. Le crime se serait produit sur fond de rivalité amoureuse entre la victime et le suspect, avec une jeune femme au milieu. Le bilan de l'épidémie d'Ebola en République démocratique du Congo atteint plus de 200 morts sur 867 cas suspects. Les autorités sanitaires mettent en garde contre un risque de propagation dans 10 pays africains. L'OMS a déclenché une alerte sanitaire internationale.
1: Qui va remporter Roland-Garros chez les hommes cette année?
17: Le tenant du titre, Carlos Alcaraz, absent. C'est une voie royale pour le numéro 1 mondial Yannick Sinner. L'Italien est ultra favori cette année pour remporter son tout premier Roland-Garros, pariasé.
2: Dans les allées de Roland-Garros, le public est unanime. Qui va gagner Roland-Garros 2026 chez les hommes?
3: Yannick Sinner.
5: Sans surprise, Yannick Sinner. Hein.
7: Yannick Sinner.
8: Sinner. Je mets ma main à couper.
2: C'est le dernier grand chelem qui manque au palmarès de l'Italien.
9: Ça va être spécial.
24: C'est un tournoi très spécial pour moi. Je m'y sens de mieux en mieux, année après année. L'an dernier, j'y étais presque. Tout le monde essaye de gagner, donc il faut être prêt.
2: L'année dernière, le joueur de 24 ans s'était incliné face à Carlos Alcaraz, mais l'Espagnol est forfait cette année pour blessure. Seul un Novak Djokovic en grande forme semble pouvoir perturber les plans de l'Italien. Le Serbe est motivé.
28: L'absence de Carlos augmente encore ses chances à lui aussi, mais on est tous là pour essayer de gagner contre lui et de l'empêcher de gagner davantage de titres.
2: Yannick Sinner n'a pas perdu un match depuis début mars, mais Ivan Ljubicic, responsable du haut niveau à la Fédération française de tennis, veut croire au suspense.
29: Tu peux pas tout gagner. Même Djoko, 2011, il a gagné tous les tournois avant Roland Garros, il a pas gagné Roland Garros. C'est pas qui peut battre Yannick, mais Yannick aussi arrive ici avec beaucoup de pression.
2: Yannick Sinner débutera son tournoi mardi face au Français Clément Tabur.
17: Et on suivra aujourd'hui l'entrée en lice de Zverev face au Français Bonzi et Djokovic contre le Français Mpetshi Perica. 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Russell partira en pole position du Grand Prix de Formule 1 du Canada devant son coéquipier Kimi Antonelli et les deux McLaren de Lando Norris et Oscar Piastri. Et départ de la course à 22h à suivre sur RMC. Anaïs, je sais que tu cherches un appartement.
1: Ah bon?
17: C'est peut-être des petites rumeurs, je sais pas. Je te propose mieux. Bunker de 192 mètres carrés avec un terrain de 672 mètres carrés. C'est un gros. Bah, c'est le paradis, quoi. Situé dans un quartier.
1: Aimer, dis donc, Clément Gouit.
17: C'est dans un quartier UP de Nantes. Valeur de ce bâtiment, 250 000 euros. Ouais, c'est tentant, non?
1: Je passe.
17: Ah,
1: je te laisse.
17: Il y a un beau jardin, on pourra faire des barbecues, tout ça.
1: Je te laisse.
17: Ah, bah, merci.
1: Merci beaucoup, Clément. Clément, est-ce que t'es un bricoleur?
17: Pas du tout. Non.
1: C'est vrai?
17: Ah, ouais, non, je
1: t'es impressionné par tout ce qui est travaux?
17: Impressionné, oui. Ouais. Je regarde les tutos à chaque fois.
1: Ouais. Sur YouTube. Et tu regardes et tu ne fais pas?
17: Je tente, mais ça ne réussit jamais.
1: L'homme que je reçois dans un instant, lui, sait tout faire, du sol au plafond. C'est Cyril Julien, alias French Rénovation sur les réseaux sociaux. Et il est avec nous dans une minute, à tout de suite.
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1: En cette journée mondiale du bricolage, j'ai l'honneur de recevoir une star du bricolage, suivie par des centaines de milliers de personnes sur YouTube, Instagram notamment, 258 000 personnes sur YouTube. Bonjour Cyril Julien.
9: Bonjour.
1: Alias French Renovation sur les réseaux sociaux. Vos vidéos cartonnent à chaque fois, plus de 5 millions de vues pour celle-là.
9: Donc, comme partout dans la maison, j'ai isolé les murs avec du GR32 en 160 mm d'épaisseur et le système donc Optima. Qui évite les ponts thermiques, tu vois, c'est en plastique.
1: Vidéo dans laquelle on vous voit en train de faire une maison de A à Z. Bon, je vais pas vous mentir, tout ce que vous dites dedans, pour moi, c'est du charabia, le GR32 en 160 mm d'épaisseur. Je savais même pas que ça existait, mais c'est extrêmement bien fait, ça donne envie de s'y mettre. On va en parler dans un instant. D'abord, je veux tout savoir sur vous. Comment ça s'est fait, ces vidéos-là, sur les réseaux sociaux?
9: Ah, ça a démarré... Très progressivement en fait. Au départ, je me suis inscrit sur Instagram parce qu'en fait, je suis un artisan à la base. J'ai commencé, j'avais une vingtaine d'années. J'en ai 38 aujourd'hui.
1: C'est ça. Donc vous n'êtes pas un amateur.
9: Non, à la base, je ne suis pas un amateur.
1: Artisan spécialisé en quoi ?
9: Moi, j'étais peintre et électricien.
1: D'accord.
9: Voilà. Et en plus, je suis issu d'une famille de bricoleurs. Donc depuis que je suis tout petit, je bricole avec mon père, mon grand-père. Enfin voilà, c'est vraiment quelque chose qui est un peu familial, quoi. Donc voilà, j'ai commencé à faire un petit compte Instagram. Je voulais avoir quelques photos disponibles pour pouvoir rassurer mes clients parce que j'avais une vingtaine d'années. Donc, j'arrivais dans des belles maisons. Je faisais de la peinture au pistolet, donc avec une forte pression de peinture. Il fallait que je puisse rassurer que tout allait être bien protégé, que les chantiers étaient beaux, voilà. Et donc, ça m'aidait à me vendre et à vendre mes chantiers, tout simplement.
1: C'était pour mettre en valeur votre travail. Ça va passionner les gens, notamment quand vous faites une maison de A à Z. Ça, c'était pendant le confinement, c'est ça?
9: Alors, c'était un petit peu avant. En fait, je rencontre ma compagne qui me dit « Arrête de travailler pour des clients, viens, on fait une rénovation, enfin là, en l'occurrence, une construction complète. » Et donc je me dis, bon, j'ai du mal à arrêter ma clientèle. Puis après, je me dis, bon, allez, ok, ça va être super intéressant. On commence à construire. Le Covid arrive. Et pendant le Covid, moi, je peux toujours travailler parce que je suis artisan. Mmh. Et je commence à publier sur YouTube. Et là, en fait, on le sait tous, il y a eu un espèce de boom sur les réseaux sociaux.
1: Passion bricolage. Ça vous a surpris de voir qu'il y avait autant de gens qui regardaient vos vidéos, qui se passionnaient pour ça?
9: Oui, franchement, c'est assez incroyable. Alors, en fait, très vite, on se rend plus compte parce que les chiffres deviennent vraiment énormes. C'est gigantesque, des millions de vues et beaucoup d'interactions. Enfin, c'était vraiment mondial, en fait. Vraiment, ça avait.
1: Et pourquoi, selon vous, les gens se sont passionnés pour le bricolage et se passionnent encore, d'ailleurs, pour...
9: Je pense que c'est toujours d'actualité. Ils se passionnent pour le bricolage parce que c'est c'est leur domaine, enfin c'est leur intime, c'est chez eux, ils ont besoin d'améliorer
1: parce
9: les choses.
1: Parce que c'est moins cher aussi de faire soi-même.
9: Mais évidemment, ouais. Ouais, c'est moins cher et puis c'est toujours compliqué de faire venir un artisan chez soi, dans son intimité, si c'est pour faire des petites bricoles, une peinture.
1: Puis c'est satisfaisant aussi de voir qu'on arrive à faire de grandes choses soi-même, même si en la matière, on n'est pas tous égaux. Il y a ceux qui adorent ça, qui se débrouillent très bien, puis il y a ceux qui, comme moi, ne savent même pas planter un clou ou fixer une tringle à rideau. Est-ce que le bricolage et la rénovation, c'est vraiment accessible à tous?
9: Ça dépend vraiment ce qu'on va faire. C'est-à-dire qu'il y a le bricolage, c'est une chose, la rénovation, c'en est une autre. Je pense que c'est accessible à tous aujourd'hui, justement, avec ce phénomène des réseaux sociaux. On a des tutos, on a énormément de créateurs de contenu aujourd'hui, dont je fais partie, qui vont mettre à disposition énormément de données, d'informations. Donc, si c'est vrai que si on s'y intéresse, si on investit un peu dans quelques outils, eh bien, on peut très vite faire des belles choses.
10: C'est ça. En fait, c'est que ça va très vite parce que moi, qui étais totalement nul au départ,
4: comme j'ai pris goût à habiter dans un endroit agréable, j'ai envie de le rendre agréable. Donc voilà, je regarde des tutos, je fais des petites choses. Plutôt que de laisser traîner quelque chose qui va pas dans la maison, bah, j'apprends à le régler tout de suite. Ah ouais. Et finalement, on se rend compte que c'est pas si compliqué. Non.
1: Mmh. Moi, j'ai peur. J'ai peur de mal faire, du coup, je ne fais pas. Est-ce qu'il n'y a pas un problème de confiance ? Est-ce que, je ne sais pas, si on donnait, on en parlait Fred tout à l'heure, on se disait, mais pourquoi on ne donnerait pas des cours de bricolage l'après-midi, dans les écoles ? C'est une idée de la Convention citoyenne sur les temps de l'enfant qui plaidait pour ça. Ce serait intéressant.
4: Alors, moi, je trouve ça dingue, parce que moi, j'ai connu ça. Ouais. On avait les cours d'EMT, éducation manuelle et technique. Ouais. Moi, j'étais au collège dans les années 80, donc de la 6e à la 3e, on avait 2 heures par semaine, on faisait du bricolage, on faisait de la cuisine et on faisait de la couture. Donc, enfin, moi, ce qu'il y a
1: et ça, t'as appris les bases, et moi, au moins, à ne pas avoir peur de l'outil, te dire, voilà, je suis capable.
4: Aujourd'hui, on invente, on fait des propositions, mais en fait, on veut revenir à des choses qui ont vraiment existé, qui étaient très pratiques. Et puis, garçons et filles, on était mélangés dans tout. Hein.
1: Ah, bah justement. Mais
4: bien sûr.
1: Ouais, justement, peut-être que ça donnerait confiance aux filles aussi. Mais d'ailleurs, est-ce que vous avez beaucoup de filles dans vos followers ?
10: Non, je dois avouer qu'il n'y en a pas énormément.
1: C'est vrai ?
10: Ouais, on est dans de l'ordre de 15% à peu près de la communauté qui est...
1: Mais peut-être que justement, si on donnait des cours comme ça dans les écoles, les filles, comme moi d'ailleurs, auraient davantage confiance et se diraient, ne s'en feraient pas toute une histoire en fait.
10: Après, franchement, parfois c'est surprenant parce qu'on se retrouve vraiment dans des situations inversées. Les femmes sont aussi présentes dans le bricolage. Moi, ma chaîne, c'est particulier parce qu'elle est très axée travaux, pour l'instant, gros travaux. Mmh. Si on fait un mélange travaux et un peu déco, un peu plus mélangé, ce qui n'est pas encore mon cas parce que je suis vraiment dans la partie technique de ma maison, puisque je construis encore une autre maison, et ben forcément on va toucher un autre public. Mais les femmes sont très bricoleuses.
1: Attendez, ce que vous allez dire, c'est que les femmes sont plus déco.
10: Non, mais en
1: que
10: fait,
1: gros,
10: ça fait,
1: on
10: ça
1: est
10: fait,
1: encore là-dedans.
10: Ça fait très cliché, mais en fait après c'est un peu des chiffres malheureusement et c'est.
1: Et vous le voyez.
10: Y a plein de femmes qui sont artisanes maintenant, qui font des chantiers et tout, et c'est trop bien.
1: Parce que
10: bien.
1: Moi, sur les réseaux sociaux, je vois plein de femmes, et d'ailleurs de couples, qui se mettent en scène, qui disent, oh, voilà, on a acheté une maison dans un état pitoyable, on refait tout de A à Z, j'ai l'impression que c'est de plus en plus fréquent.
10: Il y en a énormément.
1: Et que c'est presque une mode, d'ailleurs, enfin...
10: On pourrait dire ça.
1: Peut-être qu'ils se sont inspirés de vous.
10: Peut-être, oui, peut-être. Mais en tout cas, oui, c'est vrai qu'il y a énormément de couples qui s'installent, qui créent des comptes et qui cartonnent en plus, qui ont vraiment des...
4: Est-ce qu'il y a parfois des addictions ? Moi, j'ai connu des gens qui étaient addicts au bricolage et ça empiétait beaucoup sur leur vie.
1: Addicts au bricolage,
4: bah, c'est-à-dire qu'ils étaient tout le temps en train de faire quelque chose. Et est-ce que ce n'est pas aussi un moment pour se réfugier soi-même, tout seul, avoir des moments d'intimité et de solitude ?
10: Moi, je pourrais dire que je suis addict, moi j'adore ça. Et si je suis en vacances trop longtemps, je bricole à la maison. Donc c'est vraiment quelque chose. Mais en fait, je vois toutes ces passions manuelles, mais de manière générale, comme une espèce de... C'est un peu salvateur, en fait, ça fait du bien. Il y a des gens qui cuisinent pour se détendre. C'est bête, après, pas dans le quotidien, quand il y a une obligation, tout ça. Mais il y a des gens qui voilà, vont faire des travaux manuels pour, pour se vider le... La tête, et oui, il y a vraiment un côté qui est super agréable.
1: Et moi, ce que j'aime bien avec le bricolage et ce que vous faites sur les réseaux sociaux, c'est l'idée de partage. C'est-à-dire que vous partagez votre expérience, et j'imagine que les internautes commentent et peut-être vous ont eux-mêmes donné des conseils, des bons conseils. Ou des mauvais.
10: Souvent c'est des.
1: Allez balancer.
10: C'est des bons conseils. Alors évidemment il y a les gens bienveillants qui sont là pour construire quelque chose, et puis après il y a les haters, mais
1: ça
10: c'est.
1: Ah oui, il y a des gens qui disent c'est nul.
10: Ta maison va s'effondrer.
4: Rendez service.
1: Bricolage.
4: Je pensais qu'il y avait des supporters de foot qui étaient des haters, mais non.
10: C'est un truc de fou. Là je viens de publier sur YouTube une série de vidéos sur la construction d'une piscine dans un sous-sol.
1: Ouais.
10: Et alors ma maison va s'effondrer, j'ai perdu 90% de la valeur de ma maison, c'est horrible ce que j'ai fait. Ouais. Et c'est drôle parce que je suis entouré quand même d'un bureau d'études techniques, enfin je fais les choses quand même bien, et je m'entoure de professionnels, d'experts et tout, donc je sais que c'est... Mais non, mais en fait, sur une vidéo, ils sont capables de voir qu'il n'y a rien qui va.
1: Vous continuez d'exercer un peu en tant qu'artisan, non. Plus du tout, vous vivez des réseaux sociaux.
10: Ouais, aujourd'hui c'est...
1: Vous arrivez à en vivre.
10: Ouais.
1: Et vous gagnez bien votre vie ?
10: Alors non, je gagne pas bien ma vie parce que en fait c'est une stratégie, c'est-à-dire que ce que je gagne sur les réseaux sociaux aujourd'hui, je l'investis dans la maison. Et donc en fait c'est une boucle, quoi. Je gagne de l'argent ou j'ai des dons de produits, je les mets sur mon projet.
1: Vous n'êtes pas encore un influenceur bricoleur millionnaire.
10: Non, mais cette maison aura une valeur.
1: Oui.
10: Donc en fait, je ne peux pas dire que je ne gagne pas bien ma vie, mais c'est difficilement quantifiable. Je ne tire pas un gros salaire.
11: Vous ne voulez pas aller à Dubaï?
10: Non.
11: Hein, construire des buildings là-bas?
10: Non. Non. Pas, non.
11: Parce qu'il y en a qui ont essayé là-bas et ils ont eu des problèmes.
1: Merci beaucoup Cyril Julien d'être venu nous voir ce matin sur RMC. Pour ceux qui veulent vous suivre, je rappelle votre compte French Renovation, ça se dit comme ça?
10: French Renovation, oui. Ouais.
1: French Renovation, bon, tout simplement. Sur YouTube et Instagram, c'était pour montrer à quel point j'avais un super accent. Et puis, vous avez aussi sorti un livre, Rénover sa maison du sol au plafond, chez Solar, avec plein de conseils pour faire les choses soi-même ou pour choisir aussi le bon artisan.
10: Oui.
1: Et il y a plein de choses, c'est hyper intéressant. Merci beaucoup d'être venu nous voir.
10: Merci à vous.
1: Et bon dimanche à vous.
10: Bon dimanche.
1: Ah bah tiens, j'avais pas vu le petit message de Cédric qui nous dit c'est tellement satisfaisant quand on réussit à faire quelque chose soi-même. C'est incroyable le ressenti. Une petite fierté, je dirais même. Bonne journée Cédric, on vous embrasse, vous avez tellement raison. Fred, t'as plein de messages aussi pour te féliciter pour Lens, comme si c'était toi qu'il fallait féliciter. Comme si c'était lui qui avait gagné la Coupe de France.
11: Oui, c'est l'identification. Des supporters. Merci, vous êtes gentils.
1: Il est 7h50, à suivre dans un instant. On va parler de Jean-Louis Aubert qui s'apprête à donner un concert assez surprenant sur la place d'un petit village. Ce lundi, Fred Hermel va tout nous raconter dans son bonus. Et dans l'œil des réseaux, on verra que la vague de chaleur affole les internautes. On y revient avec Mathias Luguin dans une minute.
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1: Laurent Nunez était mon invité dans le face-à-face. Éric Ciotti, vous souhaitiez réagir, bonjour.
12: Oui. Bonjour Madame de Malherbe. Oui. Écoutez, j'ai entendu Laurent Nunez parler de délinquance des jeunes. Alors, c'est vrai qu'à Nice, il y a eu une petite fusillade à balles réelles, légèrement mortelle, je vous l'accorde. J'en parlais à mon ami niçois, bien Monsieur sûr. Marshall. Mais au niveau des rodéos urbains, au niveau des rodéos urbains, je crois qu'on a eu quoi? En deux mois, on a eu un rodéo urbain. C'est Madame Castagnetti et Madame Marshall qui ont fait un concours de roue arrière avec leur fauteuil roulant.
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1: Vous écoutez RMC, il est 7h52, dimanche 24 mai 2026. 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Il est 7h53, l'heure de retrouver Mathias Luguin.
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1: Bonjour Mathias.
15: Salut Anaïs.
1: La vague de chaleur continue de s'étendre dans le pays et devrait durer jusqu'en milieu de semaine, mais elle a déjà atteint les réseaux sociaux.
15: Oui, il faut dire qu'en ligne, les réactions sont plutôt positives. Bon,
0: L'idée du réchauffement climatique, elle est présente dans les esprits. Mais après un début de mois de mai plutôt maussade, on a quand même l'impression que le retour du soleil a remonté le moral de certains.
15: Est-ce que c'était compliqué d'avoir des vraies températures, en fait? Je vois 30, je vois 31. Voilà! Ça, c'est les températures dignes d'un mois de mai. On va enfin pouvoir lâcher nos parkas, nos doudous, nos écharpes, nos parapluies, là. Parce que j'en pouvais plus, là.
0: Le thermomètre qui joue au yo-yo sans demi-mesure, puisqu'en quelques jours, les températures ont pu augmenter localement de 10 à 15 degrés. Ça fait beaucoup et c'est pas toujours évident à vivre sur le plan émotionnel.
16: Les gars, je suis à Toulouse. J'ai quitté la Guadeloupe parce qu'il faisait chaud. Ici, il fait chaud. En supplément, t'as ni rivière, ni mer, ni vent. Les gars, là, c'est pas un temps ensoleillé, c'est un temps enflammé. J'ai envie de me battre.
0: Important, quand le mercure dépasse les 30 degrés, on reste prudent et surtout on se protège. Alors, c'est quoi, tiens, vos stratégies, vous, autour de la table, là?
1: Stratégie pour tenir, moi, je sors pas. Non, je sais pas. Non, je m'hydrate.
11: Ah oui. Voilà. Mais comme dirait Mathias Plugin, avec de l'eau, on s'hydrate.
1: Exactement. Et tiens, je voudrais lire le message, tu me le permets, le message de Mourad qui nous dit bonjour à Anaïs et Mourad. Ici, Tunisie, c'est le monde à l'envers en Tunisie. Il fait 27 à Tunis, 34 à La Rochelle.
0: Mais si vous êtes en mal d'inspiration, il y a toujours les réseaux sociaux pour vous inspirer.
18: J'impose à tous ceux qui ont une piscine de m'inviter, c'est non négociable.
19: J'ai l'impression d'être un gros morceau de maroilles qui attend qu'une chose, c'est qu'on le foute au frais. Ah attends, il y a le chien qui vient de mettre son cul dans l'eau pour se rafraîchir, je vais aller faire pareil.
18: J'impose que la power commence à partir de midi, quand le soleil est au plus haut. Je trouve ça smart. Avec cette chaleur, faut s'hydrater, c'est pas moi qui le dis, c'est le gouvernement.
0: Alors, on s'hydrate avec de l'eau, hein, ouais. Évidemment. On ferme aussi ses volets, on reste au frais, ouais. C'est la base.
1: Dans ce contexte, Mathias, plusieurs femmes en profitent pour faire passer un message aux hommes.
0: Femmes qui aimeraient pouvoir porter des tenues plus légères pour ne pas suffoquer sous le soleil et être constamment embêtées par quelques hommes un peu, voire carrément lourdingues. Alors ces derniers jours, de nombreux posts anti-relous ont largement été relayés.
20: Il fait plus de 30 degrés, je peux vous assurer qu'on va faire en sorte de s'habiller de façon confortable. On ne va en aucun cas sortir aux combinaisons de ski juste pour éviter de se prendre des vieilles remarques comme celle-ci.
21: Petit rappel pour vous messieurs, il fait de plus en plus chaud. Une jupe, un short ou une robe n'est pas une invitation.
0: Ouais, j'allais oublier de mentionner un indispensable, hein, la crème solaire. Malheureusement, c'est inefficace pour ces gens à qui le soleil a tendance à taper un petit peu sur le crâne.
1: Oui, c'est clair, tu fais le cas de le dire. Je peux rajouter un truc? On peut dire aux gens que c'est bien de se laver en ce moment.
11: Oui.
1: Notamment les gens qui prennent les transports
11: oui,
1: en commun.
11: Parce que nous prenons les transports en commun, donc oui.
1: C'est bien de. On y va, voilà, oui, oui. De déo fréquemment, oui, oui. On n'hésite pas. Merci beaucoup, Mathias. 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Il est 7h56.
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1: Ce matin, Fred, tu nous parles du concert un petit peu spécial que va donner Jean-Louis Aubert demain lundi.
23: Un jour j'irai à New York avec toi.
11: De la nuit déconnée. New York avec toi, chanson mythique de Téléphone avec la voix si reconnaissable de Jean-Louis Aubert qui s'est lancé en solo en 1986 hein, après la dissolution du groupe et qui fait depuis une magnifique carrière. Le chanteur offrira donc demain un concert caritatif à Villers-sur-Ozon, un petit village du Vaucluse. Son objectif, récolter des fonds pour la restauration de l'église Saint-André, fermée depuis un an. Construit en 1854, l'édifice est aujourd'hui très fragilisé, notamment au niveau de la toiture. Les vitraux eux aussi sont endommagés et le coût des travaux est estimé à 1,5 million d'euros. C'est trop lourd pour cette commune de 1300 habitants. Mais heureusement, les 1500 billets pour le concert se sont vendus en seulement quelques heures.
1: Et pourquoi ce village? Pourquoi il a choisi de le soutenir, ce tout petit village?
11: Voilà, ce sera toi. Tu connaissais cette chanson, sincèrement?
1: Non, je la connaissais pas.
11: Bah en fait, elle est pas très connue. Elle est tirée d'un album de 2014 dans lequel Jean-Louis Aubert a mis en musique des poèmes de Michel Houellebecq. Alors, revenons à Villers-sur-Ozon. En fait, c'est le village où le chanteur passait ses vacances d'enfance chez ses grands-parents. Et c'est aussi le lieu où reposent ses parents. Le lien émotionnel est donc très fort et le geste très utile pour la préservation du patrimoine.
1: Très belle initiative. Merci beaucoup Fred. On marque une courte pause, on se retrouve dans un instant pour la météo et le journal avec évidemment à la une les fortes chaleurs, vigilance jaune, canicule à partir de midi dans le Finistère. Je vous attends évidemment au 32-16 et on sera avec Luc Smessart, agriculteur, ancien vice-président de la FNSEA, pour voir quelles conséquences pour les agriculteurs évidemment. À tout de suite sur RMC.
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1: Peggy, les températures continuent de grimper.
8: Eh oui, 27 attendus cet après-midi à Ajaccio, 29 à Caen, 31 à Abbeville, 32 à Metz, ainsi qu'à Besançon et Tarbes, 33 degrés à Paris, Lyon et Mulhouse et Toulouse, 34 à Bourges comme à Bordeaux et 35 degrés à La Rochelle. Des températures qui augmentent sous un soleil de plomb encore aujourd'hui. On a juste quelques grisailles ce matin sur la côte aquitaine, la côte du Languedoc et le sud-ouest de la Corse. Et puis cet après-midi, toujours du grand bleu avec un petit peu de vent d'automne et un risque d'averse sur le massif central, averse orageuse même possible sur le relief des Pyrénées et des Alpes. Et puis on a une petite bise, un petit vent d'est sur l'ouest du pays, mais ça ne va pas rafraîchir l'atmosphère puisque les températures continuent de grimper. Attention, ce n'est pas le pic de chaleur, il est attendu entre lundi et mardi.
1: Merci beaucoup. 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
1: Bonjour Clara Gabillet.
17: Bonjour Anaïs, bonjour à tous. C'est une première pour un mois de mai, une vigilance canicule déclenchée par Météo France. Aujourd'hui dans le Finistère, épisode de chaleur précoce qui doit durer encore plusieurs jours. Un adolescent de 17 ans, poignardé, tué dans un camping de région parisienne. Un suspect du même âge a été interpellé. Et puis Roland Garros commence aujourd'hui, mais ce sera sans Arthur Fils, le numéro 1 français de tennis, et forfait toujours blessé à la hanche.
1: Une vigilance canicule déclenchée aujourd'hui en Bretagne.
17: On avait plutôt l'habitude du mois de juillet ou d'août, mais c'est bien en ce mois de mai que Météo France déclenche sa vigilance jaune pour le Finistère jusqu'à demain pour canicule. Cela n'était jamais arrivé si tôt dans l'année, signe d'un épisode de chaleur particulièrement précoce. Il va faire 33 degrés à Brest cet après-midi, 16 degrés de plus que les normales de saison. Partout ailleurs, le thermomètre grimpe aussi comme à Paris. Reportage de Léonie Guilbeault.
24: Les manches retroussées jusqu'aux épaules et des ourlets faits à la hâte en bas de son pantalon, Inès n'avait pas anticipé ces fortes chaleurs.
25: J'ai pas sorti les robes encore.
24: Mais vous êtes fait prendre des pourparlers, t'es en fait.
25: Il est arrivé trop vite et on s'était pas préparé.
24: Avec son amie Nadia, elles sont venues avec leurs enfants au parc. Objectif.
25: Surtout rafraîchir les enfants, ouais. Qu'ils aient pas trop chaud parce qu'au mois de mai, normalement, il doit faire 23, 24. Mais là, on est monté jusqu'à 31 tout à l'heure, hein. C'est énorme. Et
24: surtout comparé aux températures de la semaine dernière.
26: On était sur 15 degrés. Il faisait froid le matin. Il y avait la pluie.
24: Même choc thermique pour Lucie et ses amis.
27: On était en doudoune, maintenant on est en claquettes. Du jour au lendemain, on s'y attendait pas. L'été avant l'heure.
24: Les filles profitent du soleil, mais elles le savent.
27: Normalement, il n'est pas censé faire ces degrés-là. Avec le réchauffement climatique, c'est inquiétant.
24: Frédéric Long de Météo France acquiesce. Ces températures sont inédites pour un mois de mai. Une vigilance jaune canicule a même été déclenchée dans le Finistère, une première.
28: Jusque-là, la vigilance canicule apparaissait sur les cartes à partir du 1er juin. Mais cette année, étant donné cette chaleur inédite, on a pu activer cette vigilance canicule.
24: Selon Météo France, il est possible que d'autres départements basculent en vigilance jaune ces prochains jours.
1: Peggy Broche, c'est vrai qu'on a eu des températures très élevées. Il y a encore eu des records hier.
8: Oui, notamment dans l'ouest, à La Roche-sur-Yon par exemple, avec 32 degrés 4. À Cholet, dans le Maine-et-Loire, où il a fait 31 degrés 4. Également à Sarzeau, dans le Morbihan, 30 degrés 8. Le dernier record était le 24 mai 2010, avec 30 degrés 7. Et puis à Argentan dans l'Orne, 30 degrés 3. Alors attention parce qu'on pourrait battre de nouveaux records aujourd'hui, notamment dans l'ouest du pays. En Bretagne par exemple, où vous l'avez dit Clara, on attend 32 voire 33 degrés à Brest cet après-midi. Et ce sont des températures sur tout le pays qui n'ont jamais été observées pour un mois de mai. On attend des pointes à 35-36 degrés dans le sud-ouest.
1: Merci beaucoup Peggy. Il est 8h03, un drame dans un camping de Seine-et-Marne hier soir.
17: Un adolescent de 17 ans a été poignardé. Il est mort. Romain Cluzel, vous êtes en direct avec nous. Romain, c'est un jeune homme qui a été ensuite interpellé dans la soirée.
3: Oui, un mineur de 17 ans soupçonné d'avoir porté le coup fatal à cet adolescent du même âge que lui. Il était 19h40 hier soir dans un camping de Villevaudet au nord-est de Paris. Deux personnes entrent dans ce camping, cherchent l'adolescent, le poignardent, puis prennent la fuite selon une source policière. Le suspect a été interpellé dans la soirée en Seine-Saint-Denis selon le parquet de Meaux. Une rivalité amoureuse entre la victime et l'auteur serait à l'origine de ce crime selon la magistrate. La jeune femme, au milieu de cette rivalité, n'a pour l'instant pas livré davantage d'éléments. La police judiciaire a été saisie de l'enquête.
17: Les précisions de Romain Cluzel. Dans l'affaire Laetitia, le verdict est tombé pour son ex-compagnon Guillaume Bussy, reconnu coupable de viols aggravés, d'actes de torture et de barbarie, et d'avoir forcé Laetitia à se prostituer auprès de centaines d'hommes pendant 7 ans. Après 6 jours de procès à Digne-les-Bains, l'homme de 51 ans a donc été condamné à 25 ans de prison. Julie Brault, service police-justice d'RMC, c'est moins que les réquisitions du parquet.
4: Oui, après plus de 4 heures de délibération, les jurés n'ont pas prononcé la réclusion criminelle à perpétuité comme requis par le parquet. La même peine que Nordal Lelandais s'était alarmé lors de sa plaidoirie, l'avocat de l'accusé Guillaume Bussy. Dans son box, l'homme de 51 ans est resté comme à son habitude impassible à l'annonce du verdict. Lui, que les experts psychiatres ont qualifié de pervers sadique, prenant du plaisir à la souffrance de l'autre. Son nom a été inscrit au fichier des délinquants sexuels. Il a également perdu son autorité parentale, notamment sur la petite fille de 8 ans qu'il a en commun avec Laetitia, qui s'est effondrée de soulagement dans la salle d'audience hier avant de sortir du tribunal, acclamée par les applaudissements de militantes féministes qui étaient là pour la soutenir chaque jour de ce long procès.
17: Aux États-Unis, une fusillade cette nuit tout près de la Maison Blanche. Un homme a ouvert le feu sur un poste de contrôle de sécurité près du bâtiment dans lequel se trouvait Donald Trump dans la Maison Blanche. Il est sain et sauf. Un passant a été blessé. Le tireur lui a été abattu par les policiers. Il avait des antécédents de violence et semblait obsédé par la Maison Blanche, selon le président américain Donald Trump, qui annonce par ailleurs qu'un accord avec l'Iran est largement négocié. Il doit encore être finalisé, dit-il sur son réseau social. Selon le président américain, cet accord inclut la réouverture du détroit d'Ormuz.
1: Il est 8h05 alors que démarre Roland-Garros aujourd'hui. Un gros coup dur pour le tennis français.
17: Le numéro 1 français Arthur Fils déclare forfait à cause d'une douleur à la hanche. Il l'a annoncé hier, lui qui avait pourtant été très convaincant ces derniers mois, Anthony Reich.
6: Oui, c'est un Arthur Fils abattu qui s'est présenté devant les médias peu après 16 heures, après avoir annulé son deuxième entraînement du jour. La douleur à la hanche apparue au tournoi de Rome il y a 3 semaines empêche le numéro 1 français de défendre ses chances porte d'Auteuil.
9: Ça fait 2 semaines que tu t'entraînes pas. Même sans t'entraîner, quand tu reprends, tu sens toujours un peu mal, enfin toujours un peu de douleur. Ça en devient assez simple, tu réfléchis. Je sais que mon but, c'est d'aller le plus loin possible. Donc, et je sais qu'aujourd'hui, je suis pas capable de le faire. Je serai pas à 100%, je suis même pas sûr d'être à 50%, donc je vais pas prendre de risques.
6: Les allées de Roland-Garros, le forfait d'Arthur Fils était déjà dans toutes les conversations et a eu l'effet d'une bombe auprès du public français.
10: Ah mais moi je le voyais bien dans le dernier carré. C'est dommage quand même, non seulement pour le tournoi de Roland-Garros et puis pour nous français. On avait une belle tête d'affiche à supporter et là malheureusement...
12: C'est bien dommage parce que là c'était vraiment la meilleure chance qu'on avait. Finalement on ne sait pas qui va pouvoir relever le défi.
6: Fils va désormais prendre soin de son corps, tenter de se préparer pour la saison sur gazon et le tournoi de Wimbledon qui débute le 29 juin prochain.
17: 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En rugby, l'UBB conserve son titre de champion d'Europe. Les Bordelais ont écrasé le Leinster 41-19 hier à Bilbao en Espagne. L'UBB devient le 6e club de l'histoire à conserver son trophée, ce qui pousse le président Laurent Marty à rêver encore plus grand.
13: Elle est magnifique dans la mesure où il me semble que le parcours a été plus compliqué puisqu'il a fallu battre le champion de France en quart, le champion d'Angleterre en demi. On est très fiers de ce que les joueurs accompli. On n'avait qu'une étoile comme trophée, donc c'est bien de confirmer. Si maintenant je dis que je préfère la Champions Cup, tout le monde va rigoler, je le sais. Je crois que si on veut inscrire le club dans l'histoire du rugby, il faut au moins un Brennus au milieu.
17: En football, Kylian Mbappé lui conserve son titre de meilleur buteur de Liga. Deuxième saison d'affilée, l'attaquant français a inscrit son 25e but de la saison hier soir avec le Real contre l'Athletic Bilbao. Au Festival de Cannes, Virginie Efira remporte le prix d'interprétation féminine pour Soudain, film du japonais Ryusuke Hamaguchi. Elle remporte ce prix en ex-aequo avec sa partenaire à l'écran, Tao Okamoto, film japonais dans lequel elle joue une directrice d'EHPAD. Virginie Efira émue aux larmes hier soir
1: elle a remercié son réalisateur.
0: Ce qui est réussi et qui est pour moi d'un courage inouï, c'est qu'on peut penser deux choses contradictoires en même temps, c'est que la situation, certes, est désespérée, mais ne pas renoncer à la changer. Et c'est ça qu'il regarde tout le temps. Ryosuke, il regarde la meilleure partie de nous et elle se met davantage à exister. Merci infiniment pour ça, infiniment.
1: On a l'émotion de Virginie Efira dans ce film où elle joue donc une directrice d'EHPAD qui rencontre une femme atteinte d'un cancer. Une deuxième palme d'or pour le réalisateur roumain Christian Mungiu pour son film Fjord, film sur les violences intrafamiliales en Norvège. Le grand prix, lui, est décerné au film Minotaur du russe, un cinéaste russe en exil, Andrei Zviagintsev.
14: Merci beaucoup, Clara. Tu as commencé ton journal en parlant de cette vague de chaleur qui touche tout le pays ce week-end avec des températures anormalement hautes. Pour une fin mai, il a fait jusqu'à 34 hier à La Rochelle, 33 à Bergerac, 32 à Vannes. Vigilance jaune, canicule aujourd'hui dans le Finistère, ce qui n'est jamais arrivé en France à cette période de l'année. Bonjour, Luc Smessart.
15: Bonjour.
14: On vous connaît bien sur RMC, vous êtes polyculteur, éleveur dans l'Oise, membre de la FNSEA, président de la Chambre d'agriculture de l'Oise. On a voulu vous avoir évidemment parce qu'avec ces températures, c'est passé en conséquence sur nos cultures. D'abord, tiens, qu'est-ce qu'il en est chez vous dans l'Oise? Est-ce que vous êtes inquiet pour vos cultures?
15: Alors pour les cultures, ça dépend. Déjà, on se réjouit du beau temps. On est un peu comme tout le monde. On avait quand même très froid la semaine dernière. Il gelait. Hein. On avait des gelées blanches vendredi matin dernier. Et là, aujourd'hui, ça va permettre notamment aux céréales hein, ils vont finir leur fin de cycle. Ça, c'est plutôt bien puisque la chance, c'est qu'on a eu pendant les 15 derniers jours entre 50 et 70 millimètres en France. C'est-à-dire qu'on a eu de l'eau. Donc ça, c'est une bonne nouvelle. La bonne nouvelle aussi, parce qu'il faut se rendre dimanche, on va pouvoir faire les foins, on a coupé de l'herbe, et quand il fait chaud comme ça, on a rarement

0: Donc, il y aura des répercussions sur le litre de lait. Il faut surveiller, il faut surveiller.
1: Attendez, il y aura des répercussions sur le litre de lait, c'est-à-dire? Parce qu'en fait, le fait qu'elles sortent moins, les vaches, ça veut dire qu'elles produisent moins. C'est
0: ça? Si elles mangent, une vache qui mange moins d'herbe, une vache qui mange moins, elle va forcément se recroqueviller. Donc, ça, ça a des répercussions. On anticipe, on met en place des ventilateurs, on met en place des brumisateurs. C'est des investissements, mais c'est indispensable pour s'adapter à ce qui est en train de nous arriver. Mmh. Après, sur là, vous aviez raison, là où il y aura des répercussions, c'est sur les récoltes. Alors, on a des récoltes qui sont plutôt précoces, notamment sur les fruits. Il y a une très très belle année en fraises, mais le problème, c'est qu'il y a des maturités qui arrivent tout en même temps. Et quand tout arrive en même temps, ça joue sur les prix, donc c'est un peu moins cher pour les consommateurs. Mais il faut absolument écouler le stock très très rapidement. C'est des fruits qui ne se conservent pas très longtemps. On a la même chose avec les cerises qui arrivent, les abricots. Vous voyez pas, on est au mois de mai et on a déjà des très très bons abricots. Donc, profitez-en, achetez des fruits français. Ça aidera aussi d'écouler et d'éviter d'avoir des pertes. Donc, n'hésitez pas. Et puis, par contre, là où ça devient problématique, c'est les coups de chaud à plus de 30 degrés. On peut avoir quand même des pertes de rendement sur quand même quelques céréales. On peut avoir surtout des montées de maladies. Vous savez que humidité plus chaleur, ça fait mildiou. Mildiou, c'est pas bon pour, on le sait, dans les jardins. C'est la même chose chez nous dans les champs. C'est la pomme de terre, c'est la vigne. C'est tous ces cultures qui sont très sensibles. Ça veut dire qu'il va falloir soigner la maladie. Si on soigne pas la maladie, il y aura vraiment des effets très importants avec ce changement climatique.
1: Merci beaucoup, Lux Messard, polyculteur, éleveur dans l'Oise, membre donc de la FNSEA, président de la Chambre de l'Agriculture dans l'Oise, d'avoir été avec nous ce matin sur RMC pour faire le point. 8h12, vous qui nous écoutez, c'est l'heure de jouer.
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1: Au Blind Text, le jeu d'Anaïs, ce matin, je vais vous faire écouter les paroles d'une chanson interprétée par un comédien avec un ton qui n'a rien à voir avec la musique normale. Et il va falloir deviner de quel titre il s'agit.
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1: Alors, est-ce que t'as reconnu, Fred ?
4: Non.
1: Non, t'as pas reconnu.
4: Toi, oui.
1: Oh, elle est trop facile, j'ai envie de la chanter, là.
4: Je suis désolé. C'est peut-être plus de ta génération que de la mienne, c'est ça ?
1: Ah, bon. Si vous avez reconnu de quel titre il s'agit, je donne pas d'indice aujourd'hui parce que j'estime que c'est trop facile. 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Il est 8h14. Dans un instant, Fred vous donne envie de lire des livres audio. Les livres audio de Fred, c'est dans une minute. Avec un roman autobiographique aujourd'hui. Un roman autobiographique qui va vous passionner. À tout de suite.
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1: Vous écoutez RMC, il est 8h15.
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1: Et aujourd'hui, Fred, tu voulais nous parler du bouquin de Sorge Chalandon intitulé Le Livre de Kells.
4: Oui, tous les samedis et tous les dimanches, je pioche désormais dans

0: le catalogue d'Audible pour vous recommander un livre audio. Et là, je viens avec un roman profondément autobiographique de celui qui était appelé à devenir l'un des journalistes fondateurs du journal Libération et un écrivain incontournable du panorama littéraire français. Le livre de Kell, c'est l'histoire d'un garçon de 17 ans qui demande l'émancipation à une époque où la majorité était à 21 ans. Son but, fuir Lyon et la violence et la haine d'un père qui ne peut appeler ni par son prénom, ni par papa, mais uniquement l'autre. C'est l'aventure douloureuse de celui qui vivait d'Ibiza et de Katmandou, mais qui va se retrouver seul dans les rues de Paris, traînant comme un rat, pour reprendre les mots de Sorge Salondan, et découvrant la faim, le froid, la saleté et la peur. Il dort sur des bancs, dans des caves d'immeubles, et sur les paillassons des derniers étages. Mais un jour, il croise de jeunes maoïstes, ces rêveurs révolutionnaires des années 70, qui vont l'accueillir dans leur amitié et leur idéal, et le sortir de la rue. On écoute un extrait de ce livre audio lu par Féodor Aktin.
1: Si l'autre n'avait plus été là, je ne serais pas parti. Je ne fuyais pas les façades ocre des bords de Saône, mais mon tourmenteur, et seulement lui. Arrivé sur les quais, j'ai joué aux mots cachés. Sur un morceau de papier, j'ai écrit la date du jour et formulé un vœu. Je faisais ça depuis toujours, dissimulant mes lamentations au hasard de la ville.
2: Pourquoi tu t'es laissé séduire par le livre de Kells ?
0: Parce que c'est une histoire vraie, racontée sans pathos, sans indulgence et sans haine, avec un réalisme et une puissance qui glace le sang et qui nous amène à nous questionner sur notre propre destin. Et moi, qu'aurais-je fait à la place de Kells ? J'ai été passionné par ce récit, aussi parce que c'est un témoignage historique qui analyse la période de l'après-mai 68 et l'omniprésence des mouvements de ce qu'on appelait à l'époque la gauche prolétarienne et leur irrémédiable déclin.
2: Qui est Sorge Chalandon ?
0: Né Georges Chalandon en 1952, Sorge était le surnom que lui donnait sa grand-mère. Il est l'un des journalistes français majeurs de la fin du XXe siècle et du début du XXIe. Il a notamment reçu le prix Albert Londres pour sa couverture du procès Barbie. En tant qu'écrivain, Sorge Chalandon est aussi lauréat du Grand Prix du roman de l'Académie française et du Goncourt des lycéens. Je vous recommande donc aujourd'hui d'écouter le livre de Kells.
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2: Merci beaucoup Fred, il est 8h18 et je voudrais qu'on accueille Patrice, Fred, au 32-16. Patrice, il est agriculteur. Bonjour Patrice.
4: Bonjour Anaïs, bonjour Fred.
0: Bonjour Patrice.
2: Je suis ravie de vous avoir. C'est la première fois, me dit-on, que vous passez à l'antenne. C'est vrai ça ?
4: Tout à fait, oui, tout à fait, oui, première fois. Et auditeur quotidien de votre émission, donc ça fait plaisir.
2: Ah bah merci. Bienvenue, je suis ravie de vous avoir. J'espère que ce n'est pas la dernière, Patrice. Vous nous appelez des Côtes d'Armor ?
4: Oui, tout à fait.
2: Et alors, bah, dites-nous, hein, quel temps fait-il exactement là, du côté de chez vous ? Et surtout, quelles sont les conséquences sur vos cultures ? Je ne sais pas ce que vous faites exactement. Vous êtes éleveur ? Non,
4: oui, éleveur, producteur de porc, producteur de porc dans les Côtes d'Armor. Oui. Effectivement, oui, grand soleil ce matin, une bonne quinzaine de degrés déjà, et voilà, donc on s'attend à une journée encore un peu chaude et adaptée pour nos bêtes, notamment qui sont élevées en bâtiment et
2: dans de
4: bonnes conditions.
2: On en parlait avec Luc Smessart il y a quelques minutes. Comment vous faites du coup avec les porcs?
4: On démarre un peu plus tôt, on évite l'alimentation en après-midi, on diminue un petit peu leur quantité distribuée pour ne pas les surcharger. Pour la digestion, s'assurer une bonne ventilation des bâtiments, donc faire entrer de l'air maximum du nord, de l'est, pour une air froide, et puis si vraiment il fait très chaud, on peut faire de la brumisation aussi en bâtiment, donc essayer de leur amener les bonnes conditions comme pour nous, quoi.
2: Ouais. Et vous voyez que ça les stresse, Luc Spessart tout à l'heure, de stress.
4: Oui, oui, bon là c'est les premières chaleurs, ça va encore, mais oui, quand ça dure plusieurs jours, on sent bien que c'est difficile pour eux, comme pour nous, hein, donc d'être dans de bonnes conditions, donc forcément faut s'adapter pour eux, et c'est vrai que ça apporte du stress.
2: Ouais, évidemment.
4: Et surtout les grosses variations de température qu'on connaît, en début de semaine on avait froid, on était sous la pluie, et maintenant grande chaleur d'été, quoi, donc c'est ça qui est très dur à gérer.
2: Ouais, c'est clair. Ouais. Patrice, agriculteur depuis 20 ans, c'est ça ?
4: Oui, oui, exactement.
2: Sacré métier quand même. Hein. Vous bossez là, vous m'appelez, vous bossez un dimanche depuis quelle heure? Depuis 5h, 6h?
4: J'ai démarré à 6h30. Voilà.
2: Ouais, c'est pas mal déjà.
4: Bon, c'est mon week-end de garde. Le week-end prochain, je travaillerai pas. Voilà, on
2: connaît plusieurs trucs. C'est-à-dire, vous êtes plusieurs, d'accord.
4: Okay. Ouais, là, c'est ça. Donc ça permet de se relayer.
2: Ah, c'est pas mal ça.
4: Des week-ends de temps en temps. Donc, ça,
2: c'est quoi bien. C'est partagé en famille ou pas du tout?
4: On est deux associés, deux tiers. On n'est pas en lien de famille, mais bon, c'est des exploitations familiales à l'origine et qui restent aujourd'hui très familiales.
2: Ah, d'accord, super. Voilà. C'est-à-dire que c'est l'exploitation de vos parents?
4: De mes parents à l'origine, oui, sur une partie, et l'autre que mon associé avait racheté, et qui était une exploitation familiale également. Mais voilà, on s'est associés pour justement se donner de meilleures conditions de travail au mieux, et puis ben, ne pas être seul sur nos exploitations et de pouvoir avoir une vie de famille aussi à côté qui est importante.
2: Bah, je comprends, vous avez des enfants, Patrice?
4: Oui, deux enfants, oui.
2: De quel filles, âge?
4: De 5 ans et 9 ans.
2: 5 ans et 9 ans.
4: Voilà.
2: Elles ont peut-être envie de devenir agricultrices. Non, c'est trop tôt.
4: Ah, c'est un peu tôt, mais ça leur plaît quand même. Mais oui, il faut leur laisser le temps de faire un choix. Mais ouais, on sait qu'on a des métiers qui sont prenants et passionnants. Mais voilà, aussi, on a une qualité de vie qui est un peu différente que d'autres métiers. Voilà, c'est différent. Mais c'est des choses sympas aussi à la campagne.
2: Vous faites un métier magnifique. Petite fille comme toi, Fred. D'ailleurs, d'agriculteur, vous faites un métier magnifique. Je salue tous les agriculteurs qui nous écoutent. On aime beaucoup, évidemment. Je vous embrasse.
4: Je suis fier de ce qu'on fait, en tout cas. Et vous pouvez. Il faut les valoriser. Voilà.
2: Vous pouvez, Patrice. Vous embrassez toute la petite famille. Et je vous dis à très vite parce que c'est la première fois, mais j'espère pas la dernière. Vous êtes très sympa. À très bientôt, Patrice, sur RMC. 8h22. Vous restez avec nous. On va accueillir la personne qui pense avoir reconnu le tube qui se cache derrière le blind text. Je disais que je donnais pas d'indice. Allez, je donne un tout petit indice. C'est un prénom aujourd'hui. Ah bah oui, je suis comme ça. Finalement, j'ai décidé d'être sympa. C'est le prénom de la meilleure amie de ma fille. Vous ne connaissez pas la meilleure amie de ma fille? Tant pis pour vous. À tout de suite.
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2: Vous écoutez RMC, il est 8h23. Avant d'accueillir Laetitia au 32-16 qui pense avoir reconnu le tube qui se cache derrière le blind text, je vous rappelle les trois principaux titres à retenir. Un ado de 17 ans, tué dans un camping de Seine-et-Marne près de Paris. Poignardé hier soir, un suspect a été interpellé, suspect du même âge. Des coups de feu cette nuit près de la Maison Blanche, un passant blessé. Le tireur a été abattu par la police. Donald Trump est sain et sauf. Lui qui annonce par ailleurs qu'un accord avec l'Iran est en train d'être finalisé. Et puis Arthur Fils, forfait pour Roland-Garros qui démarre aujourd'hui. Le numéro 1 français de tennis souffre toujours de la hanche. 8h24.
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2: Bonjour Laetitia.
9: Bonjour à vous.
0: Bonjour Laetitia.
2: Vous nous appelez de Lyon, enfin de la région lyonnaise, c'est ça?
9: Oui.
2: Bon, je suis ravie de vous avoir Laetitia. On réécoute le son que je vous ai placé tout à l'heure et on a votre réponse dans la foulée.
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2: sur le WhatsApp d'RMC. Greg hallucine que Fred n'ait pas trouvé de quel titre il s'agit.
0: Bah non,
2: Laetitia, vous nous donnez la réponse. Allez-y.
9: Lucie de Pascal Obispo. Sans trop ça.

0: C'est pas. Même Georges Carino connaît, il n'ose pas chanter.
1: Ah non, mais évidemment, on connaît parce que.
0: Bah, évidemment, mais il y a qu'une
2: chanson. Oui, parce qu'il est mais la chanson, ça n'est pas venu comme
0: ça. Oh, bah bravo Laetitia, vous gagnez une cave à vin, 12 silences de la sommelière, cave à vin de 12 bouteilles ultra silencieuses pour conserver vos meilleures
3: beaucoup.
0: Bouteilles à bonne température. Je suis ravie
3: merci
0: pour vous.
3: Merci beaucoup, c'était très gentil.
0: Bravo.
3: Merci RMC.
0: Bravo Laetitia, et bon dimanche.
3: Bah, c'est très gentil, et puis encore merci, et puis bonjour à tous les auditeurs, et très belle journée à eux.
0: On vous embrasse. À très vite.
3: Merci. Au revoir.
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0: C'est l'occasion de vous dire que Pascal Obispo est l'invité de la colloque avec Mathieu Roux ce soir sur RMC Gold. Eh ouais, il reçoit des stars. Eh ouais. Georges Quirino, est-ce que tu peux en dire autant?
1: Est-ce qu'on reçoit des stars?
0: Bon, toi, les stars
1: les,
0: sont.
1: C'est lui la star.
0: Non, non. Et les stars sont à sa table.
1: Voilà,
0: sont les grandes
1: stars.
0: Gueules.
1: Sont les grandes gueules du sport. Les stars sont les auditeurs et les auditrices.
0: Ah ouais, surtout. Bien sûr.
1: Les populistes.
0: Incroyable. C'est clair.
1: Alors, les grandes gueules du sport, tu l'as rappelé il y a quelques instants, Arthur Fils est forfait pour Roland Garros qui débute aujourd'hui. Ça s'ajoute aussi au forfait de Carlos Alcaraz, le vainqueur sortant. Est-ce que Roland Garros perd de sa valeur cette année? Ce sera notre une, évidemment. Est-ce qu'un Français en deuxième semaine est utopique désormais? On va parler également de l'UBB qui a gagné hier la Champions Cup avec son doublé. Est-ce que ce club prend une autre dimension? Vous savez que c'est le début des jeux des dopés aujourd'hui. Vous savez, là où on peut utiliser des produits dopants. On peut charger, en fait, voilà, pendant un jour à Las Vegas. Les jeux augmentés, c'est comme ça qu'ils appellent ça les Américains. Est-ce qu'ils sont un danger pour le sport? On va vous rappeler bien ce que c'est. Et puis, Sinner est-il sous pression alors qu'il est le magnifique favori et le seul, peut-être, de ce Roland Garros? On est avec Sarah Pitkowski, évidemment, Marc Madiot, Pascal Duprat et la première de Pierre Rabadan, l'ancien capitaine du Stade français, avec nous à la table des grandes gueules du sport et vous au 32-16, évidemment.
0: À tout à l'heure à partir de 9h. D'ici là, à 8h40, on va parler de la famille recomposée et du rôle du beau-père, de la belle-mère. Est-ce qu'il faut qu'il soit davantage reconnu? Je reçois l'ex-animatrice de télé Alessandra Sublet qui vient de sortir une BD sur le sujet, une BD pour aider les familles qui se recomposent justement. Elle est avec nous, tiens, juste après le journal de 8h30. À tout de suite.
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5: La météo, c'est encore plus chaud.
6: Oui, les températures continuent de grimper. 27 cet après-midi à Nice, 31 au Havre, 32 degrés à Brest comme à Nîmes, 33 à Paris, Nancy et Tours, 34 degrés à Cognac et Auch et 35 à La Rochelle. Sous un soleil de plomb déjà ce matin, cet après-midi pareil, on a juste un risque d'averse sur le relief du Massif central, voire d'averse orageuse sur l'ouest des Pyrénées et les Alpes. Et puis un petit vent d'autant qui se met en place, mais sinon c'est du grand ciel bleu. Merci Peggy.
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5: Bonjour Clément Gouitz.
8: Bonjour Anaïs, bonjour à tous. C'est parti pour la grande quinzaine parisienne. Roland-Garros débute aujourd'hui, porte d'Auteuil. La chaleur s'installe sur la France, elle frappe fort pour un mois de mai. Vigilance jaune, canicule dans le Finistère, une première à cette période de l'année. Et la performance sous substance devient une compétition à Las Vegas, les Jeux des dopés.
5: Roland-Garros débute donc aujourd'hui.
8: Un absent de taille cette année, le tenant du titre Carlos Alcaraz. Le forfait également, on l'a appris hier, du numéro 1 français Arthur Fils. Un grand favori, Yannick Sinner. Justement, avec Salio, vous êtes en direct pour RMC Roland-Garros. Et aujourd'hui, on suivra l'entrée en lice de Djokovic ou encore de Zverev face à des Français.
9: Oui, bonjour, joli programme effectivement pour ce dimanche puisque 12 Français seront à l'affiche, mais on aura des yeux sur les deux cours principaux puisqu'ils seront 5 en lice. Vers 14h, Benjamin Bonzi défiera Sacha Zverev qui est le deuxième favori du tournoi. On aura ensuite Fiona Ferro contre la Russe Mira Andreeva et puis la première night session très attendue entre Giovanni Pecci-Pirecar et Novak Djokovic. Et puis sur le cours Suzanne Aglen, ça va démarrer à 11h pétante. Arthur Gia, le jeune avignonnais, affrontera Karen Khachanov et on aura en fin d'après-midi la petite pépite française Ksenia Efremova qui avait gagné l'Open d'Australie Junior, qui a obtenu une invitation et qui jouera contre une Roumaine, Sorana Chirchea, qui a très très bien joué à Rome. Ça va être compliqué, mais il y aura du spectacle, c'est évident.
8: Eric, salut en direct de Roland-Garros pour RMC. 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
5: Dans l'actualité, Peggy le disait, on va encore souffrir de la chaleur aujourd'hui.
8: Des températures anormalement élevées qui pourraient durer jusqu'à mercredi et la vigilance jaune canicule déclenchée aujourd'hui dans le Finistère, une première pour un mois de mai. Et à Toulouse aussi, le mercure grimpe et les habitants oscillent entre plaisir du soleil et inquiétude face à cette chaleur précoce, Jean-Wilfried Forquès.
10: Des températures au-dessus de 30 degrés en plein mois de mai, c'est une chance, selon Marie et Nicole, deux jeunes retraités.
11: C'est merveilleux, le soleil revient, je trouve que c'est très agréable, ça donne la bonne humeur et ça donne envie de sortir et de faire plein de choses à l'extérieur.
10: Frédéric et les siens sont moins enthousiastes, ils se sont organisés pour éviter le coup de chaud.
12: Ventilateur, on se mouille un petit peu à nouveau et puis on essaie de boire frais quoi.
10: Mais vivre sous les toits avec une petite fille complique la tâche, d'après ce père de famille.
12: Assez compliqué parce que excité pour s'endormir, et comprend pas... ce changement brutal.
10: Car en début de semaine, il faisait 17 degrés, un grand écart qui inquiète Jean-François.
13: On peut craindre que si ça continue, ça devienne difficile.
10: Alors Jeannot, sur le marché de Cristal, conseille à ses clients de manger des fruits et légumes.
14: Les fraises, bon maintenant les melons, et puis les pastèques. Les concombres aussi, il y a de l'eau, donc automatiquement ça rafraîchit.
10: À Toulouse, la chaleur sera au programme durant toute la semaine à venir, avec un pic à 34 degrés mercredi après-midi.
8: Et cette fusillade près de la Maison Blanche à Washington, cette nuit, un homme armé a ouvert le feu sur des agents à un poste de contrôle. Un passant a été blessé, le suspect lui a été abattu. Donald Trump évoque un individu violent et obsédé par le bâtiment présidentiel. Des avancées dans les négociations entre l'Iran et les États-Unis, un accord incluant la réouverture du détroit d'Ormuz serait en passe d'être conclu selon Donald Trump. Le Pakistan espère accueillir très bientôt une séance de négociations entre les deux pays.
5: Patrick Bruel, doit-il se mettre en retrait de la scène ?
8: Plusieurs maires réclament l'annulation de ses concerts après des accusations de violences sexuelles. Mais certains élus, comme le maire de Toulouse, Jean-Luc Moudenc, rappellent la présomption d'innocence.
15: J'observe qu'aujourd'hui, Patrick Bruel fait l'objet, effectivement, d'accusations qui sont graves sur des faits qui provoquent mon indignation. Mais la justice ne s'est pas prononcée. Et donc, je ne vois pas à quel titre, quelque part, je me substituerais à elle en disant « il ne faut pas qu'il chante à Toulouse ». S'il avait été condamné, alors là, effectivement, je serais contre, je m'opposerais à ce qu'il puisse venir chanter.
8: 25 ans de réclusion criminelle pour Guillaume Bussy, c'est le verdict rendu par la cour d'assises des Alpes de Haute-Provence dans ce procès pour viol aggravé, acte de barbarie sur son ancienne compagne Laetitia. Une peine lourde, mais en deçà des réquisitions de perpétuité.
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8: Les Jeux des dopés s'ouvrent aujourd'hui, trois sports à l'honneur, natation, athlétisme et haltérophilie. Et Diane Carlotti, pour la première fois, on va voir des athlètes volontaires sous substance concourir.
16: Les Jeux des dopés dans la cité mondiale du vice, Las Vegas. Les 42 athlètes engagés sont non seulement autorisés à prendre des substances illicites, mais surtout, ils sont encadrés par des protocoles médicaux. Résultat, les sportifs vont concourir chargés d'un cocktail de stéroïdes anabolisants, de testostérone et d'hormones de croissance et des produits interdits par l'Agence mondiale antidopage. Pour attirer des participants, les organisateurs avancent un argument financier. Les vainqueurs recevront la somme de 250 000 dollars avec des primes allant jusqu'à 1 million de dollars pour ceux qui battraient des records, notamment sur les mythiques 50 mètres nage libre et 100 mètres. Interrogée sur le sujet, Amélie Oudéa-Castera, la présidente du CNOSF, a dénoncé, je cite, un business de la triche dégradant pour les athlètes et une négation des valeurs du sport. Les protocoles dopants, eux, sont déjà disponibles à l'achat sur le site de l'événement à destination du grand public.
8: L'exploit historique de l'UBB, l'Union Bordeaux-Bègles, a remporté hier une deuxième Champions Cup consécutive, victoire 41-19 contre Leinster.
5: Merci beaucoup Clément. L'actu, c'est aussi le mondial de foot qui approche, évidemment, RMC Radio officielle. Et on en profite pour jouer. C'est le grand moment, le moment d'accueillir le gagnant de notre jeu, la liste des 26. Bonjour Mickaël.
17: Bonjour.
5: Bordelais, c'est ça ?
17: C'est ça.
5: Vous nous appelez de Bordeaux, vous avez été sélectionné au 7-32-16. Bravo, vous êtes d'ores et déjà sûr d'avoir gagné quelque chose. J'ai devant moi Fred Hermel avec un tableau, avec 26 maillots numérotés et le nom de joueurs français qui vont jouer à la Coupe du Monde derrière. Il y a un super cadeau, soit 10 000 euros, soit un pack Coupe du Monde. Il faut sélectionner un numéro. Fred, juste rapidement, qu'est-ce qu'on a
18: Alors, je peux proposer parmi tous les numéros qui restent Samba, Dean, Upamecano, Koundé, Cherki, Mbappé, à vous de choisir.
5: Alors, Mickaël.
17: En tant que Bordelais, je vais prendre Jules Koundé.
5: Jules Koundé, allez. Alors, je prends le tape petit avec petit marteau, vas-y.
18: Voilà.
5: Numéro 23.
18: Voilà, et je prends le petit papier que je remets officiellement. Anaïs Castagna.
5: Oh là là, quelle lourde responsabilité. J'ai peur. C'est un pack Coupe du Monde, Mickaël. Ah. C'est un pack Coupe du Monde franchement super chouette avec un super vidéoprojecteur Samsung, un maillot officiel de l'équipe de France, le ballon officiel de la Coupe du Monde et puis la boîte de Lego Coupe du Monde. Bravo.
17: Merci beaucoup.
5: Bah, je suis ravie pour vous, Mickaël, ostéopathe du côté de Bordeaux. Bah, j'espère que vous allez suivre cette Coupe du Monde sur RMC. Vous allez vibrer avec nous.
17: Bah, bien sûr, évidemment.
5: On vous embrasse. À très vite, Mickaël. À très vite.
17: Merci. Au revoir.
5: 8h37, c'est l'heure d'accueillir Rémi Jacob. Bonjour Rémi.
19: Bonjour, à chaque fois que j'entends ce pack de Coupe du Monde, ça me fait envie.
5: Ouais.
19: On est sûr qu'on peut pas jouer
5: au 7-32-16. Non, tu peux pas gagner.
19: Bon, j'ai retenté.
5: Mais tiens, tu vas nous parler un peu de foot aussi, toi, non ?
19: Absolument, d'un France-Angleterre qui a lieu ce soir au Parc des Princes. Alors, un petit peu particulier, pas de PSG sur le terrain, mais des influenceurs, des streamers. Alors, c'est pas la première fois, c'est devenu une vraie tendance. On décryptera justement ce phénomène à 8h50.
5: Merci beaucoup Rémi, à tout à l'heure 8h50. D'abord on va parler famille recomposée, parce que je reçois une ancienne animatrice de télé, Alessandra Stublet, qui sort une BD sur le sujet pour aider les familles qui vivent ça, la rencontre avec le nouveau compagnon, la nouvelle compagne, comment ne pas passer pour la marade, trouver sa juste place. Elle est mon invitée dans un instant, à tout de suite.
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5: Mon invité ce matin, c'est une ancienne animatrice télé que les Français adorent. Elle a présenté L'amour est dans le pré, C'est à vous, a été la partenaire de Nicolas Canteloup avant de tout quitter pour se consacrer à l'écriture notamment. Bonjour Alessandra Sublet.
20: Bonjour Anaïs.
5: Et merci d'être sur RMC pour nous parler de votre nouveau bébé, une BD cette fois-ci. Vous sortez Five chez Dargo avec Ludovic Danjou au scénario avec vous et Francesca Marinelli au dessin. C'est l'histoire de Julien et de Leïla qui s'aiment, mais qui ne sont pas seuls. Il a deux filles issues d'une union précédente, Billy et Julietta. Elle a un petit Valentin et ils vont devoir réunir tout le monde et essayer de constituer ce qu'on appelle une famille recomposée. Ce qui est loin d'être évident, comment ne pas passer pour la marâtre, la voleuse de papa, le voleur de maman, trouver sa juste place, faire en sorte que tout le monde s'entende finalement. C'est pour aider ceux qui vivent ça que vous avez voulu écrire cette BD, Alessandra Sublet, pour leur donner des clés, leur dire « vous n'êtes pas seuls ».
20: Oui, c'est ça, vous n'êtes pas seuls, mais parce que je suis passée par là. Et encore une fois, on n'est pas obligé de vendre sa vie privée pour parler de sujets concernant la famille recomposée en est un, je le crois vraiment. De la même façon qu'à l'époque j'avais écrit sur le baby blues, je trouve qu'il y a des sujets comme ça qui arrivent dans notre société de façon fracassante. Et c'est toujours chouette d'avoir un écho. Moi, j'ai regardé ce qui existait sur la famille recomposée avant de vendre l'idée à Dargo, entre guillemets. Et il n'y avait rien. Et donc, même moi, en tant que belle-mère ou en tant que maman, je ne m'y retrouvais pas. Et mes enfants posaient pas mal de questions, s'en posaient aussi, moi aussi. Donc je me suis dit, ok, ce serait peut-être bien qu'il y ait juste un référent. Je dis pas que c'est le mieux, mais au moins qu'on puisse s'y retrouver. Et c'est pour ça aussi que c'est une BD familiale, c'est qu'il y a une double lecture.
5: Quelles sont les difficultés auxquelles vous avez été, vous, confrontée?
20: D'abord, être belle-maman, belle-mère, c'est un concept parce que les enfants que vous avez en face de vous ne sont pas les nôtres. Vous n'avez absolument aucune autorité quelque part sur eux et ils ne sont pas obligés de vous aimer. Et ça, c'est un point très important. Donc, vous marchez quand même sur des œufs au départ, même si vous paraissez sûr de vous et que vous avez confiance en vous en tant que maman. Donc, il faut trouver sa juste place et accepter que les enfants mettent du temps à digérer aussi cette nouvelle personne qui rentre dans la vie, en l'occurrence de leur papa. Donc, on ne sait pas comment se placer, c'est vrai. On a envie de proposer un truc, mais on ne veut pas qu'ils se sentent obligés. Et on ne veut pas non plus forcer la machine. Et puis, à l'inverse, je suis maman de deux enfants. Mes enfants non plus n'étaient pas obligés d'aimer mon conjoint, mon mari maintenant. Et voilà.
5: Et comment ça s'est passé justement pour eux?
20: Alors, je pense qu'il y a eu beaucoup de questionnements parce que on a deux jeunes ados. En fait, on a beaucoup de chance que c'est des enfants du même âge. Donc déjà, ça parle la même langue entre guillemets. Mais encore une fois, la première approche, elle est toujours difficile, quoi. c'est pas des cousins, c'est pas des frères et sœurs. Ça va pas de soi. Et c'est super important de comprendre que, certes, deux adultes peuvent vivre leur histoire d'amour, mais pour autant, il faut pas qu'il y ait de dommages collatéraux. Il y en a déjà eu lors d'un divorce. Il faut pas essayer de reproduire la même chose lors d'une création de famille recomposée.
5: Les enfants de votre conjoint, ils se sont pas ligués contre vous, ça a pas été, parce que on voit dans Five que Billy, elle est rude, la grande.
20: Ouais, elle est rude. En fait, bien sûr qu'au bout d'un moment, et c'est ce qu'on a trouvé génial, c'est que les enfants se sont ligués un peu contre nous, parce que il y a des règles dans chaque maison, donc il faut qu'il y ait une règle qui devienne commune. L'ado dans Five, elle a du mal à comprendre que son père soit tombé amoureuse d'une nouvelle femme et elle veut pas que cette femme prenne une place dans sa famille.
5: Elle a l'impression que sa mère est trahie.
20: Exactement, elle a l'impression de trahir sa mère. Et souvent d'ailleurs les enfants, c'est pour ça que j'aime la double lecture dans la BD, c'est que souvent les enfants ont l'impression de trahir leur papa ou leur maman en ayant des sentiments pour l'autre, pour le beau-père ou la belle-mère. Et il faut comprendre ça, c'est de la psychologie, mais on n'est pas tous coach ou psy et moi encore moins. Mais en tout cas, j'ai senti qu'il y avait ce truc qui pouvait titiller, donc il faut communiquer énormément.
5: Donc c'est des clés à la fois pour les parents et pour les ados, c'est pour ça que vous avez choisi la BD.
20: Oui, parce que pour un enfant, un roman c'est un peu compliqué, ils sont obligés d'en lire à l'école, donc je me suis dit ok, la tannée, mais c'est surtout que je trouve que le format est accessible pour les enfants. D'ailleurs, ma fille qui va avoir 14 ans l'a lu d'une traite.
5: Et elle en a pensé quoi?
20: Elle m'a dit c'est marrant, je me suis un peu reconnue. Oui, c'est normal, pour enfant, j'ai aussi pris quelques...
5: C'est légèrement inspiré.
20: Ouais.
5: C'est un sujet qui concerne énormément de monde, hein. 10% des enfants vivraient dans une famille recomposée. Pourtant, vous le disiez, on n'en parle pas tant que ça. Au final, vous avez eu du mal, vous, à trouver ce genre d'outils lorsque vous avez été confronté à cette situation. Pourquoi, selon vous, est-ce que c'est encore tabou?
20: C'est un sujet qui va être de plus en plus concernant. Parce qu'aujourd'hui, on dit effectivement qu'il y a 1 million de familles recomposées en France. Officieusement, je pense qu'on est beaucoup plus nombreux. Qu'est-ce qu'on va faire de ces émotions qu'ont nos enfants à cet âge-là, qu'on n'avait pas, nous, à l'époque, quand on était issus d'une famille mariée, dite conventionnelle, classique, dite classique. Ouais. Donc, y a forcément un impact, à un moment donné, sur notre société. C'est obligé. Je vois bien la maturité de mes enfants, émotionnellement, sentimentalement parlant. Malheureusement, on leur a mis sous les yeux, déjà lors d'un divorce, des sentiments qu'ils n'auraient même pas dû ressentir, cette confrontation entre papa, maman, on n'est plus ensemble, comment on fait, ou est-ce qu'on les aime toujours pareil? C'est très dur. Donc, c'est bien de voir le côté des adultes, mais il faut aussi voir le côté des enfants.
5: Et alors, en droit, le beau-papa ou la belle-maman, c'est un tiers extérieur à la famille. Est-ce qu'il faut qu'on lui confère plus d'importance? Est-ce qu'il faut que ça évolue, justement?
20: Moi, je suis très heureuse du lien que j'ai avec mes beaux-enfants, qui est plus un lien de confidente. Je ne suis pas la mère, je ne suis pas le père. Tu peux me dire ce que tu as envie de me dire. Je vais essayer de garder ça pour moi. Parce que c'est compliqué aussi de garder après des secrets, mais je pense au contraire...
5: Vous balancez pas au papa?
20: Non, j'essaye pas. Non, parce que j'ai envie de garder cette place-là et elle est chouette. Ouais. Et à l'inverse, c'est mes enfants qui me disent « Ah oui, mais nous, quand on fait ça, tu le dis tout de suite à papa. » Oui, alors c'est pas pareil. Mais oui, on marche sur des œufs. Il n'y a pas de recette magique. On essaye de faire au mieux. Je pense qu'il y a, il y a très peu d'adultes qui doivent faire exprès de pas être sympa avec leurs beaux enfants. Moi, je trouve ça génial. C'est une chance de retrouver quelqu'un tard et c'est une chance de pouvoir faire une tribu, une communauté, plus qu'une famille recomposée.
5: Et quand je disais est-ce qu'il faut faire évoluer le statut presque de beau-papa ou de belle-maman qui est inexistant aujourd'hui? En fait, c'est parce que les notaires français voudraient créer une déclaration de beau-parentalité qui serait facultative, volontaire, pour reconnaître davantage leur rôle.
20: Ouais.
5: Vous seriez pour, vous?
20: Je sais pas.
5: Qu'aujourd'hui, pour le faire, il y a que l'adoption.
20: Oui, il y a l'adoption. Moi, j'en éprouve pas le besoin, mais parce que je pense que mes beaux-enfants ont un super papa et une super maman. Alors après, est-ce que dans des familles un peu plus dysfonctionnelles, ce rôle-là serait pas amené à évoluer pour avoir un équilibre auprès de ses enfants? Peut-être, mais je ne suis pas dans ce cas-là. Et déjà, j'aimerais juste qu'on reconnaisse qu'il y a en France, des enfants issus de divorces qui rentrent dans des familles recomposées et que ces enfants-là, il faut les prendre en compte comme les questionnements des adultes.
5: Alessandra Sublet, invitée d'RMC pour nous parler donc de sa BD Five sur la famille recomposée. C'est le tome 1, donc il y aura une suite.
20: Oui, et je tiens, Anaïs, juste à saluer, vous avez parlé de Ludovic Danjou, qui est mon co-auteur que j'adore, et juste de Francesca Marinelli, qui est l'illustratrice.
5: Au dessin, j'adore. Les dessins sont très chouettes.
20: Et qui a un talent de fou, qui est jeune, qui a un avenir devant elle. Et je la remercie encore de nous avoir dit oui.
5: Donc, il y aura évidemment un tome 2. Vous pouvez vous lancer. C'est en cours d'écriture.
20: C'est en cours d'écriture l'année prochaine, certainement. Ouais.
5: La télé, ça vous manque pas? Je suis obligée de vous poser la question.
20: Oui, mais c'est normal. Non, pas du tout. Je suis très heureuse de passer un moment en studio avec vous ici, Anaïs. Mais j'ai fait pendant 22 ans un métier extraordinaire, tant en radio qu'en télé. J'ai eu la chance de rencontrer des gens qui m'ont enrichi parce que j'ai pas fait d'études, donc en fait ils ont été ma faculté, mes grandes écoles, et je suis très heureuse justement de me focaliser maintenant sur ma vie de famille un peu atypique certes, et de d'avoir le temps aussi et du temps de cerveau disponible pour d'autres projets comme celui-ci.
5: Deux dernières questions, Alessandra Sublet. Vous savez qu'on est sur RMC, c'est la radio du foot, sport que vous aimez, que vous suivez depuis longtemps, aussi pour des raisons familiales. Votre papa est un ancien footballeur pro, Joël Sublet, de l'OL, et vous êtes la cousine de Willy Sagnol, ancien de l'équipe de France. Est-ce que vous avez hâte du mondial de foot?
20: Oui, alors j'ai déjà hâte de cette finale avec le PSG.
5: Ah, c'était ma deuxième question.
20: Non, mais prenons le calendrier dans l'ordre.
5: Alors, d'accord, voilà.
20: Est-ce que,
5: évidemment... Donc la semaine prochaine, finale PSG-Arsenal, vous êtes derrière Paris ou pas?
20: Mais oui, on est devenus tous pro-parisiens. Ah, c'est une des meilleures équipes qui existent. Et vous savez ce qui me fait le plus plaisir? J'ai fait un documentaire sur Netflix avec Antoine Griezmann il y a quelques années. Et tous ces jeunes-là qui sont dans cette équipe, qui n'ont pas ce statut de star, entre guillemets, et tout le travail que fait Luis Enrique, je trouve ça absolument fabuleux. Et ça véhicule de telles jolies valeurs pour nos jeunes que vraiment, je leur tire mon chapeau. Ils n'ont pas besoin de moi, évidemment, mais merci. Merci pour ça. Le mondial, oui, évidemment, parce que je suis les Bleus, parce que je suis hyper chauvine. Je vous explique. J'aime la France, je suis fière de mon pays, quoi qu'on en dise. Et donc, je serai à fond derrière les Bleus, bien sûr.
5: Merci beaucoup, Alessandra Sublet, d'avoir été notre invitée ce matin sur RMC. Donc, je rappelle le nom de votre BD, Five, sur la famille recomposée. C'est chez Dargo et vous la signez avec Ludovic d'Anjou, qui a écrit avec vous et avec Francesca Marinelli, qui a fait de sublimes dessins. Merci beaucoup.
20: Merci, Anaïs. Bon week-end à tous.
5: Et 8h48, vous restez avec nous à suivre le petit-déj média de Rémi Jacob. On va parler d'un match de foot un peu spécial ce soir au Parc des Princes avec des stars de YouTube, notamment. À tout de suite.
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5: Avec Rémi Jacob, journaliste à la Tribune Dimanche, membre de la team Anaïs Matin. Bonjour Rémi.
19: Bonjour Anaïs et Fred, bonjour à tous.
5: Dans ton dossier du jour, tu nous parles d'un match un peu particulier qui a lieu ce soir au Parc des Princes.
19: Ah oui, pas de PSG sur le terrain, mais des stars de YouTube et Twitch qui vont jouer devant 48 000 personnes à guichet fermé. Et qui dit créateur de contenu, dit bah forcément bande-annonce très spectaculaire.
26: Dimanche, on est à Paris, on est chez nous, on va vivre un souvenir de fou. Il y en a qui étaient là à Chardon. Là, il y aura deux fois et demi plus de personnes. Pas qu'on se tape l'angle.
19: Alors, ce match au stade Jean Bouin auquel il est fait référence, c'était en 2022 avec des créateurs de contenu français qui avaient affronté des influenceurs espagnols. Et bien là, pour ce deuxième round, 4 ans après, les Bleus seront opposés cette fois-ci à l'Angleterre. Les explications de l'organisateur, le streamer Amine Mathieu. Il était jeudi soir chez nos amis de l'Afterfoot.
27: Le but, c'est de voir des profils un peu différents, des créateurs de contenu qui ont l'habitude de peut-être jouer à des jeux vidéo, faire des explorations, faire des docs, peu importe, et de les voir dans des zones différentes sur un terrain de foot où ils vont vivre pendant un jour le train de vie d'un vrai joueur de foot pro.
19: Ouais, ça sera en direct ce soir à partir de 20h sur la chaîne Twitch d'Amin Mathieu. Il y aura du très très lourd du côté de cette équipe de France 2.0, notamment Squeezie, Inoxtag, Michou, Domingo, j'arrête là, hein, ce sont les créateurs les plus suivis de France qui seront filmés, écoutez bien, par 40 caméras. Ouais, 40 caméras, c'est complètement dingue, c'est exactement le même dispositif technique qu'une soirée de Ligue des Champions. C'est conçu hein, vraiment comme un énorme show très spectaculaire. Alors, il y a le match, hein, mais il y a aussi les à côté, à l'image du grand concert qui aura lieu à la mi-temps avec la participation entre autres du rappeur SDM.
5: Mais attends, mais ces événements sportifs avec des influenceurs, c'est une vraie tendance.
19: Mais oui, clairement, hein, ce soir vous avez donc ce France-Angleterre en football, et hier soir bah, il y avait un autre France-Angleterre, tiens donc en rugby, cette fois-ci au Stade Atlantique de Bordeaux devant 40 000 personnes, un Crunch Creator, c'est son nom, initié par l'influenceur Jason Caravan, avec dans le 15 de France, en plus des créateurs de contenu, d'anciens joueurs professionnels comme Mathieu Bastaro. Alors tout ça rappelle évidemment un autre événement, celui-ci.
3: Ça y est, le GP Explorer.
19: Le GP Explorer, on en avait parlé ici, course de Formule 4 lancée en 2022 par Squeezie, suivi par des millions de spectateurs sur sa chaîne sur Twitch.
5: Et ça donne forcément des idées aux chaînes de télé.
19: Elles sentent clairement que c'est là que ça se passe désormais. En octobre dernier, lors du dernier GP Explorer, justement, France 2 avait obtenu les droits de co-diffusion hier pour le Crunch Creator à Bordeaux. C'est Canal+ qui s'est associé à l'événement en diffusant la rencontre sur son application. On sent vraiment que ça les intéresse, les chaînes de télé. Vision ce nouveau modèle. Il n'y a pas que le foot et le rugby, puisque samedi dernier, RMC Découverte s'est frotté à cette discipline.
4: Dernière fléchette du tournoi, quoi qu'il arrive.
19: Et voilà, un tournoi de fléchettes, mon sport préféré quand j'étais étudiant. Je suis sûr que vous aussi, vous avez beaucoup joué aux fléchettes. Ça s'appelait la Fléchette Club Cup, pardon, organisée à Lille par le youtubeur Le Bouzeux, qui a permis à RMC Découverte de tripler son audience habituelle chez les moins de 35 ans.
5: Ah ouais?
19: Et ouais, manière habile, hein, vous l'avez compris, renouer avec.
5: C'est assez malin.
19: Le jeune public. Oui, c'est assez malin. On en parlait avec Kevin Pogam, notre réalisateur en régie, juste avant, qui a regardé hier le Crunch Creator. Moi,
5: ça se regarde bien.
19: Alors là, il y avait des joueurs professionnels qui étaient associés, mais parfois, et ça va être le cas ce soir à Parc des Princes, ce ne sont que des streamers, donc évidemment pas des joueurs professionnels. Voilà, faut pas le voir comme un match de football professionnel. Oui, mais voilà, en fait, faut le voir comme d'ailleurs, il y a beaucoup de vannes, hein, il y a des battles de vannes. Il faut le voir comme un grand show. Moi, je suis sur ma faim sur le côté sport, j'avoue, hein, je prends pas un énorme plaisir à regarder ça. Je le vois pas comme un match qu'on regarde de façon très sérieuse. Voilà, c'est les à côté, l'ambiance, mais en tout cas, c'est un vrai carton. On l'a vu, une tendance qui est en train de s'installer.
5: Il est 8h54. Je le disais tout à l'heure, j'ai une question pour toi Rémi. Stéphane m'a écrit tout à l'heure sur le WhatsApp d'RMC pour poser une question pour toi. Il demande si c'est une rumeur ou si c'est avéré que TF1 est revenu sur sa décision concernant l'arrêt de Téléfoot.
19: Alors c'est vrai que c'est un petit peu compliqué, on fait un flashback.
5: On n'y comprend rien.
19: Alors TF1 flashback en mars annonçait officiellement la fin de cette émission culte créée en 1977. Effectivement, eh bien surprise, la chaîne pourrait, alors on est encore au conditionnel, finalement rétro-pédaler et le programme donc continuer. Alors le contrat n'est pas encore signé, mais c'est en bonne voie. Alors, ça serait, je trouve, plutôt une bonne nouvelle. Et pour rentrer dans le détail, effectivement, Téléfoot est en train de renégocier les droits des buts, hein, des images avec la Ligue de football professionnel. Et si la négociation atterrit à un bon tarif pour TF1, dans ce cas-là, l'émission pourrait sauver sa peau.
5: Ce serait une bonne nouvelle, ouais, pour les fans de foot, parce qu'il y avait eu beaucoup de déceptions, hein, notamment oui. Message sur WhatsApp. Tu t'en souviens,
27: Fred? Bien sûr. Mais en fait, le nerf de la guerre, c'est d'avoir des images des buts.
19: Exactement.
5: On termine avec la boulette de la semaine. Ça s'est passé en Angleterre sur une radio locale.
19: Radio Caroline dans le sud-est de l'Angleterre qui, en pleine chanson, hein, c'était celle-là, celle qu'on entend, eh bien, a brutalement interrompu la musique avec, écoutez bien, ce message.
6: This is Radio Caroline. Majesty King Charles III has passed away.
19: Alors, je vous traduis. Sa Majesté, le roi Charles III, est décédé.
5: Voilà. Que c'est que ça?
19: Alors, la radio, elle a immédiatement... Non, mais c'est complètement dingue. Elle a interrompu tous ses programmes sur fond, vous l'entendez, de God Save the Queen. Une énorme boulette. Hein, évidemment, le roi Charles III n'était pas mort, dû à un bug informatique. Il faut savoir que toutes les radios en Angleterre ont comme ça un message déjà enregistré. Mais oui, c'est une procédure. On appelle ça la procédure du monarque, prêt à être diffusée en cas de décès du roi ou de la reine. La radio qui a évidemment présenté ses excuses au roi et aux auditeurs. Mais c'est complètement dingue. Et je vais vous faire une confidence. J'ai beaucoup bossé en presse écrite. On écrit tous, les journalistes, des nécros.
5: Hein. Oui.
19: Ah, évidemment, avant que la personne soit morte. Et l'angoisse, la pire angoisse, c'est qu'elle soit publiée.
5: C'est-à-dire qu'elle soit diffusée avant.
19: Dans le back-office, on met congelé à ne surtout pas publier. Mais c'est déjà arrivé. On va pas citer les titres de presse. Voilà, que le papier soit quand même mis en ligne, ce qui est horrible quand vous êtes journaliste.
5: Une énorme, énorme boulette. Merci, Rémi. Bon dimanche.
19: Bon dimanche.
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5: Vous restez avec nous à suivre dans quelques minutes évidemment vos grandes gueules du sport. Ce sera juste après le journal de 9h de Clara Gabillet. À tout de suite.
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5: Ce sera donc encore plus chaud aujourd'hui, Peggy.
34: Oui, les températures continuent de grimper. On est souvent au-delà des 30 degrés. On a juste 26 à Cherbourg. Je dis juste parce que c'est la température la moins chaude. 30 degrés attendus cet après-midi à Marseille, 31 à Rouen, 32 à Metz, Rennes, au Mans, à Tarbes, 33 degrés à Lyon comme à Paris, à Nantes, à Nancy et à Toulouse, 34 à Bordeaux et Montélimar, 35 degrés à La Rochelle. Alors tout ça sous un beau ciel bleu avec un petit vent sur l'est du pays, mais ça ne va pas rafraîchir l'atmosphère pour autant. On a un peu de vent d'automne qui se lève cet après-midi et puis on a un risque d'averse cette fois sur les reliefs. Alors petit risque d'averse sur le massif central, voire averse orageuse sur les Pyrénées et les Alpes dans l'après-midi, mais sinon partout ailleurs c'est du grand bleu. Et attention parce que ça va continuer de grimper entre lundi et mardi où on attend le pic de chaleur.
5: Hydratez-vous, merci Peggy. 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
5: Bonjour Clara Gabillet.
34: Bonjour à tous. Un drame dans un camping de région parisienne en Seine-et-Marne. Hier soir, un adolescent de 17 ans est mort après avoir été poignardé. Romain Cluzel en direct avec nous. Romain, un suspect a été interpellé.
35: Oui, un mineur de 17 ans soupçonné d'avoir porté le coup fatal à cet adolescent du même âge que lui. Il était 19h40 hier soir dans un camping de Villevaudet au nord-est de Paris. Deux personnes entrent dans ce camping, cherchent l'adolescent, le poignardent, puis prennent la fuite selon une source policière. Le suspect a été interpellé dans la soirée en Seine-Saint-Denis, selon le parquet de Meaux. Une rivalité amoureuse entre la victime et l'auteur serait à l'origine de ce crime, selon la magistrate. La jeune femme, au milieu de cette rivalité, n'a pour l'instant pas livré davantage d'éléments. La police judiciaire a été saisie de l'enquête.
34: Les précisions de Romain Cluzel en direct sur RMC. Aux États-Unis, des coups de feu cette nuit près de la Maison Blanche à Washington. Un homme a tiré contre un poste de contrôle de sécurité. Il a été abattu par la police. Un homme avec des antécédents de violence et obsédé par la Maison Blanche, dit Donald Trump. Le président américain n'a pas été affecté par cet incident, selon le porte-parole du Secret Service. Donald Trump, qui a fait cette annonce sur son réseau social, un accord a été largement négocié avec l'Iran. Il est en cours de finalisation, affirme-t-il. Un accord qui inclurait, selon le président américain, la réouverture du détroit d'Ormuz. C'est une première pour un mois de mai. Météo France active sa vigilance jaune canicule à partir de midi pour le Finistère jusqu'à demain inclus. 32 à 33 degrés attendus à Brest cet après-midi. Épisode de chaleur particulièrement précoce partout en France et qui bouscule le travail des agriculteurs. C'est un peu à double tranchant pour les récoltes de fruits, explique Lux Messard, membre de la FNSEA, invité d'RMC ce matin.
0: Une très très belle année en fraises, mais le problème c'est qu'il y a des maturités qui arrivent tout en même temps, et quand tout arrive en même temps, bah, ça joue sur les prix, donc c'est un peu moins cher pour les consommateurs, mais il faut absolument écouler le stock très très rapidement. C'est des fruits qui ne se conservent pas très longtemps. On a la même chose avec les cerises qui arrivent, les abricots. On est au mois de mai et on a déjà des très très bons abricots, donc profitez-en, achetez des fruits français, ça aidera aussi d'écouler et d'éviter d'avoir des pertes.
34: Le message de Lux Messard, membre de la FNSEA, sur RMC ce matin. Le début de Roland-Garros aujourd'hui, et ce sera sans Arthur Fils qui déclare forfait. Le numéro 1 français souffre toujours d'une blessure à la hanche. 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L'Union Bordeaux-Bègle, à nouveau champion d'Europe de rugby, vainqueur de la Champions Cup, victoire écrasante hier 41 à 19 contre le Leinster. En football, Kylian Mbappé lui conserve son titre de meilleur buteur de Liga. Deuxième saison d'affilée pour l'attaquant français qui a inscrit son 25e but de la saison hier soir avec le Real contre l'Athletic Bilbao. Le quintet, c'est aujourd'hui à Paris-Longchamp, départ 15h15. 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
5: Merci beaucoup Clara. Bon dimanche.
34: Bon dimanche.
5: Et puis à samedi prochain, à partir de 6h pour Bonjour c'est Fred et de 7h pour Anaïs Matin. Bonne émission.
2: Merci.
5: Avec le petit nouveau.
2: Eh oui, effectivement, enfin petit.
5: Ouais, petit grand nouveau, ouais, évidemment. Oui.
2: Pierre Rabadon qui rejoint la team pour ce dimanche, les grandes gueules du sport. On a des grandes gueules du sport qui viennent de tous les sports. J'aime bien qu'on a des tablés comme ça. Là, du rugby, du vélo, du tennis, du football. Marc Madio, Sarah Pitkowski, Pascal Duprat. Aujourd'hui, autour de la table, évidemment, on va lancer Roland Garros. Et oui, ça commence aujourd'hui, là-bas, les jeunes étudiants. Là, vous n'arrivez pas à préparer votre bac parce qu'il y a des matchs tout l'après-midi. On a tous connu ça. Et parce qu'évidemment, il y a des belles choses qui s'annoncent pendant deux semaines, même si Arthur Fils est forfait comme Carlos Alcaraz. On va se poser cette question à la une dans quelques instants. Est-ce que ce Roland Garros perd de sa valeur avec ses deux absences? On va parler rugby, on va parler Formule 1, on va parler des jeux des dopés. Bref, on a un beau programme dans quelques instants avec vous au 32-16, bien sûr, et sur WhatsApp au 06 12 424 424. On revient dans moins d'une minute sur RMC.
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2: Salut à toutes et tous et bon dimanche à tout le monde à l'écoute des grandes gueules du sport. Vous le savez, vous êtes nos grandes gueules du sport. Appelez-nous au 32-16 pour participer et sur WhatsApp au 06-12-424-424. On est ravis de débuter ce dimanche d'ouverture de Roland-Garros ensemble dans les GG. Autour de la table aujourd'hui, je le disais, il y a tous les sports représentés. Évidemment, début de Roland-Garros. Sarah Pitkowski est toujours là sur RMC. Salut Sarah.
17: Bonjour à tous.
2: C'est ton premier tiers Roland-Garros avec RMC, Sarah. Je sais plus les compter.
17: Je crois qu'on est à plus de 20.
2: Ah oui. Bon. Combien de victoires françaises?
17: Marie.
2: Bonjour Marc.
17: Marie Pierce. Non mais oh.
2: Ah oui, bien sûr.
17: Mais oh, quand même.
2: T'étais là, oui, bien sûr.
17: Et dis donc.
2: Mais évidemment, Marie Pierce.
17: Et oui.
2: C'est à combien de temps, Marie Pierce?
17: C'est quoi? C'est 2005, Marie?
2: Ah oui. Attention, parce que 20 ans, on est en 2026. Hein,
17: Il y en a une.
2: Il y en a une, évidemment, Marie Pierce, la dernière gagnante française. Bon, t'es prête?
17: Écoute, moi je suis prête, mais ça c'est pas très grave si je le suis un peu moins. C'est ceux qui seront sur les cours à partir de 11h. Parce que aujourd'hui les conditions.
33: Comment c'est tard finalement le matin?
17: Il va faire très chaud.
33: Je pensais que ça commençait plus tôt le matin.
17: Commencer plus tôt certaines années, mais on décale un peu. Ah. On décale un peu.
2: Bonjour Marc Madio.
3: Bonjour.
2: Ça va? Bah, tu vas pas nous faire croire non plus que vous partez à 7h du matin dans les cours cyclisme.
3: Ah, on part assez tôt, les classiques.
17: Les classiques, oui, heures, mais le tour, c'est 13-14h.
3: 6h30, 7h debout le matin.
2: Ouais, bon, sur le Tour de France, ça part à 11h. Le plus tôt, ça part à 11h.
3: Oui, mais il faut H-3.
2: Ah oui, oh, d'accord. Mais bon,
17: ça veut dire quoi, H-3? Ah, 3h, oui,
2: oui. Ah oui, non, mais c'est vrai que c'est l'organisation. Évidemment. Ouais. Pascal Duprat, comment ça va, Pascal?
4: Écoute, ça va bien, Georges. Bonjour à tous. Bienvenue au nouveau.
2: Bah oui, bien sûr, puisqu'on a tous les sports représentés aussi. On a du rugby avec l'ancien capitaine du Stade français, 5 fois vainqueur du bouclier de Brennus.
33: Ah, quand même.
2: Ça, c'est la classe, quand même. Pierre Rabadan, ça va, Pierre?
6: Ça commence à remonter aussi. Hein. Mais salut à tous. Très, très heureux d'être avec vous.
2: T'aimais bien, toi, jouer sous les grosses chaleurs comme ça, là?
6: Ouais, je sais pas qui aime jouer sous les grosses chaleurs. Ouais. Non, mais t'exploses au bout de 5 minutes quand il fait très chaud. Donc, non, pas spécialement. Ouais. Après, pour nous, au rugby, c'est un peu la fin de saison quand il commence à faire chaud. Ouais. Donc, si tu joues encore, ça veut dire que t'es encore en course.
4: C'est plutôt bon signe, quoi.
6: Donc,
4: c'est
6: voilà.
4: Bon.
2: Ouais. Bon, on a vu, il faisait très chaud hier entre l'UBB et le Leinster. On a vu que les Irlandais sont pas forcément quand il fait chaud.
6: Ils ont explosé, ouais, je crois que
17: comme, ça a plus profité à l'UBB. Comme du popcorn, ils ont explosé. Ouais. Plus il faisait chaud, plus ils se délitaient.
2: Bon, bah, bienvenue dans la bande, Pierre. Les grandes gueules du sport jusqu'à midi. Aujourd'hui, c'est le début de Roland-Garros. Hein, 2 semaines où vous n'allez rien manquer sur RMC. On a une radio digitale, RMC 100% terre battue dès 11h pour avoir toutes les balles. Et puis notre podcast cours numéro 1 aussi, tous les jours. Sans Alcaraz et est-ce que Yannick Sinner est sous pression? C'est la question qu'on va se poser en fin d'émission tout à l'heure, hein, parce que là il a un boulevard devant lui pour aller décrocher le seul grand chelem qui manque à son palmarès. À 10h sur la ring. Sur le ring, vous savez qu'on est quand même à 6 jours de la finale de la Ligue des Champions, hein, accessoirement. PSG Arsenal, finaliste l'an passé, est-ce que le PSG a vraiment un gros avantage? Vous votez sur le compte XDGG du sport. À 10h30 du rugby avec l'UBB, donc il conserve sa couronne européenne en Champions Cup en étriant le Leinster 41-19. L'UBB prend-il une autre dimension? Tiens, Pierre, oui ou non?
6: Évidemment.
2: Le dossier des GG avec les jeux augmentés où le dopage est autorisé, voilà, qui débute aujourd'hui à Las Vegas, on en a beaucoup parlé ici, ben voilà, on y est. On va savoir un petit peu à quoi ça va ressembler exactement. Est-ce que ces jeux sont un danger pour le sport? Le zapping, on va parler F1, cyclisme et le vestiaire. Alors vous allez nous parler de ces moments où le sportif porte des revendications, comme les stars du tennis actuellement qui reportent, qui demandent une meilleure répartition des revenus. T'as été un manifestant, Marc Madio?
33: Oui, mon surnom quand j'étais coureur, c'était Crasdu.
17: Comme ça, c'est clair.
2: Ah, je te vois bien, le poing levé.
33: Années 80, Crasdu. Ah, ah.
2: En même temps, si je te vois bloquer la route, moi, je te dépasse pas, quoi. Tu vois, je sens que tu maintiens bien le barrage. Et en fin d'émission, en plus, à l'époque, il y en avait quand même quelques-uns avec Bernard Hinault et tout ça. Ouais. On passait pas comme ça. Hein. En fin d'émission, participez au jeu du sport avec vos GG. Ce week-end, a gagné un séjour dans un des 400 campings Homer, des campings 4 et 5 étoiles situés en France ou en Europe. Hein, vous voyez, selon vos envies, de 2 nuits à 1 semaine jusqu'à 6 personnes sur l'année à venir. On va voir si Pierre déchire tout dans la culture sport. Est-ce que dans les quiz tu vas marcher sur tout le monde?
17: Et puis il y a des trucs pièges, il y a des trucs un peu foireux.
2: Attention, il y en a qui mentalement explosent, hein, je te le dis. Donc tu peux arriver sur la force de la découverte. 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

0: participera pas à Roland Garros. Voici ce qu'il vient d'annoncer sur ses réseaux.
1: Non, c'est pas grave, Pierre.
2: Lunard, non, elle est sauvée, elle est sauvée, elle est sauvée. Et prends la bande.
1: Allez,
2: c'est gagné. Elle est toujours dedans, ça joue. Et voilà, c'est fini. Arthur Fils remporte l'ATP 500 de Barcelone.
3: J'ai une information qui nous vient de Roland Garros. Une mauvaise nouvelle, puisque on nous apprend que Arthur Fils est forfait. Parfait pour le tournoi de Roland Garros.
4: J'ai tout fait pour être prêt pour pouvoir jouer. Je ne serai pas à 100%, je ne suis même pas sûr d'être à 50%, donc je ne vais pas prendre de risques.
0: Encore, ça fait beaucoup là, non ? Ouais, c'est vrai qu'on était très excités il y a quelques semaines et là on a pris un bon coup de climatisation. Alors vous me direz, ça fait du bien hein, vu la chaleur actuelle, mais avec les forfaits d'Alcaraz et d'Arthur Fils. Hein, donc hier, Arthur Fils qui devait être l'une des grandes attractions de ce Roland, mais le numéro 1 français étincelant depuis son retour de blessure cette année, ne disputera pas le tournoi. Le 19e mondial devait lancer sa quinzaine demain contre Stan Wawrinka. Et ben il ne sera pas là, comme Alcaraz, donc le vainqueur sortant forfait depuis plusieurs semaines. Les GG, je vous pose la question. Sans Fils et Alcaraz, est-ce que Roland Garros perd de sa valeur? Oui ou non? Sarah Pitkowski.
5: Ben non, je ne vais pas vous dire oui, non, absolument non.
0: Pascal Duprat.
6: Évidemment oui.
0: Pierre Rabadan.
7: Pardon, Team Pascal, ouais. Évidemment qu'il perd de la valeur.
0: Team oui. Marc.
8: Non.
0: Bon, on vous attend au 32-16, évidemment.
5: Il y a les vrais amoureux du sport et puis il y a les ténix, quoi.
0: Mais non, mais quoi,
5: voilà.
6: Il y a les doux rêveurs et puis il y a.
5: Oui, et il y a des gens qui sont ancrés dans le réel.
0: Les réalix.
8: Les réalistes.
0: Les ravis de la crèche, comme dirait Christophe Cessieux. Alors, on vous attend au 32-16 et sur WhatsApp au 06-12-424-424. Notre voix du tennis, Eric Salio, nous rejoint depuis Roland Garros. Salut, Eric.
9: Bonjour à tous.
8: Oh là.
9: Salut Eric.
0: Eric, je vais d'abord poser une question que je pose pas habituellement, qu'on devrait poser plus souvent parce que l'humain est important. Ça va toi?
9: Bon, il répond des jours meilleurs.
8: Oh là.
0: Bah, écoutez Roland Garros sur AMC, hein, ça va être hyper fun.
7: Je crois que t'es dans notre équipe.
0: Eric, est-ce que le tournoi fait la tête après le forfait de Fils hier?
9: Écoutez, on va être transparent, on va pas être faux cul. Le forfait d'Alcaraz nous avait attristé, bien sûr. Mais on s'était tout de suite dit qu'il pourrait y avoir un chemin pour Arthur Fils. Et qu'Henri Lecomte, dernier finaliste en 88, pouvait avoir un successeur. Et le verdict du tirage au sort jeudi, merci Tony Estanguet, avait entretenu ce fol espoir. Même si les absences du numéro 1 français sur les plannings d'entraînement nous avaient alertés. Et hier après-midi, le communiqué de la FFT est tombé à 16h06. C'était le coup de grâce, le coup de massue, tout ce que vous voulez. Et Arthur s'est présenté en cours de prêt totalement dépité.
10: Je l'ai senti venir. Après, j'ai tout fait pour être prêt pour pouvoir jouer. La question est assez simple. Si tu t'entraînes pas, ça fait 2 semaines que tu t'entraînes pas. Même sans t'entraîner, quand tu reprends, tu sens toujours un peu mal, enfin, toujours un peu de douleur. Ça en devient assez simple. Tu réfléchis et tu te dis, Arthur, est-ce que t'es prêt à aller loin dans ce tournoi? Ou est-ce que ton but, c'est juste de passer un tour ou 2 tours? Je connais ma réponse. Je sais que mon but, c'est d'aller le plus loin possible. Donc, et je sais qu'aujourd'hui, je suis pas capable de le faire. Je serai pas à 100%. Je suis même pas sûr d'être à 50%. Donc, je vais pas prendre de risques.
9: Dans 15 jours, Arthur Fils sera peut-être 20e ou 21e mondial, on n'en sait rien, en n'ayant pas joué un match en Grand Chelem sur les 12 derniers mois, c'est totalement lunaire. Et comme Sinner semble imbattable, l'intérêt c'est de deviner qui va sortir du bas de tableau. Franchement, je me sens un peu détaché de tout ça. J'ai l'impression de me transformer en camelot qui vous vend son épluche légumes révolutionnaire dans un marché du Var au mois d'août.
0: Ah oui.
9: Je suis désolé, j'ai un peu perdu la foi. Mais bon, il suffit que Benjamin Bonzi tape tout à l'heure Zverev et ça va repartir.
8: Ah, okay. Tu nous fais plaisir. Ouf. J'ai eu un peu peur, j'allais te demander de passer à l'accueil pour déposer tes lacets et ta ceinture.
0: Oui, parce qu'on a quand même connu mes meilleurs vendeurs d'événements. Merci Eric, tu restes avec nous. Sarah, Roland Garros a toujours de la valeur.
5: Évidemment que Roland Garros a toujours de la valeur. Tu as 64 matchs de simple féminin, 64 matchs de match masculin en l'espace de 3 jours. Le principe du tournoi de Roland Garros, c'est que même si on connaît le vainqueur à l'arrivée, et ça nous est arrivé pendant 14 ans, hein, c'était un certain Rafael Nadal, il se passe toujours des choses parce que la surface le permet, parce que on est français et qu'il y a toujours des Français. Il y a des épopées, il y a toujours eu des épopées. Alors après, elles ne vont pas nécessairement au bout, elles ne t'emmènent pas en deuxième semaine, mais c'est un tournoi qui t'apporte toujours des satisfactions parce que les scénarios, ils sont totalement différents au fur et à mesure. Des grandes années, moi je me souviens en 97, quand Kuerten est 66e mondial, gagne le tournoi, il y a une nouvelle star qui arrive, Michael Chang qui nous fait son service à la cuillère, Marie Pierce qui gagne le tournoi.
8: Enfin, tu vas un peu chercher loin dans
5: non, l'histoire. Mais je peux t'en trouver. Je peux t'en trouver. Son gars en 2013 qui met 3-7.

0: qui met 3-7 à Federer en quart de finale. On a l'impression qu'on va avoir le prochain Yannick Noah. Et puis il y a cette demi-finale programmée en deuxième match où les spectateurs ont abandonné le central parce qu'il y a eu
1: Vavrinka en pyjama.
0: Il y a eu Vavrinka en pyjama.
2: L'édition 2026, Sarah, s'il te plaît.
0: Je peux pas te la vendre parce que scénarios, il peut y en avoir plein. Des histoires, il va y en avoir. Il va y avoir forcément des belles histoires. Voilà, alors peut-être que ce sera Sinner qu'on trouvera dans 15 jours, mais entre-temps, il va se passer des belles histoires, c'est
2: quel
0: certain.
2: Quel match t'a marqué sur le tournoi masculin l'année dernière, à part la finale? Quel match t'a marqué
0: il faut que je réfléchisse, mais c'est la finale.
1: Tu as les cordes, ça.
0: Il y a eu tellement de Loïs Boisson l'année dernière que j'ai pas de souvenir là tout de suite du tableau masculin.
1: L'épopée
0: Loïs Boisson.
2: Moi, je vais me concentrer sur le tournoi des journalistes et espérer qu'Eric va le gagner. Voilà.
0: C'est facile.
2: Franchement, hier, d'ailleurs, Eric l'a très bien dit, à partir du moment où Arthur Fils, alors qu'on savait déjà qu'Alcaraz, le tenant du titre, n'allait pas disputer ce tournoi, donc rivaliser avec Sinner. À partir de ce moment-là, on se concentrait tous, en tout cas moi, sur Arthur Fils, sa métamorphose physique, le fait qu'il ait gagné Barcelone, le fait que, franchement, il a la graine de champion. Donc on en venait tous à rêver que Fils fasse un tournoi fantastique, qu'il a loin dans la compétition. À partir d'hier, Roland Garros restera toujours Roland Garros, parce que c'est un grand chelem, parce que c'est le printemps, parce qu'il va faire beau, parce qu'il y a beaucoup de matchs, comme tu l'as dit, parce qu'il y aura du monde.
1: On ne dit pas que Roland Garros ne sera plus Roland Garros, Pierre. On dit est-ce qu'il perd de la valeur.
3: Oui, il perd sa valeur, mais il ne perd pas toute valeur, évidemment.
1: Oui.
3: C'est-à-dire que c'est un tournoi fabuleux, on va encore.
1: Évidemment, on va regarder.
3: Histoire,
1: bah, écoutez.
3: On va se régaler, mais forcément, quand tu perds Alcaraz et Fils. Forcément, c'est un peu moins attractif pour les tennis, comme dit Sarah.
4: Mais c'est pas grave.
3: Je dis pas que c'est grave, mais forcément, le tournoi, il perd un peu de sa valeur. Ça veut pas dire que ça va pas être un Roland Garros intéressant, il va y avoir des histoires fabuleuses, mais de fait, quand tu perds le favori ou l'un des deux favoris et le meilleur français, ben, forcément, ton tournoi, il perd de sa valeur.
1: Tu fais une Coupe du Monde de rugby sans Antoine Dupont et les stars
3: néo-zélandaises. Ben, sa valeur, la Coupe du Monde, c'est normal, si t'as pas les meilleurs joueurs.
1: Tu vas la regarder quand même, mais il va manquer du sel. Bon, c'est un peu ce que me dit Ali, là, sur WhatsApp. Oui, je suis désolé, c'est comme si la Coupe du Monde de foot se faisait sans Mbappé, Messi, Ronaldo, il te manque des étoiles qui te font briller le tournoi.
3: Tu vas peut-être avoir d'autres émotions sur
4: d'autres joueurs qui vont sortir du lot.
3: Voilà, peut-être. Avant Roland, quand on t'annonce ça, ça perd de sa valeur.
1: Ça t'a mis un coup, toi, tu t'es dit, c'est pas possible. Tu voulais vraiment y aller, Roland?
3: J'étais déçu, notamment après la finale masculine qu'on a vue l'année dernière.
1: On voulait la revanche.
3: Voilà, qu'on voit pas ce retour-là, et puis on attend toujours le ou la française qui va aller au bout, qui est pas loin d'aller au bout. Donc, forcément, j'étais un peu déçu, mais voilà, il va y avoir, comme a dit très bien Sarah, il va y avoir d'autres choses.
0: Et le tableau est ouvert, donc il va forcément se passer quelque chose, et je vous rappelle qu'ici même, on fait des débats en disant que Alcaraz, Sinner qui sont en train de cannibaliser tout le circuit, est-ce qu'on peut pas avoir des outsiders? Mais là on va en avoir, ils vont sortir du lot,
1: mais on n'est pas sûr, hein. Enfin, on va voir
0: forcément,
1: c'est ça le discours des auditeurs, notamment
0: Djoko est encore là.
1: Un peu dépité, est-ce qu'il va vraiment y avoir des histoires?
0: Mais il y en aura toujours, on va peut-être avoir un Djoko, hein.
1: Marc, ce sont pas les coureurs qui font la course,
4: les absents ont toujours et vous allez voir, là on est en train d'épiloguer sur Fils, sur Alcaraz et d'autres, mais à partir de cet après-midi on va rentrer dans la compétition et vous allez voir, à partir de demain vous n'allez plus parler d'Alcaraz, vous n'allez plus parler d'Arthur Fils, vous allez vous concentrer, vous allez observer, vous allez évaluer les prétendants qui peuvent sortir du lot. Donc on rentre dans la compétition. Alors avant la compétition on verse la petite larme parce que Pierre, Paul ou Jacques n'est pas là, mais une fois que la compétition est lancée, quel que soit le sport, tennis, vélo, foot, tout ce que vous voudrez, une fois que la course ou la compétition est lancée, on bascule dans autre chose et c'est fort heureux.
1: Marc, un Tour de France en Pogacar et Sexas, par exemple, en ce moment, forcément.
4: Eh bien, Vingegaard, il y aurait aussi d'autres coureurs qui arriveraient sur le devant du panier.
1: On se souvient une année où Contador et Froome, qui étaient les grands favoris, par exemple, se sont blessés.
4: Pourquoi?
1: Parce que l'événement est plus fort que les acteurs.
4: L'événement est plus fort et encore une fois, à partir du moment où on est dans une compétition, on est présent ou on n'est pas présent. Si on n'est pas présent, on est oublié. Et on essaie de revenir l'année suivante. Voilà. Très simple.
3: Mais après, ça empêche peut-être, enfin, ça freine un peu un élargissement de la base, voilà.
4: Pas forcément. Il va y avoir un intérêt différent.
3: Ouais, oui.
0: Je comprends ce que tu veux dire sur le plan quoi, le plan télévisuel. Mais les places, elles sont déjà vendues. Ben voilà, les droits télé sont déjà vendus. Les loges, elles sont pleines à craquer.
2: Mais c'est quand même. Pascal. Deux joueurs extrêmement spectaculaires.
0: Bien sûr.
4: Ils reviendront l'année prochaine.
0: Oui, oui.
2: Oui, heureusement qu'il y a Djoko. Je tremble. Pourvu que Djoko ne chope pas la grippe.
0: Il joue un Français ce soir en night session.
2: Donc tout va bien.
1: Ce matin, chez nos confrères de l'équipe, Mats Wilander, ancien vainqueur de Roland Garros, ancien battu face à Yannick Noah en finale, disait le forfait d'Arthur Fils finalement est encore plus grave que celui d'Alcaraz pour le tournoi. Vous êtes d'accord avec ça ou pas?
0: Mais oui, parce qu'on est en début de tournoi et parce qu'on est en France et parce que c'est notre numéro un français.
4: Oui, mais imagine s'il se fait sortir au premier tour.
1: Ah bah oui, d'accord. Bah alors à ce moment-là,
4: qu'est-ce que tu veux qu'on fasse?
1: Bien sûr.
4: Oui, encore une fois, la compétition démarre. Laissons-la s'installer et elle va s'installer et elle va prendre le pouvoir, cette compétition.
1: Mais est-ce que vous comprenez?
4: Elle va nous révéler des nouveaux joueurs.
1: Wilander, en gros, parce que c'est vrai que Fils, il participe à l'ambiance générale qu'il y aurait eu sur ce tournoi.
3: Oui, moi, je suis plutôt. Alors, est-ce que c'est plus qu'Alcaraz? Peut-être pas.
1: Au niveau mondial.
3: Je vois ce qu'il veut dire. Je vois ce qu'il veut dire quand il dit quand t'as ton numéro 1 local qui n'est pas là, du coup, c'est assez décevant. C'est une déception, mais voilà, il va y avoir d'autres choses et je suis assez d'accord. On l'a vu sur plein d'exemples. Une fois que la compétition a démarré, après, c'est une autre histoire qui s'ouvre.
0: Et puis, tu sais quoi, ça fait un moment qu'on fait sans les Français.
3: Ouais, c'est ça.
0: Roland.
4: Oui.
1: Oh, bah d'accord.
0: La force de l'habitude.
2: Pour une fois qu'on en avait un qui commence à montrer le bout de son nez et qui était performant, oh, c'est quand même dommage. Vous devez le concéder.
0: C'est évidemment que c'est dommage. Après, on a quand même fermé les yeux depuis une semaine. Eric le disait, personne n'a vu s'entraîner. Il a refait une autre infiltration.
1: C'est vrai que Marion Alizé était très, très, très optimiste hier, parce qu'on reçoit beaucoup de messages là-dessus, mais bon, il y avait beaucoup d'informations cachées, on va dire.
0: À partir du moment où tu t'entraînes pas, oui, c'est comme les vélos,
1: t'es bonne.
0: Mais effectivement, et il s'est fait infiltrer en début de semaine, la douleur était encore là. Et ce qu'il dit, en fait, lors de la conférence de presse, c'est aussi intéressant, parce que l'année dernière, il se présente aussi au tournoi en n'étant pas à 100%, mais voilà, et il était en pleine forme, il était en pleine bourre, il était 14e mondial. Et l'année dernière, il a joué en n'étant pas à 50%, en n'étant pas à 100%, ça lui a coûté 6 mois d'arrêt. Là, il le dit, voilà, j'avais deux solutions. Soit j'y allais, j'étais pas à 100%, soit, je suis même pas à 50%, je vais pas y aller. Et pourtant, il joue Stan Wawrinka, un tour relativement jouable au premier tour, et donc il faut aussi comprendre qu'il a pris de la maturité, puis il a pris de l'expérience qui lui est arrivée l'année dernière. Certes, c'est frustrant, mais il faut pas qu'il joue pour aller reprendre encore 6 mois derrière.
1: Tiens, sur ce sujet-là, on va l'écouter Arthur Fils au micro d'Eric Hier.
5: Je peux pas tenir ça pendant 3 heures. Si au bout de 20 minutes t'as mal, c'est pas possible. Après, comme j'ai déjà dit, c'était le dernier tournoi de ma vie, de ma carrière. J'ai pris des anti-inf et puis c'est parti, on y va. Mais imagine si j'ai mal au bout de 20 minutes et je dois jouer 5-7, un jour de repos et je dois rejouer 5-7, ça tiendra jamais. C'est pour ça qu'on en a discuté avec l'équipe après l'entraînement. On s'est dit, c'est dommage, tu joues bien, mais c'est pas possible.
1: Voilà, Arthur Fils, touché à la. Eric, d'ailleurs, toujours là, Eric. On sait ce qu'il a exactement, en fait, à Arthur Fils?
6: Écoutez, on va dire les choses franchement, ça a tout l'air d'une rechute. C'est toujours le bas du dos. Voilà. C'est ça qui est inquiétant.
1: Oui, on rappelle, c'est quoi? Il avait une fracture de fatigue au dos qui a été persistante.
6: L5, il avait joué l'an dernier déjà avec cette fracture de fatigue et donc il avait aggravé la.
1: À Rome, c'était la hanche qui était pointée du doigt, on le rappelle.
0: Ouais, mais c'est peut-être des conséquences d'une tension de quelque chose. Hein.
1: Bon, Pierre, ça servait à rien qu'il y aille.
3: Non, moi, je partage d'abord les saisons de tennis, elles sont continues quasiment, enfin, ça joue quasiment toute l'année. Donc s'il s'en remet pour 6 mois, comme disait Sarah, ça n'a pas de sens. Et au-delà de ça, je pense qu'il est attendu, c'est qu'il est premier français. S'il arrive diminué et qu'il est nul, parce qu'il a mal, oui, on va lui dire, ah, super, il est le numéro 1 français, il s'est fait sortir au premier ou au deuxième tour. il va prendre la double dose. C'est-à-dire que le mec, il l'aura forcé, il va peut-être aggraver sa blessure.
1: Il a rien à gagner, en fait.
0: Plus, il a rien à gagner.
3: Il sera pas bon. Donc, non, c'est normal.
1: Arthur Fils, forfait, donc, de dernière minute.
0: Mais vous savez quoi, avec Eric, là, pendant les 15 jours, on va vous sortir des noms, des matchs à aller regarder, des petits jeunes à suivre.
1: Alors, attends, mais très bien. Sors ton carnet, note, et tu nous en parles dans un instant avec les auditeurs et auditrices au 32-16. Est-ce que ce Roland Garros perd de la valeur sans Alcaraz et sans Arthur Fils, hein. Tiens, Damien, sur WhatsApp, 06 12 424 424, vous imaginez, c'est comme si l'Italie n'était pas à la Coupe du Monde de foot.
7: Oula.
1: Ah mince.
0: Ah mince.
1: Bon, allez, tout de suite, tu vois.
3: C'est pareil que ça arrive.
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0: Il y a les vrais amoureux du sport et puis il y a les tennis, quoi.
21: Georges Quirino.
1: C'est vrai qu'on est parti très fort sur les punchlines. Hein. Ouais. La plus inattendue, c'est celle d'Eric Salio quand même, hein, sur ce qu'il veut nous vendre sur un marché au Var.
0: C'est donc, son épluche légumes.
1: Ouais, son épluche légumes.
0: Ouais.
1: Tu nous le vendras, hein, peut-être dans cours numéro 1, le podcast de tennis à retrouver tous les jours. Sur les différentes plateformes de téléchargement d'RMC. On est avec Pierre Rabadan, avec Marc Madio, avec Pascal Dupras, Sarah Pitkowski, sans fils et Alcaraz. Est-ce que ce Roland Garros perd de sa valeur ? Tiens, vous êtes nombreux à nous appeler au 32-16. Amélie nous appelle de la Marne. Salut Amélie.
2: Salut l'équipe, comment ça va?
1: Bonjour, c'est la grande forme, ça a pas l'air de trop toucher, mais c'est parfait.
2: Je vais vous expliquer. Je kiffe d'être avec vous, je vous écoute tous les samedis matin, le dimanche matin.
1: Donc merci
2: à vous. Je suis trop contente, j'ai 45 balais, mais là j'en ai 10 en étant avec vous.
1: Merci à toi de nous écouter, c'est super sympa.
2: Et donc je voulais réagir parce que hier en fait j'ai 45 ans, j'ai été avec ma fille hier à la journée Yad Kinoa, elle a 14 ans et il y a pas plus petit niveau que nous dans la pratique de tennis.
1: Ah, je crois que tu n'as pas vu jouer Amélie, hein, mais bon.
2: Et donc ça fait 2 ans, moi j'ai repris l'année dernière, ça faisait 10 ans que j'avais pas touché une raquette, enfin bref. Ouais. Et donc c'était la première fois, ça faisait 20 ans que j'avais pas été à Roland, elle c'était la première fois. Et en fait, on arrive vraiment dans Roland, et là elle s'arrête, elle me dit « Oh, ça y est maman, on est à Roland !» Bien sûr qu'on était, on savait déjà qu'Alcaraz, on le verrait pas, donc on était un petit peu déçus, etc. On a kiffé la journée. Mmh. On a kiffé la journée et en fait, c'est peut-être plus facile à 45 balais de dire j'irai pas un tel qu'à 14 ans.
1: Ouais.
2: Je pense que les enfants et les ados, ils ont plus besoin de voir tel joueur parce que c'est leur héros, c'est leur star, etc. Quand j'étais avec elle, je lui dis tiens, t'as vu son positionnement, t'as vu la vitesse à laquelle ça va et tout, et elle a applaudi chaque point, et j'ai envie de dire en plus nous on a
1: t'as trouvé d'autres ressorts en fait pour que ta fille apprécie l'expérience même sans les stars.
2: Mais ouais, et en fait je crois qu'on se rend pas compte de la chance qu'on a d'être à Roland. Peu importe quelque part qui on voit, même si une nouvelle fois, bien sûr que on a vu Sinner, c'est magnifique, etc. Mais on prend, c'est une chance d'être à Roland. C'est une chance. Et encore, nous on était même pas en match de compète parce que les prix sont quand même onéreux et donc c'était une chance d'aller à cette journée-là parce que ça nous permet de voir du beau tennis. Voilà, c'est ce que je voulais dire. À notre niveau amateur, et quand même. Qui va à Roland, le tournoi, les spectateurs, c'est quand même principalement des amateurs.
1: Oui, bien sûr. Donc du coup, c'est vrai que on vient apprécier de voir le haut niveau quand on est amateur de tennis, quand on vient voir. Et au final, c'est la magie de la compétition qui marche, Marc. En fait, c'est un peu ce que tu disais tout à l'heure. C'est comme quand tu vas sur les routes du Tour. Ou de Paris-Roubaix.
3: Les participants à une manifestation sportive, quand on est dans le haut niveau, comme à Roland-Garros ou sur le Tour de France ou tournoi à destination, on vient pour l'événement, on vient pour une ambiance, on vient pour un lieu. Parce que Roland-Garros, c'est quand même un lieu mythique.
1: Mais donc, tiens, on peut se reconnecter peut-être au petit Marc Madiot. Toi, gamin, tu t'allais voir le Tour de France ou t'allais voir Luis Ocaña, ton coureur préféré?
3: J'allais voir le Tour de France et Ocaña derrière, un peu plus tard. Mais quand on va sur le bord de la route pour le Tour de France, la première chose que l'on cherche, que cherchent tous les gamins et que cherche tout le public, c'est le maillot jaune. J'ai vu le maillot jaune.
0: Parfois, on ne sait pas qui c'est.
1: Et la caravane.
3: Et le mec, on l'a vu une seconde et demie.
0: Mais c'est clair.
3: On a vu le maillot jaune.
0: Oui, mais c'est l'ambiance. Tu viens chercher une ambiance.
3: Je suppose que tu marches dans les allées, tu croises Yannick Noah. J'ai vu Yannick Noah. Ouais. Tu vas essayer de faire un selfie avec lui. Voilà, c'est ça le truc.
1: J'ai vu Eric Salio. Incroyable. Il est vraiment en Bermuda, comme ils le disent à la radio. C'est incroyable. Tu remercies Amélie.
0: Il est vert. Cherchez pas. Il est toujours vert.
1: Tiens, après Amélie, Juan nous appelle également au 32-16 de l'Essonne. Salut Juan.
4: Salut, bonsoir à tous.
1: Bonjour. T'es d'accord entre nous? Peut-être t'as fait une insomnie parce que t'as pas apprécié que Fils soit forfait. Est-ce que Roland Garros perd de sa valeur pour toi? T'es d'accord avec Amélie, ce qu'on a encore entendu?
4: Pas du tout. En fait, je suis d'accord avec Sarah.
1: Oula, on t'entend pas bien.
5: Sarah, pourquoi?
1: Vas-y, dis-nous.
4: Non, pardon. Je suis d'accord en fait sur le fait que Roland-Garros chaque année, ça amène beaucoup de stars, etc. Mais c'est aussi l'occasion de découvrir en fait de nouveaux joueurs, des joueurs qui ont tenté en fait de rentrer dans le tableau final. Et je pense notamment à un joueur qui s'appelle Titouan Drogué, que je suis personnellement, parce qu'il est issu du club duquel je viens en région parisienne, au tennis club de Saint-Germain-les-Corbeilles.
1: Si on s'arrête à noter hein, tous les potentiels histoires qu'on peut raconter pendant ce Roland-Garros. Mais non, mais oui, mais toi, ouais. tu vas chercher des histoires ailleurs aussi. C'est pas, y a pas que les stars qui t'intéressent.
4: Non. Bah, vous souvenez même à Roland-Garros, Pern Force, par exemple. Enfin bon, j'ai 57 ans.
0: Ben oui, évidemment, Pern Force.
4: Voilà,
0: c'est des surprises.
4: Quand j'étais gamin, je faisais des queues de kilomètres pour aller sur les cours annexes.
0: Bon, bah, c'est toujours le cas.
4: Voilà. Donc, du coup, en fait, c'était plus facile avant d'avoir des places. Maintenant, c'est plus compliqué. Mais
1: quoi qu'il arrive, tu vas regarder et écouter sur RMC, évidemment, ce tournoi de Roland-Garros pour aller chercher toutes les histoires. Alors, le truc, c'est qu'avec le forfait de fils maintenant, est-ce que...
0: sur qui on va se reporter, mais non, mais c'est ça.
1: Est-ce que avoir des espoirs français en deuxième semaine, par exemple, est complètement utopique?
0: On a quand même un pourcentage assez faible, on va se dire.
1: Eric, les stats.
5: Joliment dit.
3: Bah, les stats, tu pars faiblement dans tes
5: Non, on a des joueurs tête de série, mais bon.
0: Mais c'est pas des spécialistes de terre battue.
1: Une Loïs Boisson, quelqu'un qui est pas attendu par le grand public et qui arrive, Eric.
5: Ah, mais Loïs Boisson, moi j'attends avec beaucoup d'impatience son match mardi, parce que si elle bat Kalinskaya, attention, ça peut aller très loin. Mais chez les garçons, Corentin Moutet, Arthur Ignatech, ils sont dans la zone de Yannick Sinner, donc voilà, c'est plié, entre guillemets, bien sûr. Mais moi je commence à désespérer, parce que ça fait 15 chelems d'affilée où on est incapable de placer un Français en quart de finale. Et puis je vais vous poser un quiz. Quel est le dernier Français qui a atteint les quarts ici? Ça remonte à quand?
1: Gaël Monfils?
5: Non.
0: C'est pas Gaël.
5: Il y a 10 ans, c'était Richard Gasquet.
1: Richard Gasquet. Wow.
5: Ça date hein, quand même. Hein.
1: 10 ans.
5: Là, moi, je commence à prendre des cheveux blancs, donc il serait peut-être temps de.
1: Ah non, tu les as même carrément, les cheveux blancs. Hein,
5: ah oui, t'as raison. Oui.
1: non, mais c'est vrai que ça participe quand même à une ambiance de sinistrose qu'on n'est pas de Français.
6: Un peu.
1: Il y a l'un de Gaël Monfils, par exemple.
6: Qui était très réussi, apparemment, et sympathique. Mais oui, c'est vrai qu'on a envie, en fait. Roland, c'est un des 4 tournois mythiques, le tournoi du Grand Chelem. Et aujourd'hui, ce que disait tout à l'heure l'auditrice, c'est qu'on va à Roland, en fait. Mmh. On va découvrir l'ambiance, on va vivre une expérience, on va aller chercher des émotions. Et évidemment, on a envie d'être porté par, et quand on est français,
0: par une épopée française.
6: Donc ça ne veut pas dire que le tournoi est moins bien, perd de sa valeur ou qu'on n'y ressent plus d'émotion, mais on a envie d'être plus porté. Et là, forcément,
0: oui, parce
6: on voit
0: que
6: moins le truc.
0: Mais ça doit être la vitrine.
1: Je comprends, ça doit être la vitrine du tennis français en général.
7: Attention, Sarah, tu es en train de dire l'inverse de ce que tu pensais.
0: Non, parce que c'est d'autres choses. Tu me surveilles, tu m'écoutes. Parce que ça doit être la vitrine du tennis français. Oui, c'est décorrélé. Effectivement, on n'aurait pas de tournoi du Grand Chelem et on aurait ces mêmes résultats du tennis français. On s'inquiéterait de la même manière. Sauf que là, on a une sorte de loupe pendant 15 jours et c'est là qu'on demande à rendre des comptes. C'est-à-dire que ceux qui suivent le tennis ou le sport français, on veut avoir des comptes. On a des comptes à rendre par rapport à ce que fait le tennis français sur le circuit international.
6: Mais on se dit, avec un si beau tournoi, avec il y a une organisation qui est quand même derrière, au-delà du tournoi.
0: Tu peux y aller avec autant d'argent, avec autant de moyens.
6: Alors, oui, aussi, c'est la locomotive du tennis français, Roland-Garros, mais on a du mal à avoir à comprendre comment on a des espoirs. On a souvent des espoirs qui arrivent, des joueuses et des bons joueurs. Et pourquoi il n'y en a pas un ou une qui arrive à rester et à franchir Roland ou autre chose? Parce que les autres tournois, malheureusement.
0: On les prendrait quand même.
6: Les tournois du Grand Chelem, j'entends.
1: Non, pour aller dans le sens que disait Juan, d'ailleurs, je remercie au 32-7 de nous avoir appelé il y a quelques instants. Il a dit le problème, c'est qu'il y a le prix des places aussi à Roland-Garros. C'est difficile maintenant d'avoir des billets. Parce que là, vous parlez de la magie de Roland, d'aller à Roland, comme nous disait Amélie. Mais encore faut-il y aller. Ce que me dit Xavier, combien de personnes vont aller à Roland? C'est bien ça le problème. C'est-à-dire qu'on parle de la magie de la compétition, mais quand on est téléspectateur, c'est pas forcément la même chose. L'engouement, évidemment, quand tu vas sur place, t'as des grands yeux. Mais alors, évidemment, je pense que vous, auditeurs, auditrices, vous allez continuer d'écouter, ça va vous accompagner, parce que c'est aussi quelque chose qui nous fait entrer dans l'été, souvent, Roland-Garros, qui nous accompagne,
0: et parce que tu peux suivre
1: pour préparer le bac.
0: T'as du contenu différent.
1: Roland-Garros.
0: Enfin, je veux dire, t'as tellement de médias aujourd'hui que tu peux pénétrer via les réseaux sociaux. Tu peux toute la journée, tu peux suivre ce qui se passe dans les coulisses, tu peux avoir des petits biscuits autour des matchs. C'est sûr que le tournoi de Roland-Garros n'est pas accessible à tout le monde parce que la fédération a fait le choix de rester sur ce site-là et que ce site-là, il n'est pas, pas extensible. Mmh. Voilà. Et donc, on ne peut pas mettre plus de personnes. Déjà, la fédération, en tout cas le tournoi de Roland-Garros, a ouvert la première semaine, la semaine des qualifications, plus les night sessions. Ça fait rentrer plus de monde dans le stade. Mais on n'est pas l'Open d'Australie, on n'est pas l'US Open où le dimensionnement est quasiment du simple au double.
1: Mais là, on se concentre sur le tableau masculin, mais dans le tableau féminin, en revanche, tout le monde est là.
0: C'est très ouvert
1: aussi. Mais là, c'est très ouvert.
0: C'est très ouvert. Coco Gauff, Sabalenka, Świątek, franchement, là.
1: Avec des personnalités en plus qui sont maintenant installées sur le circuit féminin.
0: Oui, alors là, j'ai un peu plus de doutes sur ta personnalité.
1: Sabalenka, Coco Gauff, Świątek.
0: Sabalenka, oui.
1: Ah ouais.
0: Sabalenka, oui. Bah, Iga Świątek un peu moins quand même.
1: Ouais. Ah oui, mais bon, elle a gagné Roland-Garros plusieurs fois, donc oui.
0: C'est très ouvert aussi du côté des filles.
6: À valoriser justement le tennis féminin, et soit on peut en être.
0: Ah oui.
1: Non mais oui, tiens, on va faire un dernier petit tour de table sur ce Roland-Garros. Vous, c'est qu'est-ce que vous avez envie de suivre? Quelle est l'histoire qui vous intéresse, Pascal? Qu'est-ce que t'as quelle épopée tu espères? Qu'est-ce que
7: deux en fait, Djoko, entendu, et puis Zverev parce que je le voudrais être davantage compétitif dès lors qu'il arrive dans le dernier carré, quoi. Je voudrais qu'il saisisse sa chance.
1: Moi je suis d'accord. Jamais. Pour moi, c'est Djokovic. Moi, je veux voir si Djokovic est encore capable de faire un truc finaliste à l'Open d'Australie. Pierre.
6: Eh ben, moi, je vais aller sur le tableau féminin. Justement, je veux voir si Sabalenka, que j'ai vu très énervé en fin d'année, l'année dernière, est capable d'aller au bout.
1: Ah ouais, elle est jamais allée au bout, on rappelle, dans Roland-Garros. Marc,
3: toi tu vas Moi, je rêve d'une finale Djoko-Sinner.
0: Ah ouais.
3: Et Sinner face à son destin, face à un monstre.
1: Ah, mais à chaque fois, il nous emmène dans les trucs mystiques. Mmh. Et là, j'imagine, la nuit tombe, des loups arrivent sur la terre battue, et là, on sort les baïonnettes.
0: Alors, moi, les premiers tours, là, ce que j'aimerais voir, c'est est-ce qu'il est possible que Valentin Vachereau, qui n'est pas tout à fait français, mais qu'on porte quand même.
1: Il est même monégasque.
0: Il est même monégasque.
7: Même pas du tout.
0: Même pas du tout.
3: Oui, mais je vous fais le pari qu'au bout de 8 jours, il sera français.
1: Ah, ben bien sûr, c'est comme quand Charles Leclerc sera champion du monde de Formule 1 et il sera nous.
0: Exactement. Donc, moi, j'aimerais voir Valentin parce que quand il est sur le terrain, il dégage quand même quelque chose. Évidemment, Djoko et Sinner. Moi, je veux voir les premiers tours de Sinner parce qu'on en parlera tout à l'heure, mais si les conditions sont toujours aussi chaudes dans les premiers tours, ce qui va pas.
7: C'est un handicap pour lui.
0: Il supporte pas trop, hein. Il a pas une tête un peu plus d'Irlandais que d'Italien, quand même.
1: Tu parles en connaissance de cause.
0: Je parle en connaissance de cause, absolument.
1: À 11h30 tout à l'heure, on se posera la question si Sinner est sous pression.
0: Un peu d'énergie entre temps. Moi, je suis fan de Sinner, je vous le répète, j'adore son tennis. Mais je veux voir comment il va supporter un peu les attentes qui. Parce que Alcaraz en moins, Arthur Fils, c'est des attentes en plus sur lui. Voilà, donc voir comment il va gérer ça.
1: Eric Salio, Marc Madiot te redonne ton badge et tu peux à nouveau faire partie d'entreprise pour revendre la première journée de Roland-Garros. Qu'est-ce qu'on va suivre aujourd'hui?
26: Mais évidemment qu'il y aura des matchs formidables. L'auditeur parlait de Titouan Drogué, il va poser de gros problèmes à Jakub Mensik. Ce sera sur le court Simone Mathieu. En milieu d'après-midi, on va suivre avec beaucoup d'attention Zverev contre Benjamin Bonzi, ce sera vers 14h. La night session sera pas simple pour Djoko parce que il a pas gagné un match depuis très longtemps et Giovanni Pecci-Péricard, s'il est en feu au service, vous savez qu'il a un nouveau coach, hein, c'est l'anglais Greg Ruzetsky qui a quand même fait des finales de Schlem, donc ça c'est un atout.
1: Comment il s'appelle?
26: Greg Ruzetsky.
1: Ah oui, d'accord.
26: Okay. Et moi j'ai très envie de voir aussi, et c'est peut-être la première surprise, Arthur Géa, qui est d'Avignon, qui va jouer dès 11h contre Karen Khachanov sur le Linglen. Et là, le stade sera plein déjà. Et puis pour ceux qui ont des places sur les annexes, fin d'après-midi, allez sur le 7, Sarah. Quentin Alice contre l'Italien Bellucci, Valentin Royer, ce sont des ambiances absolument extraordinaires pour les Ténix. Mais non, mais allez-y sur le 7, ça va être fabuleux. Et le 14, c'est encore mieux. Le 14, c'est une arène, c'est une petite cuvette. Et en fin d'après-midi, il faudra soutenir Pierre Gerber contre l'Italien Lorenzo Sonego.
6: Eric, il va mieux qu'au début de la
26: Ça va mieux, là, merci.
0: Oui, parce que là il aime quand il va sur les cours annexes et qu'il se passe plein de choses et qu'il ramène plein de sons, plein d'ambiance.
1: J'aimerais bien savoir si sur les cours annexes, ils disent C'est les joueurs. Eric Salio qui vient d'arriver, je crois. Je viens de voir sa crinière blanche et son Bermuda. Merci Eric. Quand on retrouve tout au long de la journée, évidemment, je rappelle que on va suivre sur RMC les premières balles. Vous pouvez suivre également toutes les balles sur notre radio digitale 100% terre battue dès 11h. Vous aurez toutes les rencontres, évidemment, et cours numéro 1 aussi, notre podcast tous les jours pour écouter les déambulations d'Eric et Anthony Reich, notamment à Roland Garros.
0: Moi aussi.
1: Sarah, c'est vrai.
0: Bah oui, je suis avec lui tous les soirs.
1: J'adore ce podcast.
0: Je suis pas la ravie de la crèche, mais je suis avec lui tous les soirs.
1: Vraiment, Roland Garros, ça m'accompagne, je vous le dis. Votre podcast en numéro 1, c'est super. On se sent vraiment avec vous dans les travées de Roland. 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Dans quelques instants, le zapping, on va parler vélo, on va parler Formule 1 dans les grandes gueules du sport sur RMC. À tout de suite.
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1: 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Tout de suite, les GG, vous me dites si on s'en fout, on s'en fout pas.
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1: Je m'en fous pas. En Formule 1, avant le Grand Prix du Canada à 22h sur RMC, la température monte entre les deux Mercedes de Russell et Antonelli, Marc.
3: On s'en fout pas.
1: Pierre.
6: On s'en fout.
1: Pascal.
7: On s'en fout pas.
0: Mais on s'en fout pas.
1: Eh oui, mais c'est pour ça que Pierre, il a tout compris. On peut s'en foutre parfois. Ou faire. Julien Benneteau adore faire du air zapping, par exemple. S'en foutre tout le temps. Alors, les deux pilotes ont failli s'accrocher après plusieurs manœuvres agressives de l'Italien sur la course au sprint hier, où il a terminé 3e et son coéquipier 1er. Russell partira en pole devant le jeune transalpin de 19 ans, leader du championnat, qui ne veut pas faire de complexe par rapport à son aîné de 8 ans. Ça promet au premier virage, Marc.
3: Ça va être très intéressant à suivre. Et la fin de la séance d'essai hier était fantastique parce que Russell a doublé ses tentatives de pole dans les toutes dernières secondes, là où son coéquipier n'a fait qu'une tentative, lui en a fait deux avec le même train de pneus, et c'était intéressant à suivre. Il a été la chercher, la pole. Il va la chercher à l'arrache, et je pense qu'on va avoir un départ sous haute tension cet après-midi.
7: Ils ont surtout failli se carambouler.
3: On rentre dans le vif du sujet et ça va être très intéressant.
1: Non, mais c'est ça, Pascal, commence à avoir une petite histoire. C'est vrai, Antonelli a tenté deux dépassements très agressifs, patron Toto Wolff lui a tiré les oreilles. Non, mais c'était peut-être le sel qui manquait à cette saison.
7: Ouais. Le sale, il est là, 19 ans, il a du toupet.
3: Mais il manque un peu je pense qu'il va quand même manquer de métier et il rentre. En fait, les premiers Grands Prix, il était dans une forme d'euphorie et là, il s'est rendu compte qu'il avait peut-être les armes pour être champion du monde, mais ça commence à le travailler au cerveau.
7: Ah, moi, j'ai l'impression qu'il a la carrure pour être champion du monde à son âge.
0: En tout cas, on se rend compte que les concurrences intra-écurie, en fait, peu importe. C'est ça qui donne.
1: Prost, Senna.
0: C'est ça qui donne les storytelling, et tu veux savoir s'il y a des stratégies de course. Enfin bon, c'est là que ça devient intéressant, en fait. Hein.
6: C'est du management.
1: C'est du management
0: à
6: l'intérieur de l'équipe.
1: On a parlé de ça toute l'année dernière avec McLaren, qui a eu du flair pour gérer Piastri et Norris. Enfin, je sais pas, ça a été chaud.
0: Mais est-ce que ça a été géré? Est-ce qu'à un moment, il les laisse pas se gérer tout seul?
3: Ils vont les mettre à égalité.
6: Le problème, c'est qu'ils ont peur qu'ils se foutent les deux dans le bac à sable.
0: Oui, mais à partir du moment où ils ont le titre de champion du monde de constructeur, des fois, tu as l'impression que l'écurie, c'est peut-être ce qu'elle préfère, finalement.
1: Je croyais que tu t'en foutais, Pierre.
0: Oui, t'as le droit de parler, en fait.
6: Je m'en fous pas de la Formule 1, j'adore ça, mais c'est vrai que ce sujet-là, entre ces deux-là, à ce stade.
1: Ils t'ont ambiancé, en fait.
6: Vraiment un peu ambiancé.
1: Allez, 22h ce soir, le Grand Prix à suivre avec Jean-Luc Roy. Évidemment, rien que pour ça, on a envie de suivre ce Grand Prix du Canada. On zappe. Je m'en fous pas. En cyclisme, Vingegaard a pris les commandes du Giro à une semaine de l'arrivée à Rome. Pascal.
7: Je m'en fous pas.
1: Sarah.
0: Bah non, je m'en fous pas.
1: Pierre.
0: J'ai plein de questions à poser là.
6: Je m'en fous encore.
1: Marco.
3: Surtout pas.
1: Le Danois a remporté en solitaire la 14e étape, arrivé à la station de ski de Pille. Hier, 45 secondes devant Félix Gall, l'un de ses principaux adversaires au général, qui devance désormais de 2 minutes 50. Vingegaard portera ce matin le premier maillot rose de sa carrière. Patron, Jonas.
3: Bonne gestion. Très bonne gestion. Je trouve qu'il est arrivé comme il fallait pour lui sur ce Giro. Il a une marge de sécurité par rapport à la concurrence et surtout l'intérêt qu'il va en...
0: C'est 2 minutes là. Il y a 2 minutes. Hein.
1: Il y a 2 minutes 50 sur Gall.
0: 2 minutes 50.
3: En fait, tout est sous contrôle et l'objectif pour lui, c'est de sortir extrêmement fort de ce Giro pour être un bon poil à gratter sur le prochain Tour de France.
7: Ouais. J'attendais l'analyse de Marc, en fait, parce qu'il me donne cette impression... Vingegaard sur ce Giro de pas faire le coup de pédale de trop.
3: Voilà. Il fait juste ce qu'il faut quand il faut. Et je pense qu'il est en répétition pour le Tour. Et cette nouvelle façon d'aborder le Tour de France par rapport à Pogacar va être très intéressante. Moi, ça, je suis assez curieux. S'il a pas d'Annie Croche jusqu'à la fin de ce Giro et qu'il sorte comme il l'espère au max du max,
7: ça va être un client.
3: Des trucs pas mal sur le Tour.
1: Attends, t'as nous vendre du suspense sur le Tour de France, ça t'était marqué.
3: Bien sûr.
1: Tu penses que Vingegaard peut accrocher Pogacar?
3: Oui, et pourquoi pas. Ouais. Il a changé sa route, il passe par le Giro, il n'a pas eu d'Annie Croche depuis l'hiver dernier. Intéressant.
1: Il est différent, moi, je trouve.
3: Très intéressant.
1: Et certains lui reprochent de, justement, peut-être ne pas en faire assez.
3: Il ne tombe pas dans le piège.
1: Il ne faut pas qu'il fasse du Pogacar?
3: Eh bien, surtout pas. Là, s'il peut. Moi, je suis allé à sa place et avec son staff. je reste tranquille toute la fin du Giro, je monte en pression, s'il y a une gagne à prendre, je la prends, mais presque gratos sur les 2-3 derniers kilomètres d'ascension. Sans regarder les efforts, il les a fait. Tout a été maîtrisé, hein.
0: Un mot sur son équipe.
7: Ça dure une petite quinzaine de minutes.
0: C'est ce que j'allais dire. Hein. Elle est vachement. Mais est-ce que ce sera la même équipe?
3: Allez, 15 minutes par jour.
1: Oui. Donc ils ont pas.
3: Oui, juste ce qu'il faut.
1: Les Visma t'ont impressionné.
0: Mais ouais, c'est l'équipe qui m'impressionne. Est-ce que ce sera les mêmes coéquipiers sur le tour ou ils vont faire tourner?
3: Peut-être quelques-uns, mais ils vont faire tourner aussi. Et je pense qu'ils ont.
0: Ils ont calculé.
3: Ils ont basculé sur autre chose chez Visma et ne les enterrons pas trop vite.
1: Ok. Ben voilà quelqu'un qui fait son taf pour vendre l'événement de l'été. Ben oui. Envoie des conseils à Eric Salio.
0: C'est Marc qu'on va envoyer sur les marchés vendre des éplucheurs.
1: Bon, Marco, je l'achète n'importe quoi. Hein, c'est direct. Hein. 15e étape promise au sprinter aujourd'hui. Donc on verra peut-être Paul Magnier arriver à Milan, qui était parfois l'arrivée finale d'ailleurs, Milan, parce que c'est là que la Gazzetta dello Sport a été créée, si je ne me trompe pas. Allez, on zappe. Je m'en fous pas. Dernier match de Pep Guardiola sur le banc de Manchester City aujourd'hui. Pierre.
6: Je m'en fous pas.
1: Ah, j'ai cru que t'allais faire un zapping.
0: Non, je laisse les autres.
1: Marc.
3: Je m'en fous pas.
1: Après 10 ans et 20 trophées remportés sur le banc des Citizens, le Catalan va vivre son dernier match à l'occasion de la dernière journée de Premier League à 17h contre Aston Villa. Je t'en fous pas parce que Guardiola, c'est quelqu'un quand même.
6: Ouais, c'est quelqu'un et c'est quelqu'un qui, comme Enrique au PSG en ce moment, je pense, fait bouger les lignes, fait bouger le foot, m'a fait beaucoup regarder. La première ligue, je crois que ça fait 10 ans, je crois, qu'il est sur le banc. Donc voilà, c'est une page qui se tourne pour la première ligue et le mec est passionnant, quoi. Au-delà du jeu, je trouve que sa relation aux médias, la manière dont il communique, ce qu'il fait des joueurs aussi. Il y a trop peu de managers encore qui font vraiment progresser individuellement les joueurs et lui, ça a toujours été son créneau. Et voilà, moi j'aime bien le mec, donc je m'en fous pas.
1: Pascal, la dernière de Pep Guardiola. On va plus regarder la première ligue derrière ? Est-ce que la première ligue perd de sa valeur ?
7: On va continuer à la regarder, mais bon, après Alex Ferguson, qui était c'était un dieu vivant pour moi. Je pensais pas qu'il y ait quelqu'un qui pouvait marquer autant la première ligue. Alors, bien sûr, il y a eu Arsène Wenger. Mais franchement, Guardiola, c'est impressionnant ce qu'il a réussi à faire. Et puis, je note quand même quelque chose et j'ai l'impression qu'il est quand même touché. Parce qu'il a quelques tocs sur le banc de touche.
1: Ah, mais il est plus en plus nerveux depuis quelques années. Hein.
7: Ouais, donc.
1: On a vu se griffer le crâne et tout.
7: Il doit avoir besoin de souffler. Franchement, ça doit être difficile. Ah, il doit avoir une pression immense.
1: Mais il y a 10 ans à ce niveau-là, au très haut niveau, avec les enjeux. Mais c'est pas anodin en fait.
3: Ah, ça doit laisser des traces, mais moi je suis intéressé par la suite.
1: Ouais, la suite, effectivement. On va voir ce qu'il veut. Pour l'instant, on sait pas trop. Est-ce qu'il prendra une sélection, par exemple? Il y a son nom qui a filtré en Italie, parfois. J'ai l'impression que tout le monde est annoncé sur le banc de la Squadra Azzurra. Hein.
3: Pascal, il y a deux noms,
7: vous rendez compte, Guardiola sur le marché et Didier Deschamps.
1: Ah, bah oui.
7: L'été va être chaud.
1: Ça va coûter un petit billet, quand même.
6: Pas la pression, quand tu vas reprendre l'équipe d'Italie, là.
1: Oui, c'est ça. C'est ça. A priori, je ferais mieux que mon prédécesseur. Pas pire. Tiens, je vous rappelle juste que les Lyonnaises, malheureusement, ont été battues en finale de la Ligue des Champions féminines, sévèrement battues 4-0 par le Barça, et que cette nuit, on aura le match 4 pour les Spurs de Wembanyama face à OKC à 2h du matin. San Antonio qui menait 2-1, hein, je rappelle, dans la série, la première équipe à 4 victoires se qualifie en finale NBA. On revient dans un instant, on va parler de PSG Arsenal, on est à 6 jours de la finale de la Ligue des Champions, on va parler de l'UBB qui a gardé sa couronne en Champions Cup. A tout de suite sur RMC.
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1: D'RMC, il est 10h. Merci. 10h, les grandes gueules du sport reviennent dans un instant, mais d'abord un point sur l'actualité avec vous, Grégoire Morelli. Bonjour.
25: Bonjour Georges, bonjour à toutes et à tous. Il est possible que dans les prochaines heures, le monde reçoive une bonne nouvelle. Les mots du secrétaire d'État américain Marco Rubio, pour qui une annonce concernant la guerre en Iran pourrait être faite aujourd'hui, la veille déjà. Les deux pays disaient avoir fait de grandes avancées pour mettre fin au conflit, Donald Trump évoquant un compromis négocié qui prévoirait la réouverture du détroit d'Ormuz. Les États-Unis, où un homme a ouvert le feu hier soir contre un poste de contrôle de sécurité près de la Maison Blanche à Washington. Il a été abattu lors d'un échange de tirs avec les membres du Secret Service. Un passant a été blessé dans la fusillade. Retour en France, un adolescent de 17 ans mortellement poignardé hier soir dans un camping de Seine-et-Marne. Un garçon du même âge a été interpellé en Seine-Saint-Denis, soupçonné d'être l'auteur du coup fatal. Le crime se serait produit sur fond de rivalité amoureuse entre la victime et l'auteur, selon une magistrate du parquet de Meaux. C'est une première pour un mois de mai. Une alerte jaune canicule déclenchée dans le Finistère. À partir de midi, la vague de forte chaleur se poursuit en France et elle n'est pas prête de se terminer. À Toulouse, face à des températures également en hausse, les habitants sont partagés entre enthousiasme et inquiétude. Jean-Wilfried Forquès.
27: Des températures au-dessus de 30 degrés en plein mois de mai, c'est une chance selon Marie et Nicole, deux jeunes retraités.
28: C'est merveilleux. Le soleil revient. Je trouve que c'est très agréable. Ça donne la bonne humeur et ça donne envie de sortir et de faire plein de choses à l'extérieur.
27: Frédéric et les siens sont moins enthousiastes. Ils se sont organisés pour éviter le coup de chaud.
29: Ventilateur, on se mouille un petit peu à nouveau et puis on essaie de boire frais, quoi.
27: Mais vivre sous les toits avec une petite fille complique la tâche, d'après ce père de famille.
29: Assez compliqué parce que excité pour s'endormir, elle ne comprend pas ce changement brutal.
27: Car en début de semaine, il faisait 17 degrés, un grand écart qui inquiète Jean-François.
30: On peut craindre que si ça continue, ça devienne difficile.
27: Alors Jeannot, sur le marché de Cristal, conseille à ses clients de manger des fruits et légumes.
31: Les fraises et, bon, maintenant les melons et puis les pastèques. Les concombres aussi, il y a de l'eau, donc automatiquement ça rafraîchit.
27: À Toulouse, la chaleur sera au programme durant toute la semaine à venir, avec un pic à 34 degrés mercredi après-midi.
25: Jean-Wilfried Forquès pour RMC et puis l'UBB sur le toit du monde, le toit de l'Europe pardon, pour la deuxième année consécutive. Les joueurs bordelais ont rendez-vous avec leurs supporters aujourd'hui à 18h30 au stade Chaban-Delmas pour célébrer ce nouveau titre. On termine avec le quintet, ce sera sur l'hippodrome de Paris-Longchamp à 15h15. Voici le pronostic de RMC. Le favori c'est le 6 Krashkov, l'outsider est le 12 Paint Tello, le 6, le 12.
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25: Et il est 10h03 sur RMC. Tout de suite, c'est les grandes gueules du sport.
1: Merci Grégoire, à tout à l'heure. 11h pour un nouveau point sur l'actualité. Les grandes gueules du sport, dans un instant, on va revenir sur le nouveau titre de l'UBB en Champions Cup. Ils ont conservé leur couronne après leur succès face au Leinster hier. Mais surtout, on va parler du Paris Saint-Germain à 6 jours de la finale de la Ligue des Champions. Une nouvelle face à Arsenal. Est-ce que c'est un gros avantage d'avoir l'expérience d'une finale pour les Parisiens face aux Gunners? On est avec Marc Madio, Pascal Duprat, Sarah Pitkowski et Pierre Rabadan et vous au 32-16. A tout de suite sur RMC.
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1: Les grandes gueules du sport jusqu'à midi ce matin avec Marc Madiot, Sarah Pitkowski, Pascal Duprat et Pierre Rabadan. Voilà des grandes gueules qui viennent de tous les horizons, du rugby, du tennis, du vélo et du football. Je vous rappelle que vous pouvez retrouver déjà en podcast la première heure des grandes gueules du sport. On est revenu sur Roland Garros. Est-ce que Roland perd de sa valeur sans Alcaraz et Arthur Fils forfait de dernière minute hier? Et puis on a parlé dans le zapping notamment de cyclisme et de Formule 1. Dans un instant du rugby avec l'Union Bordeaux-Bègles qui conserve sa couronne européenne en Champions Cup en étriant le Leicester 41-19. Est-ce que l'UBB prend une autre dimension? C'est la question que l'on va se poser. On vous attend évidemment pour débattre là-dessus. 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Tiens les amis, une information des dernières minutes. On apprend à l'instant que le maire de Lens a annoncé que le 22 mai était désormais férié après le sacre en Coupe de France.
14: Oh, c'est énorme.
1: C'est-à-dire que
14: c'est sympa.
1: Tous les 22 mai seront fériés. On peut faire ça je savais pas, je découvre.
3: Pas sûr, mais.
1: Les services municipaux, peut-être.
6: On en parle, donc déjà, il a
1: réussi son coup. Effectivement. Non, mais attends, t'imagines. Je sais pas. Est-ce qu'en Mayenne, il y a des jours fériés après les victoires de Marc Madiot sur Paris-Roubaix?
3: Non.
1: Ça devrait se faire, ça, non?
3: Ça aurait pu, mais non.
1: Ça aurait pu, mais c'est trop tard. Déjà. Information intéressante, effectivement, sympa. Les célébrations étaient incroyables. Je ne sais pas si vous avez vu à 4h du matin à Bollard hier, toute la journée. C'était absolument fou. Mais d'abord, donc maintenant, désormais sur le ring, J-6 avant la finale de la Ligue des Champions entre le PSG et Arsenal. Une finale, Paris a déjà vu et vaincu.
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20: On la belle passe de Vitinha pour Doué. Doué, le but. Dembélé, le pied droit par-dessus. Allez. Pour l'écarter. Hop. Avec la frappe arrivée derrière. Allez. Le côté. Allez. Saint-Germain. Oh, la tabonade, elle est bien faite de la part de Dembélé. Dembélé, Vitinha. Vitinha, peut-être le décalage avec Doué. Doué, faut y aller. Doué. Doué, Tangerine. Le doublé. Ça fait 3-0. Désiré Doué. Allez, Varaskelia, tout seul. Vas-y, mon garçon. Le ballon piqué. La frappe et le but. La frappe et le but. 4-0. C'est une leçon. Barcola avec Mayolou, Mayolou qui crochette, Mayolou, Barcola, Barcola toujours le contrôle pour Mayolou, Mayolou la frappe de l'autre, contre Rabiot, oh là là là là, c'est la fête, c'est terminé, c'est fini, Paris sur le toit de l'Europe, le football français remporte une deuxième Ligue des Champions, et peut-être ça fait du bien.
1: se lasse pas du commentaire de Jeannot Rességué, qu'on embrasse évidemment. La Ligue des Champions arrive. Je suis toujours un peu sidéré en réécoutant le commentaire. 5-0 quand même en finale de la Ligue des Champions. C'est complètement irréel en fait, la victoire du PSG l'année dernière face à l'Inter. Et donc là désormais c'est au tour de PSG Arsenal. Samedi prochain à 18h, ce sera à vivre sur RMC avec toute notre équipe sur place autour de Jean-Louis Tour en direct de Budapest. Les Parisiens veulent conserver leur couronne européenne quand les Gunners, récemment sacrés en Première Ligue pour la première fois depuis 22 ans, courent après leur première étoile en Ligue des Champions. C'est la deuxième finale de l'histoire du club dans la compétition après celle perdue contre le Barça en 2006. Les GG, je vous pose cette question ce matin. En J-6, les Parisiens ont été finalistes l'an passé. Est-ce que c'est un gros avantage, les mots ont un sens, par rapport aux Gunners? Tiens, rapidement, petit tour de table. Oui ou non, gros avantage, Marc?
3: Petit avantage, mais avantage.
1: Donc plutôt non, hein, parce que c'est pas un gros avantage.
3: Ouais, tu veux vraiment, oui, avantage.
1: Pierre?
6: Oui aussi.
1: Pascal?
2: Gros avantage.
1: Sarah?
7: Non, pas gros avantage. Non.
1: Sur le compte X des grandes gueules du sport, vous avez voté depuis ce matin. Pour l'instant, vous dites oui, gros avantage à seulement 55%. Donc c'est quand même
7: C'est plus un gros avantage.
1: Assez partagé, effectivement.
6: Petite majorité.
7: Gros avantage, petite majorité.
1: Pascal, gros avantage?
2: Gros avantage.
1: Pourquoi?
2: Parce que d'une part, comme tu l'as dit tout à l'heure, c'est la troisième finale en 6 ans pour le PSG, et Arsenal n'en a disputé qu'une en 2006. Donc il y a la force de l'habitude, ça c'est incontestable, et surtout le PSG a brisé le plafond de verre, parce qu'on désespérait de voir le PSG gagner la Ligue des Champions. Or la saison dernière, tu l'as rappelé, 5-0, allez, on repart pour une seconde.
1: C'est fait,
2: et depuis septembre, moi je suis très clair, hein, depuis septembre je dis que le PSG va faire le doublé.
1: Ah bah tiens, j'ai un message de Charlie Pascal sur WhatsApp qui me dit salut les GG, mes hommages à monsieur Pascal qui avait vu depuis le début de la saison que le PSG irait au bout encore cette année. Quel oracle.
2: Parce que les

0: début avril, avait 7 points d'avance en première ligue. Et puis, le 19 avril, en perdant contre City, bien, cette avance a fondu. Et ils doivent leur titre de champion, bien sûr, à leur performance, mais aussi parce que Manchester City a fait 2-0, auxquels on ne s'attendait pas. Et Arsenal aurait pu perdre son titre.
1: Donc, tu vois le gros avantage aussi de par la forme actuelle d'Arsenal.
0: Ah oui, ouais. Oui. Et marque moins de buts. Solide Arsenal, mais marque moins de buts. PSG fait feu de tout bois.
1: Qu'est-ce qu'il y a, ça, bon, je... Tu trouves que Pascal est dans ton camp, c'est ça?
2: Non, en fait, c'est l'argument que vient de donner Pascal. Je donne le même, mais pour moi, c'est un petit avantage. Le fait qu'Arsenal ait gagné son championnat et qu'ils aient encore un match à jouer ce soir, qu'ils soient dans l'euphorie. Il faut toujours se méfier d'un adversaire euphorique.
1: Oui, tu veux dire, malgré tout, ils l'ont fait.
0: Ça veut pas dire que je me méfie pas.
1: Ils ont brisé la malédiction.
2: Exactement, c'est pour ça que moi, je suis sur avantage, mais j'arrive pas à mettre un gros avantage parce qu'en face, on a une équipe qui a brisé son propre plafond de verre, qui est sur une phase ultra positive. Et quand tu es dans un cycle positif, il y a des choses qui sont de l'ordre de l'irrationnel dans le sport.
1: Et puis chaque finale est différente.
2: Mais de toute manière, comme le disait un certain Roland Courbis, et qui disait, une finale reste un événement totalement à part. Ouais, c'est totalement à part.
0: Arsenal est moins souverain depuis quelques
1: aussi,
0: mois.
1: Peut-être je me trompe pas.
2: Exactement. Mais donc c'est pour ça que je dis avantage, mais j'ai du mal à dire que c'est un gros avantage pour le PSG parce que il joue une équipe qui est en pleine bourre.
3: La question, c'était vraiment, est-ce que le fait que le PSG ait déjà fait plusieurs finales et qu'il soit champion en titre était pour la préparation de la finale, un gros avantage?
1: C'est la question.
3: Spécifiquement, sans même parler de l'adversaire, en fait. De fait, quand t'as l'habitude de jouer des finales, surtout dans la Champions League, t'as un rapport
2: à l'événement,
3: et au résultat qui est forcément différent. Quand t'arrives pour la première fois en finale, tu sais que tu sais pas si ça se représentera, tu sais pas si tu seras capable de gagner le titre une autre fois.
1: Mais Pierre, t'as joué 5 finales de top 14,
3: oui,
1: par exemple.
3: Et 2 de Coupe d'Europe que j'ai perdu.
0: On va en parler tout à l'heure, mais faites le parallèle avec l'UBB en rugby.
1: Non, mais bien sûr.
0: L'UBB a gagné sa deuxième finale consécutive.
1: Et toi, tu penses que la première a joué?
3: Ils ont gagné en mettant 50 points, quasiment, enfin 40.
1: Non, mais par exemple, toi, quand tu joues ta deuxième finale de top 14, le fait d'avoir déjà joué une finale. Ça joue dans l'approche de l'événement,
3: ça joue,
1: dans quoi?
3: Ça joue.
1: T'es moins stressé?
3: Tu connais le cadre, tu sais comment ça se passe. Bon, là, en plus, tu connais le stade, là, ce sera différent, c'est pas le même, mais donc t'appréhendes beaucoup mieux l'événement que quand c'est la première fois que t'es dans une finale à ce niveau-là.
1: C'est quoi, la première fois, t'as pas bien dormi la veille?
3: La deuxième fois non plus. Tu dormais bien avant, mais après, parce qu'il faut les gagner, les finales, parce que sinon, c'est les pires souvenirs qui te restent, même plus que les
4: victoires.
3: Donc, moi, je pense que c'est un gros avantage qu'ils soient champions en titre et qu'ils aient déjà appréhender beaucoup de finales de Champions League, alors que Arsenal, ils sont euphoriques, ça veut pas dire qu'ils peuvent pas gagner.
1: Ouais, mais ils n'ont jamais joué de finale de Ligue des Champions. Voilà, enfin, cette équipe-là,
3: en tout cas. Parce que c'était en 2006.
1: Oui, il y avait personne actuellement.
0: Donc je pense ils sont fragiles dans les moments clés, Arsenal.
1: Non, mais Arsenal qui en plus a le poids de l'histoire également. Hein. Ils n'ont jamais gagné la Ligue des Champions. C'est-à-dire que il y a l'idée de marquer quelque chose et de ne pas rater l'événement.
2: Donc c'était
1: justement
2: le PSG l'année dernière aussi.
1: Exactement.
2: Hein.
5: Le PSG connaît le chemin. Enrique connaît la route et il cultive la force de son équipe. Et les petits incidents des derniers matchs contre le Paris FC, par exemple, c'est du pain béni pour Enrique. C'est du pain béni. Il est en train de remonter les pendules, en train de remettre de la concurrence entre ses joueurs.
1: Pour régler les derniers détails
5: et il va se servir du chemin qu'il connaît pour aller chercher la Ligue des Champions. C'est un atout important et déterminant.
2: Oui, mais alors, je vais vous redonner l'année dernière, le PSG affronte l'Inter, qui avait gagné 3 fois.
1: Oui, bien sûr.
2: Et le PSG ne l'avait jamais gagné.
5: Mais c'était loin dans le temps, l'Inter.
1: Et qui avait été finaliste récemment.
2: Et qui avait été finaliste. Donc, ce qu'on veut utiliser comme atout cette année n'était pas l'atout du PSG l'année dernière quand même.
1: Par exemple, Pierre, tu parlais il y a quelques instants de cette expérience en finale de Top 14. Toi, Marc, tu as gagné 2 fois Paris-Roubaix. Oui. Le fait d'avoir gagné une fois, ça t'a aidé à gagner la deuxième?
5: J'ai gagné la deuxième fois parce que j'ai gagné la première.
1: Ah bon?
5: Sûr.
1: Pourquoi?
5: Tout simplement parce qu'en 85, j'étais très fort physiquement. J'ai senti que j'allais basculer et que je pouvais aller chercher la gagne par rapport à mes concurrents. Mais la deuxième fois, je gagne parce que j'ai gagné la première. Je connaissais le chemin et j'ai mis les ingrédients là où il fallait, quand il fallait. Et j'avais une cartouche et j'ai couru au millimètre. Mon chef-d'œuvre de coureur, à titre

0: titre personnel dans la gestion d'une course sur une journée, c'est la deuxième fois que je gagne. Je pouvais pas faire plus ni mieux.
1: Mais pourquoi? Parce que tu te sens serein, en fait. T'as été dans le moment chaud, comme tu l'as déjà vécu.
0: Dans l'exécution de ce que je voulais faire. Et j'ai écarté une à une toutes les anicroches qui pouvaient survenir à tout moment sur n'importe quel secteur pavé, sur n'importe quel fait de course. Je maîtrisais tout, je voyais tout. Les autres ne me voyaient pas, mais moi je voyais.
2: Et même dans les attitudes.
0: Et quand je revois les images de 91, on ne me voit jamais à l'écran, alors que je suis toujours là. Mais j'étais où il fallait que je sois. Mais puis, et j'ai utilisé les derniers millimètres qui pouvaient me permettre de faire la différence. Je gagne pas parce que je suis le plus fort, je gagne parce que j'avais mis bout à bout tous les petits ingrédients qui pouvaient faire la différence in fine pour aller chercher la gagne. Ballerini était plus fort que moi, mais je l'ai tué.
2: Tu gagnes parce que t'es celui qui maîtrise le mieux.
0: Voilà.
2: C'est ça, en fait.
1: Mais de par l'expérience, mais toi aussi, par
0: exemple. Et c'est en cela que le PSG va être très fort.
1: Sur les finales, Pierre, dans les moments chauds du match, quand t'es un peu accroché, justement, le fait d'avoir déjà connu le chemin, ça joue.
3: Bien sûr. C'est forcément t'engranges de l'expérience, mais ça veut pas dire. Attends, on n'est pas en train de dire.
1: Oui, tu sais gagner.
2: Évidemment.
1: Ah non, évidemment.
2: Non, ouais,
0: mais
2: bien sûr que non.
0: Mais moi, je reste persuadé que si le PSG entame bien son match et marque les premiers, ils vont les écrabouiller.
4: Oui, mais là, t'es dans la tactique, le scénario.
1: Supporter parisien, vous êtes au 32-7 pour participer. Pascal, toi, t'as fait une finale de Coupe de France avec ETG.
2: Ouais, moi, j'ai rien gagné, vas-y.
1: Vous étiez dans la découverte, par exemple, en n'étant pas favori face à Bordeaux.
2: Si j'avais effectué une finale de Coupe de France une année ou deux avant, celle-ci, je l'aurais gagnée. Parce qu'en fin de match, contre les Girondins de Bordeaux, avec mon petit club d'Evian Thonon-Gaillard, on avait pris l'ascendant, il y avait 2-2. Et
4: son discours aurait été différent.
2: J'étais certain qu'on allait gagner. Je voyais les attitudes de mon collègue, Francis Gillot sur le banc de Bordeaux. Il se faisait du souci parce qu'on était meilleur. Et malheureusement, la force de l'habitude, Bordeaux a marqué un but à la dernière minute parce qu'on a fait une connerie. Si on avait été habitué à ce genre de match-là, ce genre d'événement, je suis certain qu'on l'aurait emporté.
1: Mais est-ce que même toi aussi, Pascal, finalement, comme c'était justement un événement inédit, on sacralise la première finale? C'est-à-dire qu'il y a dans l'approche, peut-être.
2: Oui, bien sûr, mais bon.
0: Une satisfaction d'être là.
1: Mais toi, par exemple, oui, Marc, voilà, ton premier Paris-Roubaix que tu gagnes, quand tu arrives dans les derniers kilomètres et que tu te vois en position de gagner, enfin, il n'y a pas une petite boule au ventre quand même, il n'y a pas un truc.
0: Non, parce que j'avais déjà eu une situation 2 ans auparavant où j'étais avec les mecs qui jouaient la gagne et je jouais la gagne avec eux. Mais j'étais dans l'observation et dans l'admiration. Je regardais Moser, je regardais Duc de la Salle, je voulais surtout pas les faire tomber, je voulais pas les gêner.
1: Ah mais du coup il y a l'expérience.
2: T'avais l'impression que t'étais
0: mais
2: pas
0: là,
2: à ta place.
0: Mais là c'est pas que j'avais pas l'impression. J'avais l'impression d'être invité à quelque chose, invité à un truc où si j'y avais pas été, ça aurait passé très mal. J'étais invité à une table à laquelle j'avais pas de réservation.
4: Après, c'est pas mal dit ça.
3: Ouais, c'est pas mal. Mais quand t'as fait quelque chose, forcément ça influence la préparation après positivement.
2: Et quand t'as si on veut en revenir au match proprement dit entre Arsenal et le PSG. Les attitudes des deux entraîneurs, Luis Enrique, franchement, il transpire à la sérénité, même s'il est d'un enthousiasme, son body language, il est exceptionnel sur le banc. Et Arteta, il est nerveux. Il est nerveux,
0: et
2: il est toujours en train de contester. Ouais.
0: On sent une pointe d'inquiétude quand on le regarde.
2: C'est ça, je ne vais pas me permettre de juger, mais j'ai l'impression qu'il est un peu la trouille, quoi, tu vois.
1: Il y avait aussi la volonté de ne pas passer complètement à côté de la saison pour Arsenal, alors qu'ils avaient la possibilité d'aller chercher des titres.
4: Oui, et puis après, si on rentre plus dans les effectifs, oui, les talents individuels, ils sont plus du côté du PSG, le banc est un peu plus fort du côté du PSG. D'ailleurs, dans les stats, quand tu regardes là les paris ou les stats, le PSG est un petit peu favori. Mais pas un gros favori, mais ils en mettent 60%
1: après
4: de chance.
1: Après, le PSG et Arsenal se sont affrontés l'année dernière en demi-finale.
0: Le PSG s'est installé dans une sphère où il n'était pas invité précédemment.
2: C'est ça.
0: Il n'était pas
2: PSG
0: avec
2: fait
0: le Real,
2: peur aujourd'hui.
0: Il n'était pas avec le Bayern. Aujourd'hui, c'est lui qui montre le chemin au Bayern et au Real. Et là, il y a eu une bascule mentale importante qui s'est produite l'année dernière. Et puis aujourd'hui, quand on a un PSG Real de Madrid, c'est le PSG qu'on cite en premier. Ça n'est plus c'est le Real.
3: Pierre.
0: Il y a deux ans, trois ans passés, c'était l'inverse.
3: La demi-finale contre le Bayern a complètement conforté ça. C'est-à-dire au-delà du titre. On disait tout ce que c'était la finale avant l'heure, c'était les deux équipes les plus en forme sans doute en Europe et ils ont maîtrisé le match.
4: Oui, la sérénité
2: c'est
4: du côté du PSG.
2: Confirmation du leadership en Europe.
1: Oui, mais après le piège, ça peut être aussi d'arriver en finale en se sentant trop fort, trop serein, parce que là effectivement, comme tu disais Pierre, on a l'impression faut pas vendre que la finale
4: des jeunes. J'ai quand même l'impression que Luis Enrique il a pas l'air d'être comme ça. J'ai l'impression quand même qu'ils ont quand même un coach qui doit bien vite les remettre dans le.
0: Luis Enrique, il va pas se tromper.
4: S'ils perdent, ils perdront sur le terrain.
3: Limite s'il anticipe pas ou il favorise pas des défaites ou des moindres performances.
0: C'est ce que je disais tout à l'heure
4: pour garder le
3: groupe concentré, remettre de la concurrence et dire au gars, peut-être tu vas pas faire la finale si t'es pas bon.
1: Tiens, on a Philippe qui nous appelle au 32-7, supporter marseillais, pour parler du PSG, il appelle le Corrèze.
4: Dites-nous comment
1: vous pouvez
4: gagner à l'OM.
5: Salut l'équipe.
1: Ça va? Bon, est-ce que tu penses que le PSG a un gros avantage en ayant déjà joué une finale par rapport à Arsenal?
5: Ouais, pour moi ils ont un gros avantage. Ce que vous avez dit, ce que Pascal disait, pour l'expérience. Alors, pour moi le plus gros avantage c'est ça, c'est l'expérience de la victoire de l'année dernière. Contrairement au groupe d'Arsenal qui eux n'ont pas vécu de finale. Finalement, aucun de ces joueurs, ils ont gagné un titre, enfin un one shot en fait. Hein. Et là, ils viennent de gagner un championnat, mais c'est complètement différent, je pense, dans la préparation et d'appréhender cet événement-là.
1: Ouais, mais après Philippe,
5: que c'est le plus gros avantage.
1: Philippe, on est aussi dans une équipe d'Arsenal, parce que là, ne minimisons pas Arsenal aussi. Hein. Arsenal, demi-finaliste de la Ligue des Champions l'année dernière contre le Paris Saint-Germain. Bah, Arsenal, qui déjà l'année dernière était en course pour le titre en Première Ligue, c'est aussi une équipe qui est dans une construction sereine, comme l'a été peut-être le Paris Saint-Germain. C'est peut-être une équipe avec un an de retard sur le PSG, par exemple. Hein. Philippe, qu'est-ce que t'en penses?
5: Après, quand je dis ça, je dis pas qu'ils vont se faire rouler dessus, hein, Arsenal, parce que je pense que par contre la finale va être serrée, parce que Arsenal c'est la meilleure défense d'Europe.
1: 6 buts encaissés en Ligue des Champions.
5: Ils ont pris très peu de buts, donc je pense que ça va pas être la demi du PSG Bayern, ça c'est clair. Et je pense que ça, ils ont toutes leurs chances, hein, mais en amont, je pense que à la fois l'expérience et puis même l'état de forme, je pense que l'état de forme de Paris, on l'a vu là sur les deux demi-finales contre le Bayern, ils sont quand même impressionnants.
2: Ils volent.
5: Je suis pas sûr qu'Arsenal qui est là contre le titre. Jusqu'à il y a une semaine à peine, soit dans le même état de forme en fait.
1: Ouais, bah effectivement, on va voir. Donc à 6 jours de cette finale, mais même dans l'approche de la semaine là, ça doit être un peu différent quand même. Quand t'es Gunner ou quand t'es parisien, Pierre.
3: Il faut quand même retenir ce qu'a dit Sarah tout à l'heure, et je pense que c'est la plus grande méfiance à avoir, c'est quand t'es en grande confiance malgré tout, même si ça a été dur le titre, ils sont allés le chercher. Et donc ça peut te mettre dans une espèce
1: d'euphorie
3: de collective, mais collective.
2: Tu fais de la politique, toi, Pierre?
1: Pourquoi? Ben non, mais je suis d'accord.
2: Non, mais oui, c'est vrai. Sarah, elle a dit des belles choses. Merci, Sarah.
1: Parce que ce qui te reproche de la félicité. Attention, ça tire à balles réelles, Pierre.
3: Je le ferai avec toi, Pascal, si tu dis des choses.
2: Merci, Pierre. Merci. J'en ai besoin.
3: voilà, je pense que c'est ça le plus grand danger. C'est vraiment une équipe d'Arsenal qui va jouer au-delà du niveau qu'on voit actuellement, parce qu'elle est dans une période d'euphorie. Elle
1: vient de gagner. Mais t'as déjà vécu des trucs comme ça?
3: Ouais,
1: t'es un peu dans l'euphorie et derrière, tu surperformes même peut-être.
3: J'ai l'impression que rien peut t'arriver.
4: Et puis tout ce que tu touches, ça se transforme en or, en fait. T'as des fois.
1: Non, mais franchement.
4: Et tu réfléchis plus, tu joues instinctivement.
2: Paris, ça.
1: Ouais, mais moi je vous pose la question, les amis.
4: Ouais,
1: je pense
4: mais Paris, ça fait 15 jours qu'ils jouent plus.
1: Ah.
4: Et le rythme. Non, mais attends, le rythme quand même, il faut réussir à le garder. Et ça, pour moi, c'est une interrogation.
1: Arsenal, le plus gros poids de la malédiction, c'était la Première Ligue, hein, de ne pas avoir gagné depuis 22 ans. Donc là, il y a un espèce de poids quand même.
2: Une libération.
1: Évacué, ouais. Attention, Marco.
0: Pour moi, le PSG a refait de la fraîcheur. Ils ont repris de la fraîcheur mentale. Et Enrique a mis tous les ingrédients qu'il fallait. À la limite d'être battu par le PFC, d'avoir mis des remplaçants sur le terrain qui pouvaient dire « Oui, mais moi, je voudrais jouer la finale, mais je joue pas !» Eh ben oui, mais tu joues pas. Mais hey, mec, t'as joué contre le PFC, t'as pas été bon. Donc, tu restes au placard. Et voilà, il construit son instrument de bataille. Et Arsenal, pour gagner, a besoin d'être flamboyant. S'ils ne sont pas flamboyants, ils ne peuvent pas gagner. Et Paris peut gagner sans être flamboyant.
4: Je suis d'accord avec toi.
1: Vainqueur l'an passé, le PSG a-t-il un gros avantage? Résultat des votes pour le ring des grandes gueules du sport sur notre compte X. Vous restez sur le oui à 55%. Ça n'a pas bougé. Donc, pour vous, c'est quand même pas un avantage monstrueux.
3: Tu l'as actualisé, quoi.
1: Si, j'ai actualisé. Attends, j'ai rigolé,
3: ça n'a pas bougé.
1: Non, on a eu des votes quand même assez importants. Mais voilà, on reçoit quand même des messages sur WhatsApp aussi au 06 12 424 424, où on parle aussi de l'euphorie d'Arsenal, mais qui peut aussi jouer contre eux, selon certains de nos auditeurs et auditrices. Allez les amis, dans un instant on va parler rugby. La Pierre, attention, Pascal, il est très rugby, hein. Mais tu peux tirer à balle réelle.
3: Je sais qu'il est très rugby.
1: On va voir, parce que l'UBB a gardé sa couronne en Champions Cup en battant le Leinster hier. Est-ce que l'UBB prend une autre dimension? On en parle avec vous au 32-16 sur RMC.
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1: Oh, on a des grandes gueules du sport quand même, hein, qui ont envoyé des punchlines toute leur vie. On pourrait en faire une spéciale. On est avec Marc Madiot, Pascal Duprat, Pierre Rabadan, Sarah Pitkowski. Dans un instant, le dossier des GG, tiens, les jeux augmentés, vous savez, les fameux enhanced games, où le dopage est autorisé. On en a beaucoup parlé depuis un an. Ça débute aujourd'hui à Las Vegas, ça va durer qu'un jour en fait, alors qu'à la base c'était quatre. Est-ce que c'est un danger pour le sport? Mais d'abord, le rugby, avec l'Union Bordeaux-Bègles qui a conservé son titre européen hier en Champions Cup en étriant le Leinster 41-19. Punchline signé Laurent Marty, le président de l'UBB.
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20: Moi je crois qu'il faut qu'on garde beaucoup d'humilité parce que on est un jeune club. Un titre, c'est bien. T'as l'air moins con quand t'as un titre. Deux, tu commences à te dire que bon, ça commence à compter. Et on est encore tellement vierge de palmarès pour moi que j'espère qu'on va encore gagner beaucoup de titres. Je crois que si on veut inscrire le club dans l'histoire du rugby, il faut au moins un Brennus au milieu.
1: C'est fort de dire ça après un titre européen. On en avait déjà parlé hier sur est-ce que l'UBB est un grand club après les mots de Laurent Marty. Donc ils ont confirmé leur statut en Europe. Les GG, je vous pose la question. Tiens d'abord, oui ou non. Est-ce que l'UBB prend une autre dimension? Pierre.
0: Oui.
1: Marc.
0: Oui et non.
1: Pascal.
2: Oui.
1: Sarah.
4: Ah oui. Oh bah oui.
1: On vous attend au 32-16 et sur WhatsApp au 06-12-424-424. Tiens, je vais accueillir Wilfried Templi, notre voix du rugby sur RMC, qui était à Saint-Mamès hier. Salut Wilfried.
21: Salut tout le monde.
1: Et qui a toujours de la voix.
2: Salut Wilfried.
1: À différence de certains envoyés spéciaux d'RMC, je vous le dis. Tiens, Pierre.
3: Il est endurant.
1: Ah, Wilfried. Wilfried, il est endurant, hein, tout en tonicité, on le sait. Est-ce que l'UBB prend une autre dimension? Tu dis oui, Pierre?
3: Oui. Pour deux raisons. Pour moi, la première, c'est parce qu'ils ont confirmé quand même leur titre de l'année dernière et que c'est jamais simple. Et la deuxième, c'est aussi la qualité des matchs qu'ils ont fournis sur les phases finales sur l'ensemble de la Champions Cup, mais en particulier sur les phases finales. Enfin, ils ont pris les meilleures équipes et ils les ont foudroyées les trois.
1: La forme, quoi. C'est la forme qui t'a impacté.
3: Ouais, ils ont vraiment été ultra dominants. Voilà. Après, on en parlera après, mais évidemment, nous Français, on réfléchit tous sur le modèle Top 14. Voilà, il faut qu'ils gagnent.
0: Le président, le président.
3: Il l'a fait direct. Mais bien sûr, parce qu'il veut les mobiliser. Etc. Mais oui, ils ont changé de dimension dans leur capacité à maîtriser leur performance et à répéter ce qu'ils ont fait. Et puis, ils ont écrasé le Leinster, qui était une des références, même si c'est vieillissant, ce que tu veux.
1: Ils ont battu sur le parcours l'équipe A de Toulouse, du Stade Toulousain.
3: Bien sûr, absolument. Ce que
21: et champion d'Angleterre.
3: Ouais. Et Northampton, et voilà. Donc ils ont largement mérité ça. Et oui, le groupe est. Le projet de Bordeaux est ancré au meilleur niveau, donc ils ont changé de dimension à l'échelle européenne et donc française.
1: Tiens, Wilfried, juste sur le contexte de Laurent Marty, de cette déclaration, qu'est-ce qu'on peut dire?
21: Non, mais il sait très bien que voilà les initiés, dont Pierre fait partie, savent que gagner une Coupe d'Europe, c'est très dur, surtout en phase finale maintenant. Hein, comme tu l'as dit, Toulouse, Bast, Leinster, c'est un exploit ce qu'a fait l'UBB, garder son titre. Maintenant, pour le grand public, soulever un club qui soulève un bouclier, voilà, ça prend une autre dimension. Ils ont perdu les deux dernières finales de Top 14, hein, donc ils attendent ça maintenant avec impatience. Ce sera difficile parce qu'ils sont cinquièmes en championnat, que les matchs vont s'enchaîner dès la semaine prochaine à Toulon, où ils enverront une équipe quand même modifiée. Ils misent sur la victoire, une victoire face à Clermont pour aller en phase finale, mais derrière, il y aura quatre matchs de suite à gagner, quatre matchs de haut niveau, avec le barrage à demi la finale. Et on en avait déjà parlé, ça ferait une série de 15 week-ends consécutifs pour l'UBB. Donc voilà, ils savent, je pense les joueurs se disent qu'ils ont réussi leur saison, parce qu'il y a un titre. Voilà, le staff, le président, comme vous l'avez dit, ils essayent de pousser un peu pour les mobiliser, parce qu'il y a quelque chose de grandiose à faire avec un doublé, Coupe d'Europe, Brennus à la fin de la saison.
3: D'ailleurs, Mathieu Jalibert hier sorti de match, donc tu vois, t'as regagné la Coupe d'Europe, t'as fait le doublé. Et dans ses premiers mots, je crois que c'est la deuxième phrase, il dit je ne peux pas m'empêcher de me projeter sur le Top 14, parce que on en parlait tout à l'heure en antenne. Je pense que les deux finales perdues du Top 14 sont un trauma toujours pour les joueurs. Alors ça leur a peut-être servi de motivation dans la construction.
1: C'est-à-dire que peut-être pour eux, dans leur tête, ils auront pris une autre dimension, surtout avec le Top 14.
3: Ouais, je pense que c'est la prochaine étape. Évidemment, il fallait qu'ils confirment, mais c'est sûr.
2: Le regard des Toulousains vers l'UBB est plus le même. Aujourd'hui, c'est leur concurrent, on va dire, tout désigné. Et et je trouve que j'ai l'impression que les joueurs ont encore faim. Et moi, ce qui me subjugue, c'est comment dire l'attitude de Yannick Bru, qui est un manager hors pair, dont on parle pas assez souvent, qui se met jamais en avant, mais qui a toujours le bon mot, le mot juste, qui a une vraie approche avec ses joueurs. On sent qu'il y a... Moi, j'ai envie de faire un parallèle avec Luis Enrique, l'attitude avec ses joueurs à la fin du match. Alors, bien sûr, ils ont gagné, mais il y a toujours le bon mot, le bon geste, il est tactile, et puis il connaît la musique, quoi. Il s'enflamme pas, et je pense que s'ils arrivent à bien gérer leur effectif, s'ils ont pas trop de blessures, à ce titre-là, j'espère que Voki est pas blessé, parce qu'il est sorti touché au genou. Attention à l'UBB, y compris pour le top 14 cette année. Attention à ce qu'il ne réalise pas le doublé.
1: On rappelle, ils sont cinquième actuellement. Donc,
3: ça va être long, quoi. Le problème, c'est où Wilfried l'a dit. Ils ont un parcours compliqué, là, jusqu'au barrage.
1: Et là, ils jouent à Toulon. Ensuite, ils recevront Clermont pour aller espérer accrocher leur place en barrage. Marc, tu disais oui et non. Pourquoi ? Parce que c'est le statut, la dimension.
0: Le statut, la dimension et le président qui dit on n'est pas encore au niveau de Toulouse.
1: Mais ça, c'est de la com, tu penses ? Ou c'est de la com ?
0: Non,
1: ou
0: c'est de la com et c'est de la réalité.
2: Ouais, ils le pensent, je pense. Tous autant qu'ils sont.
0: Et voilà, donc. Il y a ce besoin d'aller chercher le bouclier. Ouais. Et tant qu'ils ne l'auront pas obtenu, il manquera quelque chose.
1: Mais tiens, en termes de management, comme le disait Pierre, là, il vient les piquer à l'orgueil juste après la finale. Parlez de ça.
0: Bah, il vient leur rappeler.
1: Il a raison de le faire.
0: La saison n'est pas. Bah oui, il profite du moment d'euphorie et de victoire pour dire les gars, attention, on a peut-être possibilité d'aller chercher autre chose. Et on n'est qu'à mi-chemin, en fait, quelque part. On n'a pas réalisé l'essentiel et le plus important.
1: Mais on rappelle le.
21: Et Yannick Bru a dit j'en appelle à la responsabilité des joueurs.
1: Ah oui, carrément.
21: Sur le top 14.
2: On a l'impression qu'il y a un vrai alignement entre
21: les visages en top 14.
2: Le président et le manager, ils sont vraiment alignés.
1: Non, mais les joueurs aussi, comme le disait Pierre, parce que Mathieu Jalibert dit ça à la sortie du terrain.
21: Oui, mais hier soir,
1: programmé, quoi.
21: Bon. Georges, quand même, hier soir, il pensait pas au top 14 des joueurs après le match. C'est normal, parce que c'est très dur donc, toute l'année. Non. Ah bon. Je dis Charvet, je pense, oui.
2: Les deux compères.
1: Denis Charvet et Christophe Cessieux sont encore habitués.
2: Christophe, tu les as perdus?
21: Bah disons que nous on travaille après le match. Ils flânent quoi.
1: Sarah, hier on se demandait si l'UBB était déjà un grand club. Laurent
4: oui, Martin, je vous ai écouté.
1: Disait non. Et...
4: Bah oui, c'est à partir du moment où tu as un titre européen, je vois pas comment tu peux dire que tu es pas un grand club.
1: Ah, tu penses que là en confirmant ils sont devenus un grand club.
4: Ils le sont devenus. Après, ce que j'entendais hier et ce que je comprends aussi, c'est que nous, c'est particulier en France, puisqu'on a le meilleur championnat du monde. Donc, en fait, ce bouclier de Brennus reste quand même quelque chose, la consécration ultime. Et j'ai l'impression que d'avoir un bouclier de Brennus dans ta vitrine de ton club, c'est là. En fait, t'as tamponné. C'est bon. Je veux dire, il n'y a plus débat. Alors que là, quand tu gagnes deux fois la Coupe d'Europe ou tu gagnes la Coupe d'Europe, ok, t'es un grand. Mais on peut encore baisser la tête.
3: Chose.
4: Il manque quelque chose.
3: Manque quelque
4: on incline
3: chose.
4: Encore la tête en disant.
3: C'est une culture un peu historique de ce sport.
4: Mais la culture historique, je pense qu'elle l'est encore plus en France.
3: Et
4: ma question, c'est que hier, on entendait oui faire le back-to-back, c'est énorme. Non, il y a quand même un certain nombre de clubs qui l'ont fait le back-to-back. Mmh. Les Français, La Rochelle
1: l'a fait récemment.
21: Il a pas réussi à gagner le top 14.
4: Oui, mais. Est-ce que c'est pas plus difficile la même année de faire Champions Cup et le bouclier de Brennus ? J'ai l'impression que ça, en termes d'investissement pour un club, c'est une gestion qui est quand même très particulière, quoi. Donc, ok, il leur manque le bouclier de Brennus, mais s'ils sont capables de le faire là. En plus, en jouant le match de barrage, là, je pense qu'il n'y aurait même plus contestation. Bah,
1: Pierre, tu as joué des saisons où tu vas loin en Champions Cup, enfin en H-Cup à l'époque et en championnat. Non, mais c'est difficile, même au-delà physiquement, même mentalement.
3: Bien sûr, c'est difficile de jouer sur les deux tableaux. Il y a des petites différences quand même, alors pour les spécialistes, mais l'arbitrage n'est pas exactement le même en top 14 championnat. C'est d'ailleurs, c'est pour ça que Bordeaux est plus à l'aise En Coupe d'Europe que en top 4.
1: Ah oui, c'est un terrain d'expression plus adapté.
3: Ouais, parce que ils ont besoin de mettre de la vitesse, ils ont besoin que le ballon il joue beaucoup, etc. Et les Rucks sont moins disputés en Coupe d'Europe que dans le championnat français, donc ça favorise leur jeu. Mais oui, c'est évidemment très dur de mener les deux en parallèle, mais le discours de Laurent Marty, de Yannick Bru et même de Mathieu Jalibert a été celui-là. Il y a eu assez peu d'euphorie dans le back-to-back et dans le fait de gagner une deuxième fois en mettant 40 points au Leinster. Ils sont déjà projetés sur après, même s'ils ont dû profiter cette nuit, évidemment.
1: Ils peuvent vraiment renverser normal. Toulouse, tu penses, cette année en top 14?
3: Je pense que moi, j'ai peur que physiquement, ce soit dur. Parce qu'ils passent par un championnat où ça a été compliqué et qu'il leur reste deux gros morceaux qui ont donc Toulon, qui est quand même pas bien, qui doit gagner. Pour essayer d'accrocher la Champions Cup, Clermont qui va jouer la qualif et après un barrage, donc tu vois ça en fait des matchs.
1: Oui, il y a un enchaînement, on le disait, Cameron Rocky en plus s'est blessé. Wilfried, ouais. On a les infos sur Cameron Rocky d'ailleurs, sorti blessé.
21: Pas encore,
1: sur,
21: il doit passer des examens. Écoutez, il était voilà, il savait pas trop. Hein. Vous savez très bien que bon, même si c'est un latéral, un ligament latéral le touché, pas les croisés, ça prend 6 semaines, donc ce serait quand même fin de saison. Voilà, il boitait, il sentait pas très bien hier soir. Bon, il doit passer des examens. Mais voilà, chaque gros match, c'est pire aussi. Ils perdront des joueurs, c'est comme ça, de très haut niveau. Donc le bout de la saison fin juin, il paraît loin quand même pour l'UBB. Ouais. Mais s'ils font ça, c'est monstrueux quand même.
1: Prochain match dimanche prochain, donc face à Toulon, à 16h30 pour l'UBB. Avant un dernier match, ce sera face à Clermont pour aller accrocher une place dans les playoffs pour la phase finale.
21: Il faut se qualifier, Georges.
1: Ils sont cinquième actuellement.
3: Déjà. Non, mais ils peuvent pas lâcher de match, tu vois.
2: Ils peuvent pas lâcher de match, c'est ça. Donc ils sont obligés d'être à fond tout le temps là.
1: Merci Wilfried Templier, à fond tout le temps lui.
2: Salut.
1: Aussi à retrouver.
2: Salut,
1: aussi évidemment dans Entre les poteaux, le podcast rugby tous les lundis. On va revenir sur cette finale de la Champions Cup, à retrouver sur toutes les plateformes de téléchargement dans un instant. Les amis, je vous préviens, on va faire un petit contrôle antidopage à la sortie, hein. Parce qu'ici on a le droit de rien utiliser. En revanche, à Las Vegas aujourd'hui, on peut tout utiliser pour faire les jeux augmentés. On a beaucoup parlé ici depuis un an, ça nous a beaucoup scandalisé. Ben voilà, ça y est, on y est. Est-ce que les jeux augmentés sont un danger pour le sport? On va vous expliquer comment ça va se passer. À tout de suite sur RMC.
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10: Avec Pierre Rabadan, Sarah Pitkowski, Pascal Duprat, Marc Madio ce matin, dans un instant le vestiaire des GG. Vous allez nous parler de ces moments où le sportif porte des revendications comme le font les stars du tennis actuellement pour protester contre la répartition des revenus sur les grands chelems. On va voir qu'on a eu des vrais manifestants autour de la table, voire des leaders de grève. 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Tout de suite, le dossier des GG.
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10: C'est aujourd'hui la première édition des Enhanced Games, les jeux améliorés. Ouais, on le bosse depuis un an, la prononciation, mais ça marche pas toujours. Pas simple à dire, hein, quand t'as un H au milieu, là. On en a beaucoup parlé ici. C'est vrai que c'est cette compétition où le dopage est autorisé et encadré. Souvenez-vous, ça nous a beaucoup scandalisés, et vous aussi. Ça va commencer aujourd'hui à Las Vegas, avec des nageurs, des sprinteurs et des haltérophiles. On va vous expliquer tout ça en détail dans un instant. Tiens, d'abord, les GG, je vous pose la question. Est-ce que les Enhanced Games, les jeux augmentés, on va dire comme ça, on va se mettre d'accord, sont un danger pour le sport? Tiens, juste oui ou non, Pierre?
11: Oui.
10: Sarah?
12: Non, pas du tout.
10: Ah bon?
11: Même si c'est pas du sport.
10: Pascal?
13: Oui.
10: Pierre? Marc?
11: Encore oui.
13: Non.
10: Participez au débat au 32-16 sur WhatsApp. Diane Carlotti a travaillé sur le sujet pour RMC. Salut Diane. Diane qui est avec nous. Diane qui est judoka en plus, hein, toujours clean, hein, sur le tatami, on est d'accord. Ce qu'on a beaucoup appelé les jeux des dopés, donc commence aujourd'hui. Est-ce qu'on sait enfin à quoi ça va vraiment ressembler, en fait? Parce qu'on en parle beaucoup, mais ça va ressembler à quoi?
12: Et oui, Georges, comme un symbole, les jeux des dopés dans la cité mondiale du vice, Las Vegas, à deux pas des grands casinos.
8: ans. Le complexe temporaire regroupe un bassin de natation, une piste d'athlétisme et un plateau d'haltérophilie, les trois sports vedettes de l'événement. Et il peut accueillir jusqu'à 2500 personnes. Mais on est loin du Fast annoncé par les organisateurs avec plus d'une centaine de participants et 4 jours de compétition. Ils ne sont finalement que 42 athlètes à concourir le temps d'une seule soirée. Et parmi eux, il y a quelques grands noms du sport mondial, comme le nageur Magnusson ou le sprinteur Fred Curley. Mais la plupart des participants n'ont pas réussi à briller au plus haut niveau dans les compétitions officielles.
10: Voilà, ça a finalement pas tellement attiré. Alors redis-nous en quoi ça consiste exactement.
8: Eh bien, pour la première fois, Georges, on va voir des athlètes ouvertement chargés concourir. Depuis plusieurs semaines, ils suivent un protocole de dopage encadré par un staff médical dédié. Et ils ont le choix donc entre 37 produits illicites, dont la testostérone, les hormones de croissance, le PO, les stéroïdes anabolisants, etc., etc. Des substances interdites par l'agence mondiale antidopage. Et il y a un Français qui s'est laissé tenter, c'est le sprinteur Mohamed Oufa, le multi-champion national sur 100 et 200 mètres.
9: Je suis ouvert car je pense qu'il n'y a rien à cacher. J'ai été convaincu par trois raisons. La science, la science, la deuxième, l'argent. And the third point was I wasn't able to run at this moment because I was suspended and then me taking you out of jail and then do what you have to do.
8: Alors l'un des principaux arguments des NS Games, c'est l'aspect financier. Les vainqueurs recevront 250 000 dollars avec des primes allant jusqu'à 1 million de dollars pour ceux qui battraient le record du 50 mètres nage libre ou du 100 mètres. Cette compétition est quasi unanimement critiquée par les instances médicales et sportives, à commencer par Amélie Oudéa-Castéra, la présidente du CNOSF.
11: Moi, j'appelle pas ça du tout du sport. J'appelle ça un business de la triche, qui n'a d'ailleurs aucun intérêt sportif. Je trouve que c'est dégradant pour les athlètes. C'est quand même une vraie négation des valeurs du sport.
10: Une négation des valeurs du sport. Merci Diane Carlotti de nous avoir rappelé ce que sont ces jeux des dopés. Impressionnant quand même, hein, ce que tu nous as dit. Hein. Ils ont le choix entre 37 produits illicites. C'est en gros, bah, ils rentrent dans la pharmacie. Tiens, je vais prendre ça plutôt. Ah, bah, je vais plutôt prendre la testostérone.
12: Il y a pas de tromperie.
10: Oui, oui, oui. Oui, c'est, oui, ça a le mérite d'être transparent, entre guillemets. Est-ce que les jeux des dopés sont un danger pour le sport? Tiens, Pascal.
13: Je pense que oui, parce que la finalité de ces jeux augmentés, c'est le futur du sport avec les produits dopants. En fait, j'ai lu depuis hier, j'essaye de comprendre déjà comment on peut autoriser de telles épreuves. Et en fait, la volonté des organisateurs, c'est de considérer que le sport du futur, c'est du sport de dopé. Donc en cela, c'est extrêmement risqué. Extrêmement risqué, parce qu'en plus, bah, y a du pognon. Donc tu te dopes et tu gagnes beaucoup d'argent. Et comment tu l'arrêtes, le truc, au bout d'un moment? Est-ce qu'ils feront machine arrière un jour?
10: Bon, après, le truc, c'est que le financement de tout ça, en fait, c'est un truc qui peut pas durer toute l'année. Hein. Ça tient sur des mécènes qui mettent de l'argent pour faire des jeux durcis, du cirque. Une fois, Sarah, toi, tu dis non, c'est pas un danger. Pourquoi?
14: Non, c'est pas un danger parce que c'est tellement...
10: Je cherche
14: un adjectif, mais le mot ridicule n'est pas assez. Mais je veux dire, c'est tellement gros que pour moi, au contraire, que ce soit ouvertement dit, ouvertement libéré avec des partenaires uniquement privés, je vois pas comment ça peut durer sur la longueur. En fait, ça va être des one shots. C'est les jeux du cirque de l'ère moderne. Et j'ai envie de dire, celui qui se fera prendre la prochaine fois dans une compétition totalement officielle, on lui dira
10: tu vas aller là-bas, tu sais où
14: tu feras ta carrière. Ce que je veux dire, c'est que pour moi, le fossé est tellement grand. Parce qu'en fait, parce que ça a été annoncé comme tel, c'est-à-dire que là, le bar à produits dopants, c'est fantastique.
10: Non, chercher les images, hein, y a un nageur qui s'est fait, on va dire, une session sous stéroïdes depuis des mois,
14: et
10: devenu le bonhomme Michelin.
14: Et puis, décider 2 ans après avoir participé à ça, ça va refroidir tout le monde. Ce que je veux dire, c'est le fossé est tellement grand que pour moi, ça n'a pas de danger plus que ça. Parce que ça restera éloigné, en fait. Ça n'empêchera pas qu'il y aura encore des cas de dopage dans le sport traditionnel, dans la recherche de performance. Mais je ne vois pas comment ça peut faire de l'ombre. Je vois pas comment Coca-Cola demain va se dire. Alors moi, je deviens.
10: Faut que je dise Pepsi et Brescola, du coup, voilà. Pour donner 3 minutes,
14: Je vois pas comment une firme américaine comme ça va se dire. Alors moi, j'enlève mes billes des Jeux Olympiques.
10: Pour aller sur les Jeux dopés, oui.
14: Pour aller là-dedans.
10: C'est-à-dire qu'en fait, tu penses que ça va avoir une influence minime.
14: Je pense que les valeurs, elles sont. Enfin, c'est...
10: Bah, les valeurs, elles n'existent pas.
14: Il
10: n'y
14: en a pas.
10: En fait.
14: Moi, c'est pour ça que ça m'inquiète.
15: Il
14: n'y
15: a rien de fantastique dans tout ça. C'est vraiment catastrophique. Mais alors, d'abord, et moi, c'est quand même le truc qui me préoccupe le plus, et tu l'as un peu dit, parce que c'est dangereux. C'est-à-dire que les mecs qui font ça, ils vont, je sais pas quelle performance ils vont faire devant 2000 personnes, comme vous nous l'avez rappelé. Donc il va y avoir évidemment une audience parce que c'est un spectacle, donc on va regarder un peu ce que.
10: Ils n'ont pas trouvé un diffuseur. Hein, ce sera sur YouTube.
15: Ils n'ont pas de diffuseur. C'est quand même déjà un flop un peu sur le papier.
10: Linéaire.
14: Parce qu'on nous avait vendu quand même un truc.
10: Ça devait être sur 4 jours, c'est sur un jour.
15: Et quand même, on fait du sport à la base pour être en meilleure santé. Pour alors évidemment, il y a le côté compétition de ça, mais là, les mecs ils s'y chargent. Donc comme disait Sarah, il y en a quand il y en a un qui va claquer parce qu'il se sera trop chargé et qu'il aura pris le mauvais combo dans le frigidaire à dopage.
14: Ou pas suivi.
15: Ce sera pas la même chose.
10: Et voilà. Oui, mais c'est alors moi je vais me faire l'avocat du diable. Et si aujourd'hui le record du 100 mètres d'Usain Bolt est battu et est à 9,40, que l'impact est mondial.
15: Le mec qui meurt un an et demi après, on va dire super, quel sportif incroyable. Le mec s'est chargé comme un âne, il a couru en 9,40 et
14: il a claqué.
10: Mais il a pris $1 million et ça peut peut-être se donner envie à des sportifs un peu naïfs.
12: Est-ce que ça peut pas être un champ d'expérimentation? C'est là où c'est dangereux.
10: On sait que le mécène qui met de l'argent est un transhumaniste. Que,
14: oui, mais là, c'est pas dangereux si c'est un champ d'expérimentation.
12: Non, mais j'ai l'impression que le dopage, ça n'existe pas dans le sport. T'écoutes, Sarah.
14: Mais si, ça existe quand même. Mais bien sûr, mais le champ d'expérimentation.
12: J'ai l'impression que la frontière, elle n'existe plus. Tiens, c'est pour ça en cela c'est dangereux.
10: J'ai quelques messages un peu provoques sur WhatsApp. M qui me dit ce qui est bien, c'est que quand des sportifs clean feront des perfs approchant celles des dopés, on sera vigilant. Bah non, pas forcément. Parce qu'en fait, c'est pas forcément les meilleurs mondiaux qui sont là et qui vont aller taper des records. Jean-Michel qui me dit aussi, que se passe-t-il si les perfs sont identiques au sport propre? Bah écoutez, qu'est-ce qu'on dira? C'est juste un mec qui était moins bon habituellement. En se chargeant, il a peut-être réussi à faire quelque chose d'un peu mieux. En fait, ce sera juste logique, j'ai envie de dire. Marc, c'est un danger ou pas?
16: Pour le moment, je pense que ça n'est pas un danger parce que le monde du sport, dans sa globalité, est tourné vers une forme d'intégrité et de respect des règles. Alors, il y a forcément toujours des gens qui essaient de contourner les règles, mais...
10: Regarde les sportifs qui disent on n'est pas assez payé dans notre sport, on va chercher de l'argent.
16: Après, ça va être intéressant de suivre quand même ce qui va se passer derrière. Est-ce qu'il va y avoir une reprise médiatique? Est-ce qu'il va y avoir un intérêt qui va voir le jour? Moi, j'ai envie de me projeter dans... On sera plus là pour en parler. Mais j'ai envie de me projeter dans un siècle ou deux. Peut-être que dans un siècle ou deux, ce qui est en train de se mettre en place ici nous paraît aujourd'hui loufoque.
10: C'est terrible.
16: Mais règle de demain.
10: Il y a toujours un intérêt pour le morbide aussi. Oui, mais désolé. L'être humain est passionné des faits divers.
14: Tu le mets sur l'ordre financier.
16: Peut-être que ça va provoquer quelque chose et que dans deux siècles, on ressortira les enregistrements des GG où on disait c'est loufoque, ça n'a rien. Et puis dans deux siècles, ce sera peut-être la norme.
10: Donc ça préoccupe un peu quand même, ce genre de choses.
15: La norme, que des gens se chargent pour faire du sport. Pardon.
16: Ça ne m'inquiète pas plus que ça. Mais en fait, peut-être que demain, on sera dans autre chose.
10: Oui, tu veux dire quoi? Dans la société du sport-spectacle, faut faire attention. Il faut qu'il y ait des garde-fous, en fait. Il faut être vigilant, en fait.
14: En fait, il faut comprendre les raisons pour lesquelles ça a été fait. Est-ce qu'on fait ça pour aller voir des records ou pour gagner plus d'argent?
16: Si c'est pour un business là, et puis
14: regarde le business. Je vais vous donner un exemple. Le Live Golf, ils ont voulu faire un circuit où tu gagnais trois fois plus. Il y a des joueurs qui sont partis.
10: Mais ça vous dit qu'on a beaucoup d'argent.
14: Ils sont partis jouer là-bas. Donc ils n'ont plus joué sur le PGA, donc le circuit officiel mondial américain. Et ben en fait, les joueurs, ils ont perdu en crédibilité. Et comme par hasard, ils sont en train de refusionner. Donc pour moi, ça a qu'un temps. Si la motivation et l'argent. Je pense que ça durera moins longtemps que si la motivation, c'est de voir effectivement jusqu'où les produits dopants peuvent t'amener.
10: Ouais, effectivement. Voilà, les NN's Games, donc à suivre aujourd'hui. On va pas le suivre, mais bon, voilà, c'était important d'en parler. Je remercie Diane Carlotti qui nous a présenté ces jeux des dopés dans un instant dans le vestiaire. On va parler de toutes autres choses, des sportifs avec leurs revendications. Et puis on va reparler de Roland Garros, évidemment, avec Yannick Sinner. Est-ce qu'il est sous pression? À tout de suite sur RMC.
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10: Merci d'être à l'écoute d'RMC. Il est tout juste 11h. La dernière heure des grandes gueules du sport revient dans un instant. Mais d'abord, un nouveau point sur l'actualité avec vous, Grégoire Morelli.
24: Un adolescent de 17 ans poignardé et tué hier soir en Seine-et-Marne. Un meurtre sur fond de rivalité amoureuse, selon une magistrate du parquet de Meaux. Les faits se sont déroulés à proximité du camping Le Parc de Paris à Villevaudet. John est responsable de l'établissement. Ce sont ses équipes qui sont venues en aide à la victime avant qu'elle ne décède. Il raconte au micro RMC d'Amélie Courtet.
25: Il y a eu un début de bagarre entre trois personnes, donc deux agresseurs et la victime. Et au moment où le coup a été porté, c'était sur notre parking. Et la victime s'est enfuie, mais dans le sens inverse forcément de ses agresseurs, à l'intérieur de notre camping. Comme ça ne s'est pas non plus passé très loin à l'intérieur du camping, on a eu, en fait, c'est dans ce malheur, la chance que peu de gens aient été impactés. Et la réaction des équipes a été suffisamment intelligente pour que les gens puissent se maintenir à distance.
24: Et après ce drame, un jeune de 17 ans soupçonné d'être l'assaillant a été interpellé en Seine-Saint-Denis. Après les rixes impliquant des supporters niçois à Paris dans la nuit du 21 au 22 mai, le parquet annonce que 17 personnes vont être présentées à un juge d'instruction. Une information judiciaire a elle été ouverte pour violence volontaire, notamment et l'usage d'une arme avec la commission de faits commis en réunion. Un accord pourrait être annoncé entre Washington et Téhéran pour mettre fin au conflit. Selon le secrétaire d'État américain, le texte prévoirait une réouverture du détroit d'Ormuz. Rien en revanche sur le programme nucléaire iranien. Et puis Roland Garros, ça démarre aujourd'hui. La compétition est bien sûr à suivre sur RMC et sur le digital avec une radio 100% terre battue. Le quintet à présent, ça se passe sur l'hippodrome de Paris-Longchamp. Ça débutera à 15h15. Voici le pronostic de RMC. Le favori est le 6 Krashkov, l'outsider est le 12 Paintelo, le 6 le 12.
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24: 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Ben, ça continue.
10: Merci Grégoire. À tout à l'heure midi pour un nouveau point sur l'actualité. On est avec Sarah Pitkowski, Pascal Duprat, Marc Madiot et Pierre Rabadan. Ce matin, on va ouvrir la porte du vestiaire. On va parler des revendications des sportifs. Comment ça se passe? Et puis on va revenir à Roland Garros. Les premières balles vont être lancées. Porte d'Auteuil sous le soleil aujourd'hui. On va y retourner dans un instant, et puis on va parler d'Yannick Sinner, l'archi favori. Est-ce qu'il est sous pression? A tout de suite au 32-16 sur RMC.
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10: Les grandes gueules du sport avec Pierre Rabadan, avec Marc Madio, Pascal Duprat et Sarah Pilkowski. Le soleil est là à Paris, porte d'Auteuil, pour le début de Roland Garros. Les joueurs sont en train d'arriver sur la terre battue pour les premiers matchs de la quinzaine. 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Tous les jours, dans un instant, les GG sur le buzzer. On va parler de Yannick Sinner, justement. Est-ce qu'il est sous pression sans Alcaraz alors qu'il est l'archi-favori? 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Anthony Reich est à Roland-Garros, l'une de nos voix de la quinzaine. Salut Anto.
4: Salut Georges, salut les grandes gueules.
10: Ça y est, c'est parti.
4: Ouais, c'est parti, ça y est. Les premiers matchs vont être lancés dans quelques minutes sur le cours Suzanne Lenglen où je me trouve. Karen Khachanov, le russe, va défier un français, Arthur Géa. Il y aura beaucoup de français sur les cours aujourd'hui. Peut-être la belle histoire de Luka Pavlovic, qui est le jeune français d'origine serbe, qui est sorti des qualifications et qui va jouer son tout premier tableau final. On attendra également Novak Djokovic en Night Session sur le cours Philippe Châtrier pour inaugurer ses Night Sessions de cette édition 2026. Il jouera Giovanni, Mpeci, Péricard, déjà énormément de monde à Roland-Garros et puis surtout, le soleil est au rendez-vous.
10: Formidable, la chaleur aussi, hein, ça va avoir une vraie incidence, on attend plus de 30 degrés notamment cette semaine. Ça fait un truc, hein, ça, à chaque fois quand ça commence. Hein.
14: Ouais,
10: ça, on s'habitue pas. Hein.
14: Non, mais non. Ouais. Et puis il y a ces couleurs et quand il fait beau en plus, c'est vraiment l'ambiance Roland-Garros et on ressent toujours, enfin en tout cas moi quand les matchs commencent, je ressens toujours le petit frisson quand tu pénètres sur le court, quoi, surtout quand t'es français.
10: Ouais, et nous tous et toutes, hein, vous les auditeurs, auditrices, fans de sport, là, on sait que quand Roland-Garros commence, c'est le début d'une autoroute sportive qui va ensuite nous emmener à la Coupe du Monde de football. Au Tour de France cet été, il y a le Grand Prix de Monaco au milieu, il y aura les Championnats d'Europe de natation également à Saint-Denis avec Léon Marchand. Vous allez tout vivre sur RMC, vous le savez, pour toutes ces compétitions. Il y aura la finale du Top 14 aussi, s'il vous plaît. Les joueurs sont prêts, j'ai l'impression. Allez, tout de suite, on ouvre la porte du vestiaire.
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10: Alors, les GG, cette semaine, évidemment, ce qui nous a interpellés, on en a parlé hier, c'est les revendications des joueurs de tennis et des joueuses, des stars du circuit à Roland-Garros. On avait parlé d'un possible boycott il y a deux semaines pour lutter contre la répartition des revenus des tournois du Grand Chelem. Hein. On rappelle, certains joueurs et joueuses veulent que la répartition soit un peu plus en faveur des stars du circuit notamment et des joueurs en général. Donc c'est vrai qu'on n'a pas tout le temps des moments comme ça avec des révoltes, des petites rébellions, des grognes et des joueurs qui veulent défendre leurs droits ou en tout cas porter des revendications. Les GG, à travers vos expériences, je voudrais justement qu'on parle de ça aujourd'hui, de ces moments où les sportifs vont défendre des droits, lèvent un peu le poing. Finalement, c'est quelque chose qui est quand même assez récurrent dans le sport, mais qu'on ne vit pas toujours de l'intérieur. Nous, journalistes, on raconte ça un peu de l'extérieur. Marc, dans le cyclisme, ça existe, c'est déjà arrivé.
7: Ah oui.
10: Et ça s'organise quand même dans le vélo. Comment t'as vécu ça dans ta carrière?
7: Moi j'ai plusieurs exemples. Le premier, c'est le premier tour que remporte Bernard Hinault en 78, où les coureurs ont fait grève juste avant la ligne d'arrivée pour protester contre les demi et tiers d'étape, parce qu'on était même arrivé à proposer trois tiers d'étape dans la journée, ou des demi-étapes. Et les journées étaient interminables, c'était les forçats de la route, et les coureurs s'étaient unis, avaient fait grève. Et ils ont gagné le match contre les organisateurs.
10: Comment ils avaient fait grève?
7: Ils ont mis pied à terre. Il n'y a pas eu de course. Ils ont mis pied à terre à quelques centaines de mètres de l'arrivée. Ils ont passé la ligne d'arrivée en marchant. Ben, ils ont gagné.
10: Et toi, dans ta carrière ?
7: Et moi, j'ai connu une autre un peu plus tard, en 91. L'UCI voulait nous mettre des casques sur la tête. À l'époque, c'était des casseroles. Et on a dit non. Ils nous ont imposé. On a fait une première grève à Paris-Nice où on a commencé à discuter et on arrive au Tour de France, mettez le casque, mettez le casque. Non, on ne met pas le casque. On a commencé à retirer le casque quand il a fait chaud. Et il y a un coureur qui avait été viré du Tour parce qu'il n'avait pas pris l'avion avec l'organisation du Tour pour se rendre dans les Pyrénées. C'était à Pau, je crois, si ma mémoire, Pau, je crois. Et là, on s'est retrouvé face aux organisateurs. On a dit non, on part pas. Vous nous enlevez les amendes, sinon on prend pas le départ. Et il y a eu une négociation, on a fini par prendre le départ, mais les amendes ont été maintenues. Et Verbruggen est arrivé sur le tour.
10: Le patron de l'UCI à l'époque.
7: Le patron de l'UCI de l'époque a dit, oui, mais non, vous comprenez, machin et tout. Et je dis, on peut en discuter et tout, mais je laisse les amendes. J'ai dit, si vous laissez les amendes, moi, je vous fais une grève au championnat du monde.
10: C'est toi qui as dit ça?
7: Oui.
10: Toi, t'es allé voir le président de l'UCI?
7: Bien sûr.
10: Ah, au nom des coureurs.
7: Au nom des coureurs, mais j'étais tranquille, les coureurs étaient avec moi. Mais alors, on avait tous des amendes.
10: Mais comment ça s'organise, ça? Parce que c'est ça, en fait. Parce que là, on voit par exemple, en tennis, c'est difficile à organiser.
14: Non, mais c'est fort, parce que pour un sport individuel à arriver à rassembler, c'est fort.
10: Ouais, sport individuel et d'équipe aussi.
7: Les sportifs, quelle que soit l'activité, c'est nous qui, enfin, je dis nous, parce que je me considère encore comme un sportif. Quelque part, ce sont les acteurs et c'est le sportif qui a le vrai pouvoir, il est là. Alors je sais que ça va pas plaire dans certaines sphères que je dise cela, mais c'est la réalité. Si les sportifs se disent non et tapent du poing sur la table, ils auront toujours gagné.
14: Oui,
7: toujours.
14: Effectivement, à condition.
7: Pour peu qu'ils restent unis et faire sur leur
14: place.
7: Les instances s'arrangent toujours pour mettre le petit grain de sable quelque part, pour mettre les gens en guerre les uns contre les autres, ou entretenir des rivalités. Mais si demain, le monde du sport, quelle que soit l'activité sportive, dit non, c'est les sportifs qui gagnent.
10: Pierre, dans ton expérience.
8: Ouais, non, parce que ça, ou Marc, je disais dans les sports individuels, mais je trouve que dans les sports collectifs, c'est parfois encore plus dur, et notamment avec le sport co-professionnel.
7: Bien sûr.
8: Parce que
10: de quoi, de se rassembler?
8: Ben oui, d'avoir des intérêts communs entre les clubs. Au sein des clubs, t'as des joueurs qui sont sous contrat, expérimentés, voilà, et qui sont pas en risque, et d'autres qui sont dans d'autres situations. Donc la mobilisation générale, elle est relativement dure, en tout cas moi, celle que j'ai connue. Mais moi, il y a eu un épisode, je suis très mauvais sur les dates, mais on va dire autour de l'année 2004, je crois que c'était 2003, jouer les matchs. Par contre, on décale le coup d'envoi. C'est-à-dire qu'à l'heure d'entrée des joueurs sur le terrain, on rentre pas. Et tant que vous dites pas oui, on rentre pas. Et donc on a tenu, je crois, 8 minutes. Et au bout de 8 minutes, la ligue en lien avec le diffuseur
10: parce que là, le diffuseur surtout est pas content. Ouais. Ouais. Voilà, mais ça, c'est dur à mettre en place, Pierre.
8: C'est hyper dur.
10: Toi, tu faisais partie des représentants des.

0: légitime pour le plus grand nombre, c'est pas simple, mais bon, voilà, je suis d'accord avec Marc.
1: Mais t'as dû croiser des joueurs qui voulaient pas le faire.
0: Mais plein, et tout
1: quoi,
0: le temps.
1: Qui voulaient pas se mettre en difficulté.
0: C'est toujours, ils osent pas.
2: Il y a des appréhensions.
3: Ils sont d'accord sur le principe, mais le fait de mener une action les engage eux personnellement, et là, c'est compliqué, en fait.
0: Ça dépend dans ton club de ta relation. Enfin, je veux dire, il y avait des managers dans les clubs. Enfin, je pense à Toulouse, notamment, parce que Guinovès, par exemple, à l'époque, était très influent sur le rugby français. Mmh. Du coup, il y avait des joueurs sur des problématiques qui étaient concernés, mais ils osaient pas. Il y a eu dans d'autres clubs aussi, parce qu'il fallait un peu finalement se confronter à la direction du club. Et donc, ils étaient d'accord sur le fond, mais sur la forme, ils disaient pas grand-chose.
3: Alors, moi, j'ai pas connu ça, parce que quand je jouais, le tennis féminin était certes le sport féminin le plus diffusé dans le monde, mais les écarts entre le prize money masculin et féminin étaient colossaux. Déjà, quand je jouais, non, le prize money n'était pas égal sur les tournois du Grand Chelem, ça a juste une dizaine d'années. Donc on se contentait finalement de ce qu'on nous donnait. En revanche, dans le tennis, il faut savoir que l'ATP, l'Association du tennis professionnel, et la WTA, initialement, ça a été initié par les joueurs de tennis en 72.
1: C'est une grande force.
3: Mais c'était le rassemblement des joueurs qui, en fait, voulaient être ensemble pour défendre leurs intérêts face aux tournois qui étaient en train de s'organiser. Aujourd'hui, l'ATP, elle représente autant les tournois et un peu les joueurs.
0: Un peu.
3: Et c'est d'ailleurs pour ça que Djokovic a voulu lancer un syndicat des joueurs. C'était en 2019. Ça s'appelle le Professional Tennis Player Association. Et l'idée, c'était vraiment un syndicat que pour les joueurs. Et l'idée, ce n'était pas de défendre les intérêts des tout meilleurs, puisque les tout meilleurs, j'ai envie de dire, ils n'ont pas de problème. Mais vous savez pourquoi elle a eu du mal à prendre? C'est que Djokovic était à l'initiative, mais ni Nadal ni Federer ne voulaient y participer,
1: en
3: fait.
1: Mais pourquoi c'est si difficile dans le tennis, toi qui dis?
3: Alors, c'est difficile parce que celui qui est numéro un mondial, le fait de boycotter un tournoi et de ne pas prendre son 500 000 dollars ou son 100 000 dollars sur quelque chose. Mais pour un joueur qui est 90, puis lui, c'est vital, en fait.
1: Tu veux dire quoi? Les intérêts sont trop.
3: Ils sont trop différents. Ils sont trop différents. Et en fait, la revendication aujourd'hui qu'on voit des tout meilleurs, c'est pour qu'en fait, finalement, tout le monde puisse vivre correctement du tennis. Alizé et surtout Marion le disait hier, j'étais d'accord avec elle. En fait, l'idée, c'est pas de gagner plus d'argent, c'est qu'en fait, quand tu es entre 90 et 200.
2: Il y a une meilleure répartition.
3: En fait, tu touches moins d'argent, mais donc tu peux moins investir. Parce que c'est un sport individuel où, on répète, tu choisis ton staff. Tu es ton chef d'entreprise, donc tu paies tes déplacements. Mmh. Donc en fait, si tu as moins d'argent, tu as donc moins d'accompagnement, donc il est difficile aussi de rattraper les meilleurs. Et donc en fait, elle est là, le vase des communicants. Mais c'est vrai que dans le tennis rassemblé, et puis on n'est pas 50, hein, il y a 1000 joueurs de tennis. Alors tout le monde, je veux dire, le 900e, on ne peut peut-être pas considérer qu'il est joueur de tennis professionnel dans sa discipline.
1: Alors on a vu, hein, par mais exemple, 300... sur la tentative de boycott, entre guillemets, tout le monde n'était pas réuni. Hein. Djokovic a soutenu, mais mollement, on va dire. On a vu certains joueurs qui n'étaient même pas impliqués. Loïs Boisson a dit, bon, je suis soit de loin.
3: Comment tu veux qu'elle soit impliquée? Ça fait à peine un an qu'elle est sur le circuit professionnel. C'est ce qu'on disait, en termes d'individualité, chacun ses intérêts. Et dans le tennis, rassembler... que c'est difficile. Il y a des règles qui ne changent pas. Il ne faut pas se mentir. Parce que Federer, il ne voulait pas que ça change. Hein.
1: Oui.
3: Donc, la voix des meilleurs, elle a une voix de blocage.
1: Mais il faut assumer, en plus, d'être un leader de représentation, hein, syndical. Effectivement, on est dans le vestiaire des grandes gueules du sport. Quand un sportif porte des revendications, tiens, Pascal, on ne t'a pas entendu encore là-dessus. Dans le foot, vous êtes organisé quand même?
4: Oui, il y a l'UNFP, l'Union National des footballeurs professionnels, donc le syndicat qui nous représente, qui représente les joueurs, l'UNECATEF qui représente les entraîneurs, et puis si on va mondialement, la FIF Pro qui représente.
3: Vous avez une bonne structuration.
4: Depuis de nombreuses années.
1: Mais Pascal, il y a une bonne structuration, mais j'ai aussi en tête, tiens, pour aller dans l'actualité, récemment, il y a eu beaucoup de questions sur les calendriers fous dans le foot actuellement, avec la Ligue des Champions qui a plus de matchs, avec la Coupe du Monde des clubs l'été dernier. La FIFA a imposé son truc, et les joueurs, même si certains n'étaient pas d'accord, ont même pas forcément plus organisé.
4: Mais la FIFA Pro mène, comment dire, des débats avec la FIFA de manière.

0: Parce que ça change. Aujourd'hui, il est question de limiter le nombre de matchs, d'avoir un quota de matchs où on ne peut, qu'on ne peut pas dépasser dans une saison. À force, c'était mieux d'être organisé pour revendiquer. Fatalement, comme le disait Marc tout à l'heure, la force que représentent les joueurs professionnels mondiaux va faire que, à un moment donné, la FIFA, elle va s'infléchir. Quand on parle des
1: des
0: émoluments des femmes et des hommes, on veut l'équilibre des salaires. On va y venir. On y vient et on y viendra, et c'est normal. Donc l'organisation, en fait, le fait d'être organisé, donne une meilleure couverture et une meilleure lisibilité pour les joueurs, et leur voix va compter immanquablement.
1: Oui, mais parfois il y a un peu ce sentiment aussi que les instances sont trop fortes pour les joueurs, parce que là je parlais de la FIFA, effectivement, mais ça peut être le cas aussi des grands chelems actuellement. On voit très bien, les joueurs au final ne sont pas vraiment allés au bout de l'histoire. Le mot boycott a été murmuré à Rome il y a deux semaines. Dans d'autres sports, c'est la même chose, c'est plus difficile.
2: C'est difficile, c'est que s'il y en a qui boycottent Roland pour rester sur le tennis, c'est leur vitrine de l'année. Et donc, eux, bien sûr, ils voudraient que les revenus dédiés aux joueurs, ils passent à 22%, parce que eux, ils en seraient bénéficiaires.
1: Que va dire ton sponsor si tu ne vas pas à Roland Garros?
2: Exactement. T'as les sponsors, et puis t'as ta performance, t'as envie d'y briller, c'est chez toi pour les Français. Et donc, en fait, c'est là où c'est difficile de réunir tout le monde. Mais après, si tu pars, si t'es pas uni ou si tu représentes pas une majorité, ça fonctionne pas.
1: C'est la même chose dans le vélo, Marc. Vous représentez en plus des équipes de sponsors. Oui, vous défendez pas que vos propres intérêts. C'est difficile. En fait, c'est ça qu'on veut aussi évoquer là. Après, dans les sportifs et les revendications, c'est difficile de prendre la parole.
3: Le problème, c'est que les instances sont en général très politiques. Quand on arrive au sommet des instances internationales, c'est qu'on est un politique. Et le problème des sportifs, en globalité, quelle que soit l'activité sportive, c'est qu'on n'est pas rompu et organisé à faire de la politique. Et on est dans l'instantané, on est dans la prise d'opposition par rapport à des événements ponctuels. Donc c'est difficile de se réunir. Mais nous, dans le cyclisme, il y a des syndicats. Il y a le syndicat international, il y a le syndicat national aussi, qui a toute sa place et qui œuvre et travaille. Alors aujourd'hui, ça se fait plutôt dans une bonne concertation avec les instances, mais moi je reste persuadé que le pouvoir des sportifs à travers les syndicats pourrait être beaucoup plus conséquent et plus important.
2: Ça dépend de ce que représente ton syndicat aussi.
3: France, par exemple, c'est très simple, tous les coureurs sont syndiqués. Ouais. Automatiquement.
0: Okay, donc au foot aussi, hein, la plupart, hein, c'est la grande majorité des joueurs.
2: On a eu cette discussion au rugby, à savoir est-ce que quand t'es pro, tu dois cotiser au syndicat.
3: Aujourd'hui, en France, grâce à l'action des syndicats, grâce à l'action du syndicat, grâce à l'action de la Ligue, aujourd'hui, toutes les personnes qui travaillent dans le secteur professionnel ont un contrat de travail. Que ce soit le petit mécanicien d'une équipe continentale ou le coureur d'une équipe Pro Tour ou World Tour, tout le monde a un contrat de travail. Et c'est ça, c'est la lutte. C'est, je vais même pas parler de lutte. Je vais parler d'osmose de la gestion du sport. Et là, je vais me faire le défenseur de la Ligue nationale du cyclisme, dont j'ai été le président. Pendant toutes ces années, on a œuvré pour avoir une osmose entre nos instances et nos coureurs. Et on a un modèle qui fonctionne. Pourquoi ? Parce qu'on se respecte les uns les autres et parce qu'on tient compte les uns des autres. Et on sait surtout qu'on a besoin les uns des autres.
1: On est dans le vestiaire des grandes gueules du sport, le sportif et les revendications. Alors, ce qui est intéressant aussi, c'est de savoir, notamment parce qu'on a des managers ou même des chefs d'entreprise, parce que quand on est joueur de tennis, finalement, on est chef d'entreprise aussi, parce qu'on gère son entraîneur, on paye son entraîneur. Tu as été capitaine de ton équipe, Pierre, donc parfois tu allais voir le manager aussi, peut-être au nom de l'équipe, pour demander des choses. Pascal, entraîneur des équipe, quand tu vois des joueurs venir te voir avec des revendications, comment on l'accepte? Parce qu'on peut le prendre aussi comme une autorité un peu remise en question, Pascal.
0: Aujourd'hui, hein, je parle manager aujourd'hui, c'est donner la parole et écouter les joueurs que tu encadres. On n'est plus dans le management qu'on a connu dans les années 80, où il y avait un boss et puis les autres, les joueurs, on la fermait. Là, aujourd'hui, il faut écouter les revendications. On n'est pas obligé de souscrire à toutes celles qui sont demandées.
1: T'as eu des revendications?
0: Ça m'arrive souvent, oui, ça arrive, mais ça m'arrive souvent arriver des joueurs qui qui se plaignent de la cadence des séances d'entraînement, qui pensent que on double trop les séances par jour. Bon, voilà. Après, c'est en concertation avec le staff, avec les représentants des joueurs. Quelquefois, il nous arrive, nous entraîneurs, d'annuler une séance d'entraînement ou de l'alléger parce que les joueurs en éprouvaient le besoin.
1: Toi, t'es prêt à faire des compromis comme coach, en tout cas.
0: Oui, mais ça n'altère pas ton leadership, le fait de faire des compromis. Voilà. Après, quelquefois, je sais pas, des demandes comme est-ce qu'on pourrait pas partir la veille plutôt que le jour même. Ça arrive quelquefois que les joueurs réclament ce genre de doléances pour les matchs à l'extérieur ou l'inverse. Là, encore une fois.
1: Pierre, t'allais demander des choses au coach?
2: Oui, bien sûr. Ça, mais je pense que quand t'es capitaine et pas que d'ailleurs, je pense qu'un bon manager, il a évidemment une relation privilégiée avec son capitaine qui représente les joueurs dans les sports co, mais aussi d'autres relais dans l'équipe. C'est-à-dire quand t'as un groupe de 40, tu peux pas fonctionner juste le manager et le représentant qui est le capitaine.
0: Ouais, souvent, c'est 5-6 joueurs qui sont les
2: représentants. Il te faut des relais. Il faut que quand t'es manager, tu prends la température, tu vois ce qui convient, ce qui convient pas, tu t'adaptes en permanence.
1: Pascal, toi, tu voyais en permanence des joueurs, même seul à seul.
2: Bien sûr.
0: Oui, c'est mon management. Mon management, c'est un quart d'heure tous les mois avec tous les joueurs, tous les membres du staff.
1: Ça te permet de savoir où tu vas.
0: Du club. Je prends la température, le pouls, on me dit des choses.
1: Tu dis, Marc?
3: Les délégués du personnel, chez nous, dans nos équipes cyclistes, on a des délégués du personnel qui sont des personnels d'encadrement et aussi des coureurs.
1: Pour représenter les coureurs.
3: Bien sûr.
1: Non, mais c'est bien aussi que nos auditeurs et auditrices comprennent comment ça marche.
3: On fonctionne comme une
1: équipe, c'est comme une entreprise.
3: Nous, on est comme une entreprise, on est 120
0: aussi,
3: personnes,
0: il y a des délégués du personnel.
3: Chacun vient s'exprimer, on évoque les situations.
1: T'as un coureur qui vient de voir, il dit Marc, j'ai pas eu mes tickets resto. Ah, c'est quoi l'histoire?
3: Et peut-être qu'il va me dire
4: le déplacement
3: à tel ou tel endroit a été mal organisé, le stage était pourri, pourquoi, comment, qu'est-ce qu'on peut faire pour modifier les choses et s'améliorer. Mais ça fait partie de la vie d'une équipe sportive qui est aussi une entreprise.
0: Ça va dans le sens
4: qui a le fonctionnement d'une entreprise.
3: Exactement.
4: Pour revenir au tennis, là où peut-être le rassemblement des joueurs a fonctionné, c'est quand il y a eu le cas Naomi Osaka et de son burn-out devant les médias.
1: Oui, bien sûr.
4: Qui s'est passé à Roland-Garros. Là, il y a eu une prise de conscience de l'ATP, de la WTA, des grands chelems sur le surmenage et le fait qu'on demandait toujours beaucoup, beaucoup, beaucoup aux joueurs.
1: Et souviens-toi, l'Open d'Australie aussi, les caméras qui étaient omniprésentes, notamment les joueuses qui disaient mais on peut pas péter un plomb tranquillement sans qu'on ait besoin de filmer.
4: Il n'y a plus un endroit où à part sous la douche et encore, où on peut être tranquille là. Il y a eu une écoute, mais parce qu'en fait, ça touchait un système d'organisation qui est très, très facile à changer. C'était finalement des petites règles à ajuster et ils ont eu peur finalement parce que certains joueurs ne donnent plus autant de temps après les matchs et là, ça devient problématique pour les diffuseurs.
1: Mais parce qu'en fait, c'est une question d'argent. En fait, c'est quand ça devient vraiment une question d'argent.
4: Quand ça devient une question d'argent, eh bien là, effectivement, ça se résout pas en un coup de cuir à peau. Il faut aussi savoir dans le tennis que depuis toujours, ton prize money, quand tu touches ton prize money, il y a un pourcentage qui est prélevé par l'ATP et la WTA qui constitue ta retraite. Et effectivement, dans les revendications qu'on a entendues là, et je l'ai peu entendues, il y a aussi la demande des joueurs que les tournois du Grand Chelem participent de manière plus intense sur la retraite des joueurs. Parce qu'en fait, à un certain âge, donc tu capitalises, tu choisis pas où tu places cet argent. Ils te le prélèvent, ils te le placent, c'est aux États-Unis et à 50 ans, tu peux récupérer cet argent comme une retraite.
1: À 50 ans?
4: Oui, à partir de 50 ans. D'accord. Absolument.
1: Alors que la carrière d'un sportif s'arrête.
0: Nous, c'est à la fin de la carrière, nous.
1: Ah ouais, c'est pas ça.
0: Au football.
1: Fin de la carrière aussi.
0: Chaque année, il y a un
3: tu touches un pactole en fonction de tes années de présence dans le
0: sport. C'est ça.
4: Et donc, c'est ta cotisation à l'ATP, à la WTA où tu participes. Et donc, comme les grands chelems ne dépendent pas de l'ATP, de la WTA, mais de l'ITF, c'est en ça où les joueurs veulent peser. Et moi, je trouve que ces revendications sont justes. Après, je sais pas si les moyens ont été mis du bon côté. Ils pourraient faire des boycotts ailleurs. Hein.
2: Sarah, est-ce que toutes les joueurs et joueuses, ils ont conscience de ça? Est-ce qu'ils savent pourquoi le combat est fait?
1: Est-ce qu'ils connaissent bien leurs droits, en fait?
4: Non, t'as raison, parce que t'as pas le temps de penser à tout ça. Je veux dire, ton temps, il est sur le terrain, il est sur ta récupération, ta programmation.
3: Je vais te donner un exemple. Nous, dans le cyclisme, quand un jeune passe professionnel, quand il termine sa première année, il a un stage obligatoire de formation et d'information auprès du syndicat. Le syndicat des coureurs cyclistes en France organise chaque année, pour les nouveaux qui arrivent dans le peloton, une session d'une semaine où ils sont formés et où on les informe sur leurs droits et devoirs et sur toutes les situations qu'ils vont rencontrer dans le monde professionnel.
4: Nous, c'est du mentoring. T'as des anciens joueurs et d'anciennes joueuses qui se mettent à disposition. Mais c'est la démarche. C'est la démarche du joueur ou de la joueuse.
3: Nous, c'est obligatoire. Voilà. Le jeune, quand il arrive dans le peloton, il est obligé de...
2: Mais moi, je suis assez pour en fait, qu'on oblige les gens à se former. Quand tu arrives dans les milieux pro, il faut savoir aussi quels sont tes droits et quels sont aussi tes devoirs. Mais c'est important d'en avoir conscience. Et je ne pense pas que ce soit le cas, et tout sport confondu, là, pour le coup. Je pense que si les organisations ne mettent pas ça en place, professionnelles, après, il y a deux choses qui font bouger. C'est l'argent, quand il y a des enjeux financiers majeurs, ou une prise de conscience collective sur un danger. Voilà.
4: Regarde le lockout en NBA, ils ont bien réussi à obtenir ce qu'ils voulaient. Hein.
1: La grève, voilà, ils avaient menacé de faire la grève. Ils l'ont fait d'ailleurs, et ils ont obtenu la chose. Et il s'est passé la même chose en NBA féminine, hein, parce qu'ils ont obtenu maintenant une revalorisation aussi de leur salaire. Fascinant. Voilà, on n'avait jamais trop évoqué ça, de comprendre aussi pour que nos auditeurs et auditrices comment on marche le sport, parfois comme une entreprise, comme l'entreprise dans laquelle vous travaillez, vous tous, et les sportifs et sportives ont des droits, comme vous toutes et tous. Et c'est vrai qu'on parle jamais des cotisations de retraite, des droits, de ce qu'on peut avoir. Pierre, par exemple, se demande où est passée sa retraite. Hein, j'ai bien vu dans son regard.
2: Je me suis quand même interrogé quand vous avez dit nous c'est 50 ans et moi je dis je crois que c'est zéro. Quoi. En fait, on n'a pas quoi.
1: Bon ben voilà, il y a une lutte à mener. Allez, on referme la porte du vestiaire. Je te filerai un ticket resto.
2: Merci,
1: Pierre. T'inquiète, je suis tranquille, c'est pour moi. Dans un instant, on retourne à Roland Garros. C'est parti depuis 11h. Je vous rappelle toutes les balles sur la radio digitale 100% terre battue et aussi sur RMC. On va retrouver Anthony Reich, porte d'Auteuil, et on va parler de Yannick Sinner. Est-ce qu'il peut être sous pression, lui qui est archi favori? À tout de suite sur RMC.
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1: Les grandes gueules du sport. On va retourner à Roland Garros dans un instant. Mais d'abord, je vais accueillir Alexis, qui a été sélectionné au 32-16 pour le jeu. Salut Alexis.
0: Salut.
1: Alors, j'ai devant moi un tableau avec 26 maillots numérotés, le nom des joueurs français qui vont jouer à la Coupe du Monde. Derrière chacun d'eux, il y a un super cadeau, 10 000 euros ou un pack Coupe du Monde. Il faut que tu sélectionnes un numéro ou un nom pour savoir ce que tu peux remporter. Je t'écoute, qui tu choisis ?
0: Allez, je vais choisir Rabiot.
1: Rabiot, numéro 14, on va aller voir. J'ouvre avec mon petit maillet. Qu'est-ce qu'on trouve à l'intérieur ? Le pack Coupe du Monde, Alexis, tu remportes un vidéoprojecteur Samsung, un maillot officiel de l'équipe de France, le ballon officiel de la Coupe du Monde et la boîte de Lego de la Coupe du Monde. Très chaud le Lego de la Coupe du Monde, hein, je te préviens, je pense que tu vas terminer à la fin de l'été, mais très stylé.
0: Je vais faire ça avec mes enfants.
1: Bah voilà, bah ça va être un magnifique programme. Bravo Alexis, et merci d'avoir participé.
0: Beaucoup, hein.
1: Merci beaucoup et félicitations. Tiens, vous savez, vous pouvez, comme Alexis, eh bien, vous inscrire et remporter 10 000 euros ou le pack Coupe du Monde qu'il vient de remporter. Pour cela, envoyez liste au 732-16. Liste au 732-16. Vous avez 5 minutes. Bonne chance à tous.
2: T'es un peu le Spielberg de la radio, quoi. J'ai vu là des effets spéciaux.
1: Bien sûr, mais attends, on a vraiment un tableau avec toutes les joueurs.
2: Je vois.
1: Il y a un vrai atelier art plastique pour les jeux. Je te le dis direct. Il y a des moyens. Allez les amis, début de Roland Garros aujourd'hui. Est-ce que le titre peut échapper à Yannick Sinner ?
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3: Yannick Sinner qui décroche le titre. De revers, c'est fini. Troisième titre majeur pour Yannick Sinner. Revers lonely de Yannick Sinner qui décroche le titre. C'est du grand art, c'est chirurgical. C'était trop clinique, c'était trop fort. C'est Yannick Sinner.
1: Et oui, lonely, c'est-à-dire qu'il est un peu seul. Oh, le pauvre, un peu cher, Yannick. Il n'est pas bien, là. San Carlos Alcaraz, également forfait pour Wimbledon. Le Transalpin semble. Il a une autoroute, là. Peut-être pour son premier Roland-Garros, le seul grand chelem qui manque à son palmarès. À 25 ans, numéro 1 mondial, battu en demi-finale par Djokovic à l'Open d'Australie, quand même. Important de s'en rappeler. Et sur une impressionnante série en Masters 1000, il a gagné les 6 derniers tournois et enchaîné 32 victoires consécutives à Rome, Madrid, Monaco, Indian Wells, Miami. Paris, j'ai l'impression d'être le speaker de Roland Garros. Je m'enflamme un peu. Il est le favori des bookmakers à 1,30. Derrière lui, Zverev est à 13, Djoko 15. Italien entre en compétition demain face au Français Clément Tavur. Les GG, je vous pose la question. Sans Alcaraz, et sans Arthur Fils aussi, est-ce que Yannick Sinner est sous pression ? Marc Madio ?
4: Non.
1: Pascal Duprat ?
4: Non.
1: Pierre Abadan ?
2: Pas du tout.
1: Sarah Pitkowski ?
14: Oui.
1: Oui. Est-ce que tu peux me faire un oui un peu plus important que ce
14: oui?
1: Oui. Est massif. Alors, on vous attend au 32-16 évidemment pour participer sur WhatsApp au 06 12 424 424. Anthony Reich est de retour avec nous. Salut Anto.
24: Hello.
1: Est-ce que la pression peut toucher Sinner? Qu'est-ce qu'on dit porte d'Auteuil?
24: C'est très clair, hein, dans les allées de Roland-Garros, le public, tous les observateurs sont unanimes. Yannick Sinner est l'ultra favori de ce tournoi 2026, porte d'Auteuil. C'est le dernier grand chelem d'ailleurs qui manque au palmarès de l'Italien numéro 1 mondial.
25: C'est un tournoi très spécial pour moi. Je m'y sens de mieux en mieux, année après année. L'an dernier, j'y étais presque. Tout le monde essaye de gagner, donc il faut être prêt.
24: L'année dernière, le joueur de 24 ans s'était incliné face à Carlos Alcaraz, vous vous en souvenez évidemment, dans une finale d'anthologie, après avoir eu plusieurs balles de match. Mais l'Espagnol, on le sait tous, est forfait cette année à cause de cette blessure au poignet. Toute la pression repose donc sur les épaules de Sinner, qui ne doit pas trembler. On a l'impression que seul Alexander Zverev ou un Novak Djokovic en grande forme pourrait peut-être perturber les plans de l'Italien. Le Serbe croit en ses chances.
26: L'absence de Carlos augmente encore ses chances à lui aussi, mais on est tous là pour essayer de gagner contre lui et de l'empêcher de gagner davantage de titres.
24: Yannick Sinner n'a pas perdu un seul match depuis début mars. Il est sur une série impressionnante en Masters 1000, mais Ivan Ljubicic, lui responsable du haut niveau à la Fédé française de tennis, veut croire quand même au suspense dans ce tournoi.
27: Tu peux pas tout gagner. Même Djoko, 2011, il a gagné tout le tournoi à Roland Garros. Il a pas gagné Roland Garros. C'est pas qu'il peut battre Yannick, mais Yannick aussi arrive ici avec beaucoup de pression.
24: Oui, il y a beaucoup de pression, mais ça va commencer, on va dire, peut-être Piano piano pour Yannick Sinner qui débutera son tournoi mardi face au Français Clément Tabur, modeste 171e joueur mondial.
1: Merci Anthony, tu restes avec nous. On adore avoir la bande son de Roland Garros. Hein. Derrière, on a un peu sauté sur le court avec les joueurs. Impressionnant, fais attention aux balles. Alors, est-ce que Sinner est sous pression? Tiens, Pascal, pourquoi tu dis non?
4: Parce qu'il a l'habitude, parce que je vois pas pourquoi, sous prétexte qu'Alcaraz ne serait pas là, il aurait tout d'un coup davantage la pression. Il est le favori, il est invaincu sur terre battue en 2026. Et puis j'ai l'impression que cette pression qu'on veut bien lui donner, il sait pas ce que c'est. En fait, c'est un joueur incroyable. Il est réglé de manière magistrale. Il récite son tennis à chaque fois. Alors bien sûr, quelquefois, il lui est arrivé de perdre, notamment dans cette finale d'anthologie l'année dernière contre Alcaraz. Mais là, franchement, c'est presque un pénalty. Alors vous allez me dire, les pénaltys de temps en temps, ça se manque.
1: Bah oui. Voilà.
14: Bah oui.
4: Mais c'est un pénalty. C'est un pénalty sans gardien.
1: Sarah, voilà. Pourquoi tu penses qu'il est sous pression?
14: Parce que sous pression.
1: Pourquoi est-ce que ça n'existe pas les infaillibles?
14: Évidemment, ça n'existe pas. Et puis parce qu'il faut aussi comprendre que les conditions là de Roland Garros ne lui sont pas tout à fait favorables sur cette première semaine. Alors ça ne veut pas dire qu'il va tomber, mais c'est pas des conditions qu'il aime. On se souvient cette demi-finale Sinner Djokovic à l'Open d'Australie, ça s'est joué sous une chaleur absolument énorme. Il faisait plus de 40 degrés, il y avait un gros taux d'humidité au point qu'il y a eu des pauses médicales et qu'il y a eu la fermeture du toit. Que Sinner a beaucoup souffert physiquement, les crampes, les jambes raides, on l'a vu se glacer le corps. Donc il est pas à l'abri d'une défaillance physique si les conditions ne lui conviennent pas. Et on sait que les conditions,
1: la chaleur est peut-être sa kryptonite. Il a duré.
14: Exactement. Et puis après, je vais vous redonner un autre exemple. Alors ça veut pas dire qu'il l'a pas fait, mais vous savez que Federer a été en chasse de Roland Garros pendant de nombreuses années et que la personne qui le bloquait était Nadal. Et ce Roland Garros, c'était en 2009 quand Rafael Nadal perd à la surprise de tous en huitième de finale face à Robin Söderling. On dit, mais il y a un boulevard pour Federer. Federer, il joue son huitième de finale face à un Allemand qui s'appelle Tomias. Mm-hmm. Et ben, la pression, il l'a ressenti, il était mené 2-7-0.
1: Tout Federer qu'il est,
14: il était mené
1: 2-7-0. Et la marge qu'il pouvait avoir.
14: Et s'il faisait pas ce match, il aurait peut-être jamais gagné Roland Garros. Donc, ce que je veux dire, c'est que ça existe, il n'y a pas la chaleur.
1: Tu penses qu'il aura forcément un match, il peut avoir un match difficile.
2: Il va avoir un match. Mais il y avait un précédent. Enfin, Federer, il avait échoué déjà plusieurs fois contre Nadal. Tu vois, là, Sinner, il a perdu juste la finale d'anthologie.
14: Mais avec des balles de match, la terre battue, là, il joue bien. J'ai envie de dire que son match référence cette année, c'est à Monte-Carlo quand il bat Alcaraz. Mm-hmm. Puisque après, de toute manière, il n'y a plus Alcaraz. Donc, sur terre battue, il a encore des choses à se prouver. Il sait qu'il est le favori, mais il sait très bien qu'on pense qu'il doit gagner parce qu'Alcaraz n'est pas là. Donc tout ça, il ne peut pas être totalement hermétique.
4: T'as pas l'impression qu'il s'en fout un peu de ce qu'on pense?
14: Alors, c'est quand même ce qu'il dégage. Lui, il travaille pour.
1: Toi, t'as du mal à y croire quand même, à être totalement hermétique.
14: Mais totalement hermétique. Et puis, il peut y avoir un joueur méga en chaleur qui va le pousser dans ses retranchements pour peu qu'il fasse 40 à l'ombre. On ne sait pas. Je te le signe pas, mais la pression, elle est forcément là.
1: Mais Pierre, tu disais, peut-être même le fait d'avoir eu des balles de match l'année dernière en finale. On parlait tout à l'heure, par exemple, de l'expérience des finales et tout. Il a un parcours qu'il connaît, qui le rend en plus de sa forme actuelle.
2: Oui, je pense que, évidemment, la question c'était est-ce que ça lui met plus de pression qu'Alcaraz soit pas là? Non, je pense qu'il y aurait eu Alcaraz, il aurait voulu gagner Roland de la même manière.
14: Oui.
2: Il se serait sans doute dit, ça va être plus dur, parce que battre Alcaraz, qui est un peu la référence sur Terre, c'est quand même le plus compliqué. Donc, évidemment, il y a plein de raisons qui peuvent faire qu'il ne gagnerait pas ce tournoi. Enfin, plein. On en voit quand même assez peu. Mais voilà, la chaleur, la méforme, une contre-performance, un mec qui est en feu, Djoko qui rejoue à son meilleur niveau. Mais globalement, il est largement favori et il sait gérer ce genre de pression d'être attendu et de répondre à cette attente. Donc pour moi, c'est pour ça que...
1: Non mais ça existe. En fait, là où tu veux en venir, et le mot n'a pas encore été dit depuis tout à l'heure, c'est le robot, quoi. Ça existe, les robots, les mecs imperméables à la pression.
14: Regarde, même un marathon de robots en Chine, ils se sont cassés la figure, les robots.
1: T'en as déjà croisé des robots dans ta carrière, Marc?
5: On en croise forcément à un moment ou à un autre. Pogacar est un robot.
1: Tu penses que la pression n'a pas de prise sur lui?
5: Mais moi, je pense que Sinner fait partie de ces individus qui utilisent tout ce qu'il y a autour d'eux pour renforcer leur leur influence sur le déroulé du tournoi. Et là,
1: tu veux dire, au contraire, ça l'alimente peut-être encore.
5: Ouais, bah,
4: l'enjeu les galvanise.
5: C'est une machine.
6: Souvenez-vous.
5: Et il a appris de ses moments difficiles et de ses erreurs. La finale de l'an dernier, je suppose qu'il l'a encore à l'esprit. Mais il sait aussi que il était tout près de battre le meilleur des meilleurs sur ce terrain-là. Donc, il connaît sa marge, il connaît le niveau de ses adversaires, il connaît les faiblesses de la concurrence. Ce qui fait que, oui, il peut y avoir un incident de parcours, mais il a une telle marge de sécurité, et s'il récite, et il sait réciter ses leçons, s'il récite bien sa leçon, je vois pas comment il peut perdre.
1: Ça me fait penser à Manon Apiti, notre championne olympique d'escrime hier, qui nous disait le mental, avant tout la construction d'un mental, c'est d'être fiable. Et la fiabilité, on a l'impression qu'il l'a dans sa tête.
2: D'ailleurs, on en parlait avec Sarah tout à l'heure, c'est-à-dire que comme Coco Gauff, c'est des profils de joueurs qui travaillent beaucoup sur la préparation mentale maintenant et qui manifestent très peu d'émotions.
1: Oui.
2: Quand tu vois pendant les matchs
14: que ça gagne ou que ça perde,
2: que ça gagne ou que ça perde, c'est transparent. Alors moi, je trouve ça un peu chiant pour nous qui regardons le sport, mais pour eux, tu sens qu'ils sont dans une approche où ils prennent du recul pour pas être influencés par le genre de débat qu'on a là, et l'absence
5: et
2: de
5: puis,
2: certains.
5: Les petites failles qu'on essaie de lui trouver, ne vous trompez pas. Son entourage et lui-même ont dû y penser.
1: Oui, oui. il s'est rendu compte qu'en 5-7 il était pas en feu, quoi. Oui. Voilà. Anthony Reich, tu voulais rajouter un truc.
5: On lui a rien appris, au mec.
6: Dans le sens de Marc et de Pierre, souvenez-vous quand il y a eu l'éclat de l'affaire pour le contrôle antidopage. Et bien derrière, il était au cœur de la tempête. Toute la presse mondiale à l'US Open qui a suivi le traqué, l'asséné de questions sur ce sujet, il a gagné l'US Open.
1: Oui.
6: Donc ça ne l'a pas perturbé plus que ça. Il a été seul contre tous. Moi, je pense que le principal facteur d'une faiblesse de Yannick Sinner, c'est la chaleur. C'est la chaleur. C'est Speed Ziri, où il y a la fameuse activation de la heat rule, cette règle de chaleur à l'Open d'Australie en janvier dernier,
1: qui lui a sauvé la vie. Ouais.
6: Et moi, je l'ai vu beaucoup de fois s'entraîner cette semaine. Il a tapé à la mi-journée jeudi. Je peux vous dire qu'au bout d'une heure, il s'est tiré.
1: Ah ouais, je croyais que tu allais nous dire. Eh ben, il
14: ne transpirait
1: pas, le mec.
14: Anto, tu l'as, la stat des matchs en 5-7, elle est déficitaire.
6: Il y a toujours cette stat. Il n'a pas gagné un seul match sur 9 en 5-7. Quand ça a dépassé 3h53 de jeu. Donc si un gars qui arrive à l'emmener dans cette altitude là,
2: il faut qu'il les martyrise quoi en 3-7.
14: Ah bah, exactement.
6: C'est ça. Exactement. Bah, oui.
1: Tiens, sur WhatsApp il y a beaucoup qui nous parlent de la chaleur aussi comme le seul espoir.
6: Altitude là,
2: il faut qu'il les martyrise quoi en 3-7.
6: Ah bah,
2: exactement.
6: C'est ça.
2: Exactement.
6: Bah, oui.
1: Tiens, sur WhatsApp il y a beaucoup qui nous parlent de la chaleur aussi comme le seul espoir entre guillemets pour voir Sinner vaciller ou certains comme Abba qui nous disent je vois Djoko gagner. Voilà, il y en a beaucoup qui voient Djoko comme la seule possibilité peut-être de faire vaciller l'Italien. Et Fraise sur WhatsApp, Pierre qui nous dit mais souviens-toi Sampras aussi, il souriait jamais. C'était un
2: sport. Ouais, moi je n'ai pas les premiers, mais bon,
1: bien
2: c'est
1: sûr.
2: Quand même chiant quand les mecs expriment rien ou les filles hein, d'ailleurs.
1: Yes, j'ai gagné Roland Garros.
2: Voilà.
1: Super.
2: quand ça s'emballe un peu quoi.
1: Allez, Sinner sous pression ou pas, on va le découvrir très vite puisque vous allez suivre toute la quinzaine sur RMC avec Anthony Reich, avec Eric Salio, avec Sarah Pitkowski, avec Florence Serra, avec Julien Beneteau, toute la Dream Team Tennis et sur le pont et la radio digitale également 100% terre battue qui est lancée depuis 11h ce matin pour ne rater aucun moment. Allez, les jeux du sport arrivent dans un instant sur RMC.
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3: C'est parti à Roland-Garros et ça va partir également sur le ring des grandes gueules du sport, les jeux du sport.
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3: Alors Pierre, c'est ta première, hein, donc je vais rappeler d'abord le principe, c'est du 2 contre 2.
4: Du coup, j'ai l'impression.
3: Ah, du coup, je sais pas.
4: Comme Sinner, quoi.
3: Ah, je sais pas, c'est
4: la même.
3: C'est ta première finale, quoi. Vous allez défendre un auditeur. Donc d'abord, je vais répartir les équipes. Pierre Rabhadon avec Sarah Pitkowski et Marc Madio et Pascal Duprat. Les deux, là. Je vois bien ensemble.
5: Tu t'occupes du rugby, hein, Pierre.
4: Ouais.
3: Alors, je rappelle également qu'il y a une question impossible qui est activable par un seul joueur par émission. C'est-à-dire que si tu l'actives, tu es le seul à jouer.
5: Et c'est sur ton sport.
3: Si tu as une bonne réponse, c'est 3 points. En revanche, si tu te plantes, c'est 1 point en moins.
4: D'accord.
3: Donc il y a un côté, tu vois, difficile, important de l'avoir en tête. J'accueille les auditeurs, Yann et Julien. Salut messieurs.
6: Bonjour les GG.
3: Yann, qui est pâtissier. Tiens, bah, tu vas nous faire un truc à manger. Non, Yann, je te laisse choisir ton équipe avec Sarah Pitkowski et Pierre Rabhadon ou Marc Madio et Pascal Duprat.
6: Ah bah avec les meilleurs, avec Marc et Pascal.
3: Ça baffe dans la tête direct, Pierre, sur ta confiance.
4: Désolé pour toi.
3: Julien, du coup, tu es avec Sarah et Pierre. Je rappelle, aujourd'hui, les amis, vous pouvez remporter un des séjours dans les 400 campings Homer. Ça, c'est pour les auditeurs. Allez, c'est parti, les amis. Attention, important d'écouter également le type de question. Là, c'est une question à une seule réponse. Tu n'as le droit de donner qu'une réponse, pas plusieurs.
4: Mais une moi ou une par équipe?
3: Une par équipe. Non, une toi. Pep Guardiola quitte Manchester City ce dimanche après 10 ans sur le banc du club. Il a gagné combien de titres en Première Ligue?
7: 2.
3: Non. Éliminé.
4: 4.
3: Éliminé.
5: Ben on va mettre 3. Hein.
3: Éliminé. Pascal.
7: 6.
3: Le mec il attend tout. Quel malin. Ah, le margoulin.
4: J'ai hésité en plus qu'après.
3: 1-0 pour l'équipe Madio Duprat. Voilà. Tiens, bon, on va rester sur les entraîneurs. Pep Guardiola est le deuxième entraîneur le plus titré de l'histoire du foot. Question à plusieurs réponses. Qui est le premier entraîneur le plus titré de l'histoire du foot?
7: Ancelotti.
3: Non.
7: Ferguson.
3: Yes, 48.
7: Marc, on est bien.
8: C'est trop fort.
3: 2-0.
8: Merci.
3: Question auditeur, c'est pour vous Yann et Julien. Yann qui est avec l'équipe Madio Duprat, Julien avec l'équipe Pitkowski-Rabhadon. Vous donnez votre réponse et ensuite votre prénom, comme ça je peux bien déterminer qui a donné la réponse. Ok pour vous?
6: C'est bon.
3: Yann et Julien, quel tennisman français prendra sa retraite à l'issue de Roland-Garros?
6: Yann Gaël Monfils,
3: 3-0 pour l'équipe Madrid.
7: Bien.
3: Question à une seule réponse, les GG. On reste sur Gaël Monfils. Sur combien de défaites reste-t-il face à Novak Djokovic?
5: 9.
4: 9, ouais, j'aurais dit.
3: Non.
4: 8, pas 15.
3: Non. Pascal?
7: 12.
3: Eh bien, personne n'a la bonne réponse, c'était 20 défaites.
5: Ah oui.
4: 20. C'est moi qui suis le plus proche, là, on pourra avoir.
7: Non, Pierre.
3: Question à une seule réponse, attention, c'est de la rapidité. Qui est la dernière française à avoir remporté Roland Garros?
5: Marie-Pierre.
3: Voilà. 3. Le point est pour l'équipe Pitkowski.
7: Non, mais c'est donné, on en a parlé dans l'émission.
8: Ouais, on l'a donné.
3: Si je veux, Pascal, je peux dire quel est le prénom, Pascal Duprat.
8: Mais là, je trouve qu'il y a quand même une question sur le tennis.
3: Ah ouais, d'accord.
7: Je veux bien que ça arrête.
5: Vous m'avez dit deux questions sur le foot, Marc. J'ai eu deux questions sur le foot au départ.
8: Quand même.
3: Il est malin, il gagne du temps, Marco. On le connaît maintenant. Question auditeur, c'est pour vous, Yann et Julien.
7: Allez, Yann.
3: Yann et Julien, quel Français a été élu, enfin même pas élu, et désigné meilleur buteur de la Liga, le championnat espagnol?
6: Mbappé.
3: Julien. Mbappé simultané, non, me dit annulé. Simultané, annulé, me dit notre producteur. Wow, Maxima Bolin. Alors attention, maintenant on va rentrer dans un autre.
4: Il y a une organisation là pour nous faire tomber. Hein,
3: question. Maintenant c'est une question à élimination pour 2 points. Je rappelle le principe, vous allez répondre à tour de rôle. À tour de rôle parce que c'est une liste de réponses.
4: Okay.
3: Une erreur et vous êtes éliminé. Une erreur, vous êtes éliminé par ce petit bruit du pistolet. Ah, beau pistolet. Citez-moi tous les Français ayant atteint au moins les huitièmes de finale de Roland-Garros depuis la victoire de Yannick Noah en 1983. Pierre, on commence par toi.
4: Gasquet.
3: Richard Gasquet, c'est bon. Marc Madiot.
8: Noah.
3: Yannick Noah, c'est bon. Sarah Pitkowski.
5: Sébastien Grosjean.
3: Sébastien Grosjean, c'est bon. Pascal Duprat.
7: Lecomte.
3: Henri Lecomte, c'est évidemment bon.
7: C'est les huitièmes, hein,
4: c'est pas les joueuses.
3: Les joueurs français, les joueurs, les garçons.
5: Les joueurs et joueuses ou
3: non,
5: que
3: que les joueurs masculins.
5: Ah, que les masculins.
3: Hommes,
5: ah, okay.
3: Et il y aura au moins les huitièmes de finale de Roland Garros depuis Noah en 83.
4: Tsonga.
3: Joe Elfried Tsonga, c'est bon.
8: Pioline.
3: Cédric Pioline, c'est bon. Sarah.
5: Bah, Gaël Monfils.
3: Gaël Monfils, c'est bon. J'ai l'impression que c'est celui que tu avais, Pascal.
7: Simon.
3: Et c'est Gilles Simon.
4: Ah ouais.
3: Ça passe, bien sûr. Pierre.
4: Santoro.
3: Fabrice Santoro, c'est bon.
5: Ouais.
3: Marc Madiot.
8: Là, je sèche. Gasquet, on l'a dit, non?
3: Gasquet, ouais. On l'a dit. Attention, t'es au bord du précipice. Là, j'accepte que tu restes. 3, 2, 1. Éliminé. Ça.
5: Arnaud Butch.
7: Oh, bravo.
3: C'est bon, Arnaud Butch. Pascal. Bravo, quoi. Il est connu, Arnaud Butch.
7: Tsonga, on l'a dit.
3: Ben oui, on l'a dit. Non, mais arrêtez. Allez, terminé, éliminé. Pierre.
4: Forger.
3: Guy Forger. C'est bon, et ça sécurise la victoire de l'équipe Rabadan Bifoski. Arnaud Clément, c'était bon. Il y avait Julien Beneteau.
5: Oui, Julien, exact.
3: 2 points, donc vous allez dire que.
5: Et Mickaël Laudra aussi.
3: Vous revenez à égalité, 3 partout. Attention, concentré. Ouais. Question.
7: Tu peux leur une nouvelle question tennis pour Sarah?
3: Bah non, regarde.
4: Bah, j'ai répondu aussi, Pascal.
5: Deux questions foot.
3: Question à une seule réponse. Est-ce que vous pouvez me citer un pays en dehors de l'Italie qui a été traversé par le Giro cette année?
5: La Hongrie.
3: Non.
7: Non, la Roumanie.
4: Lituanie.
5: Mais Bulgarie.
3: Non. Bulgarie, ça.
5: C'est la Bulgarie.
3: Bien, ça. 4-3, attention. Question à plusieurs réponses. C'est à Kikadi, comme dans le Super Moscato Show. Qui a dit ceci? Moi, je ne veux pas finir en vieux crouton sur le banc. Je ne veux pas.
8: Enrique.
3: Louis Enrique, 4 partout.
7: Bravo, Marc. J'aime bien cette autorité, là. Retrouvé.
3: Pour moi, t'as plutôt dit Enrique, mais c'est dans le fond. Question auditeur, 4 partout, c'est chaud. Yann et Julien, c'est pour vous. Vous donnez votre réponse ensuite, votre prénom. En Formule 1, qui est leader du championnat des pilotes?
6: Antonelli, Julien.
5: Bien joué.
3: Antonelli, Julien. Attends.
6: C'est moi en premier.
3: Yann a dit en premier.
7: Max, deux jours avant Yann.
3: Max me dit que Yann l'a dit en premier, donc ça fait 5-4.
7: Bah oui.
3: Il reste 30 secondes.
7: Ah oui, quand même.
3: Question,
7: c'est fini, non?
3: Question à plusieurs réponses. Qui portera le numéro 20 de l'équipe de France à la Coupe du Monde? Pierre, regarde le tableau derrière moi. Et non, ça a été ouvert déjà.
5: Plusieurs réponses?
3: Ouais. Plusieurs réponses.
4: Comment il peut y avoir plusieurs réponses?
7: Au lycée.
3: Vous pouvez donner n'importe quelle. Okay. Non, au lycée, c'est pas bon.
4: Kanté,
3: c'est pas bon.
4: Dembélé,
3: c'est pas bon.
5: Zahir Emery.
7: Désiré Doué.
3: La victoire est pour l'équipe Madio Duprat. Félicitations. C'est Yann qui remporte ces Jeux du Sport. Bravo, Yann.
6: Merci à vous.
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3: Et pourtant Pierre avait la bonne tactique, il regardait le tableau de 26 joueurs qui est derrière moi, mais malheureusement le numéro 20 de Désiré Doué avait déjà été ouvert par un de nos auditeurs gagnant. Tiens, je te pose la dernière question, Pierre. Qui a été élu meilleur joueur du tournoi du Champions Cup?
5: Louis Bielbiaré.
4: C'est facile.
3: Tu vois, voilà, on avait posé une question rugby.
4: Merci. À la fin.
3: Allez. Bienvenue, merci pour ta première.
4: Non, mais je sens que le baptême, vous avez organisé ma défaite.
3: Tu vois, de partir en étant mauvais joueur, c'est ça.
4: Mais c'est la base d'être mauvais joueur. Si tu veux.
5: En même temps, il a la place de Christophe Cessieux. Mauvais joueur, là, tu
4: t'en
7: tiens.
4: Il
7: faut que tu t'entraînes un max.
3: Alors que Marc a le sourire carnassier du vainqueur. J'ai gagné. Et alors, et quoi? Bravo Marc, bravo Pascal. Merci Sarah. On se retrouve ce soir dans Bartoli Time. Sarah, mais restez avec nous sur RMC tout de suite. C'est par RMC.
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3: Merci d'être à l'écoute d'RMC à la mi-journée. Il est midi. Les paris RMC arrivent dans un instant, mais d'abord midi, un nouveau point sur l'actualité avec vous Grégoire Morelli.
23: Un drame cette nuit en Seine-et-Marne, un jeune de 17 ans mort poignardé. Une rivalité amoureuse serait à l'origine du meurtre selon une magistrate du parquet de Meaux. Les faits se sont déroulés à proximité du camping Le Parc de Paris à Villevaudet. RMC est sur place avec Amélie Courtet. Amélie, quelle est la situation dans le camping au lendemain des faits ?
24: La sécurité est renforcée ce matin au camping de Villevaudet, au nord-est de Paris. Deux agents de sécurité sont postés à l'entrée au lendemain du drame qui s'est déroulé hier soir aux alentours de 19h, raconte le gérant du camping. Une bagarre éclate entre trois jeunes hommes à l'extérieur sur le parking. Cela dure à peine 5 minutes. Un jeune homme de 17 ans est poignardé. Il fonce se réfugier à l'intérieur du camping, s'effondre, puis est pris en charge rapidement par les secours. Les deux autres en voiture prennent la fuite. Aucun des trois hommes ne campe ici, assure le gérant. Pourtant, une famille dit avoir vu la victime toute la journée à la piscine avec deux copines. Certains campeurs, sous le choc, envisagent ici d'écourter leur séjour. Une cellule psychologique a été mise en place dès hier soir par le SAMU.
23: Amélie Courtet pour RMC. Un jeune de 17 ans, soupçonné d'être l'un des assaillants, a lui été interpellé en Seine-Saint-Denis. 17 personnes, cette fois, vont être présentées à un juge d'instruction après les violences jeudi soir à Paris. Ces rixes impliquaient des supporters de l'OGC Nice. Elles ont fait 7 blessés, dont grave. Météo France prolonge à la journée demain, lundi, la vigilance jaune canicule pour le Finistère, déclenchée à partir de midi. C'est une première si tôt dans l'année en France, signe d'un épisode de chaleur inhabituellement précoce et qui bouscule le travail des agriculteurs. Par ailleurs, c'est un peu à double tranchant pour les récoltes de fruits, comme l'explique Lux Messert, membre de la FNSEA, invité de RMC ce matin.
25: Une très très belle année en fraises, mais le problème c'est qu'il y a des maturités qui arrivent tout en même temps, et quand tout arrive en même temps, bah, ça joue sur les prix, donc c'est un peu moins cher pour les consommateurs, mais il faut absolument écouler le stock très très rapidement. C'est des fruits qui ne se conservent pas très longtemps. On a la même chose avec les cerises qui arrivent, les abricots. On est au mois de mai et on a déjà des très très bons abricots. Donc profitez-en, achetez des fruits français. Ça aidera aussi d'écouler et d'éviter d'avoir des pertes.
23: Allez, c'est le début de Roland-Garros. Aujourd'hui, on est en direct sur place avec Eric Salio pour faire le tour des matchs prévus aujourd'hui. Eric, quel est le programme ?
2: Eh bien, écoutez, il y a 12 Français au programme. Il n'y en a qu'un qui a été programmé en première rotation, comme on dit. C'est Arthur Géa, qui est opposé depuis un petit peu moins d'une heure à Karen Khachanov. Le jeune Avignonnais est mené 5 jeux à 3. Et je vous cache pas qu'il a eu des petits soucis gastriques. Il a dû quitter précipitamment le court pour aller aux toilettes. Sinon, je pense qu'il y aurait eu une petite catastrophe sur le court. Donc 5-3 pour Karen Khachanov. Début du programme sur le central avec un match entre l'Autrichienne Signia Kroos et Belinda Bencic. Et à l'issue de ce match, le premier gros choc de ces internationaux de France, Sacha Zverev contre Benjamin Bonzi.
23: Eric Salio en direct de Roland-Garros. La compétition, elle est bien sûr à suivre sur RMC, sur le digital, avec une radio dédiée pour suivre toutes les rencontres de la compétition. On passe à la météo. Vous l'aurez compris, il fait chaud, quasi pas un nuage sur l'Hexagone. Un coup d'œil sur le mercure pour cette journée de dimanche. Il fera 32 à Rennes et à Lyon, 33 à Bourget-Paris, 27 à Montpellier et 34 degrés à Bordeaux. On en vient à présent donc au Quintet qui se passe sur l'hippodrome de Paris-Longchamp. Ce sera à 15h15. Voici le pronostic de RMC. Le favori, c'est le 6, Krashkov. L'outsider est le 12, Paintello. Le 6, le 12.
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23: À midi passé 3 minutes, tout de suite, c'est les paris RMC.
3: Merci beaucoup Grégoire. À tout à l'heure pour un nouveau point sur l'actualité. Dans un instant, on va repartir porte d'Auteuil. Et oui, parce que ça a commencé, les premières balles à Roland-Garros sous le soleil. Porte d'Auteuil, la terre battue orange est là, bien installée. Et notre équipe sur place, nos équipes également. On est avec Christophe Payet, avec Lionel Charbonnier, avec Pascal Duprat qui est resté avec moi, et vous au 32-16. Évidemment, on revient dans un instant sur RMC
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3: Les paris RMC, vous le savez, c'est votre rendez-vous des parieurs et des parieuses. Salut à toutes et à tous, tous les week-ends de midi à 13h. Je vous rappelle toujours en ouverture que jouer avec excès comporte des risques. C'est toujours important de l'avoir à l'esprit. L'affiche que l'on va développer dans quelques instants, c'est du football. Et oui, parce que c'est pas tout à fait terminé pour la Ligue 1 et la Ligue 2, parce qu'on va avoir le barrage d'accession ou de maintien, vous l'appelez comme vous voulez, à la Ligue 1 ces prochains jours, avec mardi le barrage aller entre Saint-Etienne et Nice, récent finaliste de la Coupe de France. Ce sera évidemment à suivre sur RMC. Évidemment, aujourd'hui, on va parler du tennis, puisque les premières balles sont jouées en ce moment même à Roland-Garros. 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Ça s'appelle 100% Terre battue. Et puis, vous avez également notre podcast Cours numéro 1 à écouter tous les jours pour avoir les dernières informations et les coulisses. On va se poser ces questions. Qui va remporter Roland-Garros chez les hommes? Quel Français ira le plus loin et jusqu'où? Eh, Arthur Fils est forfait depuis hier, là, il va falloir se creuser un petit peu les méninges. Hein. Et qui va remporter Roland-Garros chez les femmes? Ça, c'est un peu plus ouvert et un peu plus difficile à pronostiquer, peut-être. Sans oublier le combo jackpot de Christophe et la bankroll de la Dream Team. 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
3: Les têtes de vainqueurs du jour, il s'étouffe en rentrant dans le studio. Christophe, t'as voulu manger de la terre battue, Christophe Payet?
8: Ouais, j'étais encore sur un...
3: Ouais. Pas fou. Tu dis, j'ai pas mangé un rat après la finale de Ligue des Champions.
8: Eh non.
3: Je vais quand même goûter la terre battue, histoire de faire un délire. Ça va, Christophe?
8: Oui, ça va, Georges, merci.
3: Bon, un grand fan de tennis.
8: Oui.
3: Non, mais on le disait tout à l'heure dans les grandes gueules du sport. Hein. Quand Roland Garros commence, c'est un peu comme si notre été sportif était lancé.
8: On sait qu'il
3: y a la Coupe du Monde qui arrive, le Tour de France.
8: Ça va être un très bel été, en plus.
3: Le Grand Prix Monaco, les championnats d'Europe pour natation avec Laurent Marchand qui sera à Paris. Vous vivrez tout sur RMC, évidemment. Pascal Duprat est resté avec moi, Pascal.
10: Georges, comment allez-vous, messieurs?
8: Ouais, écoute, salut Pascal.
3: Très bien, très bien. T'es joueur sur le tennis, Pascal?
10: Bah, je suis notre ami Christophe, parce que franchement.
8: Ouais, hier, j'étais cata. Ouais.
10: Non, hier. Même c'est.
8: Bon, ça s'est joué à rien.
10: On confirme la règle.
3: Oui, bien sûr. Joueur de tennis, Pascal?
10: Oui, gaucher.
3: Gaucher
10: du pied, gaucher de la main, pas mal.
3: Ouais. Ah ouais.
10: Bon, en ce moment, c'est plus dur, j'ai des hanches qui couinent.
3: Mais... Ouais.
10: Mais ça va venir.
3: T'es sur revers à une main ou revers à deux mains?
10: Demain.
3: Christophe?
8: Aussi.
3: Ouais. Bon joueur, Christophe?
8: Non. Ouais. Joueur moyen.
3: Lionel Charbonnier. Ouais, Lionel Charbonnier dans les stages et tout, là, ça a du jeu au tennis, non? Ça va, Lio?
11: Salut à tous.
8: Salut, Lio.
11: Les copains.
3: Ouais,
11: salut,
3: très bien.
11: Salut. Ouais, bah, j'ai joué au tennis, mais figure-toi que y a pas grand monde qui le sait, mais.
3: J'ai gagné un grand chelem.
11: J'étais au Pôle France.
3: C'est vrai?
11: Qu'est-ce que c'est que cette histoire? Au crêpes, ah ouais. Crêpes de Boivre.
8: Ah oui.
11: Et puis après, j'ai eu le choix entre. Ouais, Christophe, tu connais, toi,
8: bah oui.
11: De Boivre. Et j'ai eu le choix à un moment donné, parce que mes parents, fallait qu'ils courent partout. Je terminais les matchs de foot, fallait que j'aille faire la finale de tennis, le machin, le truc. Et puis, ils m'ont dit, bon, là, faut faire un choix. Et c'était ouais. Douloureux. Jusqu'au jour, je te jure, c'est vrai, où on avait un entraînement, tu sais, avec au service, et on passait chacun notre tour, et il y avait des boîtes bleues, boîtes vertes, boîtes rouges. On lançait la balle, et l'entraîneur disait au dernier moment, rouge, bleu, vert. Ah putain, les mecs, ils passaient devant moi, ils disaient rouge, la jaune. Moi, j'ai lancé la balle, ils me disaient rouge, j'avais la bleue. Ils disaient vert, ah, j'avais
8: la rouge.
3: Ouais.
11: Et du coup, ouais. J'ai dit, non, faut vraiment que je fasse foot, les copains, ouais. Ils pourront me sauver. Parce que là, y a plus rien. Voilà.
3: Tu t'es dit, j'ai un bon regard, je maîtrise bien les trajectoires, je vais être gardien de but.
11: J'aurais surtout des bons copains qui vont me sauver quand je vais.
3: Oh là là.
11: Parce que là, j'ai dit, waouh. J'ai arrêté là-dessus.
3: T'es changé ta Coupe du Monde contre un Roland Garros?
11: Non.
3: Tu imagines le tu préfères préfères quoi? Tu prendrais quoi, toi?
8: Roland Garros, au moins c'est tout seul. C'est quoi?
3: Ah voilà, l'ego trip. Pascal, non, Pascal, il veut gagner en équipe.
11: Ouais, mais tu fais,
10: que les équipes.
11: Le bonheur que tu donnes aux gens quand tu gagnes une Coupe du Monde, je pense que c'est décuplé quand même. Il
3: n'y
11: a pas de commune mesure avec si un Français gagne Roland Garros.
3: Si un Français gagne Roland Garros, je serais content. Hein. Je serais peut-être pas sur les Champs-Élysées.
11: Oui, mais je veux dire, il n'y aura pas un million de personnes sur les Champs-Élysées.
3: Si un Français gagne le Tour de France. On sera sur les Champs-Élysées parce que ça arrive sur les Champs-Élysées, en fait, tout simplement.
11: Ouais.
3: Allez, tout de suite du foot.
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3: L'affiche de Ligue 1, pour se maintenir ou accéder à la Ligue 1, c'est le barrage aller, donc mardi entre Saint-Etienne et Nice. Ce sera Geoffroy Guichard. Vous imaginez l'ambiance à Geoffroy Guichard. Les codes, Christophe, pour cette rencontre?
8: 2-20, la victoire de Saint-Etienne, 3-60, le match nul, et 2-80, la victoire de Nice. 74% des parieurs ont joué, les Verts gagnent.
3: D'accord. Le match aller. Je vais vous poser une question très simple. Hein. Match aller mardi, match retour vendredi à huis clos, a priori à Nice. Qui sera en Ligue 1? Qui sera en Ligue 1? Est-ce que c'est Nice qui va se maintenir ou est-ce que c'est Saint-Etienne qui va réussir sa montée? Pascal Duprat.
10: Nice.
3: Lionel Charbonnier.
11: Oh, j'adore les Verts, mais je pense que ce sera Nice.
3: Christophe Payet.
8: Saint-Etienne à 51%.
3: Ah ouais, plutôt un petit avantage pour Saint-Etienne.
8: Bah déjà, ils auront le public avec eux, ce qui ne sera pas le cas des Niçois au retour.
3: Ouais. Lionel, pourquoi tu dis Nice?
11: Bah, je dis Nice tout simplement par rapport à la dynamique. J'ai vu que les Verts n'étaient pas en grande maîtrise ces derniers temps. Ils se sont fait un petit peu peur là avec leurs trois défaites consécutives. Il y avait eu Bastia, Rodez et puis Lestac, je crois, de mémoire. Donc après, bon, oui, ils se sont refait la cerise contre Rodez en passant là, mais in extremis, je trouvais que le match n'était pas si maîtrisé que ça. À Geoffroy Guichard, j'ai trouvé les Ruthénois beaucoup plus en maîtrise, que ce soit dans les attaques placées, les attaques rapides et tout ça. Et c'était à Geoffroy Guichard. Donc moi, ces Verts-là, je suis pas certain de leur football. Et je pense que si Nice joue le football de Ligue 1 qu'ils ont joué en finale, ne serait-ce qu'en finale.
13: Hein.
11: Ouais, mais bon, là ils l'ont bien fait. Ils se sont créés beaucoup d'occasions. S'ils mettent du rythme, qu'ils mettent, je pense qu'il va y avoir trop d'erreurs techniques. J'ai trouvé les Stéphanois avec un rythme peu élevé, beaucoup de déchets techniques. Donc si Nice joue avec le rythme de Ligue 1, qu'ils mettent de l'intensité, qu'ils mettent tout ça, Nice doit gagner ce match-là, doit gagner même les deux matchs normalement.
3: Ouais, bon, non, mais c'est intéressant ce que tu dis, Lionel. Pascal, est-ce que t'es un

0: Ce que vient de dire Lionel, c'est absolument exact. Rodez était supérieur dans le contenu, dans la cohérence. Aurait mérité de l'emporter sur l'ensemble du match. Ça s'est joué au pénalty. Ça va être aussi une question de fraîcheur, malgré tout. Alors, c'est peut-être le seul danger qui gâte les Niçois, à mon sens. À savoir, auront-ils récupéré de leur match de finale de Coupe de France pour cette double confrontation.
1: Ouais, parce qu'au final, il n'a pas fait tourner. On avait parlé de mettre une équipe bis, peut-être, pour Claude Puel. Il a mis les titulaires sur la rencontre.
0: Et puis, ce paramètre-là, Claude Puel revient à Saint-Etienne, donc il va se faire bouger.
1: Ouais,
0: je pense. Il va y avoir une ambiance de folie à Saint-Etienne. Ça peut être une arme aussi à double tranchant. Voilà. Si les Niçois résistent bien, si les Niçois font valoir leur supériorité, les supporters stéphanois peuvent être éteints, même s'ils sont parmi les meilleurs publics de France.
1: Non, mais alors, c'est intéressant ce que tu dis, Pascal, parce que toi, tu l'as vécu dans ton corps, une opération maintien à Saint-Etienne en étant entraîneur des Verts. Non, mais à quel point on est pris par l'ambiance à Saint-Etienne, par ce stade, à quel point ça joue, qu'est-ce qu'on ressent avant un match de maintien?
0: Ben c'est une ambiance merveilleuse, sauf que lorsque je suis allé à Saint-Etienne pour une demi-saison, je crois sur les 9 matchs ou 10 matchs disputés à domicile, qui inclut le barrage retour contre Auxerre, je crois que 2 fois seulement les tribunes étaient complètes. C'était soit le stade qui était suspendu, soit une des tribunes qui était pénalisée, suspendue à huis clos. Donc le public des Verts est exceptionnel, mais de temps en temps ça vous joue des tours. Quand il est perturbateur, il est souvent suspendu. Et ça peut être, encore une fois, même si c'est maîtrisé par les joueurs, par le staff de Saint-Etienne, ça peut être une arme.
1: Ouais, ça peut être une pression aussi. Je sais pas, Lionel, t'en as joué des matchs chauds comme ça avec le public. À Auxerre aussi, c'est un public passionné. mais à quel point ça peut avoir une incidence sur le match?
2: Ouais, mais la différence, c'est que sans avoir la grosse tête ou quoi, tous les matchs que j'ai joués, c'était des matchs sans la peur.
1: Ah bah toi, t'as joué à l'époque de Doré, à Auxerre.
2: Ouais, c'était on jouait tout le temps l'Europe, on jouait pour la demi-finale, on jouait pour écrire l'histoire, écrire une ligne.
1: Oui, dans un environnement positif, exactement.
2: Mais ouais, et donc là, c'est différent. Ce que dit Pascal, c'est exactement ça. C'est-à-dire qu'à un moment donné, même le moindre frisson d'un supporter multiplié par 60 000, je peux te dire que quand t'es joueur, tu le sens, l'atmosphère et tout ça, tu le sens, la peur des gens, nous, c'était toujours positif. Donc je peux pas trop parler de cet aspect négatif.
0: En fait, cette confrontation entre Nice et Saint-Etienne, elle concentre deux équipes qui sont déçues. Parce que même Saint-Etienne est déçu. Ils pensaient finir dans les deux. Ils sont écroulés sur la fin. Et Nice pensait jamais vivre une saison comme celle-ci. Et d'ailleurs, personne n'aurait parié sur Nice barragiste en début de saison. Donc, c'est deux équipes frustrées, c'est deux équipes déçues. Donc, l'aspect psychologique de ces rencontres-là est prépondérante.
1: Et comment on gère un match comme ça? Alors, là, on s'écarte un peu, mais c'est vrai que c'est intéressant parce que Saint-Etienne-Nice, ces matchs-là, c'est des matchs qui sont différents. Franchement, un match pour se maintenir ou accéder à la Ligue 1, parce que c'est des matchs, Pascal, où on peut être...
0: C'est chaud,
1: Mais en fait, on peut être pris par la peur et aussi par la honte potentielle de descendre, par exemple. Dans la psychologie, qu'est-ce qu'on peut dire à des joueurs avant le match, en fait, sans les plomber par l'enjeu, en fait?
0: Le plus important, c'est bien justement arriver à se défaire de l'enjeu, mais que les joueurs soient suffisamment libres dans leur expression, dans leur corps, pour donner la meilleure version d'eux-mêmes. Donc c'est arriver à les mettre dans un relatif confort psychologique, même si on sait très bien qu'il n'existe pas.
1: Mais pas en faire trop sur le drame, la dramatisation du match.
0: Ouais,
1: sur quelque chose de positif.
0: À mon sens, insister sur la qualité des joueurs, sur la confiance que l'on porte en eux, et insister sur les vertus collectives. C'est comme ça que l'une des deux équipes se sortira de ce mauvais pas. C'est collectivement que c'est l'une de ces deux équipes se sauvera, en fait, ou accède à la Ligue 1 si c'est pour Saint-Etienne.
3: Et le mental est primordial dans ce genre de match Je couperai, messieurs.
0: Bien sûr, ah, oui. Bien sûr. Ah, oui.
3: Et c'est là où il va falloir que les entraîneurs soient forts.
0: Oui, ben, Claude Puel, les deux sont deux entraîneurs expérimentés.
3: Donc je peux Philippe Montagné et Claude Puel. Ouais.
0: Pour leur manière de préparer ce match-là. Mais je me souviens de ce barrage aller à Auxerre.

0: où nous avons fait 1-1 avec Saint-Etienne. On aurait dû gagner 4-1.
1: Le problème, vous auriez c'est que j'avais dû gagner, hein.
0: On aurait dû gagner, mais j'avais des joueurs qui se faisaient jamais de passe. Mes attaquants se faisaient jamais de passe. Ils pouvaient pas se supporter. Donc c'est un peu compliqué, tu vois.
2: C'est embêtant.
0: Le problème, c'est que là, on peut considérer qu'à un moment donné, j'ai échoué dans ma manière de préparer le match parce que j'aurais dû faire en sorte que le consensus induise aux joueurs de se faire des passes pour mettre l'AS Saint-Etienne hors de danger dès le match aller à Auxerre.
2: Lionel, sur le mental, sur ces matchs-là.
1: Ah oui, c'est très très important. Mais de toute façon, la question, tu veux, t'es en fin de saison, tu vas plus, même si t'as changé d'entraîneur durant la saison, mais tu vas plus renverser le football, tu vas pas changer ton jeu, surtout pas sur la dernière. Donc au niveau technico-tactique, normalement ils doivent tous savoir faire.
2: C'est quoi, c'est l'orgueil, faut aller toucher l'orgueil des joueurs.
1: Même
2: si certains vont partir, ça dépend
1: des joueurs, parce que t'as des joueurs qui ont de l'orgueil mal placé, donc ça dépend. Il faut bien connaître chacun de ton effectif, savoir à qui parler, comment tu parles, à qui tu parles, à qui tu regardes, et parfois il y a certains joueurs, il faut leur dire des choses, mais par regard interposé, c'est très compliqué, hein. C'est pas, enfin Pascal t'en parlera mieux que moi, mais ça c'est très compliqué. Surtout, pour moi, c'est dédramatiser. C'est-à-dire, gars, vous savez tout faire. Vous savez tout faire. On doit, peut-être qu'on va sortir, peut-être qu'on va pas sortir gagnant. Mais faites-le à fond. Toutes les actions. Mais sortez minable. S'il faut que j'aille vous chercher avec une serpillière à la 90e, on sera là, staff, pour vous ramener. Et on va vous remettre debout dans 3 jours, les gars. N'ayez peur de rien. Allez-y, lâchez-vous.
2: Vous allez finir dans un staff tous les deux. Je vous le dis direct. Hein. Il sera beau. Je prends comme adjoint Pascal, Lionel.
0: Lionel, il a le verbe qu'il faut. Mais en plus, il a l'expérience. Hein. Ce qui ne gâte rien, c'est gentil, l'expérience du haut niveau, c'est impressionnant.
1: La peur, ça ne te fait pas avancer.
2: Bien sûr.
0: Non. Il y a l'usure mentale de ces deux équipes-là. Oui, la dernière chose que j'aimerais rajouter, l'usure mentale. Je parle côté niçois. Le fait d'être depuis un long moment maintenant en difficulté, elle impacte aussi le niveau physique des joueurs. Voilà, les joueurs qui mentalement sont bouillis.
2: Parce qu'en plus, dans ces matchs-là, sur le côté mental, les trajectoires sont différentes. Parce que quand tu joues ton maintien, quand tu es Nice, par exemple, ça veut dire que tu as une mauvaise saison négative. Alors que quand tu joues la montée, que tu es Saint-Etienne, tu as une saison positive.
0: Ah, mais c'est une mauvaise saison.
1: Parce que tu as déjà joué Saint-Etienne.
2: Oui, mais tu as joué quand même en regardant devant.
3: D'un autre côté, messieurs, Saint-Etienne s'est vraiment fait peur et ça passe quand même. Donc peut-être que c'est écrit que les Verts doivent remonter.
2: Oui, à côté survivant.
0: Christophe, c'est pas con ce que tu viens de dire, Christophe. Oui. Tu peux jouer là-dessus. Ouais. Parce qu'on pensait que Saint-Etienne, on pouvait craindre que Saint-Etienne échoue et ne soit, même pas en position sur deux matchs de jouer.
2: Ils sont offerts une extra.
1: Il y a le coach.
3: C'est comme au tennis quand tu sauves une balle de match au premier tour et puis à la fin tu gagnes le tournoi. Quoi. C'est un peu ça.
0: C'est ça.
1: Moi je pense aussi qu'ils ont pris les sévères une dose. Ils doivent avoir pris une dose de confiance par rapport à Montagnier qui fait un management en sortant son gardien. Il prend un risque, mais il avait senti le coup. Ils avaient travailler les pénaux, il prend le risque. Vous voyez les gars, quand je le sens, allez-y, lâchez-vous. Même s'il le dit pas, les joueurs ils disent putain, l'entraîneur il a le pif, il avait vu le truc, il a fait rentrer le gardien, il en arrête 4, hein, je crois. Hein. C'est pas rien. C'est attention, c'est pas des pénaltys mal tirés, c'est des vrais arrêts. Donc là les joueurs prennent confiance, ils se disent ah le coach il sent les coups. Ouais. Donc quand tu rentres dans leur tête et que tu deviens positif, tu leur dis de faire pipi par-dessus les montagnes, ils sont tous là et ils passent par-dessus. Hein.
3: Et en contrepartie, Nice devait pas du tout être barragiste. Même à 4-5 journées de la fin, tu n'imagines pas du tout.
2: Il y a quelque chose de très négatif.
3: Voilà. Et c'est pour ça que moi, je pense que Saint-Etienne pourrait bien s'en sortir.
2: Toi, c'est pour ça, c'est pour les dynamiques. Les dynamiques et ce que raconte leur saison. C'est vrai que les Niçois, ils n'avaient pas programmé de se retrouver.
3: C'est l'histoire, tu sais qu'elle va bien se finir. Alors qu'à Nice, le changement d'entraîneur. Et puis, ils sont aussi écroulés. Hein, avec Puel, ils n'ont pas gagné de match quasiment.
2: Mais c'est vrai que
0: ils jouent un retour à huis clos aussi.
3: Voilà, juste tout.
2: La finale de la Coupe de France,
3: tu joues bien et tu perds.
2: Rebattu les cartes quand même. C'est-à-dire que Nice s'était fait marcher dessus par Lens, on aurait dit ils vont pas y arriver. Ils ont montré quelque chose qui leur permet de construire sur du positif peut-être malgré la défaite.
0: Et je sais pas si le huis clos l'aurait pas profitable aux joueurs.
2: Plutôt que de jouer dans une ambiance hostile. enfin hostile ou pas, parce qu'on a bien vu par exemple au Stade de France, le public a soutenu les Aiglons dans un moment difficile, et Dante est venu parler aux supporters après le match à Saint-Denis, et il y avait quand même cette idée d'union sacrée. Est-ce qu'on a des petits tuyaux à donner, Christophe?
3: Écoute, moi je vois un match hyper serré qui à mon avis sera pas spectaculaire, et je serais pas étonné que ça se termine sur un score de parité. C'est pour ça que je jouerais plutôt le match nul, et si je joue le nul à la fin, je joue aussi le nul à la mi-temps, hein, c'est toujours la même stratégie. Au moins, s'il y a nul à la mi-temps, t'es remboursé par rapport, parce que la cote est à 2,15, et qu'il n'y a pas nul à la fin, t'es remboursé, quoi, t'as pas perdu d'argent. Et puis, les matchs nuls, c'est quand même un petit peu la spécialité de Nice ces derniers temps, hein, 5 sur les 7 derniers matchs. Toute compétition confondue.
2: Je rappelle que Wai est suspendu pour le match aller, hein, c'est quand même très important.
3: Et en plus,
2: on a les codes débuteurs pour le match aller, pas encore.
3: Parce que le match est mardi.
2: Du coup, donne-nous ton match, tu l'as un petit peu donné, mais
3: le nul à la mi-temps, Saint-Etienne ne perd pas, et moins de 3,5 buts dans le match, c'est une cote à 3,80.
2: Ton match, Lionel.
1: Moi je vais être un peu comme Pascal, il me semble, je viens de perdre ma feuille, je sais plus où je suis.
2: Nul à la mi-temps, je crois que j'ai dit Nice ne perd
1: nul
2: pas.
1: Mi-temps.
3: Comme moi, mais t'inverse avec Nice. Moi je mets Saint-Etienne qui perd pas, toi tu mets Nice qui perd pas.
1: Nice qui perd pas, voilà.
2: Ouais, et c'est moins de 3,5 buts dans ce match.
3: Et c'est 3,85 au lieu de 3,80.
1: Je vois un match serré.
2: Pascal.
4: Eh bien, moi également, je vois Nice qui ne perd pas, et par contre, moins de 2,5 buts dans le match. Vraiment un match très serré, un résultat 0-1 ou 1 partout, quelque chose comme ça.
3: Et moi, c'est plutôt 1-0 ou 1 partout, voire 0-0.
2: C'est côté à 2,80 ce qu'a proposé Pascal. La bataille des supporters. Tiens, on a deux Hugo, bataille d'Hugo. Avec Hugo, supporter stéphanois, et Hugo, supporter niçois. Salut les gars!
5: Bonjour messieurs.
3: Salut messieurs.
2: Hugo le Stéphanois, je te laisse commencer parce que c'est Geoffroy Guichard le match aller. Qu'est-ce que tu nous proposes? 30 secondes pour nous convaincre sur ce match.
5: Du coup, moi, Saint-Té, de son côté, finit 3e de Ligue 2 quand même et vient d'éliminer Rodez. Contrairement à l'OGC qui vient de prendre un gros coup de massue avec sa défaite pour moi en Coupe de France, donc il aura la tête à l'envers. Je vois un avantage quand même pour la SSE du coup, et de plus, ils ont quand même été performants. Je vous entendais parler tout à l'heure. Il y aura l'aspect psychologique qui pour moi va être primordial, donc ils ont quand même été performants toute la saison à domicile, Saint-Té, donc sachant que ce match sera à domicile, je vois une victoire de Saint-Té, 2-1, côté à 8.
2: Côté à 8, 2-1 pour Saint-Étienne. Hugo, supporter à niçois, qu'est-ce que tu nous proposes?
6: Moi je vois un 1-1, parce que j'ai vu Saint-Étienne se déliter fortement dans des moments assez tendus cette saison, et que nous, le match de Coupe de France, contrairement à ce qu'on vous pensait, il nous a resserré. Ouais. Et surtout, j'espère que Puel fera jouer Koulibaly, parce que c'est un joueur qui a pas été abîmé par la saison, qui a joué que deux matchs, et on a vu contre en Coupe de France que son insouciance et sa taille a fait la différence. Donc je vois un match 1-1 là-bas, et après au retour on les fracasse. Et
3: vous avez pas fracassé grand monde,
2: côté à 6. N'écoute pas ça, Christophe. Hugo, pardon. Le Koulibaly, on rappelle, qui est le jeune joueur au milieu de terrain, 17 ans, qui a été préféré à Morgan Sanson, qui a marqué
3: premier but en finale de Coupe de France.
2: Côté à 6, le 1 partout sur ce match. Ouais. Allez. Qui vous a le plus convaincu, la Dream Team? Hugo le Stéphanois ou Hugo le Niçois? Lionel.
1: À moi, c'est Hugo.
2: C'est
1: le
2: 1-1. Le 1-1 niçois. Donc, Pascal.
4: Hugo niçois.
2: Et Christophe.
3: Comme je vois le nul à l'aller et le nul au retour, eh bien, je vais vous proposer. Je vais donner mon point à Hugo le niçois.
2: Hugo le niçois, 3-0. Issa Nice. Hugo,
3: c'est exactement les
2: 20€ sur le site de notre partenaire. Magnifique.
4: Tu ne peux pas donner ton ressenti, Georges, en tant que niçois, toi.
2: Mais moi, j'irai avec Hugo, avec ses gains, avec ses 20€. On ira prendre la soca chez Pipo au port.
6: Parfait.
2: Allez,
6: chez
2: formidable.
1: T'as dit quoi? T'as prendre quoi?
3: La
2: soca, tu connais pas la soca? Non mais attends, Lionel, il va falloir que t'ailles à Nice, hein, je te préviens. Farine de pois chiche.
1: La saladière,
2: magnifique aussi. Tourtoblette, les petits farcis, les
1: pompagnas. Bon,
2: Hugo, on lui montrera.
3: La totale.
2: Voilà, exactement. Ou chez René Soca. Hugo, le Stéphane, tu repars pas les mains vides, tu repars avec 10 euros sur le site de notre partenaire. Allez, les gars, bon match à tous les deux, Hugo, pour ce Saint-Etienne-Nice. Moi, je me sens pas très bien ce match aller pour les Niçois. choix, je vous le dis. Mais sur le résultat final, on verra bien. On va parler de Roland Garros dans un instant. On va les portes d'Auteuil. Ça joue depuis 11h. Ça y est, c'est parti pour la quinzaine. 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
2: 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On est toujours avec Pascal Duprat, avec Christophe Payet, avec Lionel Charbonnier. Tout de suite, les minutes pour convaincre. Et pour cela, on va prendre la direction de la porte d'Auteuil, Roland Garros. C'est parti depuis 11h ce matin. Qui dit Roland Garros dit les retrouvailles pendant deux semaines avec Eric Salio et Florent Serra. Salut les gars.
27: Salut à vous.
0: Salut à tous.
2: Bon,
0: salut messieurs.
2: Vous êtes comment là, les gars?
0: Salut, bonjour à tous.
2: Vous êtes tous excités quand ça commence là?
1: C'est quoi, ah bah, il faut, je te cache pas, repères. On est bien content d'avoir la clim déjà dans la cabine parce que non mais vous avez vu les conditions de jeu?
2: Bah dis-nous.
1: Bah, il fait extrêmement chaud. D'après les informations de nos journalistes, oui, bien sûr, mais ça c'est normal.
2: Ça, c'est normal.
1: Mais sur le cours Suzanne Englen, les tribunes au soleil, elle est vide parce que les gens ne supportent pas.
2: Ah ouais, dès la mi-journée.
1: Ah bah oui.
2: Déjà.
1: Il y a eu un abandon. Il fait en plus.
2: Ah ouais, c'est
0: ça va tomber comme des mouches.
4: Il va y avoir des défaillances.
1: Bien sûr.
0: Il comme sur le vélo.
2: Mais il fait combien de
0: défaillances? Chute dans le peloton. Ça, faut en tenir compte, hein, ce que vous allez nous proposer, les défaillances.
2: Ah bah.
0: L'enchaînement des matchs.
2: Mais qu'est-ce que vous êtes en train de nous dire? Il faut décaler Roland Garros en hiver, c'est ça?
1: Non. Ce que je veux te dire, c'est qu'il y a des joueurs qui vont aller voir Amélie Mauresmo pour dire bon, finalement, la Night Session,
2: ouais,
1: je veux bien.
2: Ouais, c'est ça. Alors que les années précédentes, personne ne jouait la Night.
1: Exactement.
2: Là, d'un coup, ils vont se dire bon, en fait, c'est pas si mal de se retrouver, de se retrouver sur une chaîne payante. On est avec Eric et Flo. Les gars, on va se poser la question d'abord.
1: On peut te raconter une scène un peu originale.
2: Mais du coup, il fait combien de degrés? Je ne vous ai pas dit combien de degrés il fait.
1: Il fait 30 degrés.
2: 30 degrés, ok.
1: Arthur Géa a été victime d'un petit malaise gastrique.
2: Ah oui.
1: 4-2, il a quitté précipitamment le cours. Vous imaginez pourquoi faire, sinon il y aurait eu une catastrophe.
2: Ouais, on joue depuis 1h20, hein, donc c'est. Ah oui, d'accord, déjà.
1: Ah oui,
2: déjà,
1: ah oui, on en est
2: dire,
1: là. Ouais.
2: Pour dire à quel point les conditions.
1: Il est allé voir l'arbitre, il s'est exprimé. Bon, je ne vais pas retranscrire ses propos, mais on a bien compris qu'il avait un gros souci gastrique.
2: Très bien. On a compris, Eric. Qui va remporter Roland Garros chez les hommes? Je rappelle que Alcaraz est forfait. Je rappelle qu'Arthur Fils est forfait depuis hier après-midi. On a les cotes, Christophe?
5: Oui, on a les cotes. Yannick Sinner est coté à 1,30, du jamais vu dans l'histoire des paris RMC depuis 17 ans. De voir un favori de Roland Garros, même Nadal n'était pas à 1,30.
1: Non. C'est pas vrai. T'as vérifié?
5: Ah oui, c'était. C'était dingue, parce qu'il y avait quand même Federer, il y avait Djokovic.
1: Ah
5: tu vois.
1: Oui, t'as raison.
2: C'est fou, ça. Oui. Pourquoi il chuchote comme ça?
5: Je sais pas, il a pris des produits ce matin, Eric, visiblement.
4: Ouais.
5: Le deuxième favori,
4: c'est
5: Zverev. À 13.
2: À 13.
0: Ah, ça chute pas mal, hein?
5: Djokovic, 15. Rude, 30. Après, j'étais étonné qu'ils mettent Rodar en cinquième position. Bah, mais bon, il est bon sur terre quand même, mais bon.
1: Ah, bah oui, quand même.
5: Oui, mais de là, être le cinquième devant Medvedev, devant Fonseca. Devant,
2: il a fait 2-3 trucs.
5: Oui,
0: Rude
5: sais,
0: m'intéresse, bon. Christophe, dis-moi.
5: Rude, c'est 30. Rude, c'est 30, ouais. Et je vous donne Vacherot est à 250.
2: Vacherot à 250.
5: Et le premier français, c'est Humbert à 350.
1: Oh là là.
5: Ouais, et après, on a Rinderknecht, Moutet, Atman à 500. Ouais. Et tous les autres français sont à 1000.
2: Attends, t'avais regardé Fils avant son forfait? À peu près.
5: Alors, il était quatrième favori.
1: Oui,
5: je sais plus la cote, mais il était quatrième favori.
1: 14, je crois. 14 contre 1. Ouais.
2: Bon, écoutez, il va falloir être, on va dire.
5: Donc, ça va être rapide pour qui va gagner. Mais après, ce qui va être intéressant, c'est.
0: Finaliste.
5: Qui va être le finaliste? Voilà.
1: Oui.
2: Bon, qui va gagner, Florent Serra?
0: Qui va gagner? J'aime bien les conditions actuelles pour voir si l'enchaînement de matchs à Yannick Sinner peut lui faire défaut. C'est intéressant quand même. Bon, on l'a vu déjà à Rome, un peu en night session sur Daniil Medvedev, encore sauvé entre guillemets par la pluie. Je me dis un joueur qui l'amène sur la longueur, le deuxième, le troisième peut le cueillir. Mais bon,
5: allez,
0: j'y crois à moitié à ce que je dis quand même. Donc je dirais plus Yannick Sinner.
2: Tu dirais quand même Sinner. Eric, c'est vrai qu'on dit que Sinner, avec la chaleur, ça peut être sa kryptonite. Hein, on rappelle, en Australie, on avait souffert.
5: Faisons abstraction des cotes. C'est juste qui va gagner, Eric.
2: Eric.
1: Bah oui, Sinner, oui, bien sûr.
5: Ok, on est tous d'accord. Est-ce que Sinner va gagner sans perdre 7? C'est coté à 4,50.
1: Non.
0: Non.
1: Non, non, il va lâcher un 7.
2: Il va lâcher
0: d'accord avec Eric.
2: Un 7. Au moins un 7. Bon, Pascal, qui va gagner Roland Garros?
6: Sinner.
2: Lionel?
6: Je vais essayer d'être original. Sinner?
2: Ouais, Sinner.
6: Il n'a pas été cité.
5: Les finalistes, on peut varier sur la finale.
2: Ah, ce que j'allais te dire.
5: Sinner Zverev, 3,50. Sinner Djokovic, 5,50. Sinner Rude, 7,75. Je ne vois pas d'autres possibilités. Est-ce que vous en voyez d'autres?
0: Sinner
1: Rodar.
0: Sinner Koboli.
5: Ah,
0: Sinner
5: oui.
0: Rodar, Sinner Koboli.
2: Sina Rodar, effectivement, on rappelle un Rodar, Rafael Rodar, c'est le jeune espagnol, le nouveau.
5: Non mais Flo, il a pas bossé. Koboli, il est dans le haut de tableau, Flo. Faut arrêter de dire n'importe quoi.
0: Ah, Koboli est en, il est dans la demi. Excuse-moi, ça marche
2: pas. Eric, on en parle depuis tout à l'heure. Peut-être les auditeurs le connaissent pas encore très bien parce que tout le monde ne regarde pas les Masters 1000. Non mais Rafael Rodar, on peut en parler. Alors, pourquoi ça peut être un outsider?
5: Mais moi, j'ai un gros doute sur lui parce que
0: les 5-7.
5: Voilà. On l'a vu cramper contre Arthur Fils à Barcelone, on l'a vu cramper à Madrid. Je pense qu'il est, il a pas la carapace pour tenir les 5-7 sur 15 jours.
0: Et à Rome contre Darderi aussi, hein, voilà. Ça a été super dur au troisième.
5: Il a un gabarit de, il fait son âge quoi. Et c'est seulement son deuxième grand chelem. Je le vois pas aller au bout. Je pense qu'à un moment ça va exploser.
2: Il avait joué contre Sinner à Madrid, hein, c'est ça, je crois, Eric.
5: Il l'avait poussé au tie-break.
2: Oui, il l'avait poussé au tie-break.
5: Non, mais il a un potentiel énorme. Ouais, fantastique.
2: Il a un potentiel.
5: Mais tu vois, sur un grand chelem, je pense que ça va pas tenir.
2: Bon, mais quelle finale est la plus
3: improbable? Alors, Zverev, Djokovic, Rude.
5: Je vais tenter Casper Rude.
3: Ouais. 7,75, c'est pas idiot.
2: Casper Rude? Mais pourquoi Casper Rude?
3: Parce qu'il a déjà fait deux finales à Roland-Garros,
5: ben
3: parce
5: oui,
3: que
5: quand même,
3: il est physique. Super spécialiste de terre battue. Déjà, ça fait deux arguments de poids.
5: Et puis, sa paternité l'a changé. Hein.
0: Et puis, il rejoue bien quand même sur terre là depuis quelques semaines aussi. Donc, même si à Madrid, bon, il était tenant du titre, il perd un peu plus tôt, mais ses matchs sont bons. Et je trouve que son coup droit peut faire très mal dans des conditions qui vont être un peu sèches aussi. Il y a du rebond. Et comme il est physique et son coup droit rebondit énormément, je me dis, tu vois, même si Sinner perd des plumes avant, je me dis, allez, pourquoi pas, comme Sinner est.
5: Non, Christophe.
0: A une cote très basse, je prends même Rude vainqueur de Roland.
5: Christophe, c'est peut-être l'occasion de me faire mousser. De rappeler ce qui s'est passé à Genève.
3: Oui, tout à fait,
5: Casper,
3: tu as raison. Il y avait une demi-finale entre Rude et Navone, l'Argentin, et Eric a expliqué que, pour être rapide, hein, qu'il allait faire un petit peu l'impasse, Rude, parce qu'il avait justement un match juste derrière à Roland-Garros. Mmh. Et effectivement, Navone a gagné, et la cote était 2-7-0. À 4, et était même à 6-25
5: et pour voilà,
3: le 2-0 que tu avais donné.
2: Ah, mais Pascal, ta finale, c'est quoi, toi? Tu veux voir Djokovic?
4: Ouais, Djoko. Ouais.
3: Ah, Sinner, Djoko, 5-50.
4: Sinner Djoko. En plus, avec une cote à 5,50.
5: Djoko, ça te
4: oui,
5: pose pas de
4: je sais bien, mais.
3: Mais il y a plus.
4: Qu'il ait 39 ans, ça me pose pas de problème. Moi qui en ai 63.
3: Voilà.
4: Mais, ah bah oui, ça va. ce que je veux dire, c'est que Djokovic, ça reste quand même un joueur incroyable. Et on sait jamais.
2: Ouais, bah, on rappelle,
4: ce genre de joueur-là.
2: Il s'est fait éliminer assez tôt à Rome, hein, pour son entrée en lice à Rome.
0: Non, mais il a joué qu'un match, hein, depuis l'Open d'Australie.
2: Non, mais qu'est-ce qu'on sait de son état de forme à Djoko, Eric?
5: On sait qu'il s'est fait un gros bloc d'entraînement en Grèce avec Cerundolo. Et il est arrivé très tôt à Roland-Garros. Je peux te dire qu'il était tous les jours sur le central avec des sets d'entraînement. Mm. Et il a l'air bien.
2: Ouais. Lionel, toi, tu vois quoi comme finale?
8: Zverev.
2: Zverev,
5: 3,50. Oh non, pas toi. Ah ouais.
0: Il l'a déjà fait.
2: Pourquoi pas, Eric? Moi,
5: alors, Zverev, il va sauter tout à l'heure. Il va sauter tout à l'heure contre Benjamin Bonzi.
2: Zverev, Rude, ça serait quand?
8: En demi?
5: Ouais. Zverev, Rude, en demi, oui.
2: En demi-finale. Il est déjà allé en finale. On rappelle, il est passé tout proche de la victoire face à Carlos Alcaraz.
3: Vous êtes sûr que c'est en demi? Parce que moi, j'ai plutôt Djoko Zverev en demi.
5: Oui, Djoko Zverev, mais Djoko est dans la zone de
3: qu'est-ce que
2: Zverev Rude. Les gars, vous allez me parler.
3: Et donc, Zverev Rude, ça peut pas être en demi, c'est ça que
0: bah
3: je
0: veux dire. Si.
3: Djoko saute.
8: Si il a éliminé.
4: Djoko saute.
2: Tu sais que s'il bat Djoko, ça veut dire qu'il prendra la place de Djoko.
0: Il est plus tête de série.
2: Ça marche comme
0: Djoko,
2: ça.
0: Les gars, tête de série 2, quoi, tu vois. Il est plus.
2: La chaleur vous fait du mal. Quel Français ira le plus loin?
3: Voilà, ça, c'est
2: intéressant. Et jusqu'où? Tiens, qu'est-ce qu'on peut dire?
3: Eh ben, écoute, moi, je vais proposer Moutet, qui joue Kopriva au premier tour, et Moutet pourrait sauter au troisième. Enfin, va sauter ensuite au troisième tour contre Sinner. J'ai hésité avec Humbert parce que lui, il a Manarino au premier tour, donc il va gagner et il pourrait sauter au troisième tour contre Zverev, mais je dirais Moutet.
2: Pascal rigole parce que je pense que c'est sûr. Il va sauter contre Sinner. Voilà.
3: Bah oui,
2: okay,
4: c'est
3: ça.
4: Bon.
3: Mais il n'a aucune chance contre Sinner, hein, Moutet, je suis désolé.
4: Mpetchi, il n'a pas de chance parce que.
2: Mpetchi Péricard face à Djokovic. Djokovic
3: tour.
2: Ce soir en Ice Session. Hein.
4: Ah ouais, bah il n'a pas de chance. Ah.
2: il va sauter. Eric et Flo.
3: Comme du pop-corn.
5: Ah, moi, je pense que malheureusement, on n'aura aucun Français en deuxième semaine.
3: Ah bah ça, c'est sûr, quasiment.
5: Et donc, qui joue au troisième tour?
1: Je dirais Hugo Humbert.
6: Joue celui qui joue le plus tard.
4: Hugo Humbert.
1: Bien joué.
2: Hugo Humbert pour Pascal et Eric. Mouté pour Lionel et Christophe. Non. Flo, tu vois qui?
0: Je cherche.
6: Ou alors, je regarde les horaires.
0: Je regarde les qualifiés.
2: Non, mais attendez,
3: Non, mais sinon, tu joues Vacherot. Il n'est pas vraiment français. Non, mais
2: attendez, je vais lancer un truc.
0: Thomas Forel.
2: Gaël Monfils pour son dernier Roland Garros.
1: Exactement, j'y pensais. Il est capable de battre Gaston demain soir.
0: Mais après, il y a Cyrodolo quand même.
1: Mais Cyrodolo, il va l'éteindre.
3: Ah, qui? Ah oui, d'accord.
1: Comptez 10. Paf.
2: Tu crois pas, Flo, à Gaël, pour le français qui irait le plus loin?
0: En fait, je me dis que je sais pas du tout où il en est physiquement là. En fait,
2: t'as envie, mais tu crois pas.
0: Ouais, j'aurais envie parce qu'en plus, bon, Hugo, c'est le match pour faire le show. Hugo Gaston aussi, ça va être génial. Je pense pas que Gaël ait envie de terminer à Roland en perdant contre Hugo Gaston. Donc, je me dis qu'il va tout faire pour passer ce premier tour. Mais que ses efforts, il peut aussi les payer après sur Cyrodolo quand même. Même si c'est un joueur qui est un petit peu timide et qui a peur dans les moments importants, parfois Cyrodolo, tu vois,
3: c'est un vrai terrien, lui.
0: Ouais, c'est quand même un vrai terrien. Mmh. Il doit sortir Djoko. Et à 2 ans, il est capable d'avancer dans ce tableau.
2: Bon, le tableau qui est un peu plus ouvert, c'est celui des femmes. Franchement, avec Zabalenka, avec Coco Gauff, avec Swiatek, avec Rybakina, que disent les cotes, Christophe?
3: 3,50 pour Zabalenka, Swiatek est à 4, Gauff à 7, Rybakina à 8,50, Andreeva à 10, Vitolina à 17, je vais m'arrêter là.
2: Bon, là, les gars, alors là, bonne chance, là. Eric et Flo, pas facile parce que, effectivement, il n'y a pas forcément une ultra favorite, vous êtes d'accord?
1: Ah, c'est super ouvert, mais moi je pense que Christophe, il aurait pu aller plus loin. Je propose Marta Kostiuk.
3: Ah, bah c'était celle d'après, 20.
1: Ah, bah oui, bah tu vois.
2: 20, pourquoi Marta Kostiuk?
3: Parce qu'elle est jolie, peut-être, je sais pas.
1: Bah, elle a gagné Madrid. Ah, oui, c'est quand même un WTA 1000, Madrid. D'accord. Et en plus, elle s'est reposée derrière. On l'a pas vue à Rome. Elle s'est cachée.
2: D'accord.
1: Elle est d'une fraîcheur absolue. Et elle vient de gagner son premier tour à l'instant.
2: Elle vient de gagner son premier tour déjà.
6: Pourquoi pas Zabalenka?
4: Zabalenka.
1: Trop émotive.
0: Ouais.
6: Ah ouais?
4: Bah, attends, moi, je mise sur elle.
2: Mais ouais, enfin, elle a gagné les grands chelems, Zabalenka. Trop émotive. Pourquoi elle ne garderait pas Roland Garros? Elle a déjà gagné des grands chelems.
1: Moi, j'ai fait la finale de l'Open d'Australie en janvier, là. Comment ça s'est passé pour elle?
2: Oui, d'accord, mais elle a déjà gagné des grands chelems,
1: oui,
2: Eric.
1: Oui, mais elle a beaucoup perdu aussi des finales.
3: Oui, c'est vrai qu'elle a perdu pas mal de finales.
2: Flo, tu crois pas à Zabalenka?
0: Bien sûr. Zabalenka, puissante, conditions rapides, bien entendu. Mais je ne sais pas, Madame Monfils.
3: Ah, Svitolina, 17.
0: Allez, Elena sur sa lancée de Rome. Elina Svitolina.
2: Qui est avant tout Elina Svitolina.
3: Et Swiatek, elle avait gagné 4, vous l'écartez?
0: Non, pas
1: alors,
0: du tout.
1: Alors, Swiatek, depuis son contrôle antidopage positif, elle n'a pas fait une finale sur terre battue. Ah ouais, moi, ça m'intrigue.
2: Mmh. Bon, bah écoutez. Coco Gauff, personne n'y croit à la
3: elle est tenante du titre quand même.
2: Ah oui, c'est pour ça.
1: Ah mais on ne peut pas citer.
0: Mais les gars, tout le monde peut gagner.
1: Je tente Kostiuk.
3: C'est la plus grosse pote.
2: Flo, tu tentes qui du coup, Zabalenka?
0: Svitolina,
2: ok. Et donc Léo et Pascal plutôt Zabalenka, moi je veux dire Zabalenka aussi, qu'est-ce
3: que... Ouais, moi aussi Zabalenka.
0: Là où j'y crois moins, tu vois, c'est une fille top 10 par exemple, c'est Mira Andreeva.
2: Voilà. Ouais.
0: Même si elle a pas mal joué l'année dernière.
1: Trop émotive aussi.
0: Voilà, exactement.
2: Oh. On va jouer sur les matchs du jour. Peut-être Christophe, qu'est-ce que tu nous proposes?
3: Je vais vous en proposer quelques-uns. Giovanni Mpeci Péricard contre Djokovic. C'est 6,50 pour Mpeci et 1,11 seulement pour Djokovic. Je pense que Djokovic va avoir quand même quelques problèmes. La terre battue va être bien rapide, entre guillemets, parce qu'il fait quand même très très chaud.
1: Mais c'est le soir, hein?
3: Ouais, mais quand même. Enfin, ce soir, il va faire chaud quand même. Non.
2: Oui, d'accord,
3: mais
2: il fera pas 35 degrés.
1: Ça ralentit quand même les conditions le soir.
2: Ouais, mais lui, tu sais, quand il fait chaud, il y a pas de soleil, hein.
0: Alors, Djokovic, en finale, Christophe, il va demander à jouer en night session tous les jours. Alors, c'est ce qu'on va l'avoir.
3: Djokovic, Mpeci avec un tie break dans le match, plus de 8 jeux dans le premier set et plus de 33 dans le match, c'est un 84, c'est mieux que 1-11. Vous validez ou pas, Flo et Eric?
1: Non. Djokovic en 4 avec Mpeci qui prend le premier au tie break.
3: Ouais, bah ce que j'ai dit, ça marche avec ce que tu viens de dire. Flo.
0: Tie break probable, en effet. C'est vrai que Djoko manque un petit peu de rythme et tout, donc on peut forcément y arriver. Je trouve que ce que tu dis, oui, ça marche bien. Après, okay. Je pense que Djoko gagnera. Donc,
3: Bellucci contre Alice. Moi, je vois 4 ou 5 sets, plus de 8 jeux dans le premier, plus de 34 dans le match. Un match plutôt serré, mais Bellucci qui gagne. Validé ou pas?
1: Oui.
0: Pourquoi pas Quentin, on est à Roland.
3: Ah d'accord, okay.
0: Je m'inverserai moi.
3: Mensik qui bat Drogué, remporte le premier jeu de service et moins de 42 jeux dans le match, c'est 2,30, c'est quand même mieux que le 1,42 sec. Validé ou pas ?
9: Premier jeu de service ?
3: Oui, ça fait grimper la cote. On passe de 1,90 à 2,30. Oui, ou tu valides ou pas ?
9: Non, alors là, je sens une surprise.
3: Tu vois Drogué gagner contre Mensik ?
9: Oui.
3: Ok.
2: Le français, on rappelle. Tiens, avant de se quitter, les gars, bon, on rappelle qu'on suit le Roland Garros sur fil rouge toute la journée. Il y a un français sur les cours en ce moment. Eric, on en est où ?
9: Alors, Kachanov mène 1-7-0 face à Arthur Géa et l'Avignonnais mène 4-3 au deuxième, donc pas de break. Et donc ça va beaucoup mieux pour le français depuis qu'il est allé aux toilettes.
2: Merci Eric, merci Flo Serra. On se retrouve évidemment tout au long de la journée pour savoir.
9: Et Bonzi va se passer un truc tout à l'heure.
2: Et il va se passer quoi ?
9: Il va se passer un truc. Il va se passer un truc.
2: Et ça veut dire
9: quoi ? Parce que les gars,
3: ça veut dire qu'il va gagner.
9: Sinner, il a perdu des 7 contre qui ?
2: Contre Bonzi à Madrid. À Madrid.
9: Au tie break. Enfin des mecs.
0: Madrid, 650 mètres d'altitude. Il a au début, il faisait des bois partout. Alors Benjamin a bien joué. Je te l'accorde, mais. Mais c'est des conditions très particulières à Madrid.
9: Sans l'exploit,
0: il a mis des
2: roues à tout le monde. Eric Salio nous annonce que Bonzi va éliminer Zverev aujourd'hui. Gardez bien ça. Allez les gars, avant tout au long de la journée. Les paris RMC continuent. Le grand gagnant, les bankrolls et le combo jackpot dans un instant. À tout de suite.
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16: Les Paris RMC avec Pascal Duprat, avec Christophe Payet, avec Lionel Charbonnier. Tout de suite, le combo jackpot.
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16: Qu'est-ce que tu nous proposes, Christophe? On parie combien? On peut gagner combien?
17: On parie 10 euros comme d'habitude et on va gagner plus de 40 000 si ça passe avec
16: 40 000.
17: Des matchs très intéressants en foot sur la dernière journée en Italie, en Angleterre. West Ham qui doit absolument s'imposer contre Leeds pour essayer de se maintenir. Eh bien, je les vois gagner, les Hammers.
16: C'est coté 1,80.
17: Le Milan AC qui bat Cagliari avec Nkunku buteur.
16: 2,30.
17: La Roma qui doit absolument gagner à Vérone. Je pense que ça va le faire avec même un but de Malen qui est en feu total.
16: 1,90.
17: Le néerlandais. Côme qui gagne à Crémone avec Douvikas. Parce que Côme est à la lutte avec la Roma pour la Ligue des Champions.
16: 2,60.
17: Lecce pour se maintenir qui bat le Genoa et moins de 2,5 buts dans le match.
16: Et c'est coté à 3,05.
17: Et puis Tottenham ne perd pas contre Everton et les deux équipes marquent. Là, il y a un petit risque avec les Spurs.
16: 1,98.
17: Et puis un nul.
16: Spurs qui joue leur maintien.
17: Ouais, entre les deux équipes qui font le plus de matchs nuls, un nul entre Villarreal et l'Atlético. Avec un but de Mikotadze d'un côté et un but de Griezmann de l'autre pour sa dernière.
16: Dernier match avec les Colchoneros. C'est coté à 16.
17: Alors évidemment, pour les buteurs, vous vous assurez d'abord qu'ils sont bien titulaires avant de jouer. Cote totale 3754, 10 euros, plus de 40 000 avec le bonus du partenaire.
16: Qu'est-ce qu'on dit, les gars? Lionel Charbonnier, combien d'erreurs?
18: Ouais. Deux, ah, mais il y a beaucoup de risques quand même.
17: Oui. Surtout sur le dernier.
18: Trois erreurs, mais tu vois, je dirais Griezmann sur péno, on peut ça, Christophe?
17: Non, on peut pas mettre de péno. Mais tu mets Griezmann, c'est bien.
18: Mais Griezmann buteur.
16: Griezmann buteur, ok. Pascal.
18: Je change ça.
19: Je t'ai jamais vu aussi près qu'avec ce combo jackpot.
16: Oh là,
17: mais non.
16: Là, là, là, là.
19: Je pense que tu vas nous faire un truc d'enfer.
16: Ah ouais. Écoute, ça veut dire que tu vas mettre un petit euro dessus.
19: Peut-être pour sécuriser une erreur.
16: Allez, pour ça.
17: Ah ouais.
16: Laquelle?
19: Ouais.
16: Tu t'envoies une potentielle?
19: Non, remarque, parce que je pense que Tottenham va gagner. Comme tu as mis ne perd pas, c'est pas une erreur.
16: Ouais. Voilà, bah écoute, bah tout est bon du coup.
18: Ah, c'est un petit risque.
16: Ouais. Bon, bah tout de suite les bankrolls.
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16: Je domine avec 500 euros.
19: Si j'ai non, mais impressionnant.
16: Non, mais je marche sur l'eau, sur cette bankroll. Je m'en parie. Sinner remporte Roland-Garros. Zabalenka remporte Roland-Garros. Et Saint-Etienne bat Nice mardi. La cote est à 10.
18: T'es pas prêt de la passer, cette bankroll.
16: 10-01. 10 euros. 10 euros. Ah, elle va passer, je te le dis. Les coiffeurs à 330.
18: C'est quoi la cote? Ouais, mais dans 3 semaines. Hey, dans un mois.
19: Par contre, tu vas te ronger les ongles, hein, pendant 15 jours.
16: Christophe avec 190 euros.
17: Saint-Etienne ne perd pas contre Nice et moins de 3,5 buts dans le match. West Ham ne perd pas contre Leeds. Tottenham ne perd pas contre Everton. La Roma gagne à Vérone. Et Mensik bat Drogué. C'est 5-12 et je mets 50 euros.
16: Pascal avec 80 euros.
19: Écoute, nul entre Saint-Etienne et Nice. La Roma gagne à Vérone. 2, 3 ou 4-0. Tottenham bat Everton. West Ham bat Leeds. Code total 29.72. Je vais mettre 20 euros rectificatif.
16: Il allait mettre 10 euros, il va en mettre 20.
17: Il veut pas la main.
16: Voilà. Théo qui vient de me dire, notre producteur dans l'oreille, ok, c'est noté. Ouais. Donc, c'est incroyable. Denis Charvet, moins 30 euros. Lionel Charbonnier, moins 260.
18: Oh, j'ai plus une caillasse. Nul mi-temps Nice, à Nice et Nice qui ne perd pas avec moins de 3,5 dans le match. La Roma gagne. Tottenham gagne. Et West Ham gagne. C'est une cote à 22,91. Je joue 10 euros.
16: C'est incroyable. C'est peut-être aujourd'hui que ça va passer. Ou pas. Allez, merci beaucoup Lionel. Merci Pascal. Merci Christophe.
17: Ciao à tous.
19: Salut Georges. Ciao.
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16: Moi, je vous retrouve ce soir à 19h avec Sarah Pitkowski aux commandes de Bartoli Time pour le début de Roland Garros. Il en revient, Stephen Brun, pour le Stephen Brunch de la Porte d'Auteuil. Il est rouge-orangé. Hein. Déjà, il a passé 30 minutes sur les cours. Et t'as pas mis la crème.
9: Salut Georges. Non, j'ai pas mis la crème. Écoute, effectivement, je vais aller à Roland Garros pour vous offrir un entretien avec Joe Wilfried Tsonga et Alizé Cornet sur leur avis sur le tournoi, sur la quinzaine, sur le forfait d'Arthur Fils.
16: Tu l'as pas fait à l'ombre,
9: c'est interview. Non, je l'ai pas fait à l'ombre, je suis arrivé, crois-moi. Ouais. C'est comme si j'avais joué 4h30 sur Philippe Châtrier. J'étais en âge, voilà, du tennis, forcément, avec l'ouverture de Roland Garros. On en reviendra aussi sur le succès de l'UBB, qui est pour une deuxième fois champion d'Europe. Et puis, on aura le capitaine du Racing Club de Lens, Casse-Louvé, le trophée, vendredi, au Stade de France. Adrien Thomasson sera avec nous.
16: T'as vu que le maire de Lens veut que. Il y a un jour férié.
9: Ouais, alors peut-être quand il aura décuvé le maire de Lens, il se rendra compte peut-être qu'il a fait, qu'il a fait une petite erreur.
16: Ce sont tes mots.
9: Voilà, et puis on terminera sur Victor Wembanyama aussi, mené 2-1 par OKC. Voilà, venez au 32-16 pour discuter de tout ça avec Maxime Poti, avec Alex Biggerstaff. A tout de suite dans le Stephen Brunch.
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0: Dans un instant, le Stephen Brunch avec Stephen Brun. Mais d'abord, nous accueillons Grégoire Morelli pour les informations. Bonjour Grégoire.
1: Bonjour Alex, bonjour à toutes et à tous. Les États-Unis et l'Iran cherchent à finaliser un accord pour mettre fin à la guerre. Marco Rubio évoque même une possible bonne nouvelle dans la journée, mais qui ne devrait toutefois pas régler la question du nucléaire iranien. Une fuite en avant de Moscou qui se trouve dans la passe dans sa guerre d'agression. Réaction d'Emmanuel Macron sur X, alors que la Russie a tiré sur l'Ukraine un missile balistique hypersonique Oreshnik, capable d'emporter une ogive nucléaire. L'Union européenne dénonce pour sa part une tactique d'intimidation avec des frappes délibérées sur les centres-villes ukrainiens. Après les violences de jeudi soir à Paris, le parquet annonce l'ouverture d'une information judiciaire pour des violences notamment volontaires aggravées par l'usage d'une arme. 17 personnes vont être présentées à un juge. Ces rixes avec des supporters de l'OGC Nice ont fait 7 blessés, dont un grave. On prend à présent la direction de la Porte d'Auteuil pour retrouver Eric Salio en direct de Roland-Garros. Eric, comment ça se passe sur les cours?
2: Ouais, avec un match passionnant sur le cours. Suzanne Englen, celui qui oppose Arthur Géa, le jeune français qui a obtenu une wildcard face à Karen Khachanov. Le russe a pris le premier set 6 jeux à 3, mais le français mène 5-4 au deuxième. Il fait une chaleur accablante et malheureusement Arthur Géa vient de se faire breaker alors qu'il était en position de recoller à une manche partout. Mais c'est un match très accroché. Il y a peut-être une bonne surprise au bout de ce match sur le cours Suzanne Englen, alors que sur le central ça déroule pour Belinda Bencic face à l'autrichienne Kraus. Ça veut dire que Benjamin Bonzi va bientôt pénétrer sur l'enceinte du Châtrier pour défier Sacha Zverev.
1: Eric Salio en direct de Roland-Garros. 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On termine avec le quintet sur l'hippodrome de Paris-Longchamp. Ce sera à 15h15. Voici le pronostic de RMC. Le favori est le 6, Krashkov, l'outsider, et le 12, Paintello, le 6, le 12.
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1: Il est 13h02 sur RMC. Tout de suite, c'est le Stephen Brunch.
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9: Bonjour à tous, il est 13h04, vous êtes bien sur RMC dans votre émission, le Stephen Brunch chaque dimanche, 13h, 15h, une émission exceptionnelle, vous le savez, il y a le début de Roland-Garros, il y a l'UBB qui a été championne d'Europe, et puis il y a les playoffs NBA avec les Spurs de Victor Wembanyama contre Casey. On va traiter tout ça dans l'émission, on va le traiter avec notre fleurettiste, Maxime Potti. Ça va Max?
34: Salut Steve, salut Alex, au top, très content
9: de vous avoir.
34: En forme.
9: Ça fait combien de temps que t'as pas vu le soleil, toi? T'es tout blanc.
34: Hein. Alors, en forme. Je me suis beaucoup entraîné, mais j'ai eu un petit écart de deux jours pour l'entraînement de vie de garçon d'un copain. Donc, je suis en récup active là actuellement avec vous.
9: D'accord. Et j'ai jamais l'entraînement en plein air au fleuret.
34: Non. Ouais. Mais c'est bien. Ça prend sang de la peau comme ça. Ça rend plus vieillissant.
9: Alex Biggerstaff est avec nous.
35: Bonjour messieurs.
9: Il a mis sa petite chemise blanche.
35: Ça y est, c'est l'été.
9: Mariage après?
35: Non.
0: Non, peut-être un autre brunch en plus un encore. Deux brunchs pour le prix d'un.
34: Ça va aller flâner en terrasse.
0: Bah, il faut faire attention à la chaleur, bien sûr.
34: Alex,
0: aujourd'hui,
34: émission exceptionnelle parce qu'il y a un grand sujet, un grand programme. Et puis, tu veux nous expliquer, il y a un jeu avec la possibilité de gagner 10 000 euros.
0: C'est brûlant dans le Stephen Brunch. Aujourd'hui, déjà, on va revenir sur le succès de l'UBB. Donc, hier, face au Leinster, deuxième Champions Cup d'affilée. Le titre européen va-t-il sublimer les Girondins en top 14? On le rappelle, ils sont 5e. Ils ne sont pas assurés de jouer les phases finales encore. Et puis, on parlera de Louis Bielle-Biarré. Est-il actuellement le meilleur joueur du monde en football? On donnera la parole à Adrien Thomasson, vainqueur de la Coupe de France, le capitaine et milieu de terrain du Racing Club de Lens, sera l'invité exceptionnel du Stephen Brunch pour nous parler de ses dernières heures du côté du club de Lens. Et puis on parlera bien sûr beaucoup de tennis aujourd'hui. Tu l'as cité tout à l'heure, tu as rencontré Joe Wilfried Tsonga, Alizé Cornet qui vont lancer cette quinzaine de Roland Garros bien sûr, mais nous on se posera également la question avec vous au 32-16. Bah, après le forfait d'Arthur Fils, quel français ou française attendez-vous le plus durant cette quinzaine désormais? Est-ce que Novak Djokovic, Sacha Zverev peuvent inquiéter Yannick Sinner ou peut-être un joueur joker en plus qui peut aller titiller l'Italien? Peut-être. Voilà, on vous attend au 32-16 et enfin on terminera avec du basket. Le Thunder, l'Oklahoma City Thunder, champion en titre NBA, est-il trop fort pour les San Antonio Spurs? C'est le match 4 cette nuit à 2h du matin en française et la bande de Wemby est menée 2-1 donc par Oklahoma City. Il faut vite revenir.
34: Et on sera avec Félix Gabory qui est notre envoyé spécial en direct de San Antonio, voilà, qui sera un matinal avec nous, avec le décalage horaire.
0: Très, très matinal. On vous attend au 32-16 et sur le WhatsApp d'RMC 06-12-424-424. 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Il y a déjà des numéros qui ont été... Qui ont été tirés. Stéphane, il en reste pas mal.
34: Kylian Mbappé est toujours disponible. Les gens se disent, ils n'ont pas mis 10 000 euros derrière Kylian Mbappé, ça serait trop facile.
0: On ne sait pas, mais on saura tout à l'heure. On vous attend donc au moment du top inscription durant l'émission. Voilà, c'est parti pour le Stephen Brunch. Et on revient sur ce qui a été une folle journée de festivités ou soirée, même plutôt hier, du côté de Bilbao à San Mamés, où l'Union Bordeaux-Bègles, déjà tenant du titre en Champions Cup, eh bien, l'a remporté une deuxième fois de suite après une victoire 41-19 face au Leinster. Une démonstration, une de plus, de la part de l'UBB qui en a fait sa spécialité, cette Champions Cup, mais qui va devoir vite se remettre la tête à l'endroit puisqu'il reste la fin de saison en top 14, deux matchs encore à jouer. Et la question se pose, est-ce que le titre européen va-t-il sublimer l'UBB pour accrocher la phase finale de top 14? Ils sont 5e pour l'instant du championnat, mais leur place n'est pas acquise pour aller en play-off. On va accueillir pour en parler un homme qui nous a fait vibrer hier, Stephen Maxime. Bien sûr, il était au commentaire, il n'a pas eu de béret, enfin je ne crois pas, à la fin du match. C'est Wilfried Templier.
34: Bonjour Wilfried.
3: Non.
5: Salut les gars. J'ai pas eu de béret. On va pas récupérer le béret.
34: Je suis triste. Tu fais un grand week-end Wilfried.
3: Je suis pas sûr que ça m'aille très bien en plus, donc c'est pas grave.
34: T'es en forme Wilfried?
3: Ça va. Ah, gros week-end, hein. Et victoire de Montpellier vendredi soir aussi Challenge Cup. Donc,
34: les clubs français qui ont étrié les clubs irlandais sur ces Coupes d'Europe.
3: Absolument. Ah, ils n'ont pas fait semblant.
0: Il y a un petit 4 dans la gorge, j'ai l'impression.
34: C'est normal.
3: Il
34: a crié parce que le match était exceptionnel. Et puis j'imagine qu'ensuite, il a rejoint quelques joueurs de l'UBB avec Denis Charvet.
0: Je sais pas, j'étais à l'antenne avec Wilfried à la fin du match. La voix, elle est très bien.
34: Oui, mais après, ça arrive, ça. C'est la défaillance physique de la nuit.
3: Cherchez-vous des noises, là.
34: Avec la fatigue. En tout cas, bravo Wilfried. Vous avez été très bon avec Denis et Christophe Cessieux hier, bravo.
3: Comme d'habitude. Oui, alors eux ont été voir les joueurs. Hein. Nous on travaillait, ce que je t'ai répété depuis ce matin, nous on travaillait quoi derrière. Eux, ils ont flâné quoi.
34: Oui, mais est-ce qu'aller voir les joueurs après le match, c'est pas une sorte de travail aussi pour nouer des liens, pour créer des connexions, chercher des informations, avoir des invités, parce qu'on aura des invités dans le Moscato Show, notamment à partir de demain, pour nous parler de ce titre.
0: Absolument. Alors, il y a une question, Wilfried, Stephen, Maxime, que l'on se pose après ce titre européen. Est-ce que ça va sublimer l'UBB en top 14? Puisqu'on le rappelle, l'Union Bordeaux-Bègles n'est que cinquième de top 14 cette saison, n'est pas encore assuré de pouvoir disputer les phases finales. Et évidemment, c'était une question en conférence de presse au pilier de l'UBB, Jefferson Poirot. Écoutez son avis sur le nouvel objectif de son club désormais.
4: Ouais, je pense que c'était important pour nous de valider cette étape. J'aurais eu du mal à imaginer l'inverse. Si on était sorti perdant de cette finale, là, j'aurais eu du mal à voir notre équipe rebondir. Mais là, on n'a plus que cette ligne droite. Ça ferait tâche de ne pas se qualifier. On n'a plus qu'un objectif en ligne de mire, nous, de le faire. On a l'équipe aussi pour ça. On n'a plus que cette cible et on se doit de faire, en tout cas, tout ce qui est en notre pouvoir pour entrer dans les six. Ouais.
0: Voilà, il y a un objectif qui a été réalisé, remporter cette Champions Cup, Stephen. Mais est-ce que ce titre européen va sublimer l'UBB pour accrocher les phases finales du top 14 et aller disputer la finale là aussi?
6: Écoute, ça va être compliqué. Ça va être compliqué. Je crois que j'ai vu les propos de Laurent Marty, le président de l'UBB, qui relatait les propos d'Yannick Bru dans le vestiaire sur être capable de fêter ça raisonnablement. Et Laurent Marty dit, je crois qu'il a échoué, Yannick Bru.
3: Il a fait un bide.
6: Ouais, vu la réaction des joueurs. Après cette fin de saison-là, moi j'ai envie de te dire que je suis pas sûr que Yannick Bru ait le moindre levier et que ça appartient à ce que ont envie de faire les joueurs eux-mêmes sur cette fin de saison. C'est une envie individuelle, une envie collective, puisque à l'entraînement à ce stade de la saison, tu fais plus grand-chose, tu fais juste un peu de frais pour être au point et quelques mises en place tactiques sur les adversaires. Ça va être une prise de conscience collective des joueurs et de l'équipe pour savoir qu'est-ce qu'on fait les mecs. Est-ce qu'on se contente de ce doublé qui est déjà merveilleux, parce que je crois que c'est le sixième équipe seulement à réaliser le back-to-back en Champions Cup. Ou est-ce que on profite de ça et puis on, je vais pas dire galvauder parce que ça serait un peu fort, mais est-ce que finalement on est trop fatigué, on est trop épuisé, on a lâché trop d'influx sur cette compétition et que ça va pas nous permettre d'aller accrocher le top 6 et de jouer un match de barrage? Des comparatifs, c'est compliqué. Au basket, il y a Bourg-en-Bresse qui a gagné l'Eurocup et qui après a pas mis un pied devant l'autre pendant 3 jours. Mais eux, c'était une nouveauté. L'UBB, ils ont déjà vécu ce titre de Champions Cup. Ils l'ont déjà célébré l'année dernière. Donc, t'es toujours heureux de le faire. Mais quand t'es l'UBB, quand t'es l'équipe qui est rivale depuis 2-3 ans du Stade Toulousain, c'est bien d'être champion d'Europe, c'est magnifique, c'est un deuxième trophée qui est magnifique pour cette génération-là, mais on le sait, dans le rugby, le Brennus est très précieux, et je trouve que malgré tout, ne pas les voir dans les 6, s'ils sont pas champions de France, s'ils vont pas en demi-finale, s'ils perdent en barrage, j'ai aucun souci avec ça, mais ne pas les voir dans les 6, je trouve que ça ferait quand même un petit caillou dans la chaussure de la saison de l'UBB.
0: Avant d'entendre Wilfried, Max, ton avis sur cette question?
34: J'ai pas de doute sur leur mobilisation. Moi, c'est plus sur, en effet, est-ce qu'ils vont avoir les moyens de leurs ambitions, dans le sens où, tu vois, tu compares avec le basket, mais là, l'impact physique des matchs sur des joueurs de rugby pour enchaîner, c'est difficile. Si en plus, déjà, faut être dans les 6. Si t'es dans les 6 et qu'après, t'as un match de plus pour le barrage, enfin, ça va être compliqué d'aller chercher le Brémus. Et moi, ça me fait penser au comparatif avec le foot, où parfois, on se demande si le championnat pénalise pas la Ligue des Champions. Parce que la Ligue des Champions, c'est ce qui est le plus important. Moi, j'ai l'impression qu'au rugby, le top 14, gagner le top 14, c'est devenu plus difficile que de remporter la Coupe d'Europe. Et du coup, en fait, je me demande si la Coupe d'Europe.

0: parcours du combattant. Je doute pas de l'envie des joueurs d'aller. Ça, ils ont joué deux dernières finales du top 14 quand même. Hein, donc ouais, ils ont envie à un moment d'aller chercher. Ce je doute pas de leur envie. Comme vous avez dit, apparemment Yannick Bru compte largement faire tourner à Toulon la semaine prochaine et miser beaucoup sur la réception de Clermont. Et ensuite,
1: ils espèrent prendre au moins un point en fait contre.
0: Oui,
1: contre
0: voilà, ça va grappiller des points, ça va regarder ce que ça a fait. Mais ils auront quatre matchs de très haut niveau, c'est-à-dire Clermont, un barrage certainement à l'extérieur en plus, demi-finale, finale. Et rappelez-vous qu'on disait que si l'UBB allait au bout des deux compétitions, c'est 15 week-ends de suite où l'équipe est engagée, alors en tournant aussi, mais où l'équipe est engagée.
1: Finale le 27 juin, c'est ça.
0: On a envie de voir ça un peu, parce que vous avez vu cette phase finale de Coupe d'Europe comme moi, les matchs d'Antes, ils ont imposé ce qu'ils ont voulu face à Toulouse, Basse ou Leinster, et avec leurs individualités, on a envie de voir ce que Yannick Bru l'a dit hier, hein, on veut montrer notre vrai visage en top 14, si on a eu des difficultés.
2: Ce qu'on a du mal à comprendre sur cette saison de l'UBB, c'est autant ils ont été dominateurs en Champions Cup, parce qu'ils sont invaincus, hein, ils n'ont pas perdu un match ni de poule ni de phase finale, et comment en top 14 ils ont pu lâcher des matchs ou être en galère contre des équipes contre le Loup, contre Perpignan. Comment il y a autant d'écarts en Champions Cup et autant de démonstrations de force et de niveau de jeu alors qu'en top 14 ils galèrent parfois.
0: On n'est pas des machines, les joueurs sont pas des machines, c'est ce qu'a dit Yannick Bru, parce que c'est difficile aussi après les matchs que je vous ai cités avec une énorme intensité en Coupe d'Europe de se remettre en mode top 14, qui est extrêmement dur. Et Yannick Bru a dit, mais ne pensez pas que ce soit une facilité de battre Perpignan en top 14 en fait. Donc et surtout là, c'était avant la finale. Ils ont eu des blessés, l'année était plus difficile, c'est une année de confirmation, mais je vous le répète, il dit, on veut montrer notre vrai visage, c'est ce qu'Yannick Bru a dit, il y a quelques recrues, des blessés, et on l'explique comme ça. Ah oui, il a dit aussi, on a trois saisons, hein, mais comme le Stade Toulousain, hein, on a le top 14, on a trois compétitions, top 14, la Coupe d'Europe,
2: et nos internationaux.
0: Et le 15 de France, évidemment, de France, en tournée de novembre, le tournoi, donc faut gérer ça aussi.
2: Et on se rappelle que sur les deux dernières finales, il y en a une où ils n'existent pas en finale parce qu'ils doivent passer par les barrages et ils sont rôtis complets. L'année dernière, ils vont en finale, ils sont pas loin en prolongation, mais pourquoi? Parce qu'ils font deuxième et que la gestion du top 14 a été merveilleuse et ils s'évitent un match de barrage. Voilà, là, écoute, ils sont cinquièmes. Il y a une victoire à prendre sur les deux dernières rencontres. Écoute, mais moi, j'ai quand même envie de voir l'UBB sur les barrages. Enfin, c'est un club important, c'est un club de très haut niveau. Pour l'intérêt du top 14, je ne te dis pas que les autres ne méritent pas, hein, Wilfried, mais voir l'UBB en barrage, c'est quand même attrayant.
0: C'est une équipe un peu frisson. Hein. On l'a vu sur cette phase finale de Coupe d'Europe avec les individualités. Hein, et ils ont vraiment, un moment dans les matchs, ils ont décidé d'imposer leur jeu. On l'a senti, mais ce qu'on disait avant la finale, hein, on a senti qu'en Coupe d'Europe, à un moment, c'était inéluctable. L'UBB allait gagner. Toulouse, Basse, Leinster, voilà. Donc, et en plus, voilà, avec un jeu spectaculaire, avec des joueurs Lucu, Jalibert, Penaud, Bielbiaré, ça fait des étincelles, ça fait soulever les foules. Donc, évidemment, qu'on a envie de les voir face aux meilleurs du top 14 sur cette fin de saison.
1: Bah justement, on va revenir aussi sur ces individualités. On va en parler parce qu'il y a pas mal de monde qui nous appelle au 32-16 des supporters de l'UBB pour en parler. Juste le temps de vous dire que du côté de Roland Garros, Arthur Géa, le Français, engagé déjà ce matin et cet après-midi dans ce premier tour face à Karen Khachanov. Il a perdu le premier set, on le rappelle, 6-3 Arthur Géa. Et là, il est dans le tie-break, 6 jeux partout. Donc, il est dans le tie-break, ça va mieux pour lui.
2: Arthur Géa, parce qu'il a eu quelques petits soucis de santé au début de match. Je vous invite à aller voir une petite séquence qui tourne sur les réseaux où il explique au superviseur qu'il faut vite qu'il parte aux toilettes, sinon il va y avoir un problème.
1: Le stress du premier tour, Stephen. En tout cas, il est engagé dans le tie-break pour essayer d'égaliser à une manche partout, donc face à Khachanov. On accueille au 32-16 Sébastien, supporter de l'UBB, que j'imagine très heureux.
2: Salut Sébastien.
3: Salut, bonjour à tous. Très content. Quel dimanche.
2: Comment vas-tu, Seb? T'es en forme?
3: Ah bah, très très bien.
2: T'étais à Bilbao hier?
3: Comment?
2: T'étais à Bilbao hier?
3: Pas du tout. Je suis à Bordeaux, je suis pas très loin du stade. J'attends les festivités à 18h30. Donc, on sera bien, on va passer une belle parade.
2: Cette équipe de UBB qui t'a, j'imagine, t'a régalé hier. Comment tu la vois, la suite de la saison, toi?
3: Il y a un point, vous avez dit plein de choses intéressantes. Moi, il y a un point sur lequel je veux revenir, c'est les calendriers du 5e, 6e, 7e qui se tiennent à 3 points. Le calendrier, nous, on va à Toulon, on reçoit Clermont. À côté de ça, Clermont reçoit le Racing et va à Bordeaux. Et le Racing, du coup, bah, va à Clermont et reçoit Toulouse.
1: Et le Racing est 7e, on le rappelle.
3: Et exactement.
0: Et tu n'oublies pas de citer un club ?
1: La Rochelle, peut-être.
0: Ils sont à 5 points à La Rochelle, ils reçoivent Montauban, ils vont à Montauban, ils reçoivent le Stade Français. On en reparle dans deux journées.
2: Pour un supporter de l'UBB, je pense bien qu'il ne va pas citer La Rochelle.
3: Et donc, ça,

0: ce 5, 6, 7, 8, il va être, ça va être le chaos. Et je pense que personne, tous les gens qui vont se qualifier, ils vont jamais arriver au barrage frais. C'est une équipe qui, malheureusement, va arriver éreintée. Et aujourd'hui, ce qu'il faut, comme l'a bien dit Yannick Bruce, et pour moi, il faut prendre le pari de mettre au repos les joueurs pour Toulon et tout miser sur la dernière journée. Parce que sinon, si on se qualifie, on n'y arrivera pas. Et ce championnat d'Europe, il faut le prendre comme un bonus, un cadeau. Toulouse n'a jamais fait le back-to-back, si on parle de club avec une histoire. Et donc, il faut déjà se dire, on manque très bien à l'UBB depuis 3 ans. Il faut se satisfaire de ça. Il faut pas oublier d'où vient le club. C'est un club avec une histoire très jeune. Donc nous, en tant que supporters, on demande rien à l'UBB. On mange bien. Mais c'est vrai qu'on espère que cette victoire hier va sublimer la fin de saison parce qu'elle va être dure et pour tout le monde.
1: Mais l'étape d'après pour ce club-là et cette génération-là, Yannick Bruce l'a souvent dit en parlant à ses garçons, que vous allez devoir rentabiliser avec à minima un Brennus l'étape d'après quand tu es 2 fois champion d'Europe. Alors cette saison ou celle d'après, il va peut-être falloir se concentrer sur un autre objectif, non ?
0: Je suis d'accord avec toi. Maintenant, c'est Toulouse, c'est l'ogre Toulouse. On voit que Montpellier, on les a enterrés pendant 2 ans, mais c'est quand même un champion de France. 2022, je crois, ils étaient champions de France, Montpellier. Donc, ils ont quand même une culture de la gagne. Le top 14, comme vous l'avez si bien dit, la planche en bois, elle est dure à gagner quand même. Hein. Et puis dernier point qu'on n'a pas abordé, c'est l'arbitrage. L'arbitrage Coupe d'Europe et l'arbitrage top 14. Hein. Est très très différente. Donc aujourd'hui, on sait que la Coupe d'Europe, c'est un arbitrage qui nous plaît parce que ça va vite, c'est un jeu dynamique. Le top 14, pour moi, c'est les équipes sont beaucoup plus dures et c'est beaucoup plus long. C'est pas juste une dizaine de matchs par-ci par-là, c'est tous les week-ends.
1: Maxime évoquait l'aspect physique et la santé des joueurs. On attend encore les examens, mais Cameron Wauquiez, a priori, pour la fin de saison, ça va être compliqué, Wilfried, non ?
2: Lui est venu en zone mixte, là où les joueurs viennent pour les interviews. Il avait la genouillère, oui, il boitait quand glace, même. Il disait l'état de mon genou, c'est pas grave, on a gagné un titre. Il était pas très optimiste quand même, quoi. Même si c'était
1: même si c'est une petite blessure au genou, c'est 4-5 semaines, c'est mort.
2: Semaines. Ouais. Ça peut faire 4-6 semaines. Ouais, il reste 5 semaines hein, avant le lever du bouclier là. Donc bon, on verra, mais il va pas jouer dans les 15 prochains jours, ça c'est sûr. Et c'est vrai que vu la forme de Cameron Wauquiez, c'est un gros coup dur.
1: Et puis on parle souvent, on se met du côté de l'UBB, absolument jouer la qualif. Mais l'équipe qui va terminer deuxième et qui va peut-être devoir jouer l'UBB en demi-finale, ou même l'équipe qui va jouer l'UBB en barrage, est-ce que c'est un cadeau pour eux ? Je suis pas sûr que ça soit un cadeau de jouer l'UBB à ce stade.
3: Si c'est Montpellier, en tout cas, pack d'avant contre pack d'avant, ça va être quelque chose. Hein.
1: Ouais, ça va être costaud.
3: Ça va être assez incroyable. On remercie Seb d'être passé.
1: Merci beaucoup, Sébastien. Bonne parade.
3: 32-16.
4: Et on parle de physique à tout va, mais c'est normal de faire une parade comme ça après le titre en milieu de saison, non ? Moi, je sais pas.
1: T'atterris à Bordeaux, t'es dimanche, tu joues dimanche
4: non,
1: prochain.
4: Tu vas faire ta cryo, tu vas faire combat. Moi, là, je viens de l'apprendre, je tombe
2: Toulouse
4: des nues.
2: Toulouse l'avait pas fait.
4: Je tombe des nues, non mais moi, je viens de l'apprendre.
2: Le stade toulousain avait choisi de...
4: Bah ouais, moi, ça me semble...
2: Ouais. Ils attendaient la fin de saison avec succès, parce qu'ils avaient changé le bouclier derrière.
1: Oui, le problème du stade toulousain, c'est qu'ils ont l'habitude de gagner des trophées, donc ils arrêtent de célébrer. Par contre, Maxime Potti.
4: Attends, je dis mon bouclier là.
1: Maxime,
3: merci.
1: Tu viens faire la morale aux joueurs de l'UBB, puisqu'il fait
3: de la
1: parade.
3: Morale.
1: Le mec, à chaque tableau 32 qu'il fait depuis 2 ans, il s'envoie des nights au Caire ou au Chili parce qu'il a gagné 2 matchs.
4: C'est pour gérer les décalages horaires et les voyages. Ça n'a rien à voir. C'est justement tactique. Du professionnalisme.
3: C'est tactique. Bon, je vous propose de centrer un peu plus le débat sur les individualités hier, puisque la presse étrangère est dithyrambique, hein, notamment sur Maxime Lucu, élu homme du match. On parle du maestro chauve, Stephen, qui a opéré hier sur la pelouse de San Mamés. Mais nous, on va parler aussi de Louis Bielle-Biarré, qui a été élu une nouvelle fois, voilà, après le tournoi destination, meilleur joueur de la compétition de Champions Cup cette saison. Je vous propose d'écouter Yannick Bru sur Louis Bielle-Biarré.
5: Là où il nous étonne, c'est sa capacité à écouter les conseils et à les mettre en application et à travailler. On est passé d'un Louis Bielle-Biarré ultra talentueux à un Louis Bielle-Biarré qui est efficace sur la zone de ruck, qui travaille au sol et qui gagne ses duels aériens. Si vous regardez son cheminement depuis 2 ans, c'est vraiment la marque des champions. Il va très vite, il est intelligent, il est beau gosse, il est diplômé, il a un double projet, il va finir ministre des Sports.
1: Après Bernard Laporte, Louis Bielle-Biarré, ministre des Sports.
3: C'est une belle déclaration d'amour, comprendre. Mais encore deux essais hier.
1: Mais il a raison, Yannick Bru. Le talent de Louis Bielle-Biarré, on le sait, quand il enclenche la course pour terminer, c'est un finisseur exceptionnel, même si les appuis, ça va 10 000 à l'heure, parce que le premier essai, il n'est pas cadeau. Hein. Il y a quelques défenseurs à éliminer, il les élimine. Non. Mais sa marge de progression, elle est sans le ballon, en fait, Louis Bielle-Biarré. Est-ce qu'il est capable de produire défensivement aussi, d'aller au contact, de plaquer, d'apporter un écho défensif?
2: Il a dit, Yannick Bru, Stephen. sur le jeu aérien, sur le plaquage, le jeu au sol. Il a dit, il a énormément progressé. Et ça fait de lui un...
3: 9 plaquages à son actif et aucun manqué hier.
4: Il a des points faibles, en fait, aussi. Il a des gros points forts, mais il a plus de points faibles.
3: 9 plaquages à son actif hier et aucun manqué. La question, Stéphane, Wilfried.
1: Il vomit plus, en plus, en fin de match.
3: Stéphane, Wilfried, Maxime, Louis Bielbiaré est-il actuellement le meilleur joueur du monde?
1: Je sais pas.
3: Wilfried.
1: Faut demander à Will. Moi, j'en sais rien de comparer les mecs à des postes différents. C'est dur.
2: Je suis là.
3: Réponds-nous, parce que on a souvent ce débat. Oui. Sur RMC, on a Wemby qui est représentant du basket, jeune grand talent. Oui, on a bien
6: facile,
3: sûr Léon Marchand en natation, Paul Texas en vélo.
1: Les mecs au basket, tu peux les comparer parce qu'ils attaquent, ils défendent. Il y a des Louis Bielbiaré. Enfin, c'est des postes sont différents.
3: Est-ce que à l'heure actuelle, je pense que Louis Bielbiaré est le plus grand représentant du rugby français à l'heure actuelle.
1: Ah ouais. Devant Antoine Dupont, toujours.
3: À l'heure actuelle, dans l'histoire, Antoine Dupont.
4: Je crois qu'on l'avait abordé il y a quelques mois,
3: mais avec ce qu'il fait là.
4: On venait toujours à Dupont, et c'est vrai que là, il commence à prendre de plus en plus de place. Ouais, je suis d'accord.
3: Wilfried, t'en penses quoi?
2: Je suis d'accord avec toi à l'instant T. Meilleur joueur du tournoi Destination, joueur de l'année en Coupe d'Europe. Un record d'essai en tournoi destination, meilleur marqueur de la Coupe d'Europe, tout ce qu'il fait là, voilà, et on l'a déjà vu des reportages où les petits enfants disent on achète le casque rouge comme Louis Bielbiaré parce que voilà, c'est l'égérie, et puis surtout c'est une machine. 31 matchs cette saison, 34 essais,
3: c'est la vitrine de l'UBB,
2: il fait tomber tous les records. Et c'est la vitrine, mais pas que de l'UBB, je pense,
3: du rugby français,
2: hein. Je suis d'accord, mais alors, ouais, après, voilà, il y a les défenseurs d'Antoine Dupont qui vont dire non, c'est plutôt, voilà, c'est le plus connu, mais Louis Bielbiaré arrive à sa hauteur en ce moment.
1: Après la Fédération française de rugby, quand la Coupe du Monde va arriver en 2027, il va forcément y avoir les spots publicitaires, ça va tourner autour d'Antoine Dupont et Louis Bielbiaré, parce que c'est des mecs qu'on dégueule. Déjà, Louis Bielbiaré, il a une gueule, il a une bruit, il est beau. C'est vrai qu'il, je vais pas dire qu'il est beau, mais il a quelque chose, il est souriant, et puis
2: le genre idéal.
1: Oui, et puis on pourrait croire que avoir un casque au rugby, ça peut être préjudiciable par rapport à la reconnaissance des gens. Tu vois que souvent quand tu veux les skieurs, les mecs qu'on des matchs, tu vois pas leur visage, t'as du mal à s'identifier à eux. Louis Bielbiaré, en fait, son casque, c'est devenu un accessoire à part entière. Tu sais que le mec, le casque rouge, c'est Louis Bielbiaré. Peu importe si tu vois bien son visage ou pas, tu il est reconnaissable.
3: Il en passe un logo.
1: Casque rouge, ouais, bah il pourrait justement.
3: Marque déposée.
1: Mais il y a des marques qui vont sûrement tourner autour de ça. Sur des campagnes publicitaires avec le casque de l'UBB.
3: Allez, on continue d'avoir plein d'appels depuis la Gironde. Lionel, supporter de l'UBB, nous appelle également dans le Stephen Brunch.
1: Salut Lionel.
7: Salut Lionel. Bonjour à tous.
1: Comment ça va Lionel? Tu passes un bon dimanche?
7: Ça va. Ouais. Là, moi, je serai pas à Bordeaux pour fêter la victoire. Je serai à la plage quand même parce qu'il fait un peu chaud.
1: Ouais,
7: moi, j'habite à Bouillac, à côté de Bordeaux, mais là, je suis à la Cano, là, aujourd'hui.
1: Ah, monsieur les moyens, j'ai l'impression, hein.
7: Oui. On a suivi la trace de Vincent, quoi, donc on a investi.
1: Bravo. Non, mais
7: par rapport à ce qui a été dit, par rapport à fêter le titre, je pense que, bon, l'année dernière, ça a été ils l'ont fêté pendant plus de 10 jours.
2: 4 jours.
7: Là, je pense que... Ouais, 4 jours, mais bon, après, ils étaient plus que
2: 4 jours à bloc, quoi.
7: Ouais. Et là, je pense qu'ils ont compris que, bon, de toute façon, il y a les deux matchs très, très importants à Toulon et le match contre Clermont qui sera décisif. Le barrage ou la demi contre si c'est Pau ou Montpellier, ça peut être compliqué, quoi, parce que là il commence à faire très chaud, la récupération, et puis vous en avez parlé tout à l'heure, l'absence probable de Hockey, quoi, qui a été un régulateur en touche en top 14 et qui fait une saison extraordinaire, quoi. Ça, bien heureux qu'il soit revenu sur Bordeaux, et je pense qu'il a retrouvé son rugby lui aussi, quoi.
1: Eh bien, mais t'as raison de parler des beaux jours. Quand t'habites à Bordeaux, il fait beau. Eh ben, t'es pas à l'abri de croiser notre ami à la Cano, sur le bassin d'Arcachon. T'as envie un peu de balade à droite à gauche. Hein.
3: Ça sera un beau dimanche, je pense, pour Lionel. Merci. Lionel,
7: merci
3: de nous avoir appelés. Fêtez bien
7: et
3: ce titre à la plage.
1: Bonne baignade. Pense à mettre de la crème, hein.
7: Ouais. Puis attention aux baïnes.
1: Ouais. Ah oui,
3: bien sûr. Le message est passé.
7: Allez. À très bientôt.
1: Ciao Lionel. Bon dimanche.
3: Merci Lionel. On remercie également Wilfried Templier d'avoir
1: beaucoup.
3: Été avec nous.
1: Repose-toi bien. T'es off là.
2: Je suis pas la Cano.
1: Jusqu'à demain,
2: hein.
1: Ou pas? T'es off jusqu'à demain, non, ou tu bosses?
2: Je suis pas la Cano. Hein. Je suis à Saint-Martory, au pied des Pyrénées, là. Voilà, un petit village sur la route entre Bilbao et Toulouse. Non, je suis pas off, Stephen. Ça travaille demain. Attends.
1: Non, mais
2: pour
1: demain,
2: revenir, faut décrypter Moscato Show et tout.
1: Ta journée ou pas?
2: Non, je suis avec Christophe Cessieux tout à l'heure à 15h20.
1: T'es une machine, Wilfried. Tu penses qu'il va demander une augmentation quand même à la fin de l'année?
2: Non, c'est indécent déjà.
3: Et t'as bien dit de citer Christophe Cessieux, puisqu'on suivra la parade du côté de Bordeaux aujourd'hui, bien sûr, pour les festivités et fêter ce titre de l'UBB. Merci Wilfried. Merci, Wilfried. Il est 13h28 sur AMC. Dans quelques instants, on passera au foot, Stephen, Maxime, puisqu'on parlera du Racing Club de Lens, qui est peut-être encore dans les festivités de sa victoire en Coupe de France vendredi soir. Le capitaine Adrien Thomasson sera l'invité exceptionnel.
4: On va l'appeler Thomasson.
3: Thomasson.
4: Adrien.
3: Adrien. Adrien. Et un petit mot de Roland Garros aussi. Malheureusement, Arthur Géa a perdu le deuxième set face à Karen Khachanov. Il est mené 6-3, 7-6. Ouais. Désormais, ça se complique.
1: Et Karen Jackie a perdu le premier set aussi, 6-4.
3: Face à Trungeliti. Tu arrives à le dire.
1: Argentin.
3: Italien. Exactement. Exactement. Allez, le Stephen Brun continue dans un instant sur RMC.
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3: Allez, 13h32 sur RMC, la suite du Stephen Brunch avec Maxime Potti, Alex Biggerstaff, et on va ouvrir une page sans meilleur, Alex. Hein.
2: Oui, parce que
3: c'était les corons.
2: Waouh, je l'avais pas vu venir, ça.
3: Vendredi soir, au Stade de France, Lens a remporté la première Coupe de France de son histoire, alors que le club fête ses 120 ans en plus cette année, et Lens a battu Nice 3-1 en finale, et il y a une première nuit de célébration directement à Félix Bollaert en pleine nuit, avec beaucoup de chenilles.
4: Maxime, la saison est finie.
3: On rappelle Lens qui est assuré de qui a fini deuxième donc de Ligue 1, vice-champion de France derrière le Paris Saint-Germain cette saison. Et les festivités ont continué encore hier avec la parade du côté de l'hôtel de ville à Lens, et donc dans le Stephen Brunch, invité exceptionnel Stephen, puisque le capitaine du Racing Club de Lens qui vivait là ces dernières heures avec le club, Adrien Thomasson, premier capitaine de l'histoire du Racing Club de Lens à soulever une Coupe de France, et l'invité exceptionnel du Stephen Brunch.
4: Salut Adrien.
14: Salut Stéphane, salut tout le monde.
1: Tu nous avais prévenu que la voix avait pris cher, Adrien, mais t'as raison, c'est normal, vous avez bien fêté ça. Félicitations encore pour cette victoire en Coupe de France. Raconte-nous un peu les sensations, les émotions, parce que c'est toi, Emmanuel Macron remet le trophée à Adrien Thomasson, c'est toi qui soulève la première Coupe de France de l'histoire du Racing Club de Lens. Vas-y, raconte-nous un peu de ce moment-là.
14: Alors, franchement, c'était hors du commun comme sensation, déjà de pouvoir récupérer la coupe des mains du président. Je lui ai demandé un peu sur la réforme des retraites, savoir un peu ce qu'on était. Et non, après, c'était magique, c'était mémorable. Le fait de pouvoir aussi la soulever avec des coéquipiers qui sont devenus des amis, et ensuite d'en profiter avec tous les autres joueurs, le public, les festivités qui ont suivi, c'était exceptionnel.
1: L'ambiance aussi, il faut qu'on parle de ça, l'ambiance au Stade de France, quand tu rentres sur la pelouse, tu vois sa tribune sans erreur, ça doit mettre des frissons.
14: Ah, sincèrement, j'ai jamais eu les frissons quand je suis rentré pour un échauffement avant un match, et c'est la première fois de ma vie que je le fais. Pour vous dire,
3: on a perdu Adrien, il n'y a pas que la voix qui était un petit peu cassée, la liaison aussi, on va essayer de le rappeler dans un instant, bien évidemment.
1: C'était fou, hein, l'ambiance.
3: Il est de retour, avec nous, Adrien.
1: Adrien ?
3: Est-ce qu'il nous entend, Adrien Thomasson, le capitaine du Racing Club de Lens? Ouais, la liaison est un petit peu compliquée. On va continuer, mais on va essayer de le rappeler.
1: Le maire, en plus, un jour férié, il a coupé le réseau.
4: En plus, sur le maire de Lens. Déjà qu'à Bollard, ça envoie, mais le Stade de France, qui parfois a une fausse réputation de stade froid, tu sais. Mais comme c'est un stade immense de 80 000 personnes, en fait, c'est quand le public est bouillant, je pense que tu peux avoir encore plus d'énergie peut-être qu'à Bollard.
3: Et il est revenu, Adrien Thomasson.
1: Raconte-nous alors ton échauffement.
3: On n'arrive pas à l'entendre.
14: Désolé, les gars.
3: Il est là.
14: Non, l'échauffement, c'était. J'ai eu les.
3: On t'entend, Adrien, vas-y.
14: Vous m'entendez là?
3: Oui, c'est bon, on t'entend.
14: Non, je disais que l'échauffement, c'était incroyable. J'ai eu les frissons quand on est sorti parce que on s'attendait à avoir 50 000 Lensois, mais que le stade soit autant sans et hors, c'était vraiment impressionnant. C'est la première fois de ma vie, de ma carrière, que je ressens comme des sortes de mini-crampes à mes orteils pendant l'échauffement, tellement j'avais envie de commencer le match. Et en fait, après tout ce qui a suivi, c'était un petit peu long avant de commencer ce match, mais honnêtement, ça a été fabuleux de vivre ça avec ce peuple lensois.
1: Et Adrien, raconte-nous ensuite, parce que vous prenez le bus de Saint-Denis pour arriver à Lens, vous allez à Bollard présenter la coupe, il y a encore 8000 personnes je crois qui vous attendent à Bollard à 4h du matin. Raconte-nous un peu cette succession de célébrations.
14: Ah, c'était dans la continuité de ce qu'on a vécu au Stade de France. Je vais pas vous cacher qu'on était un peu en roue libre dans le bus. Le pauvre chauffeur Gilou, je pense qu'il a retrouvé son bus dans un état un peu déplorable. Il y avait un lac de tout type de boissons dans le bus, et on avait une tondeuse, on s'amusait à raser aussi quelques têtes dans le bus. C'était vraiment exceptionnel comme moment. Et après l'arrivée au stade Bollard, où même à 4h du matin, il y avait encore une 10 000 ou quelque chose comme ça de supporters qui nous attendaient, et là c'était reparti, on avait retrouvé un second souffle, je dirais. Et après on est rentré chez nous, il faisait jour, parce qu'au bout d'un moment il fallait quand même qu'on recharge les batteries pour la journée d'hier.
1: Qui est le MVP des célébrations?
14: Le MVP des célébrations, je dirais Flo Sotoka.
1: Ah ouais,
14: ça reste franchement, il a une énergie en lui, c'est assez fou, et le gars il a jamais été fatigué pendant tout le week-end.
1: Bravo. En tout cas, le MVP du match, on peut dire que c'est Flo Thauvin, qui, mine de rien, s'il y avait un trophée pour la meilleure recrue de Ligue 1, je pense qu'il pourrait le mettre sur sa cheminée. Florent Thauvin, on l'attendait, ce garçon d'expérience, dans les grands rendez-vous. Ça a été un grand rendez-vous au Stade de France. Il a été magnifique. Un but, une passe décisive. Qu'est-ce que tu retiens, toi, de cette saison partagée à ses côtés?
14: Pour moi, c'est exactement ça. Ça a été l'homme des grands rendez-vous. Ça a été un honneur de jouer avec ce joueur, parce que si on regarde bien, en quart de finale il fait un but, une passe D, en demi-finale également, et puis en finale il finit aussi sur les mêmes statistiques. Mais au-delà de tout ça, il nous a apporté une rigueur, un professionnalisme dont on avait besoin, pardon. Et je pense que lui aussi, son retour en France, il avait des choses à prouver, et voilà, il impose le respect pour moi, il méritait vraiment d'être élu meilleur joueur du championnat, même si le plus important, c'est d'avoir gagné ce trophée ensemble.
3: Adrien Thomasson, le capitaine et milieu de terrain du Racing Club de Lens, c'est l'invité exceptionnel de Stephen Brunch. Il y a des supporters lensois qui veulent remercier Adrien Thomasson, Stephen Marco, notamment au 32-16, qui veut venir féliciter Adrien Thomasson pour cette victoire en Coupe de France. Il est avec nous, Marco.
1: Salut Marco.
15: Salut l'équipe.
1: Marco,
15: salut,
1: bienvenue dans le Stephen Brunch. Vas-y, tu peux discuter avec ton capitaine qui est là.
15: Non, mais juste un mot parce que je suis encore sous le coup de l'émotion. Ils ne se rendent pas compte de la vague de bonheur qu'ils ont apporté sur ce club, sur cette région. Merci Adrien pour cette saison, pour les saisons précédentes. Moi, je me rappelle souvent ton arrivée à Lens direct, Arsenal derrière, tu marques, des moments plus compliqués avec Will Steel, où c'était pas la même chose. Mais ton état d'esprit, ton labeur, ton exemplarité, ta gentillesse, voilà. Un grand merci de tous les Lensois pour tout ce que tu as fait pour nous. Et on te souhaite que bon vent et tu seras à jamais sans erreur dans nos cœurs.
3: Adrien.
14: Eh ben merci Marco, ça me touche énormément ton message. C'est vrai que dès le premier jour, je me suis senti pleinement intégré à ce club. J'avais un peu sous-estimé l'engouement qu'il pouvait y avoir autour de l'équipe. Et j'ai pas été déçu, au contraire, j'ai été agréablement surpris. Vous m'avez toujours soutenu, comme vous avez toujours soutenu l'équipe. Il y a encore quelques années, le club était en Ligue 2, donc c'est une juste récompense, retour des choses. Et voilà, continuer à soutenir l'équipe, même si forcément les saisons ne seront pas toutes comme celles qu'on vient de passer. Mais ça a été un honneur, en plus de ça, de porter le brassard de capitaine cette saison. Et merci à vous.
3: Moment émouvant, merci Marco d'être passé au 32-16 pour ces félicitations à Adrien.
1: Adrien, c'était ton dernier match avec le maillot de Lens. Tu as été célébré à Bollard pour le dernier match de Ligue 1. On va pas évoquer ton futur, on fera ça une autre fois, c'est pas le moment. Mais cette saison, il y a vous êtes dauphin du Paris Saint-Germain, donc il y a la Ligue des Champions l'année prochaine à Lens. Si tu avais pas joué déjà une campagne de Ligue des Champions avec le Racing Club de Lens, est-ce que tu aurais prolongé?
14: Sincèrement, oui, j'aurais prolongé parce que j'aurais voulu vivre cette expérience-là de jouer la Ligue des Champions avec ce club. Et ça a pesé dans ma décision finale d'avoir déjà eu cette expérience-là. Le fait d'être dans une saison où de nouveau on est vice-champion de France, dès qu'on s'est qualifié en demi-finale de la Coupe de France, je l'avais dit auparavant, c'est toujours plus simple de le dire une fois qu'on l'a gagné, mais j'avais vraiment ce sentiment qu'on allait le faire et je m'étais dit de partir la tête haute, de partir sur un trophée, le fait de soulever la coupe aussi avec les copains, je pouvais partir avec l'esprit léger et c'est des choses dont j'ai pas mal pensé, j'en ai rêvé les jours qui ont précédé cette finale, donc pour moi il n'y avait pas meilleure fin possible.
3: Maxime.
4: Adrien, moi ce qui m'impressionne, c'est que t'es un joueur très actif sur le terrain, t'as fait une saison vraiment énorme, je parle sur le terrain vraiment, et en plus de ça t'es capitaine d'une équipe comme Lens avec une ferveur énorme, et être capitaine c'est aussi justement prendre soin de ses coéquipiers, passer du temps avec eux, leur parler, être un relais, enfin c'est capitaine, c'est pas juste être le joueur qui porte un brassard sur le terrain, c'est aussi quelque chose dans la vie de groupe, dans le vestiaire, tout ça. Comment, et moi ce qui m'impressionne, c'est comment t'as fait pour être aussi performant sur le terrain, pour essayer à faire la part des choses en tant qu'individu, tout en pensant en permanence au collectif, là où parfois justement les capitaines, c'est parfois des rôles sur le terrain qui sont un peu plus isolés. Tu vois, on pense à des défenseurs centraux, des attaquants. Mais là, quand t'es dans le cœur du jeu comme ça, avec autant d'activité que tu dois penser à toi, à tes perfs, mais aussi être capable d'être capitaine d'une équipe comme ça, comment t'as fait pour gérer ça toute la saison?
14: Eh ben, écoute, c'est une bonne question. C'est vrai que c'est un rôle que j'ai un peu découvert en début de saison, donc il a fallu un peu d'un temps d'adaptation. Mais j'ai essayé d'être un leader par l'exemple, par l'attitude aussi toujours positive envers mes coéquipiers. J'ai toujours amené, je dirais, une certaine bonne humeur. J'ai toujours fait le lien aussi entre les plus jeunes, les joueurs un peu plus expérimentés, tout en essayant de me concentrer sur ma performance individuelle, parce qu'on sait très bien que même si on se fait un sport collectif, ça reste important de performer individuellement. Donc beaucoup de travail mental, honnêtement, beaucoup de méditation, de séances un peu de relaxation, et ça m'a permis justement de pouvoir tout combiner. et ça a été une aventure assez incroyable, et je retiendrai que des choses positives de cette expérience.
3: Stéphane, un dernier mot à Adrien Thomasson.
1: Avant de te laisser tranquille, Adrien, t'es en vacances. Raconte-nous un peu déjà qu'est-ce que t'as prévu de faire pendant ces vacances-là. Est-ce que avec l'énorme prime de Coupe de France que vous allez toucher, est-ce que tu vas te faire un petit plaisir d'aller voir éventuellement un match des finales NBA au Madison Square Garden, toi qui es fan des New York Knicks, parce que les Knicks devraient vraisemblablement rejouer
3: 3-0 en finale de conférence. Oui.
14: Eh ben déjà, mon début de vacances commence parfaitement bien, parce que hier soir, j'étais devant ma télé pour le 3-0 des Knicks. Et ça sent la victoire NBA, donc après la victoire de la Coupe de France.
1: T'emballes pas non plus quand même, Adrien.
14: Si, on va battre le Thunder en finale, donc il n'y a aucun souci là-dessus. Ça, je suis vraiment confiant. Et ensuite, on va partir en vacances un petit peu dans les prochains jours. Couper un peu parce qu'on a besoin de recharger les batteries, et voilà, tout en continuant à regarder les finales NBA, parce que malheureusement j'ai pas prévu d'aller aux États-Unis, j'ai pas fait encore tous mes papiers nécessaires, mais bon, je suis en train de me poser la question, si les Knicks sont en finale NBA, ça vaudrait le coup quand même d'aller faire un tour au Madison Square Garden.
1: Appelle ton banquier quand même, parce que je pense que les prix vont être un peu élevés au Madison Square Garden. Adrien, sinon il y a PSG Arsenal un samedi, tu vas quand même regarder du foot, non?
14: Oui, bien évidemment, à Budapest, à 18h.
1: Bravo.
14: Ça va être une belle finale, et je pense vraiment que le PSG va faire le doublé. Ouais.
1: Adrien, merci beaucoup. En tout cas, au nom de RMC, on voulait te remercier, toi, le club de Lens, parce que cette saison, vous avez été jouer le jeu avec la presse. Vous avez toujours été dispo, de bonne humeur et souriant. Donc, merci à vous. Merci à toi, Adrien. Et puis, passe de bonnes vacances. Et puis, on se retrouve l'année prochaine, Adrien.
14: Merci à vous. En tout cas, voilà, je tenais aussi à vous remercier, parce que vous avez toujours été bienveillant autour de l'équipe. On a vraiment senti, tout au long de la saison, un élan de sympathie autour de nous, et je pense que ça a joué dans la réussite de la saison.
1: Ouais. Si tu signes à Marseille, tu verras, ça sera différent. Allez, bon, allez, ciao, mon grand. Bonnes vacances.
14: Salut, les gars. Salut.
3: Merci. Adrien Thomasson, capitaine du Racing Club de Lens, vainqueur de la Coupe de France avec le club sans or, meilleur passeur de Ligue 1 cette saison. Les vacances sont bien méritées. 13h45 dans le Stephen Brunch avec Stephen, avec Maxime Poti. On va maintenant s'orienter vers la Porte d'Auteuil, puisque c'est le début de la quinzaine de Roland Garros. On vous donnait déjà quelques résultats dans ce début d'après-midi. Un match compliqué pour Arthur Géa, notamment face à Karen Khachanov. Il est mené 6-3, 7-6, 4-0 maintenant dans le troisième set, le français. On se dirige donc vers Roland Garros dans un instant. À tout de suite.
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1: Allez, 13h47 sur RMC, la suite de la première heure de Stephen Brunch avec Maxime Poti, Alex Biggerstaff. On a parlé rugby, on a parlé foot avec le capitaine du Racing Club de Lens, Adrien Thomasson. Je vous invite à aller podcaster d'ailleurs l'entretien avec Adrien Thomasson. Mais là, j'ai l'impression que c'est
3: l'alerte, Stephen.
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3: 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Voilà pour le jeu RMC, bien sûr. Nous, on se dirige vers Roland Garros. Stephen est déjà prêt avec son coup droit, son revers, bien sûr. Maxime Poti aussi. Et on va s'intéresser
4: Maxime
3: tout
4: Poti
3: d'abord.
4: Qui prépare sa question pour le prochain invité. C'est...
3: On va parler longuement de Roland Garros pendant une bonne heure ensemble dans le Stephen Brunch. On vous attend au 32-16 et sur le WhatsApp d'RMC. Dans le cadre du renouvellement du partenariat Team Jeune Talent entre la BNP Paribas et la Fédération Française de Tennis, Stephen, tu as pu discuter ce matin à Roland-Garros avec le parrain et la marraine du programme, Joe Wilfried Tsonga et Alizé Cornet lancent la quinzaine de Roland-Garros dans le Stephen Brunch.
1: On avait Joe Wilfried Tsonga et Alizé Cornet dans le Stephen Brunch. Joe, déjà, parle-nous un peu de ton engagement auprès du programme Jeune Talent, ton rôle de parrain. Vas-y, explique-nous un peu tout.
18: Alors aujourd'hui, on est là dans le cadre du renouvellement du partenariat entre Roland Garros, la fédération et BNP. Moi, en tant que parrain, nous, en tant que parrain avec Alizé, on est là pour représenter donc ce programme BNP Paribas Jeunes Talents, qui aide des jeunes tennisman, des jeunes pousses. Prometteuses à financer leur carrière et pas seulement aussi à leur transmettre tous les tuyaux qu'il faut pour pouvoir avancer dans ce milieu qui est un milieu pas toujours facile non seulement sur le terrain mais aussi en dehors.
1: Il y a pas mal il y a des très jeunes joueurs, Alizé. Il y a des joueuses aussi qui sont un peu plus aguerries, des joueurs qui sont aguerris, qui vont être dans le tableau de Roland Garros. On pense à Elsa Jacquemot et Diane Paris. Est-ce que toi, alors tu les côtoies dans ton rôle de capitaine de Billie Jean King Cup, mais est-ce que tu les conseilles aussi, même si elles sont à un niveau déjà un peu confirmé, tu les conseilles sur l'appréhension, la gestion d'un grand chelem à domicile?
19: Bien sûr, de toute façon, il n'y a jamais trop d'infos. Je pense que c'est important de toujours continuer à être curieux et à aller chercher des informations auprès d'anciens joueurs, auprès d'entraîneurs. C'est vraiment une grande force de pouvoir s'ouvrir. Et c'est vrai que moi, ces filles-là, je les ai dans le cadre de la Team Jeunes Talents et aussi dans le cadre de l'équipe de France. Donc cette double casquette, elle fait que je remplis un peu le rôle de grande sœur. Et l'avantage, c'est que j'ai des très, très bonnes relations avec ces filles. Et donc le contact, il est très facile. Elles viennent souvent vers moi, elles m'appellent. Et je suis très contente d'avoir créé ce lien parce que je pense que ça va les suivre toute leur carrière. Et si ça peut leur apporter quelques petits pourcents supplémentaires de performance, bah c'est bon à prendre.
1: Toi, tu as démarré Roland à 15 ans, ton premier Roland à 15 ans. T'aurais aimé avoir justement des mentors comme ça pour t'expliquer à quoi t'attendre sur le circuit?
19: Ça va le bras, Eric? ouais, j'aurais beaucoup aimé avoir ce genre de mentorat et avoir ces gens vers qui me tourner pour demander des conseils. Moi, j'évoluais un peu en cercle fermé avec mon entraîneur et mes parents et mon frère, et ça a très bien fonctionné. Mais c'est vrai que parfois d'avoir quelqu'un un petit peu de l'extérieur, mais qui ressent les mêmes choses que nous, qui a vécu les mêmes choses que nous sur le terrain, qui a lui-même ou elle-même trouvé des solutions pour mieux vivre sa carrière, c'est toujours très enrichissant. Donc ouais, moi j'aurais beaucoup aimé pouvoir parler un peu plus à une Marie Pierce, une Nathalie Dechy, une Amélie Mauresmo. Mais après, chacun est dans son tunnel et au final, voilà, c'est pas facile. Et c'est là où la Team Jeune Talent fait un job incroyable, c'est qu'elle réunit ces gens-là pour qu'on puisse s'aider les uns les autres et c'est jamais, jamais en trop.
1: Joe, un grand chelem en France, c'est particulier parce qu'il y a beaucoup d'attentes, il y a la ferveur du public et puis il y a beaucoup d'années de disette justement pour le tennis français ici. On attend un successeur à Yannick Noah. Toi, qu'est-ce que tu dirais, toi, jeune joueur français qui débute ce tournoi du grand chelem sur la gestion des moments, la gestion des émotions?
18: Bah, tout simplement de prendre ce tournoi comme une fête. Comme tu l'as dit, il y a énormément de pression autour des joueurs. Mais je crois que ça reste quand même une chance de pouvoir jouer ici à Roland-Garros. Tous ces joueurs qu'on peut voir sont pas arrivés ici par hasard. Ils traversent tous leur début de carrière dans des petits tournois, dans des petites villes où ils sont pas toujours dans les meilleures conditions, où les efforts ont été faits. Donc s'ils sont là, c'est qu'ils le méritent. Et je crois qu'il faut juste profiter et essayer de donner son meilleur tennis. Moi, je sais que quand j'étais là, souvent on me disait ça te fait pas peur, cette pression, tous ces gens dans le stade qui t'attendent. Et je me disais, ben, au contraire, moi j'ai l'impression de jouer avec 15 000 personnes contre une personne. Et donc c'est plutôt un plus qu'un moins. Et je crois qu'il faut vraiment qu'il soit relâché. Je crois qu'aujourd'hui, on n'a pas de Français favoris sur ce tournoi. Donc ils ont vraiment tout à gagner.
1: Il y a eu une grosse déception hier avec l'annonce du forfait d'Arthur Fils. Joe, toi, t'en as manqué des Roland pour des problèmes de genoux, 2008, je crois, 2018 notamment. Est-ce que c'est une déception pour lui déjà, c'est une déception pour le tournoi et pour le public français. Est-ce que c'est un énorme coup d'arrêt dans une saison quand t'es obligé de faire forfait pour le tournoi du Grand Chelem en France?
18: Moi, je crois pas. Je crois au fait qu'il faille se préserver. Quand on va pas bien, je crois qu'Arthur il a que 21 ans, il va en jouer des Roland Garros, il en a devant lui peut-être une quinzaine. Le but étant de continuer à progresser, de faire en sorte que son corps récupère et surtout pas prendre de risques. Moi, je suis assez adepte finalement de se présenter seulement quand on a l'ambition de pouvoir gagner. Et j'ose croire qu'il prend la bonne décision en faisant ça. En réduisant finalement le moment où il va être à 100%. Et il aura toute une série de tournois qui vont venir cet été. Il y a l'US Open encore, éventuellement Wimbledon, même si je pense que ça va pas être évident d'être prêt pour Wimbledon aussi. Mais pour lui, l'objectif vraiment, c'est de retrouver son corps à 100% et de pouvoir jouer et de pouvoir nous régaler encore.
1: Alizé, on va retrouver Loïs Boisson à Roland-Garros, qui était demi-finaliste la saison dernière. Qu'est-ce que ça change? L'année dernière, elle arrive, elle est 360e mondiale, donc c'est pas forcément les mêmes attentes. Qu'est-ce qui change maintenant à arriver à Roland-Garros en étant justement demi-finaliste la saison dernière? Qu'est-ce qui change dans l'état d'esprit? Comment aborder cet événement?
19: Alors, ce qui est drôle, c'est que l'année dernière, donc elle arrivait certes avec un moins bon classement, mais par contre avec un capital confiance qui était énorme. Elle avait gagné ses premières filles top 150, elle avait gagné beaucoup de matchs en terre battue, énormément de repères. Et au final, elle était plus prête, j'ai envie de dire, avec ce classement un peu inférieur, qu'à l'heure actuelle où elle arrive avec une seule victoire. Alors certes, elle est 40e mondiale, mais je pense qu'elle n'a pas les mêmes repères que l'année dernière. Après, moi, je pense que sur un Roland-Garros, avec tous les souvenirs qu'elle a engrangés l'année dernière et toute cette première expérience dans le tableau qui a été quand même assez fantastique, elle peut surfer peut-être sur ces sensations-là et finalement sur la joie de revenir sur un court Philippe Châtrier ou un Suzanne Lenglen. Elle n'est pas dans des conditions idéales, on ne va pas se mentir, mais elle a dit elle-même qu'elle allait bien, que son corps allait bien, et comme l'a dit Joe tout à l'heure, c'est le plus important quand on peut jouer à 100%. Après, le reste, à un moment donné, il va falloir improviser, il va falloir s'appuyer sur le soutien du public et essayer d'aller puiser dans ses ressources, mais on n'est pas à l'abri d'une autre surprise.
1: Toi, avec ta vision de capitaine, le retour avec Florian René, tu penses que c'est une bonne décision?
19: Alors, je ne serais pas du tout capable de juger ce genre de décision, tant que c'est la bonne pour elle. Florian René, c'est un gars super, c'est un très bon entraîneur. Et à mon avis, elle a eu envie de revenir un petit peu à quelque chose qui a fonctionné pour elle, à quelqu'un qu'elle connaît bien, un francophone aussi, puisque c'est son dernier entraîneur était anglophone. Et si elle est alignée avec cette décision, c'est que c'est la bonne décision. Voilà, en tout cas, le gars en lui-même est top. Et c'est génial de les voir revenir ici. Ça veut dire aussi que la première collaboration s'est suffisamment bien terminée pour pouvoir en démarrer une deuxième. Et ça, c'est plutôt bon signe.
1: Joe, on va s'intéresser au tableau masculin. Il y a un grandissime favori qui est Yannick Sinner. On essaie de chercher des garçons déjà qui pourraient l'empêcher de gagner son premier Roland-Garros. On parle aussi d'aspects de conditions météo, la chaleur. On essaie de s'intéresser à autre chose que du tennis, parce que sur le tennis pur, on ne voit pas qui pourrait l'empêcher. Tu penses que c'est une pression supplémentaire, ça, d'être grandissime favori comme ça?
18: Je ne crois pas que ce soit une vraie pression pour lui. Ça fait déjà un petit moment qu'il est favori sur pas mal de tournois et il a tendance à tous les gagner. Donc j'aurais tendance à dire qu'il gère très bien ce genre de situation. Ensuite, c'est pour ça qu'on aime le tennis, justement, parce que finalement, ça reste un sport individuel. On ne sait jamais ce qui peut se passer. On ne sait jamais ce qui peut se passer un matin. On peut se lever entre guillemets du mauvais pied, on peut être malade, il peut se passer beaucoup de choses, on peut avoir une petite douleur à droite à gauche. Il y a les conditions qui vont forcément être un élément important sur cette première semaine du moins, puisqu'ils annoncent de très bonnes chaleurs. C'est à voir. Maintenant, on a un Sacha Zverev qui, malgré tout, a montré qu'à Roland-Garros, il répondait toujours présent. Donc il va falloir compter avec certains joueurs qu'on le voit un peu en ce moment, mais c'est vrai que c'est assez ouvert en général en dehors de Yannick Sinner.
19: Si je peux rajouter un truc concernant la pression, il faut pas oublier que Yannick il a aussi passé un premier test à Rome en gagnant quand même le Master 1000 chez lui, et je pense que cette attente qu'avaient les Italiens en leur numéro 1 mondial était immense, et il a été plus que présent. Il a juste perdu un set sur Medvedev, mais il a quand même relevé le défi avec brio, donc là il est quand même en bonne disposition. Comme l'a dit Joe, on n'est jamais à l'abri d'un petit pépin. En plus, lui, il est assez sujet aux crampes, hein, quand même. Mais en tout cas, tennistiquement, on voit mal qui pourrait lui résister.
1: Et pour terminer, un petit mot, il y a votre copain Gaël qui va jouer son dernier tournoi. Gaël, mon fils. Il y a lui, il y a Wawrinka aussi. Ça te rappelle un peu tes années sur le circuit, ces deux derniers garçons, même si Wawrinka, c'est un mauvais souvenir, hein, demi-finale 2015, je crois. J'imagine que vous allez être en tribune pour voir. Alors, c'est contre un autre Français, c'est-à-dire que vous n'allez pas pouvoir encourager Gaël à fond parce que c'est Hugo Gaston. Mais j'imagine que ça va être un moment particulier aussi, non?
18: Oui, bien sûr, ça va être un moment particulier. On a beaucoup de joueurs de ma génération qui vont sortir cette année, puisque il y a Gaël, il y a Wawrinka, il y a Bautista Agut, il y en a d'autres, j'en oublie, David qui a arrêté, donc c'est sûr que voilà, ça rajoute un peu de spectacle à tout ça, un peu d'émotion, c'est sympa. Et ensuite, tout à l'heure, pour revenir à la question d'avant, on a oublié Novak, qui, je crois, reste quand même un sérieux prétendant. Faut pas oublier que le format des Grands Chelems, c'est 3-7 gagnants, c'est un autre sport. Donc tous les tournois qui peuvent avoir lieu avant, on peut quand même effacer entre guillemets certaines choses et tout reprendre à zéro ici à Roland-Garros avec ce format en 3-7 gagnants.
1: Alizé, Gaël, il va faire le show, pas?
19: C'est certain. Déjà, il nous a fait le show jeudi soir lors de sa fête de départ, son pot de départ sur le central. C'était très sympa. Et c'est une certitude, si son corps le permet, de toute façon, il va repousser les limites possibles, puisque c'est son dernier Roland. Déjà, qu'il donne tout à chaque fois, là, ça va être encore plus particulier. Mais un dernier Roland, Joe, tu vas pas me contredire, mais ça se gère différemment. Ça a encore un autre goût. Quand on arrive vers la fin du match, il y a des choses qui se passent à l'intérieur. Il faut voir comment il va gérer ça. Mais en tout cas, je pense que le public va lui faire l'hommage qu'il mérite.
1: Merci beaucoup à vous. Et bonne quinzaine. Merci beaucoup.
3: Joe Wilfried Tsonga, Alizé Cornet, invité du Stephen Brunch. On continue de parler de Roland Garros dans un instant. A tout de suite au 32-16. Les infos arrivent.
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3: Merci d'écouter RMC, il est 14h. Dans un instant, la suite du Stephen Brunch, mais d'abord les informations, c'est avec Grégoire Morelli. Bonjour Grégoire.
22: Bonjour Alex, bonjour à toutes et à tous. Un accord va-t-il être trouvé entre Téhéran et Washington? Le secrétaire d'État américain semble optimiste et déclare qu'une annonce sur la fin du conflit pourrait avoir lieu aujourd'hui. Dans ce contexte, la ministre française déléguée à l'énergie, Maud Bréjon, affirme que même si un accord était trouvé pour arrêter les combats, les aides annoncées par le gouvernement pour faire face à la hausse des prix de l'énergie ne seront pas remises en cause. Dans les hauts cantons de l'Hérault, à la frontière avec le Tarn, 70 personnes installées illégalement pour une rave party. Les forces de l'ordre sont sur place jusqu'à la fin de l'événement pour procéder à des contrôles. Un homme engagé sur la course La Périnéenne, une épreuve de course à pied dans le 20e arrondissement de Paris, est décédé après un malaise cardiaque. Le coureur de 53 ans n'a pas pu être réanimé par les secours. Météo France prolonge à la journée de demain, lundi, la vigilance jaune canicule pour le Finistère, déclenchée à partir de midi aujourd'hui. C'est une première sitôt l'année en France, signe d'un épisode de chaleur inhabituellement précoce qui devrait atteindre son pic mardi prochain. Mais c'est sous ces températures, donc dépassant les 30 degrés, que Roland Garros débute aujourd'hui. La compétition est à suivre évidemment sur RMC, mais aussi sur le site et l'appli, avec une radio dédiée à 100% à la compétition. On termine avec le défi hippique avec Fred Kita. Salut Fred.
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5: Salut Grégoire, salut à tous. Aujourd'hui, on est sur l'hippodrome à notre Paris-Longchamp pour le quintet qui est programmé à 15h15 avec 16 galopeurs qui vont s'affronter sur la distance de 1400 mètres. Le terrain est bon, logiquement, il fait très beau sur l'hippodrome. Notre parieur Florian n'a pas pu être avec nous, mais il a choisi le numéro 6, Krashkov, qui est le favori de cette compétition. Ce cheval reste sur une excellente troisième place sur ce parcours. Florian pense qu'il est capable ici de répéter et de nouveau lutter pour les premières places. Du côté des RMC, on va lui opposer le numéro 12, Pentelo, un cheval qui adore également ce parcours. Il n'y a jamais déçu. Il reste sur deux excellentes performances et son entraîneur qu'on a eu hier dans l'émission Les Courses RMC est confiante. On voit donc ce numéro 12 Pentelo faire l'arrivée également. On rappelle la règle pour ceux qui nous écoutent, si le numéro 6 Krashkov termine devant le numéro 12 Pentelo, notre parieur Florian sera de nouveau avec nous demain. Je vous souhaite bonne chance et un bon quintet à tous.
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22: 14h04 sur RMC, le Stephen Brunch, ça continue.
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1: Il est 14h05 sur RMC, c'est votre émission, le Stephen Brunch. On va débuter la deuxième heure et je vous invite fortement, je vous conseille fortement à podcaster la première heure qui a été magnifique. On est revenu sur le sacre du UBB, puis on a eu le capitaine de Racing Club de Lens, Adrien Thomasson, avec une magnifique question de 1 minute 30 de Maxime Poitier au capitaine du Racing Club de Lens. Ça va Max ?
4: Ça va, et vous entendrez juste après ma question Adrien dire « c'est une bonne question », comme souvent d'ailleurs.
1: C'est parce qu'il avait oublié tout ce que tu
4: avais dit.
1: Oui, il est en train de se dire « c'est une bonne question », alors qu'est-ce qu'il m'a demandé ? Il y a deux minutes.
4: Oui, c'est plus une interrogation qu'une affirmation.
1: Exactement.
4: Ça que tu dis, quoi.
1: Alex, t'es en pleine forme ?
3: Bien sûr, surtout qu'on va parler tennis là, Stephen.
1: Ça y est, ça a
3: déjà aux couleurs de Roland.
1: Ça a débuté, déjà un Français éliminé.
3: Ah oui, c'est le
1: Arthur
3: premier de la
1: Gira,
3: liste.
1: Un deuxième bientôt, parce que je crois qu'il y a un Jackie qui est en grande difficulté.
3: Ah, lui, il porte pas l'œil.
1: Bah, il est mené de 7-0, mais je veux bien. Oui, il peut remonter, oui, effectivement.
3: Je peux croire, une remontada, mais tu l'as dit, malheureusement, le premier éliminé de la quinzaine dans le clan français, c'est Arthur Géa, battu par Karine Khachanov il y a quelques minutes, 6-3, 7-6, 6-0. Nous allons donc prendre la direction de la porte d'Auteuil, puisque Benjamin Bonzi, lui, commence son tournoi face à l'un des grands favoris, c'est Sacha Zverev, et il est en direct de Roland-Garros avec nous, Stephen, Maxime, c'est Eric Salio.
30: Salut à tous.
1: Salut Eric.
30: Il est bien accompagné aujourd'hui. Tu as bien transpiré ce matin.
1: Ouais, je remercie Eric parce que si on a eu une propreté du son, une qualité de son et l'interview de Geoffrey de Songa et Alizé Cornet, c'est en grande partie grâce à Eric Salio qui est venu nous aider avec son micro.
3: Et Eric va être encore meilleur cet après-midi parce qu'il est accompagné de Flo Serra.
1: Ce matin, il était magnifique. Flo Serra, comment ça va?
30: Salut. Salut Steve. Bonjour à tous. Ça va nickel.
1: Vous êtes les deux, j'ai l'impression que vous êtes en pantacourt avec un t-shirt récolté sur une dotation de 2003. 2004, non, j'ai raison.
2: Ah, tu te trompes. Eric, oui. Eric, oui, tu te trompes à moitié.
6: Allez, Flo ne regarde pas les bulletins météo avant de partir de chez lui.
8: Pourquoi il est doudoune?
2: J'ai jean, mais j'ai gardé le t-shirt.
6: Puis la manche longue.
2: T-shirt habillé, tranquille.
1: Ouais, bravo. Voilà. Bravo.
9: Solide sur les appuis.
2: Mais t'as bien vu, Eric, hein, bravo. Hein.
1: Flo, il a une soirée blanche après, à 20h.
2: Ouais. Déjà.
9: Alors, on va beaucoup parler
6: de Roland Garros, bien sûr. Avant qu'on oublie, on a la Night Session de demain.
1: La Monf contre
6: la Monf, bien sûr.
9: Ça allait être ma première question pour toi, mais bon, vu que tu veux fusiller le conduit, pas de soucis. Hein. Alors, on va parler de Roland Garros. La quinzaine est lancée. Eric Salio, Flo Serra sont avec nous. Et bien sûr, on va rebondir après le forfait qui a attristé tout le monde. Hein. Bien sûr, tous les fans de tennis hier, d'Arthur Fils pour le tournoi. La question dans le Stephen Brunch aujourd'hui, quel Français ou quelle Française attendez-vous le plus durant cette quinzaine de Roland? Justement, je démarre bien sûr avec ma question vers Stephen. Après Arthur Fils, du coup, va prendre le flambeau. Beau, Stephen.
10: Bah écoute, je serais tenté de te dire, et là je pense que je vais vous surprendre, je vais dire Stéphane Houdet en tennis fauteuil, qui est 6e mondial et qui a un coup à jouer. Bah quoi, c'est vrai, c'est notre meilleure chance de gagner un grand
6: chelem. Stéphane Houdet, il est pas en grande forme tout de suite. Hein.
10: Oui, mais il est peut-être en meilleure forme que tous nos Français. Non, mais je sais pas. C'est compliqué. Et je me dis, j'ai étudié le tableau, Eric l'a fait mieux que moi sûrement. Un garçon qui a peut-être un tableau un peu plus simple que nos autres Français pour éventuellement aller en huitième de finale, c'est Arthur Hinderknecht en fait. Il est tête de série, il joue un qualifié au premier tour, ensuite c'est Berrettini ou Fuxovic, et ensuite potentiellement Dardéry qui joue très bien au tennis. Mais c'est peut-être lui qui a un tableau pour aller en huitième de finale, les autres je sais pas.
9: Mais après c'est dans Suisse Sinner, non,
10: oui, huitième de finale.
6: Mais déjà, on va pas plus loin qu'à huitième de finale.
10: J'ai voulu citer Hugo Humbert parce que bon, je pense que Manarino au premier tour, il n'a pas gagné un match sur terre battue depuis 2004, donc je pense que Hugo, il devrait pouvoir s'en sortir au premier tour. Après il joue Quentin Alice ou l'italien Bellucci, là aussi normalement il doit être capable d'aller voir un troisième tour contre Zverev qui est sur le terrain contre Benjamin Bonzi. Mais sinon je sais pas de nom à te donner en fait, Alex. Moi je vais me contenter d'un Français en troisième tour.
9: Est-ce que Gaël Monfils peut nous faire un truc extraordinaire pour sa dernière, ou est-ce que Moïse Kouamé peut nous surprendre comme jamais?
11: Moi j'ai envie de regarder Moïse Kouamé quand même, c'est peut-être
10: mais il y a une différence entre avoir envie de le regarder et qui va
9: au stade où on en est, on va le mettre dans la question aussi. Hein.
11: En fait, le problème est dans la question, c'est que tu es en train de dire quoi.
10: Le problème d'Arthur Fils, c'est qu'il a flingué un peu encore le forfait d'Alcaraz. Oui, j'étais déçu parce que je me projetais éventuellement sur un remake de Sinner Alcaraz, mais voilà, le forfait d'Arthur Fils m'a fait beaucoup de mal.
9: Ouais.
10: M'a fait beaucoup de mal parce qu'il portait déjà beaucoup d'espoir, que son niveau de jeu était énorme, que Tony Estanguet avait fait le boulot au tirage au sort, il l'avait mis dans la partie basse pour justement éviter de jouer Yannick Sinner. Et je pense que j'ai pris un coup moral comme Eric. J'ai entendu Eric ce matin dans les grandes gueules du sport. Eric, il a été touché moralement par le forfait d'Arthur Fils.
12: À tel point que je suis allé faire un footing hier soir, j'avais besoin de...
9: Ah oui, c'est rare ça en plus.
12: Ouais, autant qu'il
9: a été vraiment déstabilisé.
12: Non, mais bien sûr, moi j'étais effondré. J'étais off hier. Et j'étais fatigué, j'ai fait une petite sieste. Et quand je me suis réveillé, j'ai ouvert le téléphone, j'ai tout compris. J'étais au fond de la mine, bien sûr.
9: Eric, derrière le forfait d'Arthur Fils, Flo, est-ce qu'il y a un Français pour vous qui peut sortir son épingle du jeu, sans parler de statut ou même d'étape à atteindre dans le tournoi?
12: Vas-y Flo.
2: Non, mais ce qu'a dit Steve est juste. En fait, tu cherches des noms qui, tu te dis oui, éventuellement un troisième tour. Eric parlait ce matin de Corentin Moutet pour aller jouer Yannick Sinner après. Oui, parce qu'il joue Copriva et qu'après il peut jouer l'Andalousie. Mais tu n'en es même pas sûr. Je rejoins Steve sur Hugo Humbert, parce que Hugo, c'est pas le spécialiste de terre, mais il a toujours une excellente attitude, même la semaine dernière. Bon, il perd sur le vainqueur, sur Ignacio Bousset. D'ailleurs, vous en entendrez parler de ce jeune péruvien. Là, je pense qu'il peut être un petit peu touché physiquement.
10: Arthur avait fait un match d'exception pour le battre.
2: C'était un super match à Madrid, en effet. Et tu te dis, Hugo, il a une super attitude. J'adore, il reste tout le temps positif. Tu te dis, pourquoi pas, Manarino, tu l'as dit, tu peux le retrouver potentiellement au troisième tour aussi. Après, je pense que ça va être difficile d'avoir une deuxième semaine. Et notre plus grande chance, c'est pour ça qu'on est déçu, vu les résultats du début d'année, c'était Arthur Fils. Et tu dis, bah là, il a le match à jouer avec un peu plus d'expérience. Le match contre Zverev, c'est le genre de match qu'on attend. On veut qu'un Français gagne ce genre de match pour pouvoir après aller en quart, demi et puis la suite.
9: Bah alors, donc, messieurs,
2: je sais pas trop en fait, tu vois, les noms.
10: Tu sais que l'Espagnol, à l'Andalous, son chanteur préféré, c'est Kenji Chirac. Oh, ma belle Andalous.
3: Ce mec est terrible.
30: Un Berzverev, pourquoi pas après.
3: Mais est-ce que c'est pas Loïs Boisson notre plus grande chance finalement?
30: Mais là, vous allez chercher loin quand même.
5: Donc c'est Diane Paris.
3: Très bien, à Nantes.
10: Mais Diane Paris, ce matin, donc j'étais à Roland-Garros pour faire jouer Wilfried Tsonga et Alizé Cornet. Et Alizé me disait que Diane Paris, elle peut faire quelque chose. Mais je crois qu'elle a un premier tour compliqué, non?
5: Non, parce que la fille reste sur un abandon.
30: C'est pas Kalinia?
5: Oui, si, elle reste sur un abandon à Rabat.
10: Café final, même elle était en finale, elle a abandonné en finale.
5: Oui, mais elle a abandonné, donc c'est qu'elle est pas bien.
10: Oui, mais pour aller en finale, c'est qu'elle a gagné des matchs quand même.
5: Elle a abandonné, c'est-à-dire qu'elle est blessée.
4: J'adore, Eric Estille, j'adore.
3: Je relance sur Loïs Boisson. C'est vrai qu'elle n'a que 5 matchs dans les jambes, mais il y a le statut d'avoir été en demi-finale l'année dernière. Certes, elle n'arrive pas avec le même effet de surprise, puisqu'elle n'est plus 361e mondiale, mais 50e. Mais avec le forfait d'Arthur Fils, parmi les noms qui ont marqué Roland Garros récemment, est-ce que finalement, c'est pas Loïs Boisson qui peut nous emmener plus loin?
30: Je te laisserai dire ce que tu penses, mais moi, je vois

0: j'avais j'ai eu 1 sur 20.
1: Soit je peux avoir la mention, soit je peux te recaler.
0: Bon, voilà, le thème c'était le mouvement, j'avais fait une flèche. Bah, je me suis dit soit j'ai 20, soit j'ai 1, j'ai 1.
1: Maxime, toi, Louise Boisson.
2: En fait, j'essaie de mettre, moi, le tennis pur, comme vous savez, c'est votre domaine.
1: Mets-toi dans la peau d'un sportif de haut niveau qui a fait une énorme performance l'année d'avant, ouais, qui revient sur le même endroit, sur la même compétition, mais qui a traîné des blessures
2: et qui
3: n'a pas fait un peu facilement se mettre à
2: cette place. J'arrive, je suis Loïc Boisson, j'arrive, je me dis, je suis 50e mondial. J'ai une demi à défendre à Roland. Il y a une grande proba que je fasse premier tour, je vais repasser centième mondial. Tu vois, genre, parce que là, en fait, on se rend pas compte, mais la grande majorité de ces points,
0: Loïc,
2: on s'en fiche.
0: C'est pas faux qu'elle évacue ça, sinon, on s'en sort pas.
1: Mais je sais, mais elle rentre sur le terrain, Max, en disant si je perds, je suis 160e mondial, elle va pas se
2: sortir. Mais bien sûr, je suis d'accord sur le fait que c'est absolument pas l'état d'esprit, que c'est pas le truc. J'essaie d'amener ma pierre à l'édifice en disant, voilà ce qui peut se passer aussi dans sa tête à ce moment-là, c'est que tu dis, mais en fait, là, j'arrive. Et c'est ce qu'il ne faut pas faire, c'est d'arriver en se disant j'ai des choses à défendre et pas des choses à gagner.
3: Bon, la night session, non, ça sera demain pour Gaël Monfils. Tu voulais rajouter sur Loïc Boisson?
4: Non, pas sur Loïc Boisson, mais sur quel Français vous attendez le plus. À un moment donné, il faut se mouiller. Personne ne veut se mouiller. Bah écoute, je vais me lancer. Quitte à passer pour une pipe, je pense qu'un garçon qui va créer la surprise, c'est Terence Atman. Il va battre Kokkinakis au premier tour et ensuite il va ouvrir le tableau en battant Jiří Ligetka au deuxième tour. Voilà.
5: Oh, c'est pas mal.
4: Voilà, parce qu'il faut se mouiller sur quelqu'un. Voilà, bah je me mouille. Terence Atman.
3: J'ai posé la question il y a 10 minutes, donc c'est t'as réfléchi pendant 10 minutes pour trouver le scénario.
4: J'hésite à le sortir. Je l'avais dès le départ, mais je dis bon, allez, mouille-toi, Steph.
2: Vu la tristesse du débat, tiens.
3: Vu que t'es chaud, je vais enchaîner.
4: Mouille-toi.
5: Gaël Monfils. Et t'as qui au troisième tour après, juste pour Terence? Attendez, je cherche.
0: Qui est en difficulté.
5: Voilà, ça y est, je l'ai. Franchement, c'est pas un jouable. Après, il faudra bien supporter la chaleur aussi pour terrain. Si tu sais que physiquement, on a vu le match contre Hugo Humbert à Madrid.
4: Oui.
5: Il peut aussi avoir des défaillances.
4: Terrain, dans la raquette, il a tout ce qu'il faut. Il faut que le haut soit connecté avec le bras, en fait.
5: Et le physique aussi.
4: Voilà.
3: Davidovich Fokina, tu le disais, Eric est en grande difficulté. Il est pas loin du tout là de se faire sortir par Dzumour. Hein. Parce qu'il est mené 2-7 à 1 et il y a 5-3 pour Dzumour dans le quatrième.
4: Qui habite à Berlin,
0: jeu de mots qui arrive là.
4: Qui habite à Berlin, Dzumour.
3: Demain, tu l'as annoncé, Eric Salio, Gaël Monfils sera donc en night session pour son dernier Roland-Garros. Il va affronter Hugo Gaston. Stéphane, vu que t'es chaud, sur Gaël Monfils, tu peux nous faire le scénario?
4: Le scénario, écoute, ça va être le show parce que Hugo Gaston a un jeu aussi plutôt sympa, fait d'amorti, de jeu en touché, de coup droit coupé. La Monf, c'est son dernier Roland. Jean-Wilfried Tsonga ce matin m'expliquait que attention, un dernier Roland, Alizé Cornet m'expliquait que c'est émotionnellement c'est compliqué parce qu'il y a beaucoup de choses qui se passent dans ta tête. T'es sur un court peut-être que tu reverras plus jamais. Il y a beaucoup de choses qui peuvent te rentrer dans la tête. Donc Gaël, il a envie de gagner un match. Maintenant, ce qui est dommage, c'est qu'il joue à français. Ça veut dire que les tribunes même s'ils vont être pro-Gaël,
2: ça c'est dommage.
4: Il va y avoir un petit peu de mesure non plus. Ils vont pas siffler Hugo Gaston, ils vont pas encourager à fond.
3: J'espère quand même.
5: C'est pour ça qu'il va jouer Cyrundolo au deuxième tour.
4: Voilà, j'espère. mais ça peut être un match. Il peut y avoir quelques coups highlight Hugo Gaston, Gaël Monfils. C'est deux salles, deux ambiances.
3: Flo, t'es d'accord?
5: Ouais, je suis assez d'accord avec Steve, bien sûr, parce que Hugo fait le show et on sait ce dont il est capable à Roland. Hein. Il avait déjà super bien joué ici, il avait fait un match contre Dominic Thiem, on s'en souvient encore, et que il va amener le match dans cette dimension-là. Maintenant, Gaël, dans ce registre-là, il est très bon. On sait, j'ai juste une incertitude, c'est quel est vraiment son état physique pour pousser sur le terrain et tennistiquement comment il est, parce que s'il est vraiment, il est pas affûté, il se dit de toute façon c'est mon dernier match, c'est la dernière à Roland, et je pense que ça sera même peut-être insuffisant pour passer. Mais si un minimum il est affûté, je pense pas qu'il a envie de perdre contre Hugo Gaston, et je pense qu'il a plutôt envie de s'offrir une autre soirée contre un joueur comme Cyrundolo. En plus, on le disait avec Eric, qui peut avoir peur un peu, hein. Tu le connais, Steve, sur les moments importants. On l'avait vu contre Djoko, c'était pas l'année dernière, c'était il y a 2 ans.
4: Il fait les petites flaques de temps en temps.
5: Oui, je voulais parler, pas comme vous avez raison. Mais tiens, ça peut être un autre match en night, la night de jeudi prochain.
4: Mais avec la chaleur, si Gaël passe en premier tour, il va redemander à jouer en night.
0: Mais bien sûr.
5: C'est pour ça qu'on dit.
0: Mais le scénario est écrit, bien sûr.
3: Allez, vas-y. Donne-le nous.
4: Vas-y, c'est quoi le scénar?
0: C'est ça.
3: L'oracle.
0: Jouer la night jeudi.
4: Back to back night.
0: Bien sûr.
5: Mon fils est Rondolo jeudi soir, d'accord. Ok.
3: Voilà, c'est acté. Ouais, allez, au 32-16, ça appelle bien sûr pour parler de Roland Garros, le début de la quinzaine. On accueille Yoni, grand fan de tennis.
4: Salut Yoni.
6: Hello à tous, vous allez bien?
4: Comment ça va Yoni?
6: Ça va nickel.
4: T'es content? Est-ce qu'on n'est pas sur la meilleure période de l'année là? Il fait beau, Roland Garros qui démarre.
6: Exceptionnel de démarrer.

0: avec ce temps-là.
1: Donc, vas-y.
0: C'est vraiment qu'on attend.
1: T'as un avis un peu sur le parcours des Français ou des Françaises à Roland-Garros?
0: Ouais, mais moi, je vais complètement casser le kiff parce que moi, justement, je vois pas grand monde en deuxième personne, si ce n'est pour dire personne. Cette année, c'est un peu.
2: En
0: deuxième semaine, c'est un peu compliqué de se dire quand même que derrière Fils, sur lequel on mettait beaucoup d'espoir, malheureusement, qu'il n'y ait pas grand monde derrière. Alors, il y a eu des tirages qui n'ont pas été les meilleurs tirages. Quand on voit un Bondy qui tombe direct sur Zverev, c'est compliqué de voir ça. Après, si on doit sortir quand même quelqu'un du lot, je vais pas parler de mon fils, même si j'en rêve, mais bon, avec le tableau qu'il a, ça va être compliqué, mais il est capable, sur un dernier Roland, de se donner complètement à fond. Mais après, c'est sûr que c'est plus dans le bas de tableau qu'il faut aller voir, parce que j'ai envie de vous dire, on a quand même une partie de tableau où on a trois Français qui vont se jouer sur quatre tours. C'est-à-dire on a Hugo Humbert contre Manarino, et juste en dessous, Quentin Alice contre Mattia Bellucci. Donc on espère que c'est pas Mattia Bellucci qui va aller jouer le tour d'après contre Zverev au troisième tour, et que ce soit plus un Hugo Humbert. Donc si on doit aller voir quelque chose, c'est plus un espoir sur Hugo Humbert. Après, moi, si j'ai envie d'essayer de sortir quelque chose, de voir quelque chose, c'est juste par rapport au tableau, c'est un Rinderknecht.
1: Ouais, ouais.
0: Parce que Rinderknecht, même s'il n'est pas génial sur terre battue, on le sait.
2: Mais il n'a jamais passé le deuxième tour.
0: Il n'a jamais passé le deuxième tour. On sait très bien qu'il est très entouré par sa famille, surtout à Paris, parce qu'on sait que sa famille, elle est en région parisienne. Son père, il entraîne dans le 12e à Paris. Donc voilà. Mais il peut jouer quand même un deuxième tour contre un Berrettini qui n'est pas au top de sa forme. Et après, on a un Dardéry qui est la tête de série dans sa partie de tableau. Donc, si on doit espérer quelque chose, j'ai envie de regarder Rinderknecht quand même, ce qu'il est capable de faire devant son public avec le statut qu'il a pris. Et côté femme, malheureusement, là, je vais dire, je vois personne, parce que la seule sur laquelle j'aurais pu espérer quelque chose, c'était Jacques Mau, parce qu'avec le parcours qu'elle a fait l'année dernière, elle se fait juste sortir par Boisson, qui était au top de sa forme l'année dernière. Mais Jacques Mau, elle tombe au deuxième tour sur Sabalenka. Donc je pense qu'il va être assez pauvre pour nous, Français, ce Roland-Garros, et en espérant qu'il y ait un peu de suspense quand même dans le tableau, et que ce soit pas Sinner qui va écraser tout le monde aussi, si on va encore plus loin.
1: Après, moi je te rejoins Yumi, on essaye de trouver des espoirs français, mais on en est à se contenter d'un Français déjà au troisième tour. Je pense que ce sera une satisfaction. Si on en a deux, tant mieux. Si ça va plus loin, tant mieux. Mais il faut aussi arrêter de croire au Père Noël. C'est pas parce qu'aujourd'hui on a des Français, un paquet de Français, parce que c'est à Roland-Garros, parce que c'est à Paris, que, alors oui, t'as envie de croire à un moment donné qu'un garçon est capable de surperformer parce que c'est à domicile, parce qu'il y a le public avec lui, mais à un moment donné il y a la réalité du tennis qui va les rattraper. Il y a un paquet de Français.
0: On le voit avec ce début de semaine.
1: Ouais.
0: On voit avec Jacquet
1: qui a des matchs dans les pattes parce qu'il est passé par les qualifs.
0: Mais j'espère qu'il y a quelque chose, parce que Trondjeletti, c'est la première fois qu'il rentre dans le top 100. Il est quand même bien âgé, on l'a vu il y a des années de ça à Roland.
1: Oui, mais c'est un mec qui a joué le tournoi de ses rêves il n'y a pas si longtemps que ça, et qui est devenu rentrer dans le top 100 à un âge avancé.
2: Merci Yoni d'être passé au 32-16, grand passionné de tennis. Merci à très bientôt sur RMC. Yoni, une dernière question pour clôturer ce premier talk. Stephen, Maxime, Eric, Flo, ce soir en night session, il y a Giovanni Pecci, Péricard qui va affronter le Joker, donc Novak Djokovic. Est-ce qu'il peut y avoir un coup du français là?
1: Moi, j'ai du mal à y croire.
2: Trop dur.
1: Déjà parce que la terre battue n'est pas la surface qui permet à Giovanni Mpeti Péricard d'avoir beaucoup de coups gratuits. Voilà, son service qui est son arme numéro une face au meilleur relanceur de ces 15 dernières années, Novak Djokovic. Je suis pas sûr qu'il ait des jeux de service si faciles que ça, si simples, alors qu'à Wimbledon, il va en avoir un paquet d'ici un mois et demi. La problématique de Giovanni Mpeti Péricard, moi, j'attends de voir sa progression, en fait. Ce qu'il est capable de mieux retourner, parce que c'est aussi une des grosses carences de son jeu, parce que pour gagner des matchs, il faut être capable de faire des breaks, et ça a été la carence toute la saison dernière et même le début de saison. Voir si Greg Rusedski, son nouveau coach, qui apparemment me ressemble d'après Eric Salio, lui a apporté des choses. Maintenant, le gamin, il va se retrouver à jouer sur le central en night session face à Novak Djokovic, qui joue peut-être son dernier Roland Garros, un mec qui a 24 grands chelems dans la besace. Il va falloir qu'il soit équipé, Giovanni Mpeti Péricard. Moi, j'ai envie de qui va te vendre une surprise? Personne, je crois, Alex.
2: Eric, t'es d'accord avec Stephen?
3: Si on fait au service, il peut très bien gratter le premier, et puis après, et Djoko, c'est pas du tout où il en est quand même, hein. Faut pas l'oublier, hein.
1: Ouais.
3: À Rome, il a fait un premier tour.
4: À Rome, il a pas joué le second. D'accord. Avec le problème gastrique.
1: Et vous, Giovanni Petit-Péricard, vous savez où il en est sur terre battue?
4: Ben non, moi c'est pour ça. Je suis plutôt d'accord avec toi. Je pense que si Djoko il vient ici, c'est pas, il vient pas pour perdre au premier tour. Et c'est qu'il a quand même fait un bloc de travail. Et que je pense qu'il est un minimum affûté pour pas s'arrêter aujourd'hui. Donc comme l'a très bien dit Steve, il retourne aussi super bien. Les conditions vont être un petit peu différentes ce soir. La chaleur va tomber, ça va quand même être rapide, je suis d'accord.
3: Mais ça va être rapide quand même. Giovanni, s'il sert 30 ace, je veux voir.
4: Je suis pas sûr qu'il en... Ça rebondit, mais je suis pas sûr qu'il ait autant de points gratuits aussi que ça. Mais en effet, il y a un petit peu l'incertitude de savoir où en est aussi Novak Djokovic.
1: Ouais, allez, j'ai compris, Flo. Ça va faire 7-5, 6-2, 6-2.
4: Peut-être pas 2 et 2 après, mais ouais, ça peut faire 3-7 serrés, un break dans chaque
2: Flo, fois. Eric, vous restez bien avec nous dans le Stephen Brunch. On continue de parler de Roland Garros.
1: Vous avez une petite pause
2: bien
1: pour
2: sûr.
1: Mettre un peu de crème.
2: Voilà, petite pause fraîcheur pour Eric Salio et Flo Serra. Stephen, Maxime, on ne bouge pas également. Autre mauvaise nouvelle après l'élimination d'Arthur Géa, c'est une Française, Clara Burel, qui elle aussi était wildcard, qui a été éliminée par l'Américaine Cathy Wolinetz. 6-3, 6-1. Donc les deux premiers Français éliminés de cette quinzaine. 14h25, le Stephen Brunch revient dans un instant.
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1: Allez, de retour sur RMC dans le Stephen Brunch. Il est 14h28 avec Maxime Pauli et Alex Biggerstaff.
2: Wow.
1: Ouais, on l'a fait un peu à l'américaine, c'est pour teaser.
2: On fera le basket après, ouais,
1: exactement. Voilà.
2: Bien joué, Stephen. On continue de parler de Roland Garros. En attendant, on est toujours en direct de la Porte d'Auteuil avec Eric Salio, avec Flo Serra. Je vous informe également qu'il y a une radio digitale 100% dédiée à Roland Garros. Donc, vous pouvez cet après-midi aussi vous brancher dessus. Bien sûr, deuxième question. Après tout à l'heure sur les chances françaises, cette fois-ci, on va s'intéresser au tableau principal avec les forces en présence après les forfaits de Carlos Alcaraz, oui aussi, mais d'Arthur Fils hier. Novak Djokovic, Sacha Zverev ou une surprise, qui a le plus de chances d'inquiéter Yannick Sinner? Elle n'est pas facile cette question, mais on vous attend quand même au 32-16. Stephen, je me tourne vers toi bien sûr pour connaître ta réponse là-dessus.
1: C'est difficile. Je pense que le seul mec à vraiment des références de très très haut niveau et qui fait un début de saison, même s'il n'a pas gagné de tournoi, il me semble, mais qui allait souvent en demi-finale ou finale, il est sur le terrain actuellement. C'est Zverev en fait, avec toutes les carences qu'il peut y avoir éventuellement sur sa capacité à craquer psychologiquement. Moi, c'est un garçon qui en grand chelem a toujours plus ou moins répondu présent, très souvent dans le dernier carré. Peut-être que son plus haut niveau de jeu, c'est peut-être à Roland-Garros quand il se fait cette cheville, où ils ont joué 2-7 en 2h15 contre Rafa Nadal. Il était à un niveau d'exception. Il est capable de jouer à très très haut niveau, mais il y a des critères qui sont primordiaux quand vous jouez Yannick Sinner, c'est-à-dire qu'il doit servir à la perfection, qu'il doit tenir les diagonales revers et coup droit. Il est capable de le faire. Moi Zverev, je pense qu'il sera dans le dernier carré, il sera en demi-finale. C'est le mec dans le tableau qui a le plus de références en grand chelem, le plus de références sur des grands matchs.
14: Mais c'est celui qui se fait massacrer le plus face à.
1: Tu veux que je te dise.
14: Je sais, d'accord.
1: Tu veux que je te dise Raphaël Rodard, qui a 19 ans, qui a la sensation. Mais le problème de Raphaël Rodard, c'est qu'est-ce qu'il connaît en grand chelem, Raphaël Rodard, face à Yannick Sinner, numéro 1 mondial, sur des formats au meilleur des.
4: Il n'est pas encore rodé.
1: Moi, je préfère choisir un mec qui connaît ce milieu-là, qui a déjà fait des finales de grand chelem, même s'il les a craqués. Donc, je vais te dire Zverev, en fait.
2: Eric, Flo, sur cette question de Djoko Zverev ou une surprise, qui a le plus de chances d'inquiéter Sinner?
3: Zverev, je sais pas, j'ai du mal à y croire. Là, ça fait 27 minutes qu'il joue contre Bonzi. Je le trouve pas très, très saignant.
2: Tu peux donner le score d'ailleurs.
3: Il y a 3-2 Zverev, 40 et Benjamin est au service. Il n'a pas joué en bourg parce qu'il s'est blessé au dos à Rome. Hein. Donc, je suis pas sûr qu'il soit, je sais pas.
4: En je pense qu'il s'est préparé, justement.
3: Non, je crois pas. Non. Quand on prend 6-0 au troisième contre Dardéry, c'est que
4: mais il en avait plein le dos. Justement.
3: Oui, bien sûr. C'est toujours ce qu'il nous dit à chaque fois.
1: Et puis il y avait des faux rebonds aussi.
3: Oui, il y avait des faux rebonds. Voilà, il va pas avancer ça comme excuse. C'est les plus beaux cours du monde.
2: Bon, vous avez du mal à dire Zverev. Du coup, Djoko, j'ai l'impression que vous n'y croyez pas du tout. Non. Et dans les surprises, qui on peut piocher comme une surprise?
3: Rude, il va être dur à battre.
2: Casper Ruud.
4: Les conditions, il
1: ça,
4: est physique.
1: Ça, c'est pas mon tennis. Ça, c'est pas mon tennis.
4: Je sais, Steve.
3: C'est de la terre battue, Stephen. Hein.
4: Son coup droit, il est quand même très rebondissant. Les conditions vont être assez sèches et il est assez endurant. Je me dis qu'il peut quand même embêter beaucoup de monde avec cette trajectoire de coup droit, en fatiguer plus d'un. Après, de les battre Sinner, il faudra aussi compter peut-être sur certains adversaires, quelques joueurs qui vont plus épuiser Yannick Sinner avant. C'est pour ça qu'à chaque fois, je dis avec Eric, il faut qu'il s'y mette à 3 pour battre Sinner. Il y en a un qui l'épuise, il y en a un autre qui lui remet 4 heures.
1: En fait,
4: au troisième match, il se fait cueillir.
1: J'ai compris, Flo. C'est un peu Pogacar au Tour de France. C'est-à-dire qu'il faut l'épuiser sur beaucoup d'étapes, l'attaquer pour qu'il puise un peu dans ses ressources, pour qu'il craque sur la fin, en fait.
4: C'est un peu ça. On va voir comment il va gérer aussi des températures comme ça. Après, bon, Clément Tabur, ça va quand même être difficile sur une première wildcard d'aller sur la longueur, mais bon, on sait jamais. Vous aviez parlé d'Arthur Hinderknecht une année ici, c'est vrai qu'il l'avait un peu embêté. En night session, il avait fait un super match, mais je vois pas non plus beaucoup de joueurs dans la partie tableau de Sinner l'épuiser pour après le fatiguer pour la deuxième semaine.
2: Est-ce qu'on en est au point de se dire que finalement le plus grand adversaire de Yannick Sinner sera la chaleur et pas les adversaires?
14: Ou son corps.
4: Ouais,
14: le restaurateur là où il va bouffer au resto, quoi. Non, mais on est sur ces trucs là, hein, franchement.
1: Je te rassure, il va pas aller à Testi Creux.
14: Je pense aussi.
1: De Marcel Samba.
4: Je pense avec les
3: marques. T'as raison, on n'est jamais à l'abri d'une gastro. Là, tout à l'heure, on a vu Arthur Géa qui avait une envie pressante. Ça peut arriver à tout le monde, quoi.
1: Il l'a pas dit comme ça d'ailleurs, au superviseur.
3: Oui, je peux pas le répéter à l'antenne, Stephen.
2: Eric, la chaleur, c'est à prendre en compte, bien sûr, pour Yannick Sinner.
3: On surveillera les programmations, parce que Yannick Sinner est tout à fait capable d'aller voir Amélie en disant finalement les Knights j'aime bien, tu vois, ça va être une vraie bataille.
14: Il faudra dire non. Il faudra dire non à ce moment-là.
3: Oui, bien sûr. À break the ref, tiens, tu vois.
1: Ouais, parce qu'il est en plus bien senti. C'est vrai, t'as bien senti, parce qu'il était un peu moins bien.
3: Là, c'est une grosse erreur de Benjamin.
4: Ouais, mais faut jouer dessus aussi.
2: Au-delà de Casper Ruud, est-ce qu'il y a un futur grand du tennis mondial, mais qui est peut-être pas encore prêt, mais qui va passer, 3-4 étapes Rodard, celui-là, vraiment.
3: Moi, je l'ai vu crampé contre Arthur à Madrid. Il est trop jeune, il est trop tendre. Il tient pas les 3 heures de match, ce mec.
1: Est-ce que Fonseca peut éventuellement
2: faire? J'ai l'impression qu'on le dit chaque année, ça.
3: Tout de suite, ça va pas. Rojo, là. Ça va pas.
1: D'accord, d'accord, qui alors?
3: Bouzé, comment on dit en espagnol?
4: Ignacio Bouzé.
3: Très très fort.
4: Bouzé.
3: Très très fort.
1: C'est quel pays ça?
4: Pérou.
3: Pérou.
1: Ah, c'est pas le petit-fils d'un ancien très grand joueur péruvien?
4: Si. Oui, deux. Ils étaient deux frères. C'est ses grands-parents et le frère de son grand-père. Ils ont même le nom du stade qui porte le nom Boussé au Pérou, à Lima d'ailleurs.
3: Ah, c'est Boussé, voilà. Ah, c'est Boussé.
1: Boussé. Ils jouent Roublev au premier tour. Roublev, oui. Qui a une tête de série qui est plutôt que jouable, non, sur terre, non.
3: Ah bah avec la forme qu'il a, Boussé, il peut très bien battre le Russe. Ouais.
4: J'ai peur qu'émotionnellement il soit. Mais on en reparlera, je vous le disais, ce petit jeune, ça faisait plaisir à voir sa victoire en Hambourg hier. C'était frais, il était souriant. Enfin, pour lui, ça signifiait énormément de choses, de travail. J'ai peur qu'il y ait une grosse décompression aussi. Il est quand même sorti des qualifs de Hambourg. Mais tu fais bien de parler de son match, Eric, aussi, contre Arthur Fils à Madrid. Ah il y avait un super niveau de jeu. Et il est encore jeune. On l'a découvert à Rio, il a déjà fait une demi aussi. J'ai peur qu'il soit peut-être un petit peu émoussé émotionnellement et physiquement pour ce Roland-là, mais on en reparlera.
2: Les amis, je dois me tourner vers Maxime Poti, puisque quand j'ai posé cette question, Djoko, Zverev ou une surprise, qui a le plus de chances d'inquiéter Sinner, j'ai l'impression que le tournoi est déjà joué pour Maxime et que ça l'embête.
14: Mais non, mais c'est terrible, parce que bon, déjà que Roland-Garros, c'est le grand chelem le moins intéressant, vous connaissez mon avis, voilà. Roland Garros étant le grand chelem le moins intéressant, le moins pertinent, on s'ennuie. Non, mais là, c'est long.
1: Il faut argumenter. Enfin, c'est 15 jours comme tous les autres grands chelems. Hein.
14: C'est long, les stades sont vides, la terre battue, ça m'ennuie. Enfin, bref, voilà. Et donc, bien, en plus de ça.
1: Et si jamais une compète de fleuret sur le Châtrier, là, par contre, on va y aller, non?
14: Ah, là, on y va, là, direct. Ah. Non, mais voilà. Mais du coup, en fait, moi je suis déprimé parce que, bah, comme l'a dit Steve tout à l'heure, une fois que, enfin, comme tout le monde d'ailleurs, mais en fait, pour moi, Roland Garros, à titre personnel, tient au fait que soit je vais avoir un ou deux matchs épiques. En l'occurrence, on parle de Sinner depuis tout à l'heure. On va chercher, on va puiser dans des ressources. On a même plus d'idées. Donc en fait, le match épique, je pense qu'on l'aura pas. Soit je cherche des paires françaises et j'ai, comme on disait tout à l'heure, j'ai l'impression qu'on en aura pas. Donc en fait, ce Roland Garros, moi pour l'instant, enfin, je sais pas si je vais allumer ma télé, quoi.
2: T'as du mal à avoir de l'intérêt dessus.
14: Franchement, ouais.
3: Ah non, mais il a raison. Hier, j'étais déprimé. Moi, j'avais plus envie de venir.
1: Et sinon, un double, peut-être.
4: Attends, Steve, juste un truc. Oui. On n'en parle pas, mais celui qui a fait un énorme match, qui a failli le sortir quand même à Rome, il y a Medvedev. Alors, il a jamais trop bien joué Medvedev. Ici, mais pourquoi pas s'il a la tête à l'endroit, pourquoi pas un Medvedev génial là.
1: Ouais, pourquoi pas. Après, Medvedev, j'ai eu une grosse inquiétude quand je l'ai vu prendre deux bulles face à Berrettini.
4: C'est pas faux.
1: Non mais la question que je me pose, on n'a pas fait des grands débats parce que Medvedev c'est pas non plus le joueur le plus médiatique, mais un mec qui est
2: septième mondial,
1: comment c'est possible de prendre deux bulles contre Berrettini? Alors, je dis pas que Berrettini est un mauvais joueur, c'est un bon joueur, mais deux bulles.
2: Des absences.
3: Flo, sortait de la période de tour sur dur, il n'est pas beaucoup d'entraînement derrière lui. Ça s'est mal goupillé, mais t'as vu, il a bien rectifié le tir, quoi. C'est pas, il a pas paniqué.
2: C'est anecdotique pour vous.
3: Bah bien sûr.
4: Il y a Dimitrov qui avait pris avant de bien jouer à Wimbledon quand même l'année dernière. Oui. Il avait pris deux bulles contre Demi-Nord à Monaco aussi, vous vous souvenez.
1: T'as déjà pris deux bulles toi, Flo, dans ta carrière?
4: Non, 0-1.
1: Contre qui?
4: Par Rafa Nadal.
1: T'as pas honte?
4: Sur dur.
1: Est-ce que quand t'as mis le jeu, t'as célébré comme ça, t'as serré le point?
4: Ben je l'ai mis au début, donc ça allait.
2: Ah oui. Et puis il y a le dernier aussi qui a esquissé un sourire face à Yannick Sinner, c'est le Tchèque Jakub Mensik, puisque c'était il y a 3 mois, c'est lui qui l'avait battu lors de la TP500 à Doha. Est-ce que ça mérite de mettre quelque chose sur Mensik?
1: Non, parce que Jakub Mensik il sort là contre Titouan Drogré au premier tour aujourd'hui.
2: Ah oui, t'annonces carrément.
1: Ouais, je l'annonce.
2: Direct contre la wildcard française.
1: Exactement. Je pense que Titouan Drogré va attraper Jakub Mensik.
2: Voilà, c'est les bons plans de Stéphane.
14: Ah là, je vais allumer ma télé.
1: Tu vas regarder?
3: Allez. En plus, c'est sur un beau cours, hein. C'est pas le 14?
1: Ah, le 14, c'est là où j'ai joué la dernière, Eric. Hein.
3: Oui, je m'en souviens. T'avais pas été brillant d'ailleurs.
1: Bah, j'ai mis un jeu de plus que Flo Serra contre Rafa Nadal.
3: Non, c'est sur le Simone Mathieu, pardon, j'ai une bêtise.
1: Ah, oui, sur le Simone Mathieu, parce que ce matin, il s'est chauffé sur le Simone Mathieu, Titouan Drogué.
2: Et Eric, Flo, on s'approche de la fin du premier set, sans doute, entre Benjamin Bonzi et Sacha Zverev. Eric.
3: Jeux à deux pour Sacha Zverev, donc, et pourtant, je sais pas. Il joue à l'économie, peut-être, il gère son effort, il fait très très chaud, donc. Et je comprends pas parce que Benjamin, lui, il est de Nîmes, donc normalement, il adore ça.
4: Enfin, il gère à 2-7-0, et tu dis qu'il y en a encore 3, tu gères pas.
3: Hein. C'est mal, là. Il y a un peu de vent en plus.
1: Double faute.
3: Nico Mahut va devoir hausser le ton puisque c'est le coach de Benjamin Bonzi.
2: Ouais, c'est pas bien parti alors qu'on rappelle qu'il y a déjà 3 éliminés dans le clan français. Arthur Gé a sorti par Karen Khachanov.
1: J'avais Nico Mahut s'énerver, toi. Moi, je suis pas sûr qu'il puisse hausser vraiment le ton, Eric.
3: Si, si.
4: Il peut, ouais.
3: Il y a 4 éliminés, non? Vas-y, t'as la liste?
2: Kyrian Jacquet, qui éliminée en 3-7 également. Clara Burel, qui a été éliminée également de son côté. Pour moi, ça fait 3.
3: Ça fait 3. Ah oui, t'as raison. 0-3. Ouais.
2: Voilà, t'inquiète. T'auras le temps de t'améliorer.
3: Il y a un match mythique, là, sur le 14. Ils vont débuter le cinquième set entre Davidovic et Dzumour et on est à 3h30 de match.
1: Ouais, très génial. Bien.
3: Ça, voilà, ça c'est Roland.
15: Ça c'est Roland Garros. Voilà. Il faut s'accrocher à ce genre de match, au match en 5-7, des retournements de situation, des mecs. Alors c'est peut-être pas le gratin de l'ATP, mais il y a des matchs comme ça et puis que Eric va savoir nous compter toute la journée. Davidovic Fokina contre Dzumour.
2: Non, c'est très bien vendu, bravo Stephen. Merci beaucoup Eric Salio, Flo Serra en direct de la
15: merci
2: Porte de Grès.
15: Merci à vous
2: d'avoir été dans le brunch.
15: Eric, j'arrive à 15h30 avec Jimmy Brown. Prépare le Paris Citroën.
3: Tu changes de t-shirt quand même s'il te plaît.
15: Prépare le Paris Citroën à 14,50€.
2: Mais il vient pas avec Maxime Potti, tu l'as bien compris.
3: Ah, c'est dommage. J'aurais adoré avoir Maxime.
2: Tout à l'heure, messieurs, 14h40 sur RMC, la dernière partie du Stephen Brunch dans un instant. Direction les États-Unis, le basket, la NBA. Ce soir, match 4 de la finale de la Conférence Ouest entre les San Antonio Spurs et le Thunder d'Oklahoma City qui mène dans cette série 2-1. Il ne faudra pas flancher cette nuit pour Wemby et ses coéquipiers. Nous serons en direct de San Antonio avec Félix Gabory, envoyé spécial d'RMC. A tout de suite.
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15: 14h41 pardon, sur RMC, Maxime Potti, Alex Biggerstaff, le dernier quart d'heure du Stephen Brunch où on va prendre la direction du Texas.
2: Absolutely. Of course, direction le Texas avec notre envoyé spécial pour RMC qui est sur place, Félix Gabory. Salut Félix.
15: Salut Félix the Cat.
20: Hello Alex, hello Stephen, hello Maxime.
15: Ça va Félix, t'es en forme, on te réveille?
20: Ben oui, ça va impeccable. Non, bah oui, c'est le petit matin ici, il est 7h42, mais c'est bon, je me mets tranquillement au rythme des horaires américains. C'est bon, après plusieurs jours, ça le fait.
15: Et est-ce qu'il fait aussi chaud qu'à Paris là-bas?
20: Il fait assez chaud, ouais, il fait entre 25 et 28 degrés, mais par contre, je crois qu'on a un peu moins de soleil que vous, de ce que je peux voir en France. Ici, nous, on a pas mal d'orages, notamment là, ces derniers soirs.
15: Ah, il y a le Thunder.
20: Ben voilà, la transition, elle est parfaite. L'orage, le Thunder, les éclairs, évidemment. Tout est écrit, tu sais, ici, c'est le scénario à l'américaine. Donc,
15: bravo.
20: Tout est écrit.
2: Et la question, justement, où on vous attend au 32-16, le Thunder d'Oklahoma City est-il trop fort pour ces San Antonio Spurs? Félix, on rappelle que le Thunder mène donc dans cette finale de conférence Ouest 2, victoire à une match 4 cette nuit à 2h du matin, heure française. Mais l'ambiance clairement sera présente ce soir pour ce match 4 et on y croit bien du côté des Spurs encore.
20: Oui, ce que je vous cache pas qu'à la fin du match 3, l'ambiance était un petit peu retombée quand même à San Antonio avec la victoire de Casey. Alors que cette ambiance, elle était complètement dingue pour ce premier match de la série à San Antonio. Il y avait vraiment un bruit assourdissant au début de la rencontre, notamment sur le 15-0 qui a été mis d'entrée par les Spurs. Donc ensuite, la fête, elle était un petit peu gâchée. Mais pourtant, les fans, ils sont pas tellement abattus après le match. Au contraire, tous ceux que j'ai pu croiser, ils y croient encore dur comme fer.
0: Oh, à 100%. Pourquoi? Parce qu'il n'y a que 2-1, mon pote. Les Spurs en sont capables, je le sais. Le score final, je dis Spurs en 6. Oui, à 100%.
20: À 2-1, il n'y a rien d'insurmontable pour les Spurs. Et c'est pour ça qu'ici, à San Antonio, tout le monde a encore envie d'y croire. Mais pourtant, il va falloir trouver des ajustements pour réussir à enrayer la machine du Thunder, qui est un véritable rouleau compresseur sur les deux derniers matchs. En conf de presse, Wemby a justement parlé de l'importance de ses choix en attaque comme potentiel axe d'amélioration pour le match 4.
21: Il est évidemment très dur avec lui-même, donc il pense probablement qu'il doit davantage nous impliquer. Sa présence sur le terrain, ce qu'il apporte défensivement et offensivement, le fait qu'il simplifie le jeu pour lui-même, ça va l'aider lui, mais aussi tout le monde. Je ne pense pas qu'il ait besoin de forcer quoi que ce soit vu son niveau.
20: Alors ça justement, c'était Castle qui répondait à Wemby en point presse hier après entraînement. On a posé la question à Castle sur ce qu'avait dit Wemby sur l'importance d'impliquer tous ses coéquipiers. Justement, on peut écouter le Wemby qui parle de cette importance d'impliquer son équipe.
22: Par rapport au tir, je pense que je vais aussi devoir prendre ses responsabilités plutôt. Et en fait, mieux reconnaître quand est-ce qu'il faut plutôt playmaker et quand est-ce qu'il faut juste marquer, quoi.
20: Donc voilà, Stéphane Castle, lui, après, il estimait que Wemby était un petit peu dur avec lui-même. Mais bon, quoi qu'il arrive, en fonction des ajustements, les Spurs, ils n'ont plus trop le droit à l'erreur ce soir pour le match 4.
2: Et pour nos amis auditeurs, bien sûr, playmaker, c'est faire jouer. Hein.
1: Exactement. Et j'ai trouvé le premier supporter des Spurs très enthousiaste, hein, parce que les Spurs en 6, ça veut dire qu'il faut gagner 3 matchs de suite contre Casey. Je trouve ça un petit peu présomptueux, mais alors... Les gens pensent qu'il y a danger. Oui, il y a forcément danger. T'es mené 2-1, mais au final, t'en as gagné un là-bas, t'en as perdu un là. Au final, ça revient au point de départ. Personne n'a l'avantage du terrain. Mais le match 4, t'es obligé de le prendre, bien sûr. Tu peux pas retourner au Casey en étant mené 3-1. Voilà, maintenant, ça c'est enfoncer des portes ouvertes. La vraie problématique pour les Spurs, c'est qu'aujourd'hui, ils sont pas battus par Shai Gilgeous-Alexander. Ils sont battus par le banc et par la profondeur de banc d'OKC. Ils sont battus par Alex Caruso, par Jalen Williams, par Jared McCain, par Ajay Mitchell, qui pour le coup est absent, est blessé, sera absent sur le match 4. La différence, elle se fait essentiellement là, en fait, parce que le banc des Spurs est trop faible et pas bon. La problématique aussi pour Mitch Johnson, c'est comment rester compétitif quand Victor Wembanyama est sur le banc, parce que les chiffres sont alarmants. Quand Victor est, depuis le début de la série, quand Victor est sur le terrain, je crois que les Spurs sont à plus 19 ou plus 21.
2: Et son remplaçant Luke Kornet est dans le viseur.
1: Il est dans le dur. Et quand Victor est sur le banc, ils sont à moins 35, les Spurs, sur les trois premières rencontres. Donc, faire jouer Victor plus, je sais pas, il a 40 minutes de moyenne, je trouve que c'est beaucoup déjà. À titre d'exemple, Shai Gilgeous-Alexander joue moins de minutes que Victor sur le début de la série. Je pense qu'il faut changer des choses pour Mitch Johnson, pour le coach des Spurs. C'est-à-dire que tu as été battu par les joueurs de rotation et par les compléments de Shai Gilgeous-Alexander. Je pense qu'il faut essayer aujourd'hui de t'adapter, de faire que du 1 contre 1 défensif sur Shai et de montrer à Shai est-ce que tu es capable de nous battre à toi tout seul. Mets-nous 45 points. Si tu le fais et que tu gagnes, bravo. Mais on ne veut pas que Shai soit à 25 plus 11 passes, parce que 11 passes, il a déjà doublé face aux Spurs sa moyenne de passes par rapport en saison régulière. 25 et 11, c'est trop. Que tu mettes 40, mais que tu fasses 3 passes D, que Caruso mette 6 points.
2: C'est ce que les Spurs avaient réussi à faire sur le match 1.
1: Oui, parce qu'ils ont décidé de mettre beaucoup de pression sur Shai Gilgeous. Je pense qu'il faut accepter que le Canadien gagne le match à lui tout seul, parce que si tu peux pas gagner, s'il y a 3-4 joueurs qui mettent entre 15 et 25 points, c'est trop compliqué. Donc je suis curieux de voir ce que Mitch Johnson va proposer sur le match cette nuit.
2: Maxime, est-ce que ce Thunder est trop fort pour les Spurs?
14: C'est le problème, c'est que le Thunder, tu leur donnes un problème, si c'est pas la réponse A, ils peuvent te donner la réponse B, et si c'est toujours pas la réponse B, ils peuvent te donner la réponse C. En fait,
1: c'est un QCM, quoi.
14: Ouais, non, mais ils peuvent s'adapter à tout. Enfin, c'est ça qui est terrible, c'est, on l'a vu, l'adaptation entre le match 1 et le match 2. Mais je rejoins Steve sur le fait, en fait, l'équipe du Thunder est tellement plus forte qu'il faut créer des match-up, enfin, des 1 contre 1, et il faut que ça se joue à la force de l'individualité. Il faut, et c'est là où je rejoins ce que Victor Wembanyama a dit, c'est qu'en fait, il va falloir sortir des très grandes perfs individuelles qui vont peut-être aussi permettre de resserrer les défenses sur lui pour pouvoir libérer de l'espace pour les joueurs moins en confiance. Mais je pense que ça passe par, en effet, créer des duels, des 1 contre 1, et que Victor Wembanyama, qui potentiellement peut être le meilleur joueur du monde sur un match, enfin, et en tout cas, il peut amener de la concurrence au MVP qui est Shai Gilgeous-Alexander, il faut qu'il y ait ces match-up de 1 contre 1 là pour que l'espoir, c'est une chance.
1: Et il faut que Victor Alors je sais que c'est pas l'ADN des Spurs d'avoir un mec qui tire 30 fois, ça l'a jamais été, mais 15 tirs, c'est le nombre de tirs qu'il prend sur le match 3, c'est trop peu en fait. C'est trop peu pour un garçon comme Victor Wembanyama. Je pense qu'il doit peut-être se forcer sa nature, prendre un peu plus de tirs que ça pour justement mettre la pression sur la défense de Casey. Et je trouve qu'on l'utilise trop peu sur du post-up, c'est-à-dire de la situation post-bas. Il fait 2-25, 2-26, donnez-lui le ballon, même s'il marque pas par lui-même, il provoquera peut-être des fautes à Chetan Graham ou à Isaiah Hartenstein qui devoir aller sur le banc, et ça aussi ça change la donne. Il pourra attirer la défense pour renverser à l'opposé. Pour ces garçons-là, il faut que Victor soit, alors je sais que c'est, il faut qu'il soit égoïste Victor Wembanyama. Il faut qu'il montre que son 41-24 du match 1, je dis pas de faire des chiffres dans ces proportions-là, parce que c'est inhumain ce match 1 avec prolongation, mais il faut qu'il
7: devienne omniprésent.
1: Devient une croquette.
7: Omniprésent.
1: Faut que tu sois un croqueur, Victor. Voilà. Faut que tu sois un croqueur.
2: Félix, justement, toi qui es à San Antonio, c'est aussi le sujet de discussion principal avec les personnes que tu as croisées. Félix doit, Victor doit en faire plus individuellement, égoïstement, comme l'a dit Stephen.
20: Bah, le gros sujet, à l'inverse, c'est plutôt l'apport du banc. Parce qu'il y a un gros problème depuis le match 2 et le match 3, c'est que le banc d'OKC est en train de complètement dominer celui des Spurs, mais vraiment dans des proportions qui sont impressionnantes. Il n'y a absolument pas match. Et donc le problème, c'est pas vraiment l'apport du banc.
2: C'était 76 points, je crois, du banc d'OKC sur le dernier match.
1: Après, Luke Cornett,
20: je crois qu'il y avait un différentiel de 40 ou de 50 points Félix, entre les deux bancs, ce qui est colossal.
1: Luke Cornett ne va pas se transformer en Will Chamberlain du jour au lendemain. Donc je pense que Luke Cornett, il a des risques de beaucoup moins jouer, et que Mitch Johnson fasse jouer une line-up beaucoup plus petite en fait.
20: Ouais, mais le problème, Stephen, et d'ailleurs Mitch Johnson, on lui a posé la question au point presse, il nous a dit je peux pas faire jouer Wemby pendant 48 minutes. Donc même si tu le fais jouer 40-42 minutes, au bout d'un moment t'es obligé d'avoir quelques séquences où tu fais reposer un petit peu Wemby, parce que même si tu le fais pas se reposer derrière, il va pouvoir se tromper et faire des mauvais choix.
2: Parce que c'est pas la clé de la saison. Le banc des Spurs n'est pas assez taillé pour affronter ces champions-là.
1: Ça sera éventuellement un axe de travail pour l'intersaison pour renforcer ça. Après, économiser Victor, je suis d'accord, il peut pas jouer 48 minutes par match. Par contre, mais le problème, c'est que l'économiser, si tu perds 4-1, bon après, il va être repos, Victor. Ben oui. il va se reposer pendant les vacances.
7: J'ai des souvenirs de séries où, à l'époque, où Cleveland, avec LeBron James et Kyrie Irving, avait ce problème face à Golden State, où Golden State était vraiment une équipe ultra dominante, et eux, ça jouait sur un effectif plus serré. Il y a des matchs où LeBron James...
1: C'est pas les mêmes physiques, hein.
7: Ah mais bon,
1: c'est pas les mêmes morphotypes.
7: Ouais, mais à un moment faut que tu mets les mains dans le cambouis, et tu sais que là tu vas pas, je te dis pas 48 minutes, mais moi si ça se fait une fois ou deux sur des matchs clés, ça me choque pas quoi, en tout cas.
2: Félix, raconte-nous quand même une dernière question, comment est l'atmosphère là à San Antonio la nuit dernière, et est-ce que tout le monde va envoyer la plus grosse ambiance possible jamais vue à l'intérieur de l'arène ce soir pour ce match 4.
20: Ah oui, quand on voit l'ambiance qu'il y avait au début du match 3, j'en ai un petit peu parlé. Franchement, pour avoir eu la chance d'avoir déjà fait plusieurs matchs de saison régulière ici, c'était vraiment incomparable l'ambiance. On le dit tout le temps qu'en playoff c'est différent, mais là encore plus, tu sens que c'est une ville qui a été privée de playoff pendant des années, alors que c'est une ville qui était habituée à gagner. Ils ont l'ADN playoff, et vraiment tu sens que toute la ville a faim. Il y a un engouement qui est complètement dingue. Et sur le fameux run des Spurs au début du match 3, l'ambiance était vraiment complètement dingue. Il y avait un bruit assourdissant, et là tout le monde reste confiant, parce que Stephen, tu trouvais qu'ils étaient un petit peu présomptueux les fans en disant Spurs in 6, donc victoire des Spurs en 6 matchs 4-2, mais c'est vraiment un peu la mentalité américaine et la mentalité ici.
7: Ils font ça sur tous les matchs. Moi quand j'étais allé voir Boston en finale NBA ici, ils perdent sur Golden State, ça fait 2-2 pareil, tu vois, t'as perdu à la maison. Moi j'étais vénère, et puis les mecs ils sortent là, ils font Boston en 6. Enfin, c'est l'état d'esprit américain aussi quoi, de toujours avoir le positif.
1: En tout cas, ce qui se passe,
20: c'est ça. On s'apitoie pas vraiment sur son sort dans la mentalité américaine.
1: Et en tout cas, Victor notamment contribue à des audiences d'exception pour ces playoffs là, et ça sera encore.
2: Il va être regardé le match.
1: Oui. Et la finale NBA, si les Knicks sont en finale NBA, la franchise de New York, une franchise iconique, risque de faire péter encore des énormes audiences.
2: Merci beaucoup, Félix Gabory, en direct
1: merci
2: de San Antonio.
1: Bon breakfast, Félix.
20: Thank you, Steve.
2: Juste un petit mot, oui, sur les Knicks qui mènent 3-0 quand même face à Cleveland, Stephen.
1: Bah, ça fait 10 matchs de suite qui gagnent en playoff. Les Knicks, les Cavs qui sont cramoisis parce qu'ils ont premier tour en 7, deuxième tour en 7. Au final, ils ont laissé du gaz. Et je pense que ce match 1 où ils sont à plus 22 au Garden, ils arrivent à perdre en prolongation. Je pense que ça a été la gifle de trop dans la tête des Cavs. Peut-être un baroud d'honneur pour sortir la tête haute et 3-1. Mais après ça dégage au Garden 4-1, je pense.
2: Les finales NBA quand même au Garden, c'est quelque chose.
1: Ouais. C'est quelque chose au niveau financier surtout. parce que sur les finales de conf, tout en haut, le dernier rang tout en haut, c'était $650 la place.
7: En tant que supporter de Boston, je suis dégoûté, je déteste les Knicks, mais je suis très content pour Jacques Monclar s'il peut aller vivre des finales NBA.
2: Après, quand on gagne une grosse somme d'argent comme ça d'un coup, peut-être que c'est un super cadeau à se faire, à aller prendre des places aux finales NBA. Non,
1: pour qui,
2: je ne sais pas.
1: Qui gagne une grosse somme d'argent d'un coup.
2: Moi, j'y vais pas. Moi, j'y vais peut-être pour Bastien, notre auditeur qui est présent, puisqu'il est le grand gagnant. Il a été tiré au sort au moment des inscriptions pour tenter sa chance et peut-être remporter la somme de 10 000 euros. La liste des 26 et le grand jeu RMC autour de cette Coupe du Monde. Bonjour Bastien.
1: Salut Bastien.
8: Salut messieurs. Salut.
1: Félicitations déjà Bastien, parce que quoi qu'il arrive, t'as gagné. Maintenant, à savoir ce que t'as gagné, il va falloir faire le bon choix, Bastien.
2: Alors, on le rappelle. Bastien, vous avez été sélectionné au 32-16. On le rappelle, 7-32-16. J'ai devant moi, avec Stephen, un tableau avec 26 maillots numérotés et le nom des joueurs français qui vont jouer la Coupe du Monde. Derrière chacun d'eux, soit 10 000 euros ou un pack Coupe du Monde. Il faut, Bastien, sélectionner un numéro ou un nom pour savoir ce que vous remportez.
1: Tu veux que je te dise des noms qui restent ou
2: pas ? Il y a 13 numéros encore disponibles.
1: Tu veux que je te dise...
2: Vas-y, Steve.
1: Ah, c'est Saliba ? Tu veux Saliba ?
2: William Saliba, oui. C'est ça le choix de Bastien.
1: William Saliba, t'es supporter d'Arsenal. Je te remercie déjà, Bastien. Oui. Allez, c'est parti, William Saliba.
2: C'est Stephen qui va s'en charger. Il est en train d'enfoncer le numéro 5 de William Saliba. Est-ce qu'il y a quelque chose derrière William Saliba, Stephen ?
1: Bastien, il y a un papier derrière William Saliba.
8: Ok.
2: Allez, suspense.
1: Écoute, Bastien. Je pense que tu vas te régaler pour la Coupe du Monde qui démarre d'ici une quinzaine de jours, puisque tu as gagné le pack Coupe du Monde composé d'un vidéoprojecteur Samsung, un maillot officiel de l'équipe de France, le ballon officiel de la Coupe du Monde et la boîte de Lego réplica du trophée de la Coupe du Monde, Bastien.
2: Félicitations.
8: Bah, c'est super. Super, merci messieurs.
1: Bravo Bastien, félicitations à toi. Et puis tu vas te régaler le rétroprojecteur pour voir les matchs de l'équipe de France et peut-être le Paris Saint-Germain Arsenal de samedi prochain, puisqu'apparemment t'es fan d'Arsenal, Bastien.
8: Ouais,
1: mais
8: j'espère un petit but de Saliba sur corner.
1: Calme-toi. Bravo Bastien. Merci encore, messieurs.
2: Félicitations Bastien, merci, vainqueur du jeu. La liste des 26 sur RMC à l'occasion de la Coupe du Monde, bien sûr. Mais ce n'est pas fini, vous pouvez continuer, Stephen, Maxime, de vous inscrire pour remporter 10 000 euros ou le pack Coupe du Monde. La liste des 26, ça continue, bien sûr. Vous envoyez liste au 7-32-16. Liste au 7-32-16. Vous avez 5 minutes. Bonne chance à tous. Ça continue. 14h56. Mon cher Stephen, c'est la fin du brunch.
1: C'est la fin du brunch. On se retrouve dimanche prochain. Merci Alex. Merci Maxime. Merci Jimmy. En régie, restez bien sur RMC. Roland Garros toute la journée. Il y aura le Grand Prix de Formule 1 aussi cette nuit. Et surtout, restez bien parce qu'il y a Christophe Cessieux qui est là et qui nous fera vivre la parade de l'UBB en direct de Bordeaux. Restez bien sur RMC. On se donne rendez-vous la semaine prochaine. Ciao.
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27: Laurent Nunez était mon invité dans le face-à-face. Éric Ciotti, vous souhaitiez réagir, bonjour.
28: Oui. Bonjour, madame de Malherbe. Oui. Écoutez, j'ai entendu Laurent Nunez parler de délinquance des jeunes. Alors, c'est vrai qu'à Nice, il y a eu une petite fusillade, oui, à balles réelles, légèrement mortelle, je vous l'accorde. J'en parlais à mon ami niçois, bah, monsieur Marchal. Mais au niveau des rodéos urbains, au niveau des rodéos urbains, je crois qu'on a eu quoi? En deux mois, on a, je crois, eu un rodéo urbain. C'est madame Castagnetti et madame Marchal qui ont fait un concours de roue arrière avec leur fauteuil roulant.
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1: RMC, il est 15h. Dans un instant, l'Intégral Sport se poursuit avec évidemment le tennis et Roland Garros, la parade à Bordeaux pour l'UBB et plein d'autres choses à venir. En attendant, c'est l'heure des infos et c'est avec Grégoire Morelli. Bonjour Grégoire.
29: Bonjour Christophe, bonjour à toutes et à tous. Le président américain a publié il y a peu un message avec simplement écrit « Adieu » en espagnol, accompagné d'un visuel généré par intelligence artificielle qui montre un drone américain en train de torpiller un navire iranien. Paradoxalement, plus tôt dans la journée, le secrétaire d'État, Marco Rubio, avait annoncé qu'une annonce était possible sur un accord entre les Irans et les États-Unis, et ce dès aujourd'hui. 17 personnes vont être présentées à un juge d'instruction après les violents jeudi soir à Paris. C'était des rixes qui impliquaient des supporters de l'OGC Nice. Des violences qui ont fait 7 blessés, dont un grave. Un adolescent de 17 ans, mortellement poignardé hier soir dans un camping, à côté d'un camping en Seine-et-Marne. Un garçon du même âge a été interpellé en Seine-Saint-Denis. Il est soupçonné d'être l'auteur du coup fatal. Le crime se serait produit sur fond de rivalité amoureuse entre la victime et l'auteur, selon une magistrate du parquet de Meaux. Et l'UBB sur le toit de l'Europe pour une deuxième année consécutive. Les joueurs bordelais ont rendez-vous avec leurs supporters aujourd'hui à 18h30 au stade Chaban-Delmas pour célébrer ce nouveau titre. Puis la première journée de Roland-Garros est à suivre bien sûr sur RMC, on le disait. Vous pouvez aussi vous rendre sur l'appli ou sur le site pour retrouver une radio dédiée à toutes les rencontres de la compétition. On termine avec le quintet. Ça sera sur l'hippodrome de Paris-Longchamp d'ici une quinzaine de minutes. Voici le pronostic de RMC. Le favori est le 6, Krashkov. L'outsider est le 12, Paintelo. Le 6, le 12. Et il est 15h01 sur RMC. Bah, tout de suite, évidemment, c'est l'Intégral Sport avec Christophe Cessieux.
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1: Bonjour à tous, bienvenue, c'est l'Intégrale Sport. On est ensemble jusqu'à 17h avec une belle après-midi ensoleillée. Vous êtes au soleil, vous êtes tranquillement à la maison à écouter RMC. Vous avez fait le bon choix, on va se régaler cet après-midi. On va dans un instant partir pour Roland-Garros. Première journée évidemment dans le tableau final. On verra où en sont nos petits Français. Il y en a beaucoup, il faut en profiter. Ça va peut-être pas durer très longtemps. Eric Salio, Florence Serra seront avec nous dans un instant. On va également partir tout à l'heure pour Bordeaux. Hein, Bordeaux qui va fêter son deuxième titre consécutif de Champions Cup. Et la parade, eh bien, devrait s'élancer dans quelques minutes. On rejoindra Romain Asselin tout à l'heure. Et puis, également au programme cet après-midi, le Giro avec la 15e étape. Alors, c'était pas une étape de montagne aujourd'hui, c'est une étape de plat. L'occasion peut-être pour notre jeune sprinter français, eh bien, d'aller récupérer ce maillot cyclamen qui lui va si bien, mais qu'il a laissé échapper hier pour quelques petits points seulement. Eh bien, aujourd'hui, on va voir si Magny est capable de le récupérer d'hier. D'ailleurs, je crois qu'il y a un sprint intermédiaire qui est en préparation. Mon cher Morgan Maurice, salut Morgan.
0: Bonjour à tous.
1: Alors, sprint intermédiaire, est-ce que Magny va aller le disputer ou non?
0: C'est pas sûr, Christophe, il n'y a qu'un point à aller récupérer, ça le mettrait à égalité avec Jonathan Narvaez, qui a pris le maillot cyclamen au Français hier, parce qu'il s'était glissé dans une échappée qui avait pris le coup. Donc Narvaez qui est en tête de ce maillot cyclamen, un point devant le Français. Devant, Christophe, il y a une échappée de 4 hommes qui se sont pris les 4 premiers access hits, les 4 points. Il y a maintenant un seul point disponible pour ce peloton, pour le meilleur sprinter du peloton. On ne le voit pas encore à l'image, le Français Paul Magny qui a gagné 2 étapes dans ce Giro. On a disputé déjà 50 km dans cette étape. On voit en deuxième position Narvaez justement avec ce maillot cyclamen qui va essayer d'aller chercher pourquoi pas un point. Un coureur de l'Alpecin en troisième position et un coureur au maillot blanc devant que j'arrive pas encore à reconnaître, Christophe, pour aller chercher ce point supplémentaire. Un petit point, c'est Narvaez peut-être qui va faire l'effort parce qu'il est condamné à aller chercher ce point.
1: Il va se faire pied de Magny
0: qui va le croquer forcément. C'est plutôt un grimpeur, Narvaez, avec son petit gabarit. Voilà, Narvaez, 6e position sur ce sprint intermédiaire. Je donne l'identité du garçon qui fait le point, Christophe, dans quelques instants. Il reste 104 km à disputer dans cette étape et c'est Paul Magny justement avec son maillot rouge. Voilà, ça va le mettre à égalité avec Narvaez. Et certainement que tout à l'heure, au moment du sprint final, il reprendra à moins d'un incident, bien sûr, d'un incident technique ou d'une chute, il repassera devant Narvaez. On rappelle que Paul Magny a gagné 2 étapes déjà dans ce Giro.
1: Ça va être chaud pour ce maillot cyclamen qui est l'équivalent du maillot vert sur le Tour de France.
0: Et qui est rose, une espèce de rose de fuchsia.
1: Un rose un peu foncé qui est magnifique d'ailleurs, qui va très bien au teint de Paul Magny. Et on verra s'il peut le récupérer ce soir et surtout s'il peut le garder la semaine prochaine. Il n'y a plus beaucoup d'occasions pour les sprinteurs. En revanche, Narvaez pourrait encore prendre des points, lui qui a remporté 3 étapes depuis le début de ce Tour de France. Merci Morgan, on te retrouve tout à l'heure. On est encore assez loin de l'arrivée de cette 15e étape qui se disputera tout à l'heure à Milan. 15h05 sur RMC. Après l'Italie, nous prenons la direction de Roland-Garros où nous allons retrouver notre père magique qui nous fait vibrer depuis des années et qui est là bien installé pour 15 jours supplémentaires. Florence Serra et Eric Salio qui sont en place dans leur petite cabine et qui doit être bien chauffée aujourd'hui. Salut les garçons.
7: Salut Christophe, salut à tous.
0: Salut Christophe. Bonjour à tous.
1: Je suis ravi de vous retrouver, ça y est.
7: Tu sais qu'il y a la clim, hein. Il y a la
1: traîne.
0: Et ça marche. Oui.
1: Et en plus, ça marche.
7: Et magnifique. C'est très important aujourd'hui.
1: Je pense. Parce que là, on voit tous les gens qui sont en train de s'éventer sur le central. Il fait une température digne du mois d'août, alors qu'on est au mois de mai, hein.
7: Oui, on dépasse les 30 degrés. Et puis, ce sont surtout les premières chaleurs quasiment du printemps. Parce que si vous avez suivi le toit de Rome, il y a eu beaucoup de pluie dans la cité italienne. Bon, Madrid, c'est un toit spécial parce qu'il est à moitié couvert. Mais non, et on guette avec Florent les éventuelles défaillances des joueurs. Parce que avec cette chaleur, il va se passer des choses, Flo, on en est convaincu.
8: Ouais, surtout que tu as des matchs en plus là qui sont en train de se dérouler en 5-7. On pense à Davidovic, Dzumour et tout. Donc c'est vrai qu'il y a déjà des joueurs qui se sont sentis pas très très bien aussi ce matin avec justement la défaite d'Arthur Géa contre Karen Khachanov. Mais on teste les physiques dès le premier jour et il faut justement gérer les efforts. Et c'est pour l'instant ce que fait pas trop mal Alexander Zverev sur le court Philippe Chatrier, Eric.
7: Oui, puisque l'Allemand, tête de série numéro 2, mène 1-7-0 face à Benjamin Bonzi. C'est une partie qui a commencé exactement 63 minutes, 6-3 Zverev, 2-1 Bonzi dans le deuxième. Et non, mais il y a beaucoup de trous dans les tribunes qui sont en plein soleil, quoi, parce que les gens ne supportent pas et préfèrent aller à l'ombre dans les allées du stade ou alors dans des cours annexes. Mais même les cours annexes, c'est t'en prends plein la tête. Hein. Faut vraiment se protéger. Hein. C'est très dangereux.
1: Ça ressemble à ce qui se passe tous les ans à l'Open d'Australie au mois de janvier,
7: oui,
1: l'été austral. Mais c'est vrai qu'il y a eu des défaillances, notamment en Australie. On pourrait assister à la même chose ici à Roland-Garros, d'autant que la chaleur va se prolonger au moins pendant une semaine. Hein.
7: On se souvient tous du match assez dingue de Yannick Sinner contre l'Américain, ouais, Spizziri. Il avait été sauvé par le gong, puisque je me souviens très bien, ils ont une échelle de chaleur, les Australiens. Et au moment où Sinner était vraiment dans le dur, l'échelle est passée au curseur 5. Et c'est à ce moment-là que tous les matchs ont été interrompus. Et je me souviens très bien, ça s'était joué à 20 secondes. À 20 secondes près, Sinner aurait peut-être abandonné l'Open d'Australie parce qu'il ne pouvait plus bouger, il était perclu par les crampes.
1: Ouais. Est-ce qu'on a le même genre de perspective à Roland-Garros ? Est-ce qu'il y a des choses qui sont prévues en cas de grosse chaleur ? Ça ne va pas non plus être 40 degrés, hein, va être aux alentours de 30 degrés toute la semaine.
7: Je crois qu'effectivement il y a faut qu'on vérifie le règlement, mais si tu arrives
8: est-ce que tu peux fermer le toit s'il fait trop chaud, toi.
7: Oui, mais bon, c'est un tournoi outdoor quand même, moi ça me choquerait, toi.
1: Ouais, puis on a vu que leur toit il marchait à moitié, hein, dans le documentaire, hein, on
7: est pareil, ouais,
1: ils fonctionnent que quelques fois dans la quinzaine, faut pas trop l'utiliser, autrement ils vont nous tomber sur la tête.
8: Vois, ça peut jouer sur le physique aussi de Yannick Sinner. On va voir un petit peu ses premiers tours, mais on sait qu'il aime pas les conditions qui s'allongent quand ça dépasse 3h30, 3h50 de jeu. Là, il commence à avoir du mal. On pense à la défaillance physique qu'il a pu avoir contre Daniil Medvedev à Rome, alors que c'était le soir. Il faisait plus lourd et moins chaud. Il commençait à avoir des crampes. D'ailleurs, Medvedev râlait un peu parce qu'il se faisait masser pour des crampes et il avait pris 3 minutes au lieu d'une minute 30. Donc, il y a plein de petits paramètres qui peuvent un petit peu troubler aussi certains résultats. Maintenant, Sinner est quand même bien favori, mais même en regardant Sacha Zverev qui est tête de série numéro 2, tu vois, c'est pas extraordinaire ce qui se passe, mais tu vois qu'il gère, il marche doucement entre les points, il y a des schémas de jeu courts, tu vois que quand il faut pousser, il en met un petit peu plus, mais qu'après, bon, il s'accorde 2-3 points ou c'est des filières plus courtes. On voit que certains joueurs sont en pleine gestion, en effet.
1: Alors, tout le monde va vouloir jouer le soir, du coup. La night session va être très très recherchée, j'imagine.
7: Tu as raison, il va y avoir à mon avis, une lutte d'influence dans les couloirs du stade Roland-Garros. Je pense qu'Amélie Mauresmo va recevoir pas mal de visites de la part des agents, même parfois des joueurs, en disant, écoute, moi, la Nation, je suis pas contre, hein. Alors qu'on sait que les années précédentes, les joueurs détestaient jouer en night session. Bon, c'est vrai que parfois, on a vu des températures pas glaciales, mais on se souvient que Roger Federer, c'était pendant le Covid, avait été programmé, je crois que c'était son troisième tour pour jouer, et il avait fini à minuit, il avait détesté l'expérience, et le lendemain, il avait pris ses clics et ses claques, il avait quitté le stade. Et moi, j'avais eu la chance de m'interviewer deux ans plus tard au Masters.
8: Exact.
7: Et c'était la dernière interview qu'il donnait en tant que joueur. Et j'avais posé la question, il m'avait dit, ouais, c'est vrai que Guy Forget n'avait pas été sympa. Et il avait convenu que c'était une sorte de petit bras d'honneur. Ah, vous m'avez fait jouer le soir. Bon, vous saviez que j'étais un peu blessé. Je m'en vais. Et il s'était préparé pour Wimbledon.
1: Ah ouais, il avait quitté le tournoi comme ça.
7: Ah ouais, le lendemain, il avait pris une partie et il avait offert un WO à Berrettini.
1: D'accord. Et on apprend ça quelques années plus tard. C'est une bonne interview d'Eric Salio, de Roger Federer. Alors, la première night session, ce sera donc ce soir, avec un Français opposé à un garçon qu'on connaît bien, évidemment, qui dispute, on ne sait pas, peut-être son dernier Roland-Garros, un certain Novak Djokovic, qui va donc être sur le court ce soir. On ne peut pas dire que sa saison sur terre battue, Florent, était jusque-là couronnée de succès. Je crois qu'il n'a disputé qu'un match ou deux,
8: un match. Depuis Melbourne.
1: Donc, on est plein d'incertitudes concernant Novak. Hein.
8: Oui, mais c'est dans quel état physique est-il aussi ? Après, Eric disait qu'il avait fait un bon bloc d'entraînement quand même en Grèce avec ses rundolos, tout ça. Donc, je pense que s'il vient ici, quand même, c'est pas pour faire premier tour. Et je pense qu'il doit être un minimum préparé. Mais en effet, son match en plus à Rome, il le joue, le deuxième set, il le joue quasiment pas parce qu'il avait des petits soucis gastriques au niveau de l'estomac, comme il faisait un peu envie de vomir. Je joue pas, finalement, je me remets un peu dedans au troisième. Bon, comme il a fait un petit peu parfois dans sa carrière assez souvent. Mais c'est un match où il a pas trop de repères. Il perd contre le croate Prismic, qui jouait très bien d'ailleurs à ce moment-là. Mais c'est difficile d'arriver sur un grand chelem. Il sait le faire. Il a montré à Melbourne avec un petit peu de réussite dans les tableaux qu'il était capable d'aller en finale à Melbourne, encore une fois avec de la réussite, je le répète. Mais là, c'est s'il joue, pour moi, c'est que bon, il a pas envie de perdre contre Giovanni Empeci. En plus, c'est un très très bon retourneur. Giovanni a pas gagné non plus énormément de matchs sur terre. C'est juste qu'on va voir comment il est dans les déplacements. Et peut-être que, je sais pas si c'est sur ce match qu'on verra comment il est physiquement, parce que c'est peut-être pas là où on va le voir le plus dans les déplacements et tout. Ça va peut-être plus être un match avec des filières un peu courtes. Et puis en night session avec des conditions un peu différentes d'aujourd'hui, mais. Tu sais, Christophe, Djoko, tu vois parfois dans les premiers tours, il monte en puissance et puis tu regardes comment il centre la balle. Parfois, il boise, il a les fesses en arrière, il en met un peu partout et puis il arrive à se régler. Donc, on va suivre attentivement. Et
1: évidemment. Eric, tu l'as rencontré depuis qu'il est arrivé à Paris, Novak. Tu l'as senti dans quel état d'esprit à l'abord de ce tournoi ?
7: Il a l'air plutôt bien dans ses pompes. Il est arrivé très tôt à Paris, hein. Je crois qu'il était sur les cours d'entraînement dès mardi. Donc voilà, ça démontre aussi son professionnalisme. Ensuite, il a participé au fameux Media Day. Alors le Media Day, on en a beaucoup parlé, hein, qui était c'est un service minimum proposé par les Cadors. Mais lui, il faisait pas partie des joueurs grévistes.
1: Alors qu'il a longtemps été très revendicatif quand même au cours de sa carrière. Hein.
7: Mais il a soutenu la cause. Mais en gros, il leur a dit maintenant, c'est à vous de prendre le relais. Oui, les Sinner, les Zverev, les Abalenka. Moi, j'ai beaucoup bataillé pour un résultat assez maigre, puisque le vrai combat, on le sait, c'est d'offrir un prize money supérieur à des joueurs qui sont entre la 100e et la 250e place mondiale, ceux qui gagnent péniblement leur vie, parce que les cadors ne sont pas pleins, hein. On connaît le prize money ici, c'est 2 millions.

0: avec Greg Rouzetsky, qui a été quand même finaliste deux fois en Grand Chelem. Hein. C'est
1: un garçon, très bon serveur, un grand aussi, un peu dans le registre de jeu d'ailleurs, sur lequel il voudrait amener Giovanni Mpeti. Il a dit, je veux qu'il soit encore plus offensif, Giovanni.
0: Ça va être intéressant, ça va être intéressant, Christophe,
2: ce match. Oui,
0: parce que si jamais Giovanni prend le premier set, ça peut nous donner un truc assez sympa.
2: Et mais... en plus, premier match pour Giovanni de ce tournoi sur le central, en end session. Alors, est-ce qu'il va bien supporter la pression face à Djoko? Ça fait beaucoup quand même pour un jeune joueur, même s'il commence à avoir l'habitude maintenant.
0: C'est un garçon qui est assez placide, Giovanni. C'est pas ça qui va l'empêcher de dormir, je crois.
2: D'accord, bon.
0: C'est plus son niveau de jeu. Effectivement, il manque de, comme l'a dit Flo, il manque de confiance. Il a pas gagné beaucoup de matchs. Bon, il a pas eu des tirages faciles, mais bon, c'est vrai qu'il a pas gagné beaucoup de matchs. Il a eu aussi une petite blessure au poignet qui l'a privé du tournoi de Monte Carlo. Alors, je me souviens, il était sur place à Monte Carlo et on apprenait le dimanche ou le lundi qu'il était forfait. Donc, ça a un peu perturbé sa préparation sur terre battue. Mais moi, je suis convaincu que il va sortir un big match contre le Serbe.
2: Eh bien, on verra. Après, ça, ce sera
1: Christophe,
2: donc ce soir. Oui, Flo.
1: Juste pour rebondir sur Novak Djokovic, puisque en fait, la question, c'est est-ce qu'on peut attendre quelque chose de beau sur ce Roland Garros? J'y crois moins à Roland Garros. Déjà en Australie, il a fallu un petit WO de Mensik, et puis il était quand même mené 2-7-0 par Musetti. Hein. Il y a eu un peu de chance, encore une fois. Bon, là, il a un tableau pour retrouver João Fonseca au troisième tour. C'est l'enchaînement des matchs, comme on dit. Avec Eric, la terre battue, même s'il va jouer tard le soir, c'est éprouvant. Tu passes 3 heures sur le court, faut revenir encore 2 jours après. Tu repasses du temps. Il a du Casper Ruud qui est
0: Casper
1: un peu plus haut.
0: 8e,
1: Je veux dire, bon, au bout d'un moment, à 39 ans, t'en fais un, t'en fais deux. Tu joues un peu
2: tu
1: avec les émotions des autres.
2: C'est la première semaine, en gros.
1: Bah, ça va être compliqué. Je veux dire, s'il arrive en quart contre Demi-Nord, ça serait déjà ou contre Echeverry ou Mensik ou une grosse surprise. Parce que bon, on va pas refaire le tableau et il peut y avoir d'autres surprises dans cette partie basse. Si tu le vois en quart, ça serait déjà un bon Roland, je trouve.
2: Bon,
1: mais bon,
2: c'est pas gagné, c'est pas encore gagné. On aura des premiers éléments de réponse donc dès ce soir, 20h15, pour cette première night session entre Mpeti, Péricard et Djokovic. Un mot des Français, évidemment, on est encore sous le choc de l'info d'hier, à savoir le forfait d'Arthur Fils. C'est vraiment évidemment la plus mauvaise nouvelle qui venait après le forfait d'Alcaraz. Ça fait quand même beaucoup pour un seul tournoi. Le numéro 1 ou numéro 2 mondial qui abandonne le vainqueur sortant, puis le meilleur Français. Ça fait quand même beaucoup. Qu'est-ce qu'on peut espérer de nos Français en l'absence d'Arthur Fils, Eric? Est-ce qu'on a d'autres espoirs qui pourraient nous amener, sait-on jamais, en deuxième semaine? On a beau rêver, on a du mal à y croire quand même.
0: Bah, faut être lucide. Il y a très peu de chances d'avoir des Français en huitième de finale. Voilà. Je regardais mes petites statistiques. Ça fait 10 ans qu'on n'a pas eu un Français en quart de finale ici à Roland Garros. 10 ans. C'est quand même une période qui commence à être très très longue. Alors, ils sont 3 têtes de série, mais bon, on le sait. Mouter, Rinderknecht, ils sont dans l'autre tableau, donc ils ont rendez-vous avec Sinner très vite. Et puis Hugo Humbert, lui, il est dans la partie tableau de Zverev. Donc Eric. Hugo Humbert, il vient d'Hambourg, il a gagné 2 bons matchs, il jouera Manarino demain. Et ensuite, il pourrait, pourquoi pas, jouer un Français, Quentin Alice, s'il se débarrasse de Mattia Bellucci.
2: Donc, Eric, je vais te couper quelques instants. On va aller au Quintet, on revient vers vous dans un instant, mais on ne fait pas attendre les chevaux. Qu'est-ce que vous voulez? C'est comme ça. Fred Kita est à Longchamp. Il n'attend pas, lui non plus. Salut, Fred.
3: Oui, salut, Christophe. Salut à tous. Effectivement, on n'attend pas sur l'hippodrome de Longchamp avec cette phase finale du Quintet Plus. C'est très serré hein, pour l'instant avec le numéro 4, Pure Légende, qui va résister peut-être côté corde dans cette compétition. Pure Légende, hein, qui va peut-être s'imposer. C'est très serré, mais c'est lui qui s'impose, le numéro 4, Pure Légende. Ensuite, il y a beaucoup de chevaux qui ont très bien terminé leur parcours, notamment l'as Tortizambert qui a bien couru dans cette compétition. On a également le numéro 2 Afogado qui a refait le champ de course pour peut-être se classer 3 ou 4e. On a Talentuoso, le numéro 5, qui est également bien placé, et Krashkov hein, le numéro 6, l'un des favoris, qui se comporte très bien également dans ce Quintet Plus. Alors c'est une arrivée très serrée et une arrivée assez surprenante hein, puisque c'est le numéro 4 donc qui s'impose donc Pure Légende à 33 contre 1 devant l'as Tortizambert 20 contre 1. La troisième place pour l'instant, il y a photographie entre le numéro 2 Afogado, plus de 30 contre 1, et le numéro 5 Talentuoso à 26 contre 1, et aussi photographie pour la 5e place entre le 6 et le 7, arrivée provisoire donc 4 As, et ensuite photo entre le 2 et le 5 pour la 3e place, entre le 6 et le 7 pour la 5e place.
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2: Voilà, Fred Kita pour le Quintet qui se déroulait en direct de Longchamp. Retourne à Roland Garros, c'est pas très très loin évidemment. Roland Garros qui a donc débuté aujourd'hui officiellement, mais ça

0: ça a déjà débuté depuis une semaine avec les qualifs qui ont offert de très beaux spectacles. Mais là, on est dans le tableau final avec donc des premiers Français qui sont sur les cours. Et on peut pas dire que pour l'instant, ça se passe le mieux du monde pour nos espoirs français, Eric. Hein.
1: 0 sur 3. Donc voilà, c'est négatif. Mais bon, on n'attendait pas de miracle de la part d'Arthur Géa qui a été battu en 3-7 par Karen Khachanov, qui est comme une valeur sûre du circuit. Défaite 6-3, 7-6, 6-0. Il vient de déclarer en conf de presse qu'il était un peu malade, ce qui explique ce départ précipité vers les toilettes du Lenglen, parce qu'il ne pouvait plus tenir concrètement et il avait un gros souci. Donc Géa a sorti. Élimination aussi de Clara Burel, qui revient de blessure puisqu'elle avait été gravement touchée au genou au mois d'avril 2025. Elle a eu une wildcard, mais là elle n'est pas encore en rythme. Et puis la troisième défaite, c'est celle de Kyrian Jacquet, qui sortait des qualifs, mais voilà, il a peut-être eu du mal à digérer ses efforts. Il a été battu par l'Argentin Trunchiletti 6-4, 6-2, 6-2, et c'est mal engagé pour Benjamin Bonzi sur le central, puisque il est nettement dominé par Sacha Zverev, 1-7, 1-break, hein, c'est ça Flo?
2: Ouais.
1: Et 6-3, un autre 4-3. Français qui a mal débuté, c'est Titouan Droguet qui vient de perdre le premier set 6-3 contre Mensik. Donc on peut être à 0 sur 5 dans une heure et demie, Christophe.
0: Bon,
1: c'est pas mal.
0: Mais ça commencerait bien, ça donne le
1: temps. Mais non, mais de toute façon, depuis hier, c'est la cata, quoi. Moi, j'ai pris un coup sur la tête, quoi.
0: Ouais.
1: Ah, c'est sur le coup de 16h, là, j'étais off et.
0: Tu t'y attendais pas, Eric?
1: Si,
0: franchement.
1: Bah oui, on n'est pas né d'un pluie. Quand un mec ne s'entraîne pas, c'est qu'il y a un problème. Quand il va se cacher sur le court 21 à Jean Bouin, c'est qu'il y a un problème. Donc le seul souci, c'est que la crainte, c'est que ce soit une rechute, quoi, de cette blessure au bas du dos.
0: Oui, parce que pour l'instant, il n'a pas vraiment expliqué, il dit qu'il ne savait pas. Mais enfin, ça fait 15 jours qu'il fait des tests, mais ils ne savent pas, a priori, ce qu'il a.
1: On n'est pas dupes, Christophe. On n'est pas dupes. Je comprends cette communication un peu évasive. Mais oui, il y a de quoi être inquiet. Et ça paraît compromis aussi le championship de Wimbledon. Il faut dire les choses.
3: Ça vient assez vite. Hein,
1: et c'est dommage parce qu'il est toujours cinquième à la race. Et tu vas voir, ce qui est dingue, Christophe, c'est qu'au prochain classement ATP, Arthur, il sera 20, 21, 22, on ne sait pas combien encore, avec 0 point issu des 4 grands chelems. Tu te rends compte? Il n'a pas joué, il n'a pas marqué un point dans les 4 grands chelems parce qu'il ne les a pas joués. Aussi simple que ça. C'est complètement dingue.
0: Alors que c'est vrai que les espoirs étaient quand même nombreux après ce printemps incroyable qu'Arthur nous a donné.
3: Et c'est là où tu as envie de le voir, Christophe. Sur un huitième contre Zverev, tu as envie de voir ce match-là.
0: C'est hyper frustrant. C'est hyper frustrant quand tu as un Français qui commence enfin à performer. C'est comme si on me disait, Paul Sexa, c'est forfait pour le Tour de France, tu vois. Je boufferais mon chapeau. Mais là,
1: chute dans la première étape, tu vois. Le tour est fini.
0: Ne fais pas le prophète de ma
1: vie. Non, mais ça ressemble à ça.
0: Ouais, t'as raison.
1: Ou même dans l'échauffement, mais du tour, quoi. Sur les routes de. C'est où? Il part d'où votre tour cette année?
0: De Barcelone.
1: Voilà, il s'entraîne dans les environs de Barcelone. Chute, allez, au revoir, bye bye. T'imagines le truc?
0: Non, c'est affreux.
1: T'es effondré, Christophe.
0: C'est affreux.
1: Tu déclares forfait, toi aussi.
0: Direct, je vais à la plage. Bon, les garçons, on n'est pas sans se reparler d'ici la fin de l'après-midi et d'ici la fin de la quinzaine. Tu nous disais donc Zverev qui mène 6-3, 4-3 dans la deuxième manche face à Bonzi.
1: Mais 0-30 sur son service. Il a raté un smash, mais bien, un smash de 32, on va dire.
3: Je me rattrape juste sur ce que tu avais dit tout à l'heure, Christophe. J'avais dit que Novak avait joué qu'un match sur terre, mais en effet, il en a joué deux depuis l'Open d'Australie, puisqu'il avait joué Indian Wells quand même. Il a perdu contre Draper.
0: D'accord.
3: Donc il a deux matchs seulement.
0: Bon, c'est bien de préciser. Voilà. C'est bien de revenir, de dire qu'on s'est trompé. À tout à l'heure, les garçons. Allez, 15h24, vous êtes sur RMC. Dans un instant, on va fêter le titre de l'Union Bordeaux-Bègles qui a été impressionnant hier face aux Irlandais du Leinster et qui donc décroche une deuxième Champions Cup d'affilée. C'est la fête cet après-midi à Bordeaux. On va retrouver Romain Asselin qui adore fêter les victoires en Champions Cup. Il n'arrête plus d'en fêter. Allez, à tout de suite sur RMC.
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0: 15h27, vous êtes sur RMC, c'est l'Intégral Sport. Nous sommes en direct de Roland-Garros avec Eric Salio, avec Florent Serra. Morgan Mori, lui, suit la 15e étape du Tour d'Italie. Et nous allons maintenant prendre la direction de Bordeaux, où il fait très beau, très chaud cet après-midi, et où la fête va être belle. La fête qui a débuté hier aux alentours de 17h30 et qui va se poursuivre donc tout au long de l'après-midi. Romain Asselin a très peu dormi, mais bon, c'est sa spécialité, les fêtes, les Champions Cup à fêter.
16: Hein.
0: Il a l'habitude. Il en a fait des deux avec La Rochelle, deux avec Bordeaux. Et on ne sait pas où il sera l'année prochaine, peut-être à nouveau avec La Rochelle, avec Bordeaux. Ça va, mon Romain ? Comment ça se passe, cette belle parade bordelaise ?
16: Bah écoute, c'est chaud, hein. C'est chaud au niveau de la température, c'est chaud aussi dans les rues de Bordeaux. La parade est partie il y a une dizaine de minutes. Le bus impérial est resté un bon quart d'heure sur la place de la Comédie à festoyer avec les supporters qui sont venus par milliers, évidemment. Le bus est à une dizaine de mètres de moi. Je suis avec Martial, que j'ai vu sur le chemin du bus il y a quelques minutes, en kilt. Il était à Bilbao hier, un immense drapeau. Martial, là, vous kiffez votre moment, comme on dit.
17: Oui, je kiffe le moment parce que l'année dernière, c'était déjà extraordinaire. Mais alors cette année, le back-to-back, c'est vraiment mieux. Deux années de suite, on est champion d'Europe. Peu d'équipes ont réussi à faire cet exploit. Et là, franchement, le peuple de l'Ovalie bordelais est vraiment aux anges. Aux anges.
16: Bon, vraiment. Bilbao, c'est pas l'autre bout de la planète, mais vous avez dû avoir une courte nuit, non ?
17: La nuit a été très courte, oui, c'est le cas de le dire, oui. Oui.
16: Alors, Marcel, regardez, on va se projeter vers le bus là qui va passer devant nous. Oui. Qu'est-ce que vous avez envie de leur dire ? Ils vont pas vous entendre, mais qu'est-ce que vous avez envie de leur dire ?
17: J'ai trouvé hier que cette équipe avait faim. Et je veux qu'elle ne s'arrête pas là. Je veux qu'elle continue d'avoir faim et qu'elle ramène le Brennus à Bordeaux à la fin de saison.
16: Ah oui, voilà. Cette année, vous êtes gourmand alors.
17: C'est voilà, ça très gourmand. Je l'ai trouvé vraiment pas rassasié du tout hier. Donc ce que je veux, c'est qu'il nous ramène le Brennus à Chaban et qu'on ramène la planche au Quinconce la fin juin. Voilà. Bon. Ça, ce serait vraiment le kiff total. Faire le doublé pour les 20 ans du club, ce serait génialissime. Franchement.
16: C'est pas fait encore, faut se qualifier. Bon, d'ici là, vous allez profiter. Bon. Vous serez à Chaban ou pas tout à l'heure ? On rappelle qu'il y a des festivités à 18h30 pendant 2 heures. Hein.
17: Malheureusement, je peux pas aller à Toulon parce que je travaille le week-end prochain. Mais je serai, c'est sûr, début juin à Chaban pour voir le dernier match contre Clermont.
16: Alors, le bus qui va passer devant nous, Martial. On voit tous les joueurs qui sont là. Il y en a certains qui sont torse nu, carrossent tout le monde avec des bouteilles d'eau. On a vu le champagne tout à l'heure. On a vu Cameron Walkie blessé au genou hier qui a eu une immense gorgée de Magnum. Et bon, voilà, c'est là,
17: c'est le seul ombre au tableau dans la journée d'hier. J'espère que c'est pas grave pour Cameron. parce que c'est un élément essentiel dans l'équipe.
16: Et il est là en tout cas, il est là. Il est là, il a l'air bien, il a l'air bien Cameron.
17: Espérons qu'on va le récupérer très vite. Voilà, donc
16: Ça y est Marcel, vous êtes devant le bus là, ça y est. Alors qu'est-ce qu'on ressent là à ce moment-là?
17: Super, on va déployer les couleurs.
16: Ah, l'immense drapeau de Martial, allez, poussez-vous autour parce que là il faut le déployer. Ouais, c'est parti. Ça tournoie dans les airs. Martial, il est chaud. Et attention, il va se faire arroser par un pistolet à eau. Le voilà, le bus qui passe à l'instant juste devant nous. Et il y a beaucoup de monde dans les rues de Bordeaux. Encore une vingtaine de minutes de parade pour accéder à l'hôtel de ville. Ils vont finir à pied avant d'être reçus à l'hôtel de ville. Et ensuite, il y aura à nouveau un bus, mais cette fois-ci un bus pour les emmener à Chaban-Delmas, où ils vont soulever le trophée devant 33 000 personnes. Et les festivités vont continuer, m'a-t-on dit, assez tard dans la soirée.
0: Oh là là, ça va être une belle fête. Hein, ça, tout ça pour se préparer pour le match de top 14 qui aura lieu dimanche prochain. Bon, j'espère qu'ils vont quand même pouvoir récupérer à temps pour être efficaces, hein, parce que ça va être très dur cette fin de championnat pour cette équipe de Bordeaux. Juste un dernier mot, Romain. Toi qui as vécu les sacres de La Rochelle il y a quelques temps et maintenant ceux de Bordeaux, où la fête est la plus belle? À La Rochelle ou à Bordeaux? Ah, je crois qu'il n'a pas dû m'entendre. Il n'a pas entendu. Bon, on lui posera la question tout à l'heure. En attendant, vous avez compris, c'est la fête pour les joueurs bordelais qui sont donc rentrés en Gironde après une courte nuit. Ils sont rentrés en avion ce matin pour cette parade. On a vécu le match ensemble avec Wilfried Templier qui lui est de retour à Toulouse après lui, là aussi une petite nuit, mais c'est normal, il a fini de travailler très tard. Bonjour monsieur Templier, comment allez-vous?
12: Salut Christophe, j'ai l'impression que comme moi tu as mal réglé la clim de ta chambre.
0: La clim a été terrible, la clim m'a tué.
12: Ah, il était tellement chaud à Bilbao.
0: Bah oui, c'est ça. Bon, ça va mon Wilfried, pas trop fatigué après ce week-end de fiesta pour le rugby français? On rappelle quand même deux affrontements franco-irlandais, deux titres pour le rugby français. On pouvait pas faire mieux, hein. En plus, deux démonstrations.
12: Sans photo, hein, en plus, hein, que ce soit les Montpellierains contre l'Ulster, 60 points vendredi soir en Challenge Cup, ou l'UBB 41-19. La grande supériorité du rugby français est allée au grand jour. Il faudra qu'on reparle de ça plus tard aussi, des six titres français consécutifs dans cette Champions Cup. Mais là, il n'y avait pas meilleure équipe que l'UBB cette saison dans cette compétition.
0: Exactement, l'UBB qui a vraiment été impressionnant tout au long de la saison. C'est jamais facile, hein, de réaliser le back-to-back, même si d'autres l'ont fait avant. On se rappelle de Toulon qui en avait même réussi trois, ou La Rochelle dernièrement. Mais là, la saison a été très compliquée pour l'UBB, avec notamment un tirage qui les a fait affronter quand même les meilleurs, notamment ce déplacement en Afrique du Sud où la victoire finalement s'est peut-être construite là, avec cette victoire à l'extérieur. On sait qu'en Afrique du Sud très peu d'équipes françaises sont allées s'imposer, et ce jour-là, eh ben, ils ont marqué la compétition de leur empreinte.
12: Mais ils ont terminé premier de tous les clubs, de toutes les poules en fait, comme l'année dernière, et ça donne un avantage certain, hein, avec de recevoir le 8e quart et le demi. Et tu l'as dit, ce premier match au Bulls à Pretoria, gagné 46-33 avec le bonus offensif en choisissant de déplacer ses meilleurs joueurs, son meilleur effectif, a donné le ton pour l'UBB qui est passé sur tout le monde, parce que il y avait non seulement les Bulls, mais ils ont quand même reçu le vice-champion d'Europe Northampton, 50-28. On le dit depuis la victoire hier, la note artistique de l'UBB quand même fantastique sur cette Coupe d'Europe. Il fallait gagner aussi à Bristol en dernier match de poule. Ils l'ont fait 27-15. Et derrière, ça a déroulé. Le Stade Toulousain est tombé à Chaban-Delmas, 30-15. Et on le répète aussi, Christophe, je pense que la finale, c'était le match d'avant ce week-end. C'était la demi-finale face à Basse. Parce qu'il a été d'une férocité, d'une intensité énorme, gagné 38-26. Et là, on a vu un UBB d'un niveau mais stratosphérique qui a posé sa patte sur tous ces matchs et qui a décidé d'aller chercher cette coupe, décidé de la gagner d'une manière incroyable. Mais la meilleure attaque, le plus d'essais. Voilà. Cette équipe aussi, Christophe, est un peu ce qu'on disait chez Stephen Brun tout à l'heure, une équipe frisson. avec des individualités incroyables, et quand elle se décide à jouer, c'est beau, il faut le dire.
0: Ah, c'est magnifique, mais c'est vrai que la première mi-temps d'hier, franchement, c'est à montrer dans toutes les écoles de rugby. 35-7 face au Leinster. Le Leinster, c'est l'une des plus grosses écuries du rugby européen. C'est 80% de l'équipe d'Irlande qui était sur la pelouse hier. L'Irlande qui a très peu encore remporté le Grand Chelem et qui là s'est fait laminer, mais véritablement laminer pendant 40 minutes par l'UBB qui a joué un rugby de rêve.
12: Et qui les a punis. Il n'y a pas eu de match. Enfin, c'est vrai que, rappelle-toi que le Leinster a ouvert le score avec O'Brien qui le menait 7-0, mais derrière 5 essais de Bordeaux et sur les temps forts irlandais, une défense de fer en plus. Et il y a des interceptions, il y a des ballons tombés, et à chaque fois ça fait essai avec les jambes bordelaises. Les avants sont très forts dans cette phase finale de Coupe d'Europe, mais derrière, quand vous avez les Bielbiaré, les Jalibert, les Moefana, voilà, qui ont été monstrueux, ça va trop vite. Un peu déçu par le Leinster tout de même, qui n'a pas montré un visage des années. Ben voilà, ça remonte déjà à 4-5 ans.
0: Hein, où, 5 défaites de suite en finale quand même. Hein.
12: En finale.
0: C'est énorme.
12: Il ouais, y a des joueurs qui ont perdu 5 finales ouais, depuis.
0: Ah, si tu as creusé des supporters irlandais hier soir, mais ils étaient dépités. Hein, les pauvres, c'est terrible.
12: Hein. Fataliste, ouais. Ouais. Dépités, ouais. Ah, ouais. C'est cauchemar pour eux. Hein. Les pauvres, on est de penser pour eux parce que c'est terrible hein, quand on est supporter, qu'on vit 5 déceptions comme ça. Et les clubs français, ils sont pour quelque chose. Voilà, déçu par le Leinster, mais l'UBB était trois classes au-dessus sur ce week-end.
0: Ouais, trois classes au-dessus, et c'est vrai que cette UBB a montré des choses un peu irrégulières depuis le début de la saison. En Champions Cup, ils ont toujours été étincelants. Ça n'a pas été le cas non plus en Top 14. Même Cameron Wauke le disait hier. On a fait une première mi-temps catastrophique la semaine dernière, et la semaine d'avant, ça n'a pas été mieux, et là ils arrivent comme ça à réciter leur rugby. Comment on peut expliquer, est-ce qu'on peut avoir des explications, est-ce qu'ils en ont donné d'ailleurs, sur leur différence de niveau quand ils jouent en Top 14 ou quand ils jouent en Champions Cup?
12: Yannick Bou disait que ils avaient trois compétitions à jouer, le Top 14, la Coupe d'Europe, mais aussi les matchs du 15 de France,
0: et oui,
12: qui prennent beaucoup d'énergie, qui créent des doublons, qui amènent des blessés, et donc il a dit mes joueurs sont pas des robots, sont pas des machines, et il a dit il y a pas un match facile en Top 14, c'est quelque chose qu'on répète depuis des mois, voire des années, c'est pour ça que c'est plus difficile. Et après ils mettent leur costume en Coupe d'Europe, et là comme pas magie, ils volent vraiment sur le terrain. Mais effectivement, ils sont cinquièmes avec un point d'avance sur Clermont seulement, 2 points sur le Racing et 5 points sur La Rochelle. Il reste 2 journées et Bordeaux-Bègles n'est assuré de rien. En fait, c'est incroyable, hein, double tenant du titre en Coupe d'Europe, mais assuré de rien sur cette fin de saison de Top 14.
0: Alors, on se dit que s'ils jouent le même rugby qu'ils ont disputé hier lors des 2 dernières journées, ils devraient passer. Mais bon, vont-ils être capables de rééditer ce genre d'exploit avec la fatigue, ouais, avec les agapes de la victoire? Et avec quelle équipe, bien sûr?
12: Parce que il est prévu qu'il fasse tourner, normalement, selon ce qu'on sait. On peut peut-être écouter Jefferson Poirot, bien qui sûr, parle de cette fin de saison et de cet enjeu. On l'a rencontré hier donc en conférence de presse, le pilier, le co-capitaine de cette équipe derrière Maxime Lucu, qui parle de l'importance de la suite pour l'UBB.
18: Ouais, je pense que c'était important pour nous de valider cette étape. J'aurais eu du mal à imaginer l'inverse. Si on était sorti perdant de cette finale, là, j'aurais eu du mal à voir notre équipe rebondir. Mais là, on n'a plus que cette ligne droite. Ça ferait tâche de pas se qualifier. On n'a plus qu'un objectif en ligne de mire, nous, de le faire. On a l'équipe aussi pour ça. On n'a plus que cette cible et on se doit de faire, en tout cas, tout ce qui est en notre pouvoir pour entrer dans les 6. Ouais.
0: C'est intéressant ce qu'il dit. Si on avait perdu, pas sûr qu'on aurait pu rebondir. Mais là, effectivement, ouais, sur l'euphorie de la victoire, et puis finalement la pression qui disparaît parce que leur saison est déjà aboutie. Quand tu remportes un titre, deuxième titre de Champions Cup, maintenant c'est que du bonus ce qui peut se passer en Top 14.
12: Ils peuvent ne pas remporter le Brennus, on leur en voudrait pas, avec c'est pas donné à tout le monde d'aller chercher un titre, ils l'ont déjà. Par contre, de pas se qualifier dans les 6, c'est vrai que ça ferait un petit peu tâche pour le pédigré de l'UBB maintenant, hein, qui est clairement le concurrent numéro 1 de Toulouse depuis de nombreux mois. Donc je pense qu'ils vont essayer de battre clairement la dernière journée, grappiller un point de bonus éventuellement à Toulon.
0: Il faut un point de bonus, hein. Il faut assurer un point de bonus au moins contre Toulon, autrement c'est râpé, non?
12: Ça dépend, parce que le Racing est clairement en se rencontre. Ouais. Le Racing joue Toulouse à la dernière journée.
0: Mais voilà, ils le sauront en tout cas, ils jouent dimanche après-midi.
12: La Rochelle va à Montauban et jouera un stade français qui aura peut-être décidé d'assurer un match à domicile simplement. Donc, il peut se passer plein de choses. Donc,
0: passionnant ces dernières journées.
12: On a envie de les avoir, Christophe, en phase finale, avec tous les clubs.
0: Mais qui tu veux pas avoir alors du coup
12: Non. C'est vrai, les autres supporters te diront ça, c'est vrai. Mais non, mais avec ce qu'on a vu hier, avec les joueurs qu'ils ont, ils ont beaucoup de joueurs d'équipe de France, des stars, des étincelles de partout, voilà. Après, il y aura fort à faire pour eux, avec Toulouse, évidemment encore, avec Pau, le Stade Français, avec Montpellier aussi. Attention à Montpellier, dans cette fin de saison.
0: On va en parler dans un instant de Montpellier, puisqu'on va recevoir Baptiste Ardossio, le pilier gauche de cette formation du MHR, qui elle aussi a été impressionnante. C'était vendredi soir face à l'Ulster, une autre province irlandaise qui n'a vraiment pas fait le poids face à cette équipe de Montpellier qui se présente un peu comme l'épouvantail de cette fin de saison. Elle qui est pour l'instant deuxième et assurée jusqu'à maintenant de disputer les demi-finales directes. Un mot de la suite du programme pour Bordeaux. Quelques jours de récupération. Tu disais qu'a priori, ils allaient faire tourner la semaine prochaine. Tourner, je pense que quand même, il va mettre du beau linge sur le banc, prêt à rentrer s'il y a la possibilité d'aller chercher quelque chose, non ?
12: Je ne sais, c'était pas la tendance.
0: C'était pas la tendance, d'accord.
12: Les bonnes informations, c'était pas la tendance avant la finale. Il faut faire l'état des lieux des troupes, évidemment. Même si on le disait pendant la retransmission, c'était une finale de Coupe d'Europe, c'est très énergivore, ça laisse des traces. Mais on a senti la gestion en deuxième mi-temps des Bordelais. Tenter les pénalités, gagner du temps comme ça. Le rythme n'était plus le même.
0: Je ne sais pas si la gestion a été plus
12: difficile.
0: Est-ce que la gestion a été identique dans la soirée ? Ça, je ne suis pas sûr.
12: T'es bien placé, non ?
0: J'ai passé une partie de la soirée avec eux. Ils étaient en grande forme.
12: La gestion n'était pas franchement.
0: On ne va pas leur reprocher.
12: C'est normal, il le faut. Ces mecs trippent tellement pendant des mois. Il faut qu'à un moment, lâcher un peu ça. Denis nous disait qu'ils avaient fait 4 jours complets de fête l'année dernière. Je ne suis pas sûr qu'ils fassent la même chose cette année. Après ce soir, ça s'arrêtera peut-être parce que c'est pas possible sinon.
0: Autrement, on arrête le top 14, mais c'est pas possible.
12: S'ils veulent aller au bout du top 14, ils ont été au bout de la Coupe d'Europe. Ça fait 15 week-ends où ils sont sur le pont. Il y aura 4 matchs. S'il fait tourner à Toulon, il y aura 4 matchs derrière pour aller chercher un bouclier de prix. C'est pas possible. Ouais. Il faut y penser. Yannick Bru disait en conférence de presse je leur ai dit, c'est à vous de gérer, mais pensez à la suite. Et le président Marty a dit il a fait un bide, tout le monde a rigolé. Donc voilà. Bon, on verra. Les joueurs décideront de Bordeaux.
0: Exactement. Très bien. Tu restes avec moi, Wilfried. On va accueillir dans un instant Baptiste Ardossio, le pilier de Montpellier, qui là aussi a réalisé une sacrée partie, ainsi que toute la formation du MHR. Petit détour par Roland Garros, Eric Salio, Florence Serra, pour avoir des nouvelles, notamment de Benjamin Bonzi. Est-ce que ça s'est un peu arrangé pour lui face à Zverev ?
19: Non, clairement pas. 2-7-0 pour Sacha Zverev, 6-3-6-4 et Flo en plus. Break d'entrée de troisième manche pour l'Allemand, donc Benjamin Bonzi n'arrive pas à trouver les solutions.
20: Non, il y a beaucoup de fautes en plus on sent que Zverev, ça lui donne confiance si tu veux quand il voit son adversaire un petit peu fébrile qui a raté 2-3 volées également faciles. Et on sent pas que Benjamin a les armes pour l'inquiéter. En plus, il varie beaucoup Zverev, utilise énormément l'amorti. Et c'est très compliqué pour Benjamin qui en plus lui donne entre guillemets pas mal de points.
19: Et ça va pas mieux sur le court Simon Mathieu puisque Jakub Mencik, le Tchèque, mène 6-3 face à Titouan Drogué et il a déjà le break dans le deuxième.
0: Bon, ça va pas être un grand dimanche pour les chances.
19: Pas la grimace.
0: À tout à l'heure, 15h43. Petit détour par le vélo, le Giro, avec l'arrivée de la 15e étape tout à l'heure du côté de Milan. On a vu tout à l'heure une bataille entre Magnier et Narvaez pour le maillot cyclamen. Ça sera sans doute tout à l'heure la même chose, même si Narvaez aura du mal quand même à se mesurer à Magnier, qui on l'espère pourra rattraper l'échappée et aller chercher une victoire, Morgane.
21: Oui, une échappée de 4 hommes, Christophe. C'est le deuxième coup qui a été le bon dans cette étape.
1: étape entre Voghera et Milan, étape de 157 km, encore 73 km à parcourir. On arrive dans Milan où les coureurs vont s'élancer 4 fois autour d'un parcours de 16 km. Les 4 hommes à l'avant, il y a 2 hommes de la Poti, Visite Malta, Mattia Baïs pour sa 7e échappée dans ce Giro, et Alessandro Tonelli, le mieux placé au général, à plus d'une heure 28 de Jonas Vingegaard. Et les deux autres garçons qui les accompagnent sont Martin Marcellucci pour la Bardiani et le Norvégien Fredrik Vernes pour l'équipe UnoX. Paul Magnier, qui a pris un point tout à l'heure dans le sprint intermédiaire avec cette 5e position, est à égalité avec Jonathan Narvaez, tous les deux qui ont 131 points. Mais ça va se décider dans le sprint final tout à l'heure, dans 73 km dans Milan. Christophe, là aucun doute, Magnier fera mieux que Narvaez normalement, mais on surveillera Jonathan Milan pour adversaire principal du Français, peut-être Milan qui va gagner à Milan, et pourquoi pas Dylan Groenewegen de l'équipe Unibet Rose qui a un énorme train avec lui. Encore 71 km dans cette étape, 4 hommes à l'avant, 3 Italiens et 1 Danois, et le peloton est à 1 minute 59.
0: Voilà, et tout le monde vient d'entrer sur le circuit de cette arrivée, la 15e étape dans Milan. 15h45, on continue dans un instant, on accueille Baptiste Ardossio, le pilier gauche du MHR, champion d'Europe, enfin vainqueur de la Challenge Cup. C'était vendredi soir, à tout de suite.
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0: 15h47 sur RMC, c'est l'Intégral Sport cet après-midi. On est en direct de Roland-Garros. On vit également l'étape du Giro et on fête les victoires des clubs français dans les compétitions européennes, plus qu'européennes, hein, puisqu'il y a aussi des provinces sud-africaines, que ce soit en Champions Cup et en Challenge Cup. On a évoqué avec Wilfried il y a quelques instants le triomphe de l'UBB hier. On va maintenant parler d'un autre triomphe qui a été tout aussi impressionnant, celui du MHR Montpellier.
12: Un triomphe record.
0: Pardon ?
12: Un triomphe record.
0: Triomphe record, exactement. 59 points inscrits contre 14 encaissés face à la province de l'Ulster. Et on en parle avec notre invité, Baptiste Ardossio, qui était un peu chez lui à Bilbao, évidemment, dans la cathédrale du Pays Basque, puisqu'il est originaire du Pays Basque. Bonjour Baptiste.
29: Bonjour tout le monde.
0: Bon, j'imagine que ça devait être sympa de vivre ce triomphe, toi le Basque, dans cet endroit qui, pour les Basques, est quand même un endroit presque mythique, presque sacré, non ?
29: Ah oui, c'est l'un des plus beaux stades d'Europe, si ce n'est le plus beau. Donc oui, c'était très impressionnant et très savoureux de jouer et d'autant plus gagner là-bas. Oui.
0: Ouais. Et je crois que tous les joueurs basques des deux équipes, que ce soit Montpellier ou Bordeaux, vous vous êtes vu remettre un maillot de l'Athletic Bilbao, c'est ça ?
29: Exactement, on a été surpris, une belle surprise, parce que arrivé à l'hôtel, on nous attendait avec Yon et on a reçu ce magnifique présent et c'était très touchant et ça fait plaisir de se sentir soutenu et de voir que il y a pas mal de Basques qui arrivent à jouer des finales, donc c'est sympa, c'était un joli clin d'œil.
0: Il n'y a pas encore beaucoup de Basques espagnols, hein, malheureusement. Il n'y en a pas des masses, Baptiste, encore. Des Basques espagnols, hein.
29: Non, mais c'est pareil, c'est le Pays Basque, c'est la France et l'Espagne, donc il n'y a aucun problème.
0: D'accord. Il n'y a pas de frontières. On a bien compris. Bon, on a vu, on en parlait avec Wilfried hier, le tour d'honneur de Maxime Lucu avec le maillot de l'Athletic Bilbao sur la tête hier, c'était génial. Hein.
29: C'était magnifique. Hein.
0: Tu l'as vu, Baptiste, tu as regardé le match.
29: On a regardé le match et même très, très content pour Max aussi, qu'il puisse soulever ce titre devant sa famille et ses proches. Je pense qu'il était tout aussi ému que moi et je suis très très content pour lui.
0: Et vous avez évolué ensemble à Biarritz?
29: On a un peu de différence d'âge, mais quand j'étais en espoir, lui était sur ses dernières années à Biarritz. Donc moi je le regardais un peu comme un enfant parce qu'il a quand même sauvé aussi à une époque Biarritz. Et voilà, ce qu'il a fait pour le BO aussi, c'est incroyable. Ce qu'il fait pour l'UBB, les d'autant plus. Donc franchement, chapeau à lui et je suis très très très heureux pour lui.
0: Wilfried?
2: Ça s'entend, Christophe, que Baptiste, il est basque. Hein.
0: Ah, il y a un petit accent. Normal, c'est important. Je
2: voudrais demander à Baptiste comment il a vécu ce titre. Et on parle beaucoup des avants de Montpellier. Alors, vous êtes une équipe, mais des avants de Montpellier, ça commence à bruisser un peu hein, quand même, hein, votre réputation. Son sentiment sur ce titre personnel, et comment il voit ça, d'évoluer avec un pack comme ça à ses côtés, le plaisir que ça doit être.
29: C'est vrai que c'est super. Après, bon, sur le match, on a pu montrer un peu notre palette ou sur les molles, mais là, on a été dominant. Après, les trois quarts aussi, on fait un super match. À l'image des essais de Novan, tout ça, ils ont marqué des jolis essais derrière. Mais non, c'est vrai que depuis le début de la saison, devant, on fait une belle partie, on fait une belle saison. Donc oui, on est satisfait. Après voilà, on a gagné ce week-end, mais il reste encore un match très important la semaine prochaine, puis la semaine d'après pour essayer de faire quelque chose dans ce championnat.
2: C'est le message de Joan Codulo, ça, Baptiste.
29: Hein. C'est notre...
2: La fête n'a pas trop duré, Baptiste.
29: On l'a fêté parce qu'un titre ça se fête. Moi par exemple c'était mon premier, donc j'avais pas envie non plus de galvauder ça, mais on est un peu refaire un peu sur la retenue parce qu'il y a, c'est vrai que le match de la semaine prochaine est primordial pour nous et voilà, donc on l'a fêté tranquillement avec quelques bières, quelques ricards et après on est parti se reposer.
0: Et vous êtes rentré à Montpellier hier
29: hier.
0: Ouais, d'accord.
2: Parce qu'il y a un gros match, Christophe.
0: Eh oui, face à
2: Pau. Prochain à Montpellier, section paloise.
0: Pour un Basque, affronter Pau.
2: Contre les Béarnais.
0: C'est important.
29: C'est ça.
2: Mais vous avez la deuxième place dans le viseur, Baptiste, là. Parce que Joan Codulo est très prudent, mais sans se cacher, vous pouvez l'affirmer quand même, non? Parce que c'est très important d'avoir.
29: On m'a pas dit de dire ou pas dire, mais c'est vrai que en tant que joueur, quand on est compétiteur, on se veut d'aller donner le meilleur de nous. Et là, ce week-end, on a la chance de pouvoir un peu plus s'installer dans cette seconde place, même s'il y a le Stade Français aussi qui est juste derrière. Mais en gagnant ce match, on se donne le droit de rêver encore. Donc bien sûr qu'on veut finir second cette année.
0: Wilfried, c'est vrai qu'en discutant avec tous les journalistes, tous les confrères au long du week-end, tout le monde aujourd'hui fait de Montpellier l'outsider numéro 1.
2: L'épouvantail.
0: Ouais. Évidemment, Toulouse reste favori pour le titre, mais Montpellier a vraiment marqué les esprits depuis quelques semaines. Hein.
2: Ouais, Montpellier, avec ses leaders, avec des joueurs vraiment impactants, comme Wellesley, Vunipola, Baptiste, je vais te citer. Il y a beaucoup de monde, il y a beaucoup à la fois de l'expérience, de la jeunesse, des paris, de la vitesse, et Montpellier a changé un petit peu, a ajouté des choses à son jeu, parce qu'on parle beaucoup des avants, une mêlée surpuissante, avec des piliers de la rotation qui est très fort, grosse défense, évidemment, une défense étouffante. Et c'est vrai que ça chuchote un peu en disant, oulala, attention Montpellier, ils seront pas bons à prendre. Donc, s'il y a en plus un week-end de repos pour aller directement à Marseille en demi-finale, Baptiste, est-ce qu'on rêve de bouclier quand les trophées appellent l'envie d'autres trophées? Est-ce qu'on rêve de bouclier?
29: Mais même si on n'avait pas gagné ce week-end, moi depuis jeune, je rêve de gagner des titres. Et voilà, donc le Brennus, c'est quand même le Graal pour un rugbyman. Et je pense que tous les joueurs en top 14 veulent le remporter. Donc bien sûr que c'est dans la tête. Après, voilà, on connaît la difficulté de ce championnat. On sait qu'il y a le Stade Toulousain, qu'il y a Section, qu'il y a beaucoup de clubs qui veulent remporter. Donc ça va être une grosse bataille, mais on y croit. On va tout faire pour y arriver.
0: On compte sur vous évidemment pour perturber les équipes qui sont considérées comme les favorites. Hein. C'est vrai qu'on a vu Bordeaux hier, qui là aussi montre de belles choses.
3: Il faut pas oublier Toulouse.
0: Et évidemment, on va pas oublier Toulouse. Il reste les favoris numéro un pour succéder à eux-mêmes parce que c'est une équipe fantastique et qui en plus sait hausser son niveau de jeu lorsque ça compte. Cette victoire en Challenge Cup, Baptiste, c'est vrai que de temps en temps, on a tendance un peu à négliger cette compétition qui est un peu sous la domination de la Champions Cup, mais pour un club comme Montpellier, c'est important. C'est la troisième fois que Montpellier remporte ce trophée. Vous êtes vraiment très attaché à cette compétition.
29: Mais c'est en début d'année, c'est vrai que c'était pas l'objectif numéro un de la remporter quand on avait fait les objectifs de la saison. Puis après, au fil des matchs, au fil des rencontres, c'est vrai que on s'était dit, mais pourquoi pas aller chercher quelque chose. Et c'est vrai qu'il y a eu déjà deux succès dans cette compétition. Et là, une troisième. Surtout, ça va aussi nous ouvrir les portes aussi pour une Champions Cup la saison prochaine. Donc, c'était super plaisant de pouvoir la jouer et la remporter. Surtout, en plus, à Bilbao, là-bas, quand on avait vu les finales, moi, je m'étais dit, bien, si on la joue pas, j'aurai les boules parce qu'il y aura la famille, tout ça, qui vont venir. Donc, moi, dans ma tête, j'avais envie qu'on y aille quand même. Et on l'a fait, donc je suis très, très content.
0: Magnifique. Wilfried, la dernière
2: Baptiste,
0: question.
2: Tu as connu ouais, ta première sélection à l'automne dernier. Il a fallu aussi digérer ça pour toi les mois suivants. Hein, ça se fait pas comme ça. Est-ce que tu gardes ça dans le coin de ta tête? On est à une grosse année de la Coupe du Monde. Que tu travailles pour ça, avec bien sûr au-dessus de ça, cet objectif pour toi?
29: Mais quand je suis revenu après le match de l'Afrique du Sud, j'avais pris un petit pépin au genou et après le Joe et le staff avaient estimé que j'avais un peu de retard dû à la non prépa physique que j'avais fait l'été comme j'étais en Nouvelle-Zélande. Donc voilà, j'en ai un peu bavé pendant 4-5 mois là où j'ai mangé mon pain noir, j'essaie de m'envoyer plus, de voilà, faire plus de physique. Là, je me sens beaucoup mieux. Voilà, il reste 4 matchs, ou on va dire, j'espère 4 matchs encore en top 14. Et après, bien sûr, l'année prochaine, il y a la Coupe du Monde, mais il y a déjà un rassemblement cet été. Avant de passer à la Coupe du Monde, moi, j'ai envie d'être le plus performant possible pour que Fabien puisse, pourquoi pas, me regarder. Voilà, c'est juste ça que j'ai en tête. Après, voilà, je veux pas non plus me faire des plans sur la comète.
0: Merci Baptiste, bravo pour cette belle victoire, bravo pour cette Merci. Saison qui n'est pas terminée, loin de là, avec notamment ce match qui vous attend. Ce sera samedi prochain à 21h15 face à Pau, match capital évidemment en vue de la qualification directe pour les demi-finales. Merci Baptiste Ardossio.
29: Merci
0: à
29: vous.
0: Pas trop
29: merci
0: de fiesta beaucoup. Cette semaine, hein, vous aurez le
29: non,
0: temps
29: non,
0: de faire
29: ça. Non, ça va aller.
2: Les gens prennent la glace.
29: Allez, merci.
0: Merci Baptiste. Merci Will.
2: On peut saluer, puisqu'on avait Baptiste Ardossio, on va saluer Julien Landry, qui est c'est le chouchou de Julien Landry, Baptiste Ardossio. Il a fait toute la route depuis Bilbao jusqu'à Montpellier avec RMC. Donc, on salue Julien et les concours de Midi Libre qui n'ont pas manqué une miette de tout ce qu'on a dit sur le bébé depuis ce matin.
0: Très bien, c'est parfait. Merci Will, va te reposer, va améliorer ta voix, hein, parce que demain on a besoin de toi.
2: Je travaille le réglage de la...
0: Oui, mais moi aussi, c'est pareil, on va régler tout ça et puis on revient demain en pleine forme.
2: Je t'enverrai des conseils.
0: Allez, à demain, pour Entre les poteaux. Ciao. N'oubliez pas, Entre les poteaux, vous pourrez télécharger demain aux alentours de 17h. On va revenir évidemment sur les succès français de ce week-end. Un petit détour par Roland-Garros, Bonzi dans la troisième manche, il a perdu les deux premières face à Zverev et ça se présente mal cette troisième manche, Eric.
4: Ouais, il est largement distancé dans la troisième manche, Benjamin Bonzi. Il n'y aura pas de miracle en principe, hein. 6-3, 6-4 et 4 jeux à 1 pour Sacha Zverev qui, je pense, s'attendait à une autre résistance de la part du Nîmois. Mais voilà, c'est un très bon tour de chauffe pour Zverev. En plus, comme il joue le dimanche, son prochain tour ce sera mercredi, hein, Flo. Très très bonne opération pour l'Allemand.
20: Ouais, il fait un premier tour assez solide. En plus, il est en train de se lâcher un petit peu sur sur certaines frappes parce qu'il voit qu'il a beaucoup d'avance. Après, Benjamin s'accroche jusqu'au bout. Après, comme dit Eric, quand tu pars de loin comme ça, face à un joueur comme Zverev, il n'y a pas de miracle. Hein. Il y en a eu un petit pour Darderi à Rome, mais là, en grand chelem sur 5-7, ça va être très compliqué. Il aura un deuxième tour probablement pas évident face à Thomas Maratch. C'est un beau premier tour pour Zverev s'il s'en sort en 3-7, parce qu'après, on ne sait jamais ce qui peut arriver.
3: Bien sûr.
20: Mais on ne voit pas trop les armes qu'a Benjamin. Là. On voit que Benjamin joue un peu le tout pour le tout en tentant, mais... c'est trop irrégulier.
3: Et sur le cours Simone Mathieu, situation très compliquée aussi pour Titou Androgué, qui a une wildcard, qui est 110e mondial, qui frappe à la porte du top 100. Mais ça risque d'être juste aujourd'hui, puisqu'il est mené 6-3-6-2 par le Tchèque Mensik.
0: Très bien, merci les garçons, à tout à l'heure. Il est 15h59, on revient dans un instant les infos et ensuite on va parler de Formule 1 avec le king de la Formule 1, Jean-Luc Roy, qui nous rejoint pour évoquer le Grand Prix du Canada, dont le départ sera donné ce soir. À tout de suite sur RMC.
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0: RMC, il est 16h passé d'une petite minute, la suite de l'Intégral Sport dans quelques instants. Mais tout de suite, c'est des infos et c'est avec Grégoire Morelli. Rebonjour Grégoire.
24: Rebonjour Christophe, bonjour à toutes et à tous. La paix entre Iran et États-Unis est-elle à portée de main ? Téhéran et Washington cherchent à finaliser un accord pour mettre fin à la guerre. Marco Rubio a même évoqué une possible bonne nouvelle dans la journée. Une possibilité qui ne ravit pas Israël puisque le texte ne fait pas mention du nucléaire iranien. Confronté à la flambée des prix du carburant et lié aux tensions au Moyen-Orient, la Royal Air Maroc suspend temporairement plusieurs liaisons entre le Maroc, l'Europe et l'Afrique jusqu'au 30 mai prochain. Parmi elles, la ligne reliant Marrakech à Marseille. Il fait chaud aujourd'hui. Le Finistère placé en vigilance jaune canicule, une première pour un mois de mai. Suite à cet épisode de chaleur précoce qui a d'ailleurs conduit 8 personnes à l'hôpital en urgence absolue, elles participaient à une course à Maison-Alfort dans le Val-de-Marne. Autre course où des participants ont été victimes de malaise à Menton, cette fois en Alpes-Maritimes. 3 victimes en état grave ont été prises en charge. Leur pronostic vital n'est pas engagé. Et puis bien sûr, Roland-Garros, c'est parti pour suivre la compétition. 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Allez, on termine avec le résultat des courses directes. L'hippodrome de Longchamp avec Frédéric Kita. Rebonjour Fred.
30: Rebonjour Grégoire, bonjour à tous. Le quintet avait lieu aujourd'hui donc sur l'hippodrome de Paris-Longchamp avec une arrivée surprise puisque le numéro 4 Pure Légende s'est imposé à 33 euros devant l'as Tortizambert. La troisième place pour le numéro 5 Talentuoso. Ensuite le numéro 2 Afogado et le numéro 7 Awaiting Christmas n'ont pas pu être départagés pour la quatrième place, ce qui donne donc une arrivée définitive de ce quintet plus aujourd'hui disputé à Longchamp. 4, as, 5, 2 et 7. Et aujourd'hui, le quintet plus dans l'ordre rapporte près de 200 000 euros pour 2 euros.
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24: 16h03 sur RMC, l'intégral sport, ça continue bien sûr.
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0: 16h04, vous êtes sur RMC, l'Intégral Sport. On suit le tennis, on suit le vélo avec l'arrivée de la 15e étape. On est encore à 54 km de l'arrivée. Le peloton est dans les rues de Milan. Je ne sais pas si Morgane est avec nous pour faire un petit point de cette course. Il y a beaucoup de monde dans les rues de Milan aujourd'hui, Morgane, pour suivre cette étape.
17: Oui, beaucoup de monde dans les rues de Milan. Et gros soleil, aussi grosse chaleur. Mais le peloton et les échappés ne ménagent pas leur peine, Christophe, parce qu'on roule à plus de 50 km/h depuis le début de cette étape il y a environ 2 heures. Encore 54 km à parcourir. On est sur le premier des 4 tours de circuit dans cette ville de Milan. À l'avant, toujours ces 4 hommes qui étaient le deuxième coup de la journée. 2 hommes de la Polti Visit Malta, Mattia Baïs et Alessandro Tonelli. Un homme de la Bardiani, Martin Marcelluzzi. Et le Norvégien, Fredrik Vernes. Ils ont 2 minutes et 3 secondes d'avance sur le peloton. Ça a pratiquement été le même écart depuis que l'écart s'est stabilisé. Ça fait très longtemps qu'on tourne autour des 2 minutes. Il faut s'attendre à ce que l'équipe, par exemple, de Paul Magny, la Quick Step passe à l'action, par exemple, pour revenir sur ces hommes dans quelques minutes, Christophe.
0: Merci Morgane. 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Bonne chance à tous. 16h06, vous êtes sur RMC, l'Intégral Sport. Je reçois, j'accueille. Oh, il est bronzé comme une vieille américaine, il est magnifique. C'est notre ami Jean-Luc Roy, The King de Formule 1. Comment ça va, mon Jean-Luc?
18: Mais ça va formidablement
0: de
18: bien, mon
0: De passage mon dans nos studios.
18: De passage à Cajard, comme aurait dit Coluche.
0: Voilà, je pensais que tu serais au Canada. Donc
18: je suis là, mais je suis ravi d'être là avec vous. Surtout qu'il fait un temps floridien. Donc c'est formidable.
0: Un temps floridien.
18: Ah oui, là, tout à fait.
0: Alors, en revanche, ce ne sera pas le cas tout à l'heure au Canada.
18: Non,
0: a priori.
18: Et c'est une très bonne nouvelle.
0: Bon, ah oui,
18: tu sais que j'ai fait la danse de la pluie à Miami, mais ça n'a pas marché.
0: T'es comme Cyril Guimard, t'es un mec sadique. Ah. T'es un mec sadique.
18: Non.
0: Tu te lèves le matin, les jours de course, quand tu ouvres tes rideaux et que tu vois qu'il pleut ou qu'il y a du vent, tu es ravi en fait.
18: Écoute, à Miami, ça n'a pas fonctionné puisque tous les orages sont passés, mais à côté du circuit. Alors chez moi, il pleuvait, mais au circuit, il ne pleuvait pas. Ah, ouais. C'était incroyable.
0: Alors que t'es à combien du circuit?
18: Oh, je suis à une vingtaine de kilomètres. Ah ouais, non, c'est en droite ligne. Non, mais écoute, ça a été effectivement un miracle pour les pilotes, parce que tu sais que les pneus Pirelli, on va en parler tout de suite, ceux qui les ont testés, le moins qu'on puisse dire, c'est qu'ils ont émis quelques réserves. Ils n'ont pas été très nombreux. Ferrari a fait des
0: essais. Il n'y a pas eu encore de Grand Prix
18: sous la pluie. Tu sais que les pneus sont renouvelés pratiquement chaque année. Et là, il y a des inquiétudes, mais vraiment formelles, y compris de la part de Pirelli. En plus, c'est un circuit à très faible adhérence, parce que ce circuit sur l'île Notre-Dame, comme je te l'ai fait à chaque fois, et bien, l'île artificielle qui a été créé donc au milieu du fleuve Saint-Laurent. Tu sais, c'était pour l'exposition universelle de 1967. Je te l'ai fait à chaque fois aussi. Puis il y a eu les JO, bien sûr, après. Puisqu'il y a juste au milieu du circuit, il y a le bassin qui servait pour l'aviron, etc. Bon, on le voit toujours. Et puis les marmottes. Il y a les marmottes qui traversent, malheureusement.
0: Ah, les jours de la marmotte, oui,
18: il y en a toujours une ou deux qui se fait attraper, malheureusement. Là, c'était Albon cette fois-ci. L'an dernier, c'était Hamilton. Et puis il y a eu Grosjean longtemps. Enfin, il y a eu.
0: Ah ouais, ils ont chacun eu leur marmotte.
18: Ah ben, il y a eu des marmottes.
0: C'est pas très sympa. Ça doit pas plaire aux écolos, tes amis.
18: Non. Mais bon, bon, c'est les pauvres marmottes. Là, bon, après, elles se planquent un peu, elles ont compris. Mais le premier jour, elles sont un peu surprises.
0: Tu m'étonnes, tu leur mets des formulas d'un seul coup. Même si elles font moins de bruit qu'avant, ces formulas.
18: Oui.
0: Mais quand même.
18: Mais elles vont aussi vite.
0: Mais quand même, elles vont aussi vite. Alors, on va donc assister à une course qui débutera tout à l'heure à 22h, heure de Paris, c'est ça.
18: C'est ça.
0: Avec deux premières lignes, les Mercedes en première ligne, les McLaren en deuxième ligne,
18: bien
0: et
18: rangé.
0: Ensuite Ferrari et Red Bull qui se partagent le reste.
18: C'est ça.
0: Les papayas se rapprochent petit à petit des Mercedes, même si celle-ci reste pour le moment dominatrice. Mais il y a anguille, il y a problème chez Mercedes. Les flèches d'argent risquent de se rentrer dedans. ça a été déjà chaud lors du Grand Prix Sprint. Hein.
18: Absolument, la trajectoire des flèches, parfois, tu vois, se côtoient, se touchent. Alors après, on a visionné. Bon, ce qui s'est passé en deux mots, c'est à la mort du sixième tour, puisque Russell avait fait la pole, Antonelli était à côté. Russell est parvenu à rester devant. Il a sorti les coudes, mais ça a été. Et puis le petit Kimi, il en a du courage et de l'audace. Et là, il a tenté une attaque pratiquement incroyable, c'est-à-dire on peut dire que il y a une légère courbe, tu sais, après le départ, puis après il y a un gauche très marqué, puis un droite. Il était à l'extérieur du gauche, alors pas vraiment encore au niveau tout à fait de Russell. Russell, lui, était évidemment à la limite, donc il y a eu un léger contact entre les deux, ce qui a fait que Kimi Antonelli s'est retrouvé dans le gazon. Il a traversé, il a pris la tête très fugitivement puisque Russell l'a repris derrière, et après il était vert de rage, et donc à la radio il n'a pas arrêté de râler en disant oui c'est honteux, il m'a tapé, il m'a foutu dehors, etc. Et Toto Wolff a dû prendre le micro en disant tu te calmes, on en parlera entre nous après, etc. Alors, on a repassé ça. Alors, maintenant, on nous dit que tout va bien. Oui,
0: ouais.
18: Mon œil, tu te rappelles de la saison 2016
0: C'est Rosberg, Hamilton, le remake.
18: C'est super pour nous.
0: Oui, mais en revanche, pour Toto Wolff, je pense qu'il avait vécu un peu difficilement quand même.
18: Il va avoir un peu plus de cheveux blancs, à mon avis.
0: mais c'est vrai qu'on s'y attendait quand même. L'année dernière, on avait été frustrés parce que finalement, cette bagarre entre les deux McLaren.
18: On l'a pas eu, puisqu'on avait tapé sur la tête de Piastri.
0: Ça sentait là aussi le souffle. Mais on n'avait pas eu la bagarre. Mais là, chez Mercedes, est-ce qu'ils vont leur laisser un peu plus de liberté?
18: Je pense que oui. Parce que même si on sait que Kimi est le favori, évidemment, je dis toujours le fils adoptif de Toto Wolff, parce que c'est vraiment ça. Hein. Il l'a choisi tout petit, il avait 12, 13 ans, et il en a fait un pilote de Formule 1, et ô combien talentueux, puisque je rappelle toujours, pour bien qu'on comprenne, les trois pôles qu'il a signés, la d'affilée, plus les trois victoires, personne ne l'avait jamais fait. Ni Ayrton Senna. Et
0: alors qu'il a
18: 19 ans, le gamin. Il est arrivé à 18 ans en Formule 1 et il avait même eu une dérogation pour participer, rappelle-toi, à la première séance d'essai libre. Il avait 18 ans depuis quelques jours à Monza.
0: Il n'avait pas encore son permis.
18: Non, il n'avait pas le permis, voilà, c'est ça.
0: Ouais.
18: Mais il avait 18 ans et quelques jours et il s'était sorti au bout de 5 tours parce qu'évidemment, il était en tête des temps au bout de 5 tours. Mais ça, tu sais, tout le monde est le plus rapide jusqu'au premier virage. Après.
0: Et Jean-Luc, on continue d'évoquer la Formule 1, mais il y a une balle de match pour Zverev face à Bonzi à Roland Garros. C'est Eric Florent.
2: Absolument, 6-3, 6-4, 5-2 et avantage Zverev sur sa mise en jeu. Donc la situation de Benjamin Bonzi est très critique. On ne voit pas comment il va s'en sortir. Sacha Zverev, donc il va disputer une deuxième balle de service sous le chaud soleil du central de Roland Garros. Oh là là, il boit son retour. Très mauvais match de Benjamin Bonzi, il faut dire les choses. Et donc élimination du Nîmois en 3 petits sets en seulement 2h08. Donc là, ça fait 0 sur 4, Christophe. On est en train de tenir les comptes à jour. Et on commence à être inquiet parce qu'on se demande si on ne va pas faire Funny paye son pot.
0: Il y en a combien?
2: Non, mais si on est à 0 sur 12 ce soir, c'est.
0: Ah oui, 0 sur 12, oui, ça ferait des ordres quand même. Hein, là,
2: Mais tu sais que c'est pas. C'est tout à fait possible.
0: D'accord, ok. Vous nous rassurez.
2: Ah oui, non, mais je suis pas de très bonne humeur depuis 24 heures.
18: On se demande pourquoi, depuis le forfait s'appelle-t-il.
0: Depuis le forfait d'Arthur. Elle joue quand, Loïs Boisson, pour nous remonter le moral?
2: Mardi.
0: Ah, bah,
2: et on se demande si ce ne sera pas la Night Session, tu vois.
0: Un match féminin en Night Session, incroyable.
2: Ah, pourquoi pas?
0: Ah ben ça y est.
2: C'est une belle affiche, non?
0: On franchit le pas du côté de Roland-Garros.
2: Comme ça ferait taire. Les confrères britanniques ont été très agressifs l'an dernier envers Amélie Mauresmo, si vous avez vu l'excellent documentaire Entre les lignes.
0: Ouais. Ouh. Enfin. Je sais pas pourquoi tu dis ça. Allez, à tout à l'heure, les garçons. On vous retrouve dans quelques minutes pour la suite de Roland Garros et on repart à Bordeaux parce que ça y est, les joueurs de l'IBB arrivent devant l'hôtel de ville, devant les yeux extasiés de Romain Asselin, évidemment, qui vit ce moment avec bonheur.
3: C'est le roi du timing, mon Christophe. Ils arrivent à l'instant avec Damien Penon, qui vient de taper dans les mains de tout le monde à l'arrivée à l'hôtel de ville. Il y a beaucoup de monde. Il y a l'hôtel de ville, la Thierry Pierre. 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
0: On n'entend pas du tout Romain, mais on entend l'ambiance, hein, donc c'est important quand même. On sent qu'il y a beaucoup d'ambiance et toute la ville de Bordeaux est réunie devant l'hôtel de ville pour fêter ses héros. Hein. On rappelle que cette équipe de Bordeaux eh bien, rassemble plus de 30 000 spectateurs à chaque match en top 14 à Chabon-Delmas. C'est un vrai phénomène dans cette ville qui a été marquée évidemment par la chute des Girondins de Bordeaux. Eh bien, tous les sportifs de la ville se sont retournés vers l'UBB qui marque les esprits et qui bénéficie d'une image vraiment très sympathique. Ce club qui a donc remporté une deuxième Champions Cup hier. On essaiera de retrouver Romain tout à l'heure. Pour l'instant, on ne l'entend pas, mais on entend, vous l'entendez derrière moi, la belle ambiance du côté de l'hôtel de ville de Bordeaux. 16h14, y aura-t-il la même ambiance tout à l'heure à Montréal sur le circuit
18: Gilles Villeneuve, qui s'était imposé pour le premier Grand Prix du Canada sur ce tracé-là en 1978.
0: D'accord.
18: Et donc,
0: tu y étais ?
18: Je n'y étais pas, malheureusement, mais je l'ai suivi, bien sûr.
0: 1978, hein, ça ne nous rajeunit pas.
18: Non.
0: Alors, donc on a dit, la bagarre va sans doute faire rage entre les
18: oui.
0: deux.
18: Hein. Oui, je pense qu'on peut s'attendre à quelques belles
0: Parce
18: manches.
0: Que,
18: déjà.
0: Russell, jusqu'à présent, il s'était laissé faire un peu. Enfin, il n'était pas laissé faire, mais bon.
18: Il avait quand même remporté le premier, hein, tu te rappelles, la pole et premier Grand Prix.
0: Mais les deux derniers.
18: Après, la série magique, vraiment, de Kimi Antonelli, qui était sur un nuage. Bon. Il avait expliqué, George Russell, que le circuit de Miami ne lui convenait pas pour diverses raisons, ne convenait pas à son pilotage, il n'avait pas trouvé les réglages, il n'était pas à l'aise. En revanche, là, il l'a emporté l'an dernier, il faut le rappeler. Alors, juste un petit chiffre, là, je me suis plongé dans mes archives, comme toujours, et depuis 2005, je me suis arrêté là quand même, à 11 reprises, le pilote vainqueur partait de la pole. Donc,

0: la chicane juste avant les stands, que de multiples champions du monde, je ne vais pas te faire la liste, mais presque tous, sont venus embrasser, voilà, violemment. Et d'ailleurs, Hamilton l'a léché, c'est le cas de le dire, lors d'un des passages. Donc, voilà, c'est une chicane très rapide qui détermine la ligne droite des stands. Et donc, c'est là qu'on fait un temps aussi. Non, c'est un circuit attachant parce qu'un circuit à l'ancienne où tu as très peu d'appui sur les monoplaces parce qu'il faut aller très vite dans les lignes droites. Et puis, c'est un circuit qui, pour nous Français, fait un peu mal. C'est là que Jean-Pierre Jabouille s'était fracassé les deux jambes à l'époque et ça avait mis fin à sa carrière de pilote de Formule 1. Et c'est là également qu'Olivier Panis, et là j'y étais, j'étais très proche de lui, s'était fracassé les deux jambes aussi avec la Prost, tu sais, alors qu'il était parti. Il a fait un début de saison absolument formidable. Donc, c'est un circuit qui est exigeant. Bon, depuis, les monoplaces ont progressé, on le sait bien. Heureusement, elles résistent beaucoup mieux au choc. Mais c'est un circuit où il est facile de faire une faute, voilà, parce que les murs ne sont jamais très loin. Et puis, comme l'adhérence est précaire, tu vois, et surtout là, avec la pluie, alors là, ça va être une découverte.
1: Parce que le grip, enfin, la pluie a enlevé tout le grip qui était
0: complètement. Complètement. Puis il y a peu de courses parce que c'est le seul week-end automobile de l'année, si tu veux. Il n'y a pas d'autres épreuves. Donc, c'est pas chargé en gomme, tu vois, c'est pas. Ouais. Donc là, c'est vraiment adhérence minimale. Donc, il faut être sévèrement burné, si tu vois ce que je veux dire.
1: Alors, les Mercedes seront les favorites. Mais derrière, la concurrence peut-être est en train de se rapprocher. On l'espère, évidemment.
0: Et
1: on espère que ça, avec les McLaren qui avaient brillé la saison dernière, qui ont eu du mal en début de saison, mais qui là, semblent revenir dans le game.
0: Bah, tu parlais des grilles. Donc, première ligne entièrement Mercedes, on le rappelle, hein, Russell Antonelli. C'était le cas pour la sprint race, c'était pareil. Mm-hmm. Deuxième ligne entièrement Papaya, c'est-à-dire les McLaren avec Norris et Piastri. Deuxième ligne avec Norris et Piastri en sprint. Et c'est la troisième où ça diffère un peu. On a la Ferrari d'Hamilton, là on l'a aussi, mais c'est Max Verstappen qui est sixième et non pas Charles Leclerc.
1: Donc Hamilton et Verstappen sont la même ligne aussi, c'est bien
0: bah
1: ça.
0: Bah oui, ça c'est pas mal. Hein. Ça va nous mettre une belle ambiance, là, moi, à mon avis. Le petit escargot, tu sais, après justement le gauche-droite dont je parlais, je pense qu'il va falloir avoir les yeux partout parce que ça va être chaud.
1: Et
0: chaud
1: puis la ligne d'après, il y a un Français et un Monégasque.
0: Eh bah oui, bah c'est pas mal non plus. On a Isaac Hadjar, effectivement, avec la deuxième Red Bull, qui là n'est pas loin de Verstappen, et c'est plutôt rassurant parce que tu sais, à Miami, il était un peu loin, et moi j'étais un peu inquiet. Là, ça va, il a remis les compteurs à zéro, il a été bien tout le temps. Et puis Charles Leclerc, alors qu'il lui a dit c'est mon pire week-end depuis très longtemps. Alors il est furieux, il sent pas du tout sa monoplace et il sait pas pourquoi. Et puis surtout, je pense qu'il est
1: c'est
0: vexé.
1: C'est rare qu'il soit battu par Hamilton.
0: Absolument,
1: en
0: c'est ça. Il est vexé de voir Hamilton devant lui, et lequel Hamilton dit moi au contraire, cette voiture me convient très bien. Pour la première fois, je la sens, la Ferrari. Tu te rends compte, depuis le début de la saison. Ouais. 2025. Donc là, ça se sent. D'ailleurs, on le voit. Hein. Lui-même, il n'a pas le même visage, il n'a pas le même regard. Donc, il a réussi à la régler. Il dit, on a fait un super travail avec l'équipe. Bon, alors, on va voir en course, hein, parce que, comme tu le sais, souvent, il se passe une chose. Alors, ce que déplorent Charles et Verstappen aussi, soyons clairs, c'est que, en qualif, comme tu le sais, l'engagement des pilotes n'est plus payant cette année avec ce règlement-là, puisque tu sais qu'il faut préparer tour, il faut charger.
1: Il faut gérer ses batteries, quoi.
0: C'est le cas de le dire, même Norris, qui n'était pas très méchant, pas très virulent contre ce règlement, le devient. Il dit, mais c'est démentiel, même un tour de décélération maintenant.
1: Ça n'a rien changé, les mesures qui ont été prises.
0: Cataplasme sur une jambe de bois.
1: Ouais, c'est vrai.
0: Écoute, c'est des mesurettes, vraiment. Le paradoxe,
1: c'est difficile de prendre des mesures en plein milieu de la saison.
0: C'est impossible. Parce que la technique est là. Ouais. Ils travaillent sur ce type de moteur et ce type de groupe propulseur. Parce que là, plus que jamais, on peut parler de groupe propulseur depuis maintenant 2, 3, 4 ans. Mmh. Depuis que les prémices de ce règlement, à la grande époque où l'électrique, ça y est, ça allait révolutionner, on voit bien ce qu'il en est aujourd'hui, hein, même pour les consommateurs, ça fonctionne pas du tout. Même avec les subventions que nous payons tous. Hein,
1: ça fonctionne un peu mieux pour ceux qui, effectivement, vu le prix l'augmentation du prix de l'essence, ceux qui ont des voitures électriques, en ce moment, sont plutôt contents.
0: Attends qu'ils augmentent le kilowattheure, tu vas voir, ça va pas tarder. Bon, c'est un autre débat, on va pas se risquer là-dessus. Simplement, là, on est en train de, petit à petit, justement, de revenir en arrière, et on parle pour 2027, tu le sais aussi, d'évolution. Alors, pour le moment, les motoristes discutent pour avoir, à nouveau, une prééminence du moteur thermique.
1: J'ai vu la déclaration de Domenicali qui dit, le V8, je suis à 100%.
0: Non, mais... Lui, c'est le champion du monde pour dire l'inverse de ce qu'il a dit la semaine d'avant. Alors là, champion du monde. Là, je pense qu'il pourrait se lancer dans la politique. Là, il a une très très belle carrière qui l'attend. C'est absolument formidable.
1: Merci mon Jean-Luc. On se retrouve donc tout à l'heure. 22h pour le départ
0: avec
1: de ce
0: plaisir.
1: Grand
0: Prix. Et je reviens tout à l'heure.
1: Tu m'as mis l'eau à la bouche.
0: Ah ben j'espère bien. Hein, non, mais il y a plein de raisons. Et je te dis, si en plus il pleut ou c'est un peu gramouillé, tu vois, ça va être une merveille. Moi, je te le dis.
1: Ça va être une course de patinage artistique.
0: Ah, ça va être... Et puis il y a les 500 miles d'Indianapolis, je suis obligé de le dire. On en dira un mot tout à l'heure. obligé, ouais. À partir de 18h30, heure française, ça c'est quand même...
1: D'habitude, le Grand Prix du

0: Nada se déroulait en même temps que les 24 heures du Mans.
1: Et c'était donc c'est ça qui est bizarre. D'habitude c'était Monaco.
0: Et Monaco voilà. avait lieu en même temps que le Festival de Cannes.
1: Là, là c'est la Formule 1 qui a un peu bougé.
0: Bouleversé. Bon. C'est quand Monaco, c'est dans 15 jours.
1: Alors Monaco c'est absolument.
0: D'accord.
1: Ouais, c'est ça.
0: Ouais. Bah, très bien.
1: Bon, c'est début juin.
0: Eh ben voilà. Bon, ben mon Jean-Luc, à tout à l'heure.
1: Hein. Bah oui.
0: Tout à l'heure, tu restes là,
1: je
0: tu
1: reviens.
0: Restes dans les parages et tu reviens tout à l'heure avec Johan Bredov.
1: Il y a de la lumière.
0: Évoquer, tant qu'il y a de la lumière, il est là et il l'ouvre. 16h21, on revient dans un instant dans l'intégral sport. On va s'intéresser au basket parce qu'elle a aussi match important cette nuit au Texas pour les Spurs de Wembanyama, opposé dans le match 4 de la finale de Conférence Ouest à OKC. Et cette fois-ci, il faut gagner. Félix Diabory sera en direct avec nous dans quelques instants.
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0: 16h24 sur RMC. Après la Formule 1, on va rester sur le continent nord-américain. On va descendre un peu, on va quitter Montréal et on va aller au Texas, à San Antonio, où va se dérouler ce soir le match 4 de la finale de Conférence Ouest, avec évidemment notre Victor Wembanyama national qui va tenter de permettre à son équipe des Spurs de revenir à deux partout face à OKC. Je l'ai bien prononcé. J'ai Jean-Luc en face de moi, j'ai Félix Gabory qui lui se trouve à San Antonio et qui maîtrise parfaitement la langue américaine. Salut Félix.
16: Hello Christophe, hello tout le monde. Ouais, c'est OK ici, c'est bon, tu l'as bien dit au deuxième coup. Si, c'est impeccable.
0: Alors j'ai plus de mal avec Shai Gilgeous-Alexander. Là tu vas m'aider aussi, comme on dit.
16: Alors techniquement, on dit Shai Gilgeous-Alexander. Mais beaucoup disent Shai aussi, mais vraiment, on dit Shai. On a eu le débat il n'y a pas longtemps avec Stephen Marin dans Basket Time, dans le podcast, et c'est bien Shai.
0: Shai, d'accord, ok. Bon, en tous les cas, celui-là, si on pouvait le faire taire, ce serait pas mal, parce que c'est quand même un sacré joueur, on rappelle, élu meilleur joueur de la saison régulière, malheureusement, parce qu'on aurait espéré voir Victor s'imposer. Il avait été un peu bouffé par Victor et par les Spurs lors du premier match. Depuis, ça va mieux pour cette équipe d'Okassi, donc qui s'est imposée lors des deux derniers matchs, avec notamment cette victoire à du côté de San Antonio, qui fait qu'aujourd'hui, eh bien, les Spurs sont quasiment dans l'obligation de s'imposer ce soir, hein, Félix.
16: Ah, ils sont vraiment dos au mur, parce que si jamais ils perdent ce match 4 et qu'ils sont menés 3-1, évidemment ils sont pas éliminés parce que c'est le premier arrivé à 4 victoires, mais être mené 3-1 par OKC, qui est le champion en titre, avec un match 5 qui serait à Oklahoma City, donc à l'extérieur, ça serait vraiment une...
0: Ah, je crois qu'on a perdu Félix, on va essayer de le retrouver. Félix Gabory, notre envoyé spécial du côté de San Antonio à l'occasion de ces finales de conférence, on l'a retrouvé, on l'avait perdu quelques instants. Donc tu nous disais, Félix, ouais, victoire obligatoire, autrement, le match d'après, aller jouer à Oklahoma City, ça serait compliqué, hein. Ah, on l'a reperdu, me dit-on. Bon, ben, on va aller faire un tour au vélo. Tiens, retrouver Morgan Mori, qui se trouve dans les rues de Milan, à 34 km de l'arrivée. Il fait chaud cet après-midi, avec toujours nos quatre hommes de tête qui maintiennent une avance à peu près similaire depuis tout à l'heure, un peu plus de 1 minute 50.
7: Oui, ils roulent sérieusement, les trois Italiens et le Norvégien Zvernes, mais l'écart est passé sous les 2 minutes avec le peloton, 1 minute 47. On est dans le deuxième des 4 tours de circuit dans Milan. Et on vient d'apprendre une nouvelle par Radio Corsa, Christophe, Radio Tour, Radio Giro. C'est que les temps seront gelés à 5 km de l'arrivée. Les équipes estiment que le final du circuit est trop dangereux. En cas 5 km de l'arrivée, si Jonas Vingegaard est bien au chaud dans le peloton, eh bien, il pourra décélérer tranquillement et finir sans donner un coup de pédale. Le maillot rose pour l'instant du Giro. Donc 4 hommes en tête, je vous fais le profil. Mattia Baïs et son coéquipier Alessandro Tonelli de la Poltivisit Malta. Pour la formation Bardiani, Martin Marcello et le Norvégien Frédéric Vernes pour la formation Uno X. Encore 34 km à parcourir. Le Français Paul Magnier est toujours au chaud dans le peloton. Il vise sa troisième victoire d'étape dans ce Giro.
0: Et on le souhaite, évidemment, on lui souhaite la victoire à Paul Magnier, de manière à ce qu'il puisse récupérer le maillot cyclamen, le classement par points de ce Giro, l'équivalent du maillot vert du Tour de France. On verra ça donc tout à l'heure dans 33 km. Après le Giro, place à Roland-Garros. Nous y retournons avec, on l'a vu pour l'instant, très peu de résultats probants pour nos Français cet après-midi, 0 sur 4 depuis le début de cette première journée du tableau final de Roland-Garros. Eric Salio et Florence Herra sont sur place. Alors, sur qui on pourrait miser pour une petite victoire française? On rappelle qu'il y a 12 Français et Françaises engagés aujourd'hui, hein, Eric.
14: Oui, alors 0 sur 4 et allez, enfonçons le clou, 0-7 remporté, hein. Non, on est sur des très très bonnes bases.
0: Ça va très très bien.
14: Parce que je rappelle les défaites d'Arthur Géa en 3-7, Flo, Clara Burel, bon, qui revient de blessure, qui a pas trop pesé lourd, Kieran Jacquet, qui était un peu fatigué par ses qualifs, qui a explosé aussi contre Marco Trungiliti, l'Argentin, qui a quand même la particularité d'être le joueur le plus âgé du top 100. Et ouais, c'est comme une
16: belle rentrée il y a quelques semaines.
14: Absolument. Et la quatrième défaite, elle est toute fraîche. Donc Benjamin Bonzi défait en 3-7 par Sacha Zverev. Et bien maintenant, on va pousser, entre guillemets, derrière Fiona Ferro, Flo, puisqu'elle vient d'entrer sur le central.
17: Oui, mais c'est aussi dur pour Fiona. Bien sûr, quand tu joues une joueuse top 10 sur le central, même si elle a rejoué un petit peu, ça fait un petit moment que tu ne te frottes pas à des adversaires de ce niveau-là. Et ce n'est pas évident. Donc j'ai envie de dire, on se réfugie un petit peu devant les anciens aussi, parce qu'un peu plus tard, on a Pierre Hugerbert qui va jouer un Italien un peu plus âgé aussi, qui est Sonego. Donc tu peux avoir un bon coup à jouer pour Pierre Hugerbert avec son style de jeu très offensif. Mais bon, c'est vrai que c'est difficile en fait, parce que c'est des matchs où on n'est pas favori. On attend la surprise. On en attendait une avec Benjamin, mais en tout cas qu'il fasse un meilleur match. Ça ne veut pas dire qu'il va gagner, mais oui, c'est pas une surprise. Mais que ses premiers tours soient compliqués.
14: Donc, Fiona Ferro, Christophe, on va quand même donner l'identité de son adversaire, parce que ça va nous redonner le sourire.
0: Ah.
14: C'est Mira Andreeva, tu te souviens? Elle avait perdu sur Loïs Boisson l'an passé. Donc elle retrouve le central. Et je suis pas sûr que ça lui fasse plaisir de retrouver ce cours où elle avait vécu un véritable cauchemar. Elle avait fait une petite crise de nerfs.
0: Un peu
14: comme ça.
0: Elle
14: craque un peu facilement. Ouais. Elle est toute jeune encore. Hein. Ouais. On l'excuse, mais c'était un quart de finale de Roland Garros. Et c'est vrai que là, Loïc Basson avait fourni un match extraordinaire. Je crois qu'elle a sauvé une balle de 7 dans la première manche avant de prendre le large et donc de décrocher son billet pour les demi. Donc ça avait été le grand moment de Roland Garros l'an passé. Donc Mira Andreeva contre Fiona Ferro. Je vous redonne des nouvelles de Tito Androgué qui est mené par Mensik 6-3, 6-2, 3-2 pour le Tchèque qui a le break dans la troisième manche. C'est un match qui se déroule sur le court Simone Mathieu.
17: Et donc en plus, il est sorti se faire soigner Tito par le kiné en dehors sur une zone adducteur un peu cuisse. Donc ils sont partis le soigner en dehors du terrain quand ça touche la zone autour du bassin. Donc c'est physiquement, ça a l'air aussi compliqué pour Droguet.
0: Vous n'êtes pas là pour nous remonter le moral, les garçons. Il va falloir faire quelque chose. Hein. Et on compte sur Fiona. On compte sur Fiona. Elle va faire verdir notre ami Andreeva tout à l'heure. Bon. Allez, on vous retrouve tout à l'heure. 16h31. On a retrouvé Félix Gabory. Les liaisons avec le Texas, pas toujours facile. Félix, tu nous disais donc victoire obligatoire parce que derrière, si tu dois aller t'imposer au Oklahoma City, même si ça avait été le cas lors du premier match. Mais bon, une fois que la série a lancé, c'est plus difficile d'aller s'imposer à l'extérieur.
16: Bah, surtout que sur le premier match qui était à OKC, les Spurs s'étaient imposés dans un match qui était vraiment épique. C'était parti en double prolongation. Victor Wembanyama avait marqué 41 points, pris 24 rebonds. C'était vraiment un match historique. Mais depuis ce match-là, malheureusement, OKC s'est vraiment ajusté. Et l'impression qu'il nous laisse sur les deux derniers matchs, c'est vraiment l'impression d'un rouleau compresseur. Ce rouleau compresseur du champion qui a su s'ajuster et qui laisse des Spurs face à eux qui sont complètement sans solution. Il y a notamment l'apport des bancs, hein, Christophe, qui est vraiment impressionnant, l'apport des remplaçants. Sur le match 3, il y a quasiment 40 ou 50 points de différentiel entre les deux bancs des deux équipes. Donc c'est vraiment sur cette partie-là que les Spurs doivent s'ajuster. Victor Wembanyama, il n'a pas grand-chose à se reprocher, notamment sur le match 3, c'était le meilleur marqueur des Spurs, mais il faut qu'il trouve un petit peu de...
0: Ah. Je crois qu'on a de nouveau perdu Félix. Bon, on essaiera de le retrouver tout à l'heure, mais là, je pense que la liaison est un peu compliquée avec les Spurs, mais vous suivrez donc ce match. Ce sera cette nuit à partir de 2h du matin, match 4 donc entre les Spurs de Wembanyama et OKC, champion NBA sortant. 16h33 sur RMC. On se retrouve dans quelques instants pour la suite, avec notamment du Durand, à moins qu'on y aille maintenant, je ne sais pas. Non, dites-moi. Eh ben, on y va tout de suite, on va tout de suite au hand. On va retrouver Clément Brossard pour la finale de la Coupe de France féminine. Ça va se dérouler à Bercy dans une heure maintenant, entre Metz et Dijon. Clément Brossard est sur place. Salut mon Clément.
18: Salut Christophe, salut à tous. Sur place avec Jennifer qui est en train de chanter un petit concert d'avant-match.
0: Oh là là,
18: c'est star de la Star Academy.
0: Ah ouais, mais je sais que tu connais les paroles par cœur comme Roxane. Ah ouais,
18: ma révolution pour commencer. J'espère qu'après on va s'exposer un peu plus au soleil, cette circonstance.
0: Oh là là.
18: Voilà, nous offre un petit showcase avant la finale.
0: Par cœur tous les titres de Jennifer. Alors, match important entre Metz et Dijon, c'est la finale de Coupe de France féminine. Ce sont deux équipes impressionnantes, toutes les deux. Metz, on le rappelle, qui vise un quintuplé dans cette Coupe de France face à Dijon, qui vient de vivre une saison exceptionnelle avec la victoire en Coupe d'Europe. Donc c'est un match assez indécis qui attend les deux équipes, Clément.
18: Exactement, 5 Coupes de France d'affilée, ce serait un record pour les Messines, pour les Dragons qui depuis des décennies sont vraiment tout en haut du handball français, qui n'ont très peu d'équivalent avec une saison encore bien complète, 23 victoires en 24 matchs pour ces filles qui vont disputer fin juin là, le Final Four de Ligue des Champions. Mais voilà, cette année il y a eu meilleur qu'elles, il y a eu Brest notamment en championnat qui sont devant les Messines, et donc il y a ce spectre de la saison blanche là qui traîne autour des filles d'Emmanuel Mayonnat. Sauf que Metz, c'est tellement une équipe qui a horreur plus que quiconque de la défaite, qui a l'habitude de gagner vraiment tout le temps, ne peut pas se permettre d'avoir une saison blanche. Et cette Coupe de France, cette finale-là qui se présente cet après-midi, peut être l'opportunité déjà de remporter un premier titre et de soulager ses filles. Mais sauf qu'en face, tu l'as dit Christophe, il y a une formation dijonnaise qui va venir conquérante parce qu'elle surfe notamment sur une victoire en Ligue Européenne. La petite Coupe d'Europe, le week-end dernier, c'était à domicile face aux Allemands de Thuringberg, qui était menée notamment de 9 buts à la mi-temps et qui ont renversé la rencontre pour s'imposer de 4 buts. Donc il y a une force de caractère aussi. Les Messines sont prévenues. Elles ont quasiment toutes rencontré, regardé plutôt ce match, cette finale de Ligue européenne. Et elles savent que les Dijonnaises vont avoir un petit peu les dents qui rayent le parquet. Surtout qu'il y aura dans cet effectif de Dijon, bah, notamment Clément Alcacer, l'entraîneur, qui était notamment responsable du centre de formation Messin il n'y a pas si longtemps encore, qui jouera sa première finale contre son ancien club. Et puis beaucoup de filles, on pense notamment à Nina Durie qui va jouer contre ses coéquipières de l'équipe de France. Des petites histoires dans le match aussi, Lilou Pinta, la pivot de Dijon, qui va rejoindre Metz la saison prochaine quand Anne-Emmanuelle Augustine va faire le chemin inverse. Laura Favark aussi, Kenza Bouguerche, qui sont formées à Metz et qui vont affronter donc leur club formateur. Bref, il y a plein de petites histoires dans cette finale et il y aura surtout deux équipes en grande forme. C'est presque un match de Coupe d'Europe, une finale même de Coupe d'Europe avant l'heure, mais c'est bien la finale de Coupe de France qui va opposer Metz à Dijon. Coup d'envoi à 17h45.
0: Merci Clément, à tout à l'heure, 17h45 donc pour le coup d'envoi de ce match entre Metz et Dijon qu'on vivra évidemment sur RMC. 16h36, on se retrouve dans un instant hein, pour la suite de l'Intégral Sport. On va parler de football avec Maxime Chano qui va nous rejoindre. On va évoquer le barrage entre Laval et Rouen, entre la Ligue 2 et le National, pour savoir qui évoluera en Ligue 2 la saison prochaine. Et puis la présentation et les enjeux de la 38e journée et dernière journée de Première Ligue avec les adieux de Guardiola à Manchester City. Ce sera à vivre à partir de 17h sur RMC. À tout de suite.
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7: 16h39 sur RMC, l'Intégral Sport. Avant de parler foot dans un instant, petit détour par le Giro. Morgane Maury, 24 km de l'arrivée, où en est notre échappée, toujours devant?
8: Oui, l'écart diminue, 1 minute 27 pour les 4 fuyards sur le peloton. Encore 24,2 km à parcourir dans les rues de Milan. On est sur l'avant-dernier tour, et lorsque les coureurs vont passer la ligne d'arrivée, sur la ligne de départ, la ligne d'arrivée une dernière fois, Christophe, et ben les temps seront gelés. Tout à l'heure, je vous avais dit temps gelé à 5 km de l'arrivée. Ben non, on a encore reculé cette décision au moment du passage avant le dernier tour. 24 km et les 4 hommes, 3 Italiens et un Norvégien, ont 1 minute 24 sur le peloton. Ce sont les Lidl Trek et les Unibet Rose Rocket qui sont à la manœuvre devant l'équipe de Jonathan Milan et l'équipe de Dylan Groenewegen, les sprinteurs, les adversaires de Paul Magnier, pour essayer de revenir sur les fuyards.
7: Merci Morgane. 16h40 sur RMC, c'est la saison des barrages en football, avant le match de barrage capital entre Nice et Saint-Etienne qui va arriver dans la semaine, match aller-retour. Eh bien, nous allons vivre, ce soir, le match retour des barrages entre la Ligue 2 et le National, match qui va opposer Laval à Rouen. On va retrouver l'ami Christophe Lécuyer qui va nous commenter ce match cet après-midi qui aura lieu à Laval. Salut Christophe,
9: bonjour à tous.
7: Match important, évidemment, le coup d'envoi sera donné à 17h. On est également avec Maxime Chano, l'homme des barrages, l'homme de tout d'ailleurs. Il n'est pas
10: l'homme du football, en tout cas.
7: L'homme du football, l'homme du ballon.
10: Salut Maxime. Ça va très bien, merci. Ouais.
7: Bon, période de barrage, c'est toujours
10: une période de barrage.
7: Un peu compliqué pour les clubs, hein,
10: bah, surtout pour ceux qui les jouent.
7: Ouais,
10: en effet, alors j'ai bien connu, parce qu'aux États-Unis ça fonctionne un petit peu aussi comme ça. Tu sais, les fins d'année sont toujours un petit peu stressantes. Là, c'est vrai que bon, pour ceux qui montent, ça peut être cool. Ceux qui descendent, c'est toujours un petit peu plus compliqué, surtout en fin de saison avec beaucoup de fatigue. En tout cas, ça va être excitant pour tous les fans de football.
7: Exactement. Donc ce match entre Laval qui espère sauver sa tête en Ligue 2, Christophe, et Rouen, le club normand qui n'a plus vu l'élite et le professionnalisme depuis plus de 20 ans maintenant, et qui fait rêver tous les supporters de cette équipe qui a quand même de sacrées lettres de noblesse dans le football français, hein.
9: Ouais, évidemment, le FC Rouen, c'est un club historique du foot français, alors comme le Stade Lavallois, hein, d'ailleurs, mais c'est vrai que cette équipe rouennaise, elle a notamment connu la Coupe d'Europe, hein. Alors elle s'appelait autrement à l'époque, en 1969-1970, à l'époque c'était la Coupe des villes de foire, pour laquelle c'était qualifié.
7: Ouais. Ouais.
9: Exactement, et le FC Rouen y avait participé, et c'est un club qui a gardé une forte effervescence, il y a une ferveur incroyable autour de ce club. C'est probablement le seul club national.
7: C'était les Diables Rouges, c'est ça, Christophe, ouais, c'est ça.
9: Exactement, et le stade Robert Diochon affiche complet à chaque match de National, et encore cet après-midi ils seront 620, ils auraient pu être plus, hein. 620, c'est la capacité de l'espace réservé aux supporters visiteurs. Donc le stade qui sera d'ailleurs complet, hein, cet après-midi, le stade ici qui affichera complet, le match va se dérouler à guichet fermé, 9620 supporters. Et tu l'as dit fort justement, le FC Rouen aspire à retrouver la Ligue 2, un niveau qu'il n'a plus fréquenté depuis 22 ans.
7: Alors c'est pas un derby, il y a un peu plus de 2 heures de route, mais c'est quand même deux stades qui sont pas très éloignés, donc il y a aussi une supériorité régionale à affirmer ce soir, hein.
9: Oui, ça reste deux clubs de l'Ouest, même si Rouen est un peu plus tourné vers la région parisienne, il faut bien l'avouer, avec un objectif différent, on l'a dit, pour le Stade Lavallois, hein, qui a retrouvé la Ligue 2 il y a 4 ans et qui compte bien y rester. Une saison plutôt compliquée, hein, pour les Mayennais. Les joueurs d'Olivier Frappoli avaient pas trop mal commencé, mais il y a eu une série incroyable de 10 matchs sans victoire en début d'année qui a plongé le club lavallois dans les profondeurs du classement. Et puis finalement, eh bien, ils nous ont offert un suspense incroyable, ces deux formations, chacun dans son niveau, puisque Laval a arraché le barrage lors de l'ultime journée. Et tout reste à jouer, surtout Christophe, cet après-midi, parce que mardi au stade Robert Diochon, les deux équipes n'ont pu se départager. Un but partout, le match a été très serré, très équilibré, donc très clairement, tout reste à faire cet après-midi.
7: Tout reste à faire donc pour ces deux équipes. Rouen, Maxime, est-ce que ça évoque quelque chose pour toi? Jeune footballeur, évidemment, t'as pas connu les grandes époques, la grande Rouen, époque.
10: J'ai joué contre eux quand j'étais prêté par Le Mans à Guignon en national. Ça m'est arrivé de jouer deux matchs contre Rouen, dont un match là-bas. Ouais, c'était sympa, l'ambiance était cool. Je pense que ce club a eu quelques problèmes financiers entre temps. C'est vrai que là, ils sont bien remontés. C'est vrai que s'ils arrivaient à valider leur montée en Ligue 2, ça serait juste incroyable pour eux et pour toute la ville.
7: Pour toute la ville, mais c'est aussi important pour Laval, le club de Marc Maillot, qui est supporter évidemment de cette équipe des Tangos de Laval. Donc coup d'envoi tout à l'heure à 17h, match à suivre avec Christophe. À tout à l'heure, Christophe Écuyer. Merci monsieur le Normand. 16h43 sur RMC. On va maintenant parler de football anglais avec la 38e et dernière journée de la Premier League. On connaît déjà quasiment tout, hein, Maxime. Le nom du champion, Arsenal, le nom d'une partie des équipes qualifiées pour la Ligue des Champions, mais il y a encore des enjeux et on va les évoquer avec Corentin Roland qui va nous faire vivre ce multiplex tout à l'heure à partir de 17h. Comment ça va, Corentin? Il est là? Il est avec nous? Il n'est pas encore avec nous. Alors, les enjeux, c'est aussi la dernière, Maxime, c'est la dernière de Pep Guardiola à la tête de Manchester City. C'est quand même une sacrée page qui se tourne pour le football anglais et surtout pour Manchester City, cet homme qui a fait gagner un nombre de trophées incroyable. Je crois que derrière Sir Alex Ferguson, c'est l'entraîneur qui a été le plus prolifique.
10: Hein, c'est une page qui se tourne, même pour lui. Hein, c'est vrai, Pep Guardiola qui a donc annoncé à un an du terme de son contrat qu'il allait un petit peu sortir des bandes touches, au moins temporairement. C'est vrai que ce qu'il a fait à Manchester City depuis son arrivée, on vous le rappelle, hein, mais il est arrivé en 2016, donc ça fait presque 10 ans. 10 saisons où est-ce qu'il a tout gagné, et surtout, il a gagné la Champions League, la première du club. On sait que c'était l'objectif numéro 1. Il me semble qu'il a remporté aussi 6 championnats, ce qui n'est quand même pas rien, mais au-delà de son palmarès.
7: Et avec une marge incroyable en plus, pendant très régulièrement, même s'il y a eu aussi des bagarres avec Liverpool.
10: Exactement,
7: et même, ils ont quand même vraiment dominé le
10: football. En règle générale, et même encore
7: années.
10: Cette saison où est-ce qu'on dit qu'en effet, ils ont laissé filer le titre, ils ont quand même deux coupes. Donc je veux dire la saison est quand même malgré tout réussie, mais c'est vrai qu'au-delà de son palmarès et de ses titres, moi ce que j'ai envie de mettre en avant, c'est évidemment ce qu'il a apporté au football anglais, au football en règle générale. On va pas revenir sur son passif, ce qu'il a fait à Barcelone, ce qu'il a fait au Bayern Munich, mais c'est vrai qu'à Manchester, encore une fois, je trouve qu'il a innové, et c'est pas rien quand tu regardes un petit peu tous les entraîneurs qui fonctionnent derrière, que ça soit Vincent Kompany, que ça soit Xabi Alonso, que ça soit Arteta même, donc champion avec Arsenal, champion d'Angleterre, c'est tout quand même des jeunes entraîneurs qui ont été au contact de Pep Guardiola. Donc au-delà de ses statistiques et de son palmarès, ce que moi j'ai envie de retenir, c'est vraiment à quel point il était inspirant pour tous les nouveaux entraîneurs qui arrivent et qui réussissent.
7: Les entraîneurs espagnols qui ont une sacrée cote quand même, hein, qui
10: aussi,
7: réunissent,
10: aussi.
7: Ils réussissent partout, que ce soit Luis Enrique au PSG,
10: Luis Enrique,
7: que ce soit Unai Emery également, Guardiola, il y a une génération incroyable.
10: Hein. Ouais, mais je pense qu'ils ont surtout compris beaucoup de choses au football, et puis c'est un cycle en fait, hein, tout le monde les suit derrière quand ça fonctionne, évidemment, on a envie de les copier, mais c'est vrai que ce qu'a fait Pep Guardiola sur ces 10 dernières saisons à Manchester City, c'est exceptionnel, et de le voir partir évidemment ce soir, en tout cas aujourd'hui, du championnat anglais, on fera tous évidemment verser une petite larme. En tout cas, moi, c'est vrai que ça me fait monter un petit peu d'émotion.
7: Après, on espère le retrouver ailleurs, d'autres défis, mais c'est
10: peut-être
7: vrai que ça a été.
10: Équipe nationale d'ailleurs.
7: Pardon ?
10: Peut-être une équipe nationale.
7: Peut-être une équipe nationale.
10: Ouais, on parlait de ça.
7: Mais bon, là, c'est quand même dommage parce qu'il y a la Coupe du Monde juste maintenant.
10: Oui.
7: Donc, ça te fait attendre 4 ans, mais tu peux reconstruire d'un autre côté.
10: Et puis, je pense qu'il a aussi besoin un peu de repos parce que quand tu es entraîneur de Manchester City.
7: C'est un peu stressant, ouais. On l'a vu sur.
10: Parce que
7: griffer le visage pendant la saison, ça a été quand même dur.
10: Ça peut être fatigant.
7: Corentin Roland, ça y est, on l'a retrouvé pour évoquer cette dernière journée de Première Ligue. Salut, Corentin.
8: Oui, avec des enjeux. Bon, déjà, un enjeu symbolique, le trophée de Première Ligue remis en fin de match à Arsenal sur la pelouse de Crystal Palace. On va aussi suivre d'un œil cette rencontre parce que les Gunners sont donc champions et ils font tourner à 6 jours de la finale de la Ligue des Champions. Ouais. Saka, Odegaard, Gabriel, Rice, Gyökeres ou Havertz, tout ce beau monde est sur le banc des remplaçants cet après-midi. Et pour le reste, en haut de tableau, c'est vrai qu'il n'y a pas énormément de suspense, comme tu l'as dit, Arsenal, City, Manchester United, Aston Villa et Liverpool, sauf en cas d'immense revers des Reds contre Brentford joueront la Ligue des Champions. Il y aura de l'enjeu un peu plus bas, avec notamment un duel entre Chelsea et le Sunderland de Régis Lebris pour une place européenne, et du suspense également en bas de tableau avec le Tottenham de Roberto De Zerbi qui doit faire au moins match nul face à Everton cet après-midi pour assurer son maintien. Et puisque vous avez parlé d'adieu, laissez-moi ajouter ceux de Bernardo Silva à Manchester City et surtout de Mohamed Salah, exactement, qui clôture donc son chapitre également de presque 10 ans à Liverpool, à Anfield.
10: Que des légendes.
7: Salah qui n'a pas été tendre d'ailleurs avec le jeu pratiqué par Liverpool et par son entraîneur. C'est un peu tendu, hein, Corentin, en ce moment.
8: Oui, alors a priori, il y aura une trêve cet après-midi pour laisser place à l'hommage, et le public est en partie venu cet après-midi pour rendre hommage, alors non seulement à Mohamed Salah, mais aussi d'un joueur dont on parle un petit peu moins en France, qui fait forcément un peu moins parler, mais Andy Robertson, qui a été aussi l'un des grands visages de cette équipe de Liverpool et qui devrait également quitter Liverpool. Donc voilà, c'est surtout un match commémoratif où Liverpool, a priori avec un avantage de 3 points et une différence de but largement favorable sur Bournemouth 6e, va se qualifier tranquillement en Ligue des Champions. Donc l'enjeu sportif, il est minime à Liverpool, et on va surtout se concentrer sur ces célébrations-là et offrir un dernier beau chapitre dans cette dernière année compliquée pour Mohamed Salah à Liverpool.
7: Ben oui, Maxime, parce que c'est vrai de voir Salah cette dernière saison, la saison de trop finalement, ça aura été pour lui.
10: Ouais, c'est toujours compliqué quand t'es joueur d'arrêter, en tout cas de prendre la bonne décision quand est-ce que tu dois partir. Et c'est vrai que je suis d'accord avec toi par rapport à Mohamed Salah. Il aurait peut-être dû partir l'année d'avant, mais après voilà, encore une fois, c'est tellement une légende qu'on va oublier entre guillemets ce qui s'est passé, tout ce qu'il a fait sous l'air Klopp, c'était juste incroyable honnêtement. Enfin moi j'ai eu la chance de jouer aussi contre lui, c'est un niveau encore un niveau exceptionnel. C'est vrai que c'est
7: joué contre lui.
10: Ouais, j'ai joué contre lui en amical, et c'est vrai que quand tu vois un petit peu la manière dont il manie le ballon, l'influence qu'il a eu en première ligue et sur le jeu de Liverpool, honnêtement, on n'a qu'une envie, c'est de tirer mon chapeau et de lui dire bravo monsieur, parce que vraiment vous nous avez fait, c'est pour des joueurs comme ça finalement que tu achètes tes tickets de stade. Et c'est vrai que de le voir partir Bernardo Silva aussi, ce qu'on en a un petit peu parlé aussi à Manchester City. Et bien, la première ligue perd des talents, perd des icônes, mais bon, je sais aussi qu'il y a des joueurs qui arrivent derrière, et je suis confiant sur le fait qu'on va revoir des nouveaux joueurs, et encore une fois, c'est cyclique.
7: Corentin, comment a été vécu le titre d'Arsenal? Est-ce que j'ai lu que beaucoup de fans de football anglais n'étaient pas vraiment ravis que Arsenal s'impose cette saison? Ils n'ont pas montré finalement le meilleur jeu qu'on a pu auquel on a pu assister pendant des années avec City, avec Liverpool. Et puis Arsenal n'est pas toujours le club le plus populaire en Angleterre.
8: Hein. Oui, bien sûr, et c'est paradoxalement l'année où ils ont été le plus pragmatique, presque boring. Pour les supporters anglais, qu'ils ont réussi à gagner ce fameux titre après 22 ans sans Premier League, ce qui est une éternité pour Arsenal. Alors il a été bien fêté par contre par les joueurs eux-mêmes mardi soir lorsque Manchester City a fait match nul à Bournemouth. Certains ont fini à plus de 5h du mat dans une boîte.
7: Ah d'accord, mais c'est très bien, mais qui continue comme ça avant la finale de la Ligue des Champions, c'est parfait.
8: Non, mais entre temps, il y a eu un peu de repos, Christophe, évidemment. Et là, comme je vous le disais, il y a eu aussi un gros turnover, évidemment, ce match-là, avec toutes les stars, en réalité, qui sont sur le banc. Donc évidemment, ils sont entrés maintenant dans leur préparation pour la finale de la Ligue des Champions. Et d'ailleurs, autant ils vont avoir le trophée en fin d'après-midi qui leur sera remis, autant ce trophée-là ne sera célébré avec les supporters qu'après la finale de la Ligue des Champions dans les rues de Londres.
7: D'accord, donc la fiesta attendra un petit peu pour Arsenal. On espère qu'ils n'auront que le titre de champion d'Angleterre à fêter, hein, Maxime.
10: Pour nous Français, oui, évidemment, évidemment. Mais c'est vrai que bon, la saison des hommes de Mikel Arteta est quand même honorable.
7: Bien sûr, les champions d'Angleterre, le championnat le plus relevé en Europe, c'est quand même pas rien.
10: Parce que j'entends ce qu'on dit, c'est vrai que cette année, Arteta était peut-être un peu plus pragmatique, en tout cas, que ce qu'on avait connu sur les dernières années. Mais derrière, ça a fonctionné. Moi, je sais que j'ai pris énormément de plaisir à les voir jouer. Et en effet, bon, ça peut être logique, hein, de voir un peu de turnover aujourd'hui. à l'image de ce qu'a fait aussi le Paris Saint-Germain avec Luis Enrique. Mais voilà, on verra ce que ça va donner. En tout cas, il faut aussi reconnaître que les hommes, les Gunners, ont été exceptionnels. Et bravo à eux, vraiment, ça a été une très très belle saison de la part des Gunners d'Arsenal.
7: Bon, un petit mot quand même sur Roberto De Zerbi, hein, qui n'a pas vécu une saison très tranquille.
10: Que ça soit du côté de Marseille ou de Tottenham, oui, compliqué. Alors j'ai entendu que, alors, je ne sais pas ce que vous en pensez, mais on a dit un petit peu dans la presse que l'effet De Zerbi n'avait pas vraiment fonctionné. Et finalement, il est arrivé pour sauver le club. Ils sont à 2 points de West Ham. Aujourd'hui, je pense qu'il est dans les clous.
8: Il me semble qu'ils ont fait 7 points en 4 matchs.
7: Il y a eu du mieux, ouais. Ils étaient combien
10: En tout cas, il est sur une série de 7 points sur les 4 derniers matchs. Bon, West Ham de leur côté aussi un petit peu marqué le pas, ce qui fait qu'aujourd'hui Tottenham sont dans une situation où ils peuvent se maintenir. En tout cas, ils ont leur maintien entre leurs pieds, si je peux dire. Donc voilà, c'est vrai que ça a été une saison compliquée. Si tu cumules ce qui s'est passé à l'Olympique de Marseille et la fin de saison pénible entre guillemets de Tottenham, en espérant qu'ils puissent rebâtir vraiment sur quelque chose de sain. Déjà, il faut faire les choses dans l'ordre, évidemment, gagner contre Everton pour pouvoir se maintenir. Mais j'ai bonne confiance que De Zerbi soit l'homme de la situation pour la saison prochaine du côté de Tottenham.
7: Ouais, Quentin, il est assuré de continuer avec Tottenham, De Zerbi ?
8: Ah bah tout peut changer en cas de grosse désillusion cet après-midi. Alors ils n'ont même pas besoin de gagner en réalité, on va le rappeler, ils ont une différence de but largement favorable à celle de West Ham, 2 points d'avance. Donc en cas de match nul cet après-midi, ça passerait pour Tottenham. Et dans ces cas-là, oui, on peut parier que le club de Tottenham continuera avec Roberto De Zerbi. Si le club descend cet après-midi en Championship, tout peut changer. Et on sait notamment que les présidents anglais sont rarement réticents à changer d'entraîneur quand ça leur déplaît. Évidemment, on va attendre ces 90 dernières minutes de la saison avant de se prononcer sur le sort définitif de Roberto De Zerbi, qui quand même a ramené un peu plus de résultats dans ce club, même si le maintien il n'est pas encore assuré avant cette dernière journée.
7: Très bien, donc tous les matchs qui débuteront tout à l'heure à 17h avec des rencontres intéressantes, notamment pour City face à Villa ou encore pour Liverpool, le dernier match de la carrière, en tous les cas sous le maillot rouge de Mohamed Salah, Liverpool qui recevra Brentford. Merci Corentin, à tout à l'heure. Maxime également, à tout à l'heure pour suivre ce multiplex de la 38e et dernière journée de Première Ligue. Où en est-on dans le Giro ? On approche de la ligne d'arrivée, mon cher Morgan, et l'avance des 4 échappés a tendance à fondre au soleil, sous le beau soleil milanais.
8: Oui, elles diminuent, Christophe, elles font comme les gelati que tu aimes bien, que tu mangeais au Duomo.
7: J'en ai mangé quelques-unes.
8: Devant le Duomo, il reste 11 km et 49 secondes d'avance pour les 4 fuyards, 3 Italiens et un Danois. Et forcément, comme ça roule fort, plus de 50 km par heure, on est obligé de sacrifier des poissons pilotes pour les équipes de sprinteurs, la Quick Step de Paul Magnier, l'équipe de Dylan Groenewegen aussi, qui envoie ses poissons pilotes rouler très très vite pour ramener les fuyards à la raison. 46 secondes d'avance pour les 4 hommes qui sont partis au début de cette étape. Encore 10 km et 600 mètres à parcourir, 10,6 km à parcourir avant l'arrivée sur une grande ligne droite de 2 km à Milan. Paul Magnier est toujours bien au chaud dans le peloton.
7: Merci Morgane. Donc 10 km encore à parcourir et on espère évidemment la victoire de Paul Magnier, qui tout à l'heure, grâce à sa victoire dans le sprint intermédiaire, est revenu à égalité de points avec Narvaez pour le maillot cyclamen. Yoann Bredov va suivre ça avec beaucoup d'intérêt avec le sprint. Alors c'est pas toi qui va le commenter, c'est Morgane aujourd'hui. Hein.
11: Ouais, je laisse ça à Morgane. Salut Christophe, salut à tous.
7: Alors au programme.
11: Au programme, beaucoup de choses finalement. Donc tu en as parlé, tu l'as présenté. Il y aura évidemment la dernière journée de Première Ligue avec tous les enjeux également, un barrage retour important entre Laval et Rouen pour savoir qui évoluera en Ligue 2 la saison prochaine. Le tennis avec Roland Garros, on sera avec Eric Salio et Flo Serra pour parler de tout ce qui peut se passer aujourd'hui. C'est compliqué hein, pour les Français, le ciel est bleu au-dessus de la porte d'Auteuil, mais bon, les Bleus se font éliminer les uns après les autres. Il y aura également
7: c'est dans placer quand même un. Pour les 12, il y a 12 Français et Françaises aujourd'hui.
11: Ouais.
7: Le challenge d'Eric Salio de Florent Serra, c'est au moins d'en qualifier.
11: Je vais essayer de les aider aussi.
7: Parce que je crois qu'ils sont en mauvaise posture.
11: Exactement. Il y aura également la finale de la Coupe de France du handball féminin entre Metz et Dijon. Dijon qui vient de gagner une Coupe d'Europe. Metz qui est un peu l'équipe phare à suivre en France. Et puis on continuera à parler F1 avec Jean-Luc Roy qui reste pour nous présenter le Grand Prix du Canada. Voilà tout ce qu'il y a au programme de cette intégrale sport qui arrive dans un instant.
7: Eh ben c'est parfait, restez bien à l'écoute d'RMC. Merci Johan, merci à Jean-Luc et Maxime. Et on se retrouve très bientôt, mais vous restez à l'antenne avec Johan Bredov et la suite de l'Intégral Sport. Bon après-midi, ciao.
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21: 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Bonjour Madame de Malherbe. Oui. 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Alors, c'est vrai qu'à Nice, il y a eu une petite fusillade à balles réelles, légèrement mortelle, je vous l'accorde. J'en parlais à mon ami niçois, bah, Monsieur Marchal. Mais au niveau des rodéos urbains, au niveau des rodéos urbains, je crois qu'on a eu quoi? En deux mois, on a eu un rodéo urbain. C'est Madame Castagnetti et Madame Marchal qui ont fait un concours de voie arrière avec leur fauteuil roulant.
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11: Merci d'être avec nous sur RMC, il est 17h. L'intégral sport dans un instant avec Maxime Chano, mais d'abord un point sur vos informations avec Grégoire Morelli. Bonjour Grégoire.
22: Bonjour Johan, bonjour à toutes et à tous. Donald Trump dit qu'il n'entend pas se précipiter en vue d'un accord avec l'Iran. Pourtant, plus tôt aujourd'hui, le secrétaire d'État Marco Rubio a affirmé qu'une bonne nouvelle concernant la fin du conflit pourrait être annoncée dans la journée. Le président américain qui précise aussi que le blocage des ports iraniens dans le détroit d'Ormuz restera pleinement en vigueur tant qu'un accord n'aura pas été signé avec Téhéran. Le parquet de Grenoble ouvre une enquête pour meurtre en bande organisée après la découverte d'un corps dans une voiture incendiée ce matin à Échirolles, en périphérie de Grenoble. La zone est régulièrement marquée par des épisodes de violence par arme à feu liés au trafic de drogue. 12 départements de l'Ouest placés en vigilance jaune à la canicule à partir de demain midi, en plus du Finistère qu'il était déjà aujourd'hui. Il s'agit notamment du Morbihan, de l'Ille-et-Vilaine, de la Mayenne, du Maine-et-Loire ou encore de la Charente. Un participant à la course à pied la Pyrénéenne organisée aujourd'hui à Paris est décédée pendant l'événement. Dans le Val-de-Marne, c'est une dizaine de coureurs à Maisons-Alfort qui ont été hospitalisés en urgence absolue après avoir fait des malaises durant leur course. Décollage imminent en Chine, le pays lance aujourd'hui sa mission Shenzhou 23 durant laquelle un astronaute chinois restera pour la première fois une année entière en orbite. Une étape cruciale pour Pékin qui veut envoyer des humains sur la Lune d'ici 2030. Enfin, depuis ce matin, Roland Garros bat son plein, ne ratez rien de la compétition en écoutant RMC. Rendez-vous aussi sur notre site et notre appli avec une radio digitale 100% terre battue. 17h02 sur RMC, l'intégral sport avec Johan Bredov bien sûr.
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11: 17h03 sur RMC. Merci d'être avec nous. Bienvenue donc dans l'Intégral Sport jusqu'à 19h avec Maxime Chano qui est là. Salut Maxime.
25: Salut à tous.
11: La star.
25: La star de RMC.
11: Waouh.
25: Je sais pas là. Tu mets un peu l'impression.
11: Je t'ai vu arriver à la rédaction tout à l'heure. C'était un événement incroyable. Voilà, Maxime Chano, c'est la classe à l'état pur.
25: C'est le style de Los Angeles, ça.
11: Mais c'est ça. Allez. Moi j'adore. Franchement, j'adore.
25: Au moins quelqu'un qui aime.
11: Bon, énormément de choses au programme, Maxime. Roland Garros, évidemment, qui a débuté aujourd'hui. On parlera de la journée noire des Français. On sera avec Eric Salieu et Flo Serra en direct de la Porte d'Auteuil pour nous donner justement ce qui se passe, pour nous dire ce qui se passe en ce moment à Roland et ce qui attend les Français. Mais aussi, on vous présentera tous les favoris dans le tableau masculin, dans le tableau féminin. On aura également du foot, évidemment, Max. Le barrage entre Laval et Rouen pour savoir qui évoluera en Ligue 2. On retrouve Christophe Lécuyer dans un instant. La première ligue qui se conclut aujourd'hui, Arsenal qui va fêter son titre de champion à 6 jours de la finale de la Ligue des Champions contre le PSG. On vous attend d'ailleurs au 32-16 pour en parler avec nous tout à l'heure. Du handball, la finale de la Coupe de France, c'est une présentation du Grand Prix du Canada en F1 avec Jean-Luc Roy. Du basket aussi, le match 4 de la finale de la Conférence Ouest entre San Antonio et OKC. Le final du Giro, ça va arriver dans un instant. Et pourquoi pas une victoire française. Un programme complet sur RMC. C'est parti pour l'Intégral Sport. 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Et on file tout de suite sur les routes d'Italie pour le Giro, la 15e étape qui va se terminer. On arrive à la flamme rouge. Salut Morgane Maury.
26: Bonjour à tous.
11: Voilà, la flamme rouge, ça va se jouer entre les grosses cuisses du peloton. On attend une victoire française, mais attention, il faudra aller chercher les hommes qui sont toujours en tête, Morgane.
26: Oui, ils sont partis après 6 km dans cette étape de 157 km. Trois Italiens et un Norvégien, Tvernes, peut-être le plus rapide au sprint. Et ils sont en train de résister. Il reste 700 mètres, 16 secondes d'avance. Mais tu l'imagines avec un peloton lancé à plus de 60 km/h derrière toi, faut pas compter tes coups de pédale, pas regarder derrière ton épaule parce que derrière, ce sont des dragsters qui sont en train d'arriver. Il y a trois Italiens dans ce groupe, Marcelluzzi, Pais et Tonelli et le Norvégien de Vernes, l'ancien champion de Norvège qui est peut-être le plus rapide au sprint. On a grillé tous les lanceurs dans le peloton. Paul Magnet était obligé d'envoyer Jasper Seuven, son poisson pilote à la planche pour essayer de revenir, mais les quatre hommes ne vont vraisemblablement pas être rattrapés. Le peloton les aperçoit mais n'arrivera certainement pas à les rattraper sur ce Corsio Venezia de Milan. Devant, c'est Mattia Baïs pour la formation Polti Visit Malta qui est en tête, le Norvégien de Vernes qui est en troisième position. C'est lui qui va lancer de Vernes avec son maillot jaune et rouge. Est-ce qu'il est cramé de Vernes? Non, c'est lui qui fait la différence, qui va s'imposer de Vernes. Attention, ça arrive sur sa gauche. Victoire de Frédéric Vernes qui l'emporte dans cette étape. C'était le plus rapide au sprint, le Norvégien. Et au sprint ensuite, c'est Paul Magnier qui règle Dylan Groenewegen, le Français, qui termine cinquième de cette étape et va récupérer le maillot à point de meilleur sprinter, le maillot Cyclamen. Victoire de Frédéric Vernes, le Norvégien. Et cinquième position pour Paul Magnier, le Français, qui ne signe pas une victoire d'étape sur cette étape qu'on donnait au sprinter. Et il va, l'autre consolation, récupérer le maillot Cyclamen, le maillot de meilleur sprinter. Victoire de Vernes. Les échappés ont résisté au peloton aujourd'hui à Milan.
11: Ouais, on piégeait le peloton. Merci Morgane Maury donc pour ce final de la 15e étape de ce Giro. L'avant-dernière opportunité pour les sprinters qui ont donc été piégés. Paul Magnier termine seulement 5e et va se consoler avec donc ce maillot du classement par points. 17h07 sur RMC. On va filer à Laval. Match très important. Retrouver Christophe Lécuyer. Laval face à Rouen. C'est le barrage retour de la Ligue 2 contre le National, le 16e de Ligue 2 contre le 3e de National. Salut Christophe.
9: Salut Johan, salut Max, rebonjour à toutes et à tous. 8 minutes de jeu ici à Lebasserre, toujours 0-0 dans ce barrage retour où tout reste à faire, hein. On l'a dit, les deux équipes se sont quittées sur un score de parité, un but partout. C'était mardi soir au stade Robert Diochon. Grosse ambiance, hein. C'est l'ambiance des grands soirs, en tout cas à Lebasserre, qui affiche complet pour la deuxième fois de l'année. Le premier match à guichet fermé, c'était en tout début de saison contre l'AS Saint-Etienne. Là évidemment c'est plein à craquer cet après-midi, 9620 supporters dont 600 supporters rouennais qui font beaucoup de bruit. Le match a commencé à l'avantage des Rouennais tout à l'heure avec notamment Saïdi qui avait semé la zizanie dans la défense lavalloise. Bassin sur corner a donné également quelques sueurs froides. Ça s'est équilibré depuis avec les Lavallois qui la subissent encore une fois. Une nouvelle occasion avec Kenny Rocha qui est de retour de suspension dans cette équipe rouennaise qui a tenté sa frappe, qui a tenté sa chance, mais sa frappe a été contrée. Et ça va pouvoir repartir en contre-attaque désormais pour le stade Lavallois. 0-0 ici à Lebasserre après 9 minutes.
11: Tiens, avant de basculer sur les autres lives, juste un mot avec toi, Maxime, de cette rencontre entre Laval et Rouen. L'immense pression hein, pour les deux équipes. C'est comme une finale, ils ne sont pas habitués non plus ces joueurs à disputer des rencontres qui ressemblent à des finales.
4: Oui, ce sont toujours justement des matchs en jeu, hein, tu l'as bien dit, hein. Et puis surtout comme ça en fin de saison, parfois tu as la fatigue hein, qui peut un petit peu peser, mais voilà, aujourd'hui c'est deux équipes avec des dynamiques différentes, hein. Laval qui a vraiment souffert cette saison en Ligue 2, hein, qui s'est entre guillemets maintenu via les barrages, en tout cas qui a acquis sa place de barrage très très difficilement, et au contraire, c'est vrai que Rouen a fait une magnifique saison, hein, on l'a dit, en National, hein, qui ont été gagnés la dernière journée contre Fleury. Ça leur a permis d'accrocher justement cette barrage de montée. Après, le match aller, on l'a très justement dit, match nul un partout. C'est vrai que les Lavallois n'ont pas vraiment digéré le pénalty obtenu par Rouen là, dans les dernières minutes du match. Donc voilà, on va voir ce que ça va donner. Mais évidemment, quand tu es joueur de foot, c'est pour ce genre de match que tu joues. Donc voilà, ça va être forcément un match très excitant pour les deux équipes et surtout pour les fans de foot.
11: 10 minutes de jeu dans ce barrage retour, 0-0 entre Laval et Rouen. Il y avait eu un partout au match aller. Tout reste à faire donc dans cette rencontre. Pour rester sur le foot avant de basculer sur Roland Garros, on parle également de la dernière journée de Premier League, la 38e, donc dernière journée, avec Corentin Roland qui est là. Salut Corentin.
5: Salut, bonjour à tous. Ouais, 38e journée avec pas mal d'enjeux. Ouais. On va prendre le temps de les récapituler si tu veux bien.
11: Vas-y, Corentin, je te laisse le faire. Mais c'est vrai qu'il y a beaucoup d'enjeux. Alors, le titre est joué pour oui. Arsenal, mais il y a de l'enjeu que ce soit pour l'Europe, mais également pour le maintien.
5: Oui, juste un petit mot sur Arsenal quand même, qui a bien fait sûr. Tourner à 6 jours de la finale de la Ligue des Champions contre le Paris Saint-Germain. Pas de Saka, pas de Rice, pas d'Odegaard. Gyökeres, Gabriel sont sur le banc et ce sont les joueurs d'ailleurs de l'équipe BIS qui ont eu le droit à la haie d'honneur des champions. Les places pour la Ligue des Champions a priori sont joués et derrière 5 équipes vont se disputer les places en Ligue Europa et en Ligue Europa Conférence avec notamment le Sunderland de Régis Le Bris qui peut éjecter Chelsea de l'Europe. En bas de tableau, on va surveiller le duel à distance entre le Tottenham de Roberto De Zerbi et West Ham. Une des deux équipes sera reléguée à la fin de cette journée. Voilà pour les enjeux sportifs en gros, avec aussi des enjeux d'hommage avec les adieux de Pep Guardiola à City et de Mohamed Salah à Liverpool. Pour le moment, on est parti depuis 10 minutes et il n'y a pas encore eu de but sur les matchs clés.
11: Ben voilà, tu vois, pas de but en 10 minutes en première ligne, Maxime, ça arrive rarement, mais bon.
4: Ça voilà. Arrive, ça arrive. Puis ça on a oublié aussi les hommages peut-être de Bernardo Silva pour son dernier match avec les Sky Blues.
11: Mais oui, on aura le temps d'en parler. On parlera tout à l'heure de la première ligue, de tous les enjeux, d'un bilan même de cette saison de PL qui voit Arsenal champion à 6 jours aussi. Hein. C'est pour ça qu'on parlait du 11 titulaire à 6 jours de cette finale de Ligue des Champions face au Paris Saint-Germain. On te retrouve donc, Quentin, dans quelques instants pour continuer à suivre cette dernière journée de première Ligue. Allez, Roland Garros, maintenant en file, porte d'Auteuil, retrouver ceux qui sont en train de cramer au soleil presque. Ça, c'est Eric Salio et Flo Serra. Salut à vous deux.
6: Salut, salut à tous.
7: Salut, messieurs, dames.
11: J'espère que ça va. Flo, rassure-moi, oui. Eric Salio est en Bermuda ou pas?
6: Bien sûr.
11: Voilà, ça, c'est
6: bien
11: Roland.
6: Entendu.
11: Oui, un Roland en plus à 32,
6: mais c'est 32
11: degrés, ressenti 36. Vous en avez pas vécu beaucoup.
6: Même Anthony est en Bermuda.
11: Ouais, c'est beau. C'est magnifique, ça j'adore. Même Maxime Chano est en Bermuda également. Tiens, juste avant de basculer sur le tennis, juste un moment chaud, Christophe Lécuyer entre Laval et Rouen, un premier moment décisif dans ce barrage retour.
9: Ouais, peut-être un premier tournant effectivement dans cette rencontre. Le FC Rouen réduit à 10 après seulement 12 minutes de jeu. Kenny Rocha qui met beaucoup d'engagement sur son tacle. Alors c'est un tacle d'attaquant, hein, vous me direz, sur le Lavalois Enzo Monté qui est d'ailleurs resté au sol. Monsieur Petit n'a pas hésité. Il a immédiatement sorti le carton rouge. Évidemment, ça a fait bondir Régis Brouard qui connaît la difficulté, hein, de se retrouver en infériorité numérique sur un tel match après seulement 12 minutes de jeu. On l'a dit, c'est peut-être un tournant. On sait que les deux équipes se tiennent. Le match allait être très serré et Rouen va devoir jouer la quasi-intégralité de cette rencontre à 10 suite à l'exclusion de Kenny Rocha.
11: Ouais, il le sait, hein. Il le savait, Kenny Rocha, ce tacle, il est horrible, Max. Ouais,
4: je pense que c'est justifié, hein. Et c'est là que tu te rends compte que c'est vraiment pas un défenseur, et ça arrive parfois, hein, quand les offensifs essaient de défendre. Là, pour le coup, le ballon est dans son propre camp, enfin le camp de la Valois, pardon, et donc je vois pas quel était l'intérêt pour lui d'aller faire ce genre de tacle. Peut-être aussi un manque d'expérience. Malheureusement, dans ce genre de rencontre, le moindre faux pas peut porter vraiment préjudice à son équipe, et c'est le cas avec ce carton rouge qui va laisser les joueurs de Rouen dans un sacré pétrin.
11: Ouais, 0-0 entre Laval et Rouen. Rouen réduit à 10 après 13 minutes. Retour à Roland-Garros, Eric Salio, Flo Serra. On en parlait, on le disait, il fait très chaud à Roland-Garros. Ça peut être une clé. C'est un peu la star d'ailleurs, la chaleur de ce premier jour, de cette première semaine de compétition. Mais parlons des Français, si vous le voulez bien. Eric, journée noire pour les Français. Pour l'instant, aucun tricolore n'est parvenu à passer ce premier tour.
8: 0-15, c'est le nombre de sets gagnés, 0, le nombre de sets perdus, voilà. Donc on a tout résumé, c'est une journée noire. On est à 1, 2, 3, 4, 5, 5 défaites. Arthur Géa, Clara Burel, Kyrian Jacquet, Benjamin Bonzi et Tito Ndongué il y a quelques minutes sur le court. Simone Mathieu qui a été battu par Menchik. Bon, c'était pas un bon tirage, on est d'accord. Mais ce qui frappe, c'est qu'il n'y a pas un Français, pas un Bleu qui a réussi à se sublimer, Flo. 0-7 gagné. Bon, le seul qui a frôlé l'exploit, j'ai envie de dire, c'était Arthur Géa sur l'Anglais avec un tie-break.
7: Il fallait l'exploit avec un
8: tie-break. Oui, je parle d'exploit, oui.
7: Non, mais là où Eric, on parle de se sublimer parce que en fait, ils sont pas favoris de par les résultats récents aussi. Et c'est ça le mot, c'est se sublimer, mais aujourd'hui c'est compliqué. Alors tu avais espoir un peu sur Benjamin Bonzi, j'étais un petit peu déçu de son match. Après Sacha Zverev, tête de série 2, il connaît la gestion de ces moments-là, il a très très bien servi, et Benjamin un peu trop forcé, j'ai trouvé un peu crispé aujourd'hui, et c'est pas passé. Et c'est vrai que Kyrian Jacquet, lui, sort des qualifs un peu émoussé, mais c'est vrai qu'on n'a pas réussi pour l'instant à se sublimer. Ça peut venir peut-être de la deuxième partie de journée. On a Quentin Alice qui va bientôt rentrer sur le terrain contre Mattia Bellucci qui a fait un très bon tournoi à Rome. Il y a encore Pavlovic contre Fonseca, et puis bien sûr ce soir Giovanni Empeci contre Novak Djokovic. Et Frémova aussi, Eric, il y a encore des chances de pouvoir se sublimer, comme ouais, tu dis. Mais encore une fois,
8: elle a 17 ans, elle va jouer Tchirchea qui est en pleine forme.
7: Je suis d'accord, mais sur aucun de ces matchs, en fait, à la base, on
8: Flo,
7: est favori.
8: Après, c'est Roland,
7: on peut, mais après, c'est Roland. On a envie de voir quand même les Français briller et puis être soulevé le public.
8: Il va y avoir une éclaircie. Je sais pas qui, mais il va y avoir une éclaircie. Ouais, c'est pas possible qu'on soit à zéro ce soir. C'est impossible.
11: On l'attend, la surprise. C'est vrai que ce début de Roland-Garros, il est noir, surtout depuis le forfait d'Arthur Fils.
7: Oui,
11: après hier, on avait quasiment, alors,

0: pessimiste, Eric.
1: Bah, ça veut dire quoi être tête de série? Ça veut dire que tu vas jouer deux tours contre des gars qui sont moins bien classés que toi. Voilà, mais ça veut pas dire que tu vas les gagner, bien sûr. Mais le problème, c'est que derrière, quand tu regardes le tableau, Moutet, s'il passe ses deux tours, c'est Sinner. Ragnar Knecht, s'il passe ses deux tours, c'est Darderi.
0: Ouais.
1: Et Hugo Humbert, s'il gagne ses deux matchs, c'est Sacha Zverev. Voilà, donc Flo, moi je ne mettrai pas ma maison pour avoir la présence d'un Français au troisième tour.
2: Hein. Oui, au troisième tour, mais encore moins en huitième, parce que tu parlais d'Arthur Hinderknecht qui peut très bien gagner. Il joue Rodionov au premier tour, un qualifié. Il manque, oui, il s'est fait mal au mollet un peu plus tôt dans la saison sur Terre, donc aussi il manque un peu de rythme et de match référence, même si c'était un petit peu mieux là. Mais la route est longue, c'est difficile de se projeter en fait. Vous voyez, Darderi, il fait un super tournoi à Rome. Arthur peut très bien le battre à Roland-Garros, derrière c'est Sinner aussi en 8e. Ouais. Donc bon, mais c'est surtout ça, on a du mal à se projeter. Je pense qu'il faut déjà voir le premier tour, match par match, que Arthur Moutet arrive à faire un bon premier tour, et puis pourquoi pas après. En tout cas, jouer le meilleur tennis possible du moment. Et ce qui n'est pas le cas sur ce qu'on a vu pour l'instant ce matin. Je pense que Benjamin Bonzi peut un petit peu mieux faire, comme il a montré à Madrid qu'il pouvait prendre un set à Sinner, des conditions toujours particulières. On n'a pas réussi pour l'instant à le faire à Roland.
1: Et sur le central actuellement, Fiona Ferro a perdu la première manche contre Mira Andreeva. Voilà, mais ça répond à une logique.
2: Mais elle fait pas un mauvais set en plus. Non. Elle joue pas mal. Hein. Il y a 6-3, elle mène 1-0, mais c'est un bon match. Mais bon, encore une fois, tu peux difficilement lui dire d'aller sortir une joueuse top 10, quoi.
1: Bien sûr.
3: Ouais,
1: pour
3: l'instant, les défaites françaises, on en parle beaucoup. Il y a 0 victoire pour le moment, mais c'est vrai que les défaites françaises sont logiques. Tous les Français qui ont perdu étaient largement outsiders de leur rencontre. Donc pour l'instant, pas d'inquiétude. C'est pas alarmant en termes de pur résultat, c'est plutôt global et dans le tennis français. Mais c'est vrai que pour l'instant, bon, tout est logique. Justement, on va se projeter aussi sur ce qui peut se passer demain, ce qui va se passer demain, parce que peut-être on n'aura pas d'émotion, pas de Français en deuxième semaine, mais on aura une immense émotion, en tout cas sur la fin de carrière, sur la fin de Roland Garros de Gaël Monfils, qui jouera en night session. On l'a appris contre Hugo Gaston. Au moins on aura sur un Français au deuxième tour. Mais c'est vrai que Gaël Monfils à Roland-Garros, ça doit attirer les foules. Eric, il va jouer en night, c'est le moment, c'est son moment, Gaël.
1: C'est le roi de la night, Gaël. Il y a eu un avant-goût jeudi avec sa petite soirée avec ses copains. Il y avait Richard Gasquet qui était là, il y avait Joe Wilfried Tsonga. Gilles Simon n'était pas là, mais il était là. Il a posé une question via un écran géant.
3: Il y avait Joko.
1: Non, c'était sympa, mais bon, on n'est pas surpris de la programmation. C'est très attractif pour Prime Video, qui, vous savez, a les droits d'avoir Gaël Monfils. Alors ça veut dire aussi que les Français qui n'ont pas Prime Video pourront pas voir le match, puisque France Télé n'a pas les droits du match de nuit. Ça, c'est un peu regrettable peut-être. Je pense à mon fils par exemple, je vais lui dire non, Monf, tu peux pas le voir, on n'a pas la chaîne. Quoi, on n'a pas la chaîne? Non, on n'a pas la chaîne. Donc non, mais c'est un problème, je trouve. Mais bon, ça va être génial. Parce que la Monf ne déçoit jamais Flo en night session.
2: Oui, sur le circuit, bon, il déçoit déjà rarement et les gens, bien sûr, adorent venir le voir, que ce soit, on l'a vu en Australie ou partout, hein. Mais et encore plus à Roland là. Et ce qui est entre guillemets un petit peu dommage, c'est qu'il joue un autre Français.
1: Oui.
2: T'as envie de jouer et d'être supporté par le public quand tu joues un autre joueur étranger. Maintenant, Hugo Gaston, on l'a déjà vu faire un super match contre Dominic Thiem. On sait qu'il est capable de faire du show aussi, et je pense que ça va quand même être un match très sympa. Et pour redire ce dont on parlait tout à l'heure, je pense que Gaël, qu'on a vu un peu tapoter tout à l'heure, c'était plutôt cool, mais je pense qu'il a pas envie que ça s'arrête sur ce match-là.
1: C'est un animal, Gaël. Je
2: pense qu'il préférera aller affronter peut-être un Cerundolo sur peut-être une autre night session, tu vois. Et là, on peut encore avoir une soirée exceptionnelle. Mais c'est difficile de se projeter parce qu'on connaît pas vraiment l'état physique et comment est Gaël dans la tête.
1: Ouais, mais bon, il cache souvent très très bien son jeu.
2: Ouais.
1: Il s'est entraîné à Genève chez lui. Il est arrivé il y a il est arrivé jeudi ou mercredi à Paris, donc il tape régulièrement avec sa femme, avec Elina Zitolina. C'est une sorte de tradition, et d'ailleurs ils étaient sur le court 4 hein, je crois, il y a quelques minutes. Il y avait un monde fou, ils ont fait un peu n'importe quoi.
2: En
1: aussi
2: plus, elle est en pleine forme hein, donc,
1: mais ils ont même fait un jeu le fameux jeu qu'il a fait la jeudi, ouais, avec les volets, et il était avec Elina, et c'est ce que racontait Anthony Reich, qui a assisté à l'entraînement. Ils ont perdu sur la balle de match et Ina était folle de rage. Elle l'a à peine regardé, elle a quitté le court en disant « Qu'est-ce que tu m'as fait là ? On a perdu à cause de toi.

0: Donc voilà, bah c'est comme ça qu'il prépare ses matchs. Et je pense qu'Amedi a tout compris. Il fallait le mettre en night. Je suis d'accord avec Flo. Si jamais il passe ce tour et que le prochain match c'est Cerundolo, je suis quasiment sûr que ce sera la night session.
1: Oui, encore.
0: Et je vois encore plus loin. Si jamais
2: serait exceptionnel.
0: Il franchit les deux tours.
2: S'il y a Daniil,
0: ce pourrait être Daniil Medvedev au troisième tour. Et là, ce sera encore une night session, évidemment.
2: Là, c'est vrai que ça serait un super match. Ce troisième tour, on n'y est pas. Quoi.
3: C'est vrai, on n'y est pas encore, mais c'est vrai qu'il devrait. C'est Simon qui avait fait troisième tour pour son dernier Roland Garros. En battant Carreño Busta, voilà, les grosses performances. Gasquet avait passé un tour également contre Terence Hartmann la saison dernière pour son dernier Roland Garros. Juste un petit mot pour conclure sur le tableau masculin, évidemment, avec le grandissime favori Yannick Sinner, qu'on attend toujours pour ses débuts dans cette quinzaine à Roland. Yannick Sinner qui est un peu seul au monde. Il faudra aller le chercher, sachant qu'en plus Zverev qui a gagné contre Benjamin Bonzi et Djoko qui joue tout à l'heure contre Mpetchi Pericard sont dans l'autre partie de tableau. Mais finalement, est-ce que ce sont pas les conditions de jeu actuellement pour cette première semaine avec des températures ressenties à plus de 35 voire 36, 37 degrés, bah, qui sont pas les adversaires les plus redoutables pour Yannick Sinner?
2: Oui, je suis d'accord parce que bon, on sait que on se rappelle du match de l'Open d'Australie. On en parlait avec Eric Kerr contre Elliot Spitzeri, l'Américain, où Sinner était il crampait, hein, il était tout simplement out, il pouvait plus jouer. Et puis il y a eu le niveau 5, l'indice 5 qui est passé en Australie et ils ont fermé le toit. Il y a eu l'interruption.
0: Il est arrivé à un moment providentiel. Ça s'est joué à 20 secondes. C'est complètement dingue ce qui s'est passé.
2: Et puis j'ai eu l'occasion en effet de le suivre et de le commenter même sur le tournoi d'Europe. Et justement sur Daniil Medvedev, il n'était pas bien dès le deuxième set. C'était un jour où il avait fait quand même assez chaud. Il faisait humide, il avait plu aussi, donc de l'humidité le soir, des conditions qu'il aime pas. Et il a eu aussi une défaillance physique. On le voyait plier en deux, trembler.
0: Il a beaucoup joué en plus.
2: Il voulait à tout prix, je pense, boucler tous les Masters 1000 remportés déjà à cet âge-là. Mais c'était à Rome qu'il a remporté le Masters 1000 qui lui manquait. Et donc ça, c'est vrai qu'il a beaucoup enchaîné. Eric a tout à fait raison. Et à chaque fois, on se dit qu'est-ce qui peut l'arrêter. T'as la chaleur, t'as plusieurs joueurs peut-être qui peuvent lui prendre un petit peu d'énergie à chaque fois, même si là le tableau semble plutôt cool pour lui. Mais on sait jamais, s'il laisse de l'énergie quand il faudra pousser après sur les derniers matchs, peut-être que c'est l'énergie qui va lui manquer vu les conditions qu'il y a aujourd'hui. En effet, je vous rejoins après.
0: On va voir s'il va exercer une gentille pression auprès des ordinateurs
2: pour jouer le soir.
1: Bah bien sûr,
0: la programmation va être très intéressante. Là, on ne sait pas encore l'affiche de la night session de mardi. J'ai quand même des doutes que Sinner Tabur ce soit l'affiche choisie par les ordinateurs. Mais bon, si vraiment il dit, écoutez, j'ai très envie de jouer le soir. On sait que voilà, c'est la tête d'affiche du tournoi. Ils ont du poids, ces joueurs-là. Si vraiment ils se montrent pressants, on aura compris.
2: C'est bizarre, hein, jamais tu veux jouer. C'est bizarre aujourd'hui.
3: Ah, tout le monde va se battre.
2: On va faire les requêtes.
3: Ouais. Ils auraient pu faire deux matchs en night session vu les températures du moment. Merci Eric, merci Flo. On vous retrouve évidemment tout à l'heure. Restez d'ailleurs, tiens, juste un petit tour de ce qui se passe à Roland. Les lives, on a un Français qui vient d'entrer en lice contre Joao Fonseca. C'est Pavlovic, un match de cogneur, on va le dire comme ça, Eric.
0: Oui, il sort des qualifs, hein, Lucas Pavlovic. Il n'est pas très connu. Il est né en Seine-Saint-Denis, mais son camp de base est en Serbie. Et il a rien à perdre contre Joao Fonseca, sur lequel on a des petits doutes. Il a pas signé de bons résultats ces dernières semaines. On le dit gêné par une douleur au poignet. Donc le match vient de partir. On est dans le premier jeu. Et puis Quentin Alice, lui aussi, va débuter son match contre Mattia Bellucci. On espère que la situation va se débloquer pour le clan tricolore.
3: Et c'est compliqué pour Fiona Ferro qui a été breaké dans le deuxième set par André.
2: Le petit Valentin Royer aussi qui joue plutôt pas mal, qui peut faire de belles choses. Il joue contre un qualifié qui a déjà été dans le top 100, mais qui joue Hugo Delien. Là aussi, je pense que Valentin peut passer ce premier tour. Donc il y a encore des matchs à venir.
3: Évidemment, vous restez dans l'Intégral Sport. Eric Salio, Flo Serra pour tout nous dire de ce qui se passe. Porte d'Auteuil, un but très important à Laval, entre Laval et Rouen. Christophe Lécuyer
1: et pas n'importe quel but. C'est un but magnifique qui permet au Stade Lavallois d'ouvrir le score ici à Le Basser après 25 minutes de jeu. Quelle frappe magnifique, pied gauche de Malik Selouki après un très bon travail du jeune Matisse. D'ailleurs, il est rentré intérieur, il a réussi à glisser ce ballon en Malik Selouki, mais alors qu'il est allé chercher la lucarne de cette frappe lumineuse pied gauche, il ne peut rien faire, le gardien du FC Rouen. Il est battu, logiquement ça fait 1-0 pour le Stade Lavallois qui poussait hein, évidemment depuis que les Rouennais évoluent, on le rappelle, hein, à 10 contre 11 suite à l'exclusion tout à l'heure de Kenny Rocha. C'est somme toute logiquement donc que les Lavallois ouvrent le score, mais alors quel but hein, de Malik Selouki, 26e minute de jeu ici à Le Basser, et le Stade Lavallois qui fait un pas vers son maintien en Ligue 2, 1-0 ici pour les Mayennais.
4: La frappe elle est sublime, Maxime,
5: elle est super, oui, il se pose pas de questions, il est à l'entrée de la surface de réparation et il enchaîne une grosse frappe dans la lucarne du gardien de Rouen, en pleine lucarne, vraiment bien joué de la part du numéro 10 de Laval, c'est Selouki, voilà, et puis surtout il met son équipe en très bonne position pour aller accrocher cette victoire, parce qu'on le rappelle, les joueurs de Rouen qui jouent à 10 contre 11.
4: Et pour l'instant, Laval évoluera en Ligue 2 la saison prochaine. Un point également sur ce qui se passe en Angleterre, la dernière journée, Corentin Roland, ça a bougé sur pas mal de pelouses.
6: Oui, on va retenir notamment deux buts. Le premier, un but important entre Sunderland et Chelsea, but pour Sunderland, a signé Hume, l'équipe de Régis Lebris. Pour le moment, on voit Chelsea hors des Coupes d'Europe. Et enfin, Manchester City, grâce à Antoine Semenyo, a ouvert le score face à Aston Villa pour la dernière de Pep Guardiola. On joue la 28e sur toutes les pelouses.
4: Merci Corentin. La pub, on se retrouve dans un instant avec Maxime Chano. On présentera la finale de la Coupe de France de handball, notamment entre Metz et Dijon. On parlera. Et enfin, restez bien avec nous sur RMC dans l'Intégral Sport. On arrive tout de suite.
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0: 17h30 sur RMC. Merci d'être avec nous dans l'Intégral Sport. Maxime Chano est là, concentré comme jamais sur les matchs qu'il a devant les yeux, notamment le football avec ce barrage retour entre Laval et Rouen, le barrage pour essayer de se maintenir en Ligue 2, parce que c'est le cas pour l'instant pour les Lavalois qui mènent 1-0 contre Rouen après 30 minutes de disputé. Et on suit également la dernière journée de Première Ligue, ça n'a pas bougé sur les pelouses. On retrouvera Quentin Roland dans un instant. On parle. 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Évidemment, Maxime, t'as pas le droit de jouer.
1: Non, je suis concentré à regarder les matchs.
0: Je sais que bon, tu t'es jamais qualifié pour une Coupe du Monde avec le Luxembourg, mais toi, tu regardes les matchs.
1: T'aimes bien mettre ma confiance à terre.
0: Hein. T'as été un excellent joueur, quand même. Ouais, Maxime Chalon,
1: je sais pas, en tout cas.
0: Bon, t'as été
1: carrière honorable.
0: Comme tu aimes.
1: C'est pas vrai.
0: 17h32 sur RMC. Et on va filer à l'Accor Arena, retrouver Clément Brossard qui va suivre la finale de la Coupe de France de handball entre Metz et Dijon. Salut Clément.
2: Salut Johan, salut Maxime, salut à tous.
0: Lui, il est excellent, Clément Brossard. Oui, attends, tous les grands événements.
1: Le Mans a validé sa montée en Ligue 1, évidemment. C'est une saison pour lui. Bah oui, on l'entend dans sa voix.
2: On va être curieux, c'est sûr. Et je sais que tu es jaloux, Johan, notamment parce qu'on a eu un concert de Jennifer il y a quelques instants. Voilà.
0: J'allais te lancer dessus.
2: C'est un petit showcase.
0: Ouais, on se connaît personnellement avec Clément, donc il savait que j'allais le lancer dessus. Voilà, concert de Jennifer. Ça te rappelle ta jeunesse, Maxime Chano? T'aurais adoré.
1: Forcément. Je sais pas si j'aurais adoré.
0: Ouais,
1: allez, je passe mon tour pour ma réponse.
0: C'est la star,
1: sa notoriété. Après, est-ce que j'écoute Jennifer? Non.
0: Ouais, bah, c'est ça ton problème.
1: Pardon, messieurs.
0: C'est ça ton problème.
2: Au soleil, quand il fait 33 degrés à l'extérieur, franchement,
1: je cherche plus l'ombre.
2: C'est
1: dans ce cas, hein.
0: Bon, Clément.
2: C'est Renault.
0: Cette finale.
1: C'est plus ma génération, d'ailleurs.
0: Ah, ouais, ça, c'est vrai. Cette finale de la Coupe de France entre Metz et Dijon. Donc, on peut parler d'un sacré défi pour les Dijonnaises, hein, qui ont affaire là à la meilleure équipe de France. Alors, Metz doit éviter une saison blanche aussi parce que c'est assez compliqué en championnat. Mais bon, les Messines restent sur 4 Coupes de France d'affilée. La marche est très haute pour les Dijonnaises.
2: Exactement, les Messines qui sont dans un fauteuil depuis maintenant quasiment une décennie, hein, voire plus, qui surfent vraiment sur le haut de la vague du handball français. 23 victoires en 24 matchs cette saison, 13 sur 16 en Coupe d'Europe notamment. Mais il y a Brest qui est là tout en haut du classement du championnat. Et donc les Messines n'ont pas intérêt à chuter dans cette finale de Coupe de France, parce que c'est inconcevable pour elles de finir une saison sans le moindre titre. Alors il y aura évidemment le Final Four de Ligue des Champions à la fin du mois de juin, mais c'est l'opportunité aujourd'hui de prendre déjà un premier trophée. Quand vous regardez l'effectif évidemment des Dragons de Metz, Valentini, Wajoka, Flip, Bouctit, Granier, Granvaux, Grâce, Zahadi, bon, c'est quasiment l'équipe de France, hein, sur le papier, on va pas se mentir. Mais en face, les Dijonnaises, elles ont été auréolées notamment d'un sacre en Ligue Européenne. C'est la petite Coupe d'Europe le week-end dernier à domicile face aux Allemands de Thuringer. Et il y a aussi de très très bonnes filles dans cet effectif, hein. Notamment Dury qui va jouer contre ses coéquipières de l'équipe de France, avec un entraîneur notamment passé par le centre de formation de Metz et qui est tout jeune, 37 ans, qui va jouer son premier match face à son ancien club, sa première finale face à son ancien club. Donc il y aura un esprit de revanche aussi pour pas mal de ces filles là dans un match qui ressemble vraiment à un match de Coupe d'Europe avant l'heure, et qui va espérer en tout cas pour Metz décrocher une 13e Coupe de France. Il y a une série aussi en cours qui est assez dramatique pour les Dijonnaises, qui n'ont plus gagné face à Metz depuis 2014.
0: Eh oui.
2: Ça fait 12 ans. Mais on a vu hier avec la finale des garçons que les séries étaient faites pour être brisées, puisque Montpellier n'avait pas gagné depuis 2019 face à Nantes et a empoché sa 15e Coupe de France face aux Nantais.
0: Ouais, c'est vrai que les Dijonnaises ont eu du mal en plus cette saison contre Metz, de lourdes défaites. Mais tu en parlais, tu l'évoquais, c'est un groupe jeune, le groupe de Dijon, avec ce titre lors de cette petite Coupe d'Europe ultra important. C'est un groupe qui est en pleine progression, qui pourrait essayer de gêner les Messines, parce que sur une finale tout est possible quand même. On y croit du côté de Dijon.
2: Oui, surtout que elles ont le vent en poupe. Franchement, les filles de Clément Alcacer, quand vous remportez comme ça une Coupe d'Europe à domicile, alors oui, c'est pas la Ligue des Champions, c'est la Ligue Européenne, mais quand même, et elles ont surtout fait preuve d'un caractère immense parce qu'elles étaient menées de 9 buts à la mi-temps pour finalement l'emporter 29 à 25, plus 4. Donc elles ont fini en trombe cette finale et elles vont arriver avec cette confiance-là, avec des joueuses formées au club. C'est surtout là-dessus qu'on s'appuie pour les filles de Clément Alcacer, à savoir une formation dijonnaise qui excelle. On essaye de prendre exemple, bien sûr, sur les Messines qui sont plus fortes que quiconque sur ces dernières années. Mais c'est l'équipe qui sort du bois un petit peu ces derniers temps, Dijon, et qui, en plus, il y aura des histoires un petit peu dans le match parce que on aura des joueuses qui vont s'en aller à Metz la saison prochaine, des Messines aussi qui vont venir à Dijon, des joueuses qui ont été formées à Metz et qui jouent aujourd'hui à Dijon et qui ont envie de battre leur ancien club. Donc évidemment, il y a des arguments à faire valoir côté Dijonais et il en est bien conscient, Emmanuel Maillonnade, l'entraîneur de Metz, qui a regardé la finale de Dijon le week-end dernier, comme pas mal des filles, et qui s'est dit, ça va pas être si simple que ça la semaine prochaine. Donc on va avoir un match serré, on l'espère en tout cas, malgré les deux derniers affrontements en championnat et ces deux larges victoires des Messines face aux Dijonais.
0: Et on te retrouve donc dans 8 minutes, Clément, pour suivre cette rencontre, cette finale de la Coupe de France entre Metz et Dijon. À tout à l'heure. Un point sur ce qui se passe sur nos directs en cours, le barrage de Ligue 2 nationale entre Laval et Rouen, avec Christophe Lécuyer. Laval qui est toujours devant.
3: Ouais, la 37e minute de jeu et c'est toujours le Stade Valois effectivement qui mène depuis ce but magnifique inscrit, on le rappelle, par Malik Selouki tout à l'heure à la 26e minute de jeu. Ça se tend un petit peu sur la pelouse de Le Basset, on va pas se le cacher. Alors forcément, évidemment, en infériorité numérique, les Rouennais sont obligés de tenter le tout pour le tout. On va au contact. Benzia le Rouennais et Thomas le Lavallois ont été avertis. Saïdi le Rouennais averti à son tour par Monsieur Petit, qu'on a même perdu son carton jaune là sur la pelouse de Le Basset tout à l'heure. Forcément, on essaie de sonner le vent de la révolte du côté du FC Rouen. C'est compliqué pour les joueurs de Régis Bouard, un match en infériorité numérique, mais qui doivent en plus aller marquer.
1: Oui, j'allais le dire, avec des duels quand même qui s'intensifient, des Rouennais qui manquent peut-être un peu d'expérience dans la manière d'approcher ce match-là. Tu l'as très justement dit, c'est vrai, ils sont en infériorité numérique, il reste 60 minutes à jouer, ils n'ont quasiment plus rien à perdre, mais c'est vrai que j'ai vu quelques contacts. Honnêtement, je ne suis pas sûr que ce soit la bonne tactique, en tout cas pour les joueurs de Rouen, de gérer la situation telle qu'elle. Attention à ne pas prendre un second carton rouge, parce que ça serait catastrophique pour les Rouennais.
3: Ouais, la fameuse gestion des émotions, effectivement. 38 minutes de jeu en tout cas ici à Le Basset, et le Stade Lavallois qui pour l'instant tient son maintien en Ligue 2. Ouais,
4: leur porte pas de la poisse, Maxime.
1: Il y a eu quand même deux tacles, c'est à la limite. Il y a eu un tacle de Benzia aussi qui est quand même assez appuyé. Alors, on sait que dans ce genre de match, t'as pas le droit à l'erreur, et c'est vrai que le premier carton rouge les a mis quand même dans une situation un petit peu délicate. Il y a plusieurs cartons jaunes qui ont été sortis. Si j'étais l'entraîneur, en tout cas Régis Boire de Rouen, je leur dirais de faire attention quand même aux joueurs.
0: Tiens, on va suivre ce coup franc pour le Stade Lavallois, Christophe.
3: Ouais, qui sera frappé directement sur la défense adverse, qui va pouvoir se dégager. Bref, ça ne donnera rien. Il fait très chaud, on l'a pas dit. Effectivement, ça va être difficile. Cette seconde mi-temps pour les 22 acteurs, 30 degrés ici au coup d'envoi tout à l'heure sur la pelouse de Le Basset. Il reste 6 grosses minutes à jouer dans cette première mi-temps et toujours un but à zéro pour le Stade Lavallois.
0: On suit également la première ligue sur RMC la dernière journée. Il s'est passé pas mal de choses, Corentin Roland, sur les différentes pelouses.
5: Oui, il reste un peu plus de 5 minutes en moyenne sur ces pelouse de Premier League. Sunderland mène 1-0 contre Chelsea. Si on en reste là, l'équipe de Régis Lebris serait européenne et pas les Blues. Donc Bournemouth est mené par Nottingham, comme Brighton par United. Ça cale un peu en haut pour ceux qui jouent l'Europe. City mène 1-0 face à Aston Villa, un but de Semenyo. Et une information sur le match des équipes bis, Arsenal, futur finaliste de la Ligue des Champions, qui est sur la pelouse de Palace, futur finaliste de Conference League. 0-0 entre les deux équipes, mais Zubimendi est aligné arrière droit. On sait que Timber est incertain, que Ben White est forfait. Je ne sais pas ce qu'en pense Maxime, mais ça peut ressembler peut-être à une solution, Zubimendi contre le Paris Saint-Germain dans une semaine.
1: Ça peut, oui, je serais assez surpris, mais en effet, dans la mesure où est-ce qu'il est aligné à ce poste-là, pourquoi pas. Après, on sait que Zubimendi, il a cette particularité d'être vachement polyvalent, de pouvoir jouer à plusieurs postes. Ça serait de bonne augure, je pense, pour le Paris Saint-Germain si en effet Zubimendi était aligné dans cette position-là pour la finale de la Ligue des Champions.
4: Dans un contrat contre Gvisha et Gvaratskhelia,
1: il a intérêt à s'accrocher.
0: Faudra être costaud sur les appuis. Donc pour Zubimendi, merci Corentin, on te retrouve dans un instant pour continuer à nous nous faire vivre cette dernière journée de Première Ligue. Il y a de l'enjeu, hein, que ce soit pour l'Europe, mais également pour le maintien, avec Tottenham, hein, qui est en danger, qui est pour l'instant 17e, 2 points d'avance sur West Ham. Mais 0-0 pour Tottenham face à Everton, 0-0 pour West Ham face à Leeds, si West Ham marque. Bon, pour l'instant, Tottenham serait tranquille, mais il ne faut pas que les Spurs s'inclinent. Le tennis également, Eric Salio en direct de la Porte d'Auteuil en Suisse, ce qui se passe pour nos Français, notamment pour Pavlovic contre Joao Fonseca. C'est serré, hein, dans cette première manche, Eric.
6: Oui, Luka Pavlovic, donc, qui dispute son premier match en grand chelem, hein, dans sa carrière, alors qu'il a déjà 26 ans, je crois. Il est sorti des qualifs. Et, écoute, il est sur un joli cours, puisque c'est le Simon Mathieu, Flo. Et pour l'instant, ça se passe bien pour le Français, puisqu'il mène 3-2, c'est ça, et
7: 2-2 pour l'instant. 2-2, pardon. Mais il a eu une balle de break en effet au début, et je trouve que c'est pas mal ce qu'il fait. Il a l'air assez relâché, comme tu l'as dit.
6: Il est très grand, hein, c'est un athlète.
7: 1m96, hein. Et il joue sachant, il envoie fort en coup droit et beaucoup de variations côté revers, des amortis, des slices. Et je pense qu'il peut avoir le jeu, en tout cas pour perturber un petit peu Fonseca. On surveille, hein, les déplacements de Fonseca, parce qu'il n'était pas au top ces dernières semaines aussi. Donc on est en train de voir comment il se déplace, et il a l'air de très bien servir également. C'est un début de match bien accroché, en tout cas, avec Pavlovic qui a l'air assez relâché et qui joue le coup à fond pour l'instant.
6: Et Quentin Alice a débuté aussi son premier tour il y a quelques minutes. Alors là, c'est sur le cours numéro 7 contre Mattia Bellucci, l'italien, 1-0 pour le français. Et puis sur le central, Mira Andreeva est en train de construire sa qualification à son rythme. 6-3, 4-3 pour la Russe. Elle est au service. Mais Fiona Ferro s'accroche. Elle est à 15-30 sur le service de Mira Andreeva, qui est toujours aussi difficile à lire, hein, dans son jeu,
7: au parce niveau des émotions,
6: elle sait tellement
7: aussi
6: de choses.
7: Un peu émotion, tu sens que pour l'instant elle est calme, mais elle peut s'agacer, paniquer encore un peu vite. Alors elle est jeune, hein, Eric, encore, oui, mais Fiona est déjà revenue. Il y avait 4-1, hein, elle a repris un break. Là, il y avait 15-30, donc il y a moyen un peu de la perturber. Elle arrive à se lâcher dans ce deuxième set. Fiona avait quelques bons coups de raquette, notamment côté coup droit. Et là, elle va peut-être obtenir avec ce.
6: Oh non, ouais, Fiona,
7: elle avait le point fait pour
6: obtenir une volée haute de coup droit, alors qu'elle était à 2 mètres du filet. Elle l'envoie carrément dans les loges.
7: C'était balle de 4 partout, ça.
6: Ouais. Dommage. On attend toujours un set gagné par des Français.
0: Si oui, voilà. C'est ça.
6: Ça va venir.
0: On va peut-être l'avoir avec Quentin Alice contre Bellucci. En attendant Valentin Royer, Pierre Hugarbert et Giovanni Pecci-Péricard tout à l'heure chez les hommes, face à Novak Djokovic en night session. Et Efremova également, hein, la dernière française présente aujourd'hui contre Sorana Cirstea. On vous retrouve tout à l'heure, Eric Salio, Flo Serra. Une petite pause et on se retrouve dans un instant avec Maxime Chanot dans l'intégration. Grâce pas, on parlera F1, tiens, le Grand Prix du Canada à suivre à 22h, et évidemment les Mercedes en pôle, mais une petite guéguerre entre George Russell et Antonelli à 17h43 sur RMC. Restez bonnes avec nous, on revient dans un instant.
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0: 17h45 sur RMC. Merci d'être avec nous dans l'Intégral Sport jusqu'à 19h avant de laisser la place à Bartoli Time avec Georges Quirino et Sarah Pitkovski. Évidemment, consacré en grande partie à cette première journée à Roland-Garros. Maxime Chanot toujours là. Maxime Chanot concentré, qui suit notamment le match entre Laval et Rouen. Ce barrage très important, parce que barrage retour, et pour l'instant Christophe Lécuyer, on est dans le temps additionnel de cette première période, et pour l'instant c'est Laval qui valide son maintien en Ligue 2.
3: Ouais, effectivement, puisque si on additionne le score du barrage aller et du barrage retour, pour l'instant c'est Laval qui mène 2-1, puisque les Lavallois sont devant ici au tableau d'affichage, 1-0, le but de Selouki tout à l'heure à la 26e. On est dans le temps additionnel depuis déjà une minute, il y avait 4 minutes supplémentaires accordées par le quatrième arbitre. C'est vrai qu'il y a eu pas mal de temps additionnel géré notamment tout à l'heure par la blessure qui a d'ailleurs amené au carton rouge de Kenny Rocha, puisqu'on le rappelle, les Rouennais évoluent en infériorité numérique depuis la 12e minute de jeu. Malgré tout, ça a été assez fermé quand même cette première mi-temps. On peut pas dire il y a eu énormément d'occasions. La possession, la maîtrise, évidemment, à l'avantage des Mayennais qui font parler leur supériorité numérique, avec peut-être là un ballon en entrée à la surface de réparation. Il n'y a pas de faute sur Mamadou Camara, rien du tout, dit l'arbitre. C'était à la limite de la surface de réparation. Les Mayennais réclament un potentiel pénalty qu'il n'y aura pas. La défense rouennaise va pouvoir se dégager. Et ça fait toujours 1-0. Donc, effectivement, pour le stade Lavallois, il reste 2 minutes à peine dans cette première période.
1: Oui, les joueurs de Rouen qui sont positionnés avec 5 défenseurs, avec 3 milieux de terrain et un attaquant. En bloc bas, ça va être très très compliqué pour eux. Ils vont clairement aller chercher les transitions offensives, pourquoi pas une contre-attaque. Attention, Laval doit rester concentré.
0: 1-0 donc pour Laval dans le temps additionnel. Il reste 2 minutes. Laval pour l'instant maintenu en Ligue 2. Un but très important en Première Ligue, un but libérateur pour Tottenham, Corentin Roland. Tottenham qui pour l'instant valide également son maintien en Première Ligue.
5: Oui, c'est ça, c'est peut-être le but du maintien donc pour Tottenham, marqué par João Palhinha sur corner. La joie ultra démonstrée de Roberto De Zerbi, qui a serré les poings sur son banc, lui le nouvel entraîneur de Tottenham. Les Spurs n'avaient besoin que d'un nul. Pour l'instant, ils mènent donc 1-0 face à Everton, et un gros bol d'air donc dans le Tottenham Hotspur Stadium. Un autre but, lui anecdotique, mais marqué par Gabriel Jesus pour Arsenal, qui mène 1-0 sur la pelouse de Crystal Palace.
0: Ouais, Arsenal déjà champion à 6 jours de la finale de la Ligue des Champions contre le Paris Saint-Germain. On suit quand même attentivement ce qui se passe pour les Gunners, qui vont fêter leur titre de champion 22 ans après le dernier. 17h48 sur RMC, c'est parti pour la finale de la Coupe de France de handball entre Metz et Dijon. Clément Brossard.
2: Exactement, parti depuis 40 secondes, et le premier but pour les Messines, et notamment pour la pivot de l'équipe de France, Sarah Bouktit. 1-0 donc pour les Messins, avec un bon cop Messin, tout de jaune vêtu, et en face des supporters dijonnais, tout en vert de belle couleur à l'Accor Arena. Une minute de jeu, 1-0 pour Metz.
0: Dans un instant, on va parler du Grand Prix de Canada avec Jean-Luc Roy, qui est là, qui est installé, qui est derrière son micro, qui trépigne d'impatience. Juste, mon Jean-Luc, juste avant, on va faire la fin de cette première période entre Laval et Rouen, le barrage d'accession ou pas, d'ailleurs de maintien aussi, entre la Ligue 2 et la Nationale, entre Laval et Rouen. Christophe Lécuyer.
3: Ouais, pour l'instant, ça barrage de maintien, puisqu'il est favorable effectivement au stade Lavallois. Il reste une minute à jouer dans le temps additionnel. Le coup franc pour les Rouennais avec Axel Maraval qui met le ballon loin devant. Effectivement, comme le disait Max tout à l'heure, on joue les transitions rapides, et notamment on mise sur la vitesse d'Idrissa Saïdi. C'est la flèche, la pointe de vitesse effectivement de cette équipe rouennaise. Il avait très bien débuté sa partie, mais forcément, il a été un peu sevré de ballon ensuite. C'est beaucoup plus compliqué depuis qu'ils sont en infériorité numérique. Les joueurs de Régis Prouard, il y a une touche là-bas sur le côté gauche pour les Rouennais. Le ballon est mis dans la surface de réparation. On va chercher peut-être Amadou Bassi et Kerouédan. Eh ben non, on les trouvera pas, puisque c'est la mi-temps sifflée par monsieur Aurélien Petit, l'arbitre de cette rencontre, qui effectivement aura pesé dans ses décisions, même si le carton rouge est logique. Un carton rouge sorti, on l'a dit, à la 12e minute pour Kenny Rocha, le Rouennais, et le but magnifique signé Malik Selouki. Il est important puisqu'il permet au stade Lavallois de mener 1-0 ici à la pause à Le Basser.
0: Et d'être pour le moment maintenu donc en Ligue 2. Roland Garros, c'est terminé pour Fiona Ferro. Eric, salut. Contre Mira Andreeva.
11: Oui, malheureusement, il y aura pas d'exploit pour la niçoise Fiona Ferro, 200e mondiale, qui avait reçu une invitation tout à fait méritée, parce qu'elle avait bien joué ces dernières semaines. Mais là, c'est vrai qu'elle a pas eu un bon tirage. Malgré ça, le score est honnête, 6-3, 6-3. Mais ça fait donc 6 défaites dans le clan bleu, 0 victoire. Je commence à m'inquiéter sérieusement. Là,
0: ouais, mais attends, il y a Quentin Alice qui mène 3-0 contre Mathieu Bellucci. Ça, c'est pas mal. Voilà, le français qui est bien parti dans ce duel face à l'Italien. Merci Eric. 17h50 sur RMC. C'est le moment. Jean-Luc Croix est là pour parler de la F1. Salut Jean-Luc.
12: Salut Johan, salut Maxime. Bonjour à tous.
11: Je te demande même pas comment tu vas, parce que là, je vois ton grand sourire.
12: Formidablement bien. D'autant que la pluie, je viens d'avoir la confirmation, la pluie devrait arriver à un moment ou à un autre. Donc il a plu ce matin déjà. Donc il faut savoir qu'a priori, ce circuit-là qui est très peu utilisé, qui a très peu d'adhérence, sous la pluie, avec des pneus Pirelli qui n'ont jamais été utilisés depuis le début de la saison, il y a eu des séances d'essai pour 4 équipes et ils ont tous constaté qu'on avait beaucoup de mal à mettre ces pneumatiques dans la fenêtre de fonctionnement, de les monter en température. D'ailleurs, à la surprise générale, on pourrait avoir directement les équipes, si vraiment c'est mouillé, qui passeraient en pneus full wet, c'est-à-dire des pneus qu'on n'utilise pratiquement jamais, et pas en intermédiaire. Pourquoi ? Parce que ces pneus sont beaucoup plus tendres et chaufferaient, monteraient en température, même sur cette surface très peu abrasive.
0: Et donc, ça pourrait, pourquoi pas, changer des choses ? Pourquoi pas contester la suprématie de Mercedes ? Avant de parler justement des Ferrari, oui, des McLaren qui se sont bien montrés, qui ont montré de belles choses. Absolument. Quand même ce week-end, on va parler de Mercedes, on va parler de ce qui s'est passé ce week-end, parce que ça a été une première. C'est-à-dire, on a eu la première petite embrouille, on va le dire comme ça, entre George Russell et Kimi Antonelli. Alors, George Russell a pris la pole, a gagné le sprint. Et là, on a assisté quand même à cette première petite, je sais pas comment on peut le dire, mais c'est vrai
12: friction,
0: qu'on a eu.
12: Ouais, friction. C'est le mot.
0: Antonelli est assez énervé quand même envers son coéquipier.
12: Bah écoute, moi, il y a plein de choses qui me font plaisir là-dedans. La première, c'est pas surtout qu'ils se sortent, hein. D'ailleurs, ils sont pas sortis. Mais c'est qu'il y ait de la concurrence, c'est qu'on les laisse jouer. Ça rappelle, pour rester chez Mercedes, la fameuse saison 2016. Tu t'en souviens très bien, avec Nico Rosberg et Lewis Hamilton, qui avait été tellement éprouvante qu'à la surprise générale, juste quelques jours après avoir décroché son premier et seul titre de champion du monde, Nico Rosberg annonçait sa retraite. Tellement il avait puisé dans toutes ses réserves, tellement il avait atteint, il l'a dit, son Graal. Et comme tu le sais, le Graal, on ne l'atteint qu'une fois. Ça n'existe qu'une fois. Donc lui, c'était son rêve d'être champion du monde, comme son papa, évidemment, Keke Rosberg, qui avait été champion du monde au début des années 80. Et donc, bah, là-dessus, il s'est arrêté. Donc, c'est te dire que là, on va puiser également des dernières réserves. On va laisser, a priori, les pilotes jouer, même si, on le sait bien, le chouchou, j'ose le dire, de Mercedes et surtout Toto Wolff, c'est le merveilleux, le petit Kimi Antonelli, qui fait des merveilles, qui a vraiment aligné ses trois pôles et ses trois victoires de rang. Mais là, on attendait la réaction de George Russell. On était un peu inquiet après Miami, où vraiment il était un ton en dessous. Il a dit, c'est pas mon circuit, je me plais pas là-dessus. Mais là, en revanche, il avait gagné l'an dernier, hein, il faut le rappeler. Et puis, il a démontré qu'après sa pole et sa victoire en Australie, eh ben, George, il avait du caractère. Et donc, tu évoquais cette attaque au début du sixième tour. Antonelli qui collait véritablement à la boîte de vitesse du leader, hein, de l'homme qui était en pôle, eh bien, il a tenté une attaque très audacieuse, mais pourquoi pas à l'extérieur en fait du premier gauche. Et là, bah, il y avait de la place que pour une voiture, ça a été celle de Russell. Alors Antonelli est sorti dans l'herbe, heureusement il a été en tête, on va dire fugitivement, une demi-seconde, et puis hop, Russell a repris la tête, et le virage d'après il a retenté une autre attaque qui n'est pas passée non plus. Bon, après c'est surtout la radio, on a entendu Antonelli se plaindre en disant il mérite une pénalité, etc. Et puis Toto Wolff l'a pris le micro lui-même, ce qui est rare, en disant on se calme, tu te tais, tu fais ta course, parce qu'il était devenu troisième, parce qu'entre-temps Norris en avait profité, tu termines et on en parlera après. Alors évidemment, maintenant officiellement tout va bien, officieusement nous allons voir.
0: Mais justement, c'est quelle répercussion après cette légère friction, parce que tu le disais tout à l'heure, j'ai dit coéquipier, mais il y a quand même une bataille d'ego en Formule 1. On n'est jamais vraiment coéquipier, on a envie de gagner. Tu le disais, George Russell, il n'a pas le même âge que Kimi Antonelli.
12: 28 ans, 19 ans,
0: voilà. C'est un ancien, George Russell, et il sait qu'il a cette possibilité de pourquoi pas, il a la voiture en tout cas pour être champion du monde. Et tu en parlais hier, je t'écoutais, tu le disais, tu vas me le confirmer, mais c'était peut-être la dernière opportunité, le dernier Grand Prix pour George Russell de montrer qu'il était là et qu'il pouvait encore jouer la gagner.
12: C'est clair que là, bon, il y a eu la sprint, il a fait la pole, il a gagné. Là, il a signé la pole au dernier moment, en sortant, il l'a dit lui-même, un tour de folie, il sait pas où il a été chercher ce temps, mais bon, il s'est mis devant, c'est ça le plus important. Il partira du bon côté de la piste, parce que je le répète, répète, sur une piste comme celle-ci qui est peu utilisée, qui a très peu d'adhérence naturelle, être du bon côté, c'est-à-dire là où les monoplaces passent, déposent de la gomme et nettoient, enlèvent la poussière, parce que je sais pas si tu as vu aussi les images, hein, dans les premiers tours, il y a un volume de poussière incroyable, on se croirait presque au Paris-Dakar. Ben oui, parce qu'on nettoie tous les à côté, c'est-à-dire on nettoie les endroits où les monoplaces ne passent jamais. Bref, on va voir déjà dans les premiers mètres ce qui se passe, on va voir comment se déroule la course, parce que pour apporter un complément d'information, outre ce duel à couteau tiré, on peut le dire, entre les deux hommes, eh bien il y a les McLaren qui sont pas loin du tout. On l'a vu hier en course, en rythme de course. Alors, seulement, bien sûr, sur les 23 tours de la Sprint Race, il y en aura 70 là pour le Grand Prix. Donc, il faudra au moins s'arrêter une fois, voire deux. Là aussi, toutes les stratégies sont ouvertes. D'autant que, je le répète, les stratégies, c'est bon comme ça, à sec. Mais quand la pluie va arriver, on ne sait pas quand et on ne sait pas où et on ne sait pas comment. Par parenthèse, moi, je l'ai souhaité aussi à Miami. Tous les orages sont passés, mais autour du circuit, il n'y en a pas un qui est passé sur le circuit. Donc, on est resté sec. Si on a un petit peu de peps, c'est là, un petit peu d'imprévu avec l'arrivée de la pluie et une piste, je le répète, qui va être extrêmement glissante, des pneumatiques Pirelli que personne ou presque ne connaît dans ces conditions-là. Moi, je me pourlèche les babines. Déjà, je me régale d'avance du suspense qu'on peut avoir.
13: Bah, c'est ce qu'on te souhaite aussi, toi qui seras au commentaire tout à l'heure, 22h, hein, ce Grand Prix du Canada. On verra si on peut contester la suprématie
12: des Mercedes. Si tu me laisses 30 secondes, pas plus, bien je sûr, sais. Je te rajoute qu'ils sont quand même pas tout seuls. Il y a derrière les Ferrari.
13: Eh oui.
12: Et là aussi, bon, Hamilton se sentait très à l'aise ce week-end. Il est pas très loin. Il est 5e sur la grille, alors que très déçu, en revanche, Charles Leclerc est 8e. Et puis au milieu, ben, on a les deux Red Bull qui sont là et là. Verstappen, pas très content de l'équilibre de sa monoplace. En revanche, Isaac Hadjar qui partira 7e, très content, lui. Donc, il y a des inconnus, puis je le répète, sous la pluie, on remet en avant le pilotage, on remet en avant le talent des pilotes, avec de surcroît des monoplaces dont la puissance électrique, notamment, débarque à l'impromptu. C'est-à-dire que les pilotes n'ont jamais, pratiquement, maîtrisé ce débarquement de puissance sur des surfaces aussi glissantes. Je promets que là, je te le survends pas, mais on peut s'attendre à, s'il pleut, on peut s'attendre à tout.
13: Mais tu peux me le survendre.
12: Je te le survends.
13: Évidemment, le Grand Prix du Canada à suivre à 22h sur RMC avec Jean-Luc Roy au commentaire, voir si George Russell et Kimi Antonelli vont encore s'embrouiller, pourquoi pas, tiens, une nouvelle fois à Montréal. On ne sait pas, mais on va voir si on pourra contester l'hégémonie Mercedes sur cette saison. Merci Jean-Luc. 17h57 sur RMC, juste avant de partir en pause, on fait un point sur les résultats à la mi-temps en Première Ligue, la dernière journée avec toi, Corentin Roland.
5: On va prendre les enseignements un à un. Qualifié en Ligue des Champions, Arsenal, City, United qui mènent tous les trois. Aston Villa et Liverpool font match nul ou sont menés mais sont qualifiés en Ligue des Champions. Bournemouth est mené 1-0 à Nottingham mais pour le moment reste qualifié en Ligue Europa, avec Sunderland qui mène 1-0 face à Chelsea. Les Blues sont hors de l'Europe pour le moment. Brighton qualifié en Conference League même s'ils sont menés pour le moment par Manchester United 2-0. Et en bas, grosse information, Tottenham en passe d'obtenir son maintien. L'équipe de Roberto De Zerbi mène 1-0 face à Everton et c'est donc West Ham qui a un pied en Championship.
13: Merci Corentin, à tout à l'heure pour les secondes périodes de cette dernière journée de Première Ligue. Un point également sur la finale de la Coupe de France en handball, le handball féminin entre Metz et Dijon. Clément Brossard.
14: 11 minutes de jeu et ce sont les Messines devant qui mènent 5-3, bénéficiant notamment du gros travail de Johanna Bunsen, la gardienne suédoise qui était à 4 arrêts sur les 5 premiers tirs. Ça va un peu mieux pour Dijon depuis 2-3 minutes, mais elles sont menées 6-3 désormais, les Dijonnaises.
13: Merci Clément. 17h58 sur RMC, toute petite pause, on revient dans un instant avec Maxime Chano dans l'Intégral Sport sur RMC.
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13: 18h01 sur RMC dans l'Intégral Sport jusqu'à 19h. Maxime Chano, tout va, ça va mon Max?
1: Bah écoute, ça va, on s'amuse bien, hein, des matchs intéressants en Première Ligue et puis le barrage pour l'accession en Ligue 2.
13: Exactement, où Laval mène 1-0 contre Rouen réduit à 10. Pour l'instant, Laval valide son maintien en Ligue 2 et les enseignements en Première Ligue. C'est surtout que pour l'instant, Sunderland est européen, Sunderland qui prendrait la 7ème place. Ça veut dire que Chelsea sort des places européennes et Tottenham qui mène 1-0 contre Everton validerait son maintien en Première Ligue. On suivra les secondes périodes avec Corentin Roland dans un instant. On va filer porte d'Auteuil, retrouver Eric Salio et Flo Serra qui sont toujours là. Messieurs, déjà un petit point sur ce qui se passe actuellement concernant les directs. Ça se passe plutôt pas mal pour les Français. Je pense à Joao Fonseca contre Luka Pavlovic, le Français qui tient la baraque contre le Brésilien qui est tête de série, on le rappelle Eric.
11: Il y a 4 partout effectivement, c'est un match qui se déroule sur Courcy, Ben Mathieu, Flo, mais 4 partout, j'ai envie de dire que c'est rageant parce que le Français a eu le break
32: sur deux super passings de revers en plus où il amène Fonseca au filet et derrière malheureusement il perd son service tout de suite. En plus il sert vraiment bien, il fait 1m96 et malheureusement il a été un petit peu irrégulier derrière et Fonseca vient de nouveau sauver des balles de break, donc c'est dommage parce que tu sens qu'il y a l'ouverture, on sait pas comment physiquement encore est Fonseca, il y a de très très beaux points mais c'est le Brésilien qui est devant.
11: 5-4 effectivement pour Fonseca, j'ai l'impression qu'il commence à comprendre le jeu du Français. Sur le cours numéro 7, Quentin Alice avait pris un départ canon, fou, ouais. Il y avait 3-0. Attention, il y a 3-2 et c'est l'Italien Bellucci qui est au service. Donc là, on n'est pas dans une phase très positive.
32: On ne sait pas trop où va être le premier set. Après, Quentin a le jeu, il est puissant, il frappe fort, il sert bien, il a le jeu pour battre Bellucci. Maintenant, l'Italien est en confiance, je le disais tout à l'heure, il a passé des tours à Rome, il fait un très beau tournoi là sur le Masters 1000, donc il est en confiance également. À mon avis, c'est un match qui peut durer, celui-là, on peut le retrouver dans quelques heures au cinquième, les deux, et se tirer une bonne bourre, comme on dit, et dans la chaleur, ça sera physique. J'ai l'impression que ça va être physique ce match.
11: Alors, le central était désert. On a vu Giovanni Pecci arriver pour, a priori, s'entraîner. Et il est déjà plus sur le court. Je ne sais pas ce qui s'est passé.
32: Oula. Donc, il est juste venu voir l'ambiance.
11: Bah, ça me paraît bizarre. Il est venu avec ses raquettes, tout, avec son coach. Et le sparring quitte aussi le court. Je ne sais pas ce qui s'est passé. On va peut-être enquêter. J'espère que c'est rien d'alarmant, mais c'est très bizarre ce qui s'est passé. Voilà. Ouais. C'est l'affiche du soir, hein, je vous rappelle. Ouais, exactement. Petit Péricard contre Novak Djokovic à partir de 20h15.
13: La night session donc entre le français et le serbe. On va parler du tableau féminin de ce Roland-Garros. Tout à l'heure, on a parlé du tableau masculin où on a un grandissime favori qui s'appelle Yannick Sinner. C'est pas la même chose dans le tableau chez les femmes parce que on a du mal à dégager une joueuse au-dessus des autres pour succéder à Coco Gauff, vainqueur l'année dernière face à Sabalenka en finale. Le tableau est ultra ouvert, Eric et Flo.
11: Ultra ouvert parce que Sabalenka chasse ce titre depuis de nombreuses années. Elle a perdu la finale l'an passé face à Coco Gauff. Elle a été un petit peu blessée ces dernières semaines, mais elle assure que tout va mieux. Effectivement, il y a Coco Gauff qui va défendre son titre avec son courage habituel et surtout son extraordinaire jeu de jambes. Et puis, il y a d'autres filles qui ont évidemment les dents longues. Je pense à Elena Rybakina, je pense à Mira Andreeva qui vient de se qualifier tout à l'heure face à Fiona Ferro. Moi, je mettrai aussi les deux Ukrainiennes dans la liste des outsiders. Marta Kostiuk qui a remporté son premier tour ce matin, et puis Elina Svitolina qui a remporté Rome. Donc là, ouais, c'est la bouteille à encre, hein, ce tournoi féminin.
32: Moi, je trouve que c'est assez ouvert. Et c'est vrai que je pense que Elina vient de remporter
11: et sur
32: Rome.
11: Tech, j'avais oublié Zurtek.
32: Oui, c'est ça. Qui a fait deux trois bons matchs, ouais, sur terre battue, qui retrouve une certaine régularité, ce qui n'était pas le cas depuis un moment, et une certaine stabilité aussi, j'ai l'impression, émotionnelle. Maintenant, c'est vrai qu'Elina Svitolina à Rome m'a fait très belle impression aussi, mais c'est plutôt ouvert. J'ai un petit peu, je pense un peu moins à Andreeva, tu vois, même sur son premier tour, je trouve qu'il y a beaucoup de hauts et de bas, que émotionnellement, elle est encore un petit peu jeune, et je pense que ça peut être un petit peu juste par rapport à des filles qui ont plus d'expérience. C'est vrai que même Rybakina ici, qui préfère le dur, mais avec son style de jeu, on a vu des joueuses qui frappent fort et puis et qui sont capables de s'imposer ici, donc c'est vrai que c'est assez ouvert, mais ce matin on en parlait, tiens, moi j'avais dit allez, bon coup pour Svitolina. Je sais pas si un Rome, si ça a dû se faire avec Swiatek, un Rome enchaîné à Roland, oui. ça s'est fait, mais pourquoi pas. Voilà.
13: Svitolina qui est dans la partie de tableau d'Elena Rybakina, qui est vraiment à l'opposé, qui pourrait la rencontrer en quart de finale. Mais justement, Eric, je rebondis sur ce que tu disais. Tu avais oublié Iga Świątek dans un premier temps, mais c'est pas non plus une infamie de l'oublier, parce que ça fait deux ans maintenant qu'elle n'a plus remporté un tournoi sur terre battue. La dernière fois, c'était à Roland-Garros en 2024. Mais c'est vrai que c'est compliqué pour la Polonaise qui a gagné quatre fois Porte d'Auteuil et qui maintenant fait partie des. Qui ne fait pas plus partie des grandissimes favorites de ce tournoi.
11: Non, je ne sais pas si c'est une coïncidence, mais depuis son contrôle antidopage positif, elle n'a plus atteint une finale sur terre battue, ce qui paraît complètement dingue.
32: Alors qu'elle gagnait facilement contre tout le monde. C'était Rafa,
13: on mettait des bulles à tout le monde.
11: Ouais. Elle roulait sur la concurrence, et puis elle a changé pas mal de coach. Là, elle travaille avec Francisco Roig, qui était l'adjoint de. Qui travaillait beaucoup avec Rafa Nadal. Et c'était un plus un rapt entre guillemets, puisque Francisco Roig travaillait avec Giovanni Pichipiricard. Et puis du jour au lendemain, l'agent d'Iga Świątek a appelé Francisco Roig, qui évidemment a vu des dollars défiler sous ses yeux, et il a même pas prévenu Giovanni Pichipiricard. Il dit non, je pars. Donc elle est allée faire un petit stage à Manacor chez Rafa, avec d'ailleurs des conseils de Rafa
32: sur le cours.
11: Ça s'est pas super bien passé à Rome. On sent qu'elle est en recherche d'une certaine confiance, et c'est une fille qui est pas sereine actuellement. Je sais pas ce que t'en penses, Flo. Hein.
32: Non, mais je suis d'accord. Après, à Rome, il y a eu de bons résultats quand même. Oui. Elle gagne quand même 4 matchs, dont certains assez facilement. Mais elle est en train de retrouver cette confiance et cette régularité qui faisait sa force sur terre battue. Et bon, c'est pas parce qu'elle a... Elle fait demi, c'est ça.
11: Contre Elena Svitolina.
32: Justement. Donc, c'est pour ça que c'est un match en 3-7.
11: 6-6-2.
32: Je trouve que c'était un match qui était relativement intéressant. Et je pense qu'à Roland-Garros, celle qui a de l'expérience déjà, elle fait quand même peur aux autres filles, surtout qu'elle vient de refaire de bons matchs, donc il faut surtout pas l'oublier. Et puis elle est sur cette surface quand même, elle fait partie des épouvantails et des joueuses qu'on aime pas trop jouer, je pense.
11: Voilà, côté français, assez facile contre une wildcard australienne, Emerson Jones, et ensuite elle pourrait jouer sa bête noire, Yelena Ostapenko.
13: Mais oui,
11: je crois que c'est sa bête noire. Hein.
0: Ça, ça peut être un match sympathique, ça, au troisième tour.
13: Exactement. Donc, on suivra ça. C'est vrai que c'est sa bête noire, Yelena Ostapenko, elle qui tape hein, toutes les balles.
32: Qui a déjà gagné à Roland.
13: Ouais. Juste un mot rapidement avec vous, Florence Serra et Eric Salio, sur Loïs Boisson, qui est, dont on parle beaucoup, qui est revenu à la compétition récemment, qui n'a pas beaucoup joué cette saison, demi-finaliste la saison passée. Où elle en est, Loïs, ici, porte d'Auteuil. Elle ne jouera pas demain, elle jouera après-demain. Hein, c'est bien ça.
0: Elle jouera mardi et on est en train de se dire que ça pourrait être la night session.
13: On a
0: étudié un peu les affiches. Ouais, les affiches chez les hommes. Il y a rien qui se dégage dans les matchs qui seront à jouer. Et je me dis que pour Amélie Mauresmo, ce serait aussi l'occasion de promouvoir le tennis féminin, puisque l'an passé, il y avait eu zéro match féminin en night session. Et franchement, ce serait une belle affiche parce que Kalinskaya, c'est une très bonne joueuse. On peut faire un peu de people. Si vous vous souvenez du premier sacre de Yannick Sinner à l'US Open, quand il va rejoindre son box, il y a une jeune fille qui lui fait un gros bisou sur la bouche. C'était Kalinskaya. Voilà. Mais bon, après, il a...
1: Histoire terminée,
0: voilà. Non, moi, je pense que Loïs va beaucoup mieux. Et surtout, elle a plus mal au bras. C'est ce qu'elle nous dit. Et ça s'est vu lors des conférences de presse à Strasbourg et à Roland-Garros, vendredi. Elle a retrouvé le sourire. Donc, maintenant, il n'y a plus qu'à. Évidemment... Elle part de loin, Flo, mais je suis convaincu qu'avec la magie de ce central, parce que je ne la vois pas programmée ailleurs que sur le central, à moins qu'elle demande à jouer sur le Linglen, mais elle a vécu tellement
32: avec souvenirs. Avec les émotions, je suis d'accord.
0: Elle a vécu tellement de souvenirs magnifiques sur ce cours en battant Jessica Pegula puis Mira Andreeva. Je ne la vois pas ailleurs que sur le central, Loïs. Et donc, franchement, on est très impatients de voir ce qu'elle va donner. Elle a qu'un match, oui, elle a qu'une victoire, certes. Et alors, on s'en fiche. L'essentiel, c'est qu'elle soit bien dans ses pompes. Et moi, je suis sûr que si elle joue en night session contre Kalinskaya, la Russe, elle sera pas à la fête.
13: Ouais, c'est vrai qu'elle n'a pas dû être ravie, hein, Kalinskaya au tirage au sort de prendre Loïs Boisson donc, au premier tour de ce Roland-Garros. On suivra les performances de la Française dans ce tournoi Porte d'Auteuil. On suivra tout à l'heure Efremova aussi, jeune pépite, parce qu'il y a beaucoup à dire sur les jeunes Français, notamment Moïse Kouamé côté homme et Xenia Efremova qui jouera tout à l'heure contre Sorana Tchurstea. On reste bien sûr, vous restez avec nous, Eric Salio et Flo Serra dans l'Intégral Sport. On revient vous voir pour faire un petit point aussi sur ce qui se passe côté français. Juste avant de partir en pause, 18h12 sur RMC, un petit point sur nos directs en cours, notamment le foot. Ça a repris entre Laval et Rouen dans ce barrage Ligue 2 nationale. Barrage retour, Christophe Lécuyer.
2: Ouais, ça a repris. Effectivement, il y a 6 minutes de cela, pas de changement à la pause, pas de changement non plus au tableau d'affichage. Le Stade Lavallois est toujours devant et mène 1-0, mais ce sont les Rouennais qui ont paradoxalement le mieux repris cette seconde période, bien qu'en infériorité numérique, et on le rappelle, puisque Kenny Rocha s'était fait expulser dès le début de cette rencontre. Ils ont bien redémarré, les joueurs de Régis Bouard. En même temps, maintenant, il va falloir prendre des risques, mais attention à cette contre-attaque lavalloise avec Selouki. Ouais, il y aura faute sur Selouki, il y aura un très beau coup franc derrière à suivre pour le Stade Lavallois, pour qui pour l'instant ça va bien, puisque les Mayennais sont en passe d'assurer leur maintien en Ligue 2. 52 minutes de jeu ici à Levasseur et toujours 1-0 pour le Stade Lavallois.
1: Tu l'as très justement dit, les Rouennais qui sont rentrés dans cette deuxième mi-temps beaucoup plus entreprenants qu'ils ont terminé la première mi-temps. Je pense que Régis Boire, leur entraîneur, a dû un petit peu les secouer. Voilà, il leur reste une mi-temps pour pouvoir inverser la tendance. Ils n'ont plus rien à perdre. Alors, ils ont placé un bloc un peu plus haut. Par contre, il va falloir faire attention. Il va falloir gérer la profondeur côté Rouennais, des attaquants lavallois qui, on le sait, sont aussi très très rapides. Mais en tout cas, c'est de bon augure s'ils veulent effectivement inverser la tendance de repartir de cette deuxième mi-temps avec cette mentalité.
13: Et ça a repris sur toutes les pelouses de Première Ligue la dernière journée. Corentin Roland.
3: Oui, une énorme information, c'est le Sunderland de Régis Lebris en passe de se qualifier. Merci. Pour la Ligue Europa. Alors c'est la folie dans le stade des supporters, quasiment sur le terrain, parce qu'il y a 2-0 désormais face à Chelsea contre son camp de Malo Gusto, et les Blues quasiment éjectés de toute compétition européenne. Il va rester une grosse demi-heure pour renverser la tendance. L'autre information, c'est Tottenham qui pourrait se maintenir si le succès des Spurs de De Zerbi se confirme cet après-midi. Il mène 1-0 face à Everton. Aston Villa est revenu à hauteur de City, un but partout. Et enfin, c'est anecdotique, mais le champion d'Angleterre prépare sa finale de Ligue des Champions tranquillement. 2-0 sur la pelouse de Palace, deuxième but signé Madueke. On joue à peu près la 55e minute sur l'ensemble de ces pelouses.
13: Et Chelsea qui va attendre l'arrivée de Xabi Alonso avec impatience, parce qu'une 10e place en Première Ligue, c'est catastrophique. La saison des Blues. La finale de la Coupe de France de handball également entre Metz et Dijon. Clément Brossard.
2: Il reste 5 minutes avant la pause et ce sont les Messines qui mènent 9-6. C'est difficile pour Dijon. Hein. Vraiment, on sent que sur chaque offensive, elle se heurte à un mur messin avec une énorme Sarah Bouktit encore une fois aujourd'hui. 6-7. Une grande gardienne aussi, Bunsen, dans la cage, qui a déjà stoppé 10 des 16 tentatives dijonnaises qui ont tendance à forcer pourtant sur les ailes. Quand on trouve notamment Nina Dury ou de l'autre côté Rosario Ruban, c'est un petit peu plus facile. Elles sont en infériorité numérique après les 2 minutes de suspension d'Adriana Olechova et menée donc de 3 puis de 4 buts à l'instant avec cette réalisation signée Manon Erard. 10 pour Metz, 6 pour Dijon.
13: Et une balle de 7 pour Joao Fonseca contre Luka Pavlovic à Roland Garros. Eric Salio.
0: Ouais, 6-5 pour le Brésilien et 15-40 sur la mise en jeu de Luka Pavlovic qui tente une amortie. Ça commence à faire beaucoup. Fonseca est dessus, mais là il va se refusiller, entre guillemets, bien sûr, oui, bien sauvé par le Français Flo, mais il est sur la corde là, sur la corde raide, parce que j'ai l'impression que Fonseca commence à comprendre le jeu du Français qui sort des qualifs.
32: Ouais, il retourne de mieux en mieux. Il arrive à aussi trouver des trajectoires un petit peu plus arrondies pour le faire reculer, parce que il tente beaucoup. Pavlovic, hein, c'est de par sa taille, c'est un très bon serveur. Il frappe fort en coup droit. Il a réussi à le perturber avec des slices. Et là, il a une autre balle de 7 à sauver sur son service.
0: Balle de 7 numéro 2 pour le Brésilien. Elle est sauvée. Ouais. Elle est sauvée grâce à un service gagnant. Et puis, grande nouvelle. Grande nouvelle.
13: Ah,
0: on vient de remporter un 7. Le tennis français. Waouh, un 7 remporté. Quentin Alice, merci Quentin. Ça fait du bien parce que on commence à désespérer. 6-3 face à Bellucci, c'est sur le court numéro 7.
13: Voilà, un 7, un événement pour cette journée. Porte d'Auteuil, 6-3 pour Quentin Alice face à Bellucci. 18h16 sur RMC, juste pour vous dire que Chelsea a réduit l'écart.

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7: 18h17 sur RMC. Merci d'être avec nous dans l'Intégral Sport pour jusqu'à 19h avec notamment Maxime Chano qui est là. Maxime, bon, on suit ce barrage de Ligue 2 nationale entre Laval et le FC Rouen avec Christophe Lécuyer. Pour l'instant, les Lavallois valident leur maintien en Ligue 2, Christophe.
8: Ouais, 57 minutes de jeu effectivement au stade Le Basser et ce but marqué en première mi-temps hein, par les Lavallois qui, on l'a dit, ont scoré assez tôt à la 26e par Selouki. La tâche leur a été facilitée, c'est vrai, puisque les Rouennais depuis la 12e minute sont en infériorité numérique. Il y a un corner à suivre effectivement. Alors qu'est-ce qu'il dit l'arbitre, il fait respecter un petit peu la police dans la surface de réparation, ça se chamaille. C'est un corner pour les Rouennais, de la gauche vers la droite. Lorsque l'on regarde le but de Mamadou Samassa, c'est pas mal frappé, la prise de balle au deuxième poteau de Mamadou Samassa. Ça qui est parfaite et ça fait grandement du bien à sa défense. La relance à la main de Mamadou Samassa, 58e minute de jeu ici à Le Basser. Et pour l'instant, effectivement, attention, les Lavallois qui vont à l'attaque. Il y a un contre-un à jouer avec Camara. Oh, il a éliminé son adversaire, mais il a mal contrôlé ce ballon. Dommage, il y avait quasiment une balle de 2-0 pour le stade Lavallois. Et là, franchement, ça aurait été difficile pour les Rouennais de revenir dans cette partie. Mais ils sont encore en vie, les joueurs de Régis Bouard. 58 minutes de jeu ici à Le Basser. 1-0 pour les Mayennais.
9: Mais on l'a dit un peu plus tôt, hein, c'est le risque hein, côté Rouennais, hein, vraiment de jouer avec un bloc un peu plus haut, et en l'occurrence ça laisse des espaces pour les Lavallois. Après, ils n'ont plus rien à perdre, il leur reste 30 minutes pour essayer d'inverser la tendance, donc on comprend aussi la tactique des hommes de Régis Roy. Mais attention à eux de ne pas encaisser ce deuxième but, parce que ça serait vraiment crucial pour cette, justement cette, ce match-là et pour leur possible victoire et pour pouvoir accélérer la Ligue 2.
7: On suit également la dernière journée de Première Ligue, de l'enjeu sportif, mais aussi beaucoup d'émotions. Corentin Roland, avec la sortie d'une légende, on peut le dire comme ça, d'une légende de Manchester City. C'est Bernardo Silva qui a effectué ses dernières minutes avec les Citizens.
10: Oui, c'est le premier hommage à l'Etihad Stadium avant celui réservé à Pep Guardiola, qui a déjà été largement acclamé avant le match. Mais donc, Bernardo Silva, 460e et dernier match avec Manchester City. Il cède sa place à l'heure de jeu. L'Etihad Stadium s'est levé. Pep Guardiola était en larmes et on a interrompu la rencontre avec les joueurs des deux équipes qui ont réservé une haie d'honneur à Bernardo Silva. Il est en train d'essuyer ses larmes avec son t-shirt. La Pep Guardiola a dévasté au bord de la pelouse. Il y a un partout dans cette rencontre entre Manchester City et Aston Villa.
7: Il a été tellement important, Bernardo Silva, dans la quête de titre de Manchester City, et l'émotion, la haie d'honneur aussi des deux équipes, Aston Villa et City, ça montre à quel point il était fort, il était
9: respecté surtout.
7: Ouais, respecté. Quel joueur, quelle classe.
9: Il a marqué évidemment Manchester City, mais aussi la Première Ligue. Hein, c'est vrai, sur ses années passées du côté de Manchester. Et puis ça prouve aussi la relation qu'il a avec Pep Guardiola, parce qu'un entraîneur qui pleure quand un joueur prend, enfin, en tout cas quitte le club, c'est quand même assez rare. Donc voilà, on sent aussi justement la tâche qu'ils ont entre les deux. Et c'est beau à voir. C'est beau à voir dans un sport qui est quand même, en règle générale, très froid. C'est vrai que voir ce genre d'émotion, ça fait plaisir à voir.
7: Ouais, on attend l'émotion toujours à l'Etihad. Tu le disais, Corentin, de Pep Guardiola, mais tiens, un moment aussi important, parce que lui aussi joue son dernier match du côté de Liverpool. C'est Mohamed Salah, auteur d'une passe décisive à l'instant, Corentin.
10: Oui, sublime sur l'une de ses spéciales. Mohamed Salah, une passe de l'extérieur du pied pour aller centrer vers Curtis Jones. Liverpool mène 1-0 désormais face à Brentford. On joue l'heure de jeu hein, sur toutes les pelouses de Première Ligue. Pour le moment, ouais. Liverpool reste 5e qualifié en Ligue des Champions et Mohamed Salah aura certainement le droit à son hommage lui aussi après 9 ans passés du côté de Liverpool.
7: 18h21 sur RMC, évidemment on continue à suivre cette 38e journée de Première Ligue, la dernière avec tous les enjeux, mais on va filer au stade Chaban-Delmas, retrouver Romain Asselin. Salut Romain.
11: Salut Johan, salut tout le monde.
7: Parce qu'il s'est passé un événement hier avec la victoire de l'UBB en rugby. Maxime Chano, j'imagine que tu as suivi ça de près.
9: Évidemment.
7: L'UBB qui a fait le back-to-back, qui est allé chercher cette deuxième Champions Cup avec une large victoire contre le Leinster. J'imagine que c'est la fête à Bordeaux, Romain.
11: Bah t'imagines bien, forcément, ouais, que c'est...

0: La fête, un back-to-back, deuxième étoile consécutive, ils sont chauds les Bordelais et ils ont convergé après avoir paradé avec le bus en centre-ville, ils ont convergé tous vers Chaban-Delmas. Il y a quand même 25 à 30 000 personnes attendues pour festivités qui vont démarrer dans quelques minutes, hein, 18h30, avec un passage individuel de tous les joueurs sur un podium et puis bien sûr collectivement ils vont soulever la coupe devant la tribune de Chaban. Bah tiens, je suis avec un petit groupe de supporters avant d'aller vous installer les gars. Salut Romain, salut Nathan. Bon, qu'est-ce que vous ressentez là après cette journée de festivités? C'est beau une deuxième étoile?
1: C'est incroyable, c'est le deuxième plus beau jour de ma vie. Après l'année dernière, c'était le premier, maintenant c'est le deuxième plus beau jour de ma vie, quoi. Donc c'est incroyable.
0: Il en faut 3, 4, 5, tu signes tout de suite, toi.
1: Chaque année, plus beau jour de ma vie. Je signe pour ça.
0: Comment t'as vécu cette parade? Alors, il y avait peut-être un peu moins de monde que l'année dernière, parce que déjà, il a fait très chaud, hein, quasiment 35 degrés. C'est un week-end prolongé, et puis il y a moins cet aspect nouveauté. Mais quand même, ça a envoyé, non?
1: C'était incroyable, mais voilà, on commence quand même un petit peu à s'habituer, mais ça fait toujours son petit effet, quoi.
0: Bon, Nathan, maintenant, alors, avant de parler top 14 et bouclier, parce que tout le monde me parle de bouclier dans la rue. D'abord, il y a les festivités. Comment tu sens le truc, là?
2: Bah d'abord, il faut profiter. Là, il nous reste quoi? Il nous reste à peine 10 minutes. 10 minutes, la journée, elle était incroyable. Bon, il faisait très chaud, mais l'ambiance dans la rue, trop, trop bien. Il y avait tout le monde. Il y avait des petits, des grands, des machins, des supporters, des moins supporters. Nous, on a des potes toulousains qui ont fait le déplacement. Franchement, c'était incroyable.
0: Et tu les as chambrés alors?
2: Bah, évidemment. Alors, là, hier soir, c'était bien rigolo quand même. On a vu le match au bar, c'était trop cool. Et même, il y avait des baïonnés, il y avait de tout. Franchement, c'était trop cool.
0: Bon, moi, les gars, il y a un truc qui m'inquiète, c'est que vous avez toujours de la voix. C'est pas possible.
2: Elle a été récupérée un peu, hein, parce qu'hier soir, franchement, fallait nous voir. Là, minuit, 1h, il y avait extinction de voix, il n'y avait plus rien du tout.
0: Bon, les gars, si on se projette un petit peu, tout le monde croit au doublé, c'est pas fait encore. Est-ce que vous sentez que ça va les porter vers le Brennus dans un mois?
1: Bah, ça peut être une bonne dynamique, mais ça va être compliqué. Là, on se déplace à Toulon ce week-end, enfin le week-end prochain. On reçoit Clermont, on n'est même pas encore assuré d'avoir un barrage à domicile. Donc ça va être très compliqué, mais bon, il faut toujours y croire.
0: Tu crois toi aussi, Nathan?
2: Là pour l'instant, on se concentre vraiment sur la victoire. En vrai, on se concentre sur la victoire et fêter. Et puis après, on verra bien. Mais oui, effectivement, comme il dit, j'avoue que ça va être compliqué. On croyait plus en tout cas à la Champions Cup qu'au Brennus en vrai.
0: Est-ce que vous avez pu les approcher là un peu là aujourd'hui là? Parce qu'à un moment, ils sont descendus du bus pour aller vers la mairie à pied. Vous avez pu leur parler, je sais pas, quelque chose?
2: Parler, non, mais il y avait tellement de monde que. Mais on les a vus par contre, incroyable.
1: On était sur un arrêt tram à Gambetta. On a pu les voir de très très proche. Ils avaient bien bu visiblement. Mais non, c'était génial.
0: On a vu Cameron Wauki, pour pas le citer, hein, s'enfiler une gorgée de Magnum quand même. Il était bien chaud.
2: Il a l'air d'aller mieux que, en tout cas, sur les images qu'on a vues hier qui nous ont fait très peur quand même.
0: Ouais. Il était blessé au genou, mais là ça va, là, il était bien sur le bus.
1: Il était bien.
0: Bon, les gars, maintenant il n'y a plus qu'à profiter. Hein.
1: On va faire ça, on va kiffer.
2: Ça, normalement, on sait faire.
0: Bon, alors les gars, je vous revois après. Il n'y a plus de voix par contre. Hein. Là, je veux une extinction de voix.
2: Peut-être c'est peut-être le bon moment pour l'interview. Après, ce sera un peu compliqué.
0: Bon, en tout cas, c'est parti dans 5 minutes ici à Chaban pour les festivités officielles de célébration de cette deuxième étoile avec tous les joueurs de l'UBB qui sont arrivés au stade il y a quelques minutes qui vont bientôt faire leur apparition sur la pelouse de Chaban-Delmas.
3: Merci à Romain Asselin. Bon courage, hein, évidemment, au cœur des supporters de l'UBB qui sont allés. L'équipe qui est allée chercher. Bah oui, je te fais confiance. Romain, t'en as vécu.
0: Tu me connais.
3: Oui, t'en as vécu des.
0: J'en ai fait des parades, hein, quand même. Hein.
3: Exactement, bien sûr. Salut Romain, bonne soirée à toi. L'UBB qui est allé chercher cette deuxième étoile, le deuxième titre de Champions Cup. Pourquoi pas aller chercher un troisième la saison prochaine pour essayer d'égaler le RCT, hein, qui est la seule équipe qui est parvenue à le faire. Un petit tour de nos directs, notamment ce barrage Ligue 2 Nationale, barrage retour entre Laval et Rouen. Christophe Lécuyer, pour l'instant ça tient pour les Lavallois qui resteraient en Ligue 2.
4: Ouais, 65e minute de jeu, ça tient effectivement parce que les Lavallois sont devant. Ils mènent 1-0 depuis le début de cette rencontre et ils gèrent plutôt bien leur supériorité numérique, même si encore une fois on le disait tout à l'heure dans les ingrédients, ils mettent davantage de choses les Rouennais sur la deuxième mi-temps. C'est pas suffisant encore, hein, pour l'instant pour les joueurs de Régis Brouard qui connaît, hein, ces matchs couperets. Il en a disputé j'ai pas envie de dire des dizaines, mais quand même beaucoup depuis dans cette carrière d'entraîneur, notamment dans les années 2010 du côté de l'US Quevilly. Il sait que encore une fois il suffit d'un petit truc sur cette fin de match pour pourquoi pas aller chercher l'égalisation qui serait synonyme de la prolongation. On voit Saïdi qui notamment cherche toujours sa pointe de vitesse devant, il est percutant, mais là ce sont les Lavallois qui repartent avec Selouki à l'entrée de la surface de réparation. Selouki, oh, il sera retenu régulièrement, il y aura très bon coup franc ensuite pour Laval. 66 minutes de jeu et toujours 1-0 pour les Mayennais.
3: C'est la mi-temps également, la finale de la Coupe de France de handball entre Metz et Dijon. Clément Brossard.
4: La mi-temps depuis 3-4 minutes maintenant, c'est ô combien difficile hein, pour les Dijonnaises face à l'ogre Messin qui fait respecter la hiérarchie. Elle mène 13-7 plus 6 avec une masterclass de la pivot de l'équipe de France, Sarah Bouktit, qui a inscrit 9 des 13 buts, 9 sur 10 pour la pivot qui est intraitable, qui est parfois oubliée hein, aussi par la défense dijonnaise. Et forcément face à ces Messines, bah, faut être implacable de part et d'autre du terrain. Elles ne le sont pas pour l'instant. Les filles de Clément Alcacer est menée logiquement 13-7.
3: On te retrouve dans un instant, Clément, pour suivre cette seconde période de cette finale de la Coupe de France. Donc, entre Metz et Dijon, on est dans le tie-break entre Joao Fonseca et Luka Pavlovic. Le Français qui a une balle de 7 sauvée par le Brésilien qui était au service. A tout de suite sur RMC dans l'Intégral Sport. On revient dans un instant.
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3: 18h29 sur RMC. Merci d'être avec nous dans l'Intégral Sport jusqu'à 19h. Après, ce sera Georges Quirino et Sarah Pitkowski hein, pour le Bartoli Time qui prendront notre relève. Parce que Maxime Chano est là pour suivre les rencontres, pour parler de tous les sports. De toute façon, tu brilles sur tous les sports.
14: Enfin, surtout dans le football, en tout cas.
3: Tu fais un autre sport que le foot ?
14: Le football.
3: Juste ça.
14: Ah ouais, bah, tu sais, il vaut mieux être bon dans un endroit que moyen dans plusieurs.
3: T'as tout à fait raison.
14: Que je vis ma vie.
3: Voilà, donc on continue à suivre évidemment ce qui se passe hein, sur les différentes pelouses, que ce soit pour le barrage retour Ligue 2 nationale avec Laval qui mène 1-0 contre Rouen, ou la dernière journée de Première Ligue. Juste un point à Roland-Garros, on retrouve Eric Salio. Eric, mauvaise nouvelle pour Luka Pavlovic face à Joao Fonseca, le Brésilien a pris la première manche.
15: Allez, tie-break, 8 points à 6, beaucoup de regrets pour le joueur français puisqu'il il s'est procuré une balle de 7 hein, dans ce jeu décisif. Flo et malheureusement Fonseca, pourtant très nerveux hein, on vous racontera ensuite ce qui s'est passé, il a pris un avertissement, on vous expliquera, mais Fonseca s'en est sorti.
16: Ouais, ça a été vraiment chaud, en plus il avait breaké en premier dans ce set et dans le tie-break il y avait l'ouverture hein. Fonseca après une grosse faute de coup droit qui balance une balle dans le public, donc forcément la balle sort du terrain. Donc...
15: Alors je crois qu'elle est arrivée dans le rooftop de l'hôtel Molitor et on déplore un blessé grave apparemment.
16: Donc là, bien sûr, il prend tout de suite un avertissement, mais il y a redonné un ou deux points, dont un coup droit assez facile, Pavlovic, et on sentait beaucoup de tension hein, pour le gain de ce premier set qui a duré un peu plus d'une heure. Donc déjà, tu pousses physiquement, et je pense qu'il y a un gros soulagement pour Fonseca d'avoir remporté ce set, sachant qu'on sait qu'il est, un petit peu touché au poignet. Donc peut-être qu'il est vraiment content que ce set soit en sa faveur, parce que c'est encore un match qui peut durer. Il faut surtout que Pavlovic arrive à rester calme, parce qu'on le sent nerveux aussi.
15: Donc un set de retard pour le joueur français. On rappelle que c'est son premier match en grand chelem, donc premier match en 5-7. Donc ça aussi, c'est une aventure intérieure totalement inédite. Sur le court 7, ça va moins bien pour Quentin Litz. Alors, le français a remporté la première manche 6-3, mais il est déjà distancé 3-0 par le petit Italien Bellucci, qui, vous le savez peut-être pas, est licencié au TCBB. Ah. J'ai souvent joué des matchs par équipe. Il a marqué beaucoup de points pour le club de Boulogne-Billancourt. Et là, oui, Quentin montre des petits signes de faiblesse. C'est pas un joueur de terre, Quentin, mais il va falloir tenir la distance, Flo. Hein.
16: Oui, après, je sais que c'est un joueur qui aime quand même bien jouer ici. On se souvient d'un très bon match aussi contre le Gerrune l'année dernière en 5-7. Il était vraiment tout proche de le sortir. Donc, il est capable, avec son jeu puissant, Quentin frappe fort, à plat, il est capable de prendre du temps à beaucoup de joueurs. Maintenant, il faut qu'il serve très bien, ce qui est moins le cas dans ce deuxième set. Il passe moins de première et du coup, il rentre plus dans du jeu de fond de court et de rallye où le gaucher italien arrive à trouver des angles, donc arrive à le déplacer un petit peu. Et c'est vrai que c'est un petit peu plus compliqué. Donc, il faut retrouver cette qualité de service et de coup derrière le service, le premier coup de raquette qui est important, qui lui permettait de remporter des points.
15: Voilà. Donc on est toujours à zéro victoire.
14: Merci Eric. Il y a une tête de série aussi qui est en souffrance, c'est la tête de série 7 du tournoi. C'est Tyler Fritz qui a lâché la première manche à son compatriote Bazavaretti. Donc voilà, pourquoi pas. On sait que Tyler Fritz,
15: il y a une tête qui est tombée, c'est Thomas Echeverry, sorti en 3-7 par le portugais Nuno Borges.
14: Exactement. Voilà pour les têtes de série qui sont en souffrance. 18h33 sur RMC. On vous retrouve dans un instant, Eric et Flo, pour continuer à nous faire vivre ce qui se passe Porte d'Auteuil. Tout à l'heure, on parlait d'émotion en Première Ligue avec Bernardo Silva. On attend l'émotion pour Pep Guardiola, mais là, l'émotion à Anfield, Corentin Roland, la sortie peut-être d'une des plus grandes légendes de ce club, c'est Mohamed Salah.
17: Oui, 74e minute de jeu, hein, partout entre Liverpool et Brentford, et le moment des hommages, les larmes sont en train de monter, de perler sur les joues de Mohamed Salah, qui sera remplacé donc par Frimpong. On a même vu un peu d'émotion sur le visage d'Arne Slot, c'est dire tant les rapports entre les deux ont été compliqués tout au long de la saison, mais évidemment on retiendra tout autre chose de ces 9 années passées à Liverpool pour Mohamed Salah, de ses 257 buts marqués, lui qui est le 3e meilleur buteur de l'histoire de Liverpool. Voilà, joie contenue. Il n'y a pas eu de d'honneur comme réservé à Bernardo Silva, mais on a quand même vu beaucoup d'émotions, évidemment, pour le dernier match de Mohamed Salah à Anfield. Et évidemment, les supporters rouges se sont levés comme un seul homme pour célébrer une dernière fois ce qui restera comme l'une de leurs plus grandes légendes.
14: Ah, Mohamed Salah, qui est le symbole du Liverpool de Jurgen Klopp, qui presque tout gagné, alors qu'a subi, justement, on parlait de Pep Guardiola et de Bernardo Silva, mais qui a subi la concurrence avec Manchester City, mais ça a été le leader offensif des Reds de cette époque.
18: 257 buts marqués, rendez-vous incroyable. Compte, c'est pas mal, hein. C'est plus de matchs que moi. Ouais, il a plus de buts que moi de matchs joués. Non, mais plus sérieusement, non, mais ça a été un petit peu la figure, hein, de ce Liverpool sous l'ère Klopp. En effet, on a dit que peut-être il avait fait la saison de trop, il aurait peut-être dû partir l'année dernière. Bon, bah, malheureusement, c'est vrai que quand t'es joueur, c'est compliqué toujours de prendre les bonnes décisions quant à ton départ. Mais c'est vrai que ça remet pas en cause tout ce qu'il a fait pour ce club de Liverpool. C'est une vraie légende. C'est une vraie légende. Je pense qu'il n'y a pas d'autre terme pour parler de Mohamed Salah avec Liverpool.
19: Ouais, il fait partie, allez, top quoi, top 3, top 5,
18: ouais, légendes. Top 5, quoi, pas mouillé, mais en tout cas, il est dedans.
14: Ouais, ouais, c'est sûr qu'il est, très haut dans la hiérarchie des légendes du club de Liverpool. Un but partout pour l'instant. Pour les Reds, qui n'ont plus rien à jouer, hein, dans cette fin de saison, dans cette dernière journée, qui seront qualifiés en Ligue des Champions. Parlons un petit peu aussi d'Arsenal. Arsenal, bah, qui fait le taf, hein, Corentin, qui est tranquille avec l'équipe B. Bon, c'est une équipe B aussi pour Crystal Palace, mais qui mène 2-0. Les Gunners qui sont bien, qui se préparent bien aussi en vue de la finale de la Ligue des Champions, les nouveaux champions d'Angleterre. Comment tu juges cette saison d'Arsenal? Ils ne sont pas impressionnants depuis le début de cet exercice. C'est vrai que c'est un Arsenal plus pragmatique, en tout c'est cas, ça, qui a été construit par Mikel Arteta cette saison. Mais c'est tellement efficace, c'est peut-être
19: encore plus dangereux, non ?
18: Le terme est bien choisi, pragmatique, ouais, ça ressemble bien évidemment à ce que Arteta aime faire. C'est vrai que quand t'es supporter de foot, en règle générale, t'as envie de voir du beau jeu. Alors attention, je dis pas qu'Arsenal ne pratique pas du beau jeu, mais c'est vrai que par rapport aux dernières saisons, finalement, Arteta a un petit peu changé sa manière en étant un peu plus pragmatique et ça fonctionne. Donc est-ce qu'on peut le blâmer ? Je pense pas. Honnêtement, ça faisait 22 ans qu'ils attendaient ce titre. On a souvent qualifié d'Arsenal un petit peu comme d'une équipe un peu maudite entre guillemets. Là aujourd'hui, ils ont la chance de pouvoir justement soulever ce trophée de la Première Ligue. Ils sont qualifiés en finale de la Ligue des Champions. Aujourd'hui, ils ont même le luxe de pouvoir faire tourner, ce qui est quand même juste incroyable. Voilà, je pense qu'il faut mettre en avant un petit peu toutes les qualités d'Arteta et surtout le travail effectué. Maintenant, ça serait bien pour eux. Et en tant que Français, évidemment, j'espère sincèrement que le Paris Saint-Germain va gagner cette finale de Ligue des Champions. Mais c'est vrai que si Arsenal devait en plus faire le doublé en gagnant la finale de la Ligue des Champions, ça serait une saison plus que réussie pour les Gunners.
19: Et ça ferait taire pas mal de détracteurs en Angleterre.
17: Et messieurs, pour votre information, il est dans la gestion des temps de jeu, Mikel Arteta, puisqu'il a fait rentrer Eze, d'ailleurs très applaudi, puisqu'il joue contre son ancien club sur son ancienne pelouse, Crystal Palace. Il a fait rentrer également Gabriel, mais aussi Mikel Merino, qui n'a pas foulé les terrains depuis le mois de janvier. Donc il est en train, tranquillement, Mikel Arteta, de préparer sa finale avec Arsenal.
19: Ouais, on suivra ça, évidemment. On va continuer à suivre à Arsenal dans cette dernière journée. Mais justement, tiens, je vais extirper Clément Brossard de son rôle de commentateur de la finale de la Coupe de France de handball entre Metz et Dijon, hein, les Messines qui mènent l'argent. Ouais, ça vient de reprendre. En plus, 13 à 7 hein, pour les Messines. Mais Clément, on fait ça parce que tu as suivi. Tu étais à Londres cette semaine. Tu as suivi les festivités des Gunners. 22 ans d'attente, Maxime le rappelait. Là encore, j'imagine que les supporters d'Arsenal étaient comme des fous.
18: C'est pas possible. Tu es dans toutes les fêtes. Hein.
2: Ah, écoute, c'est pas plus mal finalement. Ça veut dire qu'on peut prévoir les déplacements et prévoir les exploits autant que ça dure. Hein. Moi, ça me va très bien. Non, mais c'était. En fait, on avait l'impression vraiment d'être au bon endroit, au bon moment, et surtout dans un moment historique, parce que ça faisait 22 ans. On ne cesse de le rappeler, et c'est surtout se rendre compte que des générations et des générations de supporters n'ont pas connu Arsenal champion d'Angleterre. Et ce qui était beau, c'était de voir des petits-fils avec leur papa et leur grand-père ou leur grand-mère aussi. Parfois venir à l'Emirates pour célébrer ce titre de champion d'Angleterre. Donc il y avait une folie absolument dingue, que ce soit d'abord pour le premier match d'Arsenal à domicile face à Burnley, c'était lundi soir, avec l'arrivée du bus, et ça se fait pas tout le temps, donc c'est pour ça que je souligne aussi, sous une horde de supporters avec des fumigènes, un passage vraiment un peu bus à l'impérial, pour montrer tout le soutien et toute l'unité du club. Et puis ensuite le lendemain, dans les pubs, notamment le Tollington Arms, où j'étais à quelques pas de l'Emirates Stadium, où là on a vraiment fêté le match nul de City face à Bournemouth comme une victoire, comme une délivrance, et derrière ils étaient plusieurs dizaines de milliers à fêter le titre. Donc c'était sublime. Et puis s'en est suivi le Media Day jeudi dernier. D'ailleurs, je suis ravi de savoir que Eze peut rentrer sur la pelouse. Ça veut dire qu'il est réveillé de sa grosse soirée de mercredi soir avec Declan Rice notamment, où ils n'étaient pas tous frais, honnêtement, au centre d'entraînement d'Arsenal. Mais non, c'était somptueux de voir tout un peuple qui rêve de ça depuis 22 ans. Et surtout, j'insiste vraiment sur ces familles venues en nombre, comme quoi Arsenal, c'est une vraie histoire de transmission. On est dans un club historique qui ne ressemble à rien d'autre en Angleterre. C'est pour ça aussi qu'il est détesté en Angleterre. Mais il va avoir une confiance énorme pour la finale de Ligue des Champions, parce que personne ne voulait en parler à Londres avant d'avoir remporté le titre. Maintenant que c'est fait, ils se prennent à rêver d'une saison merveilleuse. Elle l'est déjà, mais en tout cas historique, avec un doublé Première Ligue et Ligue des Champions.
19: Ouais, forcément. Donc cette finale à suivre dans 6 jours face au Paris Saint-Germain pour Arsenal, champion d'Angleterre, et qui domine les débats pour l'instant sur la pelouse de Crystal Palace, 2-0, qui se prépare au mieux en vue de cette finale. On va faire un point aussi sur ce qui se passe à Laval, entre Laval et le FC Rouen. Christophe Lécuyer, encore un peu plus de 10 minutes à jouer pour l'instant. Les Lavallois tiennent et resteraient en Ligue 2.
4: Ouais, effectivement, toujours un but à zéro. Il reste 10 grosses minutes à jouer, c'est vrai, ici au stade Francis Lebasser. On n'était pas loin du deuxième but lavallois, avec Mamadou Camara là, qui était à l'attaque. Il a effectivement tenté sa chance, il a été contré au tout dernier moment, mais on a senti le stade Francis Lebasser qui poussait, parce que le deuxième but, il serait synonyme de délivrance évidemment pour les Mayennais, qui n'ont qu'une petite marge de manœuvre, hein, évidemment. Il suffirait que les Rouennais marquent un but pour pousser les Lavallois à la prolongation. On a effectué une deuxième pause fraîcheur, il fait très chaud, on l'a dit, 30 degrés cet après-midi ici en Mayenne. Tout reste reste possible, même si les Mayennais, il faut bien l'avouer, ont pris une sérieuse option pour leur maintien en Ligue 1. 10 minutes à jouer ici à Le Basser, toujours un but à 0 pour Laval.
19: Maxime, comment tu vois cette fin de rencontre entre Laval maintenant qui doit tenir absolument ce résultat et des Rouennais qui vont devoir se découvrir, mais à 10 contre 11?
18: On risque d'assister un peu à une attaque défense, hein. C'est les dernières chances pour Rouen, hein, de pouvoir potentiellement accéder en Ligue 2. Bon, avant ça, il faudrait bien évidemment égaliser contre des Lavallois qui, on le répète, sont encore en supériorité numérique. Donc pour l'instant, Lavallois qui font presque le match parfait finalement.
19: Ouais, mais ils ont pris l'avantage qu'il fallait. Pour l'instant, Laval reste en Ligue 2 avec cet avantage de 1-0 dans ce barrage retour. Un but partout, hein, lors du match aller. Clément, je te redonne la main cette fois sur le handball. Ça a repris, on le disait, on l'évoquait en seconde période, avec des Messines qui sont toujours devant, hein, finale de la Coupe de France de handball face aux Dijonnaises.
4: Exactement, et l'écart se creuse, 5 minutes en seconde période et les Messines sont devant désormais de 8 buts, 15-7. Ça risque d'être très compliqué pour les Dijonnaises avec vraiment à chaque fois une offensive et un but pour les Messines qui sont chirurgicales devant la cage adverse. Petit motif d'espoir tout de même pour les Dijonnaises, on le disait en avant-match, mais elles étaient menées de 9 buts à la pause en finale de Ligue Européenne et elles avaient réussi à renverser la tendance. Il faudra faire un sans faute désormais jusqu'à la fin de cette partie. 35 minutes, 15 pour Metz, 7 pour Dijon.
19: 18h42 sur RMC, l'intégral sport revient dans un instant avec Maxime Chano pour continuer à vivre nos directs. On parlera évidemment, on finira ce qu'on disait sur la première ligue. On parlera également de NBA, le match 4 de la finale de la Conférence Ouest entre les Spurs de Victor Wembanyama face à OKC, donc qui pour l'instant mène 2-1 dans cette finale. À tout de suite sur RMC.
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19: 18h44, la dernière ligne droite dans l'Intégral Sport avec Maxime Chano avant de laisser la main à Georges Quirino et Sarah Pitkowski pour le Bartoli Time. Justement, tiens, filons à Roland-Garros, retrouver Eric Salio et Flo Serra. Eric, on suit les deux Français, hein, qui sont présents en ce moment sur les cours, notamment Lucas Pavlovic face à Joao Fonseca. Le premier set a été dans l'escarcelle du Brésilien au tie-break. C'est une nouvelle fois serré, hein, avec le Français qui produit un très beau tennis.
20: Oui, je pense que João Fonseca n'avait pas trop de renseignements sur Luka Pavlovic, donc il bénéficie, on va dire, d'une sorte d'effet de surprise. Malheureusement, il n'a pas eu le premier set au tie-break. Il y a 2-1 pour Pavlovic dans la deuxième manche, mais il n'y a pas de break, c'est Fonseca qui est au service. Mais le Brésilien ne fait pas une impression énorme. On voit bien qu'il a du mal à imposer son jeu. Il a eu pas mal de petits pépins de santé ces dernières semaines. Et il y a peut-être encore un coup à jouer pour le Français, malgré la perte du premier set, même si, je vous l'ai dit tout à l'heure, hein, il n'a jamais évidemment joué de match en 5-7. Sur le court 7, Quentin Lis est sur le point d'être rejoint au score par Mattia Bellucci, puisque l'Italien mène 5-2 au deuxième. Et puis, je suis obligé de vous parler de ma consternation. Pourquoi ? Parce que Emma Raducanu est menée 6-0, 4-1. C'est sur un petit court annexe par l'Argentine Sierra. Et franchement, Flo, ça fait de la peine, même si on sait que l'Anglaise a connu des pépins de santé, une sorte de virus. Mais là, quand même, prendre 6-0, 4-1 en grand chelem sur un court annexe, alors que c'est une fille qui a gagné un chelem, ça tourne vite, la roue tourne, hein, comme dirait quelqu'un.
16: Ouais, c'est vrai que c'est délicat parce que souvent, je me souviens, on avait parlé. Est-ce que tu penses que ça peut être la continuité après pour Radu Kanu? Est-ce que c'est un one shot? Et c'est vrai que vu comme elle avait joué, on pouvait s'attendre à ce que ça soit une joueuse régulière du top 10 et qu'elle en gagne d'autres. Et oui, comme tu dis, la roue tourne. Bon, après, elle a fait d'autres choses aussi extra tennis. Elle est partie avec la blessure. Bon, elle a pu se reposer, mais elle est partie aussi un petit peu ailleurs. Elle a fait beaucoup de choses et là, elle n'arrive pas à se remettre dedans. Quoi.
20: Donc, les sponsors vont la lâcher.
16: C'est compliqué, ouais. C'est compliqué, c'est sûr.
20: Pas, elle n'est pas à plaindre, bien sûr, mais ça fait de la peine. Mais il y a un monde fou sur le 13. Et,
16: c'est surtout
20: et
16: qu'elle a un super jeu, quoi.
20: Bah donc, oui.
16: Elle joue très bien au tennis, normalement. Donc,
20: mais là, il n'y a plus de confiance, il n'y a plus de résultats. Donc 6-0, 4-1 pour l'Argentine, Sierra. Et puis on attend le lancement des matchs de Pierre Gerber qui va sûrement bouger de cours. On attend aussi Xenia Efremova. Et puis à 20h15,
16: aussi.
20: Valentin Royer. Et puis à 20h15, la Night qui opposera donc Giovanni Pichipiricard à Novak Djokovic. On va se régaler.
1: Merci Eric, merci Florent. 1-0 hein, dans le barrage, retour toujours pour Laval face à Rouen. Pour l'instant, les Lavallois sont en Ligue 2. Il reste 4 minutes à jouer dans le temps réglementaire de cette fin de rencontre. Je vous le disais, 18h47, il est temps de parler de NBA. C'est un peu ton sport, ça, Maxime. T'as dû suivre ça quand t'étais aux États-Unis.
21: C'est mon pays, oui, en effet. Ouais, ouais. Ouais, j'ai pas mal suivi. Ouais.
1: T'y allais? T'es allé aux...
21: Ouais, ouais, ouais. J'allais souvent voir les Knicks, les Nets aussi. Bon, les Nets, ça gagnait un peu moins, donc c'était moins marrant. Mais
1: les Knicks, c'est pas mal. Là.
21: L'ambiance est sympa. Ouais. Alors, si jamais tu vas à New York, tu me dis, je te donnerai l'étiquette.
1: On ira ensemble. Ouais. On ira ensemble avec Félix Gabory qui est là. Salut Félix.
22: Salut Johan, salut Maxime, salut tout le monde.
1: Ouais, notre Félix. Reporter basket, évidemment. Félix, on parlait des Knicks, mais c'est vrai que les Knicks mènent 3-0 quand même dans leur série face à Cleveland. Les Knicks qui pourraient être en finale NBA, une première depuis 1999. Mais nous, ce qui nous intéresse, c'est évidemment San Antonio, Félix, parce que ce sont les Spurs que tu suis. San Antonio qui est mené désormais 2-1 dans la finale de la conférence Ouest par OKC. Justement, raconte-nous un petit peu ce que tu vois. Ce que tu vis au Texas, j'imagine quand même que c'est une sorte, une petite folie à l'échelle américaine de voir les Spurs comme ça, pour l'instant, bien placés dans cette finale, même s'ils sont menés.
22: Bah, c'est surtout une petite folie à l'échelle de San Antonio, oui, qui avait passé des années sans play-off. Pour une équipe, en plus, une ville qui est habituée à gagner, qui a longtemps été habituée à gagner, là qui renoue un peu avec son glorieux passé, donc il y a un engouement de dingue. L'ambiance était absolument fabuleuse.
1: Tiens, on a perdu Félix, forcément.
21: Ah, bah, il est loin.
1: Du Texas, ça, tu connais par cœur, hein, Maxime.
21: Il est loin,
1: ouais. Ouais, la fibre, enfin, au Texas, quand même. Faudrait la remettre. Mais voilà, évidemment, on va en parler de Wemby. Félix, est-ce que Félix est de retour? Ah, t'es là, t'es revenu. Félix, justement, je te redonne la main. Tu parlais de San Antonio et de l'engouement qu'il y a du côté du Texas. On l'a reperdu. Forcément, tu vois. Dès qu'on lui met un petit peu de pression. Mais bon, le match à suivre à 2h du matin entre les Spurs et OKC. Les Spurs qui sont dans l'obligation d'aller l'emporter pour revenir à deux partout et garder, enfin, essayer de ne pas donner une balle de match au Thunder. 18h49 sur RMC. On va suivre la fin de rencontre dans ce barrage retour Ligue 2 nationale entre Laval et le FC Rouen. Il y a une occasion énorme de la part des Rouennais, Christophe Lécuyer.
23: Ah, il y a même eu deux occasions quasiment coup sur coup là, d'égaliser pour le FC Rouen. Comme quoi ils sont valeureux, hein, les joueurs de Régis Bouard, parce que à 10 contre 11 ils n'ont rien lâché. Ils ont notamment réalisé une deuxième période relativement aboutie. Et là c'est vrai qu'en l'espace de quelques secondes, ils ont bien failli égaliser tout à l'heure avec un superbe numéro des Titba qui avait réalisé sa différence dans la défense lavalloise. Il a servi Eni, il est quasiment venu buter à bout portant sur le portier lavallois. Dans la foulée, on a retrouvé aussi Valentin Fous qui a fait une très bonne rentrée. Les rentrants ont fait beaucoup de bien à cette formation de Régis Bouard. C'est quasiment une autre équipe qu'on voit sur la pelouse de Le Basser là sur cette seconde période. Est-ce que ça sera suffisant pour réaliser l'exploit? Parce qu'on rappelle qu'ils ont joué à l'infériorité numérique quasiment toute la rencontre. C'est pas sûr, mais c'est encore possible. Il reste 45 secondes à jouer dans le temps réglementaire. Les Rouennais qui sont à l'attaque, qui réclameront un pénalty qu'ils n'obtiendront pas. Mais il y aura au moins un corner. Il y aura un corner à suivre pour les Normands qui n'ont peut-être pas dit leur dernier mot. Mais pour l'instant, c'est le Stade Lavallois qui est en passe d'accrocher son maintien en Ligue 2. Il reste 30 secondes à jouer dans le temps réglementaire. Corner à suivre pour le FC Rouen.
21: Les Lavallois qui peuvent remercier leur gardien Mamadou Samassa, hein, tu l'as bien dit.
23: Ah ouais, décisif à deux reprises dans l'espace de deux minutes.
21: En effet, ouais.
1: On le suit avec toi, ce corner donc pour les joueurs de Rouen face à Laval. Rouen qui est mené 1-0 et qui va essayer d'égaliser.
23: ouais, de la droite vers la gauche, ce corner dans la surface de réparation, une tête lavalloise pour remettre ce ballon encore une fois en touche. Je crois que c'est Silibane là qui est venu à dégager ce ballon. On va rejouer ce corner au même endroit, toujours de la droite vers la gauche face au but mayennais, le Stade Lebassère qui retient son souffle. Évidemment, on va rentrer dans le temps additionnel, 7 minutes supplémentaires, 7 minutes d'espoir pour les Rouennais, 7 minutes de souffrance pour le Stade Lavallois. Le corner qui est frappé, c'est repris au premier poteau par un Rouennais puis par un Lavallois. Non, ce sera une sortie de but, ce sera une sortie de but. Vous entendez le soulagement, ouais, du Stade Francis Lebassère évidemment pour accueillir cette sortie de but. On est désormais dans le temps additionnel, 7 minutes encore à jouer ici. Pour l'instant, ça tient bon pour le Stade Lavallois.
1: On suit également la finale de la Coupe de France de handball entre Dijon et Metz. Clément Brossard, bon, il n'y a pas match malheureusement dans cette finale.
0: Non, pas du tout, il reste 19 minutes. Metz 21, Dijon 9. Les Messines en train de surclasser les Dijonnaises à moins de 20 minutes de la fin.
1: La Première Ligue également, on fera un point avec Corentin Roland dans un instant. Roland Garros aussi qu'on suit attentivement. Mais retour au Texas, à San Antonio, on a retrouvé Félix Gabory. Félix, t'es là, hein? Ah tiens, tu vois, à chaque fois,
22: Johan, c'est très loin le Texas, hein, c'est très loin.
1: C'est pour ça. Preuve, c'est loin. On va être en duplex là.
21: Tu commençais à trembler. Hein,
1: je commençais à trembler, j'avais ma main sur l'oreillette. Là, je me disais, où est Félix? Félix, justement, raconte-nous. Donc, on le disait, on va réussir à l'avoir, cet engouement des supporters des Spurs et des Spurs eux-mêmes pour cette finale.
22: Ouais, alors l'engouement, je te le disais, qui était absolument démentiel pour le match 3. C'était le premier match à domicile de ces finales de conférence. Ça faisait 9 ans que les Spurs n'avaient pas été à ce stade de la compétition. C'était absolument démentiel, l'ambiance, notamment en début de match. Un bruit assourdissant. Bah, malheureusement, la fête a été un petit peu gâchée. Et là, les Spurs, ils se retrouvent vraiment un peu dos au mur en étant menés 2-1. Ils ont vraiment plus le droit à l'erreur pour ce match 4.
1: Ouais, c'est une victoire obligatoire, hein, pour San Antonio, qui avait pourtant réalisé un match énorme lors du match 1, cette victoire presque surprenante, hein, parce que les Spurs étaient vraiment outsiders, mais derrière ça a craqué. Et surtout, on a vu le défaut en fait de cette équipe, Félix, c'est quand Victor Wembanyama n'est plus sur le parquet.
22: Ouais, voilà, c'est le problème, c'est que Victor Wembanyama, lui, il fait le boulot encore sur le match 3 pour la défaite. Il a marqué 26 points, il a été à la hauteur de l'événement. Le problème, c'est justement d'avoir des relais quand Victor Wembanyama sort. Victor Wembanyama, il peut pas jouer tout le match, il peut pas jouer 48 minutes. Il faut que les Spurs trouvent des solutions pour pouvoir un petit peu le suppléer. Et c'était justement une des discussions là depuis 2-3 jours au centre d'entraînement des Spurs, pour vous faire un petit peu un petit topo. Tous les jours après l'entraînement ou après les séances vidéo, les Spurs nous mettent à disposition des joueurs, donc un ou deux joueurs à chaque fois. Ça, on a eu Stephen Castle, là à l'instant il y a quelques minutes on a eu De'Aaron Fox, et à chaque fois c'est justement le sujet qui revient, c'est comment pouvoir aider Wembanyama, comment pouvoir matcher avec l'intensité du Bordo KC, qui est un modèle en la matière, qui est un véritable rouleau compresseur. Voilà, c'était un peu toutes les discussions qu'on pouvait avoir là au centre d'entraînement des Spurs.
1: Et tiens, dernière petite question avec toi, Félix, rapidement, on parlait de Victor Wembanyama, mais de l'autre côté, il y a Shai Gilgeous-Alexander, hein, le meilleur joueur de la Ligue. Ils ont eu du mal à défendre sur lui parce qu'ils défendent vraiment quasiment tous sur lui, et pourtant, il arrive toujours à trouver des solutions. Shai, est-ce qu'il y a quelque chose qui va être mis en place pour cette nuit?
22: Bah, c'est justement un des très très gros enjeux. Là, ce qui est très galère pour les Spurs sur le match 3, on l'a vu, c'était notamment d'arrêter de faire des fautes sur Shai Gilgeous-Alexander, qui est très très fort pour aller provoquer des fautes. Des fois, parfois un petit peu à la limite, il provoque un petit peu. Il est un peu considéré comme un flopper par le public de San Antonio. Donc flopper, c'est-à-dire que tu triches, que tu augmentes et t'exagères à contact. Notamment à chaque fois qu'il y avait des fautes sur lui, on entendait la salle, donc les 20 000 personnes qui reprenaient des flopper pour un petit peu le chambrer. Mais c'est très difficile parce que c'est un attaquant hors pair chez Gilgeous-Alexander, et c'est vraiment un défi de tous les instants de défendre sur lui.
1: Match à suivre à 2h du matin, donc entre San Antonio et OKC. Merci Félix, hein, et on suivra cette rencontre attentivement. On en parlera évidemment, notamment dans le podcast de référence, hein, entre Basket Time, pour parler des performances de cette finale de Conférence Ouest entre OKC et les Spurs. Un petit point également sur nos directs avant de laisser la main tout à l'heure, dans un instant, même dans 5 minutes, à Bartoli Time, autour de Georges Quirino et Sarah Pitkowski. Un point sur ce qui se passe en Ligue 2 nationale même, j'ai envie de dire, entre Laval et le FC Rouen. Christophe Lécuyer, pour l'instant, les Lavalois tiennent, mais c'est bien, ce sont bien les Normands qui poussent énormément, qui font le siège de la surface de réparation adverse.
23: Ah oui, il n'y a plus de stratégie là, il n'y a plus de plan de jeu. On ne calcule plus évidemment du côté du FC Rouen. On donne tout ce qu'on a dans ces derniers instants pour essayer d'aller arracher une égalisation. On est dans le temps additionnel pour une petite minute encore. Laval mène à but à zéro et tient bon pour l'instant son maintien en Ligue 2.
21: C'est presque dommage qu'ils se soient réveillés un peu trop tard, allez Rouennais. Hein.
23: Ah oui, clairement, rien à voir entre la première et la deuxième mi-temps. Hein. Les changements ont fait beaucoup de bien. Et franchement, l'infériorité numérique, on l'a pas vu du tout, hein, Maxime, sur cette deuxième mi-temps.
21: Hein. Non, je suis d'accord avec toi. Les Rouennais qui peuvent vraiment avoir des regrets. Hein.
1: Tiens, un petit point également. Merci, hein, Christophe. Tu feras la fin de cette rencontre dans Bartoli Time entre Laval et Rouen pour valider le maintien de Laval en Ligue 2. Un petit point rapidement à Eric Salio et Flo Serra sur ce qui se passe merci Porte toi, d'Auteuil. Eric, où en sont les Français présents sur les cours en ce moment?
20: C'est compliqué pour Luka Pavlovic puisqu'il est mené 1-7 un break par Fonseca. Le tie break a été gagné par le Brésilien, 8 points à 6. Il y a 4-2 dans le deuxième pour João Fonseca. Et sur le set, eh bien, Quentin Alice est revenu à 5 partout dans le deuxième set. Donc il mène 1-7-0 face à Mattia Bellucci et 5 partout dans le deuxième set. C'est un match hyper important. Pourquoi? Parce que si Quentin gagne, on aura l'assurance d'avoir un Français au troisième tour. Et vu la période, on prend, puisque le vainqueur jouerait le vainqueur de Humbert Manarino. C'est une bonne info, ça. Hein,
1: ça, c'est une belle info. Ça, j'aime bien. J'aime bien, Eric, ce genre d'info. Merci, Eric, pour tout ce que tu fais. Voilà, donc, bon, pour Roland Garros aussi, on va faire la fin de cette rencontre entre Laval et Rouen, le barrage de maintien, pourquoi pas, en Ligue 2 pour les Lavalois, qui mènent 1-0 face à Rouen. Christophe Lécuyer.
23: Ouais, effectivement, un but à zéro pour les Lavalois. Il reste quelques secondes à jouer. Il y a un coup franc pour les Rouennais, mais il est loin. Il est dans le rond central. Ils vont tous y aller. Même le gardien, hein, même Axel Maraval, il y va dans la surface de réparation pour apporter le surnombre. Maraval, justement, de la tête avec Sabassa qui s'impose dans les airs et qui va capter ce ballon. En plus, il y aura une faute. Il y aura une faute sur le gardien Lavalois. Oh là là là, que de tension, effectivement, que de crispation dans cette fin de match. Alors que juste avant, les Lavalois ont vendangé une incroyable occasion de 2-0 où là, ça aurait été bâché, effectivement. Effectivement, eh bien, va falloir souffrir quelques petites secondes encore, même si on a l'avantage de la possession. On a le ballon du côté du stade Lavalois. Vous entendez cette ambiance incroyable. Guichet fermé, on le rappelle. Tout le stade est debout. Le Basser qui vibre parce que son équipe est en passe d'accrocher une cinquième saison consécutive en Ligue 2. Ça aura été difficile. Une victoire dans la souffrance, c'est fini. Le soulagement du stade Lavalois. La détresse, évidemment, du FC Rouen. Ils auront tout donné, les Rouennais, sur cette seconde période. Ça témoigne également quel point l'écart de niveau est serré, hein, très serré, entre une équipe qui aura joué cette saison son maintien en Ligue 2, une autre qui aura joué la montée en Ligue 2. Et ben voilà, il fallait un vainqueur. Le match aller avait accouché d'un match nul, un but partout, et c'est cette victoire dans la souffrance qui permet au stade Lavalois de se maintenir en Ligue 2. Je vous rappelle que c'est Selouki qui a marqué l'unique but de la rencontre à la 26e. Une victoire rendue facile, hein, il faut bien l'avouer quand même, par une supériorité numérique suite à l'exclusion du Rouennais Kenny Rocha à la 12e. 22 ans après, le FC Rouen ne fera pas son grand retour en Ligue 2, mais par contre les Lavalois, eux, vont enchaîner une cinquième saison consécutive à ce niveau.
1: Merci Christophe Lécuyer, bonne soirée à toi. Maxime Amorapi sur ce qui vient de se passer. Donc Laval qui reste en Ligue 2, c'est mérité vu la fin de saison des Lavalois qui était plutôt correct.
21: Et même sur ce match, en première mi-temps, il n'y a pas eu match. Alors c'est vrai que les Rouennais peuvent avoir des regrets d'avoir débuté leur match en seconde mi-temps. Bon, ils n'ont pas été aidés par leur carton rouge, c'est vrai que ça a été le fait du match. Derrière, je pense qu'il faut féliciter les Lavalois, hein, pour leur double confrontation. Aujourd'hui, c'est eux qui gagnent, c'est eux qui restent en Ligue 2. Bravo à eux, maintenant à eux de se renforcer la saison prochaine pour ne pas revivre une telle saison.
1: Merci Maxime Chanot d'avoir merci été avec accompagné moi dans l'Intégral Sport. Donc dans un instant, Bartoli Time avec notamment un invité exceptionnel, un champion d'Europe de rugby, un joueur de l'UBB qui sera invité de Bartoli Time avec Georges Quirino et Sarah Pitkowski. Restez bien sur RMC, ça commence dans un instant.
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33: Salut à toutes et tous et bienvenue dans Bartoli Time. Marion, vous savez, c'est une fille de la night hein, sur Roland-Garros. Donc elle nous accompagnera sur le dernier week-end. Mais on va vivre ensemble pendant cette quinzaine, et bien cette séquence de la journée qui clôt vos dimanches avec les invités qui ont réalisé les plus belles performances du week-end dans Bartoli Time avec Sarah Pitkowski. Salut Sarah.
34: Salut Georges, salut à tous et à toutes.
33: Sarah, depuis Roland-Garros, c'est vrai, il fait pas trop chaud là.
34: Écoute, on a eu un coup de chaud, ça descend.
33: Ah oui.
34: Et tu veux une petite info ?
33: Bah toujours.
34: J'ai trouvé le seul supporter de Laval dans le stade Roland-Garros, il criait tout seul.
33: C'est vrai ?
34: Il criait. Ah ouais, non ? Quand il a appris que Laval était qualifié, se barnait en Ligue 2, il a évité de rentrer sur le court, de faire un.
33: Bah oui. Ah bah ça aurait été une belle
34: de
33: séquence.
34: De faire un défilé. Oui, mais j'en ai trouvé un. Hein.
33: Mais il avait le maillot et tout ?
34: Ah oui, absolument.
33: Ah donc
34: Non mais il était sur son téléphone en train de suivre le match de Laval en même temps qu'il était dans les gradins. Donc oui, ça existe.
33: C'était pas Marc Madiot quand même, parce qu'on sait qu'il est mayonnais.
34: C'était pas Marc Madiot. Ouais. Je te confirme, c'était pas Marc.
33: Donc Laval, maillot orange sur terre battue quoi. Il faut le voir.
34: Oui,
33: fallait oser venir avec un maillot orange qui est le maillot des ramasseurs de balles d'ailleurs.
34: C'est vrai, ils sont en bleu marine et en couleur terre battue, c'est vrai.
33: Très stylé la tenue cette année des ramasseurs de balles. Ça, on a un beau programme ensemble dans Bartoli Time jusqu'à 20h. C'est la fête à Bordeaux après le sacre de l'UBB qui a conservé sa couronne européenne hier en Champions Cup, enfin européenne, la Champions Cup. Maintenant, il y a même des clubs sud-africains, donc on ne sait plus vraiment comment appeler ça. Ils ont écrasé le Leinster. On sera sur place avec Romain Asselin au cœur des festivités, avec Boris Palu, le deuxième ligne bordelais qui a été exceptionnel hier. Alors, tu sais qu'on est partout, hein, on est à Bordeaux, Sarah. On sera aussi à San Antonio. Alors c'est pas le Tipeee Show hein, comme à l'époque sur RMC, mais c'est le Wemby Show.
34: Mais peut-être qu'on va arriver à faire un Wemby Show.
33: Oh, bah, on adorerait.
34: On pourrait lui proposer. Hein.
33: Bah, tiens, bah, écoute, on lui envoie l'invitation comme ça à distance. Il nous écoute. On demandera à Félix Gabory qui est sur place peut-être de lui donner l'information pour les finales de Conférence Ouest face à OKC. Les Spurs sont menés 2-1. Ils doivent réagir ce soir chez eux. C'est à 2h du matin. Félix va tout nous raconter. Là, il va nous faire voyager dans le Texas pour nous montrer à quoi ça ressemble des finales de Conférence. Il y a la Formule 1 à 22h ce soir avec le Grand Prix du Canada. ce sera à suivre sur RMC. Les deux Mercedes de Russell et Antonelli, le jeune leader du championnat, en première ligne.
34: Ouais, mais ça chauffe quand même. Ils sont en première ligne, mais ça chauffe quand même.
33: Ça commence à nous plaire, en fait, hein, cette saison de Formule 1. On savait pas trop comment la prendre. Ben voilà, ben Jean-Luc croit en plus.
34: Tu crois que ça va plaire à Jean-Luc ou pas,
33: voilà, ça? Mais Jean-Luc, ça y est, maintenant, il n'en a plus rien à faire des moteurs et tout ça. Non, mais tout ce qu'il veut, c'est des histoires. C'est du Senna Prost, du Hamilton Rosberg. C'est tout ce qu'on veut voir. Tiens, on a un tour des directs à faire également, Sarah, aujourd'hui, parce qu'on a du handball féminin, notamment avec la finale de la Coupe de France entre Metz et Dijon. Clément Brossard, salut.
0: Salut Georges, salut Sarah. C'est le Metz Handball Show là ce soir à l'Accor Arena. 53 minutes de jeu, 27 pour les Messines, 19 pour les Dijonnaises. Intraitable Lorraine qui s'envole vers leur 13e Coupe de France, la 5e de suite, et c'est historique.
33: C'est historique aussi ce qui se passe en Angleterre avec la dernière journée de Première Ligue. Corentin Roland en commentaire, salut. Avec la dernière de Pep Guardiola et Tottenham qui essaie d'accrocher son maintien, on en est où?
2: Oui, il reste quelques secondes entre Tottenham et Everton, et le Tottenham de Roberto De Zerbi va se maintenir grâce à une victoire face à Everton. C'est West Ham qui va accompagner Burnley et les Wolves en D2. Pour le reste, Arsenal champion, bien préparé pour la finale de la Ligue des Champions. Victoire 2-1 sur la pelouse de Crystal Palace malgré le but du français Jean-Philippe Mateta. En Ligue des Champions, Arsenal donc avec City qui s'incline pour la dernière de Pep Guardiola. Il y a eu un gros hommage rendu. United, Aston Villa et Liverpool seront aussi en Ligue des Champions. Bournemouth et Sunderland en Ligue Europa. L'équipe de Régis Lebris a battu Chelsea, et les Blues donc ne seront pas européens puisque c'est Brighton qui prend la place en Conference League. Voilà pour les enseignements de cette Première Ligue édition 2025-2026.
33: Bon, si tu croises Pep, Corentin, tu peux lui dire aussi comme à Wemby, hein, et s'il veut faire le Pep Show sur RMC, il n'y a pas de problème, hein.
2: Bien entendu,
33: on l'invite, voilà, il y a de la place à côté de Marion, toujours. Allez.
34: Non mais attends, si t'invites tout le monde, on ne va plus avoir de grande gueule du sport non plus, hein.
33: Mais oui, c'est ça RMC, c'est la table des champions. Qu'est-ce que tu veux que je te dise, dans Bartoli Time ils viennent tous, dans les grandes gueules du sport aussi, dans le super Moscato Show partout, dans Rotten sans flamme. C'est ça. Allez, à la une de Bartoli Time. C'est parti depuis 11h ce matin à Roland-Garros.
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33: La une de Bartoli Time, évidemment, avec eh bien les premières balles sur la terre battue, surchauffée de la porte d'Auteuil, plus de 30 degrés aujourd'hui pour cette première journée. Sarah, tu es sur place, comme Eric Salio et Florent Serra. Bonsoir messieurs.
4: Bonsoir à tous.
33: Bonsoir à tous. Bon, le live d'abord, on a un Français sur les cours, Eric.
4: On plusieurs, en a deux plusieurs. Exactement. Ouais. On va commencer par la bonne nouvelle, c'est que Quentin Alice est à un point de mener deux manches à zéro sur le cours 7 face à l'Italien Bellucci. Mais crois-moi, c'est un match plus important qu'il n'y paraît. Peut-être j'en parlerai plus tard.
33: Ah, moi, je te crois.
4: 6-3. Et Quentin mène 6 points à 0 dans le tiebreak. Donc allez, c'est réglé, donc il y aura 2-7-0. Et sur le cours Simone Mathieu, João Fonseca mène 7-6-5-4. Il est à 2 points de mener 2-7-0 face à Luka Pavlovic,
33: ouais, qui accroche,
4: a peut-être, qui a peut-être laissé passer sa chance dans le tiebreak puisqu'il a eu une balle de 7, mais il n'a pas pu la concrétiser. Donc il est en retard, et balle de 7 à venir pour le Brésilien.
33: Merci pour l'accent, Eric. Bon, ensuite cette journée, Sarah, Flo, vous êtes sur place, Sarah. Bon, ça a été une première journée un peu compliquée, hein, pour l'instant. On a cru qu'on n'allait pas prendre un set de la journée, là, côté français, Sarah.
34: Oui, exactement. Au-delà des 7 non remportés, malheureusement, tous les Français sont à leur niveau, c'est-à-dire qu'ils savent jouer au-dessus de leur niveau. Mais c'est vrai que les prestations des uns et des autres... Ouais, on n'a pas vraiment de quoi s'enthousiasmer. Hein. Y a quand même des joueuses qui reviennent comme Clara Burel qui a une wildcard mais qui a été blessée quasiment plus d'un an. Donc que demander du côté des filles. Il y a eu quand même des belles choses pour Fiona Ferro face à Andreeva, mais bon, c'est bien au-dessus. Que dire, Bonzi plus fort aussi,
33: battu en 3-7 par Zverev sur le Châtelier. Ouais.
34: Et Tito Androgué dit lui-même qu'il est passé à côté, mais il jouait Jakob Mensik, donc que demander. Donc c'est difficile de s'enthousiasmer, il n'y a pas d'exploit, et ils sont malheureusement au niveau où on les attend pour l'instant.
33: Ouais, parce que là, au moment où on se parle, il n'y a pas encore un Français qualifié pour le tour suivant, hein, on est d'accord, hein, les amis.
34: Ah, ben ça, je te confirme. Flo, faut pas faire un zéro pointé. Hein.
33: Non, mais non, ça quand même.
34: Non, il n'y en aura pas.
33: Déjà qu'on est en lendemain de forfait d'Arthur Fils, on avait tous la gueule de bois ce matin, il ne faudrait pas que ça continue comme ça. Flo, t'es d'accord avec Sarah, pour l'instant on est à notre niveau, il n'y a pas de surprise non plus.
5: Mais c'est exactement ce que dit Sarah, c'est-à-dire que le niveau de l'année là, les Français ont joué pour certains pas mal sur certains tournois Challenger, les joueurs dont on vient citer, même Valentin Royer qui va affronter Delienne. On attend un joueur comme Benjamin Bonzi qui avait un peu embêté Sinner à Madrid. Tu te dis, allez, on va essayer de se sublimer, mais en fait, tu tombes contre des joueurs qui sont plus réguliers, qui ont un niveau de jeu moyen plus fort. Bah, et donc là, il faut essayer de se sublimer à Roland. Et c'est difficile. C'est difficile de le faire sur une journée comme ça. Et donc, en fait, oui, c'est le niveau de jeu. Et on n'arrive pas à sublimer. Allez, c'est fait pour Quentin quand même. Et pas si facile que ça, finalement, ce tie-break, parce qu'il est revenu, Bellucci, à 6-4. Donc, c'est bien. Il n'y a plus qu'un set pour aller jouer ce deuxième tour. Mais ça fait du bien, ouais, d'avoir un joueur là comme Quentin qui est dans son match. Tu le sens bien dedans. Il y a son niveau de jeu qui est là. Il a le jeu pour aller battre Bellucci qui était un peu en chauffe depuis Rome. Mais on attend qu'il soit suivi par les quelques Français qui restent ce soir.
34: Oui, et ce qu'il faut dire aussi, c'est que quand les joueurs français jouent des têtes de série, en tout cas des joueurs, des Zverev, des Sinner, des Menchi, c'est des joueurs qui sont prêts à jouer des grands chelems. Donc même si tu peux accrocher certains bons joueurs dans des tournois de préparation, eux, ils viennent pour être prêts pour Roland-Garros. Donc si ton niveau de jeu, si toi t'as pas gagné des matchs avant et que t'es pas en surchauffe à Roland-Garros devant ton public, les miracles, ça n'existe pas dans le tennis. Donc c'est vrai que pour l'instant, malheureusement, on est au niveau.
33: On est au niveau. Alors on a parlé de Bonzi qui était face à Zverev, tête de série numéro 2, donc 6-3, 6-4, 6-2. C'est vrai que Zverev, c'est l'un des joueurs qui peut peut-être amener un peu de suspense dans ce Roland Garros où tout le monde attend Sinner archi favori. Qu'est-ce qu'il a montré Zverev, Eric, face aux Français?
4: Il a très bien géré son match, et puis avec la chaleur, je pense qu'il voulait pas passer trop de temps sur le court, hein. Il faut garder des vitamines pour la suite de la quinzaine, mais moi je suis pas vraiment d'accord avec vous. Moi j'ai des souvenirs d'exploits, Stéphane Robert qui bat Berdych, je sais pas, encore plus lointain.
34: Non mais là on n'était pas né, Eric.
4: Bah ouais, non, mais Stéphane Huette qui bat Ivan Lendl, t'étais pas né. Moi j'ai des souvenirs de ça, de môme. Oui. C'est génial. Oui. Et là il y a c'est, franchement, c'était mou du genou, là, les Français aujourd'hui.
33: Tu veux un esprit compris de révolte, quoi.
4: Tu peux t'agarrer, mais pas comme ça, pas 3-7-0. Il s'est rien passé, quoi. Le public a pas vibré. Alors peut-être qu'ils étaient écrasés par la chaleur, peut-être. Mais franchement, j'ai connu des Roland plus excitants, quoi. Des premières journées plus excitantes, hein.
5: Ouais. Non, mais t'as raison aussi. Après, le Zverev a montré de belles choses sur sa qualité de service aussi, tout simplement. Il a très très bien servi. Et encore, Benjamin, une fois, a réussi à le briquer. Donc c'est sa qualité première. Après, avec la chaleur qu'il faisait, on sentait qu'il tentait aussi de temps en temps, mais qu'il était en gestion sur ce match-là. Tout ça parce qu'il a réussi à prendre le service de Benjamin, que j'ai trouvé très crispé aujourd'hui. Il a réussi à faire le trou assez tôt dans le set, ce qui fait qu'il n'a pas été tenu tant que ça sous pression sur ce match-là. Donc difficile après pour Benjamin de revenir avec la qualité de service de l'Allemand. Mais tu sens qu'il est aussi en réglage, hein. Zverev, côté coup droit, il a beaucoup raté. Il a vraiment cette qualité de service qui lui permet de souffler quand même.
33: Alors vous en avez beaucoup parlé déjà, les amis. On est aujourd'hui sur cette première journée de Roland-Garros. Sarah, tu as beaucoup utilisé le terme surchauffe pour les joueurs. Il a fait quoi, plus de 30 degrés aujourd'hui, ça va être comme ça toute la semaine. Eric, on a vu des scènes, on va dire, de joueurs touchés par la chaleur, des matchs qui ont été vraiment perturbés par ça aujourd'hui.
4: Oui, l'Espagnol Davidovich Fokina qui a gagné en 5 a dit à la fin que c'était irrespirable, qu'il a failli abandonner. Arthur Géa a fait un malaise sur le cours Suzanne Glen ce matin, il a dû aller aux toilettes en toute urgence parce que bon, peut-être qu'il était malade.
33: Il était déjà malade, apparemment, mais bon,
4: la chaleur n'a pas arrangé les choses, évidemment. Donc oui, on a guetté les défaillances. Heureusement, on touche du bois.
5: Tito Androgué a crampé aussi.
4: Tito Androgué a crampé. Non, il y a eu des moments difficiles pour les joueurs. De toute façon, si tu n'es pas prêt physiquement, tu exploses. Donc voilà. Donc là, les cadors, ils savent gérer ça. Et je pense que ce sera le cas pour Djokovic peut-être tout à l'heure. Ce sera le cas pour Yannick Sinner mardi. Il ne faut pas passer trop de temps quand il fait très chaud. Et l'autre aspect important, c'est que la désignation des night sessions va être primordial. Ah ben et là, je pense qu'il y aura pas mal de de discussion dans les coulisses pour dire non, ça me va la Nice Show, je suis preneur, je suis partant.
33: Alors qu'il y a déjà, personne n'est chaud.
34: On a déjà celle de demain. Hein. Ouais, celle de demain, c'est Gaël, mon fils, et
33: face à Hugo Gaston. Et ce soir, Djokovic face à Mpetche Péricard, on va en parler dans un instant. Mais Sarah, jouer sous la fournaise, enfin, je ne sais pas, Sarah et Flo, vous en avez expérience ou vous avez joué parfois sous les températures un peu folles. Sarah, ça change quoi concrètement
34: ça... Bah, sachant ce que tu récupères difficilement entre les points, t'es aussi sur une surface où les échanges sont plus longs. Donc en fait, la respiration, ton cardiaque monte et que tu récupères moins entre les points. Donc la fatigue, elle arrive plus vite.
33: Il faut que les points soient plus courts, quoi.
34: Bah oui, mais sur terre battue, si tu veux jouer plus court, tu fais service volé, quoi. Enfin, c'est pas le jeu qu'il faut jouer sur terre battue.
33: Après, donc, la surface est rendue plus rapide aussi de par la chaleur, si je comprends bien.
34: Oui, elle est rendue plus... Bah, ton rebond prend plus d'effet, ton lift, il prend plus d'effet, mais tes échanges sont quand même beaucoup plus longs que sur une autre surface. Donc, et puis, les grands cours, les cours centraux sont encaissés. Donc, t'as une forme de manque de respiration, et oui, il faut être prêt.
5: En plus, comme tu dis, il suffit que t'aies un petit peu de tension pour un Français sur un match comme ça, c'est encore accentué, tu vois, des courbatures sur les épaules, tu sens que c'est délavé quand tu sais qu'il va faire 35 degrés demain, et ça c'est des petits détails, mais tu sais qu'il faut sans arrêt, ça commence pas avant le match de boire, hein. Ça commence la veille, s'hydrater sans arrêt pour pas avoir de défaillance physique sur le match, et quand on arrive, qu'on n'a pas forcément l'expérience de jouer des matchs face aux meilleurs comme ça, mais en fait tu peux te faire piéger par des petits détails qui font diminuer progressivement ton autonomie et te faire qui te font baisser aussi physiquement, mais il y a plein de petits détails auxquels il faut prêter attention.
33: Et les amis, je pose une question peut-être un peu naïve, un peu bête, mais on peut pas fermer le toit du Châtrier et du Langlaine pour un peu on va dire atténuer le soleil.
34: Non, en fait, il faut un taux d'humidité. Il faut un ratio de chaleur et taux d'humidité. Nous, on n'a pas de taux d'humidité suffisant comme à l'Open d'Australie.
33: Mais c'est ça que je pensais. Il y a la heat rule.
4: Attends, c'est pas un tournoi indoor, Roland Garros.
33: Mais attends, mais l'Open d'Australie, c'est pas un tournoi indoor. Pourtant, parfois, il ferme le toit. C'est juste
34: quand il pleut.

0: Ce que disait Florent, je voulais juste ajouter, c'est que il y a de la gestion, c'est-à-dire que il y a la chaleur, mais il y a dans le tennis, c'est que tu ne sais pas combien de temps va durer ton match. Donc, en termes d'hydratation ou de nourriture, forcément, tes batteries, elles baissent un peu plus quand tu es sur le court. Et puis, les matchs d'avant, s'ils sont plus longs ou sont plus courts, c'est l'ajustement de tout ça qui fait que quand tu n'as pas d'expérience, tu peux arriver en digestion sur le terrain ou au contraire, tu es mal hydraté. Et donc, tous ces facteurs-là font qu'effectivement, il peut y avoir des défaillances. Elles ne sont pas nécessairement visibles, mais des joueurs qui sont breakés en tout début de match, des retournements de situation que tu verrais pas si la situation n'était pas aussi chaude. Donc ça change quand même beaucoup dans la gestion de ton match.
1: Les amis, ce soir, c'est donc la première night session, la première session de nuit avec Novak Djokovic face à un Français, Giovanni Mpeci Pericard. Hein, vous pourrez voir d'ailleurs si vous êtes sur place, Mario Bartoli sera sur le bord du terrain très certainement pour cette rencontre. Qu'est-ce qu'on sait de l'état de forme de Novak Djokovic qui va être opposé aux Français ce soir? Qu'est-ce qu'on peut dire, Eric, à 19h18?
2: Eh ben on va découvrir, on va attendre.
1: On ne sait pas.
3: Il est sur le court devant
2: c'est
3: nous.
2: C'est ça
3: là.
2: Qui est rigolo, c'est
1: qu'on
2: a très,
1: comment,
2: peu, on a très peu d'informations. Il a perdu au premier tour à Rome.
1: C'est vrai que c'est rigolo.
2: Et là, il est à l'échauffement avec Victor Trotsky. Il a pris 25 kilos. Waouh! Il a un bide, le pauvre.
3: Je ne sais pas ce qu'il a mangé, mais
4: on s'en fout de tant qu'il y a.
2: Novak Djokovic, c'est un test qui va passer. Hein. Mais je pense qu'il est plutôt content de jouer un garçon qui va jouer des filières courtes, comme Giovanni. Parce que s'il avait dû jouer en plein cagnard contre un Argentin ou un Espagnol, je pense qu'il aurait passé des moments difficiles.
4: Par contre, ça fait 10 minutes qu'il se fait. Là, il a la tête sous la serviette, ça fait 10 minutes qu'il
2: l'épaule.
4: Se fait. L'épaule et le cou, et les trapèzes. Il se fait masser depuis 10 minutes le trapèze, le cou, l'épaule. Et là, on a le sparring qui est avec lui, là, qui joue tout seul. Et Djokovic qui est assis sur la chaise et voilà, qui va essayer de reprendre un petit peu. Mais il a fait quelques frappes et il a assez vite arrêté. Donc,
1: bon, qu'est-ce que vous nous dites là, les gars?
4: Il va jouer, mais est-ce qu'il sera à fond au service? On ne sait pas.
1: Bon,
4: mais ça fait un moment qu'il est dessus. Hein.
0: Ah, bah voilà. Sur Giovanni Mpeci Pericard.
1: Ah, bah bien sûr.
0: Oui, bah je crois qu'il est un peu malade.
1: Ah bon? Ah, bah c'est sûr. Bah elle est super la night entre un qui a mal au cou et l'autre qui est malade.
2: C'est pour ça qu'il est. Il a interrompu la séance parce qu'il devait taper auparavant. Il est resté 5 minutes.
4: Mais oui, c'est vrai, ils sont venus sur le terrain. Ils ont repréparé le cours.
0: Il est malade depuis quelques jours. Ouais.
4: Sympa.
1: Mais bien malade, Sarah, ça peut perturber.
0: Il a peut-être attrapé froid à Bordeaux, parce qu'à Bordeaux, la semaine dernière, il a fait un temps détestable.
1: C'est vrai.
0: Et oui, il semble un peu malade.
1: C'est une vraie info que tu me donnes, hein, parce que depuis que Mario Bartoli m'a dit qu'Arthur Fils était à 100% hier, je doute de tout maintenant.
0: Oui, alors, comment vous dire, Marion ne peut pas rentrer dans les vestiaires. Moi, j'ai quelqu'un qui peut rentrer dans les vestiaires masculins. Donc voilà,
1: Giovanni, en tout cas, ouais, bon, bah, ça met quand même du plomb dans l'aile à la night. Hein. Ce soir, pour la première night, ça peut tourner court.
2: Parce que sinon jamais Amélie Mauresmo aurait mis ce match, quoi, si elle avait su que Giovanni était souffrant.
4: Ouais, c'est... Peut-être que t'as un Lucky dans les vestiaires qui a signé ce matin le début des matchs.
2: Non, Flo, on va arrêter
0: avec les Lucky Losers.
1: Flo, t'as ta raquette ou pas?
4: Ah, j'aimerais bien là. Rien que pour le prize money, j'irais bien.
1: D'accord, il n'y a que l'oseille qui t'intéresse, toi. Non, mais c'est incroyable ça.
4: Mais j'ai perdu à zéro en match par équipe, donc je suis pas prêt non plus. Je reviendrai l'année prochaine.
1: C'est important. Ouais. Bon, bah écoutez, vous nous tenez au courant, hein, là.
4: On vous dit ça.
1: Jusqu'au coup d'envoi du match, si on a les moindres informations. Aussi sur Novak Djokovic, hein, ce que vous voyez là, voir s'il est.
4: Voilà, il est au filet, il vient de faire des volées pas terribles. Bon. Je vous dis là, il est pas bien, Novak. Non, il est pas bien.
1: Mais vous nous vendez une night minable. Ce soir, c'est terrible. Vous êtes quand même les pires vendeurs de Roland Garros, hein, les gars, depuis ce matin. Je vous le dis.
4: Bah, depuis qu'il y a
1: plus Sarah qui fait le job. Hein. Bon, les gars, juste sur le live en ce moment, on a donc nos deux Français. On en est où, Eric?
2: Fonseca mène 2-7-0 face à Pavlovic et il a le break au troisième, le Brésilien. Et Quentin Alice mène 2-7-0-6-3-7-6 face à Bellucci, il mène 1-0. Et pourquoi je vous disais que c'était un match important? Parce que si Quentin Alice s'impose, j'ai un scoop, il y aura au moins un Français au troisième tour.
1: Non, c'est extraordinaire.
2: Parce que Quentin Alice jouera le vainqueur de Humbert Manarino.
1: Oh là là là là,
2: c'est beau ça.
1: On est tout proche de la deuxième semaine. On n'a jamais été aussi proche de la deuxième semaine. Mais ça y est, c'est bon, c'est notre Roland Garros. On reste connecté évidemment, les amis, pour avoir les dernières informations et pour suivre ces différentes rencontres, en espérant qu'on ait bien dans un instant un Français qualifié. Sarah, c'est fini également au handball. On avait donc la finale de la Coupe de France féminine entre Metz et Dijon, Clément Brossard.
5: les Dijonnaises qui montent sur le podium pour récupérer

0: classé par Metz, insolente de talent et de réussite. Les Messines, elles s'imposent 33-21. Elles décrochent leur 14e Coupe de France, la 5e de rang, ce que personne n'avait encore fait avant de disputer le Final Four de Ligue des Champions. Elles vont arriver en pleine confiance. Les joueuses d'Emmanuel Maillonnade avec une énorme Sarah Bouktit, notamment l'accolade entre le coach et la pivot, parce qu'elle l'a bien mérité. Auteur de 12 buts aujourd'hui, on a une grande gardienne Messine également. Victoire ô combien méritée de Metz face à Dijon, 33-21.
1: Merci Clément. Les Messines, elles sont là, hein, vraiment sur le rang féminin français, elles dominent. Sarah, dans un instant, un champion d'Europe rejoint Bartoli Time. Eh oui, un champion d'Europe de rugby. Boris Palu, le deuxième ligne, en pleine festivité. Là, c'est la parade, la célébration sans fin à Bordeaux après le succès de l'UBB qui a conservé sa couronne hier en Champions Cup face au Leinster. On va aller sur place dans un instant pour parler avec lui. Et puis on ira à San Antonio aussi avant le match 4 de Wemby ce soir en finale de Conférence Ouest et la Formule 1 avec le Grand Prix du Canada et Roland Garros en fil rouge. À tout de suite sur AMC.
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1: Avec Sarah depuis Roland-Garros, hein, vous inquiétez pas, c'est climatisé là où tu es, Sarah. Hein.
14: Toi, oh, heureusement.
1: Ouais,
14: oh là
1: c'est
14: là.
1: Bon. Tu t'hydrates
14: oui.
1: bien. Tu t'hydrates bien.
14: Écoute, je suis bien hydratée. Ouais, ouais.
1: Bon, j'ai aucun doute là-dessus. Bon, bah écoute, c'est tout.
14: Et puis je suis en forme physique, hein.
1: Bah, bien sûr, mais toujours en plus, t'es toujours en forme physique. Tu vas courir tous les jours et tout. C'est,
14: Bah, je cours surtout quand je ne suis pas aux grandes gueules pour vous écouter.
1: Bien sûr.
14: Et quand vous m'énervez et quand les débats m'énervent, je cours plus vite.
1: Ah oui, mais c'est ça, ça sert à ça, RMC parfois. C'est pour vous faire réagir et vous faire surperformer. On est là pour ça. Roland Garros, on va continuer de suivre dans un instant. On va y retourner. Mais d'abord, c'est la fête à Bordeaux après le sacre de l'UBB qui a conservé sa couronne européenne hier en Champions Cup en écrasant le Leinster 19-41. Vous l'avez vécu sur RMC à Bilbao.
15: Allez messieurs, l'objectif c'est rentrer dans la légende. Rejoindre Leinster, les Saracens, le Leinster, Brive et La Rochelle et garder la coupe à la maison, messieurs les Bordelais. C'est parti. Et c'est Tommy O'Brien, le Leinster récompensé sur ce temps fort. 9e minute de jeu. Premier essai, c'est les Irlandais.
16: Ouais, c'est inquiétant.
15: Mathieu qui avance, ils leur font mal à chaque fois. Lucu, Fana dans le dos pour Jalibert, c'est bien ça, Rayassi, il va le décaler à l'extérieur.
16: Oui.
15: Essai, Pablo Huberti.
16: Huberti, magnifique.
4: magnifique.
5: Ballon en place pour Huberti. Oui. Il a sauté.
4: Bien allez, Louis. Allez, Louis.
5: Bien Diarré.
4: Allez, Louis.
5: Bien Diarré.
4: Merci.
5: Oui, bien Diarré. Le festival bordelais. Le pelot qui poursuit au pied. Arrasant qui récupère le ballon. Qui
4: va donner à Bien Diarré.
5: Le crochet à Bien
4: Diarré. Laissez le Bien Diarré.
5: Wolfana. 60 mètres plus loin.
4: Incroyable.
5: Et voilà comment se faire punir quand on respecte pas le jeu côté Leinster.
4: Voilà, et le match est plié, messieurs. Maintenant, on peut le dire.
5: Et c'est fait. Victoire de l'UBB, 41-19. Après les Anglais de Leinster et du Saracens, après le Leinster, après Toulon et La Rochelle, l'UBB rentre dans la légende et conserve sa Coupe d'Europe. L'UBB reste tout en haut.
1: Alors tu sais que ça c'est l'hymne des joueurs de l'UBB, Sarah. C'est Venga Boss.
14: Ah ouais,
1: c'est, mais c'est un peu old school ça d'ailleurs en plus. C'est, ouais. Ça date au moins les années 80-90. Hein. 99. Mais j'ai l'impression qu'on a dansé sur ça dans les boîtes de nuit, Sarah, n'est-ce pas?
14: J'allais pas en boîte de nuit, moi, Georges, mais bon.
1: Bon, franchement, l'UBB, il faut pas banaliser, hein, parce que ce trophée est confisqué par les Français depuis plusieurs années maintenant. Ce que font les Bordelais, Sarah, encore impressionnant hier à Bilbao. Hein.
14: Ah ouais, non, c'était impressionnant. Après la première mi-temps, ça a déroulé. Puis il y a une génération, c'est fantastique, de cette génération avec Maxime Lucu, avec Penaud, avec Louis Bielbiaré. Enfin bon, c'est des joueurs qui sont exceptionnels et c'est vrai que de faire un back-to-back, ça montre que... Bah, c'est la question qu'on se pose. Hein. Ils font partie des grandes Europes. Ils font partie des grandes Europes. Mais leur saison n'est pas finie. Leur saison n'est pas finie. Et c'est vrai qu'en France, gagner la Coupe d'Europe, quand tu n'as pas gagné le bouclier de Brennus, il y a toujours un petit truc.
1: Eh oui, bien sûr.
14: Et c'est là que ce sera intéressant. Et c'est pour ça que notre invité eh bien, est intéressant, d'autant plus de savoir comment ils vont rester concentrés et aller chercher cette qualif pour les finales du top 14.
1: Hein. On va le retrouver dans un instant, notre champion d'Europe, Boris Palu, champion d'Europe avec l'UBB. Mais d'abord, parce que donc on rappelle, hein, ils sont cinquièmes actuellement en top 14, il reste deux journées, il faut qu'ils aient encore accroché leur qualification en phase finale.
14: Il y a deux places mais pour quatre clubs, hein, c'est ça ?
1: Exactement, mais aujourd'hui, c'était l'heure des célébrations et les héros sont rentrés du Pays Basque pour fêter ça avec leurs supporters à Bordeaux, où se trouve Romain Asselin. Salut Romain !
16: Salut les amis !
1: Ah bah dis donc, t'es encore au milieu de la fête là, c'est ça non ? Raconte-nous un peu.
16: Bah, je suis surtout encore assis sur la pelouse de Chaban-Delmas.
1: Oh, bah, voilà.
16: C'est dommage, il y a 5 minutes, il y avait un clapping géant avec tous les joueurs de l'UBB et 30 000 personnes en tribune de Chaban. Là, ça s'est vite dispersé, tout le monde rentre chez soi après une longue journée, hein, avec la chaleur aussi, mais il y avait beaucoup de monde, hein, dans les rues de Bordeaux. Alors, sans doute au moins 20-30 000,
1: ah oui,
16: mais peut-être moins que l'année dernière
1: pour le premier titre.
16: Parce que le premier avait une symbolique un peu particulière, et à cause de la chaleur, tu fais bien de le dire. Et on est sur un week-end prolongé aussi, avec beaucoup de départs. Mais quand même, il y avait une belle parade dans les rues de Bordeaux, sur un kilomètre, avec le bus à Impérial, avant que les joueurs ne descendent venir fendre la foule à pied, rejoindre l'hôtel de ville pour des discours devant l'hôtel de ville, un temps réservé aux médias. Et puis derrière, hop, tout le monde remonte dans le bus, direction Chaban-Delmas. Et franchement, très franchement, l'heure qui vient de s'écouler, je trouve que c'était une dinguerie. Ce qui s'est passé sur la pelouse de Chaban-Delmas avec une ambiance de feu, 30 000 personnes. Bon, là, vous me direz, l'ambiance, elle est partie. Il n'y a plus personne dans les tribunes de Chaban. Je suis quasiment tout seul. Non, mais
1: c'était une
16: présentation
1: magnifique.
16: Individuelle de tous les joueurs. Ouais, qui sont arrivés sur la pelouse. Évidemment, tu reconnais tout de suite les chouchous, hein, Maxime Lucu, Mathieu Jalibert. Enfin, franchement, de belles images, une belle communion, un beau tour d'honneur. On a vu un Ben Tamifuna avec sa pancarte double champion d'Europe, un Damien Penaud qui s'est amusé avec le public. Non, franchement, c'était sympa. Après, je pense que voilà, les Bordelais et c'est un peu ce que laissait sous-entendre Laurent Martin, le président, hier sur RMC. Bon, Yannick Brul, manager, a accordé le fait qu'on fasse un peu la fête, mais quand même, il faut vite basculer vers l'objectif top 14.
1: Ouais.
16: Même si tout le monde dans la rue, là, poussé par l'euphorie, pense que Bordeaux va faire le doublé, il faut quand même pas oublier, vous en parliez un petit peu avant, qu'il faut aller déjà déjà chercher la qualif.
1: Effectivement, merci Romain de nous avoir raconté cette journée de festivité à Bordeaux. On a des belles images de liesse populaire, hein, Sarah. Franchement, ce week-end, entre les Lensois qui ont gagné la Coupe de France, on a vu cette folie dans l'Artois. Et là, ce qui se passe en Nouvelle-Aquitaine après le succès de l'UBB. Et ben, tiens, Romain nous a raconté le moment où ils étaient à l'hôtel de ville, notamment. C'est le moment que, on a pu parler avec Boris Palu, le deuxième ligne bordelais, invité dans Bartoli Time.
17: Salut.
14: Bonsoir, bon, Boris.
18: Bah écoute, t'as l'air d'avoir une voix assez tranquille, non? Après cette soirée de fête et cette parade, c'est une fête interminable là dans les rues de Bordeaux. On l'a vu depuis le début de l'après-midi, place de la Comédie, la parade dans le bus jusqu'à la mairie, Chabon-le-Delmas. Après, raconte-nous un peu ce que tu vis, tout simplement les images que tu as vues.
17: Bah franchement, c'était incroyable. Depuis l'arrivée du bus au stade, franchement, j'avais jamais vu ça. Ça a fait un boucan pas possible. On arrive à peine à rentrer dans le stade, les gens ils tapaient sur le bus et tout, enfin c'était incroyable. Derrière le match, le scénario idéal, visait beau, j'avais la famille qui était là, mes amis, on gagne, derrière on continue, on fait la fête dans ce stade, enfin jusqu'au retour aujourd'hui, l'arrivée à Bordeaux, franchement incroyable, ça valait le coup de tous les efforts.
18: Ça valait le coup de tous les efforts et ça valait le coup de venir à Bordeaux. Bon, il s'est arrivé cette saison en provenance du Racing. T'avais perdu deux finales de Coupe d'Europe. Bon, t'as bien fait d'être là.
17: J'ai conjuré le mauvais sort, comme ils disent, comme mes anciens collègues du Racing m'ont dit. J'aurais dit, les gars, c'est bon, je me rassois pas une troisième fois dans l'herbe à regarder les autres soulever la Coupe d'Europe. Encore plus à Bilbao contre cette équipe du Leinster, j'ai fait non, c'est bon, on a conjuré le mauvais sort. J'en ai enfin une en or après les deux en argent, et ça c'est il y a rien de plus beau.
14: Qu'est-ce qui a changé ou qu'est-ce qui change dans le discours de depuis le début de saison? Parce que nous, de l'extérieur, on entend le fameux message, on veut pas être une étoile filante, ça devenait une obsession de garder ce trophée. Toi qui arrives dans cette équipe, t'as senti ce besoin de confirmer ce titre de Champions Cup?
17: Oui, je l'ai senti, mais j'ai surtout senti que l'équipe, elle était sur une génération qui était incroyable. Et Yannick, il le dit souvent, il le dit avec la génération que vous avez. Si vous êtes sérieux et que vous mettez les bonnes choses au bon endroit, vous pouvez en gagner 2, 3, 4, 5 des titres.
14: Ah oui,
17: parce
14: quand même.
17: Qu'il nous a dit quand le train il passe. Non, mais il a dit quand le train il passe, ben après, il nous reste que les regrets. Donc, faut prendre tout ce qui est prenable tant qu'on l'a à portée de main.
14: Bah, est-ce qu'il y a à portée de main maintenant? C'est possiblement eu déjà une qualif pour les phases finales et il y a un trophée de champion de France. Ça aussi, c'est une obsession qui est présente dans l'équipe.
17: Bien sûr, le club, c'est une compétition, je pense, que le club attend depuis très longtemps. Et maintenant que l'euphorie de la Coupe d'Europe est passée, on va dire la pression de ce résultat, de cette finale, je pense qu'on peut se consacrer vraiment pleinement dans le top 14. Ça a été compliqué, c'est pas évident sur ces trois dernières semaines. Quand nous tu joues des matchs de quart de finale contre Toulouse, tu reçois Basse, et pendant ce temps là les équipes elles se régénèrent, elles ont des semaines de repos, des week-ends off, et toi tu dois batailler plus dur même qu'en top 14, parce que c'est des matchs de très très haut niveau, et pendant ce temps là les autres se reposent un peu. Donc voilà, quand t'arrives après en top 14, t'es obligé de gérer l'effectif. Franchement, c'est pas évident, c'est vraiment compliqué. Et là, tout ce que je nous souhaite maintenant, c'est que l'euphorie est passée et on va se reconcentrer sur le top 14 très vite, oui.
18: On est avec Boris Palu, deuxième ligne bordelais, au lendemain du nouveau sacre en Champions Cup. J'aime bien parce que tu nous dis l'euphorie elle est passée alors que t'as raté de passer une journée dans une folie totale à Bordeaux sur un bus impérial. T'es en plein dedans.
17: Là je suis dans la mairie actuellement, là je mangeais une petite part de pizza avec une petite bière. On est toujours dans l'euphorie.
18: Ah mais voilà, c'est ça.
17: Mais on va dire que le stress de la finale, le tout ça, toute cette préparation, c'est passé, ça c'est bon.
18: Tu m'étonnes. Bon, on est bien là, manger une pizza dans le bureau du maire. Ça, c'est quand même pas banal, là. Effectivement. Tu vis plutôt une belle vie. Est-ce que tu peux nous raconter, Boris, un peu le capitaine, Maxime Lucu? Parce que c'est vrai que peut-être que certains, le grand public notamment, le découvre hein, petit à petit, à force de voir vos matchs en Champions Cup, et s'attache à ce personnage. Toi aussi, tu l'as découvert au quotidien cette année. Pourquoi il est si attachant, ce capitaine? Qu'est-ce qu'il a de si particulier?
17: Bah, franchement, Max, c'est énorme. C'est un humain incroyable, franchement. Moi, je l'ai connu. On avait été en chambre ensemble en équipe de France, mais il y a 5 ans.
18: Ah ouais?
17: Et ce que j'ai trouvé fou, c'est que. On est dès que je suis arrivé, il m'a direct dit putain tu te rappelles le tournoi, la chambre. Et je me suis dit putain mais il oublie pas alors qu'il avait vécu mais tellement de trucs entre temps. Hein, il avait joué des coupes du monde et il s'est rappelé de ça. Il intègre tout de suite les personnes. Et franchement, au-delà du super joueur que c'est. Et ça, je pense qu'aujourd'hui plus personne ne peut le nier quand tu gagnes deux coupes d'Europe d'affilée, que tu as gagné des Six Nations. Je pense que plus personne ne peut nier le talent de Max. Moi, ce qui m'impressionne au quotidien, c'est les qualités de leader. Franchement, pourtant, j'en ai connu des leaders. Là, ça fait quand même maintenant 8-9 ans que je suis dans le monde professionnel. J'ai connu de sacrés leaders, des mecs comme Henri, Chavancy. Mais franchement, Max, c'est incroyable. Il amène tous les mecs avec lui. Il fait tout pour les autres, en fait. Il fait passer tout le temps les autres avant lui. Donc ça, c'est quelque chose que j'ai vraiment pas souvent retrouvé. Et il mérite aujourd'hui toute la reconnaissance qu'il a. Ouais.
18: Non, mais Boris, parfois, c'est un truc... On se moque un peu de vous, nous, les journalistes sportifs, quand vous nous dites le groupe vit bien et tout ça. Mais on sent dans ta voix, là, et dans ta façon aussi de parler de cette équipe, il y a vraiment un truc presque un peu familial dans cette équipe. C'est ce qui ressort. C'est ça ou pas?
17: Ouais, moi franchement c'est dingue dans cette équipe. Franchement, je suis arrivé moi de Paris, du Racing cet été. T'arrives sur la pointe des pieds, t'arrives chez un club, ils viennent d'être champions d'Europe, ils ont fait la finale de championnat de France, ils perdent en prolongation. Bah t'arrives sur la pointe des pieds quoi. T'essayes juste de dire bon bah je vais essayer de faire ma place dans ce groupe. Et là t'es accueilli, t'es trop bien accueilli, tout. Mais je parle même pas que des joueurs, je parle de l'encadrement, le staff, la com que je vois là qui est à côté. Donc tu vois, il y a pas que ça, c'est tout le monde. Franchement, tu te fais sentir hyper vite comme à la maison. La ville, moi elle est incroyable. En quittant Paris, j'avais un peu peur. J'ai jamais été à Bordeaux, je savais pas où j'allais me retrouver. Et là t'arrives, c'est une ville incroyable. Franchement, que du régal.
18: Ouais, mais c'est ça le secret aussi certainement de la réussite, Sarah.
14: Le secret, est-ce que c'est aussi votre président Laurent Marty qui fait toujours plutôt low profile, hein, qui dit que l'UBB n'est pas encore un grand club, qu'il manque le fameux bouclier de Brennus. Il a l'air aussi d'être dans cette même veine là, avec en prenant son temps, et est-ce qu'il a aussi un rapport avec les joueurs aussi proche que tout le reste du staff?
17: Non, mais évidemment, si le président, c'est quand même déjà c'est quelqu'un d'hyper humble. Franchement, ça m'a impressionné en arrivant ici. Puis c'est quelqu'un qui connaît vraiment très très bien le rugby. Il regarde tous les matchs. Il regarde les matchs des espoirs. Il regarde tous les matchs des autres journées de Top 14. Enfin, c'est vraiment un passionné. Donc ça, c'est dingue. Et oui, il est hyper bien. Il est très proche de certains joueurs. En même temps, quand il y a des joueurs qui sont ici depuis qu'ils ont 12, 13 ans, tu les as vus grandir, donc il y a une proximité. Mais ouais, c'est quelqu'un de très humble. Et franchement, c'est énorme le boulot qu'il a fait pour amener ce club jusque là où il en est aujourd'hui. Franchement, on le remerciera jamais assez. Et il mérite bien de pouvoir faire quelques pas de danse, du coup, après la finale, comme il l'a fait hier.
18: C'est bon ça. Bon, Boris, une dernière question. C'est vrai que bon, tu disais voilà, passer l'euphorie, il va falloir se remettre à autre chose. Dimanche prochain, il y a déjà le match contre Toulon à l'extérieur. Ensuite, le dernier match face à Clermont pour aller chercher ses phases finales. Dans votre tête, vous vous dites quoi? Il y a danger pour se qualifier en phase finale, justement pour être attentif à pas faire n'importe quoi après ce moment d'euphorie?
17: Non, mais bien sûr qu'il y a danger. Là, avec La Rochelle qui a gagné ses 5 derniers matchs, avec le Racing qui est tout proche, avec Clermont pour lequel je pense qu'on risque de se jouer un 8e de finale, on va pas se mentir, sur cette dernière journée. Ouais. Donc voilà, je crois qu'il y a 2 places pour 4 de toute façon, donc il y aura forcément des déçus à la fin, et on va tout faire pour essayer de pas être dans les déçus. Ce serait dommage, je pense, après être allé chercher ce deuxième titre européen, de louper ce moment que sont les phases finales de Top 14.
18: Évidemment, vous êtes cinquième actuellement à 2 journées donc de la fin de cette saison régulière de Top 14. Merci beaucoup Boris Palu, deuxième ligne bordelais, d'avoir été avec nous, et on sent dans ta voix, il y a que du kiff là. Voilà, c'est que du plaisir, il faut profiter de ces moments.
17: La voix est pas trop cassée, ça va, j'ai fait attention.
18: Elle est nickel. Tu penses pas que tu peux aller à The Voice non plus? On se retournera pas si on était sur le siège rouge, mais c'est pas mal. Allez, merci. Bonne fin de journée.
14: Merci beaucoup.
1: Un champion d'Europe était avec nous, joueur de l'UBB, Boris Palu, donc dans Bartoli Time. Sarah, ce que tu proposes, alors je sais que tu es à Roland Garros, mais dans un instant, c'est traverser l'Atlantique. Parce que RMC est au plus près de Victor Wembanyama à San Antonio, et aussi parce qu'il y a le Grand Prix du Canada en Formule 1 à 22h ce soir à vivre avec Jean-Luc Roy. On revient dans un instant sur RMC.
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2: Bartoli Time avec un œil sur Roland Garros, évidemment. Sarah, c'est bien parti pour Quentin Alice, hein, pour être le premier qualifié français. Il mène 2-7-0 face à l'Italien Bellucci, 3-3 dans le troisième set avec service pour le français à 40 partout. Fini pour Pavlovic, battu par Fonseca en 3-7.
3: Bon, 3-7, ben,
2: on,
3: ouais,
2: on espère, on a beaucoup d'espoir sur Quentin Alice. Hein. Là, il faudrait pas qu'il se manque. On rappelle ce soir la Night Session et Giovanni Pecci-Péricard face à Novak Djokovic. On va voir, tu nous as donné une information tout à l'heure comme quoi il était peut-être un peu malade.
3: Souffrant, mais il y a deux autres Français hein, qui sont dans la day session, mais ouais, étant donné que les matchs sont longs, il y a Sonego qui est opposé au qualifié Pierre Hugerbert. Ça ne va pas tarder à être lancé sur le Simone Mathieu, et puis après il y a effectivement Valentin Royer qui joue aussi un lucky loser, je crois, d'Elian. Il est bolivien, lucky loser ou qualifié, j'ai un doute,
2: ouais.
3: Mais donc il y a encore deux Français qui vont rentrer sur les courts en plus de la night session, ouais, avec Djokovic contre Mpetchi.
2: On sait que la première journée de Roland Garros, la night session concerne souvent plusieurs terrains, effectivement. Allez, c'est une nuit, on parlait de la night justement, déterminante aussi pour les Spurs de Victor Wembanyama en NBA à 2h du matin, heure française. Oui, on a l'orgue là pour tenir jusqu'à 2h. Bon, l'orgue jusqu'à 2h, ça c'est insupportable en même temps. San Antonio reçoit le tenant du titre au KC. Charge! Je crois qu'ils font ça, les supporters, quand ça se termine. Il faut charger. Pour le match 4 des finales de Conférence Ouest, les coéquipiers de Wemby sont menés 2-1 dans la série. La première équipe a gagné 4 matchs de qualifie en finale NBA. RMC est sur place à San Antonio. C'est exceptionnel. Félix Gabory, notre envoyé spécial, est en direct sur place. Salut Félix!
4: Hello Georges, hello Sarah, hello tout le monde.
3: Salut Félix, t'es bien chanceux toi hein, d'avoir traversé l'Atlantique. Tu peux nous décrire un petit peu où tu es à quelques heures de ce quatrième match. Ça ressemble à quoi l'ambiance de ton côté dans la salle? T'es peut-être pas encore dans la salle, non, d'ailleurs, mais plutôt dans la ville.
4: Ouais, là je sors de l'entraînement d'un point presse qui a été organisé il y a quelques minutes. On a eu le droit d'avoir D'Aaron Fox, le meneur des Spurs, qui est venu répondre à nos questions. C'est ce qui est très bien ici quand on est journaliste pour suivre la NBA, c'est que tous les jours après les entraînements ou après les sessions vidéo, ils nous mettent un ou deux joueurs à disposition pour qu'on puisse poser quelques questions.
3: Même à quelques heures du match.
4: Ah oui, c'est vraiment tous les jours, là, même là, oui, à quelques heures du match, on a eu droit à D'Aaron Fox. Donc tout ça se passe dans un complexe d'entraînement qui est absolument flambant neuf. On est dans un espace qui s'appelle la Cantera. On est au nord de San Antonio. Donc t'as ce centre d'entraînement, le Victory Capital Performance Center. Mmh. Et juste à côté, au pied de ce centre d'entraînement, il y a un immense complexe avec de l'herbe synthétique, avec des parasols, avec des petits jets d'eau. Où là, il y a plein de gens de San Antonio qui viennent profiter du sol. En attendant de regarder le match sur écran géant ce soir. Donc c'est plutôt sympa ce complexe à la Cantera.
2: Eh ben effectivement, là on y est dans le Texas, tu nous le racontes Félix. Je disais match déterminant ce soir pour les Spurs, hein, parce que s'ils sont menés 3-1 cette nuit avant de retourner à OKC, ce sera presque cuit. Ils disent quoi sur place?
4: Tu sais Georges, la mentalité américaine, c'est d'être toujours le plus optimiste possible.
2: Oui.
4: Après la défaite dans le match 3, il n'y avait pas vraiment d'alarmisme. Ils n'étaient pas vraiment abattus. Ils restent toujours 100% confiants. Et on peut notamment entendre un fan qui, lui, y croit dur comme fer.
5: Oh, à 100%. Pourquoi? Parce qu'il n'y a que 2-1, mon pote. Les Spurs en sont capables, je le sais. Le score final, je dis Spurs en 6. Oui, à 100%.
2: Alors que si on était dans les grandes gueules du sport, nous, on aurait déjà dit faut-il s'inquiéter pour Wemby. Les grandes gueules du sport américaines seraient plutôt, mais est-ce qu'il ne va pas tout défoncer ce soir au match 4? Parce que, effectivement, on attend une réaction des Spurs. Félix, mais Wemby, il ne peut pas tout seul hein, face au champion NBA. La clé, c'est peut-être le banc, justement, pour San Antonio.
4: Oui, parce que Wemby, sur les deux derniers matchs, donc les deux dernières défaites, il a été plutôt à la hauteur, notamment sur le match 3 où c'était le meilleur marqueur des Spurs avec 26 points. Sauf que Wemby, tu l'as dit, il peut pas tout faire tout seul et surtout il peut pas jouer pendant 48 minutes, il peut pas jouer tout le match. Des fois, il est un petit peu obligé de sortir, se reposer un tout petit peu, et c'est justement là qu'est l'enjeu pour les Spurs, c'est de réussir à prendre le relais de Victor Wembanyama pour réussir à matcher l'intensité du rouleau compresseur qui est au KC. Il y a notamment Georges, la bataille des bancs qui est c'est hyper important, la bataille des remplaçants sur le match 3. Le banc et les remplaçants d'OKC ont vraiment mis la misère aux Spurs. Il y avait sur le comparatif entre les deux apports du banc, il y avait entre 40 et 50 points d'écart. Donc c'est vraiment l'enjeu pour les Spurs, c'est de trouver des relais à Victor Wembanyama. Et Victor Wembanyama qui lui-même trouvait qu'il n'impliquait pas assez ses coéquipiers. Et on a posé cette question-là à Stephen Castle, qui est justement un de ses coéquipiers, pour savoir s'il pensait que Victor Wembanyama les impliquait pas assez. Et voilà sa réponse.
6: Il est évidemment très dur avec lui-même, donc il pense probablement qu'il doit davantage nous impliquer. Sa présence sur le terrain, ce qu'il apporte défensivement et offensivement, le fait qu'il simplifie le jeu pour lui-même, ça va l'aider lui, mais aussi tout le monde. Je ne pense pas qu'il ait besoin de forcer quoi que ce soit vu son niveau.
2: 2h du matin en français, le match 4 entre OKC et San Antonio. Merci Félix. Bon, tu vas prendre la direction de l'arène. C'est quoi? Là, il y a les barbecues et tout là. Sur le parking autour du stade, j'imagine, ça ressemble à ça.
4: Ouais, sûrement, ils ont dû faire griller quelques petites premières saucisses là, à la Tex-Mex, tu vois, la Texicaine. Ouais, je m'en fais pas pour eux, pour les supporters des Spurs.
2: Bon, tu dis à Wemby de pas manger ça avant le match quand même, hein, c'est pas recommandé, je pense. Merci Félix, évidemment, toutes les réactions sur
3: assistant.fr.
2: Bon match,
4: Félix. Merci, salut tout le monde.
2: Et fais partager tout ça à nos auditeurs et auditrices demain, notamment dans le Super Moscato Show. Sarah, on reste de l'autre côté de l'Atlantique. Jean-Luc Roy,
3: on prend l'avion et on monte.
2: Ouais, salut Jean-Luc.
7: Hello George, hello Sarah.
2: Jean-Luc, toi aussi tu vas être en night session ce soir, parce qu'à 22h il y a le 5e Grand Prix de la saison au Canada. La température en plus est montée entre les deux Mercedes de Russell et Antonelli. Ils ont failli se mettre dehors après les manœuvres agressives de l'Italien hier. C'était sur la course loin. Sprint. Antonelli a fini 3e, Russell a gagné, Russell qui partira en pole devant son jeune compatriote qui est leader du championnat en plus. Ça va être comment au premier virage là ? Parce que c'est vraiment chaud entre les deux là, hein, comme jamais depuis le début de l'année.
7: Ça c'est clair. Bon, George Russell, on s'en souvient, avait signé la pole et remporté la victoire en Australie. Ensuite, il y a eu la série merveilleuse, unique dans l'histoire de la Formule 1, les trois pôles de Kimi Antonelli à 19 ans qui plus est, enchaînant avec trois victoires derrière. Donc ça, c'était jamais arrivé, le hat-trick, on l'appelle comme on veut. Et puis là, on se demandait si la réaction de George Russell, cette fois, la tienne, on l'attendait, mais elle est venue, et effectivement, elle est venue de manière vigoureuse. D'abord, il a signé la pole, tu l'as rappelé, pour la sprint race, il s'est imposé, alors, en jouant des coudes. Moi, j'ai regardé la manœuvre aussi, alors, après Kimi Antonelli, dans la fougue de l'instant, évidemment, à la radio, râler en disant, il faut le pénaliser, ça va pas du tout, il m'a sorti, etc.
2: Mais c'est la première fois qu'on voit ça cette saison, entre
7: alors,
2: les deux.
7: Absolument. Ça rappelle, évidemment, des souvenirs de la saison 2016, tu me vois venir, entre Nico Rosberg et Lewis Hamilton, où ça a été chaud bouillant. Et puis on se rappelle comment ça s'est terminé par le titre de Nico Rosberg, son premier et son seul et unique, puisque quelques jours après l'avoir décroché, il était tellement épuisé, il avait tellement tout donné, il avait tellement atteint son Graal, qu'il a abandonné la Formule 1, il a arrêté sa carrière, il était tellement vidé. Donc c'est quand même un événement incroyable qui m'avait, moi, sidéré alors à l'époque, parce que j'attendais la revanche évidemment l'année d'après, et puis elle n'est pas venue, mais j'ai compris depuis, j'ai mis du temps, comme sur beaucoup, j'étais déçu. Alors là, on va pas être déçu, à mon avis, parce que je pense qu'effectivement, George Russell a réagi en champion. Moi, je le dirais, il ne l'est pas encore, mais en tout cas, quelqu'un qui mérite de le faire. Parce que là, il faut qu'il réagisse et là, il faut qu'il le gagne, ce Grand Prix.
2: C'est un Grand Prix important. Hein.
7: Parce que s'il se fait damer le pion à nouveau par le petit Kimi, j'ose le dire, de 19 ans, si l'autre aligne 4 victoires d'affilée et creuse encore l'écart, là, ça s'est réduit à 18 points, hein, mais on sait qu'il y a 7 points d'écart entre le vainqueur, 25, à supposer qu'il soit premier et deux, mais attends, il y en a quand même quelques autres qui ont leur mot à dire.
2: Parler.
7: Bon, en tout cas, si jamais l'écart continue à se creuser entre Kimi, Antonelli et donc George Russell, bah, ce sera pas bon du tout pour l'aîné, 28 ans, c'est lui qui tient la boutique, hein, c'est lui qui tient la baraque depuis un moment, on connaît les promesses du petit prodige, mais effectivement, c'est peut-être cette année ou pas, mon Georges.
2: Oui, bah, Sarah, ça met un peu de sel dans cette saison. Hein.
3: Et c'est ce que j'allais dire. Tu dois être content, Jean-Luc. En plus du règlement que tu as saucissonné depuis le début de la saison, là, tu es aux anges. Ça y est, la saison 2026 est vraiment lancée. Il va se passer des choses. Il va falloir choisir entre les deux. Est-ce qu'il va y avoir des consignes de course?
2: Qu'est-ce qu'il dit chez Mercedes? Tiens, justement.
7: Alors, il dit bien sûr qu'il n'y en aura pas, mais ça c'est.
3: Bah oui, ça
7: alors,
3: c'est. On a vu. C'est comme dans le foot quand on dit qu'on confirme son entraîneur, quoi.
7: Alors, champion des monteurs, il y a débat en Formule 1. Ils sont très nombreux. Mais pour moi, le pompon, c'est Zach Brown, hein, l'an dernier, qui nous avait dit ah non, les deux pilotes, non, on ne choisit pas.
2: Le patron
7: t'as vu comment ils ont tapé sur la tête de Piastri, donc à partir de Monza. Et d'ailleurs, bah, il a perdu. Hein, et c'est donc l'enfant chéri, là aussi.
2: Parce que là, Toto Wolff dit le patron de Mercedes, on leur fait confiance.
7: C'est ça. On leur dit ne vous accrochez pas et terminez la course.
2: On vous tire les oreilles, mais on fait confiance.
7: Voilà. Alors, c'est trop tôt pour le dire. Hein. Moi, je pense aussi que c'est peut-être un petit peu trop tôt pour avantager qui que ce soit. On est, comme tu le rappelais, au cinquième Grand Prix. Bon, il y en a encore quelques-uns à venir. Surtout que, comme je vous l'avais dit, vous allez voir que pour rafler les 100 millions, c'est-à-dire le gros lot en fin de saison, vous allez voir qu'on va rétablir les deux Grands Prix qui avaient été, on va dire, retardés.
2: Au Moyen-Orient. Hein.
7: Voilà, au Moyen-Orient, puisque, et fort heureusement, évidemment, les choses ont l'air de s'arranger. La situation a l'air de s'arranger. Donc, on va reprogrammer Bahreïn et l'Arabie Saoudite en gardant à la fin le dernier Grand Prix classique parce qu'eux ils payent 65 millions de dollars. Enfin, on est dans des chiffres complètement ahurissants. Là, c'est le jackpot. C'est pas Las Vegas, mais c'est le jackpot, en tout cas pour tout le monde en Formule 1. Alors, c'est marrant parce qu'on me dit toujours ah oui, non, mais on se soucie des mécaniciens. Vous vous rendez compte et tout, le taux de divorce chez les mécaniciens, c'est énorme. Ah non, mais c'est vrai. C'est 90%. Je crois que c'est épouvantable. Ils voient jamais leur famille. Et là, on n'a rien à faire. On va leur coller et demain, ce sera 32 Grand Prix parce que quand il y a 50 millions de dollars.
2: Je l'aime, Jean-Luc, parce que t'as vu, on parle
3: oui.
2: On est capable de partir dans le deux secondes. Et il nous raconte une histoire humaine, la formule de l'humain.
3: Regarde, il a pris un virage à 90, là, clac.
2: J'adore. Bon, celui qui doit rater son virage aujourd'hui, c'est Isaac Hadjar, peut-être.
7: Ah, oui.
2: Il part 7e devant la Ferrari de Leclerc, derrière son coéquipier Max Verstappen. Alors, il a été pourtant performant au début des qualifications, finalement, il part 7e, mais c'est vrai que les derniers Grands Prix n'ont pas forcément été très positifs pour lui. Est-ce qu'il est déjà sous pression, Jean-Luc ?
7: Alors, de toute façon, oui, parce que être coéquipier de Max Verstappen, qui est le meilleur pilote de la grille, je le répète, c'est vraiment, on a vu, hein, on ne va pas rappeler tous ceux qui sont passés par là, talentueux, commencer par Pierre Gasly, évidemment, ou Liam Lawson encore récemment, on les a dégagés
2: les uns. Le mec maudit.
7: Voilà, les uns après les autres, parce que ça rappelle ceux qui ont cohabité avec Michael Schumacher, Lewis Hamilton ou Ayrton Senna.
2: Mais on est déjà là, Jean-Luc, on se pose déjà la question après
7: Non, on se pose pas la question, on réaffirme. Simplement, là, il était à Miami, il était très loin en temps. Là, ça fait plaisir, il est revenu. Là, il est à un dixième. Et même en deuxième partie des qualifs, il était devant. Bon, ça compte pour du beurre, parce que la pole, c'est évidemment en Q3.
2: Mais c'est important aujourd'hui.
7: Mais c'est important. Non, là, apparemment, il se sent bien dans la voiture. Mieux d'ailleurs que Verstappen. Oui, Sarah.
3: Jean-Luc, moi, j'ai quand même une petite question. Oui. De ce que je lis, je le trouve quand même assez nerveux, Hadjar. Il est toujours. Jamais vraiment content. Enfin,
2: C'est sa personnalité aussi.
7: Oui, écoute, je le trouve
3: vite agacé, alors que il est quand même que sur sa deuxième saison. Oui. Il n'est pas dans une écurie facile. Enfin, je le trouve. Enfin, dans ses propos, assez. Assez sur les nerfs, quoi.
7: Je suis complètement d'accord avec toi. Écoute, je l'ai déjà dit dans le paddock lors de la saison dernière.
2: Le podcast
7: si j'étais son manager, je lui dirais calme-toi. Voilà, il a du jus, c'est bien, il a de l'ambition, il en veut, c'est super. Mais surtout, ne pas être aussi, je dirais, frustré tout le temps, ou voire agressif.
3: Impatient.
7: Peut-être. Voilà, il est dans sa deuxième saison, il est dans une des meilleures écuries, une des quatre meilleures écuries de Formule 1. Il faut se calmer, il faut rester serein. Le temps travaille pour lui. Donc si il fait le boulot comme il le fait là, qu'il reste aussi proche que Verstappen que possible, eh bien ce sera formidable. Alors on va dire un mot des McLaren, hein, qui sont en deuxième ligne, et un tout petit mot des Ferrari, et surtout prions pour la pluie. On va faire à nouveau la danse
2: parce
7: de la pluie.
2: Il fait
7: y a
2: pas beau
7: une possibilité.
2: Matin,
7: alors là, on sait plus trop parce que j'ai regardé la course de F2 il y a un instant. C'était un peu gramouillé, c'était bon. Ah. Mais si la pluie arrive, d'autant que les pneus Pirelli n'ont pas été vraiment testés par toutes les équipes et on les dit très difficiles à mettre en température. Je vous livre tout ça.
2: Regardez.
7: En vrac, prenez ce que vous voulez.
2: Regardez-moi ça, toutes les histoires que nous a raconté Jean-Luc, de la pluie,
7: en peu de, temps, hein.
2: De la nouvelle rivalité affichée chez Mercedes, les deux en première ligne en plus, les McLaren juste derrière, les Ferrari derrière, Isaac Hadjar qui doit performer. Si vous n'êtes pas là à 22h pour le départ du Grand Prix du Canada, vous
7: n'avez
2: rien compris. Voilà, merci Jean-Luc, à tout
7: merci
2: à l'heure. Merci Sarah, en direct de Roland-Garros.
3: Merci Jean.
2: On va suivre évidemment la Night Session ce soir avec Djokovic face à Pecci Péricard et l'autre Français, donc Quentin Alice. On va suivre ça dans quelques instants. Bien sûr, merci d'avoir été avec nous dans Bartoli Time. On est champion d'Europe, de l'UBB notamment. Voilà, c'est comme ça, vous savez, ceux qui ont fait l'actualité sportive sont dans Bartoli Time tous les dimanches. On se retrouve dimanche prochain. prochain, bien sûr. Tout de suite, c'est l'After avec Karine Galli. Reste avec nous.
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24: Bonjour à tous, vous êtes sur RMC, on est ensemble pendant 2 heures. Au programme, un invité exceptionnel, c'est Hudson Edouard, le meilleur buteur du RC Lens cette saison, buteur notamment lors de la finale de la Coupe de France. Il sera avec nous, on va parler de ce renouveau à Lens et aussi de sa carrière, notamment à Crystal Palace où il était aux côtés d'internationaux français qui vont jouer la Coupe du Monde. On parlera également de Guardiola, vous le savez, c'était sa dernière cet après-midi. Il y a eu beaucoup de larmes. On parlera également de Rouli qui a parlé sur ses réseaux sociaux, le gardien marseillais qui a eu une sortie un peu lunaire selon Elton Mokolo et puis toute l'actualité évidemment de la journée. Ils sont là en pleine forme, je l'espère. Jennifer Mandelevitch, Walid Acharchour et Elton Mokolo. Salut tout le monde.
21: Salut à tous, salut Karine.
24: Tout va bien ?
21: Salut. Écoute, ça va, même si on se bat contre un ennemi invisible mais puissant à la fois, le pollen.
24: Alors tu te bats, parce que pas tout le monde se bat, je crois, contre le pollen. Mais...
21: je pense que je suis pas le seul.
24: Ah, tu es en difficulté avec le pollen.
21: Ouais, je suis en difficulté, ouais. Là, c'est un combat qui s'intensifie. Là, on est, là c'est de la première ligue. Là.
20: T'es en train de le perdre,
21: ouais.
20: Ou...
21: ouais, on va dire que je suis pas favori.
22: Tout le monde perd son combat contre le pollen.
24: Ah ouais, là, je l'avais pas vu venir. Mais là, ça va dans le studio, il n'y a pas de pollen, tout va bien.
21: Pour l'instant, ça va.
24: Magnifique. Il est de retour de vacances. C'est le boss de l'afterfoot, Gilbert Bribois. Bonsoir.
1: Salut tout le monde.
24: Le pollen, tout va bien pour toi?
1: Bah, ça va, le pollen, moi, j'ai gagné le combat.
24: Magnifique. Quel est le programme de l'afterfoot à partir de 22h?
1: Kevin Diaz sera là, David Glusban, Maxime Chalon. On va parler de Pierre Sage, puisque c'est l'homme du week-end. Il sera dans l'after demain, d'ailleurs. Peut-être que la réussite de Pierre Sage va changer un peu la donne concernant les entraîneurs français. Il va peut-être créer un nouveau modèle. On va en parler tout à l'heure. On veut revenir également sur... à froid sur la saison de l'OM et la gestion des médias à l'OM, l'actu du jour bien sûr, et puis grosse page internationale avec la dernière journée anglaise, la dernière journée italienne également ce soir. Julien Laurence, Daniel et Manoussia seront là donc pour 2 heures d'after tout à l'heure, de 22h à minuit.
24: Magnifique, merci Gilbert. Génération After, c'est parti.
1: Et attendez, hein.
24: Oui,
1: Roland Garros Formule 1, c'est du sérieux ce soir.
24: Ah bah oui, à 22h, tu auras effectivement, ouais, Jean-Luc Roy pour le Grand Prix du Canada.
5: Et Djokovic Mpeci.
24: Oui, alors ça, a priori,
1: c'est la légende
24: pourrait...
1: Jean-Luc Roy, excuse-moi, la légende
5: Grand Prix du Canada, s'il te plaît.
1: 4000 Grand Prix de F1 au compteur.
24: Parce que Djoko, j'ai peur que ça dure assez peu de temps,
5: ouais,
24: vois, potentiellement.
5: Oui, mais à suivre.
24: À suivre. Eric Salio et Julien Beneteau, évidemment, en direct de Roland-Garros, vont nous faire suivre ce match entre Djoko et le Français, bien évidemment. Mais si on va revenir au foot pour l'instant, et au problème de pollen, évidemment, Dalton Mukolo, je ne l'avais pas vu venir, celle-là, c'est fabuleux.
21: C'est l'art de surprendre, Karine, à un moment donné. On l'a pas.
24: Magnifique. On va accueillir notre invité exceptionnel ce soir. Je vous le disais, c'est Hudson Edouard, le Lensois, qui a rejoint donc le RC Lens l'été dernier. Une saison réussie, une saison pleine, on va en parler avec lui. 12 buts en 29 matchs de Ligue 1, 14 buts toutes compétitions confondues, et notamment ce but, évidemment, c'était ce week-end en finale de Coupe de France avec un succès 3-1. Bonsoir Hudson, merci d'être avec nous sur RMC.
6: Bonsoir à tous. Merci pour l'invitation sur le club de l'État.
21: Bonsoir.
24: Hudson, comment ça va? Parce qu'on sait que le week-end, a priori, a été assez long. La fête a duré plus de 24 heures. Vous êtes rentré à 4 heures du mat au Stade Bollard pour fêter avec les supporters qui étaient présents à Lens. On a vu la parade sur le bus. On a vu, évidemment, la mairie qui vous a reçu. Est-ce que vous vous êtes remis de toutes ces émotions? Racontez-nous ces derniers jours qui ont été, évidemment, incroyables pour le peuple lensois et pour l'équipe, j'imagine.
6: Franchement, les 72 dernières heures ont été... incroyable, vraiment incroyable. Là, aujourd'hui, je vous avoue que je suis très fatigué, très très fatigué, mais c'est de la bonne chose.
24: Alors Hudson, on n'entend absolument rien, je suis désolé, il y a un problème de connexion, on va essayer de se reconnecter avec la régie parce que franchement c'est pas possible, on n'entend pas, je sais pas où vous êtes, mais on va essayer d'arranger ça. Mais si, on va parler de Hudson Edouard dans quelques instants. En tout cas, ce qui est sûr, on va en parler avec lui, c'est que ça a été un renouveau pour lui. On en avait parlé, et c'était des joueurs qui étaient à la relance, c'était des paris de la part de Jean-Louis Leca notamment. Hudson Edouard, ça a été un pari gagnant.
5: Oui, il fait partie des revanchards de cette saison qui ont construit le succès du RC Lens. On a parlé de Florent Thauvin, on a parlé bien évidemment de Malangsar qui était déjà dans l'effectif mais qui a changé de dimension cette saison au contact de Pierre Sage. Et c'est vrai qu'Hudson Edouard, il y avait pas mal de rumeurs sur son transfert, sur un retour en Ligue 1. On a parlé de Nice dans un premier temps et finalement c'est Lens qui l'enrôle. On l'avait un peu perdu de vue en Angleterre parce qu'il avait quand même une cote intéressante, mais lui aussi il avait été irrégulier. On se demandait ce que ça allait donner en Ligue 1, et force est de constater bien évidemment que ça a été une superbe recrue pour Lens.
24: Et on l'a retrouvé, j'espère que la connexion sera meilleure. Hudson Edouard, donc notre invité exceptionnel, le joueur du RC Lens, meilleur buteur du club cette saison. Hudson, on parlait effectivement de ce renouveau parce que vous sortiez de 2 saisons marquées par des blessures, un temps de jeu réduit, et vous avez accepté de revenir en Ligue 1 avec une baisse de salaire considérable. Finalement, c'était le bon choix.
6: Voilà, c'était le bon choix, surtout avec la saison qu'on a réalisée. Et le match qu'on a fait vendredi soir, voilà, il a marqué l'histoire du club. Et pour ce genre de choses que j'ai accepté de venir dans ce club.
24: On rappelle que vous aviez passé 9 ans au Royaume-Uni. Il y avait eu évidemment Crystal Palace, on en parlera, le Celtic, etc. Hudson, qu'est-ce qui vous a convaincu de revenir au RC Lens? Comment Jean-Louis Leca a trouvé les bons mots? Ou peut-être pas que Jean-Louis Leca, hein, peut-être Pierre Sage aussi, parce que vous êtes arrivé fin août, donc le championnat avait déjà commencé. Qui a trouvé les bons mots pour vous convaincre de revenir à Lens?
6: Je suis très franche avec Jean-Louis Leca. Dès les premières appels, j'étais déjà convaincu du projet. Ensuite, j'ai pu échanger avec le coach. Et j'ai senti que voilà, c'était un club très fort dans sa culture. J'ai senti aussi équipe vraiment soudée. Et voilà, après les premières discussions, ça m'a permis de voir les projets, de croire en ce projet. Et ça s'est passé naturellement.
24: Elton Mokolo a une question pour vous.
21: Salut Hudson, je voulais revenir davantage sur ta saison à titre individuel. Est-ce que notamment dans le système bien défini particulier de Pierre Sage, avec notamment ces deux attaquants, tu t'es senti à l'aise très rapidement au cours de cette saison, et à quel point tu t'es davantage senti buteur?
6: Non, en tant qu'attaquant, forcément, c'est moi la dernière pièce de l'équipe. Dès le premier jour où je suis arrivé, j'ai discuté avec le coach. Moi, j'ai eu aussi Florian Thauvin qui m'a très bien accueilli, qui m'a enlevé toute la pression qu'il a mise sur ses épaules, qui m'a dit que moi je suis là pour marquer des buts et qu'il a dit qu'il fallait pas être buts. Et avec les joueurs autour de moi comme Vincent Saïd, Antoine Sima, Antoine, qui m'ont fait beaucoup de passes décisives, ça a facilité les choses.
24: Hudson, je suis vraiment désolé, il y a un vrai problème de connexion. Je ne sais pas où vous êtes, mais on vous entend très très mal sur RMC. On va essayer de se reconnecter ou peut-être d'appeler sur un téléphone fixe si ça existe encore, je ne sais pas. On va essayer en régie parce que c'est très compliqué.
6: On va essayer d'appeler sur un autre téléphone.
24: On va essayer, on va voir ça en régie parce que malheureusement, on est ravis de vous avoir comme invité, mais on n'entend pas très bien. Jennifer, c'est vrai que l'histoire d'Hudson Edouard ou l'histoire de Florian Thauvin ou encore de Saint-Maximin qui lui est arrivé cet hiver, ça va peut-être définitivement convaincre des joueurs de revenir en Ligue 1, de revenir à Lens pour se relancer, parce que là, quasiment tous les paris ont été gagnants. Malang Sarr, bon, ça a mis un petit peu plus de temps, mais au final, c'était un pari gagnant. C'est aussi ça, le bon travail fait par le RC Lens.
20: Alors, ça va les convaincre de revenir à Lens, peut-être. Dans d'autres clubs de Ligue 1, on a vu qu'il y avait eu des paris un petit peu moins, réussis. Mais je pense que, justement, c'est le vrai travail du recrutement à Lens, parce qu'ils ont pensé les profils pour qu'ils soient complémentaires, parce que c'était des gens qui avaient des valeurs communes avec le club. C'est vraiment le travail de Jean-Louis Leca qu'il faut saluer. Parce que c'est quand on voyait peut-être en début de mercato des noms sortir un petit peu partout, il y en a peu qui auraient donné à la fin, qui auraient parié sur une telle saison du RC Lens. Donc oui, effectivement, je pense que ça a été un gros travail de leur part. Il a fallu aussi les convaincre parce qu'on connaît les moyens du RC Lens et financièrement, c'est pas non plus les plus armés, c'est pas eux qui donnent les salaires les plus élevés.
24: Il a consenti à une baisse de salaire de plus de 50% par rapport à ce qu'il touchait à l'étranger. Par exemple, Edouard, parce qu'il était sous contrat avec Crystal Palace.
20: C'est pas étonnant. Après, on a aussi des mécanismes fiscaux qui permettent à des joueurs, quand ils sont à l'étranger, de nombreuses années, de bénéficier du régime de l'impatriation, ce qui fait que sur leur salaire net, ils ont quand même une compensation. Mais disons que je pense que c'est le projet qu'on leur a vendu, avec effectivement un public exceptionnel, un stade et le projet du RC Lens. Il fallait être intelligent pour y croire et ils ont bien fait de le faire.
24: On retente. Nouvelle connexion, nouveau téléphone normalement avec Hudson Edouard qui est notre invité exceptionnel sur RMC le Lensois. Hudson, est-ce que c'est mieux? Est-ce que la connexion est meilleure là? Est-ce qu'on va mieux vous entendre?
6: J'espère, en tout cas de mon côté.
24: C'est bien mieux. Ça y est, on y est arrivé.
5: C'était le téléphone le problème.
6: Enfin.
24: La troisième tentative a été la bonne. Hudson, je le disais, je rappelais vos statistiques, 12 buts en 29 matchs de Ligue 1, 14 buts toutes compétitions confondues, dont 2 en Coupe de France, et notamment ce but, c'était vendredi soir en finale face à Nice. C'est votre plus belle carrière, selon vous, même si vous aviez déjà marqué plus de buts dans le passé, mais est-ce que pour vous, c'est votre saison la plus aboutie?
6: Absolument, pour moi, c'est la saison la plus aboutie, tant sur le plan personnel que sur le plan collectif. Parce que, voilà, je sors de deux saisons très compliquées, spécialement l'année dernière, et revenir sur ma première saison sur le devant de la scène européenne, en marquant 12 buts et en gagnant la Coupe de France, je pouvais pas rêver mieux.
5: Hudson, il y a un déclic dans la saison. Moi, c'est une conférence de presse d'avant match. Je crois même que c'est un peu avant le match contre Marseille où vous gagnez 2-1 à Bollard.
21: Florent
5: Thauvin. Où il y a Florent Thauvin qui qui envoie en conférence de presse en disant préparez-vous à Hudson-Edouard, parce qu'à ce moment-là il y avait un peu de scepticisme par rapport à tes performances, en disant que à l'entraînement t'étais incroyable et que t'allais faire une superbe saison, et derrière ça coïncide à ta saison qui se lance clairement dans ce match, dans ce match-là. Tu l'avais pris comment cette conférence de presse? Ça t'avait donné beaucoup de confiance de voir le leader d'attaque t'adouber de cette manière?
6: Bien sûr, ça m'a donné beaucoup, beaucoup de confiance. Quand il y a un joueur comme Flo qui va devant la presse pour me défendre, pour m'encourager, ça me donne forcément envie de me dépasser. Ça m'a aussi libéré d'un poids, du poids du buteur de l'équipe. Et après ce match-là, ma saison a été lancée et on a fini cette saison sur un trophée.
5: Parce que tu mets la Panenka sur Rouli, hein, où il te laisse le penalty déjà.
6: Ouais, c'est ça. Bah, d'abord, il me défend en conférence de presse. Il parle de moi et sur le match d'après, dès qu'il y a eu le penalty, il m'a dit tiens, je te le laisse pour toi, pour te mettre en confiance. Et après ça, ma saison est poursuivie.
5: T'avais un véritable enjeu de revenir en France, parce que t'as eu un passage à Toulouse après ta formation au Paris Saint-Germain, mais on t'a pas vu éclore véritablement, parce que c'est au Celtic que tu pètes et derrière en Angleterre. T'étais quand même globalement méconnu en Ligue 1 ou en France pour le grand public. Et là c'est vraiment la saison référence qui te fait véritablement péter. C'est différent ou pas autour de toi? Est-ce que l'un impact de cette saison-là a une vraie différence par rapport à ce que tu faisais en Première Ligue?
6: Bien sûr que c'est différent. J'ai joué, comme vous l'avez dit, 9 ans à l'étranger. Je ne suis pas forcément connu du grand public en France. Du coup, j'avais aussi à Lens avec cette petite pression. Et ça me tenait vraiment à cœur de montrer le joueur que j'étais. Je pense que c'est chose faite et j'en suis très content.
24: Hudson-Edouard, le meilleur buteur du RC Lens cette saison, est l'invité d'RMC ce soir dans Génération After. Elton.
21: Hudson, visiblement, t'aimes bien marquer sur des finales de compétition, parce que moi, la première fois que je t'ai vu, ça va pas nous rajeunir, c'était en 2015 sur une finale du 17 contre l'Allemagne. C'était quoi ton état d'esprit avant cette finale? Ouais, c'est vrai, ça commence à remonter.
6: Ouais, c'est
21: de beaux souvenirs. Ouais, vous avez été extraordinaire, vous avez une génération de dingue. Mais pour revenir sur le caractère de finale, c'était quoi ton état d'esprit avant justement cette finale contre Nice? Et notamment, bah, tu étais particulièrement attendu.
6: J'étais très détendu avant la finale, comme on a mon habitude. Voilà, j'ai essayé de jouer mon rôle dans le vestiaire, mon rôle de leader. Comme je suis l'un de ceux qui ont disputé le plus de finales, j'ai essayé de parler à tout le monde, de rassurer tout le monde. Et. Allô?
21: Oui, c'est bon.
6: Non, j'ai dit que voilà, je joue mon rôle dans le vestiaire. Ça s'est beaucoup joué avant le match, parce que on avait beaucoup de joueurs qui avaient la pression. Pour eux, c'était la première finale. On avait aussi la pression de cette Coupe de France, parce que le club de la région l'a remporté. Du coup, on avait cette petite pression. Mais voilà, une fois rentré sur le terrain, on a réussi à faire abstraction. On a eu la chance de marquer assez tôt dans le match. Et puis, voilà, ça a suivi et ça a amené à la victoire.
5: Tu savais, Hudson, que tu allais faire cette saison-là?
6: Mais je mentirais si je dirais oui. Voilà, je ne le savais pas, mais voilà, je savais que j'allais marquer des buts. Je savais que j'allais bien jouer, mais de là, terminer deuxième de Ligue 1 et gagner la Coupe de France, je ne m'attendais pas du tout.
5: C'est quoi la clé? C'est quoi la clé pour toi cette saison du succès de Lens?
6: La clé, déjà, c'est un effectif complet, un groupe très soudé. Voilà, dès que je suis arrivé au RC Lens, je suis arrivé dans une famille. J'ai senti que tout le monde était là pour l'autre. Tout le monde se tirait vers le haut. On a aussi la chance d'avoir un grand entraîneur qui est Pierre Sage et tout son staff. Et avec le travail fourni au quotidien, on a réussi à obtenir des résultats. Et petit à petit, on a commencé à arriver plus grand, jusqu'à arriver de la Coupe de France. Et on a réussi à la gagner.
24: Jennifer.
20: Oui, Hudson, après plusieurs années à l'étranger, est-ce que tu as été surpris du niveau de la Ligue 1 en revenant?
6: Surprise de nouveau, non, parce que en tant que Français, je regarde beaucoup la Ligue 1. J'ai beaucoup d'amis qui ont joué en Ligue 1. Du coup, j'ai l'habitude de la suivre. Par contre, c'est vrai qu'en tant que joueur, je m'attendais pas à ça. C'est bien plus compliqué que ce que l'on dit ou ce que l'on entend de l'extérieur. Mais je n'ai pas été surpris parce que je connais la qualité de notre championnat.

0: plus mature et plus travailleur.
1: Mais l'aspect mental, Hudson, parce que nous on en a parlé pendant le débrief du match en disant que vous avez été challengé par Nice sur la rencontre, mais que toi, Florian ou même Saint-Maximin, vous avez choisi les momentum de rencontre quand il le fallait pour leur faire très très mal, pour être efficace. Comment ça s'acquiert ça avec le temps? Parce qu'on dit souvent qu'il y a cette next gen, enfin les très très jeunes, les U23 qui arrivent, qui envoient leur football avec beaucoup d'insouciance, mais on sent que vous, quand vous revenez en France après l'expérience acquise en première ligue, vous êtes beaucoup plus mature. C'est quoi? C'est le temps, c'est l'entourage, c'est se relever et de faire des erreurs qui fait que vous en arrivez là?
0: Je pense que c'est un peu tout. Dans une carrière, il y a des hauts, il y a des bas. Dans notre équipe, on a beaucoup de joueurs qui ont eu beaucoup de bas. Du coup, je pense que c'est ça qui fait qu'aujourd'hui, avec les joueurs d'expérience qu'on a, on arrive à gérer ce genre de choses, on arrive à accompagner les jeunes. Et le fait d'avoir aussi évolué à l'étranger, ça m'a ouvert les yeux sur beaucoup de choses et ça m'a permis de prendre la maturité plus rapidement.
1: C'est quoi les choses que tu as appris à l'étranger, Hudson?
2: Entre Celtic et Palace notamment.
1: Ou Leicester.
2: Notamment aussi.
0: C'est notre culture, c'est une toute autre culture. Le football est très différent là-bas. Voilà, là-bas, il y a beaucoup plus de physique, il y a beaucoup de discipline et c'est un autre football. Je trouve que c'est bien aussi de voir ce qui se fait ailleurs, de jouer un peu dans d'autres championnats et de revenir dans le championnat de France avec un meilleur bagage.
1: Tu parlais tout à l'heure de Pierre Sage. Parlons quand même de ce coach. Qu'est-ce qu'il t'a apporté, toi? Qu'est-ce qu'il apporte à Lens? Pourquoi aujourd'hui il a ses résultats sur le côté management ou sur le côté tactique? Est-ce que tu peux nous donner ton avis là-dessus?
0: C'est un coach incroyable. C'est un coach incroyable. Il vient d'être élu meilleur entraîneur de Ligue 1. C'est pas un gars, c'est pas pour rien. Voilà, il réussit à tirer les meilleurs de chaque joueur. Il réussit à faire en sorte à ce que chaque joueur soit performant. Comme par exemple au moment où on a eu la blessure de Joe Gradit, il n'a pas hésité à lancer un jeune, Ismaël Gagnon. Et aujourd'hui, c'est parti des meilleurs défenseurs de Ligue 1. Donc cette confiance qu'il donne, on est obligé de le redonner sur le terrain et il arrive à trouver cette chose chez chaque joueur. Donc c'est un truc spécial que peu d'entraîneurs ont et c'est ça qui fait que c'est un entraîneur spécial.
3: Hudson Edouard est notre invité sur RMC. Hudson, Pierre Sage a confirmé qu'il serait l'entraîneur du RC Lens la saison prochaine. Vous allez retrouver la Ligue des Champions avec le RC Lens. Vous l'avez déjà joué avec le Celtic. C'est avec une équipe ambitieuse que vous allez arriver. On a vu que Brest avait pu faire des très belles choses la saison dernière en allant jusqu'au barrage. Vous vous dites que avec ce que vous avez fait cette saison, avec cette équipe vraiment qui est soudée, vous pouvez également briller dans cette nouvelle formule?
0: Bien sûr, bien sûr. On se donne pas de limites. Voilà, on a fait une très belle saison en terminant deuxième, en remportant la Coupe de France. Mais voilà, on sait que maintenant on a l'équipe et on a l'aspect mental pour faire des belles choses. Mais bon, c'est encore trop tôt pour penser à ça. Là, on va se reposer, profiter des vacances et revenir l'année prochaine avec des grandes ambitions.
3: Effectivement, c'est le temps des vacances. Juste, on va parler un petit peu du passé aussi, parce que on l'a dit, vous aviez signé à Crystal Palace en 2021. Vous avez eu comme coéquipier des joueurs qui vont jouer la Coupe du Monde, notamment en France. Il y a Olise, il y a également Mateta. Est-ce que vous êtes surpris ou est-ce que quand vous jouiez avec eux, vous disiez ils vont avoir un destin magnifique en bleu? Et est-ce que ça vous donne aussi des idées à titre personnel quand vous voyez qu'Olise et Mateta aujourd'hui vont jouer une première Coupe du Monde sous les ordres de Deschamps?
0: Pour Michael Olise, pas du tout surpris. Voilà, dès que je suis arrivé à Palace, c'était un des joueurs qui m'a fait les plus fortes impressions. Voilà, j'avais aucun doute sur le fait qu'il soit international dans un futur proche. Pour JP Mateta, c'est différent. Il a une histoire différente. Il est arrivé un peu plus sur le tard. C'était compliqué à ses débats à Crystal Palace. Mais voilà, on voyait qu'il avait les qualités pour. Et la grosse différence, c'est que JP, c'est un gros bosseur. Il a travaillé très, très dur. Il a eu beaucoup de réussite.

0: Et aujourd'hui, de le voir en équipe de France, forcément, c'est un plaisir.
1: Hudson, justement pour revenir notamment sur ta saison lensoise, on a beaucoup parlé de tes qualités de buteur, mais aussi on a également vu en avant tes qualités de passeur, notamment dans cette attaque à deux. Tu peux revenir là-dessus?
0: Comment? J'ai pas entendu.
1: On a beaucoup mis en avant tes qualités de buteur, mais on a également vu tes qualités de passeur. Ça, avec le temps, c'est quelque chose que tu as acquéri notamment dans ta carrière?
0: Non, pas du tout. C'est quelque chose qui fait partie de ma palette de footballeur. Mmh. J'ai toujours été un bon buteur, mais j'ai toujours été bon dans le jeu. Et c'est une des raisons pour laquelle personne ne me voulait dans son équipe, car je cherchais un attaquant capable de faire le lien entre les milieux et les autres attaquants. Et c'est ce que j'ai bien fait de cette saison.
2: Mais en fait, t'es un attaquant moderne, quoi. En fait, aujourd'hui, on le voit, tu peux gérer la profondeur, comme on l'a vu sur la finale ou sur plein de matchs cette saison. Tu peux être connecté avec le reste de ton équipe. T'es très bon de la tête. Tu peux armer dans n'importe quelle situation. Aujourd'hui, t'es un attaquant complet.
0: Ouais, je pense qu'aujourd'hui, c'est un attaquant complet. Je possède pas mal de qualités que je mets au service du collectif. Et ça, je pense que c'est le plus important pour un attaquant.
2: Et pourquoi ça n'a pas pris en Angleterre, Hudson? C'est toi qui as mal fait les choses? Il s'est passé des problèmes avec les coachs? Le niveau était trop haut? Avec le recul, est-ce que tu as un mea culpa à faire? Est-ce que tu as appris de ces saisons-là? Comment? Explique-nous un petit peu, nous, vu de France, on n'a pas tout suivi.
0: Je dirais déjà que c'est un championnat totalement différent. Jouer avec Crystal Palace, qui joue le match toutes les années, et jouer avec le RC Lens, qui joue le haut tableau pour un attaquant, c'est deux choses qui n'ont rien à voir. Parce que voilà, c'est beaucoup plus facile de performer avec une équipe qui presse haut, qui attaque, qui se crée des occasions, plutôt qu'avec une équipe qui défend. Mais voilà, aussi de mon côté personnel, je sais que je n'ai pas tout bien fait. Peut-être qu'il y a eu des manquements à certains endroits. Et voilà, avec le recul, je ne peux pas encore dire ce qui n'a pas fonctionné, parce que voilà, je suis encore dans ma carrière, je suis encore en train de profiter de mon football, et je ferai les comptes à la fin de ma carrière, mais pour le moment, je profite. Voilà, je suis revenu en France, au RC Lens, j'ai réussi à faire une belle saison. Et maintenant, je pense qu'à partir de l'avant, on continue à travailler pour aller chercher des nouvelles choses.
2: T'aimes le football, Hudson?
0: Moi, j'adore le football. Je suis un passionné.
2: Aujourd'hui, t'as 28 ans, parce que tu dis que tu prendras le recul et t'es très très content de cette saison. Mais on en parle souvent avec Elton. Il y a beaucoup de joueurs qui approchent la trentaine et qui arrivent à avoir la plénitude de leur talent par rapport à la maturité.
3: Qui vieillissent bien.
2: Qui vieillissent très très bien. On dit souvent que 28-32 ans, c'est la meilleure période pour un footballeur. Tu le ressens là actuellement et t'as encore faim, t'as la dalle, t'as envie de repartir. Tu te dis que c'est le bon virage là cette saison, c'est le bon virage pour repartir. Partir de plus belle?
0: Bien sûr, bien sûr. C'est pour ça que j'ai accepté de revenir à RC Lens et de revenir en France. Parce que cette saison a été une année charnière pour moi, parce que je sors d'une saison très compliquée et je savais qu'il ne fallait pas que je me loupe si je voulais continuer à jouer longtemps. Donc je suis très content de la saison que j'ai faite. Voilà, j'ai encore faim, j'ai encore envie d'aller chercher les choses et je vais me donner tous les moyens pour aller le faire.
4: On te le souhaite effectivement. Dernière question, c'est celle d'un auditeur, d'un supporter du RC Lens qui est avec nous au 32-16 sur RMC. Bonsoir Antoine.
5: Bonsoir à tous.
1: Salut Antoine.
4: Antoine, on te donne l'opportunité de poser une question à Hudson Edouard. Il t'écoute.
5: Salut Hudson. Tout d'abord, merci à tout le groupe, merci à Lens, merci au staff, aux joueurs, bref, à tout le club pour les émotions qu'on a vécues vendredi soir. J'ai pas eu la chance d'aller au Stade de France, j'étais à Bollard, mais c'était incroyable comme soirée. Tout d'abord, je voulais juste, deux questions rapides. Quel a été le match déclic dans ce parcours de Coupe de France qui vous a ensuite permis à tout le groupe de se dire que vous pouviez aller au bout? Et après, deuxième chose, quels peuvent être maintenant les objectifs pour l'année prochaine?
0: Tout d'abord, pour répondre à ta première question, Le vrai déclic, ça a été le match face à Lyon.
5: Mmh.
0: Parce que, voilà, on menait ce match 2-0. Ils ont réussi à égaliser à la dernière seconde. Et on a remporté ce match au Pilacci. Et à partir de ce moment-là, on s'est senti invincible et on savait qu'on allait gagner la coupe.
5: Ok.
4: Merci beaucoup Antoine d'avoir été avec nous et merci, un grand merci à Hudson et Edouard d'avoir été notre invité. Donc là, ça y est, c'est les vacances ?
0: Ouais, ça y est, c'est les vacances.
2: Il faut en profiter un peu,
0: il faut en profiter. Ouais, il faut en profiter, il faut relâcher un peu, couper pour revenir l'année prochaine avec
1: de l'ambition.
0: Avec l'esprit reposé.
4: Eh bien, on vous souhaite de très très bonnes vacances et évidemment une très belle saison la saison
2: peut-être
4: prochaine.
2: Peut-être que dans deux ans à la même époque, il n'y aura pas de vacances pour Hudson Edouard.
4: Ça sera l'Euro peut-être.
2: On lui souhaite.
0: Et j'aimerais prendre 20 secondes aussi voilà, pour faire un grand merci à tous les supporters lanchois pour leur soutien tout au long de la saison. Un grand merci au coach Persage, un grand merci à Jean-Louis, Ben, Bilal, toutes les personnes du staff, toutes les personnes qui nous accompagnaient cette saison pour réussir à faire ce qu'on a fait. Un grand merci à vous et surtout un grand merci au peuple lanchois.
4: Merci beaucoup Hudson Edouard qui était l'invité d'RMC ce soir. On sent qu'il y a une osmose totale au sein du club, au niveau des joueurs, au niveau de la direction, au niveau des supporters. Bravo encore à Hudson Edouard et à tout le RC Lens, deuxième place de championnat et la première Coupe de France de l'histoire des 100 et or. Dans quelques instants évidemment, Génération After continue, on va parler de la Première Ligue et notamment de Guardiola qui a fait ses adieux à Manchester City après 10 ans passés au club. Et puis on se posera aussi cette question: quels sont les grands joueurs qui vous ont procurer absolument aucune émotion? Parce que c'est vrai que cet après-midi, on a vu des gens pleurer de partout, parce que c'est évidemment la période des adieux. Le débat va être extrêmement chaud. J'ai déjà deux noms, deux joueurs que j'adore et je suis scandalisé. À tout de suite sur RMC.
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4: Karine Galli. 20h32, vous êtes sur RMC, en direct du studio Roland Courbis. On est ensemble avec Walid Acherchou, avec Jennifer Mandelevitch et Elton Mokolo jusqu'à 22h, puis juste après l'afterfoot, le retour de Gilbert Bribois. Et si vous voulez réécouter l'entretien avec Hudson Edouard, vous le retrouvez sur rmcsport.fr, également en podcast. On va tout de suite prendre la direction de Roland Garros où on va retrouver Eric Salio. Bonsoir Eric.
15: Bonsoir Karine, bonsoir à tous.
4: Eric, est-ce que tu as des bonnes nouvelles à m'annoncer? Question français ou pas?
15: Bah, Bah écoute, 19h58, immense soulagement. Quentin Alice a remporté son premier tour face à l'Italien Bellucci. C'était donc la première victoire française de la journée. On a respiré un bon coup parce qu'on était... On n'était pas tranquille, on avait peur du Fanny, hein, c'est ça?
4: C'est ça.
15: Fanny paye ton pot, là. Ouais, non, heureusement, Quentin Alice a été très bon. Et ce qui est bien, Karine, c'est qu'on a l'assurance d'avoir au moins un Français au troisième tour, puisque c'est le tableau qui veut ça. Lors du deuxième tour, il affrontera forcément un Bleu, le vainqueur du match qui se déroulera demain entre Hugo Humbert et Adrian Manarino. Donc, un grand cocorico, parce que on a eu très peur. Il y a d'autres Français qui sont sur les cours. Pierre Gerber a débuté son match sur le court Simone Mathieu contre l'Italien Sonego, c'est 3 partout. Valentin Royer mène avec un break d'avance contre le Bolivien Delienne. Et puis, c'est parti sur le central à l'instant, enfin il y a quelques minutes, 2 minutes exactement. Novak Djokovic opposé à Giovanni Pecci Péricard, l'immense serveur lyonnais, donc il va tenter de créer l'espoir face aux Serbes. 1-0 pour Novak Djokovic.
4: Ça peut être rapide pour Djoko, j'imagine.
15: Pas du tout. Ah, tu ne connais pas Giovanni Pecci Péricard. Ah
4: bah, écoute, j'espère que tu vas me faire mentir. Écoute, hein. Une victoire en 5-7 du français, ok, super.
2: Djoko, il n'a pas beaucoup de refs sur terre battue cette année. Hein. Il a perdu à Rome, ça.
15: C'est ça, oui.
2: Ouais, donc Pecci peut lui prendre un 7 ou essayer de le. C'est pas le grand
1: le challenge, voilà.
2: Djoko va rentrer en France.
4: Tu ne mettrais pas 5 euros sur la victoire de Giovanni, non?
2: Non plus, mais je dis juste qu'il peut avoir un match, il peut avoir un semblant de match avec un Djoko qui se rend.
1: Il va y avoir un match.
2: Oui, non, mais quand je dis un match, c'est-à-dire qu'il y a un match et pas match.
1: Aujourd'hui, j'ai
2: vu Zverev contre Bonzi, il n'y a pas eu match. Je te parle de match, un petit match.
4: Mm-hmm. Eh ben, on suivra ça avec toi, mon cher Eric, parce qu'on a besoin de voir des Français qui brillent. Tu m'avais promis un Français en deuxième semaine.
15: Malheureusement, il y a eu Arthur Fils.
4: T'as toujours des excuses.
15: Ça a mis mes plans. Moi, je suis déprimé là depuis hier. Hein, vous le savez, quoi.
4: Ouais, je comprends. Déprimé. Les supporters français sont déprimés également. De toute façon, on suit ça avec toi. On revient au foot et on commence avec la vie de Walid.
16: Les meilleurs joueurs du monde à chaque poste et faire le comparo avec beaucoup de sélections.
4: Walid,
2: c'est quoi le problème sur le jingle?
4: Comment?
2: C'est quoi le problème avec le jingle? Comparatif, non? Comparatif.
1: Comparo.
2: Ouais.
1: Comparo.
2: Et alors, faire le comparo, ça se dit pas?
4: Faire le comparo, non. Comparaison.
2: Oui, ouais, mais c'est un diminutif de
4: alors, je suis pas sûr que ce diminutif-là soit validé.
2: Oui, c'est un diminutif de la comparaison, du comparatif.
4: Je pense que tu l'as inventé, ce...
2: Oui, c'est le comparo.
1: C'est dans ton dictionnaire.
2: Ah non, ça n'existe pas, faire le comparo.
4: Ah ben, je l'avais jamais entendu avant toi, mais peut-être que tu as lancé un truc, en tout cas.
2: Je l'ai bien dans mon dico, vous inquiétez pas.
1: En fait, il y avait le petit Robert, maintenant, il y a le petit Robert.
2: On m'a compris, quoi, le comparo, vous m'avez compris.
4: Ben, on l'avait pas, mais maintenant, là, donc le comparo, bien sûr. Et tu vas nous parler donc de Guardiola, parce que cet après-midi, on a encore pleuré. Ça y est, 10 ans, c'est terminé, Manchester City. Il ne sera plus l'entraîneur du club la saison prochaine. Il va prendre un petit peu de temps pour lui. Toi, tu voulais te projeter sur la suite.
2: Oui, je vais me projeter. Alors, je vais pas faire le comparo avec Sir Alex Ferguson sur sa legacy en première ligue.
4: Tu parles anglais, dis donc.
2: Ouais, t'as vu, legacy, etc. Oui, legacy, qui veut dire legacy?
1: Légal?
2: Ouais, parce que je l'ai pas, moi. J'ai pas la traduction. Héritage. Voilà, héritage. Merci beaucoup, Karine. Pour revenir plus sérieusement, je voulais parler de la suite de Guardiola, parce qu'elle m'excite énormément, encore plus que ce qu'il a réalisé depuis le début de sa carrière, parce qu'il a fait des choses gigantesques. Mais là, il y a une espèce d'excitation en moi sur la suite de la carrière de Pep Guardiola, avec beaucoup de perspectives. Et je voulais en discuter quand même avec vous et puis avec les auditeurs, parce que voilà, il a fait des choses extraordinaires en club. On va pas refaire sa carrière, mais bon, le Barça, le Bayern, Manchester City, 10 ans à Manchester City, une legacy énorme. Il a révolutionné le football anglais en faisant en plus des bébés, parce que il va laisser une première ligue avec Maresca, sûrement coach de Manchester City qui était son adjoint, et Arteta à Arsenal qui était aussi son adjoint, Compagnie au Bayern Munich si on va un peu plus loin, qui était son joueur à Manchester City. Xabi Alonso à Chelsea, qui était aussi son joueur au Bayern Munich. Donc l'héritage est dingue. Et maintenant, qu'est-ce qu'il va faire? Qu'est-ce qu'il doit faire? Qu'est-ce qu'il peut faire? Qu'est-ce qu'il veut faire? C'est toutes ces questions, moi, qui m'excitent du côté de Guardiola, parce que entre le football de sélection, mais politiquement, il peut pas prendre l'Espagne, alors qu'il y avait peut-être une affiliation plutôt logique avec l'Espagne, surtout avec la filière footballistique, et puis même des joueurs qui peuvent lui faire gagner. Parce que la réalité, c'est que Guardiola, quand on voit un petit peu sa carrière en club, c'est il faut des moyens et il faut des moyens, et il faut des défis. Il aime bien créer, il aime bien vivre l'histoire du club, essayer d'aller en, essayer d'emmener que ce soit sur le jeu ou sur le les résultats plus loin le club quand il l'a quand il l'a pris. Et je me posais la question quelles étaient les pistes, peut-être aller aller chercher un club italien qui lui manque, parce qu'il a joué à la Roma notamment, il a joué à Brescia aussi. Bon, Brescia, je suis pas sûr qu'il aille à Brescia, mais
4: la Roma c'est pas assez
2: bien sûr,
4: pour lui. Non,
2: bien sûr, mais là il y a beaucoup de gens qui l'attendent sur un projet un peu plus petit en termes de dimension, pour voir ce qu'il pourrait faire, parce qu'il a été tellement grandiose.
4: Et tu crois
2: dans des
4: qu'il
2: gros
4: prendrait
2: projets.
4: Ce risque?
2: Non, mais ça fait partie de l'excitation. Est-ce qu'il changerait son fusil d'épaule sur une fin de carrière? Donc l'AS Roma ou l'AC Milan, un gros club italien qu'il n'a pas fait pour essayer de continuer à remplir l'armoire à trophées. Surtout que la Roma et l'AC Milan, l'AC Milan n'a pas gagné la Ligue des Champions depuis 2007, que la Roma l'a jamais gagné. Donc il y a un vrai truc, ou même sur le Scudetto, sur essayer d'aller gagner une série pour l'AS Roma. Je regardais un petit peu un retour au Barça dans un an ou deux, s'ils se reposent après Flick, s'ils n'arrivent pas à gagner la Ligue des Champions, faire gagner la Ligue des Champions à Yamal et Pedri et toute la clique, ce serait un immense défi. Mais en même temps, il pourrait aussi connaître sa légende, parce que son livre est tellement radieux et tellement parfait qu'il pourrait se mettre en danger, aller chercher un nouveau riche. Le Paris FC dans 2-3 ans peut-être, j'y pensais à ça. Je me disais si demain le PFC, parce que je crois que Monsieur Arnaud avait dit Jurgen Klopp, qu'il est dans la maison, mais
4: c'est vrai qu'il a pas pensé.
2: Peut-être que quoi. Et après il y a le football de sélection, parce que en Angleterre il ira pas à Manchester United, je le vois pas aller à Liverpool. En Espagne il ira pas au Real Madrid ni à l'Atlético par rapport au football proposé. Bah il y a les sélections, et là il y a les sélections et les sélections. Je me disais on parle beaucoup de l'Arabie Saoudite par rapport au que ça peut dégager, mais je suis pas sûr que Guardiola y aille en termes de défis sportifs. Mais il y a une prochaine Coupe du Monde, il y a l'Argentine post Scaloni. Je pensais peut-être à l'Italie, mais je trouve que le défi est beaucoup trop grand, avec un réservoir qui est quand même maigre,
4: très réduit.
2: Très réduit. Bon, l'Espagne politiquement apparemment c'est impossible. Le Portugal, vu le côté un peu rival du côté de l'Espagne, ça peut être aussi compliqué. Je pense aussi au Maroc, parce qu'il y a un défi immense, il y a une proximité avec l'Espagne par rapport à sur le côté géographique, il y a une Coupe du Monde 2030, et il y a des moyens, il y a des gros moyens au Maroc, et le Maroc vient de faire demi-finale de Coupe du Monde. Voilà, tout ça là, ça m'intéresse, et je sais pas où est-ce qu'il va aller et dans quel défi, et ça m'excite tout autant de voir si en fait Guardiola va devenir un entraîneur moyen ou un entraîneur qui va se perdre ou qui va repartir encore une fois pour aller encore décrocher quelque chose de magnifique sur la suite de sa carrière.
4: Alors on rappelle que cet après-midi, pour la dernière à l'Etihad Stadium, il y a eu une défaite de 2-1, mais c'était anecdotique face à Aston Villa. C'était ses adieux après 10 ans. Il a dit que pour l'instant il allait devenir ambassadeur du City Group, parce qu'on rappelle que le City Group a des clubs un petit peu partout dans
1: Klopp,
4: le monde.
1: En fait.
4: Voilà, comme oui. Klopp.
1: Ouais, c'est
4: et qu'il allait prendre un petit peu du temps pour son papa qui est très âgé, etc., pour faire des choses qu'il n'a pas pu faire pendant 10 ans. Mais Jennifer Alton, où est-ce que vous...
2: J'ai oublié les Pays-Bas aussi, l'affiliation Cruyff. Non, mais toutes les sélections ont quelque chose avec Guardiola, et je me dis quel projet, où est-ce qu'il va aller, dans quel projet.
4: Où est-ce que vous aimeriez le voir, vous, Pep Guardiola, quand il aura décidé de sortir de sa retraite? Parce que là, bon, ambassadeur,
17: moi,
4: c'est un faux job.
17: Moi, j'aimerais le voir sur un nouveau projet, mais qui est un projet global, c'est-à-dire sur un rachat de club, par exemple, par un nouvel investisseur, où il y aurait tout à rebâtir, de la formation jusqu'à l'équipe première, avec une équipe de recrutement nouvelle. Et parce que je pense que, voilà, en termes de club, il a pratiquement tout gagné et fait tout ce qu'il avait à faire. Là, à mon avis, psychologiquement, il a aussi besoin de prendre du temps pour couper, quand on sait qu'on a été assis au niveau pendant tant d'années. Mais moi, c'est ça qui me plairait, en fait, c'est de le voir dans un projet qui, entre guillemets, n'existe pas encore.
1: Moi, pour l'instant, j'ai un programme. Il va se reposer, il va faire du golf, il va voyager pour se...
4: Il joue très bien au golf.
1: Ah ouais?
2: Tu le sais, toi, t'as joué avec lui?
1: Ah ouais?
4: Mais non, mais Alain Bogossian... Ouais. Et chaque année invité à son événement, parce qu'il organise une compétition de golf. Ouais. Et donc, il s'entoure des meilleurs, hein, évidemment. Ouais. Et donc, il joue très bien au golf. Et il fait souvent équipe, notamment donc avec Alain Bogossian. S'il nous écoute, on embrasse.
1: Il a un bon swing, ça veut dire.
4: Le champion du monde de 98. Bah écoute, oui, il a un bon niveau. Voilà.
1: Okay, bah, s'il arrive au trou 18, c'est déjà une indication.
2: Mais il va sûrement le voir sur les prochaines semaines.
4: Il se voit chaque année, je te dis. Il a sa propre compétition.
1: Ok.
4: Il a son trophée.
1: On peut le voir à Saint-Quentin dans pas longtemps, dans 78.
4: Alors, c'est plus en Espagne, normalement, qu'il fait ça.
2: Il joue beaucoup de temps, parce que moi, j'aimerais bien le rencontrer.
4: Alors il fait la tournée de tous les plus beaux greens du monde.
1: La République de Noël.
4: Mais c'est de notoriété publique.
1: Tu vas les griller, Karine. Parce que je vais y aller, moi, c'est que je suis un angoisseur.
4: Ouais. Mais vas-y, écoute, il joue avec Shevchenko.
1: Le casting est pas mal.
4: Il joue avec Andrei Shevchenko très souvent. Enfin, très souvent, quand il y a des événements. Et après, il y a aussi des grandes stars qui sont pas forcément des footballeurs mais qui jouent très bien au golf, tu vois.
1: Comme
4: par exemple, il y a Alain Prost parfois, il y a aussi Michael Jordan qui joue au golf.
2: Donc ça va, Bogossian, quoi. Il est bien entouré, quoi.
4: Alain Bogossian est quand même un des footballeurs qui joue le mieux au golf. Donc les gens sont toujours contents de le prendre dans son équipe.
1: En fait, c'est le gars dans la cour d'école et tout.
4: On le prend en premier. Alain Bogossian a même entraîné les équipes de jeunes de golf. Il entraînait Alexandre Lévy.
2: C'est Tiger Woods, Bogossian.
4: C'est parce que j'ai dit, mais il avait un très très bon niveau.
2: Ok, très bien.
1: Voilà. Mais pour revenir sur Guardiola, donc il va se reposer. Mais par contre, moi, j'ai une vision, j'ai un programme. C'est 2030. C'est la Coupe du Monde du centenaire. Le football de sélection a besoin de Pep Guardiola parce que pour moi, l'étape de football de club est terminée. Il a détruit le football, pour reprendre ses termes. Il a détruit le football de club. Maintenant, pour moi,
2: il l'a détruit, c'est-à-dire qu'il l'a assommé.
1: Oui, il l'a assommé.
2: T'as raison.
1: Il l'a assommé. Ouais. Mais maintenant,
2: il a fait du mal.
1: Mais maintenant, moi, je suis un romantique. Et pour moi, le football de section, il n'y a rien de plus beau. Moi, on a besoin de voir un
2: peu. Mais où ça?
1: Mais après ça, il peut voyager. Il peut choisir la sélection qu'il veut. Il y a sûrement des postes qui vont se libérer si Pep Guardiola, il est là. Moi, j'ai besoin de voir Pep Guardiola, Coupe du Monde, le centenaire. Avec un Pep Guardiola.
2: Mais moi, j'ai envie de voir la grosse explication des gros coachs. Parce que tu vois, Klopp qui boit des canettes de Red Bull toute l'année, là, moi, ça me.
4: Oui, on peut fictif.
2: Voilà, ça me va pas du tout. Là, tu me dis que Guardiola, il va être là, City Group, etc. Ça me va pas du tout. Moi, je veux que Klopp retrouve une sélection, que Guardiola retrouve une sélection, Zidane. Après, t'as Carlo Ancelotti avec le Brésil, Thomas Tuchel avec l'Angleterre, Nagelsmann avec l'Allemagne. On a une grosse explication de gros coach.
1: Tu vois, là, le football de section nous raconte une histoire.
2: Ah oui, Marcelo Bielsa avec l'Uruguay.
1: Il va partir.
2: Mais en tout cas, voilà, moi, je trouve qu'il y a quand même un essor. Il y a quelque chose là. Il y a des entraîneurs iconiques dans des grosses sélections. Et nous, on a commencé notre football avec ce football de sélection très prenant, voire même au-dessus du football de club dans les débuts des années 2000. Non, pour moi, ça a quand même globalement changé. Même si Elton veut se faire une raison.
1: Je ne me fais pas une raison.
2: En tout cas, sur les dernières années, on a vu qu'il y avait, par rapport à notre football quand on était petit, factuellement, moi, je trouve qu'il y avait un décalage. Mais retrouver ça là avec, et notamment dû au coach, hein, parce que pour moi, les meilleurs coachs n'étaient pas dans le football de sélection et étaient dans le football de club. Et là, j'ai l'impression qu'il y a une migration. Ça bouge du côté du football de sélection. Et Guardiola, on doit faire partie.
1: Parce que c'est un renouvellement de génération et il franchirait le pas que son père footballistique Cruyff n'a jamais franchi, c'est-à-dire le passage en sélection. C'est vrai qu'on aurait voulu que Cruyff soit le sélectionneur des Pays-Bas. Ça n'a pas été possible. Mais Guardiola, pour moi, ça doit être un passage incontournable dans le football de sélection.
2: Pour toi, ton top 3 vœux de.
1: Ah, mais clairement.
2: Non, mais non, les sélections où tu le vois le plus.
1: Alors moi je me dis Thomas Tuchel ça va pas durer éternellement. Donc moi je te dis l'Angleterre.
4: De toute façon si la Coupe du Monde est ratée pour l'Angleterre, il prend la porte directement.
2: Mais si Tuchel gagne la Coupe du Monde, c'est mort parce qu'en termes de défi, là en fait ça sert à rien de passer après Tuchel. Ouais. C'est comme le PSG passer après Luis Enrique, ça a pas d'intérêt en fait.
1: Angleterre, Italie, Brésil en fonction de ce qui va se passer avec
2: Italie, je vois pas en Italie.
1: Bah, si Italie pourquoi pas.
2: Mais non, Italie c'est trop compliqué en Italie. Trop compliqué.
4: Il y a des champs qui sont attendus.
1: Oui, mais tu voulais un défi compliqué justement pour Pep Guardiola.
2: Non, il faut un juste milieu. Il faut un espèce de juste milieu. Il faut pas un défi trop compliqué non plus. Il faut quelque chose de. Attends, t'as vu l'Italie, tu joues avec des joueurs devant, c'est très compliqué.
1: Champion d'Europe en 2021.
2: Oui. Pourquoi pas?
4: Bon, en tout cas, Guardiola vous donne rendez-vous pour son trophy Legend Trophy, ça s'appelle comme ça. C'est au mois de juin. Donc là, c'est dans quelques jours. En Espagne, il le fait au pays, tu sais. C'est pour sa fondation notamment. L'an dernier, c'était le 3 juin 2025. Donc là, à mon avis, il est en train de préparer tout ça. Prenez la direction de l'Espagne, enfin Walid surtout.
1: Girona, j'ai l'adresse. C'est Girona.
9: J'arrive, Pep.
16: J'ai un très beau swing, Joseph.
4: Voilà. Ouais. Pour Shevchenko ou Guardiola, voilà. Tu prends
16: non,
4: qui?
16: Non, Shevchenko.
4: André, tu prends qui?
16: Je prends Pep.
4: Pep dans tous les cas.
16: Et Bogossian, parce que moi, je t'écoute toujours. Moi, je prends tes.
4: Excellent joueur de golf.
1: Si tu nous dis que c'est l'assassin à prendre.
16: Ah, exactement. Okay. Nous, on t'écoute, nous, Karine.
4: Ouais. Le problème, c'est qu'il y a énormément de joueurs de foot qui jouent au golf, ça vous le savez.
16: Bah, oui.
4: Mais après, il faut prendre le meilleur des joueurs de foot qui jouent au golf, et Bogo, il fait partie.
16: Ok, ok.
4: Mais ouais. Après, il n'a pas le niveau de Tiger Woods.
16: Oui,
4: c'est normal, voilà, c'est pas son métier.
1: Tiger Woods, c'est comme ça.
16: On l'imagine bien quand même.
1: C'est mais centième étage du golf, Tiger.
16: Merci pour tes conseils.
4: Écoute, c'est avec plaisir. Donc, Pep vous donne rendez-vous pour son tournoi Legend Trophy. Vous pourrez évidemment aller le voir. Dans quelques instants, Génération After continue. On va parler de la Première Ligue et puis on parlera aussi en deuxième heure. J'adore ce débat. Ces grands joueurs qui vous ont procuré aucune émotion. Il y a des noms qui vont tomber. On vous attend également.
16: Il vient
4: également
16: d'où ce débat?
4: Alors, tu sais quoi? Hier, Kevin Diaz, quand Carvajal est sorti en pleurs, Bernabéu debout, tout le monde l'applaudissait, les gens du Real et tout, il m'a dit, ce type m'a jamais procuré une seule émotion. Et on s'est dit, tiens, très bonne idée, on va en faire un débat.
16: D'accord, ok.
4: Voilà, comme ça tu sais tout. Donc j'ai l'impression qu'hier soir, tu nous as pas écouté.
16: Non, malheureusement, j'étais un peu fatigué, j'étais un peu patraqué. J'ai dormi.
4: On est ensemble jusqu'à 22h. À tout de suite pour Génération After.
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4: 20h51 sur RMC, on est ensemble avec Elton Mokolo, avec Walid Acherchour, avec Jennifer Mandelievitch, avec vous sur le WhatsApp RMC également au 32-16 sur RMC. On parle de la dernière journée de Première Ligue, des pleurs, il y en a eu évidemment énormément et des enseignements aussi. Le record de passes décisives a été battu, c'est Bruno Fernandes non qui il a 21 passes D pour lui en une saison. Il était co-recordman avec De Bruyne et Henry et donc là il est seul sur le toit du monde. 21 passes D, messieurs, dames.
16: Exceptionnel.
17: Quelle carrière.
16: Ouais.
4: Non, mais c'est juste ça, exceptionnel.
16: Ah non, mais c'est exceptionnel. Qu'est-ce que je veux dire de plus que incroyable de mettre 21 passes D et bravo aussi aux receveurs. Parce que il faut magnifier ces 21 passes décisives par des buts, par de l'efficacité. Mais il a été élu meilleur joueur de Première Ligue.
17: Et
16: c'est
17: puis
16: tout
17: surtout
16: à fait mérité.
17: Après la saison de Manchester United qu'on n'attendait pas du tout à ce niveau quand ils ont commencé avec le désastre Amorim et heureusement que Carrick a redressé la barre parce qu'il n'y a pas beaucoup de personnes qui auraient donné la saison de Manchester United comme elle se
1: termine. Par contre, je suis obligé de le dire, il y a une pointe de tristesse dans ce record.
17: Pourquoi ?
1: Parce qu'on parle d'un record battu avec Manchester United. Attention, je vais pas me fâcher par rapport aux supporters de Liverpool. Manchester United, pour moi, c'est le plus grand club d'Angleterre. Mais c'est un record qui est, entre guillemets, aussi historique qu'anonyme, parce que Manchester United n'est pas la principale référence de Première Ligue.
4: Oui, après, oui ça, mais c'est il finit sur le podium quand même, donc il y a du mieux.
16: Voilà, il y a un retour en Ligue des Champions, non, il y a une troisième place qui n'était pas donnée en début de saison.
1: Il y a une pointe de tristesse, parce que pour moi, j'ai l'impression et j'ai bien peur que ce record-là, en fait, dans 4-5 ans et même au-delà, il ne soit pas perçu comme un record.
16: Bah ça restera une fiche de stats qui sera très importante et impressionnante pour un joueur.
1: Une fiche de stats.
16: Enfin, je pense que là. Oui, voilà, mais de toute façon, c'est ce qui fait les stats. De toute façon, la statistique.
1: Non, mais c'est pas couronné d'un autre accomplissement beaucoup plus collectif.
17: Oui, mais c'est déjà couronné du fait qu'il ne coule pas complètement pendant la saison, alors que moi, à la base,
16: ils reviennent en Ligue des Champions, ils sont 3e devant Liverpool,
17: mais
16: devant Chelsea.
17: Quand tu regardes le début de saison, est-ce qu'on pensait ça? Pas du tout.
1: Il y avait de la flotte dans le bateau, il a contribué à reconstruire le bateau.
16: Et puis moi, tu vois, par exemple, on va faire un débat juste après. Par rapport aux légendes qui nous ont rien fait. Oui. Bah moi, tu sais, Bruno Fernandez, je suis pas un grand fan, moi, à la base.
4: D'accord. Est-ce que c'est une légende, la télé?
16: Non, mais légende ou pas légende, on va pas faire ce débat-là, mais je dis juste que je pense qu'il aura impacté son passage déjà à Manchester United par rapport à tout ce qu'il a fait, par rapport à la régularité, par rapport aux statistiques, même s'il y a eu des hauts et des bas, mais il y aura. Voilà, je pense que dans des saisons compliquées de Manchester United, tu te souviendras de Bruno Fernandez qui individuellement était quand même très très fort, mais moi son comportement par moment l'année dernière, moi j'avais trouvé détestable sur le terrain, sur des cartons rouges, je sais pas, avec le Portugal souvent je trouve qu'il passe à côté alors qu'on l'attend au très très haut niveau. Et ben là tu vois, cette année il fait une saison exceptionnelle, époustouflante, vraiment il est au sommet de son art et globalement tu sais, parce que le côté légende qui nous ont rien fait, c'est on accepte, c'est la réalité, c'est factuel, ce sont des légendes, ce sont des joueurs extraordinaires, mais c'est des joueurs qui on n'était pas fan ou Bruno Fernandez faisait partie de cela, mais cette année je vais pas dire il m'a mis d'accord parce que je savais sa qualité, on sait ce qu'il a dans les crampons, mais il réalise une performance exceptionnelle.
4: 21 passes décisives, donc seul recordman pour le Portugais. United qui finit sur le podium, c'est la première fois depuis la saison 2022-2023. On va parler de Tottenham parce qu'ils se sont maintenus, mission accomplie pour De Zerbi grâce à une victoire à l'arrache 1-0 face à Everton. C'est West Ham donc qui chute en championship après 15 ans dans l'élite, et les Spurs n'avaient plus gagné depuis 169 jours à domicile devant leur public. Et on accueille Shaïn, supporter des Spurs, avec nous au 32-16. Bonjour Shaïn.
0: Bonsoir à tous.
1: Salut Shaïn.
4: Salut. Scandale, effectivement une saison cataclysmique, mais le principal est là, c'est-à-dire repartir en Première Ligue et peut-être rebâtir quelque chose avec Roberto De Zerbi.
0: Oui, franchement, honnêtement, depuis quelques semaines et encore plus depuis l'arrivée de Zerbi, c'était vraiment le résultat qui primait, malheureusement, on va dire. Donc là, on va dire qu'on est soulagé.
4: Est-ce que pour toi, ça reste quand même scandaleux quand tu es Tottenham, que tu as un tel budget, que tu finis 17e au classement avec seulement deux petits points d'avance sur West Ham, où tu dis, ça arrive?
0: Ah non, c'est totalement scandaleux, parce que même s'il y a eu des circonstances atténuantes, et il y en a eu plein, avec les blessures ou d'autres choses comme ça. Même avec les blessures, tu avais un effectif qui va te permettre d'être au moins dans la première partie de tableau, largement, voire même dans les places en Europe, quand tu vois qu'il y a des équipes comme Sunderland qui ont réussi avec des effectifs bien moindres à être aussi haut dans le classement. Donc non, c'est honteux, il n'y a aucune excuse à avoir, même si on est rassuré.
4: Tu as parlé de Sunderland qui va jouer la Ligue Europa pour la première fois de son histoire, et ça sera également le cas de Bournemouth. Donc bravo aux équipes qui bossent bien.
1: Extraordinaire, Régis Lebris, hein. De la Championship jusqu'à la Ligue Europa pour Sunderland, 5 ans, 3 ans après, c'est quand même extraordinaire.
16: Exceptionnel.
1: Ouais. Du haut niveau.
4: Ils l'ont fait, effectivement. Shaïn, qu'est-ce qu'on peut t'espérer pour la saison prochaine, quoi? Un retour en Ligue Europa, ça serait déjà bien?
0: Je ne parlerai même pas forcément d'Europe, mais juste retrouver un Tottenham qui est cohérent, qui redevient une équipe sérieuse en Première Ligue. Et après, l'Europe, si ça doit attendre l'année d'après, moi, ça ne me dérange pas, mais je veux revoir une équipe qui joue au foot, qui redevient sérieux, qui donne du plaisir à voir jouer. Et puis l'Europe, si ça vient, tant mieux. Et si on doit attendre un peu, si on doit aller en Europe comme cette année pour finir 17e, je préfère qu'on prenne le temps de reconstruire le club et l'équipe.
4: Ok, ben on te souhaite le meilleur, Shane. Merci. Les gars, par rapport à Roberto De Zerbi et Tottenham, qui vont faire donc une saison pleine, qui va peut-être pouvoir choisir des joueurs, etc. Il parlait d'excitation par rapport à certains entraîneurs. Est-ce que vous, vous avez hâte de voir ce que De Zerbi va pouvoir refaire en Première Ligue?
1: Oui, oui. Mais c'est, ça va au-delà de Roberto De Zerbi. Le plus important, c'est Tottenham et ce qu'ils vont faire la saison prochaine, parce qu'il y a un gros problème du côté de cette équipe, à savoir que cette 17e place, ce n'est pas un épiphénomène. La saison dernière, tu as également terminé 17e. Aujourd'hui, t'es obligé d'avoir un constat qui est implacable. T'es déclassé en ce qui concerne la Première Ligue et t'as beaucoup plus la réalité d'une équipe, ou plutôt d'un club, qui se bat pour le maintien. Parce que s'il y a une
4: qualité, qui n'est pas habitué.
1: Oui, mais par la force des choses, ça fait deux saisons de suite. Ce que je veux dire par là, c'est que il y a une qualité qu'on ne peut pas enlever à la Première Ligue. C'est un championnat où tu ne peux pas faire l'imposteur. Ça veut dire quoi? Avoir des joueurs qui vont te maquiller des problèmes tout au long d'une saison. Tottenham, ça fait deux saisons de suite que tu as terminé 17e. Aujourd'hui, tu dois tirer un constat global où en fait, le seul Roberto De Zerbi ne va pas suffire. Si tu penses qu'avec le seul Roberto De Zerbi, je vais faire une bascule dans la Première Ligue, et ben c'est là où tu vas avoir de gros problèmes et tu vas encore te battre pour le maintien, parce que il y a des clubs qui travaillent. On a parlé de Bournemouth, on a parlé de Sunderland qui sont arrivés en Europe. Cette saison, on a Chelsea, Newcastle et Tottenham qui étaient en Ligue des Champions, étaient même en huitième de finale de Ligue des Champions. Ces trois clubs ne seront pas en Europe la saison prochaine. Il y a un renouvellement qui est permanent du côté de la Première Ligue et il y a même un déclassement qui peut être violent pour ces clubs comme Tottenham.
4: On en reparlera effectivement un petit peu plus tard dans l'émission de Chelsea. Le raté total, ils étaient huitième avant cette journée, finissent dixième et donc pas de Coupe d'Europe pour Xabi Alonso. Dans quelques instants, cette question, ces grands joueurs qui ne nous procurent aucune émotion, eh bien il y en a beaucoup, ça va faire débat. Venez au 32-16 sur RMC pour nous donner vos noms et pour nous expliquer pourquoi ces joueurs ne vous ont absolument pas émoustillé, fait pleurer de joie ou de tristesse. On est ensemble jusqu'à 22h dans Génération After. À tout de suite.
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4: On est ensemble pour une deuxième heure de Génération After avec Jennifer Mandelevitch, avec Elton Mokolo, avec Walid Acherchour, avec vous sur le WhatsApp RMC au 32-16 dans quelques instants. Le programme, ces grands joueurs qui ne nous procurent aucune émotion, parce qu'on a vu des pleurs de partout ce week-end. Évidemment, c'est la fin de saison, des joueurs qui prennent leur retraite, des joueurs qui quittent des clubs après avoir marqué de leur empreinte ces clubs. On en parle avec vous. L'avis d'Elton qui concerne Rouli, qui a parlé sur ses réseaux sociaux. Pas beaucoup de remise en question du côté du gardien argentin sur son poste Instagram, et puis toutes les actus du jour avec Pierre Sage qui dit qu'il reste à Lens, ou encore Maxence Lacroix qui devrait quitter Crystal Palace. On va partir à Roland-Garros, à quelques kilomètres du studio RMC, où on retrouve Eric Salio. Eric, petit point pour nos Français, c'est parti pour Djokovic face à Giovanni. Bah, c'est serré, hein, c'est ce que j'avais dit.
2: Tu as vu juste, bien sûr, comme souvent. 5 jeux à 4 pour Novak Djokovic. Giovanni sert extrêmement bien. Ça sort de la raquette à 200, 210, 220 km/h. Donc, Novak Djokovic n'existe pas sur les mises en jeu du français. Et j'ai une nouvelle qui va peut-être remettre le couteau dans la plaie. C'est sous les yeux d'Arthur Fils, dans la tribune des joueurs. Tout en haut, là, je le vois d'ici. Donc, c'est un ami très proche de Giovanni Empeci. Et il a fait le déplacement, donc, porte d'Auteuil pour soutenir son pote. Et moi, ça me fait mal. Bon, Herbert Sonego, ça fait 5 partout au premier. Et un 7-0 pour Valentin Royer sur le court 14. Et la première grosse surprise de ces internationaux de France, c'est l'élimination de Taylor Fritz, l'américain, tête de série numéro 7, sorti par l'américain Bazavar Edith. Tu le connaissais pas, celui-là, hein?
4: T'es pas un ami, non. On se connaît pas bien. Eric, allez, courage. Je sais que tu as un petit cœur qui bat, alors forcément, tu es très triste depuis qu'Arthur Fils a déclaré forfait. Mais ça va aller. Il va y avoir une bonne surprise,
2: ça va
4: tu
2: aller,
4: vois.
2: Ça va aller.
4: L'an dernier, il y avait Boisson. Ben là, on attend la surprise 2026.
2: On l'espère, on touche du bois.
4: On croise les doigts, bien évidemment. On te retrouve dans quelques minutes. Messieurs, dames, on va parler donc des grands joueurs qui ne nous procurent aucune émotion. Parce que hier soir, donc pour ceux qui étaient avec nous, pour ceux qui auraient raté l'émission, c'était le moment des adieux côté Real Madrid. Il y a eu donc Alaba et il y a eu juste après Carvajal. Carvajal, joueur formé évidemment au Real Madrid. Il a fait toute sa carrière, si ce n'est une saison, loin du Real. C'est lui qui a mis la première pierre du centre de formation. C'est un joueur qui a marqué en finale de Ligue des Champions. Et lorsqu'il est sorti, il y a eu une haie d'honneur, il y a eu des pleurs, il y a eu évidemment une ovation absolue du Bernabéu. Et dans le même temps, Kevin, qui est en studio avec nous, nous a dit, mais moi, Carvajal, c'est l'encéphalogramme plat, c'est rien. Il me procure absolument aucune émotion. Et on s'est dit, bah, tiens, on va en profiter parce qu'on a vu énormément d'adieux. Aujourd'hui, on a vu évidemment Mo Salah qui a quitté le Liverpool. On a vu Bernardo Silva qui a quitté Manchester City, Pep Guardiola. Enfin voilà, il y a des pleurs à peu près sur tous les matchs depuis deux jours. Et donc, on s'est poser cette question et ce débat. Quels sont les grands joueurs qui vous procurent absolument aucune émotion? Et je me tourne vers toi en premier, Jennifer.
3: Alors moi, c'est Lewandowski.
4: Non!
3: Si,
4: non,
3: désolée, si, je sais que ça va ni te plaire ni plaire à Elton, mais j'arrive pas. En fait, bien
1: quelle
3: entendu,
1: intimité.
3: On est obligé de reconnaître le talent, la légende, le palmarès, tout ce qu'on veut. Mais je trouve que on n'a pas la petite histoire à côté qui fait la légende. On a besoin d'un peu de storytelling pour s'attacher à des joueurs. C'est quelqu'un qui montre rarement ses émotions. Voilà. Après, c'est quelque chose de très personnel. Ça pleure à Bernabéu pour Carvajal. Kevin Diaz s'en fout. Bah, moi, c'est Lewandowski. Je
1: entre
3: reconnais...
1: Lewandowski et Carvajal, quand même, rassure-moi, il y en a un qui t'a fait plus que l'autre. Quand même.
3: Oui, mais on est en train de parler. Mais on est en train de parler des légendes.
1: Ah oui, bien sûr.
3: Donc, en tant que légende qui, pour moi, ne m'a pas spécialement fait vibrer, moi, c'est plutôt Robert Lewandowski.
4: Alors, ça peut être un grand joueur et pas forcément légende, mais là, en l'occurrence, ce sont deux légendes. Lewandowski, évidemment.
1: Parce qu'il faut un préambule.
4: Il a marqué l'histoire du foot.
1: Déjà, il faut un préambule, notamment pour le terme de légende qui peut être parfois galvaudé.
4: Oui.
1: Moi, je fais légende, c'est un club select. C'est un club où il y a un physio. Tu rentres, tu rentres pas, tu rentres, tu rentres
4: non,
1: pas.
4: Non, mais ça peut être très grand joueur.
3: Ouais, mais c'est qui le physio aussi? C'est
1: pour un coup, ça va être moi.
3: D'accord.
1: Alors, voilà, c'est une tâche qui est pas facile, mais je vais l'assumer pour cette émission.
3: Alors, Lewandowski, légende.
1: Lewandowski, ça rentre.
3: D'accord.
1: Ça rentre dans le club.
16: Et Carvajal, ça rentre pas. Carvajal, ça reste une légende dans son côté.
1: Carvajal, ça rentre pas.
16: Oui, enfin. Ouais. Au Real Madrid.
1: Oui, voilà, au Real Madrid, mais ça, c'est la dimension du club. Parce que pour moi, il y a un
16: buteur en finale de Ligue des Champions.
1: Ah, pour moi, il y a
16: Il est quoi? Il est à 5 Ligue des Champions?
1: 6
16: Ligue des Champions.
4: Buteur en finale.
16: Buteur en finale. Avec l'Espagne, il a quoi? Il en a une ou deux.
1: Et il est champion d'Europe.
16: Champion d'Europe là récemment.
1: Champion d'Europe en 2024. Mais pour moi, il y a quelque chose qui est très important aussi. Ça doit s'étendre à ta sélection. Je peux comprendre que les gens de club.
4: Non, là, on parle de club, là, Elton. Ne confonds pas tout.
1: Ok, mais les gens de club, moi, ça ne m'atteint pas. Je vais te donner par exemple le mien. C'est Bernardo Silva.
4: Oh.
1: Non, mais cet après-midi.
4: On l'a vu cet après-midi.
1: Non, mais Bernardo Silva, je vais dire un truc. Grande carrière, grand respect, mais pour moi. Bernardo Silva, c'est un joueur pour les entraîneurs. C'est pas un joueur pour le public. Je sais pas si vous voyez la différence.
4: Ah, parce que donc tu l'as pas vu donner des magnifiques passes décisives à des coéquipiers à Monaco, à Manchester City.
1: C'est un grand joueur. Et pour moi, Bernardo Silva, c'est l'employé du mois. À savoir, le travail est bien fait. Je te donne le titre d'employé du mois. Mais en termes de légende qui va m'impacter, c'est là où j'ai une limite.
16: Oui, oui. Après, moi, j'aime beaucoup Bernardo Silva par rapport à ce qu'il a fait à Monaco, même par rapport à ce qu'il a fait à City. Après, c'est vrai qu'il est devenu un joueur un petit peu, on va dire, ouais, c'est vrai, plus cérébral et trop étiqueté Guardiola dans son profil. Mais ce qu'il fait à Monaco, les débuts qu'il fait à Manchester City, c'est vrai que c'est pas le joueur le plus spectaculaire balle au pied. Mais moi, j'aimais beaucoup son grain footballistique, j'aimais beaucoup sa touche, j'aimais beaucoup ce qu'il faisait. Après, je comprends en fait ce que tu veux dire, c'est que parfois, là, depuis qu'il a été recentré dans le cœur du jeu, il te fait certains ronds-points, il va prendre du temps, il va faire la passe un peu latérale, il va être dans de la... En fait, il est à l'image de la position défensive qu'a voulu mettre en place Guardiola à un moment donné, et c'est vrai que tu peux ne pas accrocher.
1: C'est un joueur qui a évolué.
16: Mais globalement, le problème de Bernardo Silva, c'est surtout comme ce que je disais sur Bruno Fernandes tout à l'heure, bon, c'est que avec le Portugal, ouais, j'ai pas d'image forte en fait avec le Portugal.
4: Oui, mais là, si on reste juste avec, on parle d'affect et de sensations.
16: Après,
4: qu'on
16: le problème,
4: procure,
16: c'est... Moi, c'est un style que j'aime bien, Bernardo Silva, mais je peux comprendre qu'il y ait des gens qui soient réfractaires.
4: Non, mais t'as pas d'image, par exemple, de Bernardo Silva avec Monaco quand ils sont champions, demi-finalistes de la Ligue des Champions.
1: Je régale. J'ai même des images de Bernardo dans le plus grand match de City en Ligue des Champions,
16: le 4-0, il met le doublé.
4: Et donc toi, tu regardes ça en disant oui.
1: Non, même c'est tout. Et même la saison d'avant, il te met un but extraordinaire sur le 4-3 contre le Real Madrid.
16: Il est dur de rester insensible quand même à Bernardo.
1: Mais non, mais aujourd'hui, son évolution de joueur fait que pour moi, en termes de légende, ça va, j'ai pas été donc.
16: Ouais, il m'a fait quelque chose.
4: Oublie le mot légende, mais le côté grand joueur. Il est arrivé à City en 2017. Au début, il galère parce que c'est très compliqué.
1: Bien sûr.
4: Comprendre le logiciel Guardiola, il a réussi. Rien que ça, déjà, c'est une évolution. C'est quelque chose qui est compliqué et il a réussi à le faire. Et il a été très bon à Monaco. Le mec, il vient de la deuxième division du Benfica.
1: Ben oui,
4: quand Luis Campos le ramène à Monaco, on se dit c'est qui ce petit?
16: Non, mais toi, on a compris dès qu'il y a un joueur de Monaco qui arrive de Monaco, c'est comme une dingue. Toi, si, on a bien compris. C'est quoi? C'est le papa de Marlène Sarkliouche? C'était ton Sarkliouche à l'époque, Bernardo Silva? C'est ton chouchou lui aussi?
6: C'était mon chouchou.
16: Ah, c'était ton chouchou? D'accord, ok. On a bien compris.
4: À l'époque, on regardait les matchs de Monaco avec Benjamin Ramagé qui travaillait à RMC, qui était supporter de Monaco. On faisait des paris ensemble et on se régalait.
1: Dans le top 5 des joueurs de Manchester City, je te le mets, Bernardo Silva.
8: Bon, bah donc, alors, qu'est-ce que tu lui reproches?
16: Il a pas la tombe crochue, j'ai le droit d'être un peu pris.
1: C'est
16: les couleurs. Moi, par exemple, j'en ai un autre qui peut. Qui va peut-être faire sursauter les auditeurs, mais moi, Mo Salah ne m'a rien fait, footballistiquement. C'est un monstre, hein. C'est une légende, il est exceptionnel, c'est un joueur incroyable. Mais en fait, je le trouvais très robotique, très athlétique. Ouais. Footballistiquement, son grain footballistique, c'était brutal, c'était létal. Mais Mohamed Salah,
8: c'est exactement les mêmes arguments que pour Lewandowski.
16: Oui,
4: Mohamed Salah, qui est à la Roma, qui devient une légende absolue.
16: Mais c'est une légende, c'est un monstre.
4: Il y a un trio de dingue. Ouais. Et ben, Mo Salah.
16: Moi, footballistiquement, j'ai trouvé ça très efficace. J'ai trouvé ça très, encore une fois, très létal, très brutal. C'était effrayant. Le prime de Mo Salah est effrayant. Mais c'est, en fait, on parle pas là de considération footballistique, parce que le mec, c'est un monstre. Mais son football ne me procurait très peu d'émotions. Je me rappelle qu'il y avait eu ce débat avec Habib Bey et Samir Nasri. Je crois que c'était.
1: Il y a bien longtemps.
16: C'était sur une émission à Canal Plus. On comparait Hazard et Salah. Si demain je dois payer un ticket pour aller voir un des deux joueurs en première ligue, je vais pour Eden Hazard. Maintenant, si tu me dis aujourd'hui, il faut construire une équipe autour pour me faire gagner des titres ou être régulier, ou le mec qui a la masse graisseuse la moins importante, une régularité, une éthique de travail, un professionnalisme, je vais sur Salah tous les jours.
8: Oui, mais là on parle d'émotion.
16: Voilà, mais maintenant
4: sur
1: Mo Salah.
16: Bien évidemment que j'ai des buts qui m'ont fait sauter de ma chaise. J'ai crié devant certains buts de Mohamed Salah par rapport les matchs qu'il faisait contre City, c'était exceptionnel à Anfield.
1: Mais
16: je dis juste que le footballeur, parce que vous voulez en trouver un, parce que vu que c'est un débat compliqué, c'est un débat qui nous met en danger apparemment. C'est ce que tu veux faire, Karine, depuis tout à l'heure. Tu veux du clic, tu veux qu'on passe un sale week-end, tu veux qu'on passe un dimanche, t'es très très gentil.
4: Alors
16: on va le faire si tu veux mon avis, moi.
4: le football ne devrait mettre personne en danger dans un mode normal. Bah, si. Et non, vu que je n'ai pas les notifications WhatsApp les notifications Twitter, je ne vois rien.
16: Je vais avoir les pros Salah partout, etc. Mais mais la réalité, c'est que Mo Salah, footballistiquement, voilà, j'ai jamais été son grain, son rapport au ballon. Je trouvais ça parfois brut. Alors après, attention, il y a eu d'autres versions de Mohamed Salah, beaucoup plus connectées au reste de l'équipe. Et son histoire est admirable, son histoire est exceptionnelle. C'est dingue qu'un Africain arrive en première ligue et en plus, on
6: sait très bien que
16: s'exporter de cette. Non mais c'est pas... là, on n'est pas dans un jour une histoire. Là, on n'est pas dans un jour une histoire. Alors c'est différent. Si tu me parles de storytelling, si Stéphane Bern me raconte l'histoire de Mohamed Salah, là oui, j'ai aucun problème. Par contre, je te dis juste que footballistiquement, sur le terrain, il y avait pas mal de saisons où je me disais, ouais, Mohamed Salah, c'est très très fort, mais ouais, j'arrive pas.
1: À ce moment-là, ça vaut pour beaucoup de footballeurs.
16: Mais voilà,
4: on va accueillir Ali, qui est avec nous au 32-16 sur RMC. Bonsoir Ali.
9: Bonsoir tout le monde, j'aime ces débats enflammés.
4: Mais moi aussi mais moi je saigne depuis tout à l'heure parce que c'est terrible. Ils auraient pu me sortir des joueurs dont je me fous absolument et là ils m'ont sorti trois joueurs que j'aime beaucoup. Alors attention, Ali, c'est lequel le tien?
1: Non, autant j'y diffère avec Lewandowski ou Walid avec Salah, d'accord, mais moi.
4: Ali.
9: Moi je vais faire, j'ai même un 11 des joueurs pour moi qui ne me procurent rien.
1: Vas-y.
9: Alors en gardien, j'ai Oblak, à droite j'ai Llorente, j'ai Diaz. Thiago Silva, Hernandez.
1: C'est qui Diaz? Ah, Ruben Diaz.
9: Ouais, Ruben Diaz. Jordan Henderson, Bruno Fernandez, Joshua Kimmich, Bellingham, Wirtz et Lautaro Martinez.
1: Non mais très sincèrement, je suis le physio dans le club select, tu prends pas de risque. C'est des joueurs qui sont pas engageants.
4: Donc ben Bellingham, il est engageant
1: Bellingham, il a 23 ans.
16: Par exemple, il y a un joueur, joueur qui me faisait rien. Mais après, on remonte un petit peu. Hein, mais énorme légende, exceptionnel, joueur exceptionnel. Mais qui m'a jamais rien fait, c'est Frank Lampard.
9: Mais
16: Franck Lampard, j'étais passif en fait. Et il mettait les buts, c'était exceptionnel, joueur exceptionnel, bravo et tout.
4: Un milieu de terrain qui met des buts, c'est déjà exceptionnel. Mais c'est pas la normalité.
16: Mais c'est pas ça. C'est est-ce que tu avais une affection dans ton cœur?
4: J'adore Chelsea, donc moi j'avais une affection dans mon cœur.
16: Ah oui,
4: revenons à Ali, parce qu'on va reparler
1: de Franck Lampard. Ali, son 11 est recalé.
4: Non, mais attends, Bellingham, par exemple, tu peux pas recaler tout le 11.
1: Il doit y avoir un prérequis, ça doit être des joueurs très importants. Des gars qui ont choqué la planète football.
9: Si je dois en choisir un, je prendrais Bruno Fernandez.
1: C'est tout gentil.
16: C'est pas gentil, Bernardo Silva.
1: C'est exceptionnel. Je vais balancer. Elle m'a demandé ça à 18h45. Ouais. Moi, déjà, je suis pas.
16: Bah, vas-y, envoie du lourd.
1: Ah non, c'est Ali.
16: Écoutez,
4: messieurs, alors Ali, toi, Bruno Fernandez, effectivement, c'est un joueur qui était cité précédemment par Walid. C'est vrai que tu trouves que quoi, c'est un joueur qui est neutre? Qu'est-ce que tu lui reproches?
9: Bah moi, en fait, ce que je lui reproche, après, attention, ça va pas que pour lui aussi. C'est parce qu'il est tellement dans une équipe qui était médiocre que on a l'impression que lui sortait du lot parce que les autres étaient trop médiocres. Alors que
4: justement, donc il l'a sauvé à maintes reprises, l'équipe de United. Mais...
16: Non, après moi, Bruno Fernandez, c'est pas footballistiquement lui, c'est le contraire. C'est-à-dire que footballistiquement, ça reste un joueur hors pair qui a vraiment plus une qualité de passe qui me procure des choses. C'est que parfois c'est pas cette année, il fait une année exceptionnelle, mais sur les dernières années quand c'était un peu compliqué, des fois il avait une attitude sur le terrain, je trouvais qu'il se fourvoyait, qu'il se prenait pour un autre, ça me dérangeait. Mais globalement, footballistiquement, moi j'aime beaucoup le joueur.
9: Walid, si je peux me permettre, je vais répondre pour Bruno Fernandez. Pour Bruno Fernandez, pour Bernardo Silva. En fait, Bernardo Silva, s'il avait été un peu plus star, un peu plus actif, on l'aurait un peu plus vu faire les people, je te garantis que jamais vous parlez de lui comme ça.
16: Bon, moi, j'ai parlé de lui comme ça. Moi, c'est Elton Mokolo.
1: Je dirais la même chose, c'est plus par rapport à son évolution footballistique, parce qu'on l'a vu à Monaco et même sur le début de Manchester City. Mais c'est un joueur, moi, forcément, qui m'amène moins de choses.
6: Non, mais par exemple, si on revient au débat de départ avec Kevin qui parle de Carvajal, mais quel enjeu sur Carvajal, bah,
1: exactement,
6: en fait.
1: Ouais.
6: Pourquoi il nous a.
4: Messieurs, attendez, je vous coupe. Eric Salio, retour à.
6: Break and Petit.
2: Eh oui, Break and Petit.
6: Je sens le tennis.
2: Bah oui,
6: t'avais dit que tu aurais pas.
2: Pardon. 6 jeux à 5 pour Giovanni Petit-Péricard qui vient de remporter un jeu interminable à sa 4e balle de break. Il a lâché, comme on dit, une sacoche de coups droits qui a laissé sur place Novak Djokovic. Donc 6-5, Giovanni va servir dans une minute pour tenter de prendre cette première manche.
4: Magnifique. Walid l'a vu.
1: Elle est là, ta valeur ajoutée.
4: Voilà, bien sûr. Que le petit Giovanni allait faire un gros coup.
6: Ben oui,
4: on suit ça, évidemment, tout au long de la soirée avec toi, Eric. On revient à notre débat. Non, mais Carvajal aussi, c'est son poste, en fait. C'est un délit de sale gueule.
1: Oui, exactement. Ah oui. On l'assume.
6: C'est très facile de la part de Kevin Diaz. C'est très, très facile. Et en plus, derrière, nous, on récolte les pots cassés sur un dimanche un peu neutre. On doit se faire un débat comme ça et après, on va se fracasser à cause de Karine Galli. C'est ça qui me dérange. Mais ça, c'est ça qui me dérange.
4: Mais t'as vu qu'à choisir un autre joueur.
6: Non,
4: mais Kevin Diaz,
6: bah,
4: toi, c'est quoi ton joueur? Moi, j'adore les joueurs que personne aime. Par exemple, moi.
6: Non, non, mais c'est le contraire qu'on veut. En fait, le concept, c'est le contraire.
4: Moi, j'adorais Diego Costa. Vous allez me dire quel buffle. Mais moi, j'adorais.
6: Ah oui, d'accord. Toi, t'es en fait, tous ceux qu'on déteste, toi, tu les aimes.
4: Oui.
1: On revient sur le concept.
6: On revient sur le concept de base.
4: Moi, par exemple, bah, typiquement, tu vois, moi, j'en veux énormément à Eden Hazard, tu vois.
6: Pourquoi?
4: Le principe du joueur qui est tellement fort, qui est tellement facile et qui donne pas
6: mais
4: le meilleur de lui-même.
6: Il te procurait rien, Eden Hazard.
4: Frustré, quoi.
6: Ah, non, c'est pas
11: l'air. C'est une émotion.
4: Non, moi, je supporte pas cette émotion-là.
6: Ah, tu rejettes certaines émotions, toi, en fait.
4: Je préfère les besogneux.
6: Ah, ouais.
4: Bien sûr.
6: Ah, donc, t'aimais pas ceux qui étaient pétris de talent et qui te faisaient rêver.
4: Le problème, c'est que quand j'étais petite, j'adorais Dugarry, qui m'a énormément frustrée.
6: Ouais.
4: Donc, en grand

0: ce qui m'a plus frustré.
1: Bah donc, ouais, mais la question, bah
2: c'est pas la question, c'est que
0: des joueurs qui sont pas pétris de talent et qui font une immense carrière, je trouve que c'est beaucoup plus méritant. Tu vois, le chien qui se bat tous les matchs.
3: Oui.
0: Moi,
3: d'accord.
0: Je trouve ça
3: oui, mais est-ce que ce chien, tous les matchs, il t'a fait quelque chose?
0: Eh ben, moi, j'adorais.
2: Donc, à chaque fois, je disais, purée, ce chien, là, il se bat.
4: Mais non, mais tu mets James Milner ou des mecs comme ça.
0: Il y a la finale de Ligue des Champions, quand il s'est fait faire sa picouse, là, il rentre et finalement, il est pété après quelques minutes.
3: Ouais.
0: Eh ben, j'étais d'une tristesse.
3: Ah ouais. D'accord, ok.
0: Terrible.
3: Ah oui, ok.
0: Alors que là-bas, okay. J'aime pas du tout l'Atlético.
3: Et par contre, sinon, le concept de l'émission, ouais, après 20 minutes de débat, ouais, est-ce que tu pourras avoir une réponse?
0: Et ben, je t'ai donné des hasards.
3: En fait, t'as changé de but.
4: Ça va pas.
3: T'as changé de but.
0: Hazard, par exemple, c'est un joueur qui, pour moi, je lui en veux.
2: D'accord, oui, mais le mec, t'as rien fait, genre son football.
0: C'est pas normal.
3: Elle est vite.
0: Mon cher Eric, balle de 7.
5: Balle de 7, 6-5-45 pour Giovanni Pecci-Péricard. Il est tranquille, le Lyonnais. Moi, je l'aime bien, là. Il vient de lâcher un ace à plus de 223. Et encore un ace. Et voilà, un 7-0 pour Giovanni Pecci-Péricard. Novak Djokovic va devoir serrer les boulons.
3: Et y a match.
5: Je pense qu'il ne s'attendait pas à une telle prestation du jeune Français. Donc, 7-0, 7-5 pour Giovanni Pecci-Péricard.
2: C'est un premier tour pas simple pour Djoko, avec peu de références. Comme bien ça, sûr. Il va avoir un fusil à pompe devant.
3: Ça finit à 23h ce match.
2: En plus, on a eu une journée avec les Français pas dingue.
0: On va
2: le pousser. Attention,
3: Djoko. Je te dis, Waïd, la une de l'équipe, elle est là.
2: Ah oui,
3: elle est là.
2: Tu vois, c'est ça le problème d'Elton Mokolo.
3: Elle est là.
2: Il y a 40 minutes, il me prenait pour un fou.
3: J'ai jamais dit ça. Non, c'est faux, c'est faux. Il y a un podcast.
2: Ah ouais, d'accord.
0: Merci beaucoup, Eric. Donc, premier set pour le Français. On a vu en plus qu'il y avait un monsieur avec le maillot Zidane dans le dos.
2: Oui, bah oui, bien sûr. Ouais.
0: Très bien.
2: Ouais, merci pour cette information, Karen.
0: Ben non, mais je le dis.
2: Oui, d'accord, ok.
4: Il a procuré des émotions, Zidane.
0: Oui, j'adore. Mais je crois qu'il était faux, le maillot, par contre.
2: D'accord, ok. Ah, tu veux le balancer? Tu veux aller le. Il y a un truc, tu veux qu'on fasse quelque chose?
0: Il avait pas l'air clair, le maillot.
3: D'accord, tu connais un faux maillot.
0: Ben, je sais pas, la typo, elle était pas bonne, non?
2: D'accord, ok.
0: J'ai l'impression.
2: On va demander à la sécu de sortir.
0: Ali, merci d'avoir été avec nous et on va accueillir Aubin qui est avec nous
2: enfin,
0: également.
2: Avant d'accueillir Aubin, tu vas lui donner quand même des joueurs qui n'ont vraiment rien fait.
0: Des grosses légendes. Non, mais alors après, par exemple, tu vois,
2: tu veux te brouiller avec personne.
3: Elle est aquaphobe.
2: Par exemple, Coupe du Monde 98.
0: Oui.
2: C'est ta génération, ça.
0: Moi, je les aime tous.
2: D'accord, non. Non, mais même globalement, cette Coupe du Monde-là, il y avait des grandes légendes, des grands joueurs. Est-ce qu'il y a des joueurs aimés et tout, etc. Toi, ils t'ont rien fait. Des légendes.
4: Michael Owen.
2: En Angleterre, en Argentine, au Brésil.
0: Michael Owen, je m'en fous complet. Ouais, oui, mais bon, j'ai jamais eu.
2: D'accord. Ah, mais toi, c'est quoi? En fait, tu
3: veux non, non, non, non, tu dois t'attaquer à mais tout thème.
0: Caca, Michael Owen, par exemple, ça n'a jamais été ma passion.
2: Ah, ok, je suis d'accord avec toi.
0: Caca, ma passion.
3: Ça, c'est bien.
2: On peut aller demander à l'auditeur ce qu'il en pense.
0: On va demander à Aubin, qui est avec nous, donc 32-16 sur RMC. Bonsoir, Aubin.
6: Hello, bonsoir, Karine. Bonsoir à tous.
0: Aubin, ce débat est enflammé. Ces grandes stars, ces légendes qui nous procurent aucune émotion. Quelle est la tienne?
6: Bon, alors déjà, pour commencer, je ne sais pas comment vous avez pu citer le nom de Mohamed Salah dans ce débat.
3: Je suis d'accord avec les couleurs.
6: Je ne sais pas qui a dit ça, mais c'est une dinguerie.
2: C'est moi.
3: Mais
2: quelle dinguerie, Mohamed Salah, footballistiquement, je le trouve.
6: Arrête
2: avec ton footballistiquement. Mais je le trouvais exceptionnel, je le trouvais très efficace, mais il ne m'a jamais rien fait, footballistiquement.
6: Ok.
2: Par exemple, j'en ai un autre. Tiens, j'en ai un autre.
3: Vas-y.
2: Qui m'a jamais rien fait.
6: J'en ai deux à proposer, moi.
2: J'en ai un autre. Gareth Bale.
0: Ah oui.
2: Gareth Bale, monstrueux. J'ai pas été comme un dingue sur Gareth Bale. On a le droit quand même ou pas?
0: Aucune émotion, Gareth Bale, c'est vrai.
3: Ça c'est bien.
6: Ouais, juste mets un peu de respect sur le nom de Gareth Bale parce que je te rappelle qu'il a fait 40 mètres en sortant du terrain. Et pas son apport qu'à le défenseur. De mémoire, c'était Maicon, je crois.
2: Mais Carlo Ancelotti aussi, il fait 40 mètres sur le bout du terrain. Il fait Sampaoli ou Unai Emery.
3: Diego Simeone, il a remonté les Champs-Élysées, on a adoré.
0: Non mais Gareth Bale, c'est un excellent.
6: Je vais vous dire, moi mes deux noms que je propose.
2: Attends, avant que tu poursuives, Aubin. Encore une fois, on ne dit pas que ces joueurs-là n'étaient pas extraordinaires.
0: Mais pas d'émotion, voilà.
2: Mais on donne juste notre sentiment.
6: Ok, non, mais je comprends.
1: ça, je comprends.
0: Donc Gareth Bale fait partie de la liste, buteur en Ligue des Champions, etc. Oui. En finale.
3: Plus, on a déjà fait ce débat-là au WFC avec Elton.
6: Excuse-moi, Karine, excuse-moi. Retourner en Ligue, en finale de Ligue des Champions,
3: c'est très bien.
6: S'il n'y a pas d'émotion, c'est quand même compliqué.
0: Eh ben, je te le dis.
2: Oui, oui, non, oh, mais attention. Ah oui, t'as deux, trois images importantes, le même contre l'Inter Milan, etc. Mais je trouve que sur sa carrière, même

0: sport du golf à la fin. J'en ai rien à cirer du foot. Il m'a jamais grandement intéressé, on va dire.
1: De toute façon, le foot l'intéressait pas, c'était le golf. Allez, Aubin, tes joueurs.
2: Ok, alors, je vais aller. Moi, je vous propose deux joueurs. C'est deux milieux de terrain. Alors, un iconique de Valence, Gaizka Mendieta. Moi, je suis d'une génération où je l'ai vu jouer en Ligue des Champions. Et
0: tu prends un gros risque.
2: Et le deuxième, un autre milieu de terrain. Alors, il faut un peu s'accrocher. Goretzka. Moi, Goretzka, c'est pareil.
0: Je suis d'accord.
1: Dangereux de dire Goretzka. Qui te dit je me lève la nuit en pensant à Goretzka?
3: Il y a rien de dangereux, en tout cas, j'ai compris. J'ai compris la DA, j'ai compris la direction artistique. C'est je me mouille avec personne.
4: Je peux te dire sur SofaScore, passe latéral, il est à 100%. Tu prends aucun risque.
1: Tu t'es déjà embrouillé avec des gens sur Goretzka? Je pense pas.
4: Sans passe ici. En fait, là, l'idée du débat, c'est quand même c'est d'essayer de créer quelque chose, de créer un truc. T'es pas comme les autres, quoi. T'es pas comme les autres. Là, j'ai l'impression que t'es comme tout le monde, quand même. Peut-être Albelda aussi, t'as rien fait à Valence, non? Ou je sais pas.
3: Marco Senna.
4: Ouais, Marco Senna, peut-être. Non, mais peut-être que tu vas nous dire qui d'autre. Timo Tchouk, t'as rien fait aussi.
1: Aubin, t'as pas des joueurs
4: Tu te moques du monde. Aubin, tu te moques du monde.
1: Ouais, parce que là, franchement, elle a dit légende. Mendieta.
4: Non, Ambrosini.
2: En fait,
4: tu
2: moques de moi.
4: Ah ouais, il a deux doigts de me dire. Il a deux doigts de me dire Ravi Martinez.
1: Voilà. Non mais milieu de terrain, il y en a plein qui sont des joueurs lambda en termes d'émotion. Et puis alors là, tu nous as pris vraiment des mecs. Personne pense à eux.
4: Il est arrivé des terres. Il nous a fait la leçon et tout.
1: Aubin,
2: excuse-moi, mais lambda, non.
1: Goretzka, personne se bat sur Goretzka.
4: Il est rentré à 89e minute hier, c'était pas.
3: Mais c'est un très bon joueur, Goretzka. On va se calmer. Si t'es pas fan de Goretzka, y a pas de problème en fait. On passe à autre chose.
2: Allô, on m'entend?
1: Oui, on t'entend. Mendieta, Goretzka, il n'y a pas de quoi s'embrouiller, tu vois.
2: Karine, excuse-moi, mais Mendieta, c'était quand même à son époque top 10 ballon d'or.
4: Mais c'est très grand joueur.
1: Mais attendez, on te prend des très grands joueurs. On te prend pas un milieu de terrain de Ligue 2, bien sûr.
2: Je prends Pedri, alors. Voilà, vous voulez de la
4: politique? Pedri, on a mis Pedri, tu faisais rien et tu me fais la leçon sur ça, là. Vous êtes content, là, c'est bon.
3: Encore que c'est recalé, Pedri n'est pas une légende.
0: Enfin, c'est pas encore une légende, mais c'est quand même gros, gros joueur. Et donc, footballistiquement, t'as aucun sentiment quand Pedri a le ballon. Par contre, tu me fais la leçon sur Gareth Bale et sur Mohamed Salah. Qui est au standard, là? Adrien, tu me l'enlèves, s'il te plaît. Rien, tout de suite. On passe à autre chose. Il y a une petite Péricard là qui va peut-être breaker. Allez, on passe à autre chose.
1: Non mais Aubin, qu'est-ce que tu reproches entre guillemets à Pedri? C'est-à-dire que Pedri, tu trouves pas qu'il est pétri de talent? C'est lequel?
2: Alors regarde, Pedri, je reproche. Alors je vais être très honnête. Je reproche déjà son physique. Il a un physique lambda. Physique, il est vraiment lambda sur le terrain.
0: Alors c'est quoi l'argument là?
3: laisse finir.
0: Et Iniesta aussi là-bas.
3: Laisse finir.
2: Voilà, donc ce que je lui reproche, c'est que déjà physiquement, il est lambda. Ça veut dire quoi? Il n'est pas rapide, il ne saute pas forcément haut, il n'a pas, pas de marque, si tu veux, physique pas particulière. Ensuite,
0: tu regardes les tatelons ou tu regardes le football, toi?
3: Younis Barber.
0: Non, mais c'est quoi que tu cherches là? C'est Boubkia que tu cherches? C'est quoi? Non, mais il y a Patrick Montel qui commande tes matchs ou tu regardes du football?
2: Alors, je comprends, enfin, je peux terminer?
1: Oui,
2: ce que je veux dire par là, physiquement, c'est pas sur son physique en tant qu'individu. Je parle sur ses caractéristiques physiques. Il est pas forcément rapide, il est pas forcément à l'épaule, il est pas extraordinaire.
0: Oui, mais avec le ballon.
1: Laisse le parler, Walid.
2: Ouais. Donc, alors déjà, il n'a pas de caractéristiques physiques qui ressort. Donc il saute pas forcément haut, etc., etc. Et en plus de ça, il a un jeu qui est ultra conventionnel. Donc Pedri, moi je le mets un peu dans le futur. S'il prend pas plus de risques dans son football, il va risquer d'avoir cette carrière là que dans peut-être dans 8 ou 10 ans, si on est encore tous là, on va en reparler dans 10 ans, en disant qu'il n'y a pas eu d'émotion, quoi.
0: Ah d'accord,
2: vois,
0: ok.
2: Parce que son record à 51 matchs d'affilée, on n'en a rien à cirer, en vrai.
0: Ah non, mais t'as pas une sensibilité, tu regardes pas un match de foot pour Pedri, toi?
2: Non, Absolument pas.
0: D'accord. Tu regardes le match de foot pour qui? Pour qui?
2: Bah, je donne un exemple. Dans la même équipe, je prends plus de plaisir à voir jouer un Dani Olmo qui est bien moins bon que Pedri que Pedri.
0: Ah oui, d'accord. Ok. Bon, d'accord. Bah,
5: ça se défend.
0: Ok. Après Dani Olmo, tu dois pas beaucoup le voir jouer quand même.
5: Ah, il joue beaucoup cette saison.
0: Oui, c'est vrai qu'il joue beaucoup cette saison, mais beaucoup de blessures depuis le début de sa carrière quand même.
2: Moi je compte par rapport à cette saison.
0: Non, mais après Daniel Mo est un bon joueur, est un très bon joueur de foot. Hein.
2: Passe D et but, je crois que cette année, passe D et but, il doit être toutes compétitions confondues, il doit être à plus de.
0: Mais on est dans la même catégorie entre Daniel Olmo et Pedri, c'est quand même la même école, quoi. J'ai l'impression que tu veux les opposer.
2: Daniel Olmo, c'est un gaucher qui est un peu racé comme ça, tu kiffes plus à le voir jouer que Pedri.
0: Ok, mais on a le droit, on peut kiffer les deux.
2: Oui, évidemment, mais s'il faut choisir.
0: Mais personne t'a demandé de choisir, c'est toi qui as parlé de Pedri, hein. C'est toi qui fais ton.
2: Oui, voilà, non, mais. Tu m'as posé la question en me disant qui est-ce qui te donne du plaisir, par exemple, pour pas aller très loin. J'ai pris dans la même équipe, dans la même zone
1: mais
2: de jeu.
1: Mais tout est acceptable, Aubin. C'est le principe. De toute façon, les sensibilités, elles sont propres à chacun. Et c'est pour ça qu'on voulait faire ce débat. Merci beaucoup, Aubin, d'avoir été avec nous. Belle soirée à toi. Dans quelques instants, je vais vous lire certains messages sur le WhatsApp RMC parce qu'il y a énormément de propositions, évidemment. Puis nous aurons l'avis d'Elton Mokolo sur Rulli, le gardien marseillais, qui s'est exprimé sur son compte Instagram. À tout de suite dans Génération After.
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1: 21h33, vous êtes sur RMC, on est ensemble jusqu'à 22h avec Walid Acherchour, avec Jennifer Mandelevitch, avec Elton Mokolo à 22h. C'est le retour de Gilbert Bribois dans l'After Foot. On fait un débat qui est enflammé. Les joueurs, des grands joueurs, des légendes même parfois, qui nous procurent aucune émotion. Et sur le WhatsApp RMC, il y a énormément de noms qui sortent.
4: On insiste sur légende, hein.
1: Légende ou très grand joueur, parce que le terme légende est parfois galvaudé aussi. Exactement. Il y a Alexandre qui nous dit, je dirais Casemiro pour ma part, un jeu ça, musclé et ça. Brut qui ne m'a jamais parlé.
4: Oui, ouais. Ça c'est bien, je voulais le proposer.
3: Joueur très utile pour un collectif, très important, etc.
4: Encore une fois, c'est dans la case employé du mois. Mais ça procure pas d'émotion.
3: Joueur très très important et très utile.
1: Effectivement, que tous les entraîneurs voulaient dans leur équipe, mais
4: c'est
1: effectivement, que tu ne rêvais pas quand tu voyais forcément jouer, tu te levais pas la nuit en pensant à lui. Loney qui nous dit, perso, zéro émotion avec Didier Deschamps comme joueur ou comme entraîneur, mais ça aussi, c'est un joueur de l'ombre.
3: Voilà. Et globalement, les joueurs défensifs, moi je pourrais en faire plein. Hein,
1: mais là, il y en a un bon, parce que c'est vrai qu'il a toujours été assez clivant, très aigué, très grand buteur, on sait que c'était vraiment un finisseur, mais jamais d'émotion sur le terrain.
3: L'Euro 2000, excuse-moi, s'il nous a pas fait d'émotion en tant que Français, moi très aigué, je peux pas dire ça, c'est impossible. 2006 et 2000, c'est mes deux plus grandes émotions avec l'équipe de France.
4: Dans la globalité de sa carrière.
3: Oui, enfin après oui, c'était un buteur de surface, très très bon sur le première touche, deuxième touche. Je préférais d'autres attaquants. J'étais plus Thierry Henry que très aigué, ça c'est une réalité. Après, en termes d'émotion, il m'a quand même touché.
4: Bah oui, bien sûr, il y a 2000, Rotterdam.
1: Il y a un joueur qui revient très souvent également. Johan nous dit Varane, trop propre.
3: Mais globalement, les joueurs défensifs.
1: Moi j'adore Sergio Ramos.
3: J'adore
1: Pep.
3: Sergio Ramos, c'est pas le côté défenseur qui te.
1: C'est la personnalité.
3: En fait, la personnalité, l'oral, le charisme.
1: Et même, c'est de l'ombre transversale tout.
3: Bon, Varane, j'aimais bien le style de joueur. Par exemple, il y a un joueur qui me faisait rien, globalement, mais qui était un monstre. Mais qui me faisait très très peur. C'est-à-dire que pour moi, tu le mets à côté de Scar dans le Roi Lion, c'est la même chose. C'est Rio Ferdinand.
1: Moi, j'ai fait
3: très très peur et tout, etc. Mais footballistiquement, je sais pas, mais j'étais pas comme un dingue sur Rio Ferdinand. Mais parce que sur les joueurs défensifs, je pense qu'on prend pas beaucoup de, risques avec les joueurs défensifs.
1: Oui, mais ça dépend parce que par exemple, moi, j'adorais Pepe, j'adorais Sergio Ramos. Mais par exemple, là, dans la liste, donc il y a Varane, c'est vrai, moi, trop propre, trop.
4: En fait,
1: j'ai pas d'image, tu vois, de lui qui m'ont marqué.
4: Faut encore un autre critère, le secteur offensif.
1: Non, ça dépend. Johan qui nous dit par exemple Thiago Silva également. Il n'a pas eu d'émotion.
4: Ça a été dit.
3: Thiago Silva, c'est un super joueur. C'est incroyable ce qu'il procurait footballistiquement et tout. Moi, c'est l'un de mes défenseurs préférés all-time, moi, Thiago Silva.
1: On a Yaya Touré. Tu ne veux pas dire ça,
3: Yaya Touré.
1: Justement,
3: milieu de terrain
1: incroyable.
3: Footballistiquement, c'était incroyable.
1: Kaka également revient. Le mec est fou. Il y en a un qui a quand même osé dire Modric. C'est trop. Hein, ce genre de délire. Mais c'est vrai que par exemple dans les défenseurs Varane, il y en a beaucoup qui disent c'était un défenseur qui était toujours propre, etc. Mais il y a pas.
3: Il y a un joueur offensif qui me faisait rien du tout. C'était Van Nistelrooy.
1: Ah ouais.
3: Van Nistelrooy, je trouvais très très froid, très dans la surface de réparation, incroyable, buteur incroyable, exceptionnel, légende et tout. Mais moi, il me faisait pas, franchement, c'était les numéros 9 qui me faisaient pas grand chose.
1: Et on a aussi là, qui c'est qui revient ?
3: Alors, demain entre Van Persie et Van Nistelrooy. Van Nistelrooy était un joueur beaucoup plus régulier, beaucoup plus fort, qui a laissé une trace indélébile en première ligue. Même si Van Persie a aussi une legacy importante, mais je pense qu'aujourd'hui, pour beaucoup, les mecs qui te disent entre Van Nistelrooy et Van Persie, Van Nistelrooy a eu un prime à Manchester United monstrueux. Moi, Van Persie, footballistiquement, dans tout ce qu'il avait, dans la dextérité de sa cheville, ce style de joueur, la beauté et la classe, me parlait beaucoup plus que. Et pourtant, c'était deux Hollandais.
1: On a quelqu'un qui nous dit Mahrez. Mahrez, c'est des émotions aussi.
3: Oui.
1: Très surprenant et tout. Mais les gens s'engueulent par rapport à ce qu'on a dit. C'est quand même après.
3: C'est ces débats horribles.
4: Ça s'engueule sur quoi précisément?
1: Sur les joueurs qu'on a dit. Il y a eu beaucoup quand même sur Mohamed Salah. Je m'attendais pas à ce qu'il y ait autant de gens qui soient fans de Gareth Bale. Ça aussi, tu vois, c'est quand même une énigme. Parce que je trouve que Gareth Bale.
3: Ils ont le droit.
1: Non, mais enfin, t'as rencontré beaucoup de gens dans ta vie qui t'ont dit, moi, c'est Gareth Bale, mon joueur.
4: Il y avait Patch Real Madrid. Quoi.
0: Et Première Ligue.
4: C'est ça.
0: Parce qu'il a choqué la Première Ligue.
4: Il a été quand même deux fois meilleur joueur de Première
1: Ligue. Oui, vous connaissez beaucoup de gens,
5: c'est pas non plus le premier joueur qui te vient à l'esprit normalement, quand tu parles de joueurs qui provoquent quelque chose.
0: Je peux comprendre qu'il y a quand même certains fans de Gareth Bale, non.
1: Ben, il y en a beaucoup. Il y a Bertie également, supporter marseillais, je crois, qui nous appelle au 32-16 sur RMC. Salut Bertie.
22: Bonjour messieurs dames, vous allez bien? Salut,
1: très bien Bertie. Alors déjà, parce qu'on parlait des légendes ou des très très grands joueurs qui te procurent aucune émotion. C'est pas le débat, mais quand même, toi ton joueur all-time sur l'Olympique de Marseille, c'est qui?
22: Waouh. Ah ouais, j'avais pas pensé. All time. Non, Chris Waddle, c'est un gros joueur. Ouais, c'est plus Didier Deschamps à ce moment-là, si on veut parler du sujet.
1: Non, mais là, c'était pas forcément le sujet. Hein. C'était ton joueur préféré, voilà.
22: Mon joueur préféré, voilà. De Marseille.
1: Oui, c'était ça ma question là.
22: Ouais, Chris Waddle.
1: Ah, très bon choix, magnifique Chris Waddle, évidemment les émotions.
22: Ouais. Et Waddle, il nous a fait vibrer.
1: Bien sûr, non mais magnifique. Moi, c'est mes deux joueurs préférés, hein. Chris Waddle et Dugarry, donc ça marche très bien. Et donc ouais, oui.
22: Ouais, par rapport à ce que vous dites, excusez-moi Karina. Par contre, il y a un joueur, moi, bon, c'est pas un grand joueur, mais il y a un joueur qui me donnait pas de sensation du tout, mais c'est un charbonneur. C'est Jérémy Toulalan.
1: C'est refusé,
4: ça rentre pas dans le club sélect.
1: Jérémy Toulalan, c'est un joueur de l'ombre, travailler pour l'équipe, donc il rentre pas du tout dans la catégorie.
4: Toi-même, dans ce que t'as dit, t'avais pas beaucoup de conviction.
1: Personne ne peut te dire qu'il a eu des émotions et Jérémy Toulalan. Ça marche pas.
22: Bah ouais, mais tu peux pas avoir. Non, mais justement, alors je me suis trompé de sujet. Mais...
4: Ouais, Bertie, tu savais que t'allais tirer ton pénalty au-dessus. Tu le savais. Et tu l'as fait.
22: Ouais, je l'ai tiré au-dessus.
1: Bertie, on te parle de joueurs qui sont des joueurs frissons pour certains et qui pourtant pour toi ne te procurent pas d'émotion. Jérémy Toulalan n'a procuré aucun frisson à personne. Et c'est parce qu'on lui demandait d'ailleurs, c'est pas grave.
22: Salah, voilà, très gros potentiel, mais ça me donnait pas de frisson.
1: Ah ben comme Walid.
0: Pas très gros potentiel.
1: Très grosse carrière, tout court, hein, à vous dire.
0: Énorme carrière, moins que mieux.
1: Il a passé le step du potentiel, quoi. C'est légende absolue de Liverpool et de Première Ligue, quand même.
22: Il m'a pas donné de sens. Ouais, c'est vrai. Ce joueur-là, quoi. Sinon, après, j'en ai pas beaucoup. Moi, dans ma tête, j'ai mis tout l'allant comme ça. Je risque de prendre votre truc, là. Donc, je me suis dit, peut-être que ce joueur-là, ça va parler. Apparemment, je tire au-dessus.
1: C'est total. Parce que Jérémy Toulalan, effectivement, on lui demandait juste de faire son taf. Et il le faisait plutôt bien.
4: T'es venu au bac sans réviser. Tu t'es dit, ça va passer, quoi. Exactement. Il est parti au bout de 20 minutes. Au bout de 20 minutes, t'as laissé la feuille blanche, quoi.
1: Tu t'es dit, bon, on va tenter un truc.
4: En tout cas, t'as un fou rire très communicatif.
0: Exactement.
22: Merci.
4: Le fou rire, il est comme ça, le fou rire. Après, par contre, le débat, c'est catastrophique, mais le fou rire, il est comme ça.
1: Merci beaucoup, Bertie.
22: Bonne soirée à toi.
1: Bon, Walid, tout le monde me dit qu'il paraît qu'il y a un joueur qui te procure pas d'émotion. Je n'étais pas au courant, mais c'est sorti dans la rédac. Il paraît que Griezmann aussi, c'est quelqu'un qui te laisse froid.
0: Non, c'est pas ça. C'est pas ça. Parce qu'en fait, on a fait une émission dans le Winamax FC. Parce qu'on a un concept qui s'appelle les joueurs qui nous ont rien fait. Et c'est vrai que moi, Griezmann, en tout cas en club, si on sort du côté patriotique français, moi, en fait, le problème de Griezmann, c'est que tu parlais de frustration tout à l'heure. Mais moi, Griezmann, c'était un superbe joueur. Ça a toujours été un superbe joueur. C'est un monstre, hein, une légende avec l'équipe de France. Il est top 3. Je vais faire les CGU avant de le critiquer. C'est que après la Real Sociedad, il va s'enfermer avec deux sélectionneurs avec qui j'ai pas d'atome crochu en fait. C'est que pour moi, c'est le leader d'attaque de Simeone et de Didier Deschamps, deux équipes qui ne m'ont rien fait. Et moi, j'ai.
4: Comment ça qu'ils t'ont rien fait d'équipe de France?
1: C'est pas le football que j'aime.
0: Non mais moi j'ai toujours dit, moi j'ai préféré l'Euro 2000, j'ai préféré la Coupe du même je suis un fou, moi j'ai préféré même l'Euro 2012, moi j'aimais bien cette équipe là, j'aimais bien la génération 87. Mais c'est mon football.
4: J'étais plus attaché à ces joueurs là, j'ai le droit quand même.
0: Mais j'étais plus attaché, je voulais plus le bonheur de cette équipe là par rapport à ce que Deschamps me procurait footballistiquement et par rapport à ce qu'il faisait. Et Griezmann, monstre qu'il est, il n'y a aucun problème, c'est un monstre. Il y a plein de joueurs
3: offensivement, non étranger, enfin français ou étranger, pardon, qui me procurait beaucoup plus de choses. Moi, je trouve que Griezmann, c'est un joueur de toqué très très beau, contrôle passe, etc. Mais ces joueurs-là, je préfère au poste de numéro 8 qu'au poste de numéro 10, qu'au poste de 9,5. Je préférais les joueurs qui pouvaient conduire la balle, les slaloms. Moi, ce qui me fait rêver, c'est les slaloms type Eden Hazard, Messi, Neymar. Tous ces mecs-là me font sauter au rideau. Par contre, Griezmann, voilà, Griezmann, j'avais pas... Et parce qu'il est français, j'ai une attache, mais je me pose souvent la question, s'il est pas français, Antoine Griezmann, bon bah je suis pas comme un dingue, voilà, tout simplement. Maintenant ça veut pas dire que il est pas monstrueux, oui, et que ça a été un joueur gigantesque, hein.
1: Et là il y en a un génial parce que je l'adore.
3: Attends, juste pour terminer, oui, aussi, même dans sa communication, moi je trouve que il y avait un côté, ah moi, j'étais au Barça, retrouver Simeone, faire des tacles à 70 mètres, c'est, tu vois, ce côté-là, moi, ça m'a écœuré. Moi, pour moi, t'es numéro 10, etc., ma conception du foot, après, elle m'appartient,
1: oui,
3: mais ma conception du foot, c'est que tu veux avoir le ballon 80%, 70%, avoir le plus d'attaques possible, aller à 80 mètres de son but, presser, jouer à la Lampard, etc. Moi, pour moi, c'est pas ma conception quand t'es 9,5. Après, voilà, moi, je suis pas en phase avec ce qu'il avait comme définition du football, tout simplement. Après, ça lui a permis de gagner des titres en équipe de France, oui, et en étant incroyable. Hein, mais...
1: bon, juste pour finir, parce que Marouane, je l'adore celui-là, parce que ça va faire débat. Moi, je suis fan de joueurs, mais il y en a plein qui l'aiment pas. Thomas Müller. Voilà, il dit, je dois avouer, ouais, tu ne m'as pas fait grand-chose.
3: Très froid aussi, Thomas Müller.
1: Moi, j'adore.
2: C'est pas mal.
3: Ah, ouais. Toi, t'es la contre-programmation de. Après, Thomas Müller, super joueur.
1: Ah, bah oui,
3: exceptionnel, etc.
2: Très grand joueur.
3: Mais froid, quand même. Après, moi, de toute façon, je trouve que les Allemands dégagent. Les joueurs allemands dégagent pas une énorme...
1: Avec son maillot dans le short et tout.
3: Ouais.
1: Ah là là, magnifique. Ça, c'est très bon joueur, là, le Thomas Müller, pour terminer. Il y a Pascal qui nous dit Harry Kane. C'est vrai qu'Harry Kane, moi j'aime beaucoup.
3: Ah, moi, pour le coup, Harry Kane, j'aime énormément.
1: Moi j'aime beaucoup aussi, mais il y en a qui sont pas forcément très émus.
3: Baby Benzema.
1: Harry Kane. Voilà. Dans quelques instants, on continue évidemment avec l'avis d'Elton Mokolo. C'est terminé pour les légendes ou les grands joueurs qui nous procurent aucune émotion.
3: Elton est colère. Salah, juste pour terminer, je préférais Firmino à Salah. Footballistiquement, Salah est un meilleur joueur, bien meilleur joueur que Firmino, et
1: Firmino n'est pas une légende, oui, par rapport,
3: exactement,
1: à ça.
3: Mais dans le style de joueur, je préférais Firmino que Salah.
1: Très bien. Ben écoute, on peut évidemment, tous les avis sont audibles et défendables. Dans quelques instants, l'avis d'Elton Mokolo sur Rouli, le gardien de l'Olympique de Marseille. On est ensemble jusqu'à 22h dans Génération After. À tout de suite.
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1: 21h47, vous êtes à l'écoute d'RMC avec Walida Cherchour, Jennifer Mendelevitch et Elton Mokolo. On va tout de suite parler de l'Olympique de Marseille et c'est l'avis tranché d'Elton Mokolo.
24: Et puis sincèrement, Nassim, cette mentalité failure before success, ok, wow. Moi j'en suis revenu.
1: Rouli, le gardien de but marseillais qui sort d'une saison très compliquée, deuxième saison pour le gardien argentin, s'est exprimé sur ses réseaux sociaux, Elton.
2: Oui, exactement. Il s'est exprimé sur ses réseaux sociaux, notamment pour revenir sur ce qui a été une saison de galère, la saison 2025-2026, où justement, ce qui est déjà très intéressant, c'est dans la notion de communication, il y a une volonté d'avoir une communication franche et directe, notamment avec ses abonnés, avec ceux qui globalement suivent l'Olympique de Marseille. Et à travers cette communication, on a quand même vu des choses qui m'ont semblé pour moi intéressantes et qui dénotent pour moi d'un manque d'autocritique et même d'une satisfaction qui n'a pas forcément sa place quand on croise notamment ce discours de Geronimo Rulli avec notamment le discours de celui qui est désormais son ex-directeur du football, Mehdi Benatia. Alors ça commence bien évidemment avec le fait que pour lui, il a la conscience tranquille par rapport à la saison qui vient de s'écouler. Une saison qui a été quand même difficile, même si il y avait eu du très bon Geronimo Rulli sur le début de saison, mais il y a rapidement eu des contre-performances, des buts où il était sur la photo de famille, son remplacement lors du classique, ou plutôt sa non-titularisation lors de ce fameux classique contre le PSG. Et enfin, il y a un point qui m'intéresse, notamment sur le fait qu'il y a eu énormément de bruit et ces bruits qui ont contribué justement à séparer, ou plutôt à distancier et les supporters et les joueurs de l'Olympique de Marseille. Alors quand il parle de bruit, est-ce qu'il parle notamment de la presse qui a pour lui ou qui a plus ou moins contribué à ça? Est-ce qu'il parle de la direction qui a pas forcément aidé? Et enfin, il te parle notamment de cette qualification pour la Ligue Europa qui est pour lui un objectif, à savoir retrouver une compétition européenne. Quand on croise encore une fois sa déclaration avec celle de Mehdi Benatia qui juge cette saison comme catastrophique et comme un gâchis, on n'est pas forcément obligé d'écouter Geronimo Rulli. Donc c'est pour ça que je voulais revenir sur cette forme de déclaration qui pour moi traduit notamment l'un des symptômes du côté de l'Olympique de Marseille cette saison, à savoir que notamment dans cette notion d'autocritique, notamment dans cette idée de faire un retour sur soi-même, on n'a pas été forcément capable de le faire. Et dans la perspective de la saison prochaine qui sera la saison du rachat, il faudra s'appuyer sur des joueurs qui soient davantage lucides, sûrs et en dehors du terrain.
5: Mais tu crois qu'il va le faire? Enfin, je ne sais pas, c'est ses propres réseaux sociaux, c'est sa propre communication, il ne va pas se flageller non plus en disant « on a fait une saison horrible, moi aussi en deuxième partie de saison, je n'ai pas été bon, désolé, pardon, c'est pas l'endroit en fait ». Il n'y a aucun joueur qui va faire ça et qui va se tirer une balle dans le pied tout seul pour se prendre des commentaires des supporters de l'Olympique de Marseille. C'est pas le moment. Il fait juste un poste de fin de saison comme les trois quarts des joueurs font pour pouvoir partir en vacances. Et puis, en gros, merci, au revoir. On va commencer sur une nouvelle page la saison prochaine. Mais
0: pour ça, est-ce qu'on a besoin de cette com-là?
5: Mais pas du tout, en fait. Ça sert à rien.
0: Il arrive, en fait, qu'il fasse comme Elton l'a dit ou pas. Là où tu as raison, c'est que on se rappelle de Benjamin Pavard qui avait pris la parole pour s'auto-flageller. Il s'était fait des là, s'il arrive et qu'il dit excusez-moi, j'ai fait une saison horrible, etc. Moi, je pense qu'au fait, il ne faut pas communiquer. Quoi.
5: Non, mais tout le monde a pu l'avoir, la saison qu'ils ont faite. Ouais, tout le monde.
2: Il y a un point qui est pour moi qui est très intéressant parce que là, à travers. Il a quand même expliqué qu'il avait la volonté de prendre du recul avant de livrer sa version des faits. Donc à partir du moment où tu as cette volonté de prendre du recul et que derrière tu veux avancer ton explication de la saison 2025-2026, il faut le faire avec des choses qui sont factuelles. Et expliquer que l'objectif c'était d'atteindre la Ligue Europa, factuellement, c'est faux. C'est une contre-performance. La Ligue Europa n'est pas un lot de consolation, ça je l'entends, mais quand tu l'expliques, en fait, moi j'ai envie que tu évoques une vérité. Et quand tu parles notamment de distraction extérieure, c'est pas forcément vrai.
0: Non, mais déjà, moi, je suis très étonné, Elton, que tu prennes autant d'importance à une communication de Geronimo Rulli. Qu'est-ce qu'on en a ciré?
1: C'est quand même l'un des joueurs majeurs de la saison qui a failli. Première saison, elle est très bonne. Cette saison, elle n'est pas bonne.
0: Oui, mais de là disséquer en fait la communication de Geronimo Rulli ce soir et d'en avoir une importance pour la saison prochaine ou pour ce qui s'est passé cette saison, je vois pas en fait ce qu'on peut tirer. Je vois pas en fait l'intérêt de discuter de ça là à ce moment.
5: Mais de toute façon, à l'Olympique de Marseille, pardon, mais il y a eu une erreur sur toute la saison, c'est que tout le monde a beaucoup trop parlé en fait. Ça suffit, c'était un one-man show permanent à la fin de chaque match. On avait droit à un épisode du one-man. On avait des interviews à rallonge tous les deux mois. Là en fait, Geronimo Rulli, il fait comme le reste de l'Olympique de Marseille. Et à un moment, il faut arrêter de parler et faites sur le terrain ce que les gens attendent.
2: Aujourd'hui, il y a un moment donné, il y a une hiérarchisation pour moi de la communication. C'est-à-dire que en fonction de qui communique, ça a une importance.
24: importance, que ce soit Benatia il y a une semaine ou un Geronimo Rulli qui est l'une des, pour moi, l'une des voix autorisées du côté de l'Olympique de Marseille. Donc pour moi, dans cette manière de décrypter la communication, c'est quand même
0: quelque chose. On a bien compris qu'il y avait un déni total du côté de l'Olympique de Marseille. Les joueurs, de toute façon, dans son message, on a bien compris. Et il explique qu'il y a des gens qui ont raconté des histoires pendant toute l'année, tout, etc. Donc, et de toute façon, on a bien compris aussi que sur la fin de saison, les joueurs voulaient faire payer à Mehdi Benatia ou l'ancienne direction ou à Habib Bey une communication ou une surcommunication.
24: France direct.
0: En tout cas, il y avait une vraie fracture entre ces deux parties-là. Que Mehdi Benatia, on l'a vu aussi dans sa déclaration de fin de saison. Voilà, globalement, on a bien compris que des deux côtés, il y avait un truc qui s'était mal passé cette saison, que on se refilait un petit peu la patate chaude. La direction, les joueurs ont failli. Les joueurs, ils vont te dire que c'est la direction qui a failli. Le coach va te dire que c'est le coach précédent. Le coach précédent, il va te dire que c'est les joueurs. Voilà. Donc, de toute façon, c'est le serpent qui se mord la queue aujourd'hui à Marseille. Moi, sincèrement, la communication de Marseillaise aujourd'hui, c'est plus le terrain, ce qui s'est passé. Enfin, j'ai décrypté la communication qui était pas bonne cette saison. C'est pas à la fin de la saison un poste de Geronimo Rulli. En fait, c'est la suite logique de tout ce qui s'est passé sur la fin. Et ça nous montre que oui, ils étaient sur la lune, joueurs compris. Et quand Rulli te dit que l'objectif c'était la coupe d'Europe, oui, c'est bien de le dire comme ça sur un. Maintenant, de là, je vois pas. On n'apprend rien. En fait, on n'apprend rien avec ce poste-là.
24: C'est encore une fois un épisode de plus de cette forme de déni pour moi.
0: Oui, c'est une confirmation. Maintenant, on n'a pas attendu ça de la part de Geronimo Rulli ou des joueurs. Bah, de toute façon, s'il y avait une prise de conscience de la part des joueurs, on l'aurait vu sur la fin de saison. Hein. Quand tu vois que Lille a fait 0-2 contre Auxerre et que de l'autre côté,
24: il y a eu quand même ce match contre Rennes qui te permet de te qualifier pour cette Ligue Europa.
1: Et il termine son poste là-dessus. Messieurs, j'ai encore quelques infos à vous donner. On rappelle juste qu'il est sous contrat jusqu'en juin 2027. Donc, c'est soit départ cet été, soit il est libre. En tout cas, lui, il donne rendez-vous, hein, soi-disant, aux Marseillais. J'espère que l'année prochaine sera différente. Donc, à voir s'il reste ou pas. Alors qu'effectivement, il a failli cette saison. 29 matchs de Ligue 1, 34 buts encaissés. C'est énorme, hein, pour Rulli cette saison. Un mot également, il y a Arbeloa qui a dit: je me vanterai toujours d'avoir entraîné un joueur aussi extraordinaire. En parlant de Kylian Mbappé.
24: Ça, d'ailleurs, tu la décryptes comment, cette communication sur les réseaux
0: d'Arbeloa? J'ai pas entendu
24: Arbeloa par rapport à Mbappé.
1: Arbeloa a déclaré sur les réseaux sociaux: je me vanterai toujours d'avoir entraîné un joueur aussi extraordinaire. C'est un mot qu'il a laissé sur un post.
0: Oui, j'ai vu aussi la célébration d'Mbappé après celle de Bellingham où il va voir Arbeloa aussi. Bon, on est sur le bal des hypocrites, quoi. Moi, je comprends plus rien. Une semaine avant, on a Kylian Mbappé qui désingue tout le monde et qui montre que, en fait, il y a des grosses inimitiés, des grosses fractures. Une semaine après, alors qu'Arbeloa va partir, tout le monde se check dans la main. C'est comme Greenwood et Habib Bey. C'est tout ça là, c'est comme à l'époque Griezmann et Mbappé après les Pays-Bas. Au bout de la première minute, on sait qu'il y avait des problèmes, une fracture entre les deux par rapport au capitana. Et après premier but, c'est les meilleurs amis du monde. Voilà, tout ça, moi, ça commence un peu à me saouler. C'est de la politique. On veut éteindre les feux, des feux que certains ont allumés
1: eux-mêmes.
0: Voilà, c'est une information.
1: Le Deportivo La Corogne est de retour en Liga 8 ans après sa relégation.
24: Ça, c'est énorme.
1: Donc sacré perf, ils étaient tombés jusqu'en 4e division après avoir disparu de l'élite en 2018. Donc bravo à La Corogne qui revient dans cette première division espagnole. Un petit mot aussi rapidement, parce que Maxence Lacroix devrait quitter Crystal Palace. Est-ce qu'il doit trouver son club avant la Coupe du Monde ou attendre qu'il ait potentiellement un peu de temps de jeu à la Coupe du Monde et voir derrière?
5: Attendre, c'est logique. Il va avoir des sollicitations. Il n'y a pas lieu de se précipiter pour signer dans son nouveau club. Il a déjà l'accord de Crystal Palace pour partir. Je pense que en plus c'est un joueur qui veut un projet Ligue des Champions. Donc il n'y a vraiment pas lieu de signer immédiatement. Si à la Coupe du Monde ça se passe bien pour les Bleus, je pense que honnêtement il n'a pas de souci à se faire.
1: On va faire juste un petit mot avant de se quitter avec Eric Salio. On est dans le deuxième set pour Djoko et notre Giovanni. Djoko qui vient de perdre une balle importante. Il avait une balle de 5-3.
8: Oui, et c'est pas la première. Hein. Il est beaucoup plus menaçant dans cette deuxième manche. Mais pour l'instant, ça tient donc du côté de Giovanni Pecci-Péricard. Je rappelle qu'il a pris la première manche 7 jeux à 5. 4-3 pour le Serbe dans cette deuxième manche et le Français donc qui va tenter de sauver sa mise en jeu. Mais c'est vrai que depuis une dizaine de minutes, c'est beaucoup plus compliqué. Il sert un petit peu moins bien, donc il s'expose, mais il est courageux. Elle est faute. Ouais. Nouvelle balle de break à venir pour Novak Djokovic, une nouvelle balle de 5-3.
1: Est-ce qu'on va la vivre avec toi? Est-ce qu'on a le temps, Kylian, ou pas de la vivre? Oui, on reste avec toi, Eric, pour potentiellement donc cette balle de 5-3 convertie par Djoko ou pas à suivre. On est avec toi.
8: Potentiellement, ça peut aller vite, hein, parce que Giovanni, il peut te lâcher une première balle à 230 et le point, il est fini. Mais pour l'instant, c'est vrai que c'est moins régulier au niveau du service pour le Lyonnais. Parce qu'évidemment, il suffit que je dise ça pour qu'il passe une première. Nouvelle balle de break effacée, Karine. Donc, on est toujours à 40 dans ce huitième jeu.
1: Bon, ben, on saura la fin de cette rencontre avec Gilbert Bruat. Merci à tous d'avoir été à mes côtés. Merci Walid, merci Elton, merci Jennifer. Merci à Kylian qui était aux manettes de l'émission dans quelques instants. 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Belle soirée à tous.
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0: Bonsoir à tous. L'after continue évidemment jusqu'à minuit. Nous sommes en direct sur RMC. Nous sommes en direct sur Afterfoot TV. Nous sommes en direct sur la chaîne YouTube de l'after. Bref, on est en direct partout dans l'after. Toujours première radio de France, bien sûr, le soir. Et Kevin Diaz est là. Salut Kevin.
31: Salut à tous.
0: Maxime Chalot, salut Maxime.
32: Salut à tous.
0: Et David Guzman. David, bonsoir.
33: Salut Gilbert, salut à tous.
0: Donc le directeur sportif, un ancien joueur professionnel, futur...
33: directeur sportif.
0: Futur directeur sportif et un banquier qui ne sera sans doute jamais directeur sportif.
33: On sait pas. Pourquoi tu me fais des portes?
32: On sait pas. Pierre Sage, en fait, il donne aucune leçon. Ouais, on ferme des portes. Ok. Bon,
33: non, bah, souvent les banquiers deviennent président, pas forcément directeur.
32: Ouais, entraîneur. Mauricio Sarri était banquier.
0: Souvent les banquiers restent banquiers. Voilà, c'est les mauvais banquiers qui peuvent devenir directeur sportif. Non?
32: Ou les mauvais directeurs sportifs qui peuvent devenir banquiers.
0: Bon, l'événement ce soir dans l'after, c'est la fin des championnats. Championnat anglais, championnat italien qui se termine tout à l'heure de 23h à minuit. On analysera les matchs du jour. On fera un premier bilan à chaud avec Julien Laurence, Daniel Emanoussia. C'est passé beaucoup de choses en Angleterre cet après-midi. Chelsea qui flop, Sunderland en Coupe d'Europe et tout le reste. Plein de gens qui font leurs adieux, des célébrations, des déceptions. Donc on fera le point tout à l'heure. Avant cela, nous allons parler de l'homme du week-end, Pierre Sage, vainqueur de la Coupe de France avec Lens. Il sera d'ailleurs demain soir dans l'after, Pierre Sage. Pierre Sage qui a fait toutes les émissions foot du week-end. Hein. Voilà, là, il lui manque Silence, ça pousse.
3: Et il aura fait un grand chelem.
32: Maternel aussi, je crois.
3: Et voilà. Mais il fera l'after demain soir, bien sûr. Va-t-il changer les mentalités dans le foot français, Pierre Sage? Oui, enfin, sa réussite va-t-elle changer les mentalités? On va en débattre dans quelques instants. Et puis David veut revenir sur l'OM avec quelques jours de recul, la saison de l'OM et la gestion des médias qui apparemment a quand même bien infusé le vestiaire. Et puis l'actu du jour, évidemment. Alors dans l'actu du jour, il y a un match cet après-midi qui est passé un peu inaperçu, mais sachez que Laval reste en Ligue 2. Laval en barrage a battu Rouen 1-0. Rouen donc ne montera pas en Ligue 2 et reste en Ligue 3. Un match qui était sur RMC cet après-midi.
33: Je l'ai commenté.
3: Oui, j'ai entendu. J'ai vu que tu étais à bloc sur Rouen.
33: J'étais pas plus pro Rouen que pro Laval, mais.
32: On va encore heureux. Commentateur, tu dois être neutre. Hein. Enfin, je sais pas.
33: Ouais, c'est vrai. J'ai été neutre.
32: T'as été commentateur, toi, Kevin.
4: Moi, je suis absolument pas neutre.
33: En tout cas, Laval a gagné et Laval reste.
3: Attendez, on en reparle dans quelques instants tout de suite. Jean-Luc Roy est là, car il y a un Grand Prix ce soir dans l'after. Grand Prix du Canada. Jean-Luc, le départ est imminent.
6: Absolument. Ça part maintenant, Gilbert. L'allumage des feux à l'extinction. On est parti pour 70 tours de ce Grand Prix avec des conditions météo extrêmement incertaines. Je n'ai jamais vu une grille avec autant de panachage de pneumatiques. Les deux hommes sur la première ligne, donc les Mercedes A, alors on avorte le départ là. Il y a un problème quelque part, justement, peut-être WRS Control, on accorde un tour de formation supplémentaire pour les raisons que j'évoquais. Alors apparemment, l'un des pilotes a calé, il semblerait que ce soit une Racing Bull du côté gauche, ça peut être Isaac Hadjar malheureusement, Arvid Lilleblad qui a calé sur la ligne de départ. Donc j'ai le temps de te parler des pneus parce que c'est absolument fondamental.
3: Kevin Diaz dans le parking RMC.
6: C'est-à-dire que là, une partie de la piste est humide, l'autre partie est sèche. Donc les pilotes ont le choix de partir soit avec des pneus slick, donc les pneus lisses pour le sec, soit les pneus tendres, ce que la majorité du plateau a choisi, soit des pneus médiums. Et une partie d'entre eux, c'est-à-dire exactement 5 d'entre eux, ont choisi des pneumatiques intermédiaires. Donc des pneumatiques normalement pour piste humide. Et là, effectivement, on assiste à ce problème, malheureusement, qui affecte Arvid Lindblad. Il devait partir 9e sur la grille. C'est la raison pour laquelle, en fait, on a annulé ce départ. On a donc quelques minutes, Gilbert, le temps de voir si on évacue la monoplace ou si on peut la remettre en route, là, mais je crains qu'il parte des stands.
3: On revient vers toi. Maxime, tu connais Jean-Luc ?
33: Oui, j'étais avec lui cet après-midi.
3: Un point commun, c'est les États-Unis.
33: Ah d'accord, je pensais la Formule 1 parce que question conduite, je suis moyen.
3: Tu sais que ce gars est une légende.
33: Ah ben je le sais bien.
6: Vous allez me gêner,
3: t'as du très très lourd. T'as du très très lourd. Combien de Paris-Dakar ?
4: 14.
3: Combien de Grands Prix ?
4: Ah non, des Grands Prix, j'en ai pas fait, mais j'ai fait le 24 heures du monde. Ah, les commentaires.
3: Ah, 24 heures du monde, écoute, t'as fait le 24 heures du monde.
4: Oui, ça, je les ai fait en tant que pilote, mais les commentaires de Grands Prix, écoute, avec Patrick Tambay, on avait arrêté de compter à 350. Là, je dois en être maintenant à 500 ou 550, je sais pas.
3: Voilà, ça, c'est du lourd.
33: Si j'arrive à 500 after.
4: On évacue par parenthèse la monoplace d'Arvid Lindblad. Donc, ce qui donne encore quelques tours de reconnaissance supplémentaires.
3: Donc, lui, il est dû pour rien, lui, en fait.
4: Bah là, ils sont obligés de remonter toute la voie des stands, tu vois, parce que manifestement, il n'y a pas de possibilité au bout de la grille. Donc, on remonte en reculant la voiture. Les commissaires font le boulot et on va la rentrer. Donc, ça nous laisse encore un petit peu de temps. Je pense.
3: Bon, on revient pour toi pour
4: le
3: nouveau départ.
4: La piste est libre, voilà.
3: Ça marche. Donc, Rouen, qui c'est qui était à fond sur Rouen là ? C'est Kevin, c'est toi, hein ?
4: Non.
3: Ah non, écoute, j'ai vu qu'il y en avait un qui disait que. D'accord.
4: Tu sais très bien.
3: Oui, je sais très bien.
4: Même si Rouen, c'est un très très beau club amateur, il faut quand même le dire.
3: C'est un ancien club pro surtout, un club historique du foot français.
4: Dans une situation particulière, ils partagent leurs installations avec un autre club de la.
3: Du coin.
4: QRM.
3: C'est
4: une sacrée histoire quand même.
3: Donc ils ne monteront pas cette année. Et puis alors, il y a aussi la finale retour de la Ligue des Champions africaine. Sachez que le club de Rabat, le Phare, mène 1-0 face au Mamelodi, club sud-africain. Il y a eu 1-0 à l'aller pour les Sud-Africains. Donc pour l'instant, égalité parfaite, on est à la mi-temps. Et puis il y a le tennis évidemment, Eric Salio, Roland Garros, les célèbres Night Session d'Eric Salio. Qui vont s'enchaîner dans l'after pendant 15 jours. Et c'est parti ce soir avec Djokovic sur le court. Mon cher Eric, salut.
7: Salut Gilbert, salut à tous. Il n'y aura pas des notes à la chaîne pendant toute la quinzaine, Gilbert. Il n'y en a que 11 ou 12, je crois. Mais c'est déjà beaucoup. 1-7-0 pour le jeune français, le jeune lyonnais, le géant, puisqu'il mesure 2m03, Giovanni Petit-Péricard, 7-5.
3: C'est un Gianni qui ressemblait à Wagno Eloi. Qu'on salue d'ailleurs.
7: Ah, tu as cacassé, accepté. Voilà. Et 5 jeux partout dans la deuxième manche. Le français a sauvé beaucoup de balles de break. Pour l'instant, ça tient.
3: Voilà. Tu lui mets un maillot de Monaco ou de Lens, maillot Chopi. Et hop, ça y est, c'est. Il peut le faire ou pas ?
7: Ah bah écoute, il faudrait qu'il gagne le deuxième au tie-break peut-être, et là on pourrait commencer à rêver. Il y a deux autres Français sur les cours, enfin même trois. Valentin Royer met 2-7-0 face à Delien le Bolivien. Pierre Gerber est mené une manche à zéro par Sonego, et Xenia Efremova, la petite pépite qui a 17 ans, a perdu la première manche contre une Roumaine, 6-3.
3: Très bien, à tout à l'heure, tu nous appelles dès qu'il se passe un truc, dès qu'il y a quelque chose d'important au programme. La F1, on est toujours dans les tours de chauffe.
7: On est dans le tour de formation maintenant, on a évacué la monoplace de...
3: On dit plus tour de chauffe.
7: Non, là c'est le tour de formation si D'accord. tu veux. Voilà, ça s'appelle comme ça. C'est avant la mise en grille parce qu'ils se forment si tu veux pour se mettre, pour se positionner dans sur leur grille de départ. Voilà. Donc il y en a un qui a de la chance, c'est Hülkenberg, puisqu'il va avoir une place libre devant lui. Donc à mon avis, ça va lui libérer un peu l'espace et lui donner de l'air. Et comme on l'aperçoit, la piste, elle est humide par endroits, elle est sèche à d'autres. Donc je peux te dire que ceux qui ont opté pour les pneumatiques intermédiaires vont devoir préserver les pneumatiques parce qu'ils vont
3: sur l'île. Sur quoi elle s'appelle, l'île à Montréal là,
7: c'est l'île l'île Notre-Dame, au milieu du fleuve Saint-Laurent.
3: Exactement.
7: C'est là là qu'avait eu lieu l'exposition universelle de 67. Ils l'ont, parce que c'est une île artificielle, ça, au milieu du fleuve.
3: Okay. À Montréal, c'est très sympa l'été, mais il y a des moustiques gros comme des poulets.
33: C'est moins sympa l'hiver. Hein.
7: J'ai pas
3: moins sympa l'hiver.
7: Moi, j'ai vu au Québec l'hiver, c'est violent.
33: Moi, j'ai joué contre Montréal l'hiver, c'était pas fun.
3: Contre l'impact,
33: ouais.
3: Combien
7: au Molson Stadium, t'as joué?
33: Ouais, il devait faire moins 10, moins 15, c'était horrible.
7: Ouais.
33: Bon.
7: Et tu sais, c'était Gilles Vigneault, le chanteur, qui disait mon pays, c'est l'hiver. Donc,
33: C'est une aussi.
3: Bon, du coup, je sais pas si on démarre notre débat sage, parce que vu que la F1 va démarrer, là.
7: Oui, là, ils vont se mettre en grille. Ça va partir. Hein. Le pauvre Lindblad, lui, il partira pas, apparemment, parce que c'est un problème qu'on ne peut pas résoudre.
3: Donc, il est venu pour rien, c'est
7: ouais,
3: magnifique.
7: Bah, malheureusement. Ouais, c'est très dommage, parce que c'est un jeune pilote britannique de 18 ans, extrêmement talentueux. Donc voilà.
3: Attention, messieurs, là, si vous ne connaissez pas un départ de Formule 1 avec Jean-Luc Roy, c'est maintenant.
7: Ben voilà, c'est maintenant. Donc on va s'y mobiliser. Donc avec, en première ligne, on a le temps de le rappeler, les deux Mercedes de Russell et Antonelli. On rappelle que Russell avait signé la pole et gagné le premier Grand Prix en Australie. Ensuite, Antonelli a gagné les trois suivants et donc réussi un exploit unique dans l'histoire de la Formule 1, puisque jamais un pilote n'avait signé sa première pole, plus les deux suivantes et les trois victoires qui vont avec. Derrière, on a les Papaya, donc les McLaren, qui vont partir avec des pneumatiques intermédiaires. Donc je le disais, il va falloir ménager ces pneumatiques qui vont se dégrader dans la partie sèche de la piste. Troisième ligne avec Hamilton et Verstappen. Quatrième avec Isaac Hadjar, le Français, avec la Red Bull, et Charles Leclerc avec la Ferrari. En cinquième ligne, eh bien, on n'aura pas Lindblad puisqu'on vient de le rentrer au stand, mais il y aura Colapinto avec la première des Alpines, et puis Hülkenberg, Lawson, Bortoleto, Gasly, Sainz, Berman. Voilà, on allume les feux et on est parti. Alors est-ce qu'il va y avoir une friction entre les deux pilotes Mercedes? Attention, avec un excellent départ derrière depuis Lando Norris, oui, il a pris l'avantage. Lando Norris qui a réussi à se glisser au détriment des deux Mercedes qui s'observaient. Eh bien, excellent départ de Lando Norris, le champion du monde en titre avec le numéro 1. On va aborder ici le virage déjà numéro 3, un virage très délicat, très dangereux avec un mur, puisque c'est là que Jean-Pierre Jabouille s'était cassé les deux jambes ici en 81. Ça a même mis fin à sa carrière de pilote de Formule 1. Les enchaînements maintenant avec, je le répète, des montes pneumatiques extrêmement différentes pour les pilotes des pneumatiques soft. Oulala, on allume derrière, c'est Pierre Gasly apparemment qui tente une remontée là au freinage. Ça a l'air de se passer bien en tout cas jusque là. Pas de friction, on est parti, on termine le tour ou pas, Gilbert?
3: Non, on va s'arrêter là.
7: Alors on va s'arrêter là. Et ben donc pour le moment, on a donc
3: Lando Norris. Ça a permis à Kevin Diaz d'apprendre l'existence de Jean-Pierre Jabouille, ouais, parce qu'il l'avait
7: oublié. À tout le monde.
3: Vous ne connaissiez pas? Bah de nous au moins quand même.
7: Ah si, un pilote français, Jean-Pierre Jabouille, qui a été le premier vainqueur avec une Renault Turbo à Dijon. Ça vous parle pas?
2: Non.
7: Alors par contre, on est
3: du Grand Prix de Dijon, tu te souviens pas?
7: C'était en 1979.
2: Paul Belmondo, on était pas nés. Fit, ouais, d'accord, mais là c'est JPJ, non.
3: Bon, il y a aussi la dernière journée du championnat d'Italie en cours, avec un enjeu notamment pour la Juve, pour la Ligue des Champions. Pour l'instant, ça part mal parce qu'il y a 0-0 entre Torino et la Juve dans le derby de Turin, alors que Com, concurrent direct, mène 2-1 à la Cremonese. Je vous tiens informé de l'évolution du débat. Bon, Pierre Sage. Et ensuite, on retournera à la F1 et au tennis, évidemment. Pierre Sage va-t-il changer les mentalités? Pourquoi est-ce qu'on pose cette question, les gars? Vous allez rentrer dans le détail, parce que c'est un coach. faut le rappeler, même si maintenant ça fait quelques mois qu'il est bien installé dans le paysage du foot français, qui vient un peu de nulle part, qui a eu un parcours atypique, monde amateur, adjoint, il est monté progressivement, et puis il y a eu comme ça une révélation au plus haut niveau assez inattendue pour lui. Ça peut ouvrir un peu les chakras de certains dirigeants qui peuvent donner leur chance à des personnes de son profil, qui sont passées par des petites divisions, qui n'ont pas forcément les diplômes requis, qui n'ont pas été des joueurs exceptionnels à haut niveau. Et puis il y a son management, enfin il y a plein de choses dans le style Pierre Sage, le parcours de Pierre Sage qui fait que voilà, on va dire qu'il y a un vent d'air frais, il symbolise un vent d'air frais dans le football français. Est-ce que vous pensez que sa réussite peut changer un peu les mentalités?
33: Déjà moi je suis pas forcément d'accord là, tu nous le vends de manière à ce qu'il vient d'arriver un peu de nulle part. Alors en effet, c'est vrai, tu l'as dit, par rapport à son passif et son CV, c'est pas forcément quelqu'un qui a une grande carrière de footballeur, c'est pas quelqu'un qui avait énormément d'années derrière lui en tant qu'entraîneur, mais bon, faut pas oublier ce qu'il a fait à Lyon, faut pas oublier que il était quand même dans le monde professionnel. Mais j'entends ce
3: quand
33: que tu veux dire.
3: Quand il arrive à Lyon, il est au centre de formation, bon, c'est
33: mais
3: pas
33: en vois. Fait ça me paraît presque logique. Il arrive à Lyon au centre de formation et récupère l'OL dans un cas de figure qui était quand même assez incroyable, parce que l'OL était relégable et on pensait vraiment pas qu'il ferait cette saison-là. D'ailleurs, il les a sauvés quand même d'une une situation sacrément compliquée. Derrière, c'est la suite logique en fait. Ça a fonctionné à Lyon. Il est mis dehors un peu comme un malpropre par John Textor, qui avait déjà des vues sur Fonseca, et il arrive à Lens et on connaît la suite. Moi, j'ai envie de mettre en avant, c'est justement c'est parler du personnage en tant que tel, c'est-à-dire en tant que Français, c'est-à-dire un entraîneur qui coûte pas forcément très très cher. En tout cas, si tu compares avec un entraîneur étranger, en fait, on faisait le parallèle avec l'Olympique de Marseille, quel serait le meilleur profil pour un club comme l'Olympique de Marseille. Là, on est sur Lens actuellement, mais c'est vrai que quand je vois Pierre Sage avec tout ce qu'il dégage en fait, cette humilité, pour moi ça fonctionne super bien et ça reflète exactement la mentalité du Racing Club de Lens. Donc voilà, je suis d'accord avec toi par rapport au fait qu'en effet, il n'a pas un CV super, super incroyable, mais quand tu regardes un petit peu le contexte, finalement, je trouve qu'il est à sa place.
1: Ouais, mais un CV pas super incroyable parce que dans le monde professionnel, mais si tu regardes en fait le nombre de sessions d'entraînement qu'il a dirigées par rapport au nombre de sessions d'entraînement que la plupart des entraîneurs de Ligue 1 ont dirigées, les siennes sont certainement supérieures. Moi, ce qui me dérange, c'est encore cette barrière à l'entrée et cette fichue barrière du BEPF. Et qui est, d'ailleurs, on en parlait en off avec Kevin. Est-ce que les dirigeants doivent s'intéresser à ces profils? Oui, mille fois oui. Est-ce qu'il y a des barrières pour qu'ils s'intéressent à ces profils? Oui, mille fois oui. Les promotions du BEPF sont très limitées. Chaque saison, il y a un vrai numerus clausus. Il y a des difficultés, il y a des barrières à l'entrée. Je crois que c'est 26% le nombre en fait de gens qui veulent entrer au BEPF et qui sont finalement reçus. C'est un certain coût, c'est 27 000 euros pour passer le BEPF. Donc quelqu'un qui n'a pas une carrière professionnelle, qui n'a pas un club, qui a les moyens financiers pour lui financer la formation, c'est quelque chose de très difficile. Et surtout,
33: ça, c'est pareil pour les études, c'est pareil.
1: Non mais attends. Et surtout, le fait de ne pas avoir un entraîneur diplômé, on te sanctionne en te faisant payer une amende qui est relativement conséquente par match. Donc en fait, moi, que ce genre de profil abonde la Ligue 1 et arrive de plus en plus, bien évidemment, mais plus que la mentalité des dirigeants, la première chose à réformer, c'est le diplôme d'entraîneur, l'accès au diplôme d'entraîneur, et d'une tradition très française, cette folie du diplôme, ce besoin d'avoir un diplôme, ce besoin de se rassurer avec un diplôme. Alors certes, il y a la formation VAE avec l'équivalence, mais
5: c'est d'ailleurs comme ça qu'il l'a eu, mais c'était ce
1: sectarisme académique laisse beaucoup trop de gens de côté sur le banc de notre...
5: Là, pour le coup, là, c'est un sujet que je maîtrise assez bien, puisque... J'ai dû aussi passer des diplômes d'entraîneur et je dois dire que les diplômes en France, ils sont quand même très structurants, très intéressants. Alors bien sûr que la FFF, que ce soit le BEPF, je connais pas, mais en tout cas pour le DES, pour le BEF ou même pour le BMF, qui sont les quatre niveaux de diplôme aujourd'hui, même s'ils ont été réformés il y a quelques années maintenant, ça reste quand même des lieux d'échange, des lieux de rencontre, que ce soit avec les formateurs, avec les autres stagiaires. Aujourd'hui, j'ai une très bonne relation avec beaucoup des 70 personnes avec qui j'ai passé le diplôme il y a quelques années. Donc ceci étant dit, c'est pas si facile, hein, je pense, pour la FFF de faire le tri. Toi, t'as dit qu'il y avait pas assez de place de distiller, mais il y a pas non plus assez de place de proposer par la FIFA. Il faut savoir que chaque pays n'a le droit qu'à 10 places par an. Je discutais avec un entraîneur portugais il y a quelques jours qui me disait qu'au Portugal c'est pareil. Eux, ils font ça sur 2 ans. C'est ce que faisait la France aussi avant. Donc, mais eux, ils ont 20 places tous les 2 ans. Donc nous, on a 10 places par an, mais c'est le même principe. Donc il y a quand même cet entonnoir qui fait que il est difficile de passer ce diplôme pro pour tout le monde, que ce soit pour les anciens.
3: Il y a plus d'entraîneurs au chômage que d'entraîneurs qui bossent. Faut le rappeler.
5: Bien sûr. Aujourd'hui, là où est le gros point de bascule, c'est que, comme dirait Kylian Mbappé, je ne suis pas toujours d'accord avec lui, mais le football, il a changé. Et aujourd'hui, être entraîneur de football, c'est être un chef d'entreprise d'une PME. Une PME, en tout cas dans un club professionnel, d'une dizaine de salariés, uniquement pour le staff professionnel. Et je te parle pas de la réserve, je te parle pas des kinés qui, des fois, moi, nous, on a joué contre Lille en Coupe de France en 32e de finale, c'est une armée. Savoir que c'est une armée qui arrive avec des caisses et des caisses et des caisses et des gens et de la sécurité. Et donc, c'est quand même aujourd'hui, quand tu es entraîneur, quand tu es manager de très haut niveau, c'est pas n'importe qui peut le faire. Et il faut avoir une certaine expérience, peu importe que ce qu'elle soit du très haut niveau, de moyen niveau, mais en tout cas de manager une équipe. Ça, c'est un. Après, deux, au niveau des profils. Bien sûr que pendant des années, le football français et d'autres footballs, le football portugais y compris, ont favorisé les anciens joueurs. Pourquoi ? Ça n'est pas uniquement de la faute des fédérations, c'est aussi de la faute des dirigeants de clubs qui disaient « Ah oui, mais lui, il a joué où ?» Mais on s'en fout. Un joueur de foot n'est pas un entraîneur. Un entraîneur n'est pas un directeur. Un directeur n'est pas un consultant, n'est pas autre chose, tu vois. Donc chaque métier est différent. Bien sûr qu'il y a des passerelles, bien sûr que l'expérience de joueur peut aider et joue, mais ce n'est pas uniquement ce qui va te faire de toi un bon entraîneur. Donc aujourd'hui, ces passerelles, elles sont quand même plus fines qu'avant. Mais des Francaises, mais des Pierre Sage, il y en a beaucoup en France.
1: Énormément.
5: Je dis, il y en a énormément. Je dis pas qu'il y en a 250, non. Mais il y en a des gens qui sont ultra compétents, qui sont pour certains aujourd'hui en poste, en Ligue 1, en Ligue 2, en National, en National 2, même en National 3, voire même peut-être en dessous, des futurs très bons entraîneurs. Encore faut-il qu'ils aient, comme n'importe quel joueur, comme les joueurs que j'ai croisés, moi, au Lusitanos, qui aujourd'hui vont jouer en Ligue 1 l'année prochaine, et j'en suis très fier.
1: Mais peut-être, je crois.
5: Mais, mais, mais, mais, mais

0: out of the box. Voilà, il faut, faut penser en dehors de la boîte.
1: Sans grosso, il n'y a pas de dire ça.
2: Faire monter des entraîneurs du centre de formation en équipe première, bon, s'il n'y a pas
0: quelqu'un. Franchement, personne ne l'avait vu.
2: Ah bon ?
0: Un directeur de centre qui devient entraîneur numéro 1.
3: Eric Salieu nous appelle. Deuxième set pour Djokovic, Eric.
4: Oui, 7 jeux à 5 pour Novak Djokovic, on sentait venir et malheureusement Giovanni Pitti a craqué au plus mauvais moment. Djokovic qui a tendu l'oreille, enfin, c'est, il a voulu que le public réagisse, il a pris des sifflets. Un 7 partout, donc on va rester un petit peu plus tard que prévu.
3: Daniel est au stade ?
4: Ah, pardon ?
3: Daniel est au stade donc.
4: Ah oui, bah, il va se régaler. Qualification de Valentin Royer, 74e mondial, qui vient de battre le Bolivien Daigneur. Et le vainqueur, Royer affrontera le vainqueur de Petit Djokovic. Donc si c'est Djokovic, ce serait une belle affiche. Si c'est Petit, ça veut dire qu'on aura un Français au troisième tour.
3: Il se passe un truc fou en Italie, les gars. Le Milan est en train de se faire dégager de la Ligue des Champions au profit de Côme. Parce que Milan, dans la dernière journée de Serie A, est en train d'être mené sur son terrain par Cagliari, c'est surprenant, mais c'est comme ça, 2-1 pour Cagliari pour l'instant, et donc Milan serait devancé et par Côme et par la Juve, et Côme pour l'instant virtuellement est en Ligue des Champions, ce qui serait quand même sacrée performance pour ce club qui n'existait pas au niveau italien il y a peu.
5: Merci beaucoup quand même.
3: On en parle tout à l'heure. Et on continue le débat sur Pierre Sage dans quelques secondes, sans oublier Jean-Luc Roy bien sûr, que l'on va voir juste après la pub.
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3: Il est 22h22, l'after est là jusqu'à minuit avec Maxime Chalot, Kevin Diaz, David Glusman et les directs avant de continuer notre débat autour de Pierre Sage. Un point sur la F1, le Grand Prix du Canada, Jean-Luc.
11: Nous sommes dans le 10e tour de ce Grand Prix qui va en compter 70 et pour le moment, eh bien, c'est toujours les Mercedes de Russell qui a pris l'avantage sur Antonelli puisque au moment du départ, eh bien, Antonelli avait pris l'avantage sur le Poleman. Russell a rétabli l'ordre à la mort du virage numéro 3 tout à l'heure, donc les deux Mercedes séparés par une petite seconde. Derrière, eh bien, à 3 secondes, on trouve Verstappen qui vient de prendre, lui, l'avantage sur Hamilton. Donc Verstappen, très belle remontée. Hein. On rappelle qu'il est parti 6e, il est 3e. Les deux Ferrari suivent, Hamilton 4e et Leclerc 5e. Hadjar est un très bon 6e devant Colapinto, Lawson et Burman. Du côté des autres Français, Gasly est dans les points, il est remonté 10e, il était parti 14. Et Ocon est 15e. Eh bien, tous ceux qui étaient partis en pneumatique intermédiaire, Gilbert, car tu vas me poser la question, ont dû s'arrêter immédiatement à l'issue du deuxième tour. Pour chausser les pneumatiques pour le sec, ils sont tous équipés de soft ou de médium.
3: Donc c'est une mauvaise stratégie. Alors.
11: Mauvais choix. Très mauvaise stratégie. Voilà.
3: Bon, il fallait essayer.
11: Ah oui. Il fallait une grenouille pour savoir.
3: Exactement. À tout à l'heure. Oui. Ça a bougé la finale de la Ligue des Champions africains à partout entre l'AS FAR et Mamelodi Sundowns. Donc pour l'instant, les Sud-Africains virtuellement à grand port de la Ligue des Champions. Il reste une demi-heure à jouer. Bon, revenons à Pierre Sage, parce que Pierre Sage, il y a le parcours, il y a effectivement la question des diplômes, et puis il y a le style, le management, l'ouverture, Pierre Sage, les explications. Pierre Sage, tous les joueurs sont dithyrambiques Roglic le concernant. Donc il n'y a pas que le parcours qui fait la différence avec lui. Il y a aussi ce qu'il est et ce qu'il dégage.
0: Il est là aussi pour ça, hein, dans le sens où Pierre Sage, c'était un conférencier du football avant d'être entraîneur de très haut niveau. C'est quelqu'un qui est formateur. Je regardais sa fiche. Il a déjà été coordinateur sportif, recruteur, directeur technique, team manager.
2: Il a tout fait. Hein. Il a

0: été entraîneur adjoint, il est maintenant entraîneur numéro 1. C'est quand même quelqu'un qui a une très très grosse vision du panel des différents métiers dont je parlais aujourd'hui dans un staff technique, et ce qui lui permet surtout d'avoir l'expertise et aussi l'expérience du coup de ces différents postes. Et c'est pour ça que tu le vois, de toute façon, quand il parle, il est calme, il est posé.
1: Moi, c'est là qui m'a le plus impressionné.
0: C'est très fort.
1: Ça, et si je fais un peu le parallèle avec ce qui s'est passé avec l'Olympique de Marseille, où c'est vrai que dans la tempête, en règle générale, les gens ont eu tendance à un petit peu monter au créneau dans la presse, c'est vrai que Pierre Sage, il a toujours été très calme. Et on se souvient, quand il y avait ces deux défaites d'affilée, bah, il avait pris la parole, voilà, en expliquant un petit peu que le projet restait le même et qu'il croyait à ses joueurs. Il y a juste uniquement à un moment donné, quand il a fait rentrer ses remplaçants, rappelez-moi quel match, où est-ce qu'il a, il a un petit peu...
2: C'était contre Brest, exactement.
1: Hein, quand il avait fait rentrer Sotoka, qu'il avait fait sortir à la mi-temps. Mais c'est vrai qu'en règle générale, Pierre Sage, il dégage quand même énormément d'humilité, énormément de sagesse.
2: Non, mais sur la pédagogie, pour reprendre ce que disait Gilbert, c'est vrai que c'est un tour de force, dans la mesure où lui, il le dit d'ailleurs dans pas mal d'interviews, où lui, il venait de nulle part, et il a dû arriver avec beaucoup d'humilité, beaucoup de force de conviction, beaucoup de matière aussi pour convaincre son vestiaire. Mais je pense qu'il colle bien à ce que les joueurs demandent. Je pense que les joueurs, quoi qu'on en pense, sont de plus en plus demandeurs de football, doivent être convaincus par un entraîneur, doivent être emmenés par un projet, ce que Rosenior, par exemple, n'a pas su faire à Chelsea. Et c'est là son point fort, dans le contenu, dans la force de conviction, dans la pédagogie. Je pense que c'est là où il arrive à emmener son groupe.
1: Il a pas dévié de sa ligne. C'est vrai, après les résultats, on parlait pour lui, ça aide aussi, hein, à emmener un groupe avec toi quand tu sais que derrière tu gagnes, quand tu sais que tu fais une saison comme il a fait. Mais je suis d'accord avec toi par rapport à ça. C'est vrai qu'il avait ses idées et il est resté fidèle à lui-même.
0: Et souvent, moi je fais allez, je suis un peu taquin avec Didier Deschamps quand je dis que c'est un très bon sélectionneur. Je ne sais pas si c'est un bon entraîneur. Mais dans entraîneur, il y a entraînement. Et ça, une chose est certaine, c'est que Pierre Sage aujourd'hui, c'est un grand entraîneur. C'est-à-dire, un entraîneur, c'est quelqu'un qui va travailler à l'entraînement, qui va mettre en place, que ce soit des séances, que ce soit des schémas, que ce soit des exercices, des situations, tout ce que vous voulez, des jeux, qui vont être en lien avec son projet de jeu, en lien avec le plan de match. Et c'est ça qui doit être très fort. Moi, je ne l'ai pas vécu au quotidien, mais de ce que j'ai compris, c'est quand même quelqu'un qui maîtrise parfaitement la périodisation tactique, qui maîtrise parfaitement donc le fait de s'entraîner tous les jours avec le ballon, avec un sens commun, avec un but collectif, et surtout de travailler chaque minute de l'entraînement. Moi, ce que j'ai aussi appris, c'est qu'il y avait énormément d'intensité dans ces entraînements, très peu de pauses, donc un temps d'entraînement qui se rapproche du temps de match. Donc voilà, c'est aussi une science de l'entraînement qui est de très haut niveau.
3: C'est totalement minuté,
0: les joueurs peuvent boire très vite.
1: C'est vrai que ça se matérialise aussi avec l'évolution de certains joueurs. Je pense à Gagnou, je pense à Sangaré, même à Bulatovic, qui a été intéressant quand Sangaré justement est parti à la CAN. C'est vrai que ça rejoint un peu ce que tu dis, Pierre Sage, le fait d'avoir eu plusieurs postes dans le football, dans l'industrie du foot, peut-être que ça lui donne aussi cette chance et cette opportunité de pouvoir être un vrai éducateur et de faire évoluer aussi ces jeunes joueurs.
2: Concernant le contexte économique, fait que on pourrait aussi penser que le contexte économique, donc le manque d'argent dans le football français, puisse ouvrir les horizons des dirigeants, mais c'est aussi le revers de la médaille de se dire que les marges sont tellement infimes que est-ce que les dirigeants n'en veulent pas se recroqueviller sur leurs croyances et justement à ne pas vouloir prendre de risques. Des entraîneurs, à tort, hein, mais des entraîneurs qui auraient moins de bouteilles. On voit d'ailleurs que dès que les entraîneurs, les clubs sont en difficulté, ils se recroquevillent, ils retombent directement
1: sur des entraîneurs français.
2: Des entraîneurs qui leur donnent des garanties, des entraîneurs qui leur garantissent un plancher minimum. Ouais. Au lieu d'aller chercher le plafond, ils se satisfont d'un plancher minimum. Moi, j'ai un peu peur que le contexte économique, malheureusement, ne soit pas forcément propice à l'audace des dirigeants.
0: Ça dépend des dirigeants. Quand tu as des dirigeants étrangers, comme par hasard, ils ont souvent un entraîneur étranger, c'est-à-dire qu'ils n'ont pas peur de prendre des risques, n'ont pas peur de prendre un jeune entraîneur. Et puis après, par contre, moi je le dis, les entraîneurs qui sont très compétents, qui sont des entraîneurs modernes, tu sais, que ce soit aux Pays-Bas ou même en Allemagne, Paulo me le dit aussi, on les appelle les laptop trainers, c'est-à-dire les entraîneurs avec ordinateur, contrairement aux anciens coachs qui avaient leur calepin, qu'il y avait dans le carnet. Là, c'est des entraîneurs.
1: Il y a les nouveaux coachs sur les calepins. Rosenior et O'Neill, ils ont toujours un calepin.
0: Oui, mais derrière, t'inquiète pas que le calepin, ça finit sur une note et ça finit sur son Mac ou sur le PC. Parce qu'aujourd'hui, c'est des entraîneurs qui sont capables, d'ailleurs, dans les formations, c'est aussi le cas, mais qui sont capables d'être analystes vidéo, qui sont capables de faire beaucoup de choses. Et dans la préparation des séances, tout ça, c'est informatisé. Tout ça, c'est quand même avec les nouvelles technologies, que ce soit les kilomètres parcourus, que ce soit les GPS avec le tracking des positions médianes sur le terrain. Donc aujourd'hui, c'est pour ça que aujourd'hui être entraîneur au très haut niveau, je pense qu'il y aura de moins en moins d'anciens joueurs. Il y aura de moins en moins d'anciens joueurs. Et il y aura, en tout cas, d'anciens joueurs de très très haut niveau.
1: On a vu que ça n'a pas forcément
0: fonctionné. Qui en plus gagnent tellement d'argent, ils n'ont absolument pas besoin de travailler. Tant mieux pour eux après leur carrière. En tout cas pour ceux qui auront bien géré leur pécule. Mais aujourd'hui, le métier d'entraîneur est tellement difficile, est tellement un métier exigeant que je pense qu'il y aura de moins en moins d'anciens grands joueurs, en tout cas de très haut niveau, qui se dirigeront vers ce métier.
3: Concluons sur Pierre Sage avec Benjamin qui est là, supporter lensois. Salut Benjamin.
4: Bonsoir tout le monde.
3: Salut Benjamin, tu passes un bon week-end toi?
4: Bah oui, j'étais avec vous donc j'étais content.
3: Ouais, voilà.
4: Bah, écoute, j'étais sur le plateau, après j'étais au Stade de France, donc c'était magnifique.
3: Bah voilà, t'es un des hommes du week-end, Benjamin, parfait.
4: Ouais, et j'avais prédit le résultat 3-1, donc c'était parfait.
3: Bon. Là on est sur Pierre Sage. Est-ce que Pierre Sage va changer un peu les mentalités dans le foot français, son parcours, sa façon de vivre le foot, de le transmettre? Qu'est-ce que t'en penses toi?
4: Oui, moi je pense qu'il peut parce que les résultats sont pour lui. Et c'est un des rares entraîneurs qui a été capable de faire bouger le PSG, leur faire peur. Il a gagné la Coupe de France, chose que Lens n'avait jamais gagnée. Donc forcément, c'est un faire-valoir pour lui. Et du fait qu'il vienne du bas, entre guillemets, du centre de formation, c'est quelqu'un qui est quand même assez réservé, qui tape jamais dans les journaux. On voit très rarement Pierre Sage faire des déclarations tapageuses. C'est un bosseur et c'est quelqu'un qui, par son talent et par ses résultats, peut dire au club, au gros club, ah, vous avez vu ce monsieur-là? On ne le connaît pas, mais il a été concurrencé le PSG et il a gagné la Coupe.
3: T'as vu qu'aujourd'hui, il a confirmé qu'il restait?
4: Oui, qu'il restait à Lens, c'est une très très bonne nouvelle.
3: Alors moi, excuse-moi d'être... on sait que le foot, il n'y aurait pas un rebondissement près. Donc...
2: Il va être taquin, tu vas être taquin là.
3: Non, aujourd'hui, il dit qu'il reste. Bon, maintenant...
1: C'est fou de partir alors qu'il vient de se qualifier en Champions League, non?
3: Bah, je sais pas, moi, si demain ou après-demain ou dans une semaine, il y a un gros club, plus gros que Lens qui le contacte.
1: Ça serait surprenant de sa part.
4: Non, mais je pense qu'il aura.
3: Est-ce que c'est pas mieux parfois en termes de stratégie de carrière de partir quand t'es au sommet de ta gloire plutôt que de faire la saison de trop?
1: Ah, bah, c'est sûr que ça sent la saison de trop, surtout si tu perds des joueurs, non?
3: Oui.
4: Il veut pérenniser sa relation avec Lens. Et je pense qu'il veut. C'est son rêve. Il l'a dit, c'est son rêve de jouer la Ligue des Champions avec Lens. Donc maintenant qu'il l'a atteint, il va le vivre. Bon. Donc il ne peut pas partir.
3: Moi, je le souhaite au Lensois.
1: Après, une nouvelle
3: fois, il sera demain soir avec tout. Donc
1: et puis tu connais la communication des acteurs du football, Gilbert. Ce qu'on dit aujourd'hui, ce n'est pas forcément ce qu'on pense.
3: C'est bien pour ça que...
1: C'est demain, mais...
2: Après là, s'il s'engage personnellement, ce serait quand même... Enfin, et vocalement, ce serait
0: On a déjà parlé de ça. Mais toi, Gilbert, tu trouverais ça... Tu trouverais pas ça quand même étrange qu'il choisisse d'arrêter maintenant?
3: Non, mais moi, je souhaite à Lens et aux supporters qui restent. Mais... Si je suis l'agent de Pierre Sage et qu'il y a, je sais
0: tu
3: pas, moi,
0: quoi.
3: Trois clubs anglais qui me contactent, machin,
1: le train ne passe pas deux fois, c'est ça.
3: Réfléchis.
1: À la Liam Rosenior.
3: Ta saison prochaine, pour qu'elle soit mieux que celle-là. C'est compliqué.
2: Ah bah ça, mais je pense qu'il sera pas jugé.
3: Impossible.
2: Oui, d'accord. Je suis d'accord. Mais je pense que
0: Là,
2: il sera pas jugé sur le même critère.
0: Tu vas même avoir la Ligue des Champions pour te faire un nom.
2: L'exposition,
0: et
2: exactement.
3: Tu peux aussi la prendre dans la tronche. Hein.
2: Gilbert, je vais te donner un exemple.
0: T'es vraiment un Strasbourg.
3: En termes de gestion de carrière, toi, tu ferais quoi?
0: T'es vraiment un Strasbourg.
3: Kevin, arrête, toi qui es pragmatique. Tu es là.
0: Non, mais là, honnêtement,
3: t'es dans la peau de Pierre Sage. T'as un club anglais qui t'appelle. Tu dis, les gars, je vous ai laissé
2: champion,
3: j'ai gagné la Coupe de France. Je pars comme un seigneur.
0: Non, mais dans un club comme Lens, j'aurais quand même envie de découvrir cette compétition avec ce stade, avec ce peuple. C'est ce qu'on disait. Moi, je disais ça avant. Pour moi, si Lens, je crois que c'est toi qui disais, si Lens finit
2: sixième,
0: et fait un parcours ne serait-ce que cohérent en Ligue des Champions en gagnant trois matchs.
2: Sa cote, elle n'aura pas baissé. Surtout, regarde. Eric Roy, sa cote, elle est au plus haut quand il se qualifie en Ligue des Champions ou après le parcours qu'il fait. Pour moi, après le le parcours.
1: Plus tard,
2: mais après après le parcours qu'il fait, sa cote, elle est encore renforcée à Eric Roy.
1: Mais il suffit qu'il
3: fait un bon parcours avec quelques coups d'éclat.
1: Il suffit qu'il perde Sangaré et Gagnou. Là, j'ai vu que d'ailleurs, PSG et Paris Saint-Germain sont intéressés par Gagnou. Thomas, on s'en va. Manon Ksa, Wesley Saïd, à tout moment, tu sais pas avec
2: quel groupe. Non, mais personne les attend, en fait, à faire une deuxième place.
1: Ça, c'est ce que tu penses. C'est l'équipe dirigeante. L'opinion publique.
5: Après, l'opinion publique, elle entend.
2: Mais non, mais c'est pas le public.
1: L'opinion publique, bien sûr.
5: Là, ce serait quoi, de la Championship qui l'appellerait?
1: Mais non, mais jamais de la Ligue.
5: Attends, la Championship, c'est beau aussi quand même. Il y a
1: pas d'entraîneur. Là, tu restes à Lens pour jouer à la Championship. C'est pas la même chose.
3: Je vais aller à Bolton.
2: Non, mais qui vient de remonter en Championship d'ailleurs.
5: C'est pour ça qu'ils ont gagné le barrage.
2: Ils ont gagné le barrage 4-1 contre Stockport County, absolument.
5: Magnifique.
3: Ça a bougé en F1. Jean-Luc, que se passe-t-il?
6: Ah ben, ça n'arrête pas de bouger parce que déjà, il y a un baston extraordinaire entre les deux pilotes Mercedes.
5: Comment est-ce que Toto laisse faire ça, Jean-Luc?
6: Ben, c'est bien parce qu'il a dit, écoutez, vous vous battez, je veux pas que vous vous sortiez, c'est tout ce que je vous demande. Non, mais c'est génial, ça rappelle, tu sais, la saison 2016, la bataille, tu te rappelles, entre Nico Rosberg et Hamilton à l'époque, qui s'est traduite par titre de Rosberg. Et Rosberg était tellement épuisé qu'en fin de saison, il a pris sa retraite.
5: Et il a arrêté.
6: Il était vidé totalement. Et on avait tous pas compris, moi le premier, en me disant, mais pourquoi il fait ça? Il a dit, j'ai donné mon meilleur, je peux pas faire mieux, je l'ai battu, j'arrête. Voilà. Ça m'étonnerait que. Quel que soit le champion des deux, là, ça m'étonnerait qu'il arrête. Donc Toto les laisse jouer, c'est très bien, en leur disant, les gars.
3: C'est Toto Wolff, c'est ça.
6: C'est Toto Wolff, c'est le patron Mercedes. Non, mais c'est fantastique parce que là, vraiment, le Grand Prix est absolument enthousiasmant. Alors, le problème, c'est qu'ils tapent tellement dans les pneus, ils sont partis en pneus soft, je le rappelle. On a déjà fait 20 tours. Normalement, Pirelli préconisait un arrêt entre le 17e et le 23e tour. Donc on y est, là, à mon avis. On a vu les tentatives d'Antonelli, là, qui a tenté deux attaques vraiment absolument magnifique. Derrière, on a Verstappen qui s'est emparé de la troisième position après être parti sixième, je le rappelle, mais il navigue à 5-6 secondes. Donc pour le moment, il n'est pas dans le coup, en tout cas pour la bataille avec les Mercedes. Et puis on a les deux Ferrari d'Hamilton, qui est pas très loin de Verstappen, il est à 6 dixièmes seulement. Leclerc est un petit peu plus loin, alors lui, il a pris du retard, là, il est à 7 secondes d'Hamilton. Et puis on a Hadjar, sixième, solitaire, ou pratiquement. Colapinto, qui fait un très beau parcours avec l'Alpine. Et puis Lawson, 8e, Gasly, 9e, qui est entré dans les points, et Berman, 10e. Donc c'est plutôt pas mal pour le moment.
3: À tout à l'heure. Et pendant ce temps-là, rien ne bouge en Italie, comme toujours en Ligue des Champions, et la Juve en Europa League, tout comme Milan, qui sortirait des 4 premiers là, en Italie, si les scores en restaient là. On aura Daniel Emanoussia tout à l'heure pour faire un petit bilan. À tout de suite avec l'OM au programme. Est-ce que l'OM s'est perdu cette saison dans ses relations avec les médias? On va en parler avec David Guzman. C'est son avis du soir. À tout de suite.
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3: Il est 22h39, l'after est là jusqu'à minuit, messieurs, dames, avec Kevin Diaz, David Guzman, Maxime Chalot. Et le direct, c'est d'abord le tennis avec Roland Garros, Eric Salio et Djokovic face à Petchi Péricard.
21: Oui, Novak Djokovic qui est en train de construire sa qualification. Il a fait le plus dur, hein, en égalisant à une manche partout. 7-5 Petchi, 7-5 Djokovic, 4-1 pour le Serbe dans cette troisième manche. Et puis sur le court, Simone Mathieu, Pierre Gerber est à la bagarre face à Sonego. 1-7 partout entre les deux joueurs, mais l'Italien a le break dans le troisième. Et puis c'est fini pour Ksenia Efremova, 17 ans. Elle avait le wildcard, mais bon, elle est encore un peu tendre. Elle a perdu contre Sorana Chirtea.
3: À tout à l'heure, la F1, qu'est-ce qui se passe, Jean-Luc ?
6: Ah bah c'est fabuleux là entre les deux pilotes Mercedes, parce qu'Antonelli avait trouvé l'ouverture, il avait dépassé Russell et là il vient de commettre une erreur au freinage de l'épingle tout au bout du circuit. Les deux hommes sont côte à côte là à plus de 300. Oh là là, on se touche. Ah oui, là on a sorti la hache de guerre là, hein, carrément. Donc les deux pilotes se sont frictionnés là à l'amorce de la dernière chicane. On a failli en mettre un dans le mur des champions. Tu sais, c'est le mur que tous les pilotes viennent percuter à leur tour chacun. Et donc là, c'était chaud bouillant. Là, je pense qu'on est en train de dépasser un peu les limites. Bah, tu vois, Gilbert, on le disait, si on les laisse se battre, ces garçons-là, bah, ils demandent que ça. Donc, pour le moment, Antonelli est repassé devant Russell. À mon avis, ça ne va pas rester comme ça très longtemps. Je rappelle qu'on est au 25e tour et qu'on est toujours en pneumatique soft. Normalement, on aurait dû les changer.
3: À tout à l'heure. Pour, quant au match en Italie, Ligue des Champions africaines, rien n'a bougé pour le moment. David Glusman veut nous parler de l'OM ce soir. Est-ce qu'on a un jingle Glusman ? Normalement, ouais. Oui. C'est parti. Oui.
22: Moi, en tant que boulimique de foot, moi, j'ai besoin, je vis foot, je vibre foot. Je pense qu'on m'ouvre les veines, il y a des ballons qui sortent.
3: Ça m'inquiète toujours un peu, moi. Les mecs qui disent ça, qui ont que ça dans la vie, je trouve ça toujours un peu inquiétant.
2: Je n'ai pas dit que j'avais que ça.
3: Je conseille d'aller voir un psy.
2: J'ai pas dit que j'avais que ça, mais j'ai dit que ça prenait une grande partie de mon esprit.
3: Ça, et les chiffres.
2: Ouais, je l'ai fait parler, les chiffres. Mais c'est vrai que ça et les chiffres. Mais oui, non. Alors, la communication de l'OM. Pourquoi j'ai tenu à faire cet avis? Puisque on a débattu, notamment avec Kevin et Max, en long, en large et en travers, la saison sportive de l'OM. Mais moi, ce qui m'a interloqué depuis le début de saison, et d'ailleurs ça part du documentaire Ne jamais rien lâcher, qui était sur le papier, et même le produit fini était excellent, un documentaire pour lancer donc la saison de l'OM, qui montrait un peu les coulisses de la saison précédente. Et dans ce documentaire, une fois que je l'ai fini, j'ai été un peu interloqué dans la mesure où je me suis dit, quelle pression ils sont pas en train de se mettre, quel message ils ne sont pas en train d'envoyer. C'est-à-dire que tout le documentaire est tourné d'une autour de la notion d'institution et de deux, il a été monté de façon à ce que les protagonistes principaux, donc Mehdi Benatia et Roberto De Zerbi, soient systématiquement dans l'affrontement, systématiquement dans le virilisme, et il y a un parti pris qui tourne autour de l'autorité, autour de la préservation de l'institution, autour de l'excès de communication qui, mine de rien, allait leur éclater à la figure lors de la première journée de championnat avec l'affaire Rabiot. Et je trouve que toute cette saison qui a été tourné autour de cette notion d'institution, cette notion d'autorité, cette notion de ne jamais rien laisser passer, elle a porté préjudice à l'Olympique de Marseille. C'est-à-dire qu'au moindre écart, la mesure n'était plus du tout de mise, puisque de toute façon, ça a été, il avait été annoncé que rien n'allait être laissé passer. Et que ça a amené à une surcommunication, à une surjustification des décisions, à un excès d'autoritarisme qui s'est encore témoigné avec les nombreux retiros ou punitions collectives, appelez-les comme vous voulez. Et donc, d'une communication collective initiale, on en est venu à un chacun pour sa peau où tous les protagonistes ont communiqué pour défendre leur bilan. On a vu Mehdi Benassia, notamment dans le dernier podcast d'Aurélien Tchouaméni, Je Bridge, défendre son bilan dans les grandes largeurs. On a vu malheureusement Habib Bey, qui était pourtant prompt et rompu aux méthodes de communication, beaucoup trop tôt défendre son bilan en conférence de presse. On a vu malheureusement un Pablo Longoria qui lui était hors jeu depuis l'épisode du Tout Corrupt, et je pense que ça a porté préjudice à l'OM, dans la mesure où, même sur le plan institutionnel, l'OM n'a pas assez joué, n'a pas joué son rôle. Donc moi, ce qui me dérange plus encore que la saison sportive, qui est passable, et le passage de Mehdi Benassia est satisfaisant, c'est le fait que trois excellents communicants, trois personnes compétentes, trois personnes qui sont normalement d'excellents communicants, très pédagogues, se soient enferrés dans une espèce de folie collective qui n'est pas nécessaire à l'Olympique de Marseille, qui est déjà un club extraordinaire de passion, dans une course à l'échalote de communication. Pour complètement perdre le fil. Donc c'est
3: Vas-y, vous êtes d'accord? Je change juste que Rouli aujourd'hui a expliqué. Beaucoup de choses ont été sur ses réseaux sociaux, ont été dites sur le groupe. Certaines très éloignées de la réalité, des situations qui, au lieu de nous unir, ont créé des bruits inutiles entre nous, ouais. Entre nous et les supporters.
0: Oui, mais de toute façon.
3: Dit-il. Donc en gros, tout ce qui se dit, voilà, infuser le vestiaire.
0: Je suis entièrement d'accord avec toi, David. Bon, évidemment, on ne va pas revenir sur la saison sportive, on en a assez parlé, mais c'est vrai que par rapport à la communication, il y a tout qui a été de travers. Alors est-ce que ça n'a pas été faussé par une espèce de guerre d'ego entre De Zerbi, entre Mehdi Benassia, entre Habib Bey, entre Pablo Longoria? Enfin, il y a eu quand même des prises de position à un moment donné où c'est vrai qu'il aurait peut-être dû avoir un petit peu de calme, et c'est en fait la grosse problématique de cette saison. Je me souviens de la sortie de Mehdi Benassia. Encore une fois, Mehdi Benassia, moi, je le trouve très, très intéressant. Je trouve qu'il a énormément de qualité. Sa communication, je suis entièrement, je suis contre sa communication. Je repense évidemment à sa sortie après l'élimination en Champions League contre le club de Bruges, à un moment donné où en championnat ça allait encore très bien. Finalement, ça part de là un petit peu quand tu regardes les problèmes sportifs.
2: Enfin, même d'avant.
0: En tout cas, c'est à partir de là que ça a commencé à plonger. Après, évidemment, il y a cette défaite en Supercoupe, et puis derrière, t'as évidemment la défaite, la déculottée contre le Paris Saint-Germain. Mais tu vois cette prise de position de Mehdi Benassia à un moment donné où justement les joueurs, j'ai été joueur, donc c'est vrai que quand t'as des dirigeants qui calment un petit peu la chose, et on fait le parallèle avec Pierre Sage, on l'a dit, à un moment donné où à Lens a gagné un peu moins, et ben il est resté là. En fait, c'est le calme dans la tempête. Et ça a été le cas avec Mehdi Benassia qui a fait cette sortie-là. Il y a eu cette sortie après Lorient. Dans le fond, je le répète encore une fois, il avait raison. La forme, elle était catastrophique. Ça a été catastrophique de la part d'Habib Bey, en effet, de justifier son bilan très tôt dans la saison en disant on est arrivé, on était quatrième, maintenant on est troisième. Le problème, c'est que quand ils sont descendus septième, c'était difficile de défendre son bilan. Et puis bon, après, évidemment, on va pas revenir sur le départ de Zerbi et le départ de Pablo Longoria. Tout ça pour te dire, pour résumer mon analyse, je pense qu'il y a vraiment eu un problème d'ego cette année. Et si l'Olympique de Marseille veut repartir sur de bonnes bases, des bases saines l'année prochaine, je pense que dans l'équipe dirigeante, il va falloir trouver une symbiose, déjà évidemment sur le terrain entre guillemets, mais surtout dans les médias.
3: Il y a JP juste sur WhatsApp qui nous dit le problème de l'OM, c'est que chacun joue sa partition en coulisses. D'ailleurs, il dit sur le fameux The Bridge dont j'ai parlé, on retient que la phrase de Benatia sur le PSG, mais il dit que Benatia a aussi expliqué qu'il y a des gens au club qui sont là depuis 20 ans et qui font ce qu'ils veulent et que ça crée des problèmes. Bon, ça c'était le discours qui tenait déjà l'an dernier avec Gloria, sûr, il faut faire le ménage, tout ça. Kevin.
1: Bah, franchement, la saison de l'OM, je pense qu'elle pourrait être étudiée dans un cas d'une grande université américaine pour la gestion, ou en tout cas le manque de gestion ou la mauvaise gestion du management sportif depuis tout en haut.
3: Pourquoi une université américaine ? Tu crois que les universités françaises sont pas aussi bien ?
2: Non, bah parce au classement annuel, je crois que c'est bizarre.
1: Parce que souvent, ce genre d'études.
3: C'est une grande université américaine. Comme si, tu sais, les Américains, ils faisaient des trucs.
2: Mais c'est un Américain, ça, Kevin.
1: Hein, au cœur. Ouais, un petit peu. Bah, j'étais à l'ambassade la semaine dernière pour mon passeport. Ouais. Moi, demander passeport ou visa? J'ai hésité.
2: Green card? T'as dit green card directement?
1: J'ai été pour le visa. Mais je pense qu'aujourd'hui, Aujourd'hui, c'est attends, je crois que Jean-Luc là,
3: il tape sur la table. Il y a une Mercedes.
6: Non, je me permettrai pas, mais
3: il y a une Mercedes à qui il manque un morceau là.
6: Malheureusement, oui, c'est George Russell qui a eu un problème mécanique après cette bataille absolument fantastique. J'y reviens pendant les 30 tours et apparemment la Mercedes n'a pas tenu. Là, il a été obligé d'immobiliser sa monoplace et donc bah voilà, il se met derrière les grillages et il y a une neutralisation virtuelle safety car. On va regrouper.
1: C'est pas
6: donc
1: un accident avec Antonelli, hein.
6: Non. En fait, ils sont frictionné quand même deux fois. Hein. Est-ce que c'est consécutif ou pas? Mais
22: ça, c'est une addiction, Jean-Pierre Jabouille, ça, non? J'ai l'impression que...
1: Non, mais pour finir sur l'OM, aujourd'hui, c'est vrai que c'est un cas d'école de ce qu'il ne faut pas faire. Maintenant, je ne suis pas d'accord sur le documentaire. Moi, pour moi, le documentaire, j'avais apprécié suivre ça de l'intérieur. Je remets toujours, et je pense qu'il faut qu'on ait beaucoup d'humilité, parce que j'adore le titre, et je le dis souvent, le titre du documentaire de Luis Enrique. Vous ne pouvez pas comprendre. C'est à peu près ça, là. Je vais pas vous la faire en français parce que c'est un peu plus vulgaire en espagnol, mais en gros c'est une expression qui veut dire ça. Je pense qu'on peut pas vraiment comprendre ce que vivent ces mecs là avec cette exposition. Moi je suis directeur sportif d'un petit club amateur et déjà il y a un peu d'exposition, il y a un peu de pression. Alors eux ils sont dans un monde où forcément ça doit pas être facile de pas perdre les pédales. Moi je pense que les entraîneurs ne devraient pas parler avant chaque match comme ça et après chaque match.
0: Ouais, ça fait partie du football.
1: Ouais, mais pour moi c'est trop. Aujourd'hui dans ce genre de club, je l'ai déjà dit la semaine dernière. Alors certains m'ont compris au contraire. Non, je parle pas des conférences de presse, je parle de l'exposition. Je pense que les médias aussi, on peut faire notre autocritique parce que c'est facile de toujours taper sur les clubs, sur les entraîneurs, sur les directeurs sportifs ou les présidents. Mais il y a un moment, aujourd'hui, on juge. Et c'est Daniel qui le disait il y a quelques jours et je suis complètement d'accord avec toi. Nous-mêmes, les supporters, les médias, on continue de juger l'OM comme si c'était encore un vrai prétendant au titre de champion de France. Et aujourd'hui, moi, je le vois dans d'autres pays, je vais pas refaire ma tirade, mais dans beaucoup de grands pays de football, notamment des années 90, que ce soit en Italie, en Turquie, en Écosse, au Portugal, où bah, il y a souvent des gros passages à vide de certains clubs, mais notamment parce que l'attente et l'exigence, notamment médiatique ou des supporters, est complètement démesurée par rapport à ce qui se passe en interne au club. Mais c'est difficile, je pense.
22: Là, ce qui est surprenant, c'est qu'il y avait quand même deux, parce que Longoria, il était hors jeu. Deux personnes.
1: Au début, il était pas hors jeu.
22: Mais depuis le tout corrupt, en fait, sa voix était inaudible, quasiment. Okay. Et en fait, les deux personnages principaux du documentaire, justement, c'était deux personnes qui connaissent quand même l'environnement marseillais. Tu vois, De Zerbi se targue d'avoir appréhendé cette ville, d'avoir appréhendé la folie de cette ville, dans le bon sens du terme, d'avoir appréhendé la passion de cette ville. Et je ne comprends pas la surcommunication quand tu sais à quel point elle peut enflammer. Tu vois, c'est ça que je ne comprends pas. La surcommunication. Est-ce que tu as entendu Andrea Berta, Arsenal, parler autant? Jamais. Hugo Viana, City? Jamais.
3: Parce que c'était dans juste un instant, on continue le débat avec Florian au 32-16. Sans oublier les directs, bien sûr. Parler, on se retrouve tout de suite.
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3: 22h52, tout à l'heure, après 23h, grosse page anglaise, grosse page italienne. Milan a perdu, et donc c'est terminé pour Milan qui ne sera pas en Ligue des Champions. Milan a perdu contre Cagliari, dernière journée de la Serie A ce soir. Surprenante, Milan sort des quatre premiers de la dernière journée. Et donc, c'est Côme qui jouera en Ligue des Champions la saison prochaine avec la Roma, Naples et l'Inter. Bien sûr, on en parle tout à l'heure avec David Guzman, Kevin Diaz et Maxime Chano. Florian est avec nous, 32-16 supporters de l'OM. Salut Florian.
23: Bonsoir à tous les gars.
3: Salut Florian. Est-ce que les relations avec les médias mal gérés ont coûté cher à l'OM cette saison? Ou est-ce que là, on se fait des films?
23: Non, c'est pas de film, mais je suis complètement d'accord avec Kevin avant la pause, ce qu'il a dit. L'OM parle trop, les médias en font énormément, et ça joue contre nous. Ça joue énormément. Le discours de Benassia contre à la fin de Lorient, ben, je suis d'accord sur la forme aussi, mais niveau com, c'est pas ouf.
3: Alors plutôt sur le fond que sur la forme, non?
23: Ouais, sur le fond, ouais, sur le fond, je suis d'accord et tout, et sur.
3: En fait, le problème, c'est qu'il n'y a jamais de bonne solution, parce que si jamais tu adoptes une stratégie où, en gros, tu dis rien, on va te dire, mais c'est le foot, il faut parler, parce qu'il faut que les supporters puissent entendre les acteurs.
2: D'un côté, tu te.
3: J'aimerais que Florian.
2: Vas-y, excuse-moi.
3: Tu vois ce que je veux dire, Florian? Donc, c'est.
23: Oui, non, mais je suis d'accord. Mais
3: qu'est-ce comme solution idéale? Il n'y en a pas beaucoup.
23: Il faut arrêter de parler. L'OM, c'est plus un grand club. C'est malheureux, je suis l'OM depuis tout petit, mais c'est plus un grand club. C'est un club lambda pour le moment. Il faut arrêter de parler. Il faut que la nouvelle saison qui arrive, ben on soit discret, on travaille discrètement sur le terrain, et basta.
2: Excuse-moi Florent, je me permets de rebondir sur ce que tu dis, mais tout le paradoxe de Mehdi Benatia, c'est que depuis le début, son narratif, c'est de dire, moi j'ai connu des grandes institutions et je vais mettre en place les méthodes de ces grandes institutions, ses us et coutumes, à l'échelle de l'Olympique de Marseille. Il finit quand même sa saison dans un podcast qui s'appelle The Bridge d'Aurélien Tchouaméni, où il dit qu'il doit rien à personne, alors que c'est quand même l'OM, qu'il était agent de joueur, qui lui donne un poste, un des postes les plus regardés et les plus convoités du football français, en disant que si Nasser El Khelaifi l'appelle, il aurait aucun état d'âme à y aller.
3: C'est un peu maladroit, c'est
2: vrai. Non, mais en fait, il a pas besoin de dire ça. Encore une fois, lui qui dit savoir ce qu'est une institution. Mmh. Est-ce qu'on imagine vraiment le directeur Andrea Berta dire que si Tottenham l'appelle, il n'aurait aucun problème à y aller? Est-ce qu'on imagine Ugo Viana, le directeur sportif?
3: Est-ce que Mehdi Benatia, il est formé justement à pouvoir communiquer, à être un bon communicant? C'est peut-être ça aussi le problème.
2: Non, mais c'est quand même quelqu'un.
3: C'est un bon communicant.
2: C'est un bon communicant.
3: Le seul grand gagnant, en tout cas, de cette année à l'Olympique de Marseille, pour moi, ça pourrait être Mehdi Benatia. C'est le seul qui est resté dans le projet. Alors, certes, il a voulu partir, mais il est quand même resté. Il a fait, tu l'avais dit très justement, off, des transferts rentrants intéressants, des transferts
2: sans intérêts. Mais il laisse un effectif valorisable.
3: Un très bon agent. Donc, par rapport à ça.
2: Je suis d'accord, moi, en fait, sportivement, c'est très
3: cohérent. Dans ce marasme sportif de l'Olympique de Marseille, j'ai presque envie de ressortir Mehdi Benatia du chapeau en disant au moins il a été là. Et en disant cette phrase-là, entre guillemets, ça ne me dérangerait pas de rejoindre le Paris Saint-Germain, je trouve qu'il trahit un petit peu le club de l'Olympique de Marseille.
1: Mais de toute façon, je pense que notre auditeur sera d'accord avec moi quand je dis qu'aujourd'hui, que ce soit joueur, staff, technique, entraîneur principal, dirigeant, directeur, à part l'actionnaire, il y a un truc qui ne va pas aujourd'hui à l'Olympique de Marseille, c'est la gestion des émotions.
3: Bien sûr.
1: La gestion des émotions, c'est aujourd'hui comment tu arrives dans ce contexte ultra bouillant à garder la tête froide, à ne pas répondre lorsqu'il ne faut pas répondre, à ne pas répondre aux provocations, à ne pas répondre aux réseaux sociaux, à ne pas répondre des fois à certaines mauvaises prestations, en tout cas à la communication externe. Tu parles des formations d'entraîneurs, de management. Aujourd'hui, bien sûr que chaque formation d'entraîneur, il y a énormément de management ou de gestionnaire de gestion de projet. À partir du moment où tu es dans un projet quel qu'il soit, que ce soit dans le sport ou ailleurs, tu sais que tu dois arriver à gérer ta communication. La communication interne, c'est une chose, mais la communication externe, c'est primordial.
2: Mais Kevin, ce qui est surprenant, c'est que ils sont tous ultra entourés. Ils ont des conseillers en communication.
1: Franchement, David, après je te laisse finir. Franchement, là, c'est même plus une question de conseiller. Et moi, je suis d'accord avec Maxime. Là, c'est toi-même, en fait.
2: Mais je suis d'accord.
1: Là, c'est toi qui. Là, t'as pas un conseiller. C'est toi qui dois gérer tes émotions.
2: Mais Kevin, je suis complètement d'accord. Mais en fait, ce serait encore plus audible et encore plus entendable s'il y avait personne pour le conseiller. Là, il avait conscience, à mon avis, de ses failles, de ses lacunes qui sont complètement compréhensibles. Il a ramené Bellabès Boissy qui vient du milieu du journalisme.
3: Après, si tu regardes toutes ces réactions, souvent à chaud.
1: C'est à chaud, c'est bien sûr.
3: C'est après les matchs. Donc, c'est vrai que Mehdi Benatia, qui a peut-être un tempérament un petit peu justement de sulfureux, entre guillemets, quand il a quelque chose à dire, il le dit. Et c'est là que je te rejoins. Est-ce qu'il n'y a pas quelqu'un qui devrait lui dire, écoute, Mehdi, c'est peut-être pas le moment de parler, attends un jour et tu te positionnes
2: et
3: demain.
2: Et c'est une vraie zone d'amélioration. On peut penser qu'avec quelqu'un qui est aussi institutionnel, qui a géré les deniers de l'État comme Stéphane Richard, quelqu'un d'aussi discret, Grégory Lorenzi, peut-être qu'il y aura un changement de cap sur le point de vue de la communication. Et surtout, la folie, elle est intrinsèque à Marseille. Il suffit de se promener boulevard Michelet avant un match pour ne pas être
1: emporté en fait par le.
0: Il faut retrouver un peu de calme, mais c'est vrai qu'à travers la nomination de Greg Lorenzi, on verra qu'ils vont nominer comme
1: entraîneur. Et redevenir peut-être ce qu'ils voulaient être, s'institutionnaliser, utiliser le mot à tout bout de champ, mais s'institutionnaliser dans le bon sens
0: avec
1: du terme.
0: Avec beaucoup plus de calme. Par contre, je suis pas d'accord avec vous, messieurs, et c'est pas forcément le débat, mais qu'on arrête de dire que l'Olympique de Marseille n'est pas un grand club.
1: Il va refaire un débat parallèle.
0: Non, parce que je veux dire, aujourd'hui,
3: Florian a dit, c'est plus un grand club, c'est ce qu'il a dit.
1: C'est plus un grand club européen.
0: Européen. Ouais, alors est-ce que l'Olympique de Marseille est un club européen?
3: Allez, point sur les directs. Je remercie Florian qui a fait le 32-16. Le 32-16 est toujours ouvert. Si vous voulez dialoguer avec nous, c'est très simple. Hein, 32-16, vous allez tomber sur Valentin ce soir au standard et évidemment Adrien ce soir au standard. Et évidemment, vous serez toujours le bienvenu au 32-16. Vous pouvez nous appeler quand vous voulez. C'est très facile. Que se passe-t-il à Roland-Garros, Eric Sérieux d'abord, entre Djokovic et Petri Péricard?
21: 2-7-1 pour Novak Djokovic dans cette première night session à Roland-Garros, mais on est à 2h28. Giovanni Petri, qui avait perdu le troisième set 6-1 en seulement 20 minutes, breaké d'entrée de quatrième, et là il est réagi. Il mène 2-1 au quatrième, sans break. Mais donc Djokovic doit encore bosser, entre guillemets, et puis Pierre Gerber lui est mené 2-1 par l'Italien Sonego.
3: La F1, Jean-Luc, où en est-on au Grand Prix du Canada?
7: Eh bien, nous sommes dans le 38e des 68 tours. Il y a eu, bien sûr, le virtuel safety car tout à l'heure au moment de l'arrêt de la Mercedes, donc de George Russell, le temps de l'évacuer. Évidemment, tous les pilotes qui n'y étaient pas passés se sont rués dans les stands. Donc là, on a chaussé des pneumatiques médium pour les favoris. Donc, Antonelli se retrouve évidemment au commandement avec la Mercedes. Il compte près de 7 secondes d'avance sur Verstappen, qui hérite donc de la deuxième place et qui lui-même compte 5 secondes d'avance sur Lewis Hamilton avec la Ferrari. Et au moment du changement de pneus, eh bien, on a très bien travaillé chez Red Bull puisque Isaac Hadjar a pris la quatrième place à Charles Leclerc. Donc Charles Leclerc a essayé de le passer à plusieurs reprises. La bataille est intense, hein, entre le pilote français de Red Bull et le pilote monégasque de chez Ferrari. Il y a eu une manœuvre un tout petit peu limite tout à l'heure, je pense qu'on entendra reparler, parce que à la radio également, Charles Leclerc s'est plaint effectivement qu'il ait changé deux fois de trajectoire dans la ligne droite. Ensuite on a Colapinto avec l'Alpine qui est sixième, excellent sixième. Lawson septième avec des pneumatiques soft. Et puis Norris, enfin on retrouve une McLaren, tu sais qu'elles avaient fait 7 erreurs de pneumatiques au départ, arrêtées donc dès le deuxième tour pour mettre des pneumatiques médium. Eh bien on ne s'est pas arrêté, Norris est remonté au 8e rang devant Gasly qui est dans les points 9e, et 7 10e, Ocon pour sa part est 15e.
3: À tout à l'heure, Angleterre, Italie au programme dans quelques instants dans l'After. On se retrouve tout de suite.
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3: Il est 23h02, messieurs, David Glusman, Kevin Diaz et Maxime Chalot sont là avant d'aller en Angleterre. Jean-Luc Roy nous appelle au Grand Prix du Canada.
7: Et oui, juste un mot pour dire que Lando Norris, qui était donc remonté dans les points, vient d'abandonner sur un problème mécanique. Il a été garé sa monoplace au fond du circuit. Terminé.
3: Bon, tant pis pour lui. À tout à l'heure. Julien Laurent, c'est là. Julien, bonsoir.
21: Salut Gilbert,
3: salut Julien. Dernière journée du championnat anglais, avant de rentrer dans le détail, petit message pour vous rappeler que lundi de la semaine prochaine, le 1er juin, ce sera la dernière étape de la tournée des 20 ans de l'After. Depuis l'automne dernier, tous les mois, nous allons dans un cinéma pâté, dans une ville où l'After n'est jamais allé, pour parler foot avec les auditeurs de l'After. Lundi 1er juin, nous serons au cinéma pâté de Valenciennes. Donc si vous êtes dans le coin, que vous voulez venir assister à l'After avec vos amis, en famille, et c'est très simple, vous envoyez un mail, c'est totalement gratuit évidemment, vous envoyez un mail à l'adresse suivante, public@rmc.fr, public@rmc.fr, vous dites voilà, je m'appelle, voilà mon nom, je serai là, et on vous confirmera bien sûr la bonne réception de l'email, donc n'hésitez pas, si vous êtes dans le coin, il reste de la place, public@rmc.fr. Julien, alors, par quoi est-ce que tu veux démarrer? Parce qu'il y a 1000 dossiers là. Il faut qu'on parle d'Arsenal évidemment, qui a soulevé le trophée. Il faut qu'on parle des passes D de Bruno Fernandes. Il faut qu'on parle des nombreux adieux à droite à gauche.
0: Il y en a eu des adieux.
3: Il y en a eu. Faut qu'on parle de Tottenham maintenu, de Sunderland en Coupe d'Europe, du bide Chelsea. Voilà, parce que Chelsea qui finit 10e, c'est quand même incroyable, en Première Ligue. Bon, alors rapido, c'est évacué Arsenal parce qu'on savait qu'ils étaient champions. Et là, il y a eu célébration, bon, normal quoi.
10: Normal effectivement, mais c'était le jour du trophée, donc c'est vrai que c'est toujours particulier. Ian Wright était là, beaucoup de supporters d'Arsenal, célébrités entre guillemets aussi. Beaucoup de supporters d'Arsenal qui étaient dans la tribune, pas pour les supporters visiteurs. Vous savez qu'en Angleterre c'est très strict. Vous n'avez pas le droit d'aller dans la tribune, d'acheter des billets pour la tribune normale si vous êtes fan de l'équipe visiteur. Mais là on avait fait des exceptions quand même, et les supporters de Crystal Palace ont gentiment accueilli un peu partout des supporters d'Arsenal pour être là le jour où enfin, après 22 ans d'attente,
3: c'est pas un club ennemi d'Arsenal.
10: Non, en plus, mais même, enfin, en temps normal, ce serait pas autorisé. T'aurais pas vraiment le droit de le faire. Mais là, vu que c'était la remise du trophée, et vu que du côté de Crystal Palace, c'était aussi un petit peu la fête, même s'ils ont perdu au final de Buzyn, mais ils se préparent pour la grande finale de mercredi, bien sûr. Donc, c'était très bon enfant, et donc ça a été accepté assez logiquement et naturellement, on va dire. Et pour Arsenal, c'est vrai que quand Martin Odegaard est allé chercher ce trophée de la Première Ligue, on l'a dit, hein, pour la première fois depuis 22 ans. Alors, un trophée légèrement différent de celui d'il y a 22 ans, puisque celui d'il y a 22 ans, la version que le club a, elle est toute dorée, puisque c'était les Invincibles et qu'ils avaient terminé la saison invaincue. Alors que là, vous avez le trophée en argent et juste la couronne en haut en or. Celle des Invincibles, elle est toute en or, elle est toute en doré. Donc, celui-là est un petit peu différent, forcément. Mais l'émotion restait la même, très très belle, pour cette équipe qui, donc, on l'avait dit déjà mardi soir, Gilbert était championne depuis mardi, mais qui a pu célébrer ça avec les 3000 supporters, donc, et un peu plus, qui étaient à Selhurst Park cet après-midi.
3: Voilà, et bien évidemment, on va beaucoup parler d'Arsenal cette semaine avec la finale de la Ligue des Champions qui arrive.
0: À noter qu'Arteta a fait pas mal tourner quand même, hein. C'est dans son 11 de départ.
10: Oui, on s'y attendait aussi, Max, ouais, bien sûr. Ouais,
0: pour préparer la finale de la Champions.
2: Il est blessé.
10: Visiblement, s'est tenu un peu la cuisse au moment de sortir. Il n'aurait pas été titulaire de toute façon samedi prochain, le week-end prochain, mais il aurait pu jouer un rôle en sortie de banc. Donc c'est à suivre, mais c'est vraiment le seul petit bémol, on va dire, de l'après-midi, parce qu'effectivement tout le monde a un peu joué. Même Christian Norgaard, qui avait jamais été titulaire en championnat, il aura sa médaille. Il a eu sa médaille parce qu'il était là aussi aujourd'hui, par exemple.
3: Bon, voilà pour Arsenal. Tottenham maintenant, parce que ça c'était évidemment le feuilleton de ces dernières semaines, le maintien, et finalement maintien, oui. Donc Dezerbi aura réussi un truc cette saison quand même.
10: C'est vrai, tu as raison, Gilbert, il a réussi à les maintenir. Et d'ailleurs, c'était marrant parce que au coup sifflet final, alors qu'ils étaient, même si Everton attaquait, il aurait fallu qu'Everton marque deux buts, puisque un match nul, ça leur suffisait aussi, et ils menaient 1-0 Tottenham. Il est rentré sur le terrain en courant, et j'ai eu l'impression que très vite, il s'est dit, mais faut pas que je célèbre comme si on était champion, ou comme si on avait accroché avec des champions. Donc il a un peu ralenti, il s'est calmé en disant, c'est bien, bien sûr, mais il fallait se maintenir, c'est sûr, mais c'est pas non plus la célébration du siècle, vu comment t'as galéré. C'est simplement leur 3e victoire à domicile de toute la saison en championnat. Ils avaient plus gagné en championnat depuis le mois de décembre à domicile. Donc il y avait pas de quoi être fier. Après oui, t'es content bien sûr, parce que ça aurait été un tremblement de terre s'ils avaient été relégués aujourd'hui. Mais donc t'es content, tu célèbres un tout petit peu le fait que tu t'es maintenu. Mais que Tottenham, avec son budget, avec son stade, avec son centre d'entraînement, avec ses joueurs et son entraîneur, à 15 millions d'euros l'année, de se maintenir, tu peux pas non plus célébrer vraiment. C'est pas possible.
1: Après moi j'ai suivi la fin du match. Il y avait quand même une atmosphère très particulière, hein. Je crois qu'il y a eu 10 minutes d'arrêt de jeu. C'est vrai que il y avait pas d'ambiance, il y avait pas de chant. tu sentais que même si Tottenham avait deux buts d'avance par rapport au maintien, ils étaient quand même vraiment pas fiers. Il y a un arrêt du gardien extraordinaire à 3-4 minutes de la fin du temps additionnel. Il fait une parade exceptionnelle. Et là, tu sens que s'ils prennent un but là, ils sont pas bien. Même s'il y a deux ballons qui arrivent dans la surface, ils sont capables de prendre un but. Donc, c'est vrai quand même que il y avait une atmosphère vraiment particulière, mais quel stade. Et moi, je suis content pour Roberto De Zerbi parce qu'il a connu une saison quand même ultra difficile et d'arriver à maintenir ce club. Moi, je me disais, je sais pas si t'es d'accord avec moi, Julien, mais moi, je pense que l'année prochaine, ils peuvent faire une belle saison. Tu vois, quand ça fait deux ans là qu'ils passent vraiment à côté et avec leur budget, avec ce stade,
3: tous en Coupe d'Europe,
1: avec cette énergie de revenir d'entre les morts, ça peut faire quelque chose avec un De Zerbi qui sera revanchard.
10: Ouais, peut-être. Alors De Zerbi, oui, je pense. On l'avait dit quand il était arrivé aussi. Hein. C'est un entraîneur qui forcément allait les rendre meilleurs. C'était obligé.
3: On est sûr qu'il va rester.
10: Ouais, on est sûr qu'il va rester. Oui, bah déjà.
3: C'est peut-être lui. Il va pas vouloir partir, mais bon.
0: Bah après il a sur les cinq derniers matchs, son bilan, il est quand même honorable. Hein. Il me semble qu'ils font 10 points sur 5 matchs.
10: C'est ça, ouais, tout à fait.
0: Donc bon, bah c'est aussi grâce à ça qu'il se sauve.
10: Finalement, qui est un petit peu. Mais après, je suis d'accord avec toi, Kevin, dans un sens. Mais c'est un été très très important. Tu peux pas continuer à faire les erreurs qu'ils ont faites ces derniers étés aussi. Le directeur sportif Johan Lange, qui est très discuté en interne et en externe, ne pourra
1: c'est,
10: pas
1: c'est,
10: se
1: c'est celui qui était à l'Ajax.
10: C'est celui qui était à l'Ajax.
2: Mais ils en cherchent un deuxième parce qu'ils ont une direction sportive bicéphale. Il y avait la rumeur Sébastien Kehl qui arriverait de Dortmund parce qu'ils avaient Paratici et Johan Lange, on est d'accord. Donc en fait, ils ont.
10: Ouais, mais ça n'avait pas marché non plus.
2: Bah, pas du tout.
1: Mais comment tu peux avoir deux directeurs sportifs
2: c'est comme ça que ça a été.
1: Je crois que Julien disait qu'il y en a trois à Chelsea.
0: Ouais, Chelsea, il y en a plusieurs aussi.
10: Cinq.
2: Il y en a cinq à Chelsea, ouais.
10: 5 Kevin Diaz, tu te rends compte? Alors, un, nous, ça nous va, mais 5 Kevin Diaz,
1: on est tous d'accord. Déjà, un, on s'en mêle les pinceaux, 5.
2: Non, mais je pense qu'on a énormément critiqué Daniel Levy. Daniel Levy qui, à son arrivée, Tottenham était tout de même un club de milieu de tableau. Il les a laissés en tant que club moderne, participant à la Ligue des Champions. Mais c'est vrai qu'il manquait aussi, en fait, cette autorité, tout au long de cette saison. Vitek Hesham, qui était, l'ancien CEO d'Arsenal, je pense qu'il a pas forcément ni les compétences, en fait, ni le charisme, ni pour gérer une situation de crise aussi importante. Après, l'effectif est bon. Il y a des trous dans cet effectif, mais l'effectif est bon. L'effectif avec Kudus, avec Kulusevski, avec Madison, avec Solanke, si tous ces joueurs reviennent de blessure, il y a une bonne base de jeunes. Archie Gray, Pape Matarsar, Lucas Bergvall, Poporo n'est pas encore jeune. Distini Udogi.
0: On revient dans le top 5 avec ces joueurs.
2: Top 5 peut-être. Ouais, qualification Coupe d'Europe, bien évidemment, à mon avis. Attends, si tu vois que Sunderland fait 7e cette saison, l'effectif renforcé de manière correcte, il n'a rien à envier en fait à des équipes qui sont qualifiées en Coupe d'Europe cette saison. Bah, rien du tout.
0: Ouais, on verra.
3: Bon, on verra effectivement.
0: Enfin, je suis convaincu par contre.
3: Pour Tottenham. J'aimerais maintenant qu'on parle un peu de Sunderland, parce que ça c'est quand même la sensation finalement de la fin de saison. Ils avaient bien démarré, après on avait un peu oublié Sunderland parce qu'ils étaient dans le ventre mou. Bon, il y a même eu un moment où le Brice semblait un peu en danger, tout ça. Et puis finalement, ils reviennent de loin pour finir en Coupe d'Europe, ce qui est historique pour Sunderland.
10: Ouais, 7e, c'est une saison incroyable. Sincèrement, bravo à Régis et à Florent Gisolfi aussi, le directeur sportif qui était arrivé de la Roma l'été dernier, et à ce groupe de joueurs-là. Parce que c'est vrai qu'à un moment, ça a été plus compliqué pour eux. Mais rappelez-vous, c'est quand même la Coupe d'Afrique des Nations, ça, qui correspond avec la mauvaise période, surtout, où ils avaient perdu 6 joueurs, dont des joueurs très importants comme Diarra et comme Sadiki et Reinildo, par exemple. Et donc, forcément, je pense que si t'enlèves à n'importe quelle équipe de première ligue de ce niveau-là, je te parle pas des gros, mais 3 ou 4 titulaires indiscutables et parmi tes meilleurs joueurs et parmi tes leaders, ce serait compliqué pour n'importe qui. Et sincèrement, je pense que même s'il n'y a pas la CAN, ils sont pas loin, ils auraient facilement. On en avait parlé avec Enzo Lefebvre qu'on a fait dans l'After Angleterre. D'ailleurs, vous pouvez toujours le retrouver à écouter parce que c'était fantastique. Vraiment, Enzo, il était incroyable. Il fait une saison encore. Le match qu'il fait aujourd'hui, il est en patron. Sincèrement, il est en patron. Je sais pas combien de temps il restera, mais alors je sais qu'à la Roma, ça s'était pas bien passé. Mais c'est un joueur, sans faire offense à Sunderland, qui est bien trop fort pour Sunderland et qui va viser plus haut et qui un jour ira.
3: Enfin, tu dis ça maintenant, mais Enzo Lefebvre à l'époque, on se demandait s'il était assez fort pour Lorient.
2: Non, mais surtout que c'est un
3: progressé, quoi, en fait.
2: C'est un émotif. Il a surtout besoin d'être vraiment bien encadré, intégré. Et la relation avec le Brice, elle est hyper importante aussi. Pour son épanouissement. Même si t'as raison.
10: Ouais, c'est sûr. Mais voilà, donc sans la CAN, je pense que même ça aurait été encore un peu mieux en termes de quelques points et tout ça. Mais septième, c'est incroyable. Granit Xhaka, pour moi, est pas loin d'être la recrue de la saison l'été dernier, vu l'impact qu'il a eu sur cette équipe. Et l'autre période un peu plus compliquée d'ailleurs pour Sunderland, c'est aussi quand Granit Xhaka s'est blessé. Il y a pas de secret. Un petit peu comme le disait Gisolfi dans l'interview, si vous l'avez vu dans l'équipe d'aujourd'hui, ouais. Où il disait je croyais que le joueur parfait n'existait pas. Et puis après j'ai rencontré Granit Xhaka. C'est un petit peu ça. Sincèrement, l'impact qu'il a eu sur cette équipe et sur ce club était juste phénoménal. Donc voilà, bravo à eux vraiment. Hein. Alors l'année prochaine, le problème, même si je pense qu'ils vont continuer à investir et de façon intelligente, c'est que ça va être très compliqué à gérer le jeudi, le dimanche, le jeudi, l'Europa le dimanche League, hein. Et que la Coupe d'Europe, voilà, avec la Coupe d'Europe va pomper beaucoup d'énergie aussi et tout ça. Mais bravo à eux. La dernière fois que c'était en Coupe d'Europe, c'était en 1973. Donc ils ont. Quand tu penses qu'il y a 18 mois, ils étaient encore en Championship, c'est magnifique.
3: Exactement.
2: Ils étaient en Ligue 1 il y a 3 ans, donc c'est ça, ouais, c'est impressionnant. Ouais.
10: Et Kevin, d'ailleurs, on en parle souvent quand on parle ensemble de Sunderland, mais le fameux documentaire, bien sûr.
3: Il commence à dater celui-là maintenant.
10: Mais encore plus, Gilbert. Ouais. Encore plus, quand tu vois où ils sont aujourd'hui, c'est bien de se replonger dans la galère dans laquelle ils étaient à ce moment-là, avec des gens complètement incompétents dans des rôles clés. Et sincèrement, pour les auditeurs qui l'ont pas vu, allez le voir et vous comprendrez encore mieux l'incroyable miracle qui est en train de se passer à Sunderland, vu d'où ils sont partis il y a 4 ans.
1: Mais comme quoi, tu vois, tu parles.
3: Moi, je regrette que Granit Xhaka ne pourra jamais jouer avec Alain Roche.
2: Granit Roche, pas mal.
3: Pascal Pierre.
2: Mais
1: tu vois, tu parlais du club, que ce soit pour le documentaire de Sunderland qui est extraordinaire, mais également pour celui de Wrexham que moi je découvre depuis quelques semaines, qui est aussi fabuleux. C'est qu'en fait un club, c'est d'abord sa communauté et son histoire avant d'être les gens qui sont à l'intérieur, et c'est-à-dire les dirigeants, qu'ils soient compétents ou pas. Mais à partir du moment où t'as une base de supporters ou t'as une base de fans aussi large que Sunderland, qui est un énorme club, notamment avec sa rivalité avec Newcastle notamment. Mais aujourd'hui, on parle souvent du football anglais. Il y a de l'argent. Il y a pas mal de choses. Tu vois, on a reçu dans Génération After Amine Mathieu qui a fait son match ce soir au Parc des Princes, qui est quand même une sacrée réussite pour tout ce qui est entertainment. Hein, c'est pas du sport exactement, mais lui il disait que les suiveurs de sport ou les YouTubers ou les gars de Twitch, les influenceurs anglais avait, Julien, des millions de followers. Mais genre 5, 10, 50 fois plus qu'en France. Et moi, je lui expliquais, je lui dis, mais tu te rends pas compte, l'Angleterre, en fait, ils ont une fanbase de foot, mais c'est même pas des fanbase, c'est vraiment des ils ont quasi, alors ils ont pas les ultras comme nous, mais c'est comme si, eux, ils avaient que des ultras dans leur stade.
2: C'est pas l'ultra,
1: je parle de la culture.
2: De communauté,
1: mais je parle de la notion de supporter, mais vraiment, jusqu'au bout des ondes. Moi, c'est marqué, club, ouais. Et que ce soit une mamie, une famille ou un mec de 25 ans qui met une cagoule, un bonnet, une casquette et une écharpe. Non, là, c'est tout le monde qui suit ce club. Et dans le documentaire de Sunderland ou dans celui de Wrexham, qui est en 5e division au départ, mais tu sens que le club, c'est la famille.
0: Ouais, non, mais j'avais dit, ça m'avait marqué. Moi, quand je suis arrivé à Sheffield United, j'avais 17 ans, j'arrivais du stade de Reims, et tu l'as très, très justement dit, Kevin. Alors, j'étais mineur, donc je pouvais pas avoir mon propre appartement, donc on était logé dans des familles d'accueil. Et alors, les week-ends de match, ça partait de la grand-mère au grand-père, à l'oncle, à la tante, ils se retrouvaient tous et ils partaient tous au stade. C'est vraiment ça fait vraiment partie de la famille. Je pense que tu vas le confirmer, David, toi qui connais très bien, le championnat anglais. Et en règle générale, c'est vrai que les gens vivent, en fait, pour ce club. Et dans le documentaire de Sunderland, en effet, sur Netflix, on le voit très bien. Et c'est vrai que forcément, voilà, ça crée aussi une culture, ça crée une identité. Et ce qui est très beau aussi, c'est que même quand les clubs vont mal, ben les supporters continuent à les suivre.
3: Après, le problème de l'Angleterre, c'est qu'il n'y a pas grand chose d'autre à foutre quand même. Hein.
0: C'est vrai qu'il n'y a pas grand chose.
2: Il y a pas mal de clubs aussi qui sont partiellement, mais qui sont aussi détenus par leurs supporters. En fait, le système de sociaux, c'est un peu différent, mais il n'existe pas uniquement en Espagne. Il y a à l'époque Wimbledon, quand ils sont descendus, quand il y a eu la scission avec le MK Dons, ils ont été détenus par leurs supporters. Portsmouth, avant d'être acheté par le PDG de Disney, a été détenu par les supporters.
1: Wrexham a été détenu par leurs supporters avant d'être acheté.
3: Allez, on continue la discussion avec Julien dans quelques instants, mais d'abord un point F1. Jean-Luc, où en est-on du Grand Prix du Canada ?
7: Nous sommes au 52e des 68 tours, finalement, parce qu'avec les tours de formation, on a déduit 2 tours, ce qui est normal. Et on a toujours Antonelli qui bat et rebat le record du tour. Là, il vient de signer un chrono d'une 14 604 et il compte 7 secondes d'avance sur Verstappen. lui qui est sous la menace, et à l'instant un virtuel safety car. Décidément, ça n'arrête pas, ça a été une course à rebondissement. Tout à l'heure on a eu également un virtuel safety car pour à peine un tour. Donc on a Antonelli leader, je répète, Verstappen deuxième à 10 secondes maintenant, Hamilton est tout proche, il est à 2 secondes de Verstappen, et puis Charles Leclerc est quatrième, mais assez loin, à une quinzaine de secondes d'Hamilton. Ensuite on a Hadjar qui s'arrête au stand. Hadjar, attention, qui est sous investigation, il a bien pris les 10 secondes de pénalité tout à l'heure pour la manœuvre dont je parlais au détriment de Charles Leclerc, et là il n'aurait pas respecté les drapeaux jaunes, donc il peut avoir une pénalité supplémentaire. Il s'arrête au stand. Colapinto est 6ème, Lawson 7ème, Gasly 8ème, Sainz 9ème et Berman 10ème. Je répète, on est sous régime de virtuel safety car.
3: Le tennis, Eric, qu'est-ce que ça donne pour Djoko?
21: Novak Djokovic qui va servir pour le gain du match, Gilbert, après 2h47 de combat. Il mène 2-1, 5-4 donc pour le Serbe. Il est au service, donc c'est dans 2-3 minutes. Ça peut s'achever donc pour Giovanni Pichy-Péricard, mais le spectacle aurait été de qualité pour cette night session.
3: Et toujours la dernière journée de Première Ligue au programme de l'After dans quelques instants avec Julien Laurence. On se retrouve tout de suite.
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0: Alors, il est 23h20, on est là jusqu'à minuit dans l'after. Kevin Diaz, David Guzman, Maxime Chano sont là, plus les directs. Jean-Luc, il se passe des trucs là encore.
1: Ah oui, là ça n'arrête pas, parce que là, c'est la Ferrari de Charles Leclerc là, qui est au ralenti. Bah, apparemment, est-ce qu'il a eu un problème où il a tapé le mur? Attends, on est en train de nous remontrer ce qui s'est produit. En tout cas, il a eu un problème majeur là, semble-t-il, puisque je l'ai vu au ralenti là il y a un instant sur l'image qu'on va sûrement nous proposer. Là, ce qu'on nous propose, c'est Hamilton qui revient sur Verstappen, ce que j'évoquais tout à l'heure, puisque l'écart est extrêmement réduit entre le deuxième et le troisième de ce Grand Prix. On a vu également les raisons pour lesquelles, tout à l'heure, eh bien, Piastri a été pénalisé de 2 secondes. Il était venu percuter Albon, en fait, au freinage de la chicane du fond également. Donc, c'est la raison pour laquelle on a dû lui changer le museau. Alors, j'observe, non, je ne sais pas ce qui s'est passé tout à l'heure, cette image fugitive de la Ferrari. A priori, je ne vois pas de problème, en tout cas, pas sur le live timing. Donc, a priori, tout va bien toujours pour Hamilton, 3e, et Leclerc, 4e.
0: Julien, juste un mot avant de parler de Chelsea, puisqu'on parlait de Sunderland en Coupe d'Europe. Bournemouth se qualifie également pour la première fois en Coupe d'Europe. Donc, ils seront eux aussi en Ligue Europa.
2: Ouais, c'est ça. Alors, ils rêvaient de la Ligue des Champions. Ça aurait été beau, puisqu'on aurait pu avoir une 6e équipe de première ligue en Ligue des Champions. Il aurait fallu que City gagne, que Liverpool perde, ça s'est pas fait. Donc au final, c'était pas la Ligue des Champions, mais ce sera l'Europa League pour la première fois. Tu l'as dit, Gilbert, en Coupe d'Europe, magnifique. Andoni Iraola, avant de quitter le club, il a quitté le club. C'était son dernier match. Je sais pas au niveau des joueurs. On sait que tous les ans, un peu, c'est un peu leur modèle finalement. Ils vendent leurs meilleurs joueurs. Rappelez-vous l'année dernière entre Zabarni par exemple et
3: Huijsen.
2: Et Huijsen, exactement, et Kerkez. Ouais. Donc c'est vrai qu'on s'attend peut-être à ce que d'autres joueurs clés puissent partir, et parmi les meilleurs, voire même Eli Kroupi Junior. Mais en tout cas, bravo à eux, parce que c'est une saison incroyable, invaincu sur 18 matchs, sur les 18 derniers matchs de la saison en championnat. C'est hallucinant ce qu'ils ont réussi à faire.
4: Et tu vois, tu parlais d'Iraola, moi j'ai joué avec lui 2 ans à New York, et je peux te dire, je fais le parallèle avec ce que a dit Gundogan sur Compagnie, en disant que quand il a joué avec lui, il voyait déjà que ça serait un très bon manager. Alors si je peux te dire que j'aurais pas mis une pièce sur Andoni en tant que bon entraîneur. Ah ouais, vraiment. Ah, très discret.
2: Tu m'as jamais raconté cette histoire.
4: Ah ouais, je te l'ai dit aujourd'hui, tiens.
2: C'est vrai, tu n'as pas senti ça chez lui.
4: Plus expressif. Déjà son anglais, un anglais complètement cassé. Bon, j'imagine qu'entre temps il a dû apprendre. Super gars, attention, un très bon ping-pong.
2: Ça peut faire la différence.
4: De là à le voir entraîner de cette manière-là.
5: Est-ce qu'il aurait gagné le tournoi de l'after de ping-pong?
4: Le ping-pong, qu'est-ce en tout cas, il nous aurait aidé, la légende.
5: En finale contre.
4: Il nous aurait aidé au tournoi de la presse.
5: Kevin Diaz.
4: Un tournoi que Kevin n'a pas voulu faire. Non, ça, c'est autre chose.
5: Mais à un moment, il y a des statues.
0: Attendez. C'est fini à Roland Garros et Djokovic danse sur le court.
6: Petit pas de danse, oui, effectivement, pour Novak Djokovic, pour saluer
0: cette nouvelle
6: victoire à Roland-Garros. Ça n'a pas été simple hein, pour le Serbe, puisque il a mis 2h51 pour s'imposer donc en 4-7, 5-7, 7-5, 6-1, 6-4. Giovanni qui quitte le court ovationné. On le reverra, notamment à Wimbledon, parce que quand vous avez un service comme le sien, vous pouvez avoir de grosses ambitions sur le gazon londonien. Djokovic qui jouera donc au prochain tour un autre Français, Valentin Royer. Et puis on va aussi vibrer pour le Pierre-Hugues Herbert qui va peut-être emmener les spectateurs au bout de la nuit, puisqu'il est en passe de recoller à 2 manches partout contre Sonego. C'est ça le tennis, Gilbert, ça ne s'arrête jamais.
0: Très bien. Écoute, tu restes pour ce match là du coup ou tu t'en vas?
6: Et on a un podcast à faire, donc on va évidemment
0: attendre la fin du match. Tennis, quand même.
6: Et on va le faire en direct du cours Simone Mathieu. C'est le plus de notre podcast.
0: Bravo. 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Merci Eric, bonne soirée. Je reviens. On s'en fout du ping-pong d'Iraola, c'est bien gentil, mais on va voir ce que ça va donner, surtout comme dans son futur club, n'est-ce pas? Chelsea. Bon, là, il faut quand même en parler parce que c'est quand même le bide absolu. Blouko a tout foiré, hein, que ce soit finalement Chelsea ou Strasbourg cette année sportivement, il n'y a rien qui fonctionne. Alors Chelsea, j'ai l'impression que ça fait des années qu'on parle des problèmes, des sureffectifs, des mauvaises gestions, des mauvais choix. Bon, enfin là, cette année, t'as l'impression, Julien, que c'est la saison des dingueries ultimes, quoi. Donc, comment on va rebondir à Chelsea? Que va-t-il se passer? Bon, j'imagine qu'il va y avoir un coup de balai, il va encore y avoir 1000 mouvements dans tous les sens. Bon, enfin, cela va bien faire rigoler l'Angleterre, en tout cas.
2: Oui, c'est vrai. Alors, ils ont déjà annoncé l'arrivée de Xabi Alonso, ce qui est déjà très bien pour commencer. Parce que c'est finalement, quand tu regardes dans tout ce chaos, dans tous les dingueries,

0: Gris, comme tu l'as très bien dit, qu'ils ont pu faire ces dernières années, quand Maresca était là et quand il a pu faire ce qu'il voulait, il y avait quand même de la cohérence et ça t'a amené, alors une Conference League, d'accord, c'est la petite Coupe d'Europe, mais c'est quand même une Coupe d'Europe. La Coupe du Monde des clubs, c'était autre chose. Et même si tu peux parler de leur parcours, la finale, c'est contre le PSG, le grand PSG, et on a, je pense, jamais vu, on peut trouver des raisons pour lesquels le PSG a perdu de cette façon-là, mais c'était quand même masterclass côté Chelsea à ce moment-là, sur notamment le début de match, et il n'y a pas eu photo sur la première période notamment, donc il y a eu des bonnes choses, mais finalement quand tu mets sur une quand tu pèses les deux, les bonnes choses que Maresca avait pu mettre en place quand il avait pu le faire et tout le reste, tout ce que ce club est en train de faire depuis l'arrivée des Américains, c'était trop négatif finalement, et c'est pour ça que ça a explosé. Quand tu finis un championnat comme tu l'as dit Gilbert, à la 10e place, que tu as autant de victoires que de défaites en championnat, c'est une humiliation. 14 défaites en première ligue, dans cette première ligue là, cette première ligue où on le dit depuis le début de la saison, c'est niveau moyen, que t'es perdu 14 matchs, c'est hallucinant, sincèrement c'est hallucinant. Deux fois tu perds contre Sunderland à l'aller, au retour, chez toi et à l'extérieur. Enfin, c'est des trucs qui s'est passé hallucinant. Donc oui, l'instabilité sur le banc, bien sûr, ils auraient jamais dû se séparer de Maresca, ils auraient jamais dû le virer comme ça, ils l'ont viré comme un malpropre, et sincèrement c'était la plus grosse erreur. Après, pour Rossignol, il était pas prêt, ils s'en sont pas rendu compte, il était déjà là, c'était compliqué, c'était trop tard, et ça encore, ça les a fait reculer encore plus. Et puis après, la saison elle est foutue de toute façon, donc le pauvre Callum McFarlane qui est arrivé comme intérim pour les 5 dernières journées, il peut rien faire, le pauvre. Et puis encore cet après-midi, pardon, t'as encore un carton rouge. C'est l'équipe qui a le plus de cartons rouges en Europe.
1: Fofana,
0: je crois, si tu comptes toutes les compétitions, c'est 10, je crois, ou 11.
1: Ouais. C'est Fofana qui prend le rouge. Pour moi, ça va être le gros chantier de Chelsea. Hein. Ça va être la défense centrale. Je pense qu'il y a du gros travail côté Xabi Alonso. Par contre, moi, il y a quelque chose que j'aime bien.
2: Bizarre déjà.
1: Évidemment, en tant que gros Strasbourgeois.
2: Bah non,
1: après, on a vu ce que ça a donné quand il a joué. C'était compliqué.
2: Voilà, il va quand même s'adapter.
1: Là où je suis content, moi, avec Xabi Alonso, c'est justement son côté éducateur. Et si je fais le parallèle avec Leverkusen, ce qu'il a fait avec Frimpong, ce qu'il a fait avec Florian Wirtz, j'ai bon espoir qu'il fasse de même à Chelsea, redonner un petit peu un élan, par exemple à Cole Palmer. On en a parlé un peu plus tôt hier, où est-ce que c'est vrai qu'il a été en dessous sur sa saison. Estevao, par exemple, quand il reviendra de blessure. Enfin, je trouve que Xabi Alonso, il peut être intéressant sur ce profil-là, en tout cas, de pouvoir refaire évoluer certains joueurs.
3: Et puis on en parlait tout à l'heure, mais alors pour le coup, je pense qu'il devrait appeler Prime Video, nos amis de Blueco, parce que cette année pour eux, avec Xabi Alonso, c'est all or nothing. Là, s'ils n'y arrivent pas avec lui, je pense qu'il faut qu'ils mettent la clé sous la porte et qu'ils aillent faire autre chose. Parce que là, ils ont quand même essayé beaucoup, beaucoup de choses. Et s'ils n'arrivent pas, lui, avec son expérience, alors en plus, il a l'expérience quand même grande d'avoir eu un échec cuisant dans sa carrière. Et on sait que pour un entraîneur, mine de rien, c'est très, très important. Et en général, c'est très, très formateur, si je peux dire. Mais là, s'il n'y arrive pas, lui, maintenant... Bah, franchement, je pense que je sais pas ce qu'on dit en Angleterre, mais dans ce cas-là,
2: Blueco, oui, ça peut y arriver, tu veux dire.
4: Non, mais c'est un énorme coup pour Chelsea déjà d'avoir réussi à convaincre et à attirer.
2: Chelsea, ça reste un gros club.
3: C'est un beau challenge aujourd'hui. De toute façon, aujourd'hui, ils sont tellement catastrophiques que tu peux pas faire.
2: Petite constatation quand même, mon cher Julien. Strasbourg finit 8e, Chelsea 10e, c'est qui le petit frère?
4: C'est vrai.
0: Exactement.
2: Moi, je me permets de.
0: Moi, je pense que tu devrais récupérer Enzo Fernandez et Cole Palmer à Strasbourg cet été. Hein.
2: Vous affilez Barco et Mega. Voilà,
1: une demi-finale de conférence.
3: J'annonce Strasbourg. J'annonce qu'Emega, je vais suivre particulièrement son temps de jeu.
2: Moi, Emega, je lui souhaite de réussir à Chelsea, mais je le vois plutôt en prêt à Burnley au mois d'août.
4: Je suis quasiment persuadé en fait qu'ils n'ont pas fait exprès, mais ça ne les dérange pas du tout de ne pas jouer de Coupe d'Europe, parce que vous savez qu'il y a un ratio de contrôle des coûts en fonction des dépenses joueurs, en fonction des revenus, en Première Ligue et en Coupe d'Europe, et il est plus souple en Première Ligue qu'en Coupe d'Europe. Donc en fait, de par son déficit qui est absolument abyssal et monstrueux, Chelsea aurait dû beaucoup plus vendre s'il avait joué la Coupe d'Europe, n'importe quelle Coupe d'Europe, que s'il ne la joue pas. Donc ça leur donne plus de latitude pour se reconstruire et se renforcer, ne pas jouer la Coupe d'Europe que de jouer la Coupe d'Europe. Donc finir dixième, c'est pas si grave que ça.
3: On parlait on parlait des cas d'école qui pourraient être étudiés dans les universités américaines.
4: Là, c'est financier, là.
3: Mais justement, c'est quoi l'université américaine? C'est Cambridge, je sais pas, Harvard.
4: Non, non, Cambridge, c'est en Angleterre.
2: C'est vraiment à la rue, c'est les universités américaines.
3: Je sais pas laquelle devra l'étudier, si une anglaise, une écossaise, une américaine. Mais là, il va falloir faire quelque chose. Parce que là, Blouko à Chelsea, mais c'est plus un cas d'école, là. C'est un cas d'espèce, je sais pas.
4: Tu peux le grouper avec Ineos Anis aussi, je pense que
3: t'as. Non, mais c'est pire, Blouko à Chelsea.
4: Oui, non, mais oui, c'est vrai que cette année, c'est vraiment. En plus, il y a eu des mauvaises nouvelles.
3: Tu nous fasses un podcast, là. Un podcast after écho, mais.
2: Il l'a déjà fait.
4: Merci, merci. Je suis, mais.
3: Je l'ai pas fait. Non, vas-y, je l'ai pas écouté.
2: Bon, attendez, pause.
3: Blouko.
2: Ouais. On va continuer encore avec Julien quelques minutes parce qu'il y a d'autres choses à dire, notamment sur les adieux des uns et des autres ce soir. Mais d'abord, un point F1. Jean-Luc, le Grand Prix arrive vers sa fin là.
5: Ah oui, on est au 63e des 68 tours et une très belle manœuvre de Lewis Hamilton lui a permis de dépasser Verstappen pour la deuxième place. Donc le podium se modifie et Hamilton est en mesure de réaliser sa meilleure performance depuis qu'il est arrivé chez Ferrari. Il avait déjà signé un podium, hein, on s'en souvient, mais sur la troisième marche, là, il devrait être sur la deuxième. Donc, il reste encore. C'est un sport mécanique, hein. Faut attendre jusqu'au bout. Mais Antonelli, une Mercedes. Hamilton, une Ferrari. Verstappen, une Red Bull. Et puis, Leclerc avec l'autre Ferrari. Et Hadjar, qu'on arrête à nouveau au stand. Là, apparemment, j'espère que ça n'est pas grave. Il était cinquième devant Colapinto, sixième. Lawson, septième. Pierre Gasly est également dans les points, huitième devant Sainz et Berman.
2: A tout de suite avec toujours l'Angleterre au programme avant d'aller en Italie où la dernière journée s'est jouée également ce soir avec pas mal de rebondissements. A tout de suite.
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2: Il est 23h33, Kevin Diaz, David Guzman, Maxime Chano, Julien Laurence et Jean-Luc Roy pour la F1 qui est en passe de se terminer. Rapidos, ça a bougé Jean-Luc?
5: Pas pour le moment, mais on voit que Verstappen ne lâche pas. Hein. Il est revenu dans la seconde derrière Hamilton, donc jusqu'au bout il va l'attaquer. Donc les places sur le podium ne sont pas assurées toujours parce que là Hamilton il s'est fait reprendre quelques dixièmes par Verstappen. On peut être tranquille jusqu'au dernier freinage du dernier tour. Verstappen sera dans la boîte de vitesse.
3: Il y a un moment ils vont quand même se battre pour la victoire cette année ou c'est mort.
5: Ça peut arriver. Tu vois la preuve. Hein. Là on a la preuve.
3: Non mais sans qu'il y ait d'accident des Mercedes.
5: Absolument. Absolument. Tu sais qu'au 1er juin, c'est-à-dire demain, après-demain, avant en tout cas le Grand Prix de Monaco, les Mercedes vont perdre une partie de leur avantage au plan technique parce qu'ils avaient trouvé une astuce pour le moteur, tu sais, pour avoir un taux de compression, je ne vais pas être trop technique, mais qui leur donnait 15 à 20 chevaux en plus. Ils avaient trouvé une astuce, ils n'ont pas triché, mais ils ont exploité ça. Tous les autres se sont réunis, ils ont râlé, donc la FIA a dit OK. Donc on va ramener les moteurs Mercedes au niveau des autres. Donc ils vont perdre cet avantage et on saura à partir de Monaco, même si Monaco, comme tu le sais, est un tracé atypique, si réellement ça leur fait perdre une bonne partie de leur avantage ou pas.
3: Ok.
2: On a tout lu sur Blouko et Chelsea, les gars. On peut passer au dossier suivant.
3: Bah, je sais pas, c'est à toi de nous dire. Moi, j'ai quand même une question pour Gilbert.
2: Ouais.
3: C'est comment tu vois très rapidement en deux phrases l'intersaison et le futur proche du Racing Club de Strasbourg.
2: Felipe et Luis me plaît.
4: Ouais. Oula, c'est une info. C'est un souhait, une
2: c'est
4: info.
2: C'est pas une info. C'est je dis qu'il me plaît. Très bien.
3: Oui, bon, on a compris.
2: Vas-y, Julien, fais-moi rêver.
0: non, mais parce qu'il va faire du très bon travail à Strasbourg. Mais tu sais pourquoi il va être mis à Strasbourg?
4: En couveuse.
0: Ah oui.
2: Mais bon, bienvenue dans la sphère Chelsea.
0: Après, c'est inévitable, mais parce qu'après, pour moi, aujourd'hui, Felipe Luis, et encore une fois, j'adore les Strasbourgeois et les Strasbourgeoises, la Meno, etc. Mais il pourrait facilement viser plus haut. Felipe Luis aujourd'hui.
2: Ah oui, et tu pars de Flamengo.
0: Tu vois, il était dans la conversation à Liverpool par exemple, au cas où départ d'Arne Slot, même à Chelsea, il a fait des entretiens, etc. etc. Donc, l'idée ce serait à Strasbourg pour le préparer, etc. Et puis après, si ça marche pas avec Xabi Alonso, ou si Xabi Alonso à un moment, je sais pas, part à Liverpool, part ailleurs, ce sera parfait pour le remplacer.
4: On a parlé de Iraola, c'est quoi, ce serait Palace, potentiellement Liverpool. J'ai lu Leverkusen. C'est un choix un peu étrange parce que lui, il a déjà été remplacé par Marco Reus à Bournemouth. Quelles sont ses options maintenant?
0: Lui, il veut le niveau au-dessus de Bournemouth. Moi, j'arrive pas du tout à croire qu'il ira à Crystal Palace. Après,
3: mais Crystal Palace, c'est vraiment le niveau au-dessus par rapport à
4: non, c'est pour ça.
0: C'est pour ça j'ai du mal à croire qu'il y a, tu vois, parce que sincèrement, c'est pas
2: du tout. Et du côté de la Liga, même, non, il va absolument rester en première ligue.
0: Non, pas n'importe où, enfin n'importe où en Europe, mais oui. À un club de Ligue des Champions.
4: Ça, c'est Leverkusen, j'ai vu.
0: C'est ce que ça Marseille. Cherche. Ouais. Ou alors t'attends Liverpool. Hein. Moi, je pense que Slot, il sera pas là Noël. Donc, il y a pas mal de gens en Angleterre qui pensent ça aussi. Et tu peux attendre.
2: J'aurais pas Rick Van, par exemple, vu Xabi Alonso, moi, à Liverpool. C'est vrai que je pensais qu'il aurait peut-être attendu.
4: Je trouve ça incroyable qu'ils aient pas bougé, moi, Liverpool.
2: Il a sauté sur l'option Chelsea. On verra ce que ça donne. On va conclure, Julien. Pas mal, évidemment, dernière saison, dernière journée, c'est toujours la même. La même chose, il y a pas mal de joueurs qui quittent des clubs, qui arrêtent, entraîneurs aussi. Donc Guardiola, évidemment, c'est emblématique aujourd'hui. Salah également. Quels ont été les adieux principaux du jour?
0: C'est cela, tu l'as dit, dans l'email que j'ai envoyé aux drôles de dames et à Jimmy et à Najim, nos producteurs pour demain. J'ai appelé ça séquence émotion un peu partout en Angleterre parce que c'était vraiment beau aujourd'hui. Hein. Sincèrement, si vous avez regardé, et même sur les réseaux sociaux, je sais que les réseaux, parfois, c'est un peu la jungle et l'enfer et c'est pas toujours.
2: Attends, Julien, je veux que je te coupe parce que c'est le dernier tour en F1 et un dernier tour avec Jean-Luc Roy, faut en profiter.
5: Ah, voilà.
2: Tous les jours.
5: Kimi Antonelli qui va triompher. Vraiment, ça a été une belle bataille avec son équipier d'abord et puis après, pour maintenir évidemment les autres à distance. Et c'est éblouissant ce qu'il fait parce que quatrième victoire de rang, du coup. Donc là, il prend une avance considérable au championnat du monde. Il comptait 18 points d'avance sur son équipier George Russell après la sprint race et avant ce Grand Prix. Il en prend 25 de plus. Derrière, Hamilton réalise une très belle opération en terminant deuxième. Il a maintenu Verstappen jusqu'au bout. Donc Hamilton, un deuxième podium avec la Ferrari et sur une deuxième place. Donc on s'en rapproche peut-être de la victoire à venir sous les couleurs du Cavallino rampante. Et derrière, on aura Verstappen qui fait une très belle course. Il est parti sixième, il termine troisième. Charles Leclerc qui va être un peu déçu, évidemment, de terminer quatrième, mais très loin. Il est à plus de 30 secondes de Verstappen. Et puis Hadjar qui a fait un beau grand prix, même s'il a été pénalisé deux fois. 10 secondes de pénalité, puis stop and go. Le dernier passage au stand, c'était la pénalité pour ne pas avoir respecté le drapeau jaune, apparemment. Mais ça ne lui coûte pas sa cinquième place. Donc, ce qui est un très bon résultat. Colapinto est sixième, Lawson septième. Pierre Gasly est bien remonté de la 14e place pour ont terminé 8e, Sens est 9e, Eberman 10e. Rendez-vous à Monaco dans deux semaines, ça va être une ambiance différente.
3: C'est 18 ans, il a quel âge 18 ans
5: 19 ans, Anthony. 19 ans. Ouais, mais il a débuté à 18 ans, en tout pile. Ah ouais, non, mais là, c'est un cador. Là, il n'y a rien à dire. Parce que là, le baston avec.
2: T'es malade de le relancer là-dessus, il va te faire 5 minutes.
3: Moi, j'aime trop ça, la Formule 1, c'est magnifique.
5: Là, il a été impressionnant. Parce que là, il a fallu aller la chercher. Système, hein. On a bien vu. Bon, Russell a eu ce problème mécanique, mais je pense qu'il l'aurait eu parce qu'on voyait qu'il était plus rapide. Intrinsèquement, il était plus rapide.
2: Je suis quand même sacrément impressionné par tous les papiers qu'il y a devant toi.
5: Ah, moi, j'ai. J'ai pas mal de choses dans la tête, mais comme il y a beaucoup de chiffres, beaucoup d'écarts,
2: Jean-Luc, c'est un spectacle. Tu viens dans un studio, c'est un spectacle.
0: Sauf sur les dates, Jean-Luc.
2: Bravo. C'est ce qu'on appelle être studieux.
5: Pourquoi pas sur les dates?
0: Parce que tout à l'heure, t'as dit le 1er juin, c'est demain ou après-demain. J'espère pas, parce que sinon, j'aurais raté la
5: finale. C'était une approximation. Attends, là, c'était à la louche, si tu préfères. Tu peux.
2: Pas de folie pour rentrer à la maison, tu roules doucement.
5: Merci. Je vais rouler comme d'habitude. bonne fin d'émission. Salut, c'était un plaisir.
2: Bon, alors donc, je reviens, Julien, vers aux adieux, là, donc, des uns et des autres.
0: On a vu effectivement. Je parlais juste rapidement sur les réseaux sociaux parce que si vous n'avez pas vu ce que les clubs ont fait pour les adieux pour Robertson ou Salah avec les familles, les filles de Salah, le petit message vocal de la famille de Robertson, ça vous met les larmes aux yeux, hein, sincèrement. Pareil côté de Manchester City et puis sur le terrain, c'est ce qu'on a vu aussi. On a vu Bernardo Silva être remplacé en début de seconde période et pleurer sur le terrain, aide d'honneur des joueurs de Villa et de City. Pareil pour John Stones après, standing ovation pour les deux bien sûr. Guardiola à la fin. Forcément, Robertson et Salah, c'était très très émouvant, très très beau aussi. Salah avec sa dernière passe d'aise pour Liverpool, pour Curtis Jones.
5: Et en plus,
0: extérieur pied gauche, c'est un peu la ce qu'il nous avait habitué à faire pendant les deux ans qu'il a passé au club. Ouais. La spéciale, voilà, c'est le mot cherché, Max.
2: Et Pep qui a pleuré pour la sortie de Bernardo Silva, mais pas celle de John Stones. Qu'est-ce qu'on doit penser? C'est qu'il était peut-être plus proche du portugais.
0: Oui, sûrement. Et puis, c'était le premier aussi. Donc, il avait peut-être, il a laissé. C'était Bernardo qui était parti en premier. Pour Bruno Fernandes, qui a battu le record de passes décisives de Thierry Henry, de Kevin De Bruyne avec 21.
3: Quel monstre, ce Bruno Fernandes. Mais quel monstre. Extraordinaire.
2: Thomas Sol en a combien, lui?
3: Et Walid qui disait tout à l'heure dans Génération After que ça lui fait pas grand-chose, ça lui faisait pas grand-chose. Franchement, mais ça, c'est tellement mon football.
0: Tu ressens rien quand tu regardes Bruno Fernandes jouer. Je pense que t'as rien compris. Je dis pas ça pour Walid. Mais sincèrement. Cette saison est extraordinaire. Il porte cette équipe. Les larmes à West Ham, en revanche, de tristesse pour la descente. Donc, on avait dit, c'était Tottenham ou West Ham. Tottenham s'est maintenu, on en a parlé tout à l'heure. Pour West Ham, malheureusement, ce sera une saison pour Salim, effectivement, en Championship, avec le départ de Bowen et des joueurs principaux.
4: Matheus Nunes, à mon avis, ils vont perdre.
0: Ouais, sûrement aussi, tout à fait.
2: Castellanos, qui est arrivé de la Lazio de Rome.
4: Je pense qu'il peut rester, Tati Castellanos.
0: Ouais, il a encore marqué aujourd'hui. Moi, je ne vois pas jouer en Championship. Division, non plus.
4: 150 millions de ventes, ils doivent effectuer.
2: Il y a une valeur marchande encore, Castellanos?
4: Ah, bah ouais, je pense qu'il arrive.
2: À mon avis, il descendra pas en Championship avec eux.
0: Non, je ne crois pas non plus.
4: Mais surtout.
2: Il y a encore un qui joue bien au ping-pong? Non, lui, ping-pong moyen, tu vois, comme quoi.
4: Mais c'est un énorme fiasco, West Ham.
0: Ah, oui, tu l'as connu, Tati aussi, bien sûr.
2: Tout ce qu'il sait faire, demande-lui, ça vient de qui? Je l'ai pas mal entraîné.
5: Voilà.
2: Ah oui, évidemment. Bah attends, tu deviens pas un si bon attaquant contre Machado.
5: Chano, tu viens du Luxembourg, je vais t'écouter.
2: Bah figure-toi qu'il arrive du Uruguay, de Torquay, monte tes vidéos, et que quand il arrive à New York et qu'il voit le capitaine devant lui et dire fais-moi la passe, il me l'a fait. Normal, c'est comme ça. Voilà, et derrière, et lui il est à West Ham et moi j'ai arrêté. C'est comme ça.
5: Et toi, t'es dans l'after.
2: C'est mieux. Et je suis pas en Championship.
5: C'est deux histoires de destin.
2: C'est ça, hein. Podcast à faire dessus.
4: C'est ça croisé.
2: Ah, tu vois.
5: Julien, autre chose?
0: Non, voilà, c'était ça. C'était toute ma séquence émotion. C'était tout ça. Et on développera demain avec les drôles de dames.
5: Parfait. Bah, écoute, merci beaucoup.
4: Merci, Jules.
5: Et évidemment, toute la semaine, on va se reparler avec la finale Ligue des Champions. Semaine exceptionnelle sur RMC dans l'after spécial Ligue des Champions toute la semaine avant la grande finale de samedi prochain à 18h. On vous prépare d'ailleurs une soirée de folie samedi prochain, quel que soit le scénario. Alors, évidemment, tout le foot français préférerait un scénario avec le PSG qui gagne, sauf Julien Laurence. Quoique, je sais pas. Il est peut-être un peu partagé parce que c'est le Laurencico quand même.
3: Quoi, tout le football français?
5: Ah non, peut-être pas tout le football français.
4: Ouais, c'est ça, ouais.
5: Okay. Une bonne partie, on va dire.
4: L'Île-de-France.
5: L'Île-de-France. Bon, ok, d'accord. Mais en tout cas, nous, on sera là, que ça gagne ou que ça perde. Il y aura toujours des gens qui seront contents, en quelque sorte. Allez, dans un instant, l'Italie, avec Daniele Manoussia et la surprise du soir, Milan, qui ne sera pas en Ligue des Champions.
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2: Il est 23h45, David Guzman, Kevin Diaz et Maxime Chano sont là. L'Italie, désormais. Et oui, parce que ce soir, on a eu une soirée assez dingue en Serie A, dernière journée de Serie A. Et Daniele Manoussi est là. Daniele, bonsoir.
26: Bonsoir, Gilbert, bonsoir à tous.
4: C'est Daniele.
2: Bon, ciao. Daniele, ce soir, ça va chauffer sans doute à Milan. Parce que là, c'est le bide de la soirée. Donc, Milan, qui a réussi l'exploit de perdre à la maison contre Cagliari, alors que. Voilà, une victoire leur suffisait hein, pour être en Ligue même, des Champions.
26: Et pour les résultats qu'il y a maintenant, même un match nul. Parce que la Juventus, elle est en train de jouer, elle avait une heure de retard, mais si ça se termine comme ça, c'est-à-dire 2-2 pour Turin et Juventus, il y aurait eu égalité entre Milan, Como et Juventus, et dans ces cas-là, les Milan, ils seraient allés en Champions League.
2: Donc là, c'est...
26: Et vu qu'ils ont perdu, ils ont perdu contre une équipe Cagliari qui ils se sont sauvés la semaine dernière.
2: Ouais, qui ne joue plus rien. Ouais.
26: Ils jouaient rien, mais ils ont joué l'honneur, comme beaucoup d'équipes en Italie. Ça, c'est franchement, c'est une bonne nouvelle pour la Serie A. On l'a vu. Mais voilà, le Milan, ils ont eu, on l'a vu venir. Hein. On ne peut pas dire que c'était une surprise. Ça fait 10 points dans les dernières 10 matchs pour Allegri. C'était un Milan désastreux bien avant de ces matchs-là. À la mi-temps, ils sont sortis dans les siffles de San Siro. Ils avaient aucun repère. Leao, leur meilleur joueur, rentré sur les terrains à 20 minutes de la fin. Modric, qui jouait avec le masque parce qu'il a la pommette cassée. Mais il a dû jouer parce que le Milan sans Modric, c'était encore pire qu'il était ce soir. Donc, c'était vraiment, ça donnait vraiment l'image d'une équipe que, moi, je vais dire une chose, mais heureusement qu'ils n'ont pas un Champions League. Une bonne Europa League, ça peut les faire un peu militer.
4: Mais après, financièrement, ça va être compliqué aussi, Daniele, sans la Champions League. Mais c'est quand même le retour d'Allegri et le recrutement d'Iglitaré cet été, c'est quand même catastrophique. La sous-utilisation des joueurs offensifs, que ce soit Pulisic, que ce soit Leao, que ce soit Fulcro, que ce soit Jiménez, il n'y en a pas un qui a performé. Nkunku.
3: Non, mais il y a un moment, Daniele. Je sais que Daniel en parlera sûrement cette semaine, mais Allegri,
4: on est d'accord.
3: Il va continuer d'avoir des clubs comme ça, énormes, avec d'énormes budgets, etc. Ou il y a un moment, on va se dire que c'est peut-être pas un bon entraîneur, ou en tout cas que ce n'est plus un entraîneur pour le très haut niveau.
26: Mais les Milan, oui, moi je pense que il y a un énorme problème d'entraîneur, c'est-à-dire les Milan, ils ont jamais bien joué, ils ont eu la première partie de la saison où on va dire la qualité de certains joueurs comme Rabiot, qui franchement c'est un des meilleurs joueurs du championnat, dans des milieux terrain au moins, ça suffisait pour être deuxième et même pour jouer, parce que les Milan, il y a deux mois, ils ont battu l'Inter dans le derby et on disait qu'il allait peut-être jouer la première place. Donc c'est dans les dernières deux mois que ça s'est complètement écroulé. Mais même quand il allait bien, les jeux, il n'y avait pas. Mais là, il y a un problème de propriété parce qu'il y a le Redbird avec le propriétaire Cardinale, très proche d'Ibrahimovic, qui sont sortis dans les siffles de San Siro. Ils ont un conflit avec Taré, le directeur sportif, ouais. Et Allegri. Allegri, c'est Taré qui l'a voulu. Donc soit c'est Taré et Allegri qui partent, soit c'est la propriété qui change quelque chose. Il y a beaucoup de supporters qui demandent que ce soit ça Ibrahimovic qui part, parce que dans la semaine dernière, il y a eu des nouvelles qu'Ibrahimovic il envoyait des textos aux joueurs de Milan pour dire de ne pas suivre ce qu'Allegri lui disait. Donc c'est une équipe bien.
2: Après, prendre un dirigeant qui s'appelle Taré, c'est un peu.
4: Il dit Taré, ouais, c'est un Albanais qui joue à la Lazio.
26: Oui, il jouait à la Lazio, il était directeur sportif de la Lazio, il avait sorti des bons joueurs pour la Lazio.
4: Il était très bon joueur, ouais.
26: Ouais, mais là, il y a beaucoup de problèmes, pas seulement dans les terrains, même en dehors de ça, pour le Milan. Mais c'est bien parce que au moins c'est Como qui va en Champions League.
2: Voilà. Como, franchement, parlons-en, parce que Como, c'est quand même l'équipe fraîcheur là de la saison.
26: Bah oui, il y a deux ans, ils étaient en deuxième division. Il faut le rappeler toujours. C'est pas une belle histoire à raconter aux enfants le soir, parce qu'il y a toujours l'oseille derrière. Il y a des propriétaires très riches, la famille Ortono, c'est des leaders de tabac en Asie. Donc il y a eu beaucoup d'argent. Ils ont beaucoup dépensé cet été. Ils ont dépensé plus de 100 millions. Mais ils ont quand même, si on regarde les salaires, si on regarde les salaires, ils ont quand même 40 millions de salaires. Le Milan, l'Inter, c'est 139, c'est trois fois plus. Donc, ils ont dépensé, mais quand même en regardant un peu ce qu'ils faisaient. Ils ont pris des joueurs intéressants, ils ont bâti une belle équipe, ils ont cru dans un entraîneur jeune, que, ça aussi, je le répéterai toujours, les journaux italiens, les réseaux sociaux italiens, ils se sont moqués des Fabregas. Jusqu'à la dernière minute, là, il ne se moque pas.
4: Je suis d'accord avec toi. Et je trouve en fait que Fabregas, il a été, de par son attitude un peu, un peu novatrice, son côté moderne, en fait, il a été raillé, il a été moqué. Je me souviens que je crois que c'est contre l'Inter, en fait, où il fait une super rencontre et il perd, je crois, 3 ou 4-0 dans le contenu. Et lui, en fait, il a l'audace de dire, mais même, c'est pertinent de dire en conférence de presse, oui, mais regardez, je pense que j'avais bien analysé la rencontre, on aurait mérité mieux. Et là, il s'est fait tomber dessus par tous les analystes, en fait, les vieux classiques de la télé italienne, alors qu'au final c'est lui qui a raison. Et quand j'entends en fait les noms avec qui la Squadra Azzurra veut rebâtir, veut se renouveler, moi je suis un peu effaré en fait que Fabregas, qui parle et qui réussit, il soit traité avec autant de condescendance en Italie.
26: Oui, mais on sait que Fabregas, il est destiné à d'autres, championnats, à Premier League ou quoi que ce soit. La chose que t'as dit, c'était après que l'Inter a battu Como 3-2 en Coupe d'Italie.
4: 3-2
26: après
4: en Coupe d'Italie,
26: Como,
4: excuse-moi.
26: Ouais, parce que Como gagnait 2-0.
4: C'est
26: donc
4: ça,
26: en Italie,
4: excuse-moi.
26: Ils n'ont pas pardonné le fait que sur le 2-2, les Como, ils n'ont pas fait la défense du Moyen-Âge comme Allegri. Mais oui, c'est un entraîneur qui a beaucoup à enseigner. C'est un bon message pour l'Italie. Et je vais vous dire une chose. Milan et Juventus en Europa League, ça veut dire aussi que c'est fini les temps où les grandes équipes en Italie peuvent ne pas jouer, qu'ils ont la place en Champions League de droit. Là, il faut jouer. Il faut faire des choses. Il faut investir. Il faut avoir des idées.
2: Et
26: parce
2: Como,
26: que Roma et Como, au moins, ils ont eu des idées. Ils ont changé et ça a payé finalement.
2: Et à Como, avec un Français qui a performé, hein, le gardien de but, Jean Butez, l'ancien Lillois.
4: T'as Luca Dacuña aussi.
2: Je parle de lui parce que c'est vrai qu'on parlait du poste du troisième gardien, bon, finalement, qui a été donné à Robin Risser. Mais je pense que Jean Butez, il aurait pu potentiellement être dans la liste pour cette Coupe du Monde. Hein.
26: On en a parlé, il s'est beaucoup amélioré, mais c'est un gardien très fort avec les pieds, un peu moins fort dans les buts. Ce soir, il y a eu un autre grand match de Maignan. Ça, c'est une bonne nouvelle pour la France. Parce que même si Milan a perdu, il aurait pu perdre pire, prendre le troisième but, si ce n'était pas pour Maignan. Mais bon, il faut dire deux mots aussi sur la Roma, parce qu'on n'attendait pas la première année en Champions League avec Gasperini. Tu te souviens, Gilbert, au début de la saison, tu m'avais dit, mais tu vois pas la Roma pouvoir. Moi, je t'ai dit, bah non, la Roma, c'est un chantier. Si la Roma, elle va jouer l'Europa League. Ben, ça a surpris tout le monde. Il y a eu un ovni arrivé dans la série.
4: Malen.
26: C'est l'ovni de Malen, oui, bien sûr. Il y a Dybala ce soir, il est rentré, il a joué un match énorme. Mais avec beaucoup de souffrance, la Roma, parce que 11 contre 10 contre Verona, relégué depuis deux mois et peut-être, on peut dire, relégué depuis le début de la saison parce qu'ils avaient une équipe pas compétitive. Ils ont souffert parce que Verona, ils ont attaqué, ils voulaient mettre le but qui allait compliquer la vie à la Roma. Mais finalement, ça aussi, c'est une belle histoire. La Roma, ils ont cru en Gasperini, quitte à virer Ranieri, qui c'était l'entraîneur qui les a sauvés l'année dernière, une institution à Roma, aimée par tous les supporters. Mais ils ont dit, bah non, on va quitter Ranieri parce qu'on croit dans les projets de Gasperini. Donc la Champions League, c'est un cadeau parce qu'ils ont cru et parce que c'est une narration aussi positive. Donc c'est fini avec les narrations. Le football est simple, ça suffit de faire un bout de plus des autres. Nous, on va aller en Champions League parce qu'on est les Milan. Non, il faut souhaiter, il faut jouer, il faut avoir des idées. C'est ça la.
3: Pas mal les Fredkin cette année, David.
4: Ouais, les Fredkin, c'est bien. Les Fredkin, ils sont bien rentrés dans le nouveau stade à Everton, qui fait une saison convenable. Ils montent avec Cannes en Ligue 3 et à Champions League avec la Roma, ils commencent à trouver leur rythme de croisière. Et c'est vrai que le choix Gasperini qui était pas forcément évident, il a été salutaire. Après, c'est quand même un grand chantier. Je crois qu'ils vont pas mal se renouveler. Il y a Pellegrini qui va certainement partir, Mancini peut-être aussi, El Shaarawy peut-être aussi. Il y a beaucoup de postes aussi à renouveler à la Roma, Daniel Espume.
26: El Shaarawy, il a déjà salué les supporters qu'il aime beaucoup. C'était son dernier match pour la Roma. On ne sait pas si Dybala il va renouveler. Il va forcément devoir changer beaucoup de choses, Gasperini. Bien sûr, l'équipe, elle n'est pas du tout au niveau de la Champions League. Donc il va falloir faire des choses. Mais avec 80 millions, c'est plus facile que sans les 80 millions. On va peut-être garder Manu Koné, que c'est le meilleur milieu du championnat, et on pensait qu'à la fin de cette saison, si la Roma n'allait pas en Champions League, lui il allait partir. Il va peut-être partir de toute façon parce que c'est vraiment un profil de haut niveau. Mais la Roma, elle a de quoi bâtir. Como ici, il doit bâtir. Hein. Il doit bâtir un stade ou une partie de stade, parce que pour le moment, ils ne peuvent pas jouer à Como. Ils doivent jouer à Reggio Emilia. Peut-être ils vont changer d'autres choses. Il va falloir trouver un compromis avec la UEFA, parce qu'ils n'ont pas de joueurs italiens, ils n'ont pas de joueurs formés, ils ont dépassé les limites de financial fair play. Donc, ouais. Comment aussi, c'est un peu un résultat inattendu, ils n'étaient pas préparés pour ça. Roma, la même chose, il va falloir investir, encore continuer à investir.
4: Bah, Comment, c'est un peu comme si le Paris FC s'était qualifié en Ligue des Champions, l'année prochaine. Ils n'ont pas eu le temps de faire croître les revenus. Ouais.
2: Ouais. Et un mot de la Juve quand même pour finir, parce que les minerais, l'Europa League, l'année prochaine, tu auras Milan, la Juve, Marseille. Voilà, enfin non, mais il y a un plateau quand même.
3: Ouais, c'est pas mal.
2: Les clubs anglais, c'est un peu moins, parce que bon, Bournemouth et Sunderland, c'est pas.
1: Rennes. Avec Pinot qui nous a dit qu'il voulait gagner la Coupe d'Europe.
2: C'est vrai.
3: Et David qui croit dur.
1: Et David qui croit dur.
2: Leverkusen aussi.
4: Qui gagne une Coupe d'Europe. Et je continue à souligner en fait.
1: Milan et la Juve.
4: Je suis persuadé qu'avec les moyens financiers déployés par la famille Pinot, C3 ou C4, c'est possible dans un futur.
2: Daniel, tu voulais dire un truc sur la Juve là ?
26: Il y a eu beaucoup de malchance. Après, je pense que se sont compliqués la vie. Ils ont perdu à domicile contre la Fiorentina la semaine dernière. Donc. Et ils ont joué très mal, donc rien à dire. C'est une équipe mal bâtie. Ils payent plusieurs saisons avec des problèmes de mercato et des problèmes de dirigeance. Là, on parle de peut-être Komoyi va partir, donc encore une fois, peut-être ça va changer la tête de la société. Mais même si ça change pas, il va falloir changer quelque chose sur les mercato. Il y a beaucoup de trous, mais Spalletti avait quand même mis un jeu solide, positif. C'était beaucoup amélioré. Il y a eu un peu de malchance. Mais bon, après, quand on arrive à jouer effectivement la Champions League, à l'avant-dernière match, avec un bout par-ci, un bout par-là, ça peut arriver que t'es malchancé, quelqu'un d'autre soit chancé. Mais après, il y a des trous indiscutables, parce que la Juventus aussi, elle a des qualités. Ils disent que c'est un des meilleurs du championnat. Est-ce qu'ils vont arriver à garder, ils disent, avec l'Europa League à jouer, pas la Champions League? On ne sait pas. Spalletti devrait rester, mais est-ce que Kefren Thuram aussi, il va rester?
4: Des décisions financières un peu surprenantes. Enfin, je ne sais pas qui a négocié le prêt converti d'Openda, mais c'est vrai que c'est très surprenant.
2: Daniel, demain soir, demain soir, les drôles de l'âme, tu auras l'occasion de redétailler tout ça, bien sûr, avec 24 heures de recul. Merci Daniel et bonne soirée.
26: Merci à vous, bonsoir à bientôt.
2: Salut, deux, trois petites infos pour finir. Vous dire que le maire de Lens, Sylvain Robert, a annoncé aujourd'hui que le 22 mai serait désormais férié à Lens.
4: Mais ça veut dire quoi?
2: Moi, je me suis dit,
1: bah, peut-être que ça nous travaille.
2: Les employés municipaux, sans doute, de férié, quoi, voilà.
3: Ouais, okay. Ouais, donc dans la France entière, on enlève les jours fériés, mais à Lens, on rajoute des jours fériés.
2: Alors, exactement. Le 22, c'est le jour de victoire de Coupe de France. Donc désormais, tous les 22 mai, on célébrera la première Coupe de France de Lens. Okay.
1: Voilà, donc le 21 au soir, ça va bouger à Lens.
2: Ça va bouger à Lens, donc prenez rendez-vous, exactement. Demain, Drôle de Dame à 20h, After, avec Pierre Sage, donc à 22h. Merci les gars, bonne nuit à tous et à demain soir.
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2: 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Bonne nuit à tous.
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4: Bonsoir à tous les amis, bienvenue dans le RMC Poker Show. Comme tous les dimanches minuit, une heure de poker ensemble. Une heure avec Mundir pour vous, mesdames et messieurs. Rien que pour vous, il revient du Portugal, il est bronzé. Il a une chemise blanche, il a eu des résultats, il est riche. Il s'est enrichi, 11 000 euros sont tombés dans son portefeuille. Il est là pour tout distribuer, il vous invitera.
2: Descendu comme Adam et Ève, bien évidemment. Salut les gars.
4: Adam et Ève, ils sont descendus de nulle part, je crois.
2: Adam et Ève, bon, ça va.
4: Enfin bon.
2: En tout cas, il y en a un qui
4: est revenu heureux. Des stories.
2: Oui, heureux parce que d'abord ultra surpris des stories, j'avais des doutes, endroit magnifique, rien à dire, un nouveau spot en tout cas pour le poker populaire et amateur, endroit exceptionnel, je pense que t'aurais kiffé Dan. Mm-hmm. Un côté rien que pour vos yeux, tu vois, James Bond 007, un casino exceptionnel et bien sûr l'hôtel du Palacio exceptionnel, donc c'était génial. Plus
4: nous avons ce soir avec nous des des gens qui ont fait tomber de l'argent, qui ont gagné, notamment à Historil. Hugues Mazerolle sera avec nous dans un instant. Il a gagné le main event de l'Estoril Poker Fest. Il a même, quand je t'ai suivi, il était à ta table.
2: Il était à ma table,
4: Il t'a marché dessus.
2: Il m'a pas marché dessus. parce que j'ai passé. Il m'a pas marché dessus. Voilà, il m'a pris qu'un coup. Voilà, et encore,
4: ça suffit pour dire qu'il t'a marché dessus. À un moment, il y avait la trace de sa chaussure sur ta tronche. On l'a vu en direct à la télé.
2: Ouais, il avait démoulé, c'est vrai.
4: À côté de toi, j'ai presque envie de dire que c'est un enfant du RMC.
2: Un actionnaire, on peut dire.
4: On l'a connu tellement jeune joueur de poker qu'aujourd'hui, c'est devenu un champion. Ah, il n'a pas le titre de champion parce qu'il n'a pas gagné, mais il a une magnifique performance.
2: Il aurait dû gagner.
4: Il revient de San Remo. Bon, il y a 15 jours, c'est ça qu'on s'est vu là-bas?
27: Trois semaines ou 15 jours? Un tout petit peu plus qu'une semaine.
4: Ah oui, mais quand on s'est vu, c'était le premier week-end de l'IPO et tu as attendu une semaine pour briller de mille feux. Il est beau le chèque.
27: Très, très beau chèque. C'est assez inattendu, autant de joueurs. Prendre une somme pareille sur 500 euros.
4: C'est ton plus grand.
27: Ah oui.
2: Hein, ah oui, largement,
4: Mathieu Chauffardet.
2: Salut Mathieu.
4: Son nom commence à monter dans l'univers du poker quand même.
2: Oui, ça y est, depuis maintenant.
4: L'important, c'est de monter tout le temps.
2: Exactement.
4: Voilà. Ouais. Sans arrêt. Et j'ai l'impression que chez toi, Mathieu, il y a une vraie progression qui se met en place. Et je sais qu'en plus, c'est réfléchi et c'est pensé. Et ça, tu l'avais dit dès le début, les premières fois où tu étais venu dans l'émission. Les applis poker, ça, Mundir, toi, t'adores ça. Tu es friand, tu consommes. Stéphane Salette et Erwan Mevel sont avec nous en studio.
2: Salut les gars.
28: Salut, enchanté, bonjour.
4: Bienvenue. Alors, vous allez nous parler, vous, d'une appli qui s'appelle MyPoker Series.
2: Ouais.
28: Tout à fait.
4: C'est ça?
2: Series. Ouais,
4: ça a l'air bien comme appli.
28: Ouais, c'est pas mal.
4: Vous allez nous convaincre que c'est pas. Ça a l'air bien, mais que ça l'est vraiment.
2: C'est très bien.
4: Et que Mundir va la télécharger immédiatement, en direct, sur son téléphone.
28: C'est hyper EV+, pour tous les gens qui vont à Vegas.
2: Ah, d'accord.
4: Parce que des applis, il y en a quelques-unes, il va falloir vraiment qu'elles soient.
28: Pas des comme ça.
2: Ah ouais.
28: Mais on essaiera de vous convaincre.
2: Mais j'ai des questions d'ailleurs là-dessus.
4: Et ils ont trouvé ça. Tu crois que c'est une bonne idée de la lancer juste l'année où j'y vais pas?
2: Pourquoi? Au moins, toi déjà, il te faut un temps d'adaptation.
4: Moi, je pense
2: toi,
4: qu'il fallait la lancer l'année prochaine.
0: Ah ouais?
5: J'y allais.
0: Mais tu peux y aller. De toute façon, c'est pour tous les tournois du monde.
2: On a voulu la roder, qu'elle soit parfaite quand.
5: Voilà. Ce que j'attendais.
0: Atlantic City, Dan. Atlantic City, tu seras à côté.
28: Là où t'as pas de chance, Daniel, c'est qu'elle coûtera plus cher l'année prochaine.
0: Ah d'accord, ok. Ah. Merde.
5: Merde. Bon, quoi, je me la ferai stacker par Moundir.
0: Bon, on va couper les micros alors.
5: D'accord. Hugues Mazerolle est avec nous. Chaud. Il n'est pas en studio, il est à distance. Hugues Mazerolle. Bonsoir, ça va Hugues ?
6: Bonsoir. Salut. Ça va très bien et vous ?
5: Bravo pour cette très belle victoire. Tu as un rapport avec la famille du célèbre journaliste ?
6: Pas du tout.
5: Ah, d'accord.
6: Peut-être lointain, mais pas à ma connaissance.
5: Très bien. Tu n'es pas du sud de la France ?
6: Non.
5: Ah,
6: non.
5: Voilà, parce que comme il l'est et tout. Je ne sais pas, quand j'ai vu son nom, ça m'a rappelé donc Olivier Mazerolle, célèbre journaliste, très connu.
0: Hubert Auriol aussi. Hubert Auriol ? Premier animateur Koh-Lanta.
5: Je vois pas le rapport, mais
0: non, sur la symphonie, mais c'est pas grave. On va continuer.
5: Vous avez joué à la même table, hein?
0: Eh ouais, on a joué à la même table.
5: Je vous ai vu ensemble
0: à 20 left. À 20 left, on a joué sur la même table, et puis c'était pas particulier.
5: 8 buy-in pour arriver au bout de ce tournoi. Hugues, le parcours a été chaotique quand même, hein?
6: Oui, j'ai soft bubble le D1A, soft bubble le D1B. Mais bon, de toute façon, genre, on recommence, c'est un nouveau tournoi, on est reparti.
5: Non, mais au final, c'est gagnant. Ok, il a fallu venir 8 fois, donc ça fait 4000 euros d'investissement, mais quand il y en a 100 000 au bout, voilà.
0: Ouais.
6: Voilà.
0: Ouais. Ça fait 96.
5: Mais à un moment, t'as pas flippé que ce soit pas rentable de revenir aussi souvent?
6: Ouais, non, mais de toute façon, c'est de l'argent, là, quand t'as bust, il est perdu, hein. Quand tu te réinscris, c'est un nouveau tournoi. Genre, pour moi, les 3 500 euros, c'était perdu, tu te réinscris, c'est un nouveau tournoi à 500, faut le jouer à fond, et voilà.
5: Bon, après, ça pourrait relancer le débat des entrées multiples. Il y en a, on le sait, à qui ça plaît pas beaucoup que des joueurs comme ça puissent revenir aussi souvent. Bon, bah, Hugues Mazerolle, il a eu ce droit, tant mieux pour toi. C'est une très, très belle victoire. Alors, est-ce que tu as aimé Estoril? Moundir nous a beaucoup décrit ça, en nous disant que c'était un très bel endroit pour jouer au poker. Qu'est-ce que tu en as pensé?
6: Oui, c'était très agréable. C'est surtout le fait qu'on joue en 6 max, c'est incroyable, quoi. Et que le fait que pendant les events Winamax, les gens, ils sont bienveillants, gentils, donc c'est très plaisant.
0: En termes de qualité de croupier, même la qualité justement du personnel du Portugal exceptionnel, tant côté nourriture que la facilité Daniel à s'inscrire et qu'il n'y ait pas de queue, qu'il n'y ait pas d'attente, ça c'est très très fort parce que tous les tournois se sont enchaînés. Il n'y a pas eu un tournoi de capé, enfin c'est-à-dire en tout cas un tournoi qui a été retiré pour manque de monde. Tous les tournois ont été pleins. On peut dire que le premier, en tout cas l'opener a fait 777 joueurs, hein, personne ne l'aurait cru, hein, tu vois. Donc pour le coup effectivement, et puis il y avait de sacrés joueurs.
5: Est-ce que tu as senti que le field était très relevé, Hugues ?
6: Oui, il était vraiment très dur. Mais je pense que, comme on parlait de re-entrée, c'est en grande partie, je pense, dû au fait qu'on puisse re-entrée. Du coup, les gens qui ont les moyens, ils ont déjà c'est déjà un peu plus fort, ben, ils remettent plus de boulettes et du coup, le field est plus dur. Donc, c'est bien pour le beau jeu. Après, c'est peut-être plus dur pour que le simple amateur gagne. Mais faut pas oublier que les structures Winamax, elles sont faites pour que le min-cash soit très gros, qu'il paye beaucoup. Et que du coup, tout le monde y trouve son compte.
0: Moi, j'aimerais aussi revenir un peu sur tes 8 boulettes parce que les gens pensent que t'es un gambler alors que tu n'es absolument pas un gambler. Ce qu'il faut savoir, c'est que bon, effectivement, t'es un joueur redoutable online comme dans le dur. Il est vrai qu'à chaque fois, tu perdais à la fin du day le coup qui passait pas et surtout, tu te qualifies sur le dernier, le turbo, quoi.
6: Ouais.
0: Mm-hmm. Tu peux nous en dire plus?
6: Juste les deux premiers jours, ça s'est mal passé. Genre j'ai perdu des coups illégitimes et ça arrive. Hein, genre on prend des mauvais coups, c'est le poker. Mm-hmm. Et le dernier jour, bizarrement, j'ai pas eu à jouer un seul coup à tapis. Juste j'ai eu de la chance au niveau des tables que j'ai eu. Donc j'ai eu des très bonnes configurations. Ça fait que j'ai réussi à qualifier un gros stack parce que j'ai eu de la chance sur les configs de tables que j'ai eu. Donc ouais. Trop bien.
5: Ça déjà pour un joueur qui va au bout d'un tournoi confesser qu'à un moment après pas mal de déboires et de coups perdus il s'en est sorti parce qu'à force de revenir et ça lui a souri. Ça je trouve que c'est déjà assez sincère, assez honnête. Qu'est-ce que cette victoire va changer pour toi maintenant? J'ai cru entendre que tu avais envie d'aller plus haut maintenant, de jouer des plus hautes limites.
6: Oui, bon, en soi, ça change pas spécialement mes plans, quoi. J'ai envie de dire, c'est une étape, ça permet d'aller un petit peu plus vite, ça nous met un peu plus à l'aise. Mais ça va pas changer grand chose à ma vie, quoi. Juste, ça fait bien plaisir et
5: ça change forcément quelque chose à ta vie. Tu gagnes 100 000, tu vas pouvoir aller jouer plus de tournois. Ta bankroll, elle est impactée quand même.
6: Oui, mais pas autant que ce qu'on peut penser, quoi.
5: Ah?
6: Ça va dire, ça aide.
0: par exemple, là, tu seras cet été à Las Vegas pour les WSOP. Est-ce que tu vas augmenter de buy-in ou tu vas jouer les mêmes tournois que tu as joué l'année dernière?
6: J'y suis pas allé l'année dernière. Mais du coup, mon plan, c'est juste d'aller pendant la période du main et de faire des sides pendant la période du main, quoi. Si jamais je n'y prenne pas le main.
5: Ça veut dire, ouais, voilà. Voilà. Donc, le main va être quand même ton objectif principal.
6: Oui, c'est ça.
5: Et à côté, tu sais déjà quel genre de tournoi t'as envie de faire?
6: Il y a eu le 3K que Clément Richesse avait gagné, et j'ai vu, il y a plein de 1100 ou des trucs comme ça.
0: Ouais.
6: Genre, j'ai envie de tourner entre 1000 et 5000, quoi. À part ouais. Du main.
27: On va lui souhaiter qu'il en ait qu'un seul à jouer, le 10 000, et qu'il aille le plus loin possible, ce serait déjà pas mal.
5: Oui, c'est une façon de voir Mathieu, effectivement.
0: Ouais, tu sais, Chotek, j'étais là quand tu as dit à Chichi, tu disais que gagner un tournoi de poker, c'est comme une femme qui tombe enceinte et que tout le monde vient féliciter. Les gens ne savent pas combien de fois tu t'es fait baiser avant d'y arriver.
6: Oui.
0: Pourquoi cette phrase?
6: Mais je sais pas, ça fait 10 heures que tu joues, genre on te fait une interview, t'as même pas le temps d'aller aux toilettes ou quoi. Genre on te pose des questions, c'est ce qui m'est sorti par la tête. Tout de suite. Je trouve ça plus dur de répondre à une interview que de jouer une TF en vrai.
0: Ouais,
6: parce qu'on connaît moins quoi. Enfin, en tout cas, moi je connais moins. Toi, ça devait être l'inverse.
0: Bah, disons que pour faire les interviews, enfin les grandes, faut gagner, donc c'est ce que t'as fait. Ouais. Et qu'il va falloir t'habituer, hein, puisque visiblement, t'es parti en tout cas pour enchaîner les victoires et que t'auras souvent des micros en face de toi quoi.
5: Ouais. Bah, ça on verra, on va lui souhaiter.
0: Bah oui, on lui souhaite, on lui souhaite. Oui,
5: bon, en tout cas, bravo Hugues pour ta perf à Estoril, donc, et bonne continuation. Si jamais ça tourne bien à Vegas, tu seras nouveau bienvenu dans le RMC Poker Show. À très bientôt.
0: Salut Hugues. Chotek.
6: Avec grand plaisir, merci beaucoup.
5: Ciao, à bientôt. Mathieu, l'IPO San Remo, ta meilleure perf.
0: Les pattes.
5: Ça, on peut dire quand même que tu construis ta carrière. T'es quelqu'un qui réfléchit à chacune de tes étapes. Alors moi, la dernière étape que j'avais en tête avec toi, c'était quand tu choisissais des destinations poker que pour le coup, vu de l'extérieur, on trouvait originales. Comme si tu identifiais un endroit où il y avait une perf possible à faire. On est d'accord avec ça?
27: Ouais, on est d'accord. C'était un peu mon but. J'ai essayé de me concentrer à fond sur le live depuis maintenant deux ans et demi.
5: Oui.
27: Et du coup, bah, si on veut se concentrer sur le live, vu les buy-in que je jouais, c'était important de choisir pour maximiser mon EV l'endroit où il y avait des meilleurs spots avec des belles structures, ouais, des belles garanties, etc. J'avais fait effectivement le Liechtenstein.
5: Oui, voilà, Andorre, voilà, je me souviens.
27: J'avais été dans des endroits voilà, un peu particuliers, ça s'était bien passé. Mmh. Mais j'avais aussi été à San Remo en fin d'année dernière. J'avais fait deuxième, j'étais passé tout proche de la bague de WSOPC.
0: Absolument.
27: Et j'avais bien aimé l'endroit et je l'avais dit, je trouve que c'est un très
5: évidemment,
27: beau spot.
5: Il manquerait plus que tu dises que t'aimes pas l'endroit, c'est le paradis du poker.
27: Non, mais depuis le temps que tu le dis. En vrai, vraiment, c'est un des meilleurs spots. Bah,
5: évidemment, c'est fantastique.
27: Le logement est pas cher,
5: mais c'est fantastique.
27: Le lieu est magnifique.
5: Exactement.
27: On mange bien, on est en Italie.
5: Exactement.
27: Et les fields sont magnifiques. C'est-à-dire voilà. les Italiens, ils viennent voilà. pour s'amuser. L'endroit voilà. est pour un peu faire des vacances, etc. C'est vraiment un très bon spot pour le poker.
5: Bravo Mathieu de l'avoir noté.
27: Mais
5: je te félicite d'autant plus.
27: T'inquiète pas, s'il y a des beaux spots, tu sais que je serai là.
0: Et puis avec les cuissons qu'il a sur son t-shirt, il va pas dire le contraire.
5: Alors ça, c'est vrai. C'est la cerise sur le gâteau.
0: Il faut que tu nous dises comment ça s'est passé.
5: T'es devenu ambassadeur Texapoker.
27: Exactement. Ouais. Ça fait un moment qu'on discute avec Texapoker. J'avais déjà fait travailler avec eux l'année dernière. On avait fait quelques vidéos avec Apo, avec François. On avait déjà travaillé ensemble l'année dernière. Et là, on a discuté au début de l'année. On a conclu que ça serait bien qu'on travaille ensemble une année, ambassadeur, que je fasse des vidéos, des stories, que j'aille sur les différents tournois Texapoker. Et donc moi, vu que c'est les numéros 1, ça me parlait
5: tout de
27: suite.
5: Ça, t'aimes bien, toi, faire du contenu, c'est-à-dire jouer ok, mais effectivement...
0: Oui, là, sa chaîne YouTube.
5: T'oublies pas que c'est ça qui te plaît toujours, non, parce que les gens peuvent démarrer avec ça, puis se lasser et ne plus le faire, mais toi, tu veux continuer.
27: Ouais, j'ai toujours fait par passion, mais j'ai toujours fait depuis tout petit des vidéos, donc c'est quelque chose qui me parlait, et je me voyais pas faire du poker sans faire des vidéos à côté. Parce que c'est ce qui me parle, c'est ce que j'aime et du coup je me vois pas arrêter, je me vois continuer autant que je continue à le poker.
0: Et pardonne-moi, mais t'as commencé à filmer Yo Viral, c'était lui qui filmait Yo Viral à l'époque et puis ensuite toi tu t'es lancé.
5: Vous êtes toujours en contact?
27: Ouais, on est toujours en contact, il m'a félicité pour ma perf et ouais, quand j'ai démarré et que je filmais Yo, moi j'avais des étoiles dans les yeux et j'allais dans différents, il m'a emmené à Vegas, etc. J'étais trop fier de pouvoir aller là-bas et puis après le faire pour moi-même c'était encore plus prestigieux.
5: Mais moi je me souviens quand tu venais la première fois et tout, on disait que t'étais un petit peu enfant du RMC Poker Show, t'es venu tout jeune, t'avais vraiment dans les yeux cette envie, quoi. À tel point qu'on se demandait, moi les premières fois, je me disais, J'espère qu'il va pas se cramer ce jeune là, parce que on voit qu'il a les yeux qui brillent, mais est-ce qu'il va pas griller les étapes? On était là, on se demandait. C'est vrai, on avait l'impression que t'étais quelqu'un qui avait la dalle, sans que ce soit péjoratif. Et de toute façon, quand on veut réussir dans un milieu, il faut avoir cette volonté là. Et cette volonté, t'as réussi toi à la structurer, à travailler ton jeu. T'es pas le mec, il a la dalle mais il fait n'importe quoi. Non, toi t'avais la dalle mais tu voulais construire ta carrière et t'es en train de le faire. Hein. T'as pas terminé, fort heureusement d'ailleurs.
27: Mais c'est vrai que ce côté j'avais la dalle, ça c'est totalement vrai. J'avais une dalle de fou quand je suis arrivé. Et le fait de se cramer, honnêtement, j'étais pas loin à plusieurs moments. Le live, c'est très très dur. Tu passes 6-7 mois des fois sans que ça se passe bien. Là, la perf, elle arrive, donc tout est beau, tout est rose. Mais il y a eu des moments très durs. Juste avant, la semaine d'avant, je suis à Monaco.
5: Oui.
27: Je faisais un début d'année très compliqué. Et je me dis, ah, j'ai enfin mon diprone, c'est bon. Boum, ça s'arrête à la 13e place. Bon, c'est quand même une belle somme. Mais
5: c'est une belle performance.
27: J'étais quand même pas up sur l'année quand même, malgré tout.
5: Il est arrivé à San Remo frustré de ce qui s'est passé à l'EPT Monaco. Malgré la 13e place et 22 000 euros de gains. Ouais.
27: Ouais, quand même un peu frustré parce que ça faisait plusieurs fois que je faisais des poteaux sur l'année. J'avais fait Tallinn aussi. J'avais fait 15e sur à peu près le même spot où il y avait 200 000 à la gagne. Plusieurs fois, j'avais fait 10e, 20e sur des tournois à Marrakech, à droite à gauche. Je me disais, est-ce que ça va pas être l'année des poteaux où j'arrive pas? Je commence à me dire, putain, ça passe pas cette année, c'est dur. Et au final, le tournoi d'après, j'y vais dans la journée, je vais le jouer le soir même, le main. Et ça s'est enchaîné direct.
5: Et ce main de l'IPO, tu c'était assez confort. Je vais pas dire tout droit, mais t'as eu des très hauts et des très bas, ou t'as senti que c'était maîtrisé?
27: Non, c'est là où je suis content, c'est que ça a pas été tout droit. Il y a eu plusieurs moments où j'étais pas bien, où j'étais bas en stack et j'ai pas paniqué, j'ai attendu le bon spot et dès que j'ai réussi à passer le bon spot pour revenir bien, j'ai su accélérer.
5: Qu'est-ce que t'appelles le bon spot? Qu'est-ce qui fait la bascule?
27: Quand on est short, il y a des coups qu'il va falloir passer à tapis. Il faut parser le coup.
12: Cette paire de 5 qui te fait crier en disant je lâche rien.
27: Ouais.
12: Une paire de 5, je crois qu'il te colle avec valet 9 ou dame.
27: Non, j'ai as dame à ce moment-là. J'ai as dame. Il a As-9, la paire de 5, je la perds juste avant contre lui.
12: D'accord.
27: Et je tombe short et derrière je regagne. Et
5: short,
27: je...
5: c'est-à-dire, t'es à combien?
27: Il me restait 12-13 blindes.
5: 12-13 blindes, et il se passe quoi? 12-13 blindes.
27: As-Dame suité, je pars à tapis, il me colle avec As-9. Et là, je sais que quand je gagne ce coup, je repasse à 28-29 blindes.
5: Déjà,
27: c'est
5: quand
27: tu as
5: As-Dame à ce moment-là et que tu vois As-9 en face,
27: ouais, ouais. Ouais, mais on est à 12-13, tu vois. J'ai mon accord en tête, tu vois.
5: Mais ok, d'accord. Donc là, ce coup passe. Donc si t'es à 12-13, donc tu passes à 22-23 blindes, un truc comme ça.
27: 28 blindes, ouais. Je repasse donc 28 blindes. Je sais que j'ai le temps de voir venir, j'ai le temps de prendre les bons spots. Et c'est à partir de ce coup-là où je suis remonté et j'ai bagué 25 millions. Donc après ce coup-là, j'ai à 5-6 millions et j'ai envoyé. Je bague 25 millions pour la.
5: C'est-à-dire envoyé.
27: J'étais très actif à table. Je relançais pas mal de mains. J'allais voir pas mal de flops. J'étais actif. Après, j'ai eu le jeu pour, mais j'étais actif et les joueurs étaient fatigués. On a joué 13 heures le jour d'avant, ça faisait déjà plus de 11 heures qu'on jouait.
5: Si après un coup comme ça, dans la foulée, tu touches en plus, tu te mets à connecter des flops, à toucher et tout, bah là, oui, forcément, la journée, elle se termine beaucoup mieux.
27: Voilà, et c'est ce qui s'est passé. Je bague avec 25 millions et j'aborde la TF de manière très sereine, très concentrée.
5: Ton analyse de la TF t'indiquait qu'il y avait des joueurs plus qualifiés que toi, ou
27: non?
5: Tu te sentais plutôt bien à ce moment-là?
27: Non, pour moi, j'étais le meilleur de la table finale. J'avais le plus d'expérience aussi. Les différentes défaites que j'ai eues avant m'ont aussi amené à avoir cette expérience.
5: Dans l'analyse de l'adversaire, tu veux dire?
27: Ouais, dans l'analyse de ces moments et dans le stress que tu vas avoir à ces moments-là. Bien quand sûr. Tu n'as jamais fait de TF où il y a autant à la gagne, tu vas forcément stresser un peu plus, tu vas peut-être pas prendre les bonnes décisions, déjouer un petit peu, jouer un peu plus tight ou un peu plus pas croire quelqu'un en bluff alors que tu aurais pu folder d'habitude. Enfin, c'est l'expérience, tu engranges de l'expérience de cette table finale-là. Et quand je suis arrivé, j'étais totalement serein. En plus de ça, ils ont été un tout petit peu en retard sur le stream, donc j'ai eu 20 minutes pour vraiment réfléchir à tous les scénarios. Je me rappelle, je tournais autour de la table juste pour me dire, alors lui, j'ai vu ce petit truc, j'ai repéré ce petit tel, il faudra que j'utilise à ce moment-là. Lui, il joue de cette manière-là, il faudra que je regarde ça. Si je fais dixième...
5: Tu t'es servi de ces petites informations qu'on avait récoltées?
27: Ouais, je me suis servi. Tout ça, je me suis servi et je me suis aussi fait tous les scénarios. Si je vais buster huitième, à peu près 5% du temps, il faudra que j'accepte du moment que je sors avec le sourire et que je pars et que j'ai bien joué, ça sera ok. Et je me suis dit, pareil, septième, ça arrivera tant, cinquième, ça sera ça, etc. Et je me suis fait tous les scénarios en tête et quand je suis arrivé, j'étais dans ma zone, il n'y avait rien qui pouvait m'arriver.
12: Alors justement, pourquoi le fait justement que tu sois dans ta zone, et moi j'adore quand tu me dis que tu étais au-dessus de tout le monde et compagnie, je pense qu'il faut être comme ça. Pourquoi avoir dealé, par exemple?
27: En fait, au moment du deal, j'ai 36 millions, ils ont 52 millions et 64 millions. Et je leur ai dit, je ne veux pas deal, sauf si on deal le même montant chacun. Et après 10-15 minutes de décision, ils ont fini par me dire ok, on accepte, on fait ça. Sinon, j'aurais refusé de deal parce que je me sentais bien, je me sentais dans ma zone. Ça restait des joueurs corrects que je respecte.
12: Hein. Il n'y a pas de souci.
27: Mais je me sentais confiant, je me sentais bien. Et
12: les mecs ont accepté, t'as dit
27: Ouais, ils ont accepté. Ils ont accepté parce que c'est. c'était beaucoup d'argent pour tout le monde et puis il savait que j'étais meilleur qu'eux aussi, il le sentait.
5: C'était
27: à table.
5: C'était quoi, c'était des
27: c'était
5: pros
27: deux amateurs. C'était amateurs. Vraiment deux amateurs, donc, c'était leur premier one time de leur vie.
5: Ah ouais, donc déjà la somme pour eux elle est conséquente, ils vont pas rejouer au poker
0: et
5: de
0: combien dans le pot tôt. Combien il y avait dans le pot?
27: On a mis 170 000 à chacun, on a laissé 9 000 et 30 000 que prendra le deuxième et le premier selon qui arrive deuxième et qui arrive premier.
0: D'accord.
5: Si j'avais été dans le coup, j'aurais dit là aussi. Comme attends, j'aurais pris l'oseille. Voilà.
27: Ouais, ça simplifie. Les paliers étaient très élevés.
5: Moi, je ne joue pas pour les titres parce que t'étais au courant, Mathieu. Je sais pas, mais Mundir ne joue plus que pour les titres.
0: Non, mais le titre.
5: Quand il gagne l'oseille, il redistribue maintenant.
0: Pardon.
5: Par exemple, à History, les 11 000, il les a déjà donnés.
0: 11 500, s'il te plaît.
5: Ouais, tu as déjà donné. Jérémy a reçu le virement. Parce que c'est le titre qui l'intéresse, Mundir. Le paye maintenant, c'est secondaire.
0: Ouais, bien sûr.
5: Secondaire pour lui.
0: Qu'est-ce qu'il. Eh, faut pas l'écouter.
27: Le titre, je vous le dis. Non.
0: Le titre a une valeur particulière aussi. Hein, tu vois, le fait, ah bah oui, quand tu lèves le trophée, c'est magnifique. Généralement, quand tu lèves le trophée,
5: tu. Bon, donc tu vas devenir un habitué du Paradise Poker alors.
0: Ben ouais.
5: De San Remo.
27: Bah oui, forcément. Là, dès qu'il y a un event, je vais foncer.
5: Attends, mais alors là, tu les as notés. Le prochain, il doit y avoir un DSO, un truc comme ça.
27: Je sais que le prochain, j'y vais, c'est les WSOPC en novembre là-bas. WSOPC, ils sont incroyables.
5: Novembre, oui, effectivement, on y était l'année dernière, on y est tous les ans. Mais cet été, juillet, je suis sûr qu'il y a quelque chose.
27: Mais
5: il y a pas un
27: Unibet.
5: Non, mais après, il me semble.
0: Sauf mais il y a WSOP déjà.
5: Sauf si tu pousses. Non, mais ça, c'est novembre. WSOP, c'est novembre. Mais sauf si tu pousses ton Vegas très loin, ce que je te souhaite, il me semble que mi-juillet, ça doit être par là, puisque tous les ans j'y suis et il y a. Ça doit être un DSO.

0: faut pas non plus se griller là-dessus.
1: Reste avec nous, Mathieu. Dans un instant, on parlera également de l'appli My Poker Série. Les créateurs sont là en studio avec nous. On revient dans un instant pour la deuxième partie de RMC
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1: Deuxième partie du RMC Poker Show.
15: Oui.
1: Avec Moundir.
15: Bah ouais.
1: On a tout à l'heure reçu Gmazrol qui a gagné le
15: Showtech. Exactement.
1: À Estoril. Ouais. Mathieu Chauffardet est avec nous. Lui revient de San Remo. Un peu plus de 8 jours, deuxième de l'IPO. Et les créateurs de l'appli My Poker Série,
15: enfin
1: Stéphane Salette et Erwan. Mais ouais, le breton, ça.
16: Très
1: on
16: breton.
1: Peut pas, on peut pas passer à côté, là. Mathieu, tu peux leur appli, peut-être que ça va t'intéresser, là, avant de partir à Vegas, ils vont te le dire dans un instant. Et d'ailleurs, la question que je te posais juste avant la pub, qu'est-ce qu'il y a à San Remo au mois de juillet et tout, avec l'appli, on l'aurait su immédiatement?
16: Alors, pas encore, mais bientôt.
1: 21, 26 juillet, le DSO. J'étais quand même pas loin. De ouais, peut-être comme ça. Sans l'appli, j'étais pas très loin.
0: En plus, DSO, ouais. Les structures sont très belles, donc ouais. Ça vaut le coup d'aller.
1: Tu bosses avec qui, Mathieu, maintenant? T'as un groupe de travail? Tu bosses avec un coach? Comment t'en es où, là, quand tu travailles ton poker?
0: Je bosse avec plusieurs personnes. Ouais. Je vais pas forcément dire les noms, mais je bosse avec plusieurs personnes.
1: Pourquoi? Je te force pas à le dire, mais je te demande pourquoi tu veux pas le dire.
0: Parce que c'est quelque chose que j'aime bien garder secret et je veux pas trop le dire parce que on bosse d'une certaine manière et avec certaines personnes.
1: Mais non.
0: Et j'ai pas envie.
15: Il a le droit. Attends, Dan, il a le droit.
1: Bien sûr qu'il a le droit, mais
15: il cache ton placard, c'est normal.
1: Mais
15: hein.
1: C'est rare qu'on entende que les gens ne veulent pas dire avec qui travaillent.
15: Bah ouais, sinon ce qu'il y a d'autres gens qui vont venir.
1: Si t'as des secrets, Mathieu, c'est très bien. Tant que la méthode fonctionne, force à toi.
0: C'est va loin.
15: La méthode, faut
1: fais-nous,
15: chatter.
1: Fais-nous un bon résultat à Vegas.
15: La méthode, faut chatter.
1: C'est si dans la méthode, t'ajoutes un petit peu de chat, ça va bien.
0: Il faut beaucoup de chat à ce jeu. Il en faut.
1: On le sait. Et ne pas faire d'erreur. Et je sais de quoi je parle. Les deux le derniers tournois, je ne peux m'en prendre qu'à moi-même. De grosses erreurs. Ça arrive. Bah oui, ça arrive, les erreurs.
15: Ouais,
1: moi, je sais analyser mes erreurs, tu vois.
15: Ah ouais.
1: Ça m'empêche pas d'en faire, malheureusement.
15: Oui, non, justement.
1: Non, mais toi, je sais, quand il y a le tournoi, tu peux chouiner parce que ça a mal tourné.
15: Ok.
1: Et le tournoi où, mais qu'est-ce que je suis bête, pourquoi je fais cette erreur-là? Je pense que c'est important de savoir.
15: Et pourtant, on me l'a dit.
1: Toi, Mathieu, t'arrives à ne plus faire une erreur?
0: Non.
1: À ton niveau?
0: Non. Mais ce que je trouve le plus beau dans les erreurs, c'est les erreurs que tu ne savais pas. En fait, tu penses que tu sais, mais il y a des erreurs, tu ne savais pas que c'était une erreur, tu pensais que c'était comme ça qu'il fallait jouer le coup. Mmh. Et après, quand on t'explique et quand on te montre méthodiquement avec les outils que, bah, en fait, non, quand tu joues le coup comme ça, il y a une manière meilleure de le jouer. Ça, c'est les meilleures erreurs à apprendre parce que c'est stimulant.
1: Et moi, j'ai inventé un nouveau concept. C'est tu fais l'erreur et tu sais que t'es en train de la faire. et ça, j'arrive pas.
15: Et tu préviens avant.
1: Mais je pense qu'il doit y avoir un psy qui doit être capable de m'aider.
16: Ça nous arrive, je crois.
1: Et là, t'es en train de la faire. Ouais. Tu l'as fait, tu dis, mais t'es bête ou quoi?
0: Bah, c'est des biais souvent. T'as envie de gagner le coup, tu forces un petit peu. Quand t'as envie de gagner le coup, tu mets un biais et tu retires la partie de ta tête de la raison qui te dit non, arrête.
1: C'est comme si je sortais de mon corps, je m'observais et je me commentais. Oh, qu'il est bête, Riolo, qu'est-ce qu'il vient de faire? c'est ça.
0: Ça pourrait faire un jingle, ça.
1: Bon, alors, avec votre appli, là, il faut lui vendre, là. Ils partent à Vegas tous les deux, là. Allez hop là, on y va. Ouais. Hein.
16: Et bah, voilà.
1: Rendez-nous donc, du rêve. Hein.
15: Comment vous êtes rencontrés, alors, les copains?
1: My Poker Series, c'est le nom de l'appli. Là maintenant, là, comme ça, là, alors, devant vous. Je prends mon

0: téléphone sur Apple Store, je peux la télécharger.
1: Non, c'est important à dire, c'est pas sur Apple Store, c'est une web app. Donc en fait, c'est sur un site internet, mypokerseries.com. Ah bon, mais c'est vous l'utilisez comme une application mobile, mais ça n'est ni sur l'Apple Store ni sur le Google Store. Mais c'est la même chose qu'une application mobile.
2: Pourquoi
3: aujourd'hui des applications?
1: Parce que ça va venir, parce que c'est des problèmes de développement et qu'aujourd'hui, j'ai préféré avoir quelque chose qui fonctionne à la fois sur un téléphone et sur un ordinateur. C'est l'avantage. Ici, vous avez la même chose sur votre PC ou sur votre téléphone. Vous trouvez les mêmes données, les mêmes listes de tournois et vous pouvez préparer voilà, votre voyage aussi sur votre PC pour ceux qui préfèrent.
2: Est-ce que ça ressemble à... C'est quoi l'appli qu'on télécharge à peine on arrive à Vegas là?
1: C'est Poker Atlas.
3: Poker Atlas voilà, qui est très, alors déjà, qui est très forte. Alors justement, déjà, celle-là, elle est quand même très très forte. Elle est extrêmement complète. Elle est aussi gratuite. On peut la consulter gratuitement sur tous les casinos et dans
1: Poker
3: tous
1: Atlas,
3: les.
1: Poker Atlas, c'est une base de données de tournois. Ils font.
2: Pardon, je suis à Vegas, je peux aller jouer au Bellagio, je peux aller jouer là, je peux aller jouer là.
1: Vous avez...
2: Différence avec la magnifique appli WSOP, qui elle est l'appli qui est fantastique et qui est pour les WSOP. Elle te donne toutes les infos du WSOP.
1: Tout à fait.
2: Là, vous allez donner des infos sur tout l'univers du poker et les tournois.
1: Tout le poker à Vegas, je vais laisser Salet en parler puisque ça fait des années qu'il fait ce travail de recensement de tournois et de détails, donc il va vous expliquer sa plus-value.
4: Je refais la genèse, on va dire.
3: Bien sûr, bien sûr.
4: Voilà, donc moi, depuis 15 ans, je vais à Vegas tous les ans. Et très vite, je me suis rendu compte que c'était impossible de s'y retrouver dans tous les programmes, au Venetian, au WSOP, il y avait...
3: C'est vrai.
4: Le matin, tu te lèves, quel tournoi je vais jouer, tu mets 2 heures à savoir exactement lequel jouer. En plus, tu sais pas si le tournoi, c'est un vrai tournoi deep ou pas, il faut analyser la structure, bon bref. Du coup, très vite, moi, je me suis fait mon calendrier, j'ai compilé tout ça dans un seul document. Et puis très vite, je l'ai partagé sur le forum Club Poker. Et c'est devenu un petit must, on va dire. Des Français qui vont à Vegas, il y en a beaucoup qui m'en ont parlé, hein, même des joueurs avec des grosses hand-on mob. Hein. Et même, je peux même vous citer une petite anecdote. Un jour, je suis au petit-déj, je crois que c'était au Tuscany, et je discutais avec le gars avec qui j'étais. Tout d'un coup, il y a un mec qui se lève à côté. Mm-hmm. Il me dit, c'est toi, Salet? Je lui dis, oui. Bonjour. Il se lève, il ouvre son sac à dos, il me sort une énorme liasse de papier. Il avait tout
2: une énorme liasse de billets.
4: Non, malheureusement.
2: Liasse, moi, c'est billets, moi.
3: Il espérait, c'est super cool. Ah, c'est du papier, bon, bah écoute.
4: Il espérait une énorme liasse de billets, mais c'était une énorme liasse de papier avec. Il avait imprimé tout mon programme, en fait. Voilà. Et des rencontres comme ça, j'en ai fait des dizaines, en fait, à Vegas. Des gens, en fait. Et c'est pour ça que Salet, en fait, les gens qui fréquentent un peu le Club Poker, ils connaissent ce
2: mais alors, ça va pas être que pour Vegas, ton histoire.
4: Pas du
2: ça
4: tout. Très bonne question.
2: Ça va être là, maintenant, moi, je prends mon téléphone. Ce week-end, je vais au Paradis du Poker à San Remo. Je sais tous les tournois qu'il y aura.
4: Alors, pas ce week-end, parce que c'est pas encore implémenté. On a voulu se lancer sur les séries à Vegas. Donc là, aujourd'hui, c'est complet. Il y a toutes les séries, tous les tournois. Et il y a quelque chose aussi également qu'il faut noter. On a un système de notation. Donc très vite, d'un coup d'œil, tu vois les tournois deep. Il y a des petits cœurs. C'est un tournoi à $300. Il y a 5 cœurs. Tu sais que à $300, tu trouveras pas mieux au niveau structure. Tu vas en avoir pour ton argent.
2: Tu donnes ton avis.
4: Non, c'est pas mon avis, c'est des calculs en fait.
1: C'est une note. Ouais.
4: Ouais, c'est des calculs.
1: D'accord. C'est un avis basé sur des calculs en fonction de la profondeur de stack.
2: Moi, je vous donne une idée. Vous devriez ajouter un petit commentaire. Genre, à notre avis, ce tournoi fera tant de joueurs, ou entre ça et ça, alors, il est plus fait pour des joueurs qui aiment jouer de cette façon.
1: Alors c'est
2: un
1: pas
2: petit commentaire comme ça, c'est pas mal. C'est une idée.
1: Le nombre de
2: on
1: joueurs,
2: prend 10% avec Mundia. Ouais.
1: le nombre de joueurs n'est pas vraiment pris en compte, finalement. C'est la profondeur de ton stack, la longueur des niveaux. Et
2: mais moi, c'est des infos qui m'intéressent, par exemple.
1: Alors,
2: ça m'intéresse si on me dit le tournoi peut durer max 5 heures, et il y aura 45 joueurs, et le buy-in, c'est ça et tout. Moi, j'oriente ma journée en me disant, si j'y vais à 18h, ça veut dire grosso modo minuit c'est fini et je peux prendre tant d'oseille que ça et tout. Ça, c'est des infos qui m'intéressent beaucoup.
4: On va le noter parce que je connais quelqu'un sur Club Poker qui a développé ce type d'infos.
2: C'est des infos. Voilà.
4: Je vais le recontacter, c'est Coco Le Gros, je sais pas si vous.
3: Et Coco, ouais.
4: Je sais qu'il avait développé ce type de calcul, donc je suis déjà en discussion avec lui et on va le rajouter, ça.
3: Ce qui est intéressant, c'est pas forcément que les tournois de poker, c'est que là, on voit quand même, le côté technique, en tout cas par rapport à Erwan qui est avec nous. Erwan a un site déjà qui s'appelle lasvegasjohn.com, donc c'est effectivement les prix moins chers, on va dire, on paye moins cher.
1: C'est un site généraliste qui va au-delà du poker, effectivement, que j'ai depuis de nombreuses années sur Las Vegas, parce qu'au-delà d'être un passionné de poker, j'ai une certaine passion pour Las Vegas depuis 25 ans. Et donc j'avais ce site effectivement qui me permet de partager des bons plans, des conseils pour les voyageurs.
3: Les meilleurs plans d'ailleurs.
1: Et effectivement des deals en tout genre, que ce soit pour tout ce qu'on peut acheter comme hôtel, spectacle, etc. Et c'est ça qui m'a amené moi au départ à Vegas avant même de jouer au poker. Et puis il y a 20 ans, j'ai commencé à découvrir le poker et j'ai commencé donc à fréquenter Vegas, cette fois plutôt au mois de juin pour les WSOP, et à me passionner pour ce jeu. Et c'est ça qui nous a réunis avec Salet, puisque moi-même j'étais comme son ami. Là, j'imprimais à l'époque, il y a quelques années, ses programmes sur des liasses de papier que j'avais dans mon sac à dos. Et puis, étant moi-même développeur en 2026-2025, je me suis dit que ça serait bien qu'on mette ça peut-être à l'ordre du jour, sur une application mobile, quoi.
3: Qu'est-ce qui va changer, par exemple, de Poker Atlas face à vous, par exemple, ou aux autres? Parce que je lis que l'appli a été lancée en avril dernier pour 12,99€. On sait qu'aujourd'hui, avec la conjoncture actuelle, c'est très rare quand les gens téléchargent en payant.
1: C'est par an, je précise.
3: Oui, c'est par an, bien sûr. Mais est-ce qu'aujourd'hui, lorsque quelqu'un télécharge bien sûr, ou va sur le site, qu'est-ce qu'il a gratuit? Qu'est-ce qu'il doit payer pour avoir quelque chose?
1: Il y a une version gratuite, il a accès à tout, simplement il est limité. C'est-à-dire que, puisque en fait, au-delà du calendrier de tournoi qui est la base, déjà de la valeur qu'on apporte, c'est d'avoir les 2000 tournois à Las Vegas avec les notations, etc. Okay. Nous, on a attaché à ça. Une fois qu'en fait, on avait les gens qui pouvaient consulter les tournois, on s'est dit, la personne, maintenant, en un clic, elle va pouvoir dire dans l'application, j'ai participé à ce tournoi. Et derrière, en un clic, elle va dire, j'ai busté ou j'ai fait ITM. Et d'un coup, ça va automatiquement lui suivre son budget, ses performances et le suivi de sa bankroll. Et une fois qu'on faisait les tournois, on s'est dit, on va faire le cash game. Donc, vous avez la possibilité d'enregistrer vos sessions de cash game. Et puis, vous avez la possibilité d'enregistrer, j'ai payé mon billet d'avion 600€, j'ai payé mon hôtel. Et vous avez, en fait, comme ça,
3: un écosystème,
1: un outil, en fait, qui vous permet de suivre votre budget poker, voyage complet, et y compris un outil social aussi qu'on a mis en avant, qui vous permet en fait de partager avec vos amis. Parce que à Vegas, les Français qui vont à Vegas, souvent finalement dans l'écosystème que vous connaissez, ce sont des groupes souvent d'amis qui font faire leur pèlerinage pendant une semaine, un jour. Je parle notamment des joueurs amateurs et qui partent ensemble et puis qui partagent des chambres et puis qui vont jouer des tournois ensemble, tout ça. Et donc, on a mis tout un système qui permet de créer des petits groupes où vous allez pouvoir suivre les performances des uns des autres. Et en direct, vous saurez que votre copain a gagné le tournoi. Et puis, on peut même partager son stack en live. C'est-à-dire, je suis dans tel tournoi, je suis à telle table, à cette heure-ci, j'ai tel stack, je peux évoluer. Et toi, Moundir, si tu es ami avec moi dans l'application, tu vas pouvoir me suivre comme ça et me rail, comme on dit.
3: Ce que fait l'application WSOP, où on peut prendre les photos de son stack, on peut échanger avec les gens.
1: Oui, mais WSOP, encore une fois, est exclusif dans leur écosystème WSOP. Nous, on n'est pas lié à une marque ou à un casino. On est en dehors de tout ça.
3: Mais c'est le but. C'est le but quand même d'être lié aussi à un moment à un casino avec une grande marque.
1: Alors, le but, pas forcément. Nous, notre but, c'est de récupérer, d'afficher demain tous les tournois partout dans le monde. Donc, on est parti
2: partout dans le monde.
1: Bien sûr, l'objectif, c'est d'aller partout dans le monde.
2: Même au Vietnam.
3: Vous avez besoin.
2: En Corée du Sud.
1: S'il y a des beaux tournois au Vietnam, pourquoi pas? Et sur le même principe, avec des salettes qui fera ses calculs pour vous donner les notations et que vous sachiez tout de suite quel tournoi est intéressant et pas intéressant au niveau structure. Après, il y a des gens qui aiment
2: bien. Ils vont couvrir toute l'Asie du Sud-Est. Peut-être ils auront des nouvelles du colonel Trotman.
3: C'était pas notre guerre, colonel. Non, mais là, vous avez combien d'abonnés depuis avril dernier, par exemple?
1: On est tout récent, mais on a plusieurs centaines de gens qui se sont inscrits sur l'application.
3: D'accord.
1: Tout le monde n'est pas abonné parce qu'encore une fois, on propose une version gratuite qui vous permet d'essayer toutes les fonctionnalités pour découvrir. Un petit abonnement, je le dis, parce que pour moi, 13€ par an, ça reste quand même
3: c'est rentable.
1: Raisonnable, si vous voulez. Et donc, là où on est content, c'est que dès les premiers jours, si vous voulez, il y a des gens qui ont tout de suite pris un abonnement. Ça veut dire qu'ils n'ont même pas vraiment eu le temps d'essayer en live sur des tournois. Je pense qu'ils ont vu tout de suite un petit peu la valeur, ce que ça pouvait leur apporter. Et donc, on progresse petit à petit.
3: Mais avec Daniel, nous, par exemple, tu vois, on parle souvent d'oseille, d'ailleurs. Mais il y a quand même un but aussi pour My Poker Series, c'est aussi de faire de l'argent à un moment au-delà des 12,99
1: On ne va pas gagner notre vie avec ça.
3: Non, clair. On est d'accord. Bon, je vous le souhaite en tout cas.
1: Non, mais à ce niveau-là, non.
4: Enfin, moi, c'est pas mon métier. Donc, moi, je gagne ma vie par ailleurs.
3: Ok.
4: C'est, on va dire, un projet qui m'intéresse parce que c'est un peu le prolongement.
3: Une vraie passion.
4: Voilà, exactement. D'accord. Après.
3: Mais bah, si demain ça prend, parce que ça, si demain, ça risque ça de prendre quand même.
4: Ça nous paye. Si ça nous paye une slice de pizza sur le strip, on est déjà content.
3: Bah, c'est pour moi, si tu veux. La slice, c'est pas un problème. Mais...
4: C'est noté.
3: On se revoit
2: cet été. Je note bien parce que quand t'arriveras là-bas, il va oublier.
4: Ouais, et puis, vu les prix maintenant à Vegas.
3: Le pain au chocolat, non, mais la pizza, oui.
4: Voilà, mais après, si ça nous paye des buy-in, bah, on est super contents, voilà, c'est tout.
3: D'accord, ok.
4: Voilà.
1: Non, mais c'est un prix de lancement, c'est-à-dire que c'est pour ça que je dis à 12,99 par an, vous imaginez bien qu'on gagne pas beaucoup d'argent. Enfin, pour l'instant, on n'en gagne pas du tout, mais ça va être difficile, il faut vraiment beaucoup de monde. Et il y a quand même des coûts derrière avec ce genre d'application.
3: Alors, serveur et
1: moi, j'ai la chance d'être développeur, donc
3: génial.
1: Tout est fait, c'est moi qui c'est du temps, en fait, qu'on donne. Ouais. Mais effectivement, derrière ça, quand tu as les applications où les gens peuvent rentrer des données, ce sont des bases de données derrière, et plus tu as du monde, plus tu as des grosses bases de données qui sont effectivement sur des serveurs, et tout ça a un coût.
3: Ouais.
1: Donc je pense qu'à terme, on sera amené peut-être à augmenter un petit peu nos prix si on veut que le projet dure dans le temps. Surtout
3: si demain, vous devez être référencé chez Apple pour un truc. Apple, quoi, prend 20%
1: 30%.
3: Prend 30% sur le truc. Ah oui, forcément.
2: Donc on dit que grosso modo, le marché du poker, c'est autour de 100 000 personnes en France. Si toutes ces personnes prennent votre appli, vous êtes un million trois par an. Vous partagez ça tous les deux. Vous enlevez
1: les
2: frais.
1: Tous les deux avec l'État, on sera trois.
3: Ah, d'accord. Hein,
2: oui. Avec les trois.
1: Avec l'URSSAF.
3: Vas-y, Dan.
2: Sans la carte. Par trois. Ça vous fait un petit 430 chacun annuel.
3: Annuel, ouais, c'est bien quand même.
2: On a enlevé trois, on a enlevé les impôts.
4: Il y a moyen que j'arrête mon activité principale.
2: On enlève des frais quand même pour la conception, tout ça.
1: Comme j'ai dit, la conception, c'est surtout du temps qu'on passe nous, parce qu'on le fait nous-mêmes. C'est plutôt des serveurs, peut-être un petit peu de marketing.
3: Bah, forcément.
4: Après, on va dépenser peut-être un peu d'argent en sponsor. On va demander à Mathieu d'afficher notre marque aussi.
3: Ah ben voilà, oui.
2: Combien il prend par an? Tu prends combien?
3: Moi, tu prends avec Texas.
2: Faut que je fasse les calculs. Là,
3: avec Texas, tu prends combien?
5: 350 000, ça passe ou pas?
3: Ah, c'est fait. Ben bravo, Apo. C'est bien.
2: Pour 10 000 par an, tu leur fais l'ambassadeur?
1: 10 000 par an,
2: faut voir. 10 000 par an, il y a quelques gourmands quand même.
4: Juste un autocollant.
2: Attends, allez, c'est bon, on va enlever 10 000 par an. Allez, on va enlever 10 000 pour Mathieu.
1: Et puis surtout, on ne vise pas que le marché français.
2: 423. Bon, Moundir est dispo, mais lui, vous lui filez 2 000, c'est bon.
3: Il va falloir qu'on ait rendez-vous dans un beau coworking.
2: Les frais, les machins, vous faites 400 chacun. Mais il faut que les 100 000 s'abonnent.
1: Surtout, Daniel, on ne vise pas que le marché français, en fait. D'ailleurs, l'application, actuellement, elle est entièrement en anglais.
2: Toute
1: l'application est en anglais.
2: Ça peut devenir intéressant, du coup.
1: Pourquoi ? Parce qu'en fait, le poker, ce sont beaucoup d'anglicismes. Mm-hmm. Finalement, il y a des choses qui sont traduites, mais n'importe qui ne parle même pas anglais, qui joue au poker, va connaître plein de termes. Donc, c'est assez accessible, même pour un français. Alors, à terme, je pense qu'on essaiera quand même d'avoir du multilingue dans l'application, parce que j'ai certaines personnes qui me l'ont réclamé. Mais nous, ce qu'on vise effectivement au-delà du marché français, parce que on est déjà connu un petit peu dans la communauté, c'est plus facile pour nous de démarrer chez les Français parce qu'on est dedans. Mais c'est bien sûr les Américains notamment. Et là, on n'est plus sur 100 000 personnes, on est sur des millions de personnes.
2: Sent l'embellie.
3: Mais bien évidemment,
2: À Moundir, vous prendre le départ.
3: Je suis à deux doigts. Erwan, en plus, toi, t'as contact avec les casinos, avec ton business sur lasvegasjohn.com. À ce moment-là, tu vas pouvoir aussi dealer avec justement My Poker Series
1: j'ai la chance effectivement d'avoir des contacts, mais pas forcément dans le poker directement. Ouais. Au-delà de ça, après, il faut savoir que tout ça se monnaie. C'est-à-dire, par exemple, sans donner de tarifs, on a évidemment parlé avec Grégory Chauchon, par exemple. On connaît un petit peu. Tiens, Grégory, est-ce qu'on peut distribuer quelques petits flyers? C'est qu'on peut se mettre une petite table à l'entrée du couloir des World Series et puis montrer notre application. Vous imaginez bien que ça, ce n'est pas gratuit.
3: Ah, bah, bien sûr.
1: Et c'est des sommes que, pour l'instant, ni moi ni Salette n'avons sur notre compte.
3: $30,000. Je crois que c'est $30,000.
1: C'est plus,
3: en fait.
1: Comme on dit, pas faire le juste prix.
2: Le stand, c'est plus cher. Là où ils mettent les cartes et les faux billets.
3: Ça coûte une blinde.
1: Voilà, en fait, c'est réservé à leurs sponsors. Effectivement, c'est
2: C'est une grosse machine. Un jour,
3: quoi?
2: T'avais pas voulu mettre des casquettes, tu voulais faire des crêpes ou des gaufres. Quoi,
3: je voulais faire des crêpes, mais comment tu peux faire des crêpes à l'intérieur? Et toi, tu voulais pas faire des madeleines là-bas, non? Non, mais attends, mais il est incroyable celui-là. Mais attends, je voulais faire des crêpes. Mais
2: je vais demander à Greg de mettre un stand pour faire des merguez.
3: Mais des guesmer.
2: Des merguez de Prosper.
3: Et bien sûr, tu as le FBI qui va débarquer, tu vois.
2: Attends, pourquoi pas? Greg, on peut lui demander le tarif pour te mettre un stand de bouffe. Tu mets un stand de bouffe.
3: Mais tu peux pas faire un stand de bouffe à l'intérieur des WSOP avec.
2: Elles arrivent déjà cuites, tes merguez. Tu te mets là et tout. Si c'est 30 000, ça va devenir rentable avec tous les joueurs
3: qui arrivent. Il y a Gabi qui est déjà là, il y a truc.
2: Moi, je franchement, te dis, demander.
3: Bah, vendre des chaussettes aussi pour l'enquête.
2: Pourquoi pas? Mais bah, pourquoi pas?
3: Ah, je te vois bien vendre des chaussettes.
1: C'est une bonne idée parce que vous savez que la Poker Kitchen là, des World Series a souvent été critiquée. Il y a tout le temps un petit coin où on peut manger. Et puis
2: voilà.
1: Les gens
2: faire une succursale du resto Dopo à Vegas à l'intérieur.
3: Mais ça,
2: tu vas voir si Greg va pas être content.
3: Non, mais ça, tu peux. Après, il faut payer un loyer. Mais bon,
2: je paye le loyer, pas de problème.
3: Tu payes, toi.
2: Il n'y a aucun problème. Allez, on revient dans la troisième partie. Et dans la tête d'un fils.
3: Allez.
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2: Troisième partie du RMC Poker Show. On est là avec Mundir, Mathieu Chauffardet, les créateurs Salette et Erwan Mevel, My Poker Series. L'application qu'il doit avoir maintenant.
3: Ben oui.
2: Pour tout savoir. Des tournois de poker partout dans le monde.
3: Donc là, on pourra tout même savoir ce qui se passe à Vegas. Fidèle. Tous les tournois à Vegas.
1: Pour l'instant, à Vegas, vous aurez à peu près 2000 tournois avec.
3: Quasiment dans tous les casinos, on est d'accord?
1: Tous les casinos.
2: 2000, tu as peut-être trouvé le moyen d'en gagner un quand même.
3: Écoute, moi j'aime bien.
2: 2000 tournois.
3: Non, mais j'aime bien pousser les jeunes entrepreneurs, moi.
2: Va dans la rue des Clodos, là. Tu vas finir par en gagner un, là-bas.
3: C'est quoi la rue des Clodos, là?
2: Où on était allé, là.
3: Ah ouais, la rue Walking Dead.
2: Où il y avait les zombies et tout, là.
3: Quelle horreur.
2: Là, tu vas réussir à aller en gagner un, là-bas, toi.
3: Quelle horreur, les clichés trouvés, tu reviens, t'as des puces.
4: On le redit, là, cherchez pas sur les stores. Aujourd'hui, c'est mypokerseries.com.
3: Oui, mypokerseries.com, voilà. Exactement,
2: mypokerseries.com. Mathieu, tu sais quoi?
3: 3W d'avant.
5: Dis-moi.
2: On va récompenser ton résultat.
3: Ouais.
2: Tu vas être le coach de dans la tête d'un fiche.
5: Ah, ouais, la pression.
2: Aïe, aïe, aïe, aïe, aïe, aïe, aïe, c'est parti.
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2: Bon ben Mathieu, on a Jérém qui est là.
3: Salut patron.
9: Bonsoir les amis, bonsoir à tous.
2: Il a pas eu beaucoup le temps de bosser cette scène pour trouver une main intéressante. Il va se démerder quand même, il bricole, hein. Il fait ce qu'il peut, il bricole.
9: Ah, on tente, hein.
2: Ça Mathieu, bricole, t'es prêt? Ça bricole.
9: Très près. J'avais pas vu le très beau patch que tu avais sur le tour, c'est magnifique. Ouais, ouais. La tête, rigole pas. Hein.
3: Je peux te dire que si
9: t'es regardé, hein.
3: Si par mois il touche pas 10K, je vais voir les capots de toute façon.
9: Allez, on va aller à quelques kilomètres du studio, avenue de la Grande Armée, le club Partouche. On va jouer l'UDSO qui s'est joué la semaine dernière.
3: Oui.
9: On est au day 2. Et on est dans l'argent, plus que 73 joueurs sur les près de 1000 joueurs au départ.
3: Main event? C'est le main event?
9: Main event.
3: Ah d'accord.
9: On a un stack confortable de 1,4 million, au blind 10 000, 20 000, ce qui fait 70 belles blindes.
3: Bah oui.
9: 8 joueurs à table, le joueur ITG a ouvert à 45 000. 3 bêtes du joueur au hijack, qui est chip leader à table, il a 2,5 millions de jetons. Il 3 bêtes à 115 000, donc ça fait 45 000, 115 000. Et nous on est au bouton et on ouvre paire de dames. Dame de trèfle, dame de carreau. Je vous écoute les amis, je commence par le fiche de cette table le plus possible. Daniel.
2: Et eux là, on sait comment ils jouent les deux.
9: Je sais pas,
2: ils font des applis.
9: On va gentil les jouer. Ils font des sites. Endonob, ils sont à combien?
1: Oh là, alors, moi j'ai une Endonob.
3: 15 ans de Vegas, tu l'as annoncé.
4: 5 chiffres.
9: Ah, 5 chiffres, c'est bon.
1: Moi je suis à 4 chiffres.
3: Ah, pas mal.
1: Je dois être à 3-4 000.
9: Ah, 3-4 000. Donc, on va commencer par toi parce que Daniel est au-dessus de toi. Vas-y,
1: je pense que je suis le bon dernier.
9: Qu'est-ce que tu fais, madame?
1: Donc, tu m'as dit, c'est le. C'est milieu de paroi, c'est 45 000.
2: On a combien de blindes?
1: On a 70 blindes.
2: Non, on est à combien de left, je voulais dire, excuse-moi.
9: On est à 70 left sur 1000 joueurs.
4: Et les stacks de UTG.
9: Le stack de UTG, ouais. On les connaît pas. Je connais que celui de hijack.
2: T'as 70 blindes, t'as un open, UTG, open, t'as un 3 bet au hijack, et nous on ouvre au bouton avec les dames.
9: Exact.
2: Moi je 4 bet.
9: Toi, tu 4 bêtes. Donc, il y a eu 45 000, 115 000. Donc, toi, tu fais cher. Très cher.
2: 115, oui. Je vais mettre 300.
9: Erwan,
1: alors moi je suis parfaitement capable de payer juste en fait simplement parce que je suis très conservateur, c'est mon premier tournoi et je serais très embêté en fait si je 4 bet et que l'UTG me revient dessus, je vais être en maladie avec mes dames et donc pour m'éviter ça, je crois que je peux opter pour le call.
9: Salette.
4: Alors moi, désolé Jérémy, il me manque trop d'infos.
9: Ah ouais, mais je peux pas toutes te les donner. C'est le but de l'émission, c'est le principe du jeu. Mais si tu veux pas jouer, tu joues pas. Hein.
4: Il me manque tu vas le dire Mathieu, hein, mais il me manque les stacks aussi de la grosse blinde pour voir si elle va rebouger.
2: Ça serait Jérémy, t'aurais dû y trouver ça.
9: Ils ont à peu près la moyenne, ça change pas grand chose. Le fait que l'autre, c'est plus ça qui change.
3: En tout cas, t'as les dames.
4: Ouais, dans ça, un contexte sûr, normal, je pense que je vais 4 bêtes, mais bon.
9: Tu penses que tu vas 4 bêtes comme Daniel Mundir?
3: Non, je vais pas 4 bêtes à 70 left quand même. J'ai pas envie de jouer tout ça sur un flip. Je vais juste flat. Voilà, je flat une main bien dangereuse et on sait jamais si on hit la dame ou qu'il y a un baby board, on peut lui faire très mal.
9: Coach Chauffardet, qu'est-ce qu'on fait dans ce spot?
10: Alors ici, pour moi, on va 4 bêtes parce que déjà, quand on flatte, on va souvent inviter la UTG qui a déjà mis 45 000. Il va devoir rajouter pas beaucoup, 115 000 au total. Donc, on n'a pas envie d'être 3 dans le coup. On a une main assez forte, même si on a 70 blindes pour Gombrowicz contre un chip leader. Je ne sais pas à quel point le chip leader est conséquent, mais même si derrière, il nous met à tapis... Voilà, mais s'il est chip leader, c'est peut-être que c'est un joueur agressif. Donc contre un joueur agressif avec deux dames, on va être ok pour y aller. On est au bouton, on aura la position. Donc ici, je vais faire à peu près 2.2 fois sa mise. Donc
2: c'était trop,
10: 240, 250. Ouais,
2: d'accord, voilà. Ok.
9: Ok, ça marche. Nous, on a décidé de juste payer. Les blindes se sont couchées. Le relanceur initial UTG, il s'est couché également. On est que deux dans le coup. Le pot fait 325 000. Le flop, 10 de trèfle, 9 de trèfle, 6 de pique. Et pas de ses bêtes en face. Est-ce qu'on prend l'initiative, Daniel, ou pas, sachant qu'il a checké sur ce board?
2: Ok, donc je me remets dans le cas de figure qu'il n'a pas 4 bêtes, il a juste collé le gars, et le flop vient là, le pen
9: 19-4.
2: Est barré, le hijack.
9: 19-6 avec 2 trèfles.
2: Écoute, lui simplement d'un coup il se met à checker le gars.
9: Il se met à checker. Alors, qu'est-ce que ça veut dire? Est-ce qu'il est en train de trap ou pas?
2: L'éventualité qu'il ait fait brelan avec les 10 et qu'il va nous attraper et nous mettre au bout d'un pic. C'est possible. Néanmoins, si lui il check, je vais check aussi.
9: Tu vas check back.
2: Ouais, dans ce cas de figure là.
9: Hein. Erwan.
1: Moi, je vais faire comme Daniel. Je pense que je vais pas faire grossir le pot. Je suis tranquille avec mes dames. Il y a pas grand chose. Enfin, s'il y a beaucoup de tirages, en même temps, j'en bloque quelques-uns. Donc, je vais checker aussi.
9: Ouais. Tu vas check back. Salette, même si t'as pas assez d'informations.
4: Ouais, moi, je vais bête. Je
3: connais pas la marque des cartes.
9: Je
3: vais bête.
9: Il a quoi comme chaussure?
3: Je connais pas la carte des marques. Bon,
2: il avait raison de demander les infos. Vous êtes sûr? Et puis moi, je te défends.
9: On rigole.
4: Je vais bête 100%. Là,
9: le... Oui, donc, le pot, 325
4: 000. Il y a tellement de cartes qui vont être chiantes turn. Il y a déjà des draws. Il va y avoir des rois, des as. Moi, je pense que je suis devant et j'ai tout de suite envie de mettre de l'argent dans le pot.
3: Deux solutions pour moi, c'est quand même un flop qui avantage notre range en tout cas, parce que je peux représenter roi 10, dame 10, as 10. Là, je fais quand même un petit 20% pour moi. Moi, je
2: roi 10, dame 10.
3: Je peux flat avec
2: au bouton sur une ouverture et un 3 bet.
3: Bien sûr, tu rigoles.
2: Avec dame 10, tu vas payer.
3: Dame 10 suité tous les jours.
9: Je vois un large sourire de Mathieu Chauffard.
3: Oui, bien sûr. Moi, j'en ai vu des mains, Mathieu, t'inquiète pas.
9: Mathieu.
10: Hein. Là, pour le coup, là où t'as raison, c'est qu'on peut avoir paire de 9, paire de 10. Donc, c'est quand même une partie de notre range qui va flat ici, qui est assez intéressante. Mais je trouve qu'avec notre main, c'est un peu un spot où on est soit très très devant, soit très très derrière. On a besoin peut-être d'un peu de protection sur des mains comme As-Roi, As-Dame, etc. Mais il n'y a que deux overs, une carte arrive à la turn, donc 12% du temps on va être embêté. Si c'est un trèfle, si c'est un roi de trèfle, on aura quand même tirage couleur, on aura gut shot plus tirage couleur. Donc il y a pas tant de turns qui nous font peur que ça. Donc moi j'ai bien envie de check back, de contrôler la taille du pot. Vu qu'on a que call le 3 bets, on est vraiment deep. Il y a 250 000 en milieu, on a 1,7 million, donc on a un SPR de 5-6. Donc c'est quand même assez dur de tout mettre avec ça. On n'a pas envie de tout mettre avec deux dames avec ce SPR. Donc je vais préférer check back et
3: donc contrôler la taille du pot. Vous avez 4 bets pré-flop pour check au flop.
10: Bah là c'est différent. Si j'avais 4 bets,
2: on n'a pas 4 bets au flop.
3: On a payé.
2: On a juste payé.
1: Ah,
2: vous dire si tu suis pas.
3: Non, j'ai suivi. Je sais quand même. Vous avez dit tout à l'heure un truc, mais finalement la personne a just call.
2: Donc on est obligé de se mettre dans ce cas-là.
10: Si j'avais 4 bets, j'aurais bet au flop.
2: Okay, mais là, évidemment, moi je sais bet, okay, oui, okay. Mais là c'est pas le cas.
10: Mais là, on a just call le 3 bet, je préfère check back.
9: C'est exactement ce qu'on a
11: très
9: fait.
11: Très bien, commissaire Juve.
9: On a check back, le pot fait toujours 325 000, turn 4 de carreau, et là, notre adversaire ne va pas checker une deuxième fois, et il va faire assez cher, il va faire 250 000 dans 325 000. Daniel.
2: Là, il y a à nouveau la possibilité que, oui, bien sûr, il y a la possibilité qu'il nous trappe avec un brelan. Qu'est-ce que tu veux que je fasse là-dessus? Je ne vais pas jeter là. Ça me paraît pas possible.
11: Il aurait misé au flop.
2: Donc,
11: je ne peux pas.
2: Au flop.
11: Ah, c'est un teubé. S'il gonfle pas le pot dès le départ avec brelan.
10: Mais il est hors position.
2: Il est hors position. C'était pas obligé qu'il mise. Non, mais de toute façon, c'est collé.
11: On est d'accord.
2: C'est collé.
9: Moi, je suis d'accord. Personne lui revient dessus. C'est ça la question.
10: Non.
1: Alors là, moi, non, je vois aucun intérêt de lui revenir dessus. En fait, je vois pas ce qu'on accomplit, puisque si on lui revient dessus, qu'il est devant, il va tout nous mettre. Et s'il est en bluff, et ben je vais payer, je vais le laisser bouffer la river également.
9: Jusqu'au bout, tu vas le laisser.
1: Je paye.
9: Mundir, on est OK?
11: Moi, je colle tous les jours.
9: Okay. Ouais. Mathieu, il n'y a pas
10: pareil, colle est la bonne situation. On est devant deux valets toujours, qui peut avoir ici dans ce spot, mais on peut aussi être très derrière avec brelan ou deux as de roi. Donc on fait attention, on colle. Le pot est encore pas trop gros, même s'il est déjà quasiment 800 000 maintenant au milieu.
9: Ouais. On a juste payé, le pot fait 825 000, river okay. 7 de trèfle, ça fait 10 de trèfle, 9 de trèfle, 6 de pique, 4 de carreau, 7 de trèfle. All-in.
2: Bon, après, dans sa range, logiquement, il n'y a pas de 8.
9: All-in.
10: Ah si, il en a un petit peu.
9: All-in, il peut avoir de 8. Cool. Il a all-in.
10: À suite de 8. À suite de saut, il peut 3 bêtes.
9: Hein. All-in annoncé en face, grosse décision.
2: À suite suité, il va 3 bêtes.
10: Il est chip leader, il met la pression sur les
2: qui
10: autres.
2: Qui t'a dit qu'il était chip leader? Là, c'est un
10: il l'a annoncé au début. 2007, il avait.
2: C'est un volant, on ne l'avait pas. Moi, je ne l'avais pas.
11: J'ai entendu, moi.
2: Le à suite suité ou avoir les 8 et faire le 3 bêtes au hijack. Là, on est dans la merde, là, sur le.
11: Pourquoi? Oh non, chacun parle pour soi. Attends.
9: Nous, on a la dame de trèfle. Non. On a la dame de trèfle, ouais, absolument, ouais. On a un bloqueur.
10: Et c'est trèfle river?
9: Ouais, c'est trèfle
11: de trèfle. Donc ouais. C'est all-in, c'est ça? C'est all-in.
9: 10 de trèfle, 9 de trèfle, 6 de pique, 4 de carreau, 7 de trèfle. Il met tout.
2: Pour moi, là, on bat. Là, maintenant, après dorénavant, pour moi, on ne bat plus qu'un bluff. Ouais. Bah, dorénavant, on ne bat qu'un bluff. Donc là, maintenant,
11: soit il est chargé.
2: Sur les infos de ce qu'il est lui, il est chip leader, qui il est, est-ce qu'il est coutumier des bluffs de ce genre-là? Il y a là, maintenant, effectivement, là, il manque pas mal d'infos. Mais là, je ne bats plus qu'un bluff. Donc
9: c'est un fold chez Daniel.
2: Non, je sais.
11: C'est quoi
9: tu as pas joué Daniel. Tu dis j'ai les bonnes décisions.
2: Non, mais là, c'est la pièce. Ouais, là, maintenant, puisque
11: non,
2: j'ai pas les infos.
11: C'est la pièce. C'est la
9: bonne réflexion. Tu n'as pas la bonne décision. Tu l'as dit tout à l'heure.
2: Non, mais j'ai la bonne réflexion.
11: Tu meucs
2: peut-être. Mais je ne sais pas qui est le mec. Là.
11: Est-ce que tu meucs comme Daffy Duck?
9: On n'a jamais le mec en face. Donc ça, il faut donner une décision.
11: Est-ce que tu meucs?
2: Non, ce que je veux dire, c'est que là, ça m'emmerde de ne pas savoir juste parce que la seule décision qu'on a là, c'est je ne bats plus qu'un bluff à ce niveau-là.
11: Écoute, il y a déjà.
2: On est d'accord, Mathieu?
11: Non, mais déjà, tu as fait une flaque de 2 litres. On l'a vu. On va réfléchir. On va laisser la parole à Stéphane.
9: Il nous couvre. Ouais, il nous couvre.
11: Qu'est-ce que tu fais?
1: Moi, c'est compliqué. Je pense que je vais certainement finir par folder.
11: Ok, en donc fait, c'est foldé. Ouais, c'est foldé chez Erwan. Ouais. Steph.
12: Moi, c'est pas mon argent, donc je vais call.
9: Ah, bien.
11: Ah, bien.
9: Bien.
11: T'as
9: bien
11: raison. D'accord.
9: T'as
11: bien raison.
2: Alors, moi, je vais être un petit peu plus complet. Donc, de toute façon, la main, dès le départ, j'aurai 4 bêtes. Donc, maintenant, puisque je suis dans le cas de figure que je ne bats plus qu'un bluff et que je n'ai pas envie d'hypothéquer tout mon tournoi sur cette décision, je vais fold, mais je suis impatient de savoir ce qu'il a, parce qu'en fonction de ce qu'il a, ça me dira si j'avais eu raison de 4 bêtes au départ. Voilà.
11: Je pense qu'il peut pas.
10: Ici.
11: Vas-y.
10: Ouais, ici, son bluff principal, ça va être As-Valet off avec l'As de trèfle ou avec le Valet de trèfle. Ça va être vraiment le main bluff qu'on va voir chez lui. Il y a des Rois-Dames, Rois-Valets, mais il va peut-être de temps en temps ses bêtes hors position. Ça dépend comment le joueur joue. En value, il a toutes les flushes, des petits As-6 suités, des Rois-Dames de trèfle, Rois-Valet de trèfle, etc. On a la Dame de trèfle quand même qui bloque As-Dame de trèfle, Rois-Dame de trèfle, Dame-Valet de trèfle. Ça peut quand même être intéressant d'avoir cette carte pour penser à bluff catch. Il a, je sais pas s'il value brelan, deux as de roi. Est-ce qu'il va value overbet all-in? Je pense pas qu'il value aussi cher deux as de roi river. Peut-être deux as avec l'as de trèfle, un petit peu greedy. Il peut value ces mains-là. C'est quand même difficile de lui trouver assez de bluff pour payer. Nous ici, on n'est pas capé. On a aussi des as dames de trèfle, as valet de trèfle qui sont des meilleures mains à payer ici. On aura flush. On a de temps en temps brelan qu'on peut check back au flop. Donc on est quand même un petit peu bas dans notre range, je trouve. On arrive un peu bas. Même si le call me paraît pas déconnant, je vais préférer de prendre l'option de fold ici.
9: Vous me dire pareil ou?
10: Il bête quand même, River. Ouais,
11: écoute, juste par rapport à son check au flop, je vais call. Voilà, je vais call parce que ma main est très forte sur ce coup-là. Elle est extrêmement forte. Si le mec avait les as, les rois, je pense qu'il aurait 3 barrels à ce moment-là, 70 left. On veut mettre de l'argent à l'intérieur. On ne check pas pour Valo. Donc, pour value, pardon. Donc, pour le coup, moi, je vais coller. Et je pense qu'à mon avis, il a dû rater
9: Nous, on a fini par fold et en face, il y avait paire de 10 pour Brolan. Donc voilà. Je suis pas sûr que le 4-bet aurait changé quelque chose parce qu'il serait rentré dans le coup de toute façon en étant chip leader. Donc,
2: et mais de toute façon, j'avais fold, donc je suis encore dans le tournoi.
9: Absolument.
2: Mais j'ai un stack un peu amputé.
9: Mais pas grand chose.
11: Et moi, je suis godé. Voilà.
10: Bah, si on avait 4-bet, on aurait tout perdu.
1: Je pense que si t'avais 4-bet, t'aurais tout perdu.
10: C'était dur de s'en sortir. Ouais. Le pot aurait été beaucoup plus gros au flop. Okay. On a une overpair sur le board. Mm. La turn, ça vient une brique. Ça aurait été dur de pas tout perdre vu la taille du pot.
1: Il aurait checké, t'aurais ses bêtes et puis tout serait parti.
10: Mais on aurait 4-bet en étant devant, une main qu'on dominait pas mal. Et bon, il aurait fait brelan en flop, ça aurait été compliqué.
2: Après, en même temps, quand t'as une paire comme ça grosse et que le mec fait brelan,
10: souvent on perd tout
2: dans la tronche.
10: Le pot est gros,
2: c'est le piège. Hein, tu peux pas faire.
11: Souvent, c'est le plombage. Et après, on du monde, comment il s'appelle, effectivement.
2: C'est qui le gars? Tu sais pas.
11: Oui. Comment il s'appelle, le gars? Il s'appelle comment, Jérôme?
9: Non, je l'ai pas.
11: Mon
2: merci beaucoup, Mathieu. Merci, les gars. Avec nous dans le RMC Poker Show.
11: My Poker Series.
9: La web app, on n'oublie pas. C'est pas une vraie app, c'est une web app.
1: C'est une web app pour l'instant.
2: Merci à tous. Bonne semaine.
11: Salut, les gars. Ciao.
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11: C'est un match.
2: Vous entendez Carlitos qui fait la diff là, c'est fait.
11: Ça garde tout.
1: Oh non. Oh,
9: mais c'est génial.
11: C'est complètement dingue.
1: Oh, il finit sur un passif. Deux coups de droit, Carlos Alcaraz. Cette finale mythique.
11: C'est incroyable.
1: S'achève sur un winner. Alcaraz remporte Roland.
15: Je suis terriblement excité.
16: Moi aussi, ça commence.
17: L'info est confirmée. Carlos Alcaraz ne participera pas à Roland Garros. Voici ce qu'il vient d'annoncer sur ses réseaux.
15: Non, ce n'est pas grave, Pierre.
2: Lunard, non, elle est sauvée. Et prends la bande.
1: C'est gagné.
2: Elle est toujours dedans, ça joue.
1: Voilà, c'est fini. Arthur Pisse remporte l'ATP 500 de Barcelone.
18: J'ai une information qui nous vient de Roland Garros. Une mauvaise nouvelle, puisque on nous apprend que Arthur Pisse est forfait. Parfait pour le tournoi de Roland Garros.
19: J'ai tout fait pour être prêt pour pouvoir jouer. Je ne serai pas à 100%, je ne suis même pas sûr d'être à 50%, donc je ne vais pas prendre de risques.
20: Encore, ça fait beaucoup là, non?
21: Ouais, c'est vrai qu'on était très excités il y a quelques semaines et là on a pris un bon coup de climatisation. Alors vous me direz, ça fait du bien hein, vu la chaleur actuelle, mais avec les forfaits d'Alcaraz et d'Arthur Fils. Hein, donc hier, Arthur Fils qui devait être l'une des grandes attractions de ce Roland, mais le numéro 1 français étincelant depuis son retour de blessure cette année, ne disputera pas le tournoi. Le 19e mondial devait lancer sa quinzaine demain contre Stan Wawrinka. Et bien, il ne sera pas là, comme Alcaraz, donc le vainqueur sortant forfait depuis plusieurs semaines. Les GG, je vous pose la question. Sans Fils et Alcaraz, est-ce que Roland Garros perd de sa valeur? Oui ou non? Sarah Pitkowski.
22: Ben non, je ne vais pas vous dire oui, non, absolument non.
21: Pascal Duprat.
23: Évidemment oui.
21: Pierre Rabadan.
24: Pardon, Team Pascal, ouais. Évidemment qu'il perd de la valeur.
21: Team oui. Marc.
25: Non.
21: Bon, on vous attend au 32-16, évidemment.
22: Il y a les vrais amoureux du sport et puis il y a les tennis, quoi.
21: Mais non, mais quoi,
22: voilà. Il
23: y a les doux rêveurs et puis il y a...
22: Oui, non, et il y a les gens qui sont ancrés dans le réel.
21: Les réalix.
25: Les réalistes.
21: Les ravis de la crèche, comme dirait Christophe Cessieux. Alors, on vous attend au 32-16 et sur WhatsApp au 06-12-424-424. Notre voix du tennis, Eric Salio, nous rejoint depuis Roland-Garros. Salut, Eric.
26: Bonjour à tous.
25: Oh là.
23: Salut Eric.
21: Eric, je vais d'abord poser une question que je pose pas habituellement, qu'on devrait poser plus souvent parce que l'humain est important. Ça va toi?
26: Bon, il répond des jours meilleurs.
25: Oh là.
21: Bah, écoutez Roland Garros sur RMC, hein, ça va être hyper fun.
24: Je crois que c'est dans notre équipe.
21: Eric, est-ce que le tournoi fait la tête après le forfait de Fils hier?
26: Écoutez, on va être transparent, on va pas être faux cul. Le forfait d'Alcaraz nous avait attristés, bien sûr. Mais on s'était tout de suite dit qu'il pourrait y avoir un chemin pour Arthur Fils. Et Corinne Lecomte, dernier finaliste en 88, pouvait avoir un successeur. Et le verdict du tirage au sort jeudi, merci Tony Estanguet, avait entretenu ce fol espoir. Même si les absences du numéro 1 français sur les plannings d'entraînement nous avaient alertés. Et hier après-midi, le communiqué de la FFT est tombé à 16h06. C'était le coup de grâce, le coup de massue, tout ce que vous voulez. et Arthur s'est présenté en cours de prêt totalement dépité.
0: Je l'ai senti venir. Après, j'ai tout fait pour être prêt pour pouvoir jouer. La question est assez simple. Si tu t'entraînes pas, ça fait 2 semaines que tu t'entraînes pas. Même sans t'entraîner, quand tu reprends, tu sens toujours un peu mal, enfin, toujours un peu de douleur. Et ça en devient assez simple. Tu réfléchis et tu te dis, Arthur, est-ce que t'es prêt à aller loin dans ce tournoi? Ou est-ce que ton but, c'est juste de passer 1 tour ou 2 tours? Je connais ma réponse. Je sais que mon but, c'est d'aller le plus loin possible. Donc, et je sais qu'aujourd'hui, je suis pas capable de le faire. Je serai pas à 100%. Je suis même pas sûr d'être à 50%. Donc, je peux pas prendre de risques.
26: Dans 15 jours, Arthur Fils sera peut-être 20e ou 21e mondial, on n'en sait rien, en n'ayant pas joué un match en Grand Chelem sur les 12 derniers mois. C'est totalement lunaire. Et comme Sinner semble imbattable, l'intérêt, c'est de deviner qui va sortir du bas de tableau. Franchement, je me sens un peu détaché de tout ça. J'ai l'impression de me transformer en camelot qui vous vend son épluche légumes révolutionnaire dans un marché du Var au mois d'août.
21: Ah oui.
26: Je suis désolé, j'ai un peu perdu la foi. Mais bon, il suffit que Benjamin Bonzi tape tout à l'heure Zverev et ça va repartir.
3: Ah, okay. Tu nous fais plaisir. Parce que j'ai eu un peu peur, j'allais te demander de passer à l'accueil pour déposer tes lacets et ta ceinture.
21: Oui, parce qu'on a quand même connu mes meilleurs vendeurs d'événements. Hein. Merci Eric, tu restes avec nous. Sarah, bon... Roland-Garros a toujours de la valeur.
22: Bah, évidemment que Roland-Garros a toujours de la valeur. Tu as 64 matchs de simple féminin, 64 matchs de match masculin en l'espace de 3 jours. Le principe du tournoi de Roland-Garros, c'est que même si on connaît le vainqueur à l'arrivée, et ça nous est arrivé pendant 14 ans, hein, c'était un certain Rafael Nadal, il se passe toujours des choses parce que la surface le permet, parce que on est français et qu'il y a toujours des Français. Il y a des épopées, il y a toujours eu des épopées. Alors après, elles ne vont pas nécessairement au bout, elles ne t'emmènent pas en deuxième semaine, mais c'est un tournoi qui t'apporte toujours des satisfactions parce que les scénarios, ils sont totalement différents au fur et à mesure. Des grandes années, moi je me souviens en 97, quand Kuerten est 66e mondial, gagne le tournoi, il y a une nouvelle star qui arrive, Michael Chang qui nous fait son service à la cuillère, Marie Pierce qui gagne le tournoi.
3: Enfin, tu vas un peu chercher loin dans
22: non, mais ouais. je peux t'en trouver. Son gars en 2013 qui met 3-7 à Federer en quart de finale, on a l'impression qu'on va avoir le prochain Yannick Noah, et puis il y a cette demi-finale programmée en deuxième match où les spectateurs ont abandonné le central parce qu'il y a eu
21: Vavrinka en pyjama.
4: L'édition 2026, Sarah, s'il te plaît.
22: Je peux pas te la vendre parce que scénarios, il peut y en avoir plein. Des histoires, il va y en avoir. Il va y avoir forcément des belles histoires. Voilà. Alors peut-être que ce sera Sinner qu'on trouvera dans 15 jours, mais entre-temps, il va se passer des belles histoires. C'est
4: quel
22: certain.
4: Match t'a marqué là, sur le tournoi masculin l'année dernière? À part la finale. Quel match t'as marqué là?
22: Bah là, il faut que je réfléchisse, mais c'est la finale.
21: Sur les cordes, ça.
22: Non, vois, parce que je pense que. Parce que il y a eu tellement de Loïs Boisson l'année dernière que j'ai pas de souvenir là tout de suite du tableau masculin.
21: Il y a
22: eu l'épopée Loïs Boisson.
4: Moi, je vais me concentrer sur le tournoi des journalistes et espérer qu'Eric va le gagner. Voilà.
22: C'est facile.
4: Franchement, hier, d'ailleurs, Eric l'a très bien dit, à partir du moment où Arthur Fils, alors qu'on savait déjà qu'Alcaraz, le tenant du titre, n'allait pas disputer ce tournoi, donc rivaliser avec Sinner, à partir de ce moment-là, on se concentrait tous, en tout cas moi, sur Arthur Fils, sa métamorphose physique, le fait qu'il ait gagné Barcelone, le fait que, franchement, il a de la graine de champion, donc on en venait tous à rêver que Fils fasse un tournoi fantastique, qu'il a loin dans la compétition. À partir d'hier, Roland-Garros restera toujours Roland-Garros, parce que c'est un grand chelem, parce que c'est le printemps, parce qu'il va faire beau, parce qu'il y a beaucoup de matchs, comme tu l'as dit, parce qu'il y aura du monde.
21: On ne dit pas que Roland-Garros ne sera plus Roland-Garros, Pierre. On dit qu'il perd de la valeur.
24: Oui, il perd sa valeur, mais il perd pas toute valeur, évidemment.
21: Oui.
24: C'est-à-dire que c'est un tournoi fabuleux et on va encore.
21: Évidemment, on va regarder.
24: Histoires,
21: bah, écoutez.
24: On va se régaler, mais forcément, quand tu perds Alcaraz et Fils. Forcément, c'est un peu moins attractif pour les tennis, comme dit Sarah.
3: Mais c'est pas grave.
24: Je dis pas que c'est grave, mais forcément, le tournoi, il perd un peu de sa valeur. Ça veut pas dire que ça va pas être un Roland-Garros intéressant. Il va y avoir des histoires fabuleuses. Mais de fait, quand tu perds le favori ou l'un des deux favoris et le meilleur français, ben, forcément, ton tournoi, il perd de sa valeur.
21: Tu fais une Coupe du Monde de rugby sans Antoine Dupont et les stars
24: néo-zélandaises. Ben, sa valeur, la Coupe du Monde. Si, c'est normal, si t'as pas les meilleurs joueurs.
21: Tu vas la regarder quand même, mais il va manquer du sel. Bon, c'est un peu ce que me dit Ali, là, sur WhatsApp. Oui, je suis désolé, c'est comme si la Coupe du Monde de foot se faisait sans Mbappé, Messi, oui. Ronaldo, il te manque des étoiles qui te font briller le tournoi.
24: Tu vas peut-être avoir d'autres émotions sur des
3: d'autres joueurs qui vont sortir du lot.
24: Voilà, peut-être. Mais avant Roland, quand on t'annonce ça, ça perd de sa valeur.
21: Ça t'a mis un coup, toi, tu t'es dit, ah, mais c'est pas possible. Bah, ouais, tu y vraiment y aller, Roland?
24: J'étais déçu, notamment après la finale masculine qu'on a vue l'année dernière.
21: On voulait la revanche.
24: Voilà, qu'on voit pas ce retour-là. Et puis, on attend toujours le ou la française qui va aller au bout, qui est pas loin d'aller au bout. Donc, forcément, j'étais un peu déçu. Mais voilà, il va y avoir, comme a dit très bien Sarah, il va y avoir d'autres choses.
22: Et le tableau est ouvert. Donc, il va forcément se passer quelque chose. Et je vous rappelle qu'ici même, on fait des débats en disant que Alcaraz, Sinner, qui sont en train de cannibaliser tout le circuit, est-ce qu'on peut pas avoir des outsiders? Ah, mais là, on va en avoir. Ils vont sortir du lot.
21: Mais on n'est pas sûr. Hein. Enfin, on va voir.
22: Forcément, le tableau est ouvert.
21: C'est ça le discours des auditeurs, notamment.
22: Djoko
21: un peu dépité. Est-ce qu'il va vraiment y avoir des histoires?
22: Mais il y en aura toujours. On va peut-être avoir un Djoko.
21: Marc, ce ne sont pas les coureurs qui font la course.
3: Les absents ont toujours tort.
21: Ouais.
3: Et vous allez voir, là, on est en train d'épiloguer sur Fils, sur Alcaraz et d'autres. Mais à partir de cet après-midi, on va rentrer dans la compétition. Et vous allez voir, à partir de là, vous n'allez plus parler d'Alcaraz, vous n'allez plus parler d'Arthur Fils. Vous allez vous concentrer, vous allez observer, vous allez évaluer les prétendants qui peuvent sortir du lot. Donc, on rentre dans la compétition. Alors, avant la compétition, on verse la petite larme parce que Pierre, Paul ou Jacques n'est pas là. Mais une fois que la compétition est lancée, quel que soit le sport, tennis, vélo, foot, tout ce que vous voudrez, une fois que la course ou la compétition est lancée, on bascule dans autre chose et c'est fort heureux.
21: Marc, un Tour de France en Pogacar et Sexas, par exemple, en ce moment, forcément.
3: Eh bien, Vingegaard, il y aurait aussi d'autres coureurs qui arriveraient sur le devant du panier.
21: On se souvient une année où Contador et Froome, qui étaient les grands favoris, par exemple, se sont blessés.
3: Et c'est pas grave, il y en a eu d'autres.
21: Ouais.
3: Compris la place. Donc,
21: et pourquoi? Parce que l'événement est plus fort que les acteurs.
3: L'événement est plus fort. Et encore une fois, à partir du moment où on est dans une compétition, on est présent ou on n'est pas présent. Si on n'est pas présent, on est oublié. Et on essaie de revenir l'année suivante. Voilà. Très simple.
24: Mais après, ça empêche peut-être, enfin, ça freine un peu un élargissement de la base, voilà.
3: Pas forcément. Il va y avoir un intérêt différent.
24: Ouais, oui.
3: On va regarder des joueurs.
22: Je comprends ce que tu veux dire sur le plan quoi? Le plan télévisuel, mais les places, elles sont déjà vendues. Ben voilà, les droits télé sont déjà vendus. Les loges, elles sont pleines à craquer.
23: Oui, mais c'est quand même, Pascal. Deux joueurs extrêmement spectaculaires.
22: Bien sûr.
3: Ils reviendront l'année prochaine.
22: Oui, oui.
23: Mais heureusement qu'il y a Djoko, je tremble, pourvu que Djoko ne chope pas la grippe.
22: Il joue un Français ce soir en night session.
23: Donc tout va bien.
21: Ce matin, chez nos confrères de l'équipe, Mats Wilander, ancien vainqueur de Roland-Garros, ancien battu face à Yannick Noah, en finale, disait le forfait d'Arthur Fils finalement est encore plus grave que celui d'Alcaraz pour le tournoi. Vous êtes d'accord avec ça ou pas?
22: Mais oui, parce qu'on est en début de tournoi et parce qu'on est en France et parce que c'est notre numéro 1 français.
3: Oui, mais imagine s'il se fait sortir au premier tour.
21: Ah bah oui, d'accord.
3: Qu'est-ce que tu veux qu'on fasse?
21: Bien sûr.
3: Oui, encore une fois, la compétition démarre. Laissons-la s'installer et elle va s'installer et elle va prendre le pouvoir, cette compétition.
21: Mais est-ce que vous comprenez?
3: Elle va nous révéler des nouveaux joueurs.
21: Wilander, en gros, parce que c'est vrai que Fils, il participe à l'ambiance générale qu'il y aurait eu sur ce tournoi.
24: Oui, moi, je suis plutôt. Alors, est-ce que c'est plus qu'Alcaraz? Peut-être pas.
21: Au niveau mondial.
24: Je vois ce qu'il veut dire. Je vois ce qu'il veut dire quand il dit quand t'as ton numéro 1 local qui n'est pas là, du coup, c'est assez décevant. C'est une déception, mais voilà, il va y avoir d'autres choses et je suis assez d'accord. On l'a vu sur plein d'exemples. Une fois que la compétition a démarré, après, c'est une autre histoire qui s'ouvre.
22: Et puis, tu sais quoi, ça fait un moment qu'on fait sans les Français.
24: Ouais, c'est ça.
22: Roland.
3: Oui.
21: Oh, bah d'accord.
22: La force de l'habitude.
23: Pour une fois qu'on en avait un qui commence à montrer le bout de son nez et qui était performant, bon, c'est quand même dommage. Vous devez le concéder.
22: C'est évidemment que c'est dommage. Après, on a quand même fermé les yeux depuis une semaine. Eric le disait, personne n'a vu s'entraîner. Il a refait une autre infiltration.
21: C'est vrai que Marion Alizé était très, très, très optimiste hier, parce qu'on reçoit beaucoup de messages là-dessus, mais bon, il y avait beaucoup d'informations cachées, on va dire.
22: À partir du moment où tu t'entraînes pas, oui, c'est comme les vélos, tu vas pas perdre. Mais effectivement, et il s'est fait infiltrer en début de semaine, la douleur était encore là. Et ce qu'il dit, en fait, lors de la conférence de presse, c'est aussi intéressant parce que l'année dernière, il se présente aussi au tournoi en n'étant pas à 100%. Mais, voilà, et il était en pleine forme, il était en pleine bourre, il était 14e mondial. Et l'année dernière, il a joué en n'étant pas à 50%, en n'étant pas à 100%, ça lui a coûté 6 mois d'arrêt. Là, il le dit, voilà, j'avais deux solutions, soit j'y allais, j'étais pas à 100%, soit voilà, je suis même pas à 50%, je vais pas y aller. Et pourtant, il joue Stan Wawrinka, un tour relativement jouable au premier tour. Et donc, il faut aussi comprendre qu'il a pris de la maturité, puis il a pris de l'expérience qui lui est arrivée l'année dernière. Certes, c'est frustrant, mais il faut pas qu'il joue pour aller reprendre encore 6 mois derrière.
21: Tiens, sur ce sujet-là, on va l'écouter Arthur Fils au micro d'Éric Hier.
0: Je peux pas tenir ça pendant 3 heures. Si au bout de 20 minutes t'as mal, c'est pas possible. Après, comme j'ai déjà dit, c'était le dernier tournoi de ma vie, de ma carrière. J'ai pris des anti-infes, et puis c'est parti, on y va. Mais imagine si j'ai mal au bout de 20 minutes et je dois jouer 5-7, un jour de repos et je dois rejouer 5-7, ça tiendra jamais. C'est pour ça qu'on en a discuté avec l'équipe après l'entraînement. On s'est dit, bah, c'est dommage, tu joues bien, mais c'est pas possible.
21: Voilà, Arthur Fils, touché à la bah Eric, d'ailleurs, toujours là, Eric. On sait ce qu'il a exactement, en fait, à Arthur Fils.
26: Écoutez, on va dire les choses franchement, ça a tout l'air d'une rechute. C'est toujours le bas du dos, voilà. C'est ça qui est inquiétant.
21: Oui, on rappelle, c'est quoi? Il avait une fracture de fatigue au dos qui a été persistante.
26: L5, il avait joué l'an dernier déjà avec cette fracture de fatigue et donc il avait aggravé la.
21: À Rome, c'était la hanche qui était pointée du doigt, on le rappelle.
22: Ouais, mais c'est peut-être des conséquences d'une tension de quelque chose. Hein.
21: Bon, Pierre, ça servait à rien qu'il y aille. Non,
24: moi, je partage d'abord les saisons de tennis. Elles sont continues quasiment. Enfin, ça joue quasiment toute l'année. Donc, s'il s'en remet pour 6 mois, comme disait Sarah, ça n'a pas de sens. Et au-delà de ça, je pense qu'il est attendu, c'est qu'il est premier français. S'il arrive diminué et qu'il est nul, parce qu'il a mal, oui, on va lui dire ouais, super, il est le numéro un français, il s'est fait sortir au premier ou au deuxième tour. Il va prendre la double dose. C'est-à-dire que le mec, il l'aura forcé, il va peut-être aggraver sa blessure.
21: Il a rien à gagner, en fait.
22: En plus, il
24: sera pas bon. Donc, c'est normal.
21: Arthur Fils, forfait, donc deux dernières minutes.
22: Mais vous savez quoi, avec Eric, là, pendant les 15 jours, on va vous sortir des noms, des matchs, aller regarder des petits jeunes à suivre.
21: Alors, très bien. Sors ton carnet, note, et tu nous en parles dans un instant avec les auditeurs et auditrices au 32-16.
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2: On est avec Pierre Rabhadon, avec Marc Madio, avec Pascal Dupraz, Sarah Pitkowski, sans fils et Alcaraz. Est-ce que ce Roland Garros perd de sa valeur? Tiens, vous êtes nombreux à nous appeler au 32-16. Amélie nous appelle de la Marne. Salut Amélie.
3: Salut l'équipe, comment ça va?
2: Ça va, bonjour, Amélie. C'est la grande forme, ça n'a pas l'air de trop toucher, c'est forfait.
3: Mais alors, je vais vous expliquer. Je kiffe d'être avec vous, je vous écoute tous les samedis matins, dimanche matin. Donc merci à vous, je suis trop contente, j'ai 45 balais, mais là j'en ai 10 en étant avec vous.
2: Merci à toi de nous écouter, c'est super sympa.
3: Et donc, je voulais réagir parce que hier, en fait, j'ai 45 ans, j'ai été avec ma fille hier à la journée Yad Kinoa, elle a 14 ans, et il n'y a pas plus petit niveau que nous dans la pratique de tennis. Et donc, ça fait 2 ans, moi j'ai repris l'année dernière, ça faisait 10 ans que j'avais pas touché une raquette, enfin bref. Ouais. Et donc, c'était la première fois, ça faisait 20 ans que j'avais pas été à Roland, elle c'était la première fois, et en fait, on arrive vraiment dans Roland. Et là, elle s'arrête, elle me dit « Oh, ça y est, maman, on est à Roland !» Bien sûr qu'on était, on savait déjà qu'Alcaraz, on le verrait pas, donc on était un petit peu déçus, etc. On a kiffé la journée, et en fait, c'est peut-être plus facile à 45 balais de dire je verrai pas un tel qu'à 14 ans.
2: Ouais.
3: Je pense que les enfants et les ados, ils ont plus besoin de voir tel joueur parce que c'est leur héros, c'est leur star, etc. Quand j'étais avec elle, je lui dis tiens, t'as vu son positionnement, t'as vu la vitesse à laquelle ça va et tout, et elle applaudit chaque point, et j'ai envie de dire
2: ressorts en fait pour que ta fille apprécie l'expérience même sans les stars.
3: Et en fait, je crois qu'on se rend pas compte de la chance qu'on a d'être à Roland. Peu importe quelque part qui on voit. Même si une nouvelle fois, bien sûr que on a vu Sinner, c'est magnifique, etc. Mais on prend, c'est une chance d'être à Roland. C'est une chance. Et encore, nous on était même pas en match de compète parce que les prix sont quand même onéreux, et donc c'était une chance d'aller à cette journée-là parce que ça nous permet de voir du beau tennis. Voilà, c'est ce que je voulais dire. À notre niveau amateur, et quand même. Qui va à Roland? Le tournoi, les spectateurs, c'est quand même principalement des amateurs.
2: Oui, bien sûr. Donc du coup, c'est vrai qu'on vient apprécier de voir le haut niveau quand on est amateur de tennis, quand on vient voir. Et au final, c'est la magie de la compétition qui marche, Marc. En fait, c'est un peu ce que tu disais tout à l'heure. C'est comme quand tu vas sur les routes du Tour. Ou de Paris-Roubaix.
4: Les participants à une manifestation sportive, quand on est dans le haut niveau, comme à Roland-Garros ou sur le Tour de France ou tournoi à destination, on vient pour l'événement, on vient pour une ambiance, on vient pour un lieu. Parce que Roland-Garros, c'est quand même un lieu mythique.
2: Mais donc, tiens, on peut se reconnecter peut-être au petit Marc Madio. Toi, gamin, tu t'allais voir le Tour de France ou t'allais voir Luis Ocaña, ton coureur préféré?
4: J'allais voir le Tour de France et Ocaña derrière, un peu plus tard. Mais quand on va sur le bord de la route pour le Tour de France, la première chose que l'on cherche, que cherchent tous les gamins et que cherche tout le public, c'est le maillot jaune. J'ai vu le maillot jaune.
5: Et parfois on ne sait pas qui c'est.
2: Et la caravane.
4: Et le mec, on l'a vu de seconde et demie.
5: Mais on
4: a vu le maillot jaune.
5: Oui, mais c'est l'ambiance. Tu viens chercher une ambiance.
4: Je suppose que tu marches dans les allées, tu croises Yannick Noah. J'ai vu Yannick Noah. Ouais. Tu vas essayer de faire un selfie avec lui. Voilà, c'est ça le truc.
2: J'ai vu Eric Salio. Incroyable. Il est vraiment en Bermuda, comme ils le disent à la radio. C'est incroyable. Tu remercies Amélie.
5: Il est vert. Cherchez pas. Il est toujours vert.
2: Tiens, après Amélie, Juan nous appelle également au 32-16 de l'Essonne. Salut Juan.
6: Salut, bonsoir à tous.
2: Peut-être t'as fait une insomnie parce que t'as pas apprécié que fils soit forfait. Est-ce que Roland Garros perd de sa valeur pour toi? T'es d'accord avec Amélie, ce qu'on a encore entendu?
6: Pas du tout. En fait, je suis d'accord avec Sarah.
2: Oula, on t'entend pas bien.
7: Ça va pourquoi, mais...
2: Vas-y, dis-nous.
6: Non, pardon. Je suis d'accord en fait sur le fait que Roland Garros chaque année, ça amène beaucoup de stars, etc. Mais c'est aussi l'occasion de découvrir en fait de nouveaux joueurs, des joueurs qui ont tenté en fait de rentrer dans le tableau final. Et je pense notamment à un joueur qui s'appelle Titouan Drogué, que je suis personnellement puisqu'il est issu du club. Duquel je viens en région parisienne au tennis club de Saint-Germain-les-Corbeilles.
2: Si on s'arrête à noter tous les potentiels histoires qu'on peut raconter pendant ce Roland Garros. Tu vas chercher des histoires ailleurs aussi. C'est pas, il y a pas que les stars qui t'intéressent.
6: Non. Vous souvenez même à Roland Garros, Pern Force par exemple. Enfin bon, j'ai 57 ans.
5: Oui, évidemment, Pern Force.
6: Voilà,
5: c'est des surprises.
6: Quand je faisais des queues de kilomètres pour aller sur les cours annexes.
5: Bon, c'est toujours le cas.
6: Donc, c'est plus facile avant d'avoir des places. Maintenant, c'est plus compliqué, mais.
2: Mais quoi qu'il arrive, tu vas regarder et écouter sur RMC, évidemment, ce tournoi de Roland Garros pour aller chercher toutes les histoires. Alors, le truc, c'est qu'avec le forfait de fils maintenant, est-ce que...
5: sur qui on va se reporter, mais non, mais c'est ça?
2: Est-ce que avoir des espoirs français en deuxième semaine, par exemple, est complètement utopique?
5: On a quand même un pourcentage assez faible, on va se dire.
2: Eric, les stats.
7: Joliment dit.
4: Les stats. Tu pars faiblement dans tes.
7: On a des joueurs tête de série, mais bon.
5: Mais c'est pas des spécialistes de terre battue.
2: Une Loïs Boisson, quelqu'un qui n'est pas attendu par le grand public et qui arrive, Eric.
7: Allez, mais Loïs Boisson, moi j'attends avec beaucoup d'impatience son match mardi, parce que si elle bat Kalinskaya, attention, ça peut aller très loin. Mais chez les garçons, Corentin Moutet, Arthur Ignatech, ils sont dans la zone de Yannick Sinner, donc voilà, c'est plié, entre guillemets, bien sûr. Mais moi, je commence à désespérer parce que ça fait 15 chelems d'affilée où on est incapable de placer un Français en quart de finale. Et puis, je vais vous poser un quiz. Quel est le dernier Français qui a atteint les quarts ici? Ça remonte à quand?
2: Gaël Monfils?
7: Non.
5: C'est pas Gaël.
7: Il y a 10 ans, c'était Richard Gasquet.
2: Richard Gasquet.
7: Wow. Ça date quand même.
2: 10 ans.
7: Là, moi, je commence à prendre des cheveux blancs, donc il serait peut-être temps de.
2: Ah non, tu les as même carrément, les cheveux blancs. Hein,
7: ah oui, t'as raison. Oui.
2: non, mais c'est vrai que ça participe quand même à une ambiance de sinistrose qu'on n'est pas de Français.
8: Un peu.
2: Il y a la dernière de Gaël Monfils, par exemple.
8: Qui était très réussi, apparemment, et sympathique. Mais oui, c'est vrai qu'on a envie, en fait. Roland, c'est un des 4 tournois mythiques, le tournoi du Grand Chelem. Et aujourd'hui, ce que disait tout à l'heure l'auditrice, c'est qu'on va à Roland, en fait. Mmh. On va découvrir l'ambiance, on va vivre une expérience, on va aller chercher des émotions. Et évidemment, on a envie d'être porté par, et quand on est français,
5: par une épopée française.
8: Donc, ça ne veut pas dire que le tournoi est moins bien, perd de sa valeur ou qu'on n'y ressent plus d'émotion, mais on a envie d'être plus porté. Et là, forcément, moins le truc.
5: Oui, mais rien, ça doit être la vitrine.
2: Je comprends, ça doit être la vitrine du tennis français et du tennis français en
9: général. Attention, Sarah, tu es en train de dire l'inverse de ce que tu pensais.
5: Non, mais c'est d'autres choses.
9: Tu me surveilles,
5: tu m'écoutes. Parce que ça doit être la vitrine du tennis français.

0: locomotive du tennis français, ouais, Roland Garros, sûr. Mais on a du mal à voir, à comprendre comment on a des espoirs. On a souvent des espoirs qui arrivent, des joueuses et des bons joueurs. Et pourquoi il n'y en a pas un ou une qui arrive à rester et à franchir Roland ou autre chose? Parce que les autres tournois, malheureusement.
1: On les prendrait quand même.
0: Les tournois du Grand Chelem, j'entends.
2: Non, pour aller dans le sens que disait Juan, d'ailleurs, je remercie au 32-7 de nous avoir appelé il y a quelques instants. Il a dit le problème, c'est qu'il y a le prix des places aussi à Roland-Garros. C'est difficile maintenant d'avoir des billets. Parce que là, vous parlez de la magie de Roland, d'aller à Roland, comme nous disait Amélie. Mais encore faut-il y aller. Ce que me dit Xavier, combien de personnes vont aller à Roland? C'est bien ça le problème. C'est-à-dire qu'on parle de la magie de la compétition, mais quand on est téléspectateur, c'est pas forcément la même chose. L'engouement, évidemment, quand tu vas sur place, t'as des grands yeux. Mais alors, évidemment, je pense que vous, auditeurs, auditrices, vous allez continuer d'écouter, ça va vous accompagner, parce que c'est aussi quelque chose qui nous fait entrer dans l'été, souvent, Roland Garros, qui nous accompagne,
1: et parce que tu peux suivre pour préparer le bac. T'as du contenu différent. Roland Garros. Enfin, je veux dire, t'as tellement de médias aujourd'hui que tu peux pénétrer via les réseaux sociaux. Tu peux toute la journée, tu peux suivre ce qui se passe dans les coulisses, tu peux avoir des petits biscuits autour des matchs. C'est sûr que le tournoi de Roland-Garros n'est pas accessible à tout le monde parce que la fédération a fait le choix de rester sur ce site-là et que ce site-là, il n'est pas extensible. Voilà. Et donc, on ne peut pas mettre plus de personnes. Déjà, la fédération, en tout cas le tournoi de Roland-Garros, a ouvert la première semaine, la semaine des qualifications, plus les night sessions. Ça fait rentrer plus de monde dans le stade. Mais on n'est pas l'Open d'Australie, on n'est pas l'US Open où le dimensionnement est quasiment du simple au double.
2: Mais là, on se concentre sur le tableau masculin, mais dans le tableau féminin, en revanche, tout le monde est là.
1: C'est très ouvert.
2: Mais là, c'est très ouvert.
1: C'est très ouvert. Coco Gauff, Sabalenka, Świątek. Franchement, là.
2: Et avec des personnalités en plus qui sont maintenant installées sur le circuit féminin.
1: Oui, alors là, j'ai un peu plus de doutes sur ta personnalité.
2: Bon, Sabalenka, écoute, Świątek.
1: Sabalenka, oui.
2: Sabalenka,
1: oui. Il gâche en tech un peu moins quand même.
2: Ouais. Ah oui, mais bon, elle a gagné Roland Garros plusieurs fois.
1: C'est très ouvert aussi du côté des filles.
0: Peut-être qu'elle va valoriser justement le tennis féminin. Et soit on peut en être.
1: Ah oui.
2: Non mais tiens, on va faire un dernier petit tour de table sur ce Roland Garros. Vous, qu'est-ce que vous avez envie de suivre? Quelle est l'histoire qui vous intéresse, Pascal? Qu'est-ce que quelle épopée tu espères? Qu'est-ce que
3: deux en fait, Djoko, entendu, et puis Zverev, parce que je le voudrais être davantage compétitif dès lors qu'il arrive dans le dernier carré, quoi. Je voudrais qu'il saisisse sa chance.
2: Moi je suis d'accord. Pour moi, c'est Djokovic. Moi, je veux voir si Djokovic est encore capable de faire un truc finaliste à l'Open d'Australie. Pierre.
0: Eh ben, moi, je vais aller sur le tableau féminin. Justement, je veux voir si Sabalenka, que j'ai vu très énervé en fin d'année, l'année dernière, est capable d'aller au bout.
2: Ah ouais, elle n'est jamais allée au bout, on rappelle, dans Roland-Garros. Marc,
4: toi, tu vas moi, je rêve d'une finale Djoko-Sinner.
1: Ah ouais.
4: Et Sinner face à son destin, face à un monstre.
2: Ah, mais à chaque fois, il nous emmène dans les trucs mystiques. Et là, j'imagine, la nuit tombe. Des loups arrivent sur la terre battue. Et là, on sort les baïonnettes.
1: Alors, moi, les premiers tours, là, ce que j'aimerais voir, c'est est-ce qu'il est possible que Valentin Vachereau, qui n'est pas tout à fait français, mais qu'on porte quand même.
2: Il est même monégasque.
3: Même pas du tout.
1: Même pas du tout.
5: Oui, mais je vous fais le pari qu'au bout de 8 jours, il sera français.
2: Ah, ben bien sûr, c'est comme quand Charles Leclerc sera champion du monde de Formule 1, il sera nous.
1: Exactement. Donc, moi, j'aimerais voir Valentin parce que quand il est sur le terrain, il dégage quand même quelque chose. Évidemment, Djoko et Sinner. Moi, je veux voir les premiers tours de Sinner parce qu'on en parlera tout à l'heure, mais si les conditions sont toujours aussi chaudes dans les premiers tours, est-ce qu'il va pas.
3: C'est un handicap pour lui.
1: Il supporte pas trop, hein. Il a pas une tête un peu plus d'Irlandais que d'Italien, quand même.
2: Tu parles en connaissance de cause,
1: Je parle en connaissance de cause, absolument.
2: À 11h30 tout à l'heure, on se posera la question si Sinner est sous pression.
1: Un peu d'énergie entre temps. Moi, je suis fan de Sinner, je vous le répète, j'adore son tennis, mais je veux voir comment il va supporter un peu les attentes qui. Parce que Alcaraz en moins, Arthur Fils, c'est des attentes en plus sur lui. Voilà. Donc, il va gérer ça.
2: Eric Salio, Marc Madiot te redonne ton badge. Tu peux à nouveau faire partie d'entreprise pour revendre la première journée de Roland-Garros. Qu'est-ce qu'on va suivre aujourd'hui?
6: Mais évidemment qu'il y aura des matchs formidables. L'auditeur parlait de Tito Androgué, il va poser de gros problèmes à Jakub Mensik. Ce sera sur le cours Simone Mathieu. En milieu d'après-midi, on va suivre avec beaucoup d'attention Zverev contre Benjamin Bonzi, ce sera vers 14h. La night session sera pas simple pour Djoko parce qu'il n'a pas gagné un match depuis très longtemps, et Giovanni Pichipiricard, s'il est en feu au service, vous savez qu'il a un nouveau coach, hein, c'est l'anglais Greg Ruzetsky qui a quand même fait des finales de Chelem, donc ça c'est un atout.
2: Comment il s'appelle?
6: Greg Ruzetsky.
2: Ah oui, d'accord. Ok.

0: Et moi, j'ai très envie de voir aussi, et c'est peut-être la première surprise, Arthur Géa, qui est d'Avignon, qui va jouer dès 11h contre Karen Khachanov sur le Linglen. Et là, le stade sera plein déjà. Et puis, pour ceux qui ont des places sur les annexes, fin d'après-midi, allez sur le 7, Sarah. Quentin Alice contre l'Italien Bellucci, Valentin Royer, ce sont des ambiances absolument extraordinaires pour les Ténix. Mais non, mais allez-y sur le 7, ça va être fabuleux. Et le 14, c'est encore mieux. Le 14, c'est une arène, c'est une petite cuvette. Et en fin d'après-midi, il faudra soutenir Pierre Gerber contre l'Italien Lorenzo Sonego.
1: Eric, qui va mieux qu'au début de
0: Ça va mieux, là, merci.
2: Oui, parce que là il aime quand il va sur les cours annexes et qu'il se passe plein de choses et qu'il ramène plein de sons, plein d'ambiance.
3: J'aimerais bien savoir si sur les cours annexes, ils disent c'est les joueurs. Eric Salio qui vient d'arriver, je crois. Je viens de voir sa crinière blanche et son Bermuda.
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3: Je m'en fous pas. En Formule 1, avant le Grand Prix du Canada à 22h sur RMC, la température monte entre les deux Mercedes de Russell et Antonelli, Marc.
8: On s'en fout pas.
3: Pierre.
1: On s'en fout.
3: Pascal.
9: On s'en fout pas.
2: Sarah.
3: Eh oui, mais c'est pour ça que Pierre, il a tout compris. On peut s'en foutre parfois. Ou faire. Julien Benneteau adore faire du air zapping, par exemple. S'en foutre tout le temps. Alors, les deux pilotes ont failli s'accrocher après plusieurs manœuvres agressives de l'Italien sur la course au sprint. Hier, où il a terminé 3e et son coéquipier 1er, Russell partira en pole devant le jeune transalpin de 19 ans, leader du championnat, qui ne veut pas faire de complexe par rapport à son aîné de 8 ans. Ça promet au premier virage, Marc.
8: Ça va être très intéressant à suivre. Et la fin de la séance d'essai hier était fantastique parce que Russell a doublé ses tentatives de pole dans les toutes dernières secondes, là où son coéquipier n'a fait qu'une tentative, lui en a fait deux avec le même train de pneus, et c'était intéressant à suivre. Il a été la chercher, la pole. Il va la chercher à l'arrache, et je pense qu'on va avoir un départ sous haute tension cet après-midi.
9: Ils ont surtout failli se carambouler.
8: On rentre dans le vif du sujet et ça va être très intéressant.
3: Non, mais c'est ça, Pascal, commence à avoir une petite histoire. C'est vrai, Antonelli a tenté deux dépassements très agressifs, patron Toto Wolff lui a tiré les oreilles. Non, mais c'était peut-être le seul qui manquait à cette saison.
9: Ouais. Le sale, il est là, 19 ans, il a du toupet.
8: Mais il manque un peu je pense qu'il va quand même manquer de métier et il rentre. En fait, les premiers Grands Prix, il était dans une forme d'euphorie et là, il s'est rendu compte qu'il avait peut-être les armes pour être champion du monde, mais ça commence à le travailler au cerveau.
9: Ah, moi, j'ai l'impression qu'il a la carrure pour être champion du monde à son âge.
2: En tout cas, on se rend compte que les concurrences intra-écurie, en fait, peu importe. C'est ça qui donne.
3: Prost, Senna.
2: C'est ça qui donne les storytelling. Et tu veux savoir s'il y a des stratégies de course. Enfin bon, c'est là que ça devient intéressant, en fait. Hein.
1: C'est du management.
3: C'est du management.
2: Ouais,
1: à l'intérieur de l'équipe.
3: On a parlé de ça toute l'année dernière avec McLaren, qui a eu du flair pour gérer Piastri et Norris. Enfin, je sais pas, ça a été chaud.
2: Mais est-ce que ça a été géré? Est-ce qu'à un moment, il les laisse pas se gérer tout seul?
8: Ils vont les mettre à égalité.
1: Le problème, c'est qu'ils ont peur qu'ils se foutent les deux dans le
2: Oui, mais à partir du moment où ils ont le titre de champion du monde de constructeur, des fois, tu as l'impression que l'écurie, c'est peut-être ce qu'elle préfère, finalement.
3: Je croyais que tu t'en foutais, Pierre.
2: En fait,
1: pas de la Formule 1, j'adore ça, mais c'est vrai que ce sujet-là entre ces deux-là à ce stade,
3: ils t'ont ambiancé en fait.
1: Vraiment un peu ambiancé.
3: Allez, 22h ce soir, le Grand Prix à suivre avec Jean-Luc Roy. Évidemment, rien que pour ça, on a envie de suivre ce Grand Prix du Canada. On zappe. Je m'en fous pas. En cyclisme, Vingegaard a pris les commandes du Giro à une semaine de l'arrivée à Rome. Pascal.
9: Je m'en fous pas.
3: Sarah.
2: Bah non, je m'en fous pas.
3: Pierre.
2: J'ai plein de questions à poser là.
1: Ah, je m'en fous encore.
3: Marco.
8: Surtout pas.
3: Le Danois a remporté en solitaire la 14e étape arrivée à la station de ski de Pille. Là, hier, 45 secondes devant Félix Gall, l'un de ses principaux adversaires au général, qui devance désormais de 2 minutes 50. Vingegaard portera ce matin le premier maillot rose de sa carrière. Patron, Jonas.
8: Bonne gestion. Très bonne gestion. Je trouve qu'il est arrivé comme il fallait pour lui sur ce Giro. Il a une marge de sécurité par rapport à la concurrence et surtout l'intérêt c'est qu'il va en...
2: C'est 2 minutes là. Il y a 2 minutes.
3: Il y a 2 minutes 50 sur Gall.
8: En fait, tout est sous contrôle et l'objectif pour lui, c'est de sortir extrêmement fort de ce Giro pour être un bon poil à gratter sur le prochain Tour de France.
9: Ouais. J'attendais l'analyse de Marc, en fait, parce qu'il me donne cette impression... Vingegaard sur ce Giro, de ne pas faire le coup de pédale de trop.
8: Voilà. Il fait juste ce qu'il faut quand il faut. Et je pense qu'il est en répétition pour le Tour. Et cette nouvelle façon d'aborder le Tour de France par rapport à Pogacar va être très intéressante. Moi, ça, je suis assez curieux. S'il n'a pas d'Annie Croche jusqu'à la fin de ce Giro et qu'il sorte comme il l'espère au max du max,
9: ça va être un client.
8: Des trucs pas mal sur le Tour.
3: Attends, t'as nous vendre du suspense sur le Tour de France, ça t'était marqué?
8: Bien sûr.
3: Tu penses que Vingegaard peut accrocher Pogacar?
8: Oui, et pourquoi pas. Ouais. Il a changé sa route, il passe par le Giro, il n'a pas eu d'Annie Croche depuis l'hiver dernier. Intéressant.
3: Il est différent, moi, je trouve.
8: Très intéressant.
3: Et certains lui reprochent de, justement, peut-être ne pas en faire assez.
8: Il ne tombe pas dans le piège.
3: Il ne faut pas qu'il fasse du Pogacar?
8: Eh bien, surtout pas. Là, s'il peut, moi je suis allé à sa place et avec son staff. Je reste tranquille toute la fin du Giro, je monte en pression, s'il y a une gagne à prendre, je la prends, mais presque gratos sur les 2-3 derniers kilomètres d'ascension. Si regardez les efforts qu'il les a fait, tout a été maîtrisé. Hein.
2: Un mot sur son équipe.
9: Il a une belle équipe aussi.
2: C'est ce que j'allais dire, hein. elle est vachement... Mais est-ce que ce sera la même équipe?
8: Allez, 15 minutes par jour.
3: Donc, juste
8: ce qu'il faut.
3: Les Visma t'ont impressionné.
2: C'est l'équipe qui m'impressionne. Est-ce que ce sera les mêmes coéquipiers sur le Tour ou ils vont faire tourner?
8: Peut-être quelques-uns, mais ils vont faire tourner aussi. Et je pense qu'ils ont.
2: Ils
8: ont basculé sur autre chose, ce Visma, et ne les enterrons pas trop vite.
3: Ok. Voilà quelqu'un qui fait son taf pour vendre l'événement de l'été. Bah, ouais. Envoie des conseils à Eric Salio.
2: C'est Marc qu'on va envoyer sur les marchés vendre des éplucheurs.
3: Bon, Marco, je l'achète n'importe quoi. Hein, c'est direct. Hein. 15e étape promise aux sprinters aujourd'hui. Donc, on verra peut-être Paul Magnier arriver à Milan, qui était parfois l'arrivée finale d'ailleurs, Milan, parce que c'est là que la Gazzetta dello Sport a été créée, si je ne me trompe pas. Allez, on zappe. Je m'en fous pas. Dernier match de Pep Guardiola sur le banc de Manchester City aujourd'hui. Pierre.
1: Je m'en fous pas.
3: Ah, j'ai cru que t'allais faire un zapping.
2: Je laisse les autres.
3: Marc.
8: Je m'en fous pas.
3: Après 10 ans et 20 trophées remportés sur le banc des Citizens, le Catalan va vivre son dernier match à l'occasion de la dernière journée de Premier League à 17h contre Aston Villa. Je t'en fous pas parce que Guardiola, c'est quelqu'un quand même.
1: Ouais, c'est quelqu'un et c'est quelqu'un qui, comme Enrique au PSG en ce moment, je pense, fait bouger les lignes, fait bouger le foot, m'a fait beaucoup regarder la première ligue. Je crois que ça fait 10 ans, je crois, qu'il est sur le banc. Donc voilà, c'est une page qui se tourne pour la première ligue et le mec est passionnant, quoi. Au-delà du jeu, je trouve que sa relation aux médias, la manière dont il communique, ce qu'il fait des joueurs aussi. Il y a trop peu de managers encore qui font vraiment progresser individuellement les joueurs et lui, ça a toujours été son créneau. Et voilà, moi j'aime bien le mec, donc je m'en fous pas.
3: Pascal, la dernière de Pep Guardiola. On va plus regarder la première ligue derrière? Est-ce que la première ligue perd de sa valeur?
9: On va continuer à la regarder, mais bon, après Alex Ferguson, qui était c'était un dieu vivant pour moi. Je pensais pas qu'il y ait quelqu'un qui pouvait marquer autant la première ligue. Alors, bien sûr, il y a eu Arsène Wenger, mais franchement, Guardiola, c'est impressionnant ce qu'il a réussi à faire. Et puis, je note quand même quelque chose, et j'ai l'impression qu'il est quand même touché. Parce qu'il a quelques tocs sur le banc de touche.
3: Ah, mais il est plus en plus nerveux depuis quelques années. Hein.
9: On
3: a vu se griffer le crâne et tout.
9: Il doit avoir besoin de souffler. Franchement, ça doit être difficile. Il doit avoir une pression immense.
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23: On la belle passe de Vitinha pour Doué. Doué, le but. Oui, yes. Dembélé, le pied droit par-dessus pour l'écarter. Avec la frappe arrivée derrière. Allez, le côté. Le deuxième but pour le Paris Saint-Germain. Oh, la talonnade, elle est bien faite de la part de Dembélé. Dembélé, Vitinha. Vitinha, peut-être le décalage avec Doué. Doué, faut y aller. Doué. Doué, t'as génial. Le doublé. Ça fait 3-0. Tout seul, vas-y mon garçon, le ballon piqué, la frappe et le but, la frappe et le but, 4 à 0, c'est une leçon. Barcola avec Mayulu, Mayulu qui crochette, Mayulu, Barcola, Barcola toujours le contrôle pour Mayulu, Mayulu la frappe et le but, oh là là là là, c'est la fête, c'est terminé, c'est fini, Paris sur le toit de l'Europe, le football français remporte une deuxième Ligue des Champions et peut-être ça fait du bien.
3: Ça lasse pas du commentaire de Jeannot Rességuier, qu'on embrasse évidemment. La Ligue des Champions arrive. Je suis toujours un peu sidéré en réécoutant le commentaire. 5-0 quand même en finale de la Ligue des Champions. C'est complètement irréel en fait, la victoire du PSG l'année dernière face à l'Inter. Et donc là désormais c'est au tour de PSG Arsenal. Samedi prochain à 18h, ce sera à vivre sur RMC avec toute notre équipe sur place autour de Jean-Louis Tour en direct de Budapest. Les Parisiens veulent conserver leur couronne européenne quand les Gunners, récemment sacrés en Première Ligue pour la première fois depuis 22 ans, courent après leur première étoile en Ligue des Champions. C'est la deuxième finale de l'histoire du club dans la compétition après celle perdue contre le Barça en 2006. Les GG, je vous pose cette question ce matin, on a J-6, les Parisiens ont été finalistes l'an passé. Est-ce que c'est un gros avantage, les mots ont un sens, par rapport aux Gunners? Tiens, rapidement, petit tour de table, oui ou non, gros avantage, Marc?
8: Petit avantage, mais avantage.
3: Donc plutôt non, hein, parce que c'est pas un gros avantage.
8: Ouais, allez, si tu veux vraiment, oui, avantage.
3: Pierre?
1: Oui aussi.
3: Pascal?
9: Gros avantage.
3: Sarah?
2: Non, pas gros avantage.
3: Sur le compte X des grandes gueules du sport, vous avez voté depuis ce matin. Pour l'instant, vous dites oui, gros avantage à seulement 55%. Donc c'est quand même
2: C'est plus un gros avantage.
3: Assez partagé, effectivement.
1: Petite majorité.
3: Tiens,
2: gros avantage, petite majorité.
3: Pascal, gros avantage?
9: Gros avantage.
3: Pourquoi?
9: Parce que d'une part, comme tu l'as dit tout à l'heure, c'est la troisième finale en 6 ans pour le PSG. Et Arsenal n'en a disputé qu'une en 2006. Donc il y a la force de l'habitude, ça c'est incontestable. Et surtout, le PSG a brisé le plafond de verre parce qu'on désespérait de voir le PSG gagner la Ligue des Champions. Or la saison dernière, tu l'as rappelé, 5-0. Allez, on repart pour une seconde. C'est fait. C'est fait. Et depuis septembre, moi je suis très clair, hein, depuis septembre, je dis que le PSG PSG va faire le doublé.
3: Ah bah tiens, j'ai un message de Charlie Pascal sur WhatsApp qui me dit salut les GG, mes hommages à monsieur Pascal qui avait vu depuis le début de la saison que le PSG irait au bout encore cette année. Quel oracle.
9: Parce que l'effectif du Paris Saint-Germain, la gestion de cet effectif par leur entraîneur est remarquable, parce que ils ont su juguler les blessures et ils sont revenus comme la saison dernière à partir de janvier avec une équipe performante, conquérante, avec comme point d'orgue le match retour au Bayern. Ouais. Voilà, parce que la finale avant l'heure, c'était contre le Bayern. Il faut tous
8: ils sortent le Bayern parce qu'ils ont gagné l'année dernière.
3: Parce qu'ils ont l'expérience.
9: Voilà. Et puis il y a une dynamique incroyable au Paris Saint-Germain. Et je voudrais simplement dire, pour faire ce parallèle, des courbes et des ascensions, Arsenal en avril, début avril, avait 7 points d'avance en Première Ligue. Et puis, le 19 avril, en perdant contre City, bien cette avance a fondu. Et ils doivent leur titre de champion, bien sûr, à leur performance, mais aussi parce que Manchester City a fait 2-0. Auquel on ne s'attendait pas. Arsenal aurait pu perdre son titre.
3: Tu vois le gros avantage aussi de par la forme actuelle d'Arsenal.
9: Ah oui, ouais. Oui. Moins de buts. Solide Arsenal, mais marque moins de buts. PSG fait feu de tout bois.
3: Qu'est-ce qu'il y a, Sarah, je trouve que Pascal est dans ton camp, c'est ça ?
2: Non, en fait, c'est l'argument que vient de donner Pascal. Je donne le même, mais pour moi, c'est un petit avantage. Le fait que Arsenal ait gagné son championnat et qu'ils aient encore un match à jouer ce soir, qu'ils soient dans l'euphorie. Il faut toujours se méfier d'un adversaire euphorique.
3: Oui, tu veux dire, malgré tout, ils l'ont fait.
9: Ça veut pas dire que je me méfie pas.
3: Ils ont brisé la malédiction.
2: Exactement, c'est pour ça que moi, je suis sur avantage, mais j'arrive pas à mettre un gros avantage parce qu'en face, on a une équipe qui a brisé son propre plafond de verre, qui est sur une phase ultra positive. Et quand tu es dans un cycle positif, il y a des choses qui sont de l'ordre de l'irrationnel dans le sport.
3: Et puis chaque finale est différente.
2: Mais de toute manière, comme le disait un certain Roland Courbis, et qui disait, une finale reste un événement totalement à part. Ouais, c'est totalement à part.
9: Arsenal est moins souverain depuis quelques mois.
3: Peut-être je me trompe pas.
2: Exactement. Mais donc c'est pour ça que je dis avantage, mais j'ai du mal à dire que c'est un gros avantage pour le PSG parce que il joue une équipe qui est en pleine bourre.
1: La question, c'était vraiment, est-ce que le fait que le PSG ait déjà fait plusieurs finales et qu'il soit champion en titre était pour la préparation de la finale, un gros avantage?
3: C'est la question.
1: Spécifiquement, sans même parler de l'adversaire, en fait. Quand t'as l'habitude de jouer des finales, surtout dans la Champions League, t'as un rapport
2: à l'événement,
1: au résultat qui est forcément différent. Quand t'arrives pour la première fois en finale, tu sais que tu sais pas si ça se représentera, tu sais pas si tu seras capable de gagner le titre une autre fois.
3: Bah Pierre, t'as joué 5 finales de Top 14,
1: oui,
3: par exemple.
1: Et 2 de Coupe d'Europe que j'ai perdu.
9: On va en parler tout à l'heure, mais faites le parallèle avec l'UBB en rugby.
3: Non mais bien sûr,
9: l'UBB a gagné sa deuxième finale consécutive.
3: Mais tu penses que la première a joué.
1: Ils ont gagné en mettant 50 points, quasiment, enfin 40.
3: Non mais par exemple, toi quand tu joues ta deuxième finale de Top 14, le fait d'avoir déjà joué une finale, ça joue dans l'approche de l'événement,
1: ça joue,
3: dans quoi?
1: T'es
3: moins stressé?
1: Tu connais le cadre, tu sais comment ça se passe. Bon là, en plus, tu connais le stade, là, ce sera différent, c'est pas le même. Mais voilà, donc t'appréhendes beaucoup mieux l'événement que quand c'est la première fois que t'es dans une finale à ce niveau-là.
3: C'est quoi la première fois? T'as pas bien dormi la veille?
1: La deuxième fois non plus. Tu dormais bien avant, mais après, parce qu'il faut les gagner les finales, parce que sinon c'est les pires souvenirs qui te restent, même plus que les victoires. Mais voilà. Donc moi, je pense que c'est un gros avantage qu'ils soient champions en titre et qu'ils aient déjà appréhendé beaucoup de finales de Champions League, alors que Arsenal, ils sont euphoriques, ça ne veut pas dire qu'ils ne peuvent pas gagner.
3: Ouais, mais ils n'ont jamais joué de finale de Ligue des Champions. Voilà, cette équipe-là, en tout cas.
1: Parce que c'était en 2006.
3: Il n'y avait personne actuellement.
9: Donc je pense ils sont fragiles dans les moments clés, Arsenal.
3: Non, mais Arsenal qui, en plus, a le poids de l'histoire également. Hein. Ils n'ont jamais gagné la Ligue des Champions. C'est-à-dire qu'il y a l'idée de marquer quelque chose et de ne pas rater l'événement.
2: Donc c'était le PSG l'année dernière aussi.
3: Exactement.
8: Le PSG connaît le chemin, Enrique connaît la route et il cultive la force de son équipe. Et les petits incidents des derniers matchs contre le Paris FC, par exemple, c'est du pain béni pour Enrique. C'est du pain béni. Il est en train de remonter les pendules, en train de remettre de la concurrence entre ses joueurs.
3: Pour régler les derniers détails.
8: Et il va se servir du chemin qu'il connaît pour aller chercher la Ligue des Champions. Ça, c'est un atout important et déterminant.
2: Oui, mais alors, je vais vous redonner l'année dernière, le PSG affronte l'Inter, qui avait gagné 3 fois.
3: Oui, bien sûr.
2: Et le PSG ne l'avait jamais gagné.
8: Temps, hein, l'Inter,
3: et qui avait été finaliste récemment.
2: Et qui avait été finaliste. Donc, ce qu'on veut utiliser comme atout cette année n'était pas l'atout du PSG l'année dernière quand même. Donc,
3: par exemple, Pierre, tu parlais il y a quelques instants de cette expérience en finale de Top 14. Toi, Marc, tu as gagné 2 fois Paris-Roubaix. Oui. Le fait d'avoir gagné une fois, ça t'a aidé à gagner la deuxième ?
8: J'ai gagné la deuxième fois parce que j'ai gagné la première.
3: Ah bon ?
8: Sûr.
3: Pourquoi ?
8: Pourquoi ? Tout simplement parce qu'en 85, j'étais très fort physiquement. J'ai senti que j'allais basculer et que je pouvais aller chercher la gagne par rapport à mes concurrents. Mais la deuxième fois, je gagne parce que j'ai gagné la première. Je connaissais le chemin et j'ai mis les ingrédients là où il fallait, quand il fallait. Et j'avais une cartouche et j'ai couru au millimètre. Mon chef-d'œuvre de coureur, à titre personnel, dans la gestion d'une course, sur une journée, c'est la deuxième fois que je gagne. Je pouvais pas faire plus ni mieux.
3: Mais pourquoi ? Parce que tu te sens... serein, en fait. T'as été dans le moment chaud, comme tu l'as déjà vécu.
8: Dans l'exécution de ce que je voulais faire. Et j'ai écarté une à une toutes les anicroches qui pouvaient survenir à tout moment, sur n'importe quel secteur pavé, sur n'importe quel fait de course. Je maîtrisais tout, je voyais tout. Les autres ne me voyaient pas, mais moi, je voyais.
9: Et même dans les attitudes.
8: Et quand je revois les images de 91, on ne me voit jamais à l'écran, alors que je suis toujours là. Mais j'étais où il fallait que je sois. Et j'ai utilisé les derniers millimètres qui pouvaient me permettre de faire la différence. Je gagne pas parce que je suis le plus fort, je gagne parce que j'avais mis bout à bout tous les petits ingrédients qui pouvaient faire la différence in fine pour aller chercher la gagne. Ballerini était plus fort que moi, mais je l'ai tué.
9: Tu gagnes parce que t'es celui qui maîtrise le mieux.
8: Voilà.
9: C'est ça, en fait.
3: Mais de par l'expérience, mais toi aussi, par
8: exemple. Et c'est en cela que le PSG va être très fort.
3: Sur les finales, dans Pierre, dans les moments chauds du match, quand t'es un peu accroché, justement, le fait d'avoir déjà connu le chemin, ça joue.
1: Bien sûr. C'est forcément t'engranges de l'expérience, mais ça veut pas dire. Attends, on n'est pas en train de dire.
3: Oui, tu sais gagner. Évidemment.
9: Non, ouais, mais bien sûr que non.
8: Mais moi, je reste persuadé que si le PSG entame bien son match et marque les premiers, ils vont les écrabouiller.
2: Oui, mais là, t'es dans la tactique, le scénario.
3: Supporter parisien, vous êtes en 37 pour participer. Pascal, toi, t'as fait une finale de Coupe de France avec ETG.
9: Ouais, moi, j'ai rien gagné. Vas-y.
3: Qu'est-ce que tu veux dire? Mais non, mais vous étiez dans la découverte, par exemple, en n'étant pas favori face à l'équipe.
9: Si j'avais effectué une finale de Coupe de France une année ou deux avant, celle-ci, je l'aurais gagnée. Parce qu'en fin de match, contre les Girondins de Bordeaux, avec mon petit club des Viantonon-Gaillard, on avait pris l'ascendant, il y avait 2-2. Et
2: son discours aurait été différent.
9: J'étais certain qu'on allait gagner. Je voyais les attitudes de mon collègue, Francis Gillot sur le banc de Bordeaux. Il se faisait du souci parce qu'on était meilleur. Et malheureusement, la force de l'habitude, Bordeaux a marqué un but à la dernière minute parce qu'on a fait une connerie. Si on avait été habitué à ce genre de match-là, ce genre d'événement, je suis certain qu'on l'aurait emporté.
3: Mais est-ce que même toi aussi, Pascal, finalement, comme c'était justement un événement inédit, on sacralise la première finale ? C'est-à-dire qu'il y a dans l'approche, peut-être.
9: Oui, bien sûr, mais bon.
8: Une satisfaction d'être là.
3: Mais toi, par exemple, Marc, c'est ton premier Paris-Roubaix que tu gagnes. Quand tu arrives dans les derniers kilomètres et que tu te vois en position de gagner, enfin, il n'y a pas une petite boule au ventre quand même ? Il n'y a pas un truc.
8: Non, parce que j'avais déjà eu une situation 2 ans auparavant où j'étais avec les mecs qui jouaient la gagne et je jouais la gagne avec eux. Mais j'étais dans l'observation et dans l'admiration. Je regardais Moser, je regardais Duc de la Salle, je voulais surtout pas les gêner.
3: Ah mais du coup il y a l'expérience.
9: T'avais l'impression que t'étais pas à ta place.
8: C'est pas que j'avais pas l'impression. J'avais l'impression d'être invité à quelque chose.
9: Trop.
8: Invité à un truc où si j'y avais pas été, ça aurait été normal. J'étais invité à une table à laquelle j'avais pas de réservation.
2: Après, c'est pas mal dit ça.
1: Ouais, c'est pas mal. Mais quand t'as fait quelque chose, forcément, ça influence ta préparation après, positivement. Quand t'as
9: si on veut en revenir au match proprement dit entre Arsenal et le PSG. Les attitudes des deux entraîneurs, Luis Enrique, franchement, il transpire à la sérénité, même s'il est d'un enthousiasme, son body language, il est exceptionnel sur le banc. Et Arteta, il est nerveux. Il est nerveux.
8: Et
9: il
8: on
9: est
8: sent une pointe d'inquiétude chez lui.
9: Ouais.
8: On sent une pointe d'inquiétude quand on le regarde.
9: C'est ça.
8: Il
9: a. Je ne le connais pas. Je ne vais pas me permettre de juger, mais j'ai l'impression qu'il est un peu la trouille, quoi. Tu vois.
3: Parce qu'il y avait aussi la volonté de ne pas passer complètement à côté de la saison pour Arsenal, alors qu'ils avaient la possibilité d'aller chercher des titres.
2: Oui. Et puis après, si on rentre plus dans les effectifs, oui, les talents individuels, ils sont plus du côté du PSG. Le banc est un peu plus fort du côté du PSG. D'ailleurs, dans les stats, quand tu regardes là les paris ou les stats, le PSG est un petit peu favori. Mais pas un gros favori, mais ils en mettent 60%
3: après
2: de chance.
3: Après, le PSG Arsenal se sont affrontés l'année dernière en demi-finale.
8: Le PSG s'est installé dans une sphère où il n'était pas invité précédemment.
9: C'est ça.
8: Il n'était pas
9: PSG
8: avec
9: fait
8: le Real,
9: peur aujourd'hui.
8: Il
9: n'était
8: pas
2: sûr.
8: Avec le Bayern. Aujourd'hui, c'est lui qui montre le chemin au Bayern et au Real. Et là, il y a eu une bascule mentale importante qui s'est produite l'année dernière. Et puis aujourd'hui, quand on a un PSG Real de Madrid, c'est le PSG qu'on cite en premier. Ça n'est plus le Real.
1: Pierre,
8: il y a trois ans passés, c'était l'inverse.
1: La demi-finale contre le Bayern a complètement conforté ça. C'est-à-dire au-delà du titre. On disait tout ce que c'était la finale avant l'heure, c'était les deux équipes les plus en forme sans doute en Europe et ils ont maîtrisé le match.
2: Oui, la sérénité
9: c'est la
2: du
9: confirmation
2: côté du, PSG.
9: Du leadership en Europe.
3: Oui, après le piège ça peut être aussi d'arriver en finale en se sentant trop fort, trop serein, parce que là effectivement, comme tu disais, Pierre, on a l'impression
2: Louis Enrique il a pas l'air d'être comme ça. J'ai l'impression quand même qu'ils ont quand même un coach qui doit bien vite les remettre dans le
8: Louis Enrique, il va pas se tromper.
2: S'ils perdent, ils perdront sur le terrain.
1: Limite, s'il n'anticipe pas ou il ne favorise pas des défaites ou des moindres performances.
8: C'est ce que je disais tout à l'heure.
2: Pour garder le
1: groupe concentré, remettre de la concurrence et dire au gars, peut-être tu ne vas pas faire la finale si tu n'es pas bon.
3: Tiens, on a Philippe qui nous appelle au 32-7, supporter marseillais, pour parler du PSG.
2: Dites-nous comment on
3: Philippe.
2: Peut gagner à l'OM.
0: Salut l'équipe.
3: Ça va? Est-ce que tu penses que le PSG a un gros avantage en ayant déjà joué une finale par rapport à Arsenal?
0: Ouais, pour moi ils ont un gros avantage. Ce que vous avez dit, ce que Pascal disait, pour moi le plus gros avantage c'est ça, c'est l'expérience de la victoire de l'année dernière. Contrairement au groupe d'Arsenal qui eux n'ont pas vécu de finale. Finalement, aucun de ces joueurs, ils ont gagné un titre, un one shot en fait. Hein. Et là, ils viennent de gagner un championnat, mais c'est complètement différent, je pense, dans la préparation et d'appréhender cet événement-là.
3: Ouais, mais après
0: je
3: Philippe,
0: pense que c'est le plus gros avantage.
3: Philippe, on est aussi dans une équipe d'Arsenal, parce que là, ne minimisons pas Arsenal aussi. Hein. Arsenal, demi-finaliste de la Ligue des Champions l'année dernière contre le Paris Saint-Germain. Arsenal, qui déjà l'année dernière était en course pour le titre en Première Ligue, c'est aussi une équipe qui est dans une construction sereine, comme l'a été peut-être le Paris Saint-Germain. C'est peut-être une équipe avec un an de retard sur le PSG, par exemple. Hein. Philippe, qu'est-ce que t'en penses?
0: Après, quand je dis ça, je dis pas qu'ils vont se faire rouler dessus, hein, Arsenal, parce que je pense que par contre la finale va être serrée, parce que Arsenal c'est la meilleure défense d'Europe.
3: 6 buts encaissés en Ligue des Champions.
0: Ils ont pris très peu de buts, donc je pense que ça va pas être la demi du PSG Bayern, ça c'est clair. Et je pense que ils ont toutes leurs chances, hein, mais en amont, je pense que à la fois l'expérience et puis même l'état de forme, je pense que l'état de forme de Paris, on l'a vu là sur les deux demi-finales contre le Bayern, ils sont quand même impressionnants.
9: Ils volent.
0: Je suis pas sûr qu'Arsenal qui est lutté là contre le titre. Là jusqu'à il y a une semaine à peine, soit dans le même état de forme en fait.
3: Ouais, bah effectivement, on va voir. Donc à 6 jours de cette finale, mais même dans l'approche de la semaine là, ça doit être un peu différent quand même. Quand t'es Gunner ou quand t'es parisien, Pierre.
1: Il faut quand même retenir ce qu'a dit Sarah tout à l'heure, et je pense que c'est la plus grande méfiance à avoir, c'est quand t'es en grande confiance malgré tout, même si ça a été dur le titre, ils sont allés le chercher. Et donc ça peut te mettre dans une espèce de
3: forêt
1: collective. Bah, ouais. Mais collective.
9: Tu fais de la politique, toi, Pierre?
3: Pourquoi? Bah non, mais ouais, je suis d'accord.
9: Non, mais oui, c'est vrai, Sarah, elle a dit des belles choses. Merci, Sarah.
3: Parce que ce qui te reproche de, de la féliciter. Ah, okay. Attention, elle te tire à balles réelles, Pierre.
1: Je le ferai avec toi, Pascal, si tu dis des choses aussi.
9: Merci, Pierre. Merci, j'en ai besoin.
1: Voilà, je pense que c'est ça le plus grand danger. C'est vraiment une équipe d'Arsenal qui va jouer au-delà du niveau qu'on voit actuellement parce qu'elle est dans une période d'euphorie. Elle
3: mais
1: de quoi,
3: mais t'as déjà vécu des trucs comme ça?
1: Ouais,
3: t'es un peu dans l'euphorie et ouais, derrière tu et surperformes
1: t'as
3: peut-être.
1: J'ai l'impression que rien peut t'arriver.
2: Et puis tout ce que tu touches, ça se transforme en or en fait. T'as des fois.
3: Non mais franchement,
2: tu réfléchis plus, tu joues instinctivement.
3: Ouais, mais moi je vous pose la question, les amis.
2: Ouais, mais
3: je pense
2: Paris,
3: que...
2: ça fait 15 jours qu'ils jouent plus.
3: Ah.
2: Et le rythme. Non mais attends, le rythme quand même. Il faut réussir à le garder. Et ça, c'est pour moi, c'est une interrogation.
3: Arsenal, le plus gros poids de la malédiction, c'était la première ligue, hein, de ne pas avoir gagné depuis 22 ans. Oui. Donc là, il y a un espèce de poids quand même.
1: Ouais, c'est pour ça.
9: Libération.
3: Évacué. Ouais. Attention, Marco.
8: Pour moi, le PSG a refait de la fraîcheur. Ils ont repris de la fraîcheur mentale. Et Enrique a mis tous les ingrédients qu'il fallait. À la limite d'être battu par le PFC, d'avoir mis des remplaçants sur le terrain qui pouvaient dire « Oui, mais moi, je voudrais jouer la finale, mais je joue pas !» Eh ben oui, mais tu joues pas. Mais hey, mec, t'as joué contre le PFC, t'as pas été bon. Donc tu restes au placard. Et voilà, il construit son instrument de bataille. Et Arsenal, pour gagner, a besoin d'être... flamboyants. S'ils ne sont pas flamboyants, ils ne peuvent pas gagner. Et Paris peut gagner sans être flamboyant, sans être flamboyant.
2: Je suis d'accord avec toi.
3: Vainqueur l'an passé, le PSG a-t-il un gros avantage? Résultat des votes pour le ring des grandes gueules du sport sur notre compte X. Vous restez sur le oui à 55%. Ça n'a pas bougé. Donc, pour vous, c'est quand même pas un avantage
1: pas,
3: monstrueux.
1: Tu l'as actualisé, quoi.
3: Si, j'ai actualisé. Attends,
1: ça n'a pas bougé.
3: Non, on a eu des votes quand même assez importants. Mais voilà, on reçoit quand même des messages sur WhatsApp aussi au 0612 424. 424 où on parle aussi de l'euphorie d'Arsenal mais qui peut aussi jouer contre eux selon certains de nos auditeurs et auditrices.
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25: Moi, je crois qu'il faut qu'on garde beaucoup d'humilité parce qu'on est un jeune club. Un titre, c'est bien. T'as l'air moins con quand t'as un titre. Deux, tu commences à te dire que bon, ça commence à compter. Et on est encore tellement vierge de palmarès pour moi que j'espère qu'on va encore gagner beaucoup de titres. Je crois que si on veut inscrire le club dans l'histoire du rugby, il faut au moins un Brennus au milieu.
3: C'est fort de dire ça après un titre européen. On en avait déjà parlé hier sur est-ce que l'UBB est un grand club après les mots de Laurent Marty. Donc ils ont confirmé leur statut en Europe. Les GG, je vous pose la question. Tiens d'abord, oui ou non. Est-ce que l'UBB prend une autre dimension? Pierre.
8: Oui.
3: Marc.
8: Oui et non.
3: Pascal.
9: Oui.
3: Sarah.
2: Ah oui. Oh bah oui.
3: On vous attend au 32-16 et sur WhatsApp au 06-12-424-424. Tiens, je vais accueillir Wilfried Templi, notre voix du rugby sur RMC, qui était à Saint-Mamès hier. Salut Wilfried.
26: Salut tout le monde.
3: Et qui a toujours de la voix.
9: Salut Wilfried.
3: À différence de certains envoyés spéciaux d'RMC, je vous le dis. Tiens, Pierre.
1: Il est endurant.
3: Ah, Wilfried. Wilfried, il est endurant, hein, tout en tonicité, on le sait. Est-ce que l'UBB prend une autre dimension? Tu dis oui, Pierre?
1: Oui. Pour deux raisons. Pour moi, la première, c'est parce qu'ils ont confirmé quand même leur titre de l'année dernière et que c'est jamais simple. Et la deuxième, c'est aussi la qualité des matchs qu'ils ont fournis sur les phases finales de, enfin, sur l'ensemble de la Champions Cup, mais en particulier sur les phases finales. Enfin, ils ont pris les meilleures équipes et ils les ont foudroyés les trois.
3: La forme, quoi. C'est la forme qui t'a impacté.
1: Ouais, ils ont vraiment été ultra dominants. Voilà. Après, on en parlera après, mais évidemment, nous Français, on réfléchit tous sur le modèle Top 14. Voilà, il faut qu'ils gagnent.
8: Le président, le président.
1: Il l'a fait direct. Il l'a fait direct. Mais bien sûr, parce qu'il veut les mobiliser. Il rêve de doubler, etc. Mais oui, ils ont changé de dimension dans leur capacité à maîtriser leur performance et à répéter ce qu'ils ont fait. Et puis, on va pas minimiser. Ils ont écrasé le Leinster, qui était une des références, même si c'est vieillissant, ce que tu veux.
3: Ils ont battu sur le parcours l'équipe A de Toulouse, du Stade Toulousain.
1: Bien sûr, bah, absolument. Ce que
4: et champion d'Angleterre.
1: Ouais. Et Northampton, et voilà. Donc ils ont largement mérité ça. Et oui, le groupe est. Le projet de Bordeaux est ancré au meilleur niveau, donc ils ont changé de dimension à l'échelle européenne et donc française.
3: Tiens, Wilfried, juste sur le contexte de Laurent Marty, de cette déclaration, qu'est-ce qu'on peut dire ?
4: Non, mais il sait très bien que voilà les initiés, dont Pierre fait partie, savent que gagner une Coupe d'Europe c'est très dur, surtout en phase finale maintenant. Hein, comme tu l'as dit, Toulouse, Bast, Leinster, c'est un exploit ce qu'a fait l'UBB, garder son titre. Maintenant, pour le grand public, soulever un club qui soulève un bouclier, voilà, ça prend une autre dimension. Ils ont perdu les deux dernières finales de Top 14, hein, donc ils attendent ça maintenant avec impatience. Ce sera difficile parce qu'ils sont cinquièmes en championnat, que les matchs vont s'enchaîner dès la semaine prochaine à Toulon, où ils enverront une